0: Et fort probablement parce que je suis marié, j'ai 4 enfants, mmh. et je m'étais engagé dans la pastorale à un niveau national en Italie. Et donc, au bout d'un moment, j'ai reçu une invitation inattendue pour collaborer. On est souvent consulté pour des questions importantes, régulièrement proposées par le dicaster ou demandées par le pape. Par exemple, on a travaillé sur la ministérialité des laïcs et sur la question du catéchuménat, des fiançailles, etc.
1: Et donc, vous aidez un peu le pontife romain, à formuler sa doctrine, c'est un peu
0: Alors,
1: ça?
0: Alors, d'une manière indirecte.
1: Oui, c'est on n'a pas. Le pape ne vous appelle pas pour dire, mais
0: Exactement.
1: Robert, que faites-vous?
0: J'aimerais bien.
1: Oui.
0: c'est plutôt des séminaires de travail, des think tanks qu'on fait ensemble. Dans le dicaster, avec une pédagogie de dialogue, d'échange, où chacun, parce qu'on est vraiment du monde entier, qui apporte son expérience pastorale et intellectuelle.
1: Et puis deuxième invité, Père Étienne Grieux, bonjour. Bonjour. Vous êtes jésuite, vous êtes professeur de théologie aux facultés Loyola Paris, et puis vous, alors, vous êtes membre de la Pierre d'Angle. Expliquez-nous ce que c'est.
2: Alors la Pierre d'Angle, c'est une fraternité avec des personnes qui sont marquées par des difficultés sociales, notamment. Mm-hmm. Voilà, des personnes marquées par la grande pauvreté. Et du coup, c'est assez simple. On se retrouve une fois par mois, on lit la Bible ensemble, on prie ensemble. Et puis, au fur et à mesure des mois, on fait connaissance et on chemine ensemble, on peut dire. Voilà. Mm-hmm. On avance ensemble dans la foi. Voilà. Pour moi, c'est une très belle expérience. Et je peux dire qu'il y a même des amitiés qui sont nées à partir de cette fraternité-là. Et je pense que ça me nourrit dans ma foi aussi.
1: Et dans votre théologie?
2: Oui, aussi.
1: Les deux vont ensemble. Comment est-ce qu'on fait pour rentrer dans cette fraternité? C'est très secret, très. Enfin, si vous en parlez, c'est que c'est pas une franc-maçonnerie, mais.
2: Oui. Disons. Peut-être la chose un petit peu délicate, c'est qu'il faut garder une proportion entre les personnes marquées par la grande pauvreté et puis ceux qui les accompagnent. Mmh. Il y a pas mal de gens qui aimeraient bien voir qu'est-ce que ça donne d'entendre ces personnes vivre leur foi, etc. Et du coup, il ne faut pas qu'ils soient plus nombreux, parce que sinon, les personnes en précarité risquent de plus oser parler avec des tas de gens qui ont la parole facile autour d'eux. Voilà. Donc, on peut dire, la règle du jeu, c'est qu'on vient à une fraternité comme ça quand on peut venir avec une personne en grande précarité. Voilà.
1: Et il y a peut-être des personnes en grande précarité qui nous écoutent et qui ont peut-être aussi. Qu'elles n'hésitent pas à frapper à votre porte.
2: Tout à fait, oui.
1: Ouais. Alors, tout de suite, on voit la diversité à la fois des regards, des parcours. J'ai envie de vous poser une première question. C'est quoi un théologien, Robert Scheib?
0: Alors, j'aimerais le présenter avec les mots d'un non-théologien, mais qui m'ont beaucoup touché dans mon autodéfinition comme théologien. Ce sont les mots du jeune Dostoïevski. Il avait 17 ans, plus ou moins. Il écrivait à son frère Mikhaïl. Il lui disait « L'homme est un mystère qu'il faut percer, et si tu passes toute ta vie en cherchant de percer ce mystère, ne te dis jamais que tu as perdu de temps. Moi, je vais quêter sur ce mystère parce que je veux être homme. » Alors quelqu'un me pourra dire « Où est Dieu en cela ?» Je dirais, déjà dans le mystère de l'homme, il y a le reflet du mystère de Dieu, on est à l'image de Dieu. Et Dostoïevski en est un grand exemple, en tant que romancier, il a pensé au mystère de Dieu. Mais j'ajouterais justement qu'à cette définition de Dostoïevski, il faudrait ajouter ce petit et grand point que le mystère de l'homme s'éclaire à la lumière du mystère de Dieu et du mystère du Christ pour le chrétien, mm-hmm. Gaudium et Spes 22. Et donc, pour moi, le métier du théologien, c'est vraiment chercher de comprendre l'homme à la lumière de Dieu. Et ça ouvre un chantier énorme qui touche notre expérience, l'expérience des gens qui nous entourent. Donc le théologien, et j'ai eu l'expérience avec des étudiants de médecine en Italie qui étaient obligés à faire des cours de théologie. Et donc le premier abord, on sentait le pourquoi on est obligé à faire cela. Mm-hmm. Et je leur disais la phrase de Terence, « Je suis humain et rien de ce qui est humain m'est indifférent. Mm-hmm. » C'est ça ce que je fais comme théologien. Donc le théologien, c'est quelqu'un qui lit le mystère de l'homme à la lumière du mystère de Dieu.
1: Mmh. Père Étienne Grieux, quelle est votre définition ?
2: Moi, j'aime bien ce que vient de dire Robert Shaib. Et on pourrait aussi prendre la définition en sens inverse, c'est-à-dire lire le mystère de Dieu ou entrer dans le mystère de Dieu à partir du mystère de l'homme aussi. Et voilà, je trouve que on peut dire en fonction des époques, en fonction des cultures, en fonction des personnes aussi, on va avoir un regard différent sur le mystère de l'homme. Et du coup, ça va aussi avoir un effet sur la manière d'entrer dans le mystère de Dieu. Et ça explique que la théologie, elle n'est pas la même partout. Et elle n'est pas la même de tous les temps. Elle doit sans cesse se redire, se renouveler en fonction, justement, de ce qui est nouveau dans la perception du mystère de l'homme, du monde. Et du coup, ça éclaire, disons, de manière à chaque fois nouvelle, le mystère de Dieu. Mmh. Et puis j'ajouterai encore une autre chose, c'est que la théologie n'est pas réservée uniquement pour les théologiens. C'est-à-dire, dès l'instant qu'on réfléchit, qu'on élabore quelque chose, qu'on met des mots sur son expérience croyante, eh bien, on entre en théologie. Voilà.
1: Mmh. Alors moi, je suis assez surpris parce que je m'attendais à ce que vous me parliez du magistère, surtout vous, hein, vous êtes proche du pape puisqu'il vous a convoqué dans son dicastère. Le magistère, quel est le rapport entre ce que vous venez de dire et ces contenus de foi qu'on définit pas soi-même, qu'on reçoit en fait?
0: Alors effectivement, la révélation, la Bible, le magistère, la tradition, ce sont le matériel avec lequel on déploie le travail théologique. Mais je suis toujours attentif à cette naissance d'en bas du questionnement théologique. Mmh. Et donc les deux thématiques se croisent nécessairement. La question théologique, elle précède les données théologiques, mais elle se nourrit, elle est orientée par ces données théologiques. Donc la théologie chrétienne et catholique, dans notre cas, naturellement, elle dialogue avec ces lieux théologiques, comme on les appelle techniquement, donc la Bible, le magistère, les pères de l'Église, même les théologiens font partie de ce magistère. Oui, donc il n'y a pas de theologia perennis, donc une théologie éternelle, parce qu'elle doit s'adapter à dire le mystère dans le temps. Moi, je le dis comme ça, la théologie doit valoriser dans le temps la valeur éternelle de la révélation. Donc la révélation de l'amour de Dieu, elle a une valeur éternelle, mais comment le dire dans le temps? Comment le dire dans des urgences différentes, dans des circonstances différentes? L'émergence du quatrième monde, comme le Père Étienne le présente, ou d'autres questions, l'IA, tout cela interroge la théologie pour dire le même amour de Dieu, le même mystère de Dieu, différemment, dans des contextes différents et dans des langages différents aussi.
1: Mmh. Même question, Père Grieux, quel est votre rapport au magistère?
2: Je pense que, disons, c'est vraiment quelque chose de très important en théologie. C'est un petit peu celui qui nous aide et qui régule les débats. Voilà. Sinon, ça risque de partir un peu dans tous les sens et qui nous oblige aussi à nous retrouver et à échanger entre nous. Voilà. Je pense que le magistère, il joue ce rôle-là. Et puis j'ajouterai encore une autre chose sur la théologie, comme vient dans le siège de ce que vient de dire Robert Shaib, c'est que la théologie, il y a une grande part de mémoire. Elle est aussi mémoire. C'est-à-dire, on réinvente pas à chaque fois tout. Mmh. Il y a toute l'expérience de tous ceux qui nous ont précédés et qui ont exploré des voies pour parler de ce mystère de Dieu. Eh bien, on doit ne pas l'oublier. Je pense que ça fait partie des choses sur lesquelles on attend les théologiens.
1: Ce qui me frappe, l'un et l'autre, c'est que vous parlez dialogue, vous parlez faire de la théologie à plusieurs, etc. Moi, j'imagine le théologien avec son petit catéchisme et son, je sais pas quoi, son saint Thomas, seul dans son bureau, qui élabore sa théologie. Vous, j'ai l'impression que vous êtes dans quelque chose de beaucoup plus dialogal, de beaucoup plus collectif.
0: Je me demande si le théologien solitaire...
1: Il n'a jamais existé.
0: Il n'a jamais existé. Et j'argumente la question dans le sens que même quand il est avec ses livres, Il y a le dicton au latin qui dit « libri ex libris fiunt ». Donc les livres se font à partir de livres. Mais, comme le disait très bien Jean-Louis Chrétien, les livres ne sont pas des choses, ce sont des personnes, des visages, des idées vivantes. Autrement, ils ne comptent pour rien. Et donc, je pense qu'un théologien qui compte est un théologien qui dialogue avec les autres, qui dialogue avec son entourage, qui dialogue avec les autres penseurs, mais qui dialogue aussi avec les questions du quotidien. Je pense que votre contexte nourrit beaucoup votre théologie et votre attention aux pauvres. Et dans mon cas, j'aurais jamais pensé d'écrire un livre sur l'éducation des enfants à la foi, mais le fait du contact avec les couples et leur questionnement sur la transmission de la foi m'a poussé à approfondir. Donc le théologien solitaire, oui, peut-être c'est une image romantique, je ne dis pas trop belle même non plus.
1: Non, c'est même plutôt effrayant.
0: Oui, exactement. Mais le vrai théologien, c'est quelqu'un qui est incarné dans une communauté, qui assimile une tradition pour la rendre et pour la traduire pour son contexte.
2: On peut dire aussi que finalement, l'instance théologienne, c'est toute l'Église. C'est toute l'Église qui fait une sorte de travail de discernement en continu pour réaccueillir à chaque fois, à chaque génération et dans chaque contexte, la bonne nouvelle. Et du coup, ça, forcément, c'est tout. Dès l'instant qu'on dit que c'est l'Église, ça veut dire que c'est tout un tissu de liens, de relations. Voilà. Et le théologien, il faut qu'il soit au milieu de ça, il ne peut pas s'isoler de ça. Sinon,
1: Et donc, c'est vous qui définissez les sujets ou c'est les autres qui les définissent?
2: Je pense qu'on est percuté régulièrement par des questions un peu nouvelles et face auxquelles ça nous convoque à réfléchir, nous mettre avec d'autres pour voir comment on peut travailler ces questions-là, quoi. Mmh. Hein? Oui, donc ça, c'est des questions qui nous viennent de l'extérieur. Il peut y avoir aussi des questions qui viennent de l'intérieur. On peut penser à toute l'expérience spirituelle, par exemple, l'expérience des mystiques, etc. Ça, c'est, ça vient plus de, on peut dire, de l'intérieur de la vie de l'Église. Mais le théologien, il faut qu'il entende ça aussi. Ouais. Mmh.
1: Vous êtes d'accord? C'est la même.
0: Je ne dirais pas qu'il faut choisir ou l'un ou l'autre.
1: Oui, c'est ça.
0: Dans un certain sens, je suis Newmanien. Et mm-hmm. Newman dit que.
1: Donc c'est le cardinal Newman, un théologien du 19e siècle.
0: John Henry Newman, docteur de l'Église.
1: Docteur de l'Église.
0: Quand je l'ai choisi, il n'était pas si célèbre. Il n'était même pas bien heureux pour mes études. Donc j'ai eu de la chance.
1: Merci Benoît XVI.
0: Oui, exactement. Et donc, il a une affirmation. Un peu étonnante, il parle de l'égotisme comme la vraie modestie, dans le sens que pour parler de quelque chose de significatif, il faut partir de quelque chose qu'on vit nous-mêmes. Et cette vie personnelle devient un instrument pour dialoguer avec les autres. Mmh. Donc je peux dire quelque chose d'utile pour vous si je parle de quelque chose d'authentique en moi-même. Mmh. Et surtout dans les dimensions métaphysiques, spirituelles et morales. C'est sur cela que Newman insiste. Mais en même temps, mon expérience personnelle, elle est bouleversée par mes rencontres, par ce que je vis avec les autres. Et donc, il y a une continuité, un cercle herméneutique entre mon expérience et ma vie. J'aime créer des phrases qui restent et donc je dis souvent que nos biographies et nos géographies influencent nos bibliographies. Donc les livres que nous écrivons ou même les conférences que nous donnons sont des théologies d'occasion. Mmh.
1: Vous êtes un théologien d'occasion, vous aussi?
2: Je pense oui. Moi je rejoins bien ce que vient de dire Robert Shaib. C'est-à-dire que le théologien, il faut à la fois qu'il soit vraiment, il faut qu'il parle lui, comme à partir de son histoire propre, de sa personnalité, de son expérience de Dieu propre. Ça, c'est très important. Et en même temps, en relation avec plein d'autres personnes. Voilà. Et du coup, c'est vrai que c'est, disons, les choses qu'il va vivre lui. Qui vont l'inciter peut-être à aller dans telle ou telle direction, à ouvrir telle ou telle question, et d'où les théologiens d'occasion. Voilà. C'est les occasions qui font
1: Les larrons.
2: Oui, voilà.
0: C'est un hommage à un jésuite, Henri de Lubac,
1: qui parlait de
0: théologie de théologie, d'occasion. Ce n'était pas péjoratif.
1: Non, je le prends certainement pas comme. Je vous propose qu'on fasse une première pause avec un texte. Alors j'ai pris deux textes bibliques. C'est le fameux texte de l'Épître aux Romains, le chapitre 8, versets 18 à 25, pour introduire à la première question que je vais vous poser, c'est quels sont les chantiers que vous rencontrez face aux mutations du monde ? Donc Romains 8, 18, 25.
3: J'estime, en effet, qu'il n'y a pas de commune mesure entre les souffrances du temps présent et la gloire qui va être révélée pour nous. La création attend avec impatience la révélation des fils de Dieu. Car la création a été soumise au pouvoir du néant, non pas de son plein gré, mais à cause de celui qui l'a livrée à ce pouvoir. Pourtant, elle a gardé l'espérance d'être, elle aussi, libérée de l'esclavage de la dégradation, pour connaître la liberté de la gloire donnée aux enfants de Dieu. Nous le savons bien, la création tout entière gémit. Elle passe par les douleurs d'un enfantement qui dure encore. Et elle n'est pas la seule. Nous aussi, en nous-mêmes, nous gémissons. Nous avons commencé à recevoir l'Esprit Saint, mais nous attendons notre adoption et la délivrance de notre corps. Car nous sommes sauvés, mais c'est en espérance.
1: Voilà, vous êtes bien sur KTO, sur la foi prise au mot. Nous parlons de la théologie aujourd'hui en compagnie de Robert Chaïb, professeur à l'Université catholique de Lyon, et du père Étienne Grieux, professeur de théologie aux facultés Loyola Paris. Alors, la création gémit, le monde est en train de bouger. Est-ce que les chantiers de la théologie sont aussi influencés, puisque vous êtes des théologiens d'occasion, par ce qui est en train de se passer? Et pour vous, quels sont les grands chantiers en cours? Enfin, qu'est-ce qui vraiment vous frappe dans le monde d'aujourd'hui, père Étienne Grieux?
2: Moi, je dirais que, je suis assez inquiet par rapport à ce qui est en train de se passer. Il me semble qu'on assiste à une forme de, on pourrait dire, de brutalisation des rapports sociaux, des rapports politiques, des relations internationales, des manières de se situer comme acteur en politique. Voilà. Et du coup, ça va passer par des formes de violence. Enfin, disons, il y a vraiment. Je trouve que on sent que la violence est tapie à la porte, et pas seulement à la porte, mais
1: oui, je pense que au sud Liban, oui, en Iran, on la sent directement, la violence. Ouais. Oui.
2: Et ça, je trouve ça vraiment inquiétant. Et on pourrait se demander, est-ce que on n'est pas en train de désapprendre à vivre ensemble avec tout ce que ça suppose? Disons, de devoir faire des compromis, des concessions, de pouvoir s'accommoder les uns aux autres, passer par des petites frustrations, etc., etc. Est-ce que c'est ça qu'on est en train de désapprendre et que, du coup, ça va devenir de plus en plus difficile de vivre ensemble, tout simplement? Et par rapport à ça, je trouve que la foi chrétienne, elle a quelque chose de très, très important à nous dire, que François et puis le pape Léon XIV disent de manière simple, et je trouve... tranquille, voilà, on n'est pas condamné à se protéger, à devoir se protéger les uns des autres. On est vraiment appelé à vivre quelque chose d'heureux, à s'entendre, appelé à l'existence les uns par les autres. Voilà. Et cette communion-là que permet la vie d'Église, c'est vraiment une bonne nouvelle. C'est une bonne nouvelle qui redouble beaucoup d'intérêt aujourd'hui dans un contexte où ça devient, disons, difficile de vivre ensemble, voilà. Mmh. Alors à la fois je suis inquiet et en même temps je pense que ça convoque l'Église vraiment à redire ce qu'elle est de manière très forte. Voilà.
1: De quelle manière justement? Comment est-ce que alors la parole du pape là est très importante. Enfin, il y a eu certains moments des événements qu'on a connus depuis quelques mois où il était le seul à dire certaines choses. Donc ça, c'est déjà très important. Mais vous, comme théologien, qu'est-ce que vous pouvez apporter?
2: Moi, je pense que alors comme théologien, nous, moi, je dirais par exemple. J'ai vraiment envie d'encourager les communautés chrétiennes à vivre la fraternité. La fraternité, c'est un grand, grand thème de la vie chrétienne. Il y a le théologien Michel Dujarrier qui disait que le nom propre de l'Église dans les premiers siècles, c'était pas Ecclesia, c'était Adelphotes, fraternité. Mmh. Voilà. Et du coup, plus on redécouvrira cette dimension de la vie chrétienne, que c'est ensemble que on est appelé à faire réponse à Dieu, voilà, dans des relations aussi fortes que les relations de frères, de sœurs qu'on peut avoir, des, voilà, et en même temps qui reste ouverte à tout le monde, c'est pas un petit club fermé. Hein. Ouais, redécouvrir cette dimension de la fraternité me semble très très important, et pour ça, je pense que l'Église a rendez-vous avec ceux qui souvent ont le plus de mal, disons, à être accueillis par les autres. Ceux qu'on a le plus tendance à mépriser ou à regarder de haut, à ne pas considérer, à ne pas prendre en compte, voilà. Et ben ces personnes-là, ce sont elles qui peuvent, je pense, en disant, toutes les communautés chrétiennes, elles ont rendez-vous aussi avec ces personnes-là. Et disons, ce sont elles qui peuvent nous aider à rentrer dans des rapports simples et vrais.
0: Je vous rejoins sur cette thématique. Vous m'avez demandé sur le lieu du magistère. Mmh. Effectivement, je rejoins le père Étienne Grieux sur l'orientation que le magistère donne à la théologie. Donc, si on pense aux grandes lettres ou encycliques ou exhortations des papes, ben, il y a eu la question écologique, la question de la fraternité, Fratelli Tutti, la question de l'IA. J'ai lu d'un seul coup Magnifica Humanitas du pape Léon XIV. J'étais content que même des milieux laïcs, il y ait une appréciation de ce regard global que cette réflexion du pape comme autorité morale et religieuse donne au monde. Et ça manifeste comment la théologie, ce n'est pas des petites questions marginales, c'est une question centrale, parce que l'IA, ce que le pape présente, ce n'est pas quelque chose de neutre. Comment on l'utilise? Qu'est-ce qu'on lui confie de nos choix, de nos décisions? La guerre faite par l'IA, ça comporte déjà des choix moraux et aussi des responsabilités morales qu'il faudrait mettre en jeu. La question écologique de la survie de l'IA et la question aussi des opportunités. Donc il y aura des nouvelles pauvretés engendrées par des opportunités que certains ont et d'autres n'ont pas. Déjà, avoir un IA premium ou un IA gratuite, ça change l'accès à la capacité de cette IA. Donc il y a vraiment tellement de questions, et je trouve que dialoguer avec le magistère sans faire de la Denzinger théologie, comme dénonçait Congar.
1: Donc Denzinger, c'est l'histoire des conciles et les formulations conciliaires.
0: Exactement. Ouais. Donc le théologien ne doit pas être seulement le haut-parleur qui répète ce que le magistère dit. Il a ses questions, il a ses problématiques. Mais déjà, le magistère, comme instance, pour le croyant aussi divine, est important pour orienter nos regards sur les chantiers de la théologie aujourd'hui.
1: Pour vous, l'IA, ça fait partie des chantiers sur lesquels il faut réfléchir?
0: Oui, même si je ne suis pas ni un sociologue de la religion, ni un moraliste, mais je trouve que c'est tellement présent, et ça va devenir tellement présent, qu'il faudrait faire le choix entre les deux cités qu'on souhaite construire, pour reprendre la belle analogie utilisée par le pape. Est-ce qu'on veut construire Babel, où chacun est pour soi et contre Dieu, contre l'humanité? Parce que, comme le disait très bien de Lubac, un humanisme anti-divin, c'est aussi anti-humain. Ou est-ce qu'on veut construire Jérusalem avec ce travail repris de l'image biblique de Néhémiah, où chacun fait sa partie pour construire les murs de Jérusalem? Donc les deux analogies sont bien éloquentes pour nous donner à nous interroger et à réfléchir à comment construire avec cette intelligence artificielle notre aujourd'hui et notre demain.
1: Vous voulez réagir?
2: Je pense que l'enjeu pointé par le texte du pape, c'est autour de la prise de décision, parce que normalement la technique, c'est ce qui nous aide à faire des choses, mais là on voit une technique qui en vient à être plus performante que nous pour certaines prises de décision. Et du coup, la tentation, c'est de nous en remettre à la technique entièrement pour réguler des tas de choses qui, normalement, revient aux acteurs humains. Et avec le danger que, d'une certaine manière, on devienne esclave de cette technique. Et le texte que vous citiez insiste beaucoup sur la liberté à laquelle les enfants de Dieu sont appelés. Mmh. Voilà. Tout ce qui nous rend esclaves, tout ce qui nous met sous la dépendance de décisions sur lesquelles on n'a plus prise, bah ça c'est quand même très, très inquiétant. Voilà. Mmh. Ouais.
1: Et je trouve que ce que dit Robert Shaïb aussi est très important. Enfin, vous qui vous intéressez à ces questions-là, ça crée une fracture. Enfin, très clairement, et on le voit dans nos institutions, entre des étudiants qui n'ont pas les moyens de se payer la super IA et ceux qui ont les moyens de se le payer. Et de fait, c'est totalement injuste.
2: Ouais.
1: Il y a quelque chose de, enfin, c'est il y a des nouvelles pauvretés qui se mettent en place. Ça fait effet boule de neige.
2: Oui, tout à fait. Ouais.
1: Mmh. Est-ce qu'il y a d'autres chantiers qui vous semblent, donc on a dit la brutalisation des rapports humains, la question de l'intelligence artificielle, est-ce qu'il y a d'autres choses qui vous frappent venues de l'extérieur? On verra après si l'Église elle-même a aussi des chantiers.
0: Le texte que vous avez choisi m'a fait penser qu'il y a trois gémissements, si on écoute bien le texte.
1: Ouais.
0: Donc il y a le gémissement de l'esprit. Donc entendre ce que Dieu veut dire à l'humanité depuis toujours, cette attraction qu'il a mis, ce cor inquietum, le cœur inquiet qu'il a mis dans l'être humain et qui aspire à lui. Le gémissement de la création, donc la question écologique, la question aussi de l'usage et de l'abus de la création, des autres, des relations. Et le gémissement qui est à l'intérieur de l'homme. Donc toute question humaine, comme je disais au début, c'est une question qui doit intéresser la théologie. Personnellement, récemment, je m'étais intéressé à Johann Baptist Metz, le disciple de Karl Rahner, qui s'intéresse à la question aussi de la pauvreté autrement, de la théologie politique, d'une théologie qui a une présence et une signifiance, si on peut dire, dans la société, et pas seulement entre nous, marginal, qui est à côté de la société, pour parler d'un autre monde, comme s'il n'avait pas des racines dans ce monde. Donc je pense que c'est important de reprendre, aussi face à d'autres religions qui ont une présence politique parfois agressive, le christianisme à une tradition de présence politique qui a été éduquée dans le temps à être une présence positive dans la société. Et c'est bien de reprendre cet argument et cette question théologiquement.
1: Donc, voilà, il y a de la théologie politique aussi.
0: Exactement. Mm-hmm. Et quand on dit politique, justement, dans l'école de Johann Baptist Metz, ce n'est pas la théologie qui fait de la politique.
1: Oui.
0: Il était plutôt pour une dépolitisation de la théologie, vu qu'il a vécu la Deuxième Guerre mondiale. C'est plutôt la théologie responsable dans la cité. Donc, en fait, il a une très belle expression, la théologie et la mystique des yeux ouverts. Et je pense que ça reprend un peu l'enseignement de son maître, Karl Rahner, qui disait « le chrétien de demain, ou il sera mystique, ou il ne sera pas ». Alors, je pense qu'il a complété cette expression. Ça doit être une mystique aux yeux ouverts. On est habitué aux mystiques aux yeux closes. La mystique aux yeux ouverts, c'est une mystique, oui, qui prie, mais aussi qui a une responsabilité envers les pauvres, envers la société. Et il met à côté, en fait, de Dieu amour, Deus justitia est. Dieu est aussi justice. Donc, rendre justice aux démunis, être proche aux anawim, vous êtes bibliste, vous êtes attentif à cette thématique, aux pauvres de toutes les catégories. Ça fait vraiment partie de la mission prophétique de la théologie qui doit être une mémoire de la passion, memoria passionis, je dirais dans un double sens. La passion du Christ et la passion de ce monde qui souffre de gémissement, pour reprendre le texte de Romains 8.
1: J'ai une question un peu provocatrice, Père Étienne Grieux. C'est vrai que Robert Shaïb le dit, la théologie n'a pas à être politique. Quand on s'occupe comme vous, de la très grande pauvreté, etc. On voit bien, et les années 70, 80 nous l'ont montré, on est tenté de faire de la politique, et de la politique quelquefois très à gauche, et quelquefois avec tous les conflits qu'il y a eu. Comment est-ce qu'il faut... Enfin, comment vous voyez ça? Comment est-ce qu'il faut que le théologien s'encarte à l'extrême gauche, si j'ose dire, comme l'ont fait certains de vos prédécesseurs? Est-ce qu'au contraire, il doit avoir un rapport plus distancié avec la politique? Enfin, je trouve que c'est une question très importante.
2: Oui, c'est une question importante et délicate en même temps.
1: Absolument.
2: Ben, moi, je n'irai pas pour plaider en faveur d'engagements, assez radicaux, etc., etc., parce que je pense que, et là-dessus, moi, je suis vraiment dans le sillage de Joseph Brzezinski, fondateur de la TD Quart Monde, qui dit, c'est très bien les combats sociaux, les grands combats sociaux, politiques, etc., etc., mais quelle place dans ces combats-là on donne aux plus pauvres, c'est-à-dire à ceux qui ont le moins de moyens pour se faire entendre. Mmh. Et très souvent, à partir d'injustices réelles, et, disons, il y a des personnes qui se mettent à parler à la place de ceux qui subissent les injustices, mais qui risquent très fort de les oublier. Voilà. Mmh. Et du coup, les luttes sociales, elles peuvent devenir assez facilement des luttes entre des prétendants au pouvoir, mais qui sont tous à peu près aussi bien équipés les uns que les autres pour ça. Voilà, alors, je pense que la foi chrétienne, la tradition chrétienne invite à quelque chose de beaucoup plus révolutionnaire que cela, mais de moins spectaculaire en même temps et de beaucoup plus difficile à vivre. C'est-à-dire, elle nous invite vraiment à donner la première place dans ce qu'on fait, dans nos manières de nous organiser, dans la manière de prendre les décisions, donner la première place à ceux qui ont le plus de difficultés à faire entendre leur voix. Voilà. C'est un défi énorme. Je dis pas que c'est facile, hein. Je dis pas du tout que c'est facile. Mais si on peut, à chaque fois qu'on peut aller dans cette direction-là, je pense qu'on fait vraiment entendre la bonne nouvelle. Là, pour le coup. Ouais. Alors, ça n'exclut pas qu'à certains moments, quand il y a des choses très graves qui se passent, quand il y a des personnes qui sont, touchées dans leur existence même, il faut prendre à la parole et il faut que l'Église, les responsables de l'Église, osent dénoncer des choses. Ça n'exclut pas du tout ça. Mais, disons, ça ne nous met pas pour autant dans une sorte de posture où on serait un peu... disons, sûr d'être dans notre bon droit, et sachant plus que les personnes victimes, qu'est-ce qu'il faut faire, voilà. Oui. Et c'est très important, disons, de toujours repartir de ceux qui subissent ça, pour voir quelle voie, quel chemin, eux, ils préconisent, voilà, qui ne sont pas forcément ceux auxquels on pense, voilà. Donc, voilà dans quel sens je répondrai à votre question.
1: Je vous propose... pour introduire à la question, la deuxième question, quelles sont les interrogations, les chantiers que nous adresse l'Église en tant que communauté, donc les chantiers internes, si on peut dire. Eh bien, là aussi, j'ai pas été d'une très grande originalité. 1 Corinthiens chapitre 12, c'est la fameuse grande métaphore de l'Église comme corps.
3: Prenons l'exemple du corps. Il forme un tout. Il a pourtant plusieurs membres. Et tous les membres, malgré leur nombre, ne forment qu'un seul corps. Il en est de même pour le Christ. C'est dans l'unique esprit, en effet, que nous tous, juifs ou païens, esclaves ou hommes libres, nous avons été baptisés pour former un seul corps. Tous, nous avons été abreuvés d'un seul esprit. Le corps, en effet, ne se compose pas d'un seul membre, mais de plusieurs. Si le pied disait « Comme je ne suis pas une main, je ne fais pas partie du corps », cesserait-il pour autant d'appartenir au corps? Et si l'oreille disait « Comme je ne suis pas un œil, je ne fais pas partie du corps », cesserait-elle pour autant d'appartenir au corps? Si tout le corps était œil, comment pourrait-il entendre? S'il était tout entier oreille, comment pourrait-il sentir? Mais, dans la réalité, Dieu a disposé les membres du corps en plaçant chacun d'eux comme il l'a voulu. S'ils étaient tous un seul membre, où serait le corps? En fait, il y a plusieurs membres et un seul corps. L'œil ne peut pas dire à la main « Je n'ai pas besoin de toi », ni la tête dire au pied « Je n'ai pas besoin de vous ».
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0: Enfin, il y a beaucoup la question des laïcs dans l'Église, parce que la tentation est celle de dire, bah, il y a le manque de prêtres ici et là, on va utiliser les laïcs jusqu'au moment du printemps des vocations, ce qui n'est pas l'intention de l'Église. Et je me rappelle, avant de parler de l'actualité, en étudiant la théologie du laïcat de Congar, qu'il citait le pape Paul VI, qui disait cette récupération de la théologie du peuple de Dieu, de la théologie où tous sont un peuple sacerdotal, prophétique, royal, ce n'est pas une nouveauté, mais c'est un retour à l'Antiquité. Donc ça, c'est une question importante. Et d'ailleurs, elle croise aussi des urgences et des actualités qui sont l'identité de genre, le rapport homme-femme et toutes ces questions qui sont un peu les questions de la théologie morale. En fait, je rigole de temps en temps avec nos collègues de la théologie morale. Je dis ce que étaient nos batailles dans le 3e et 4e siècle, c'est vous maintenant les questions cruciales de la théologie. À côté de cela, personnellement, je suis très engagé dans l'interprétation de la quête de sens, donc dans l'accompagnement. C'est peut-être lié aussi à ma formation théologique, aux auteurs que j'ai choisis pour mon doctorat, donc Viktor Frankl, la logothérapie, la guérison avec le sens, et Maurice Blondel, sa première question dans l'action, est-ce que la vie humaine a une destinée et un sens, oui ou non? Donc voilà, je trouve que ces questions sont fondamentales, et ma manière de voir si c'est quelque chose qui tourne dans ma tête ou qui est dans la réalité, c'est voir les réponses. Et je ne porte pas seulement la casquette de théologien, je suis engagé sur les réseaux d'un côté, en italien plutôt, et dans la vie de conférencier. Et je trouve que les gens veulent apprendre à prier, veulent connaître les mystiques, Mère Teresa, Thérèse de Lisieux, Saint Jean de la Croix. Parfois, ils me demandent des auteurs que j'ai croisés de temps en temps et qu'ils veulent les connaître en profondeur. Donc, on voit vraiment, on est dans une période de quête spirituelle. Et le sursaut de baptême et de confirmation ne fait autre que confirmer cette quête spirituelle à laquelle l'Église, comme Église pastorale, et les théologiens doivent donner des réponses, donner aussi des explications et des outils pour accompagner cette quête spirituelle.
1: Si j'entends bien, vous dites aussi que vous êtes un peu le gardien du temple, dans le sens où, c'est un théologien, c'est aussi quelqu'un qui est capable de répondre à partir de la tradition et de connaître Thérèse d'Avila, même s'il l'a croisée que par... Oui, oui. vous voulez dire, il est aussi important, je veux dire par là, la formation, éduquer aux grands auteurs, aux grands mystiques, oui. Pour vous, c'est un chantier important.
0: Alors, je pense que ça vient un peu aussi de l'Orient, d'où je viens, où théologie et mystique sont inséparables. Je me rappelle bien d'une belle expression de Vladimir Lossky, un théologien russe, qui disait « En Orient, mais je pense aussi en Occident, à vrai dire, théologie et mystique sont inséparables, parce que la mystique, c'est l'expérience personnelle du mystère de la foi. La théologie, c'est la traduction pour le bien commun de cette expérience personnelle qui peut être vécue par les autres. » Et la source de cette expérience, c'est le donné universel de la foi, la catholicité de la foi, j'aurais dit. Et donc, il y a cette dimension inséparable de l'expérience de la foi et l'intelligence de la foi. En théologie, on le dit avec tous les mots, la fidesque, mais je ne voudrais pas entrer dans des technicismes que peut-être ce n'est pas l'endroit de préciser. Et ma biographie m'a poussé aussi comme théologien à être en même temps dans la théologie fondamentale et dans la théologie spirituelle. Et je trouve, en tant que directeur pédagogique aussi, que beaucoup d'étudiants, à la fin de leur parcours théologique, ne veulent pas plus de savoir, ils veulent une synthèse et une synthèse vécue, personnelle. C'est pour cela que je propose, vers la fin, toujours des cours de spiritualité qui peuvent être entre dépression, ascédie, nuit de la foi, ou la théologie.

0: théologie de la prière, donc comprendre en profondeur qu'est-ce que ça veut dire prier et prier en tant que chrétien. Et je trouve que ce genre de cours qui engage en même temps le côté de l'intelligence et le côté de la vie sont des cours qui permettent de sortir de 5 ou 7 ans de théologie avec quelque chose de personnel, de vécu.
1: Mmh. Père Étienne Grieux, pour vous, quels sont les chantiers de l'Église ? Sur lequel le théologien peut intervenir, évidemment.
2: Moi, je redirais un chantier très important, c'est celui de la fraternité, c'est-à-dire de devenir de plus en plus des communautés chrétiennes où il y ait une vraie expérience de fraternité, ce qui ne veut pas dire que tout baigne dans l'huile. C'est-à-dire que la fraternité, c'est aussi savoir s'expliquer à certains moments, ne pas être d'accord forcément, etc. etc.
1: Entre frères, on a le droit de s'engueuler. Hein.
2: Mais en tout cas, ne pas faire comme si l'autre n'existait pas. Voilà. Ouais. Ça, c'est vraiment, je pense, un très grand rendez-vous pour les communautés chrétiennes et pour que l'Église annonce la bonne nouvelle et qu'elle la porte dans sa consistance même d'Église. Hein. Voilà. Et là-dessus, il y a un point d'attention qui a été soulevé par à la fin du pontificat du pape François. C'était tout le thème de la synodalité. Oui. C'est-à-dire une Église dans laquelle il n'y a pas, disons, tous se sentent vraiment appelés à être acteurs. Tous ont quelque chose à faire pour cette annonce de la bonne nouvelle. C'est pas seulement les ministres, c'est pas seulement ceux qui ont des responsabilités dans l'Église. C'est tous les chrétiens, voilà. Ben ça, c'est un sacré chantier quand même, hein. Oui. Parce que et surtout si on prend la synodalité au sérieux et si on veut qu'elle aille jusqu'à ceux justement qu'on n'a pas l'habitude d'entendre, encore une fois. Mmh. Ça peut être aussi, par exemple, les enfants. Qu'est-ce que les enfants ils ont à dire sur la manière de vivre la communauté chrétienne ? Ça peut être les personnes très âgées. Mmh. Ça peut être ceux qui ont des problèmes de santé. Ça peut être ceux qui ont des problèmes, disons, ceux qui sont détenus, par exemple, dans les prisons, les aumôneries de prison. C'est quand même un lieu d'église important. Mais qu'est-ce qu'on peut recevoir de ces personnes-là comme église, disons, qu'est-ce qui nous, à quoi ils nous appellent, voilà. Les personnes marquées par le handicap, les personnes marquées par la grande pauvreté, voilà. Mmh. Tout ça, ça fait beaucoup de, disons, d'acteurs de l'église qu'on gagnerait beaucoup à entendre davantage.
1: Alors concrètement, comment on fait ? C'est-à-dire, parce que justement, si aller en prison, c'est pas simple. Aller écouter des personnes âgées, c'est pas simple. Et c'est même quelquefois difficile de le faire venir au milieu de la communauté.
2: Ouais,
1: vous voyez,
2: tout à fait, hein.
1: Alors comment est-ce qu'on fait ?
2: Bah, disons, là-dessus, il n'y a pas de secret. Les personnes qui ont du mal à parler, qui ont plus de mal à parler, disons, ne pourront pas parler si jamais elles ne sont pas accompagnées. Pour ça. Et du coup, ça suppose de faire un chemin avec ces personnes-là. Ben, ça suppose que dans les communautés chrétiennes, on prenne au sérieux, on se dit, mais comment nous, on peut, là où on est, dans le quartier où on est, dans la ville où on est, dans... Voilà. Comment est-ce qu'on peut faire en sorte que ceux qu'on entend le moins, qui sont là, près de nous, eh ben, on ouvre nos oreilles et qu'on leur fasse signe qu'ils sont attendus, que leur parole est attendue. Alors évidemment, ça ne se fera peut-être pas en un clin d'œil. Mmh. Des fois, il faut beaucoup de temps pour qu'une personne prenne confiance en elle, pour qu'elle ose parler, disons, risquer sa voix.
1: Oui.
2: Voilà. Mais c'est très beau, ça, en même temps, quand on voit quelqu'un qui, petit à petit, fait entendre ce qu'elle porte intérieurement. Et souvent, on est surpris. Parce que, et moi, je peux dire, comme théologien, souvent, je suis surpris. Parce que des personnes, je pensais que je me disais, qu'est-ce que je peux bien recevoir de cette personne-là ? Ayant fait ce chemin avec elle, et grâce à d'autres, dans la fraternité, par exemple, de la Pierre d'Angle où on est, je découvre des trésors. Je découvre des choses, je dis, oh, jamais j'aurais soupçonné que cette personne pouvait vivre des choses aussi fortes que ça, voilà. Mmh. Et eh bien ça, c'est des bonnes nouvelles.
1: Ouais.
2: Ça, c'est un effet bonne nouvelle. Et l'Église, elle a vraiment besoin de ça. Et plus elle pourra accueillir ça, plus elle rayonnera aussi, je pense. Ouais. Mm-hmm.
1: Est-ce que... donc, parce que je m'attendais aussi que vous parliez, enfin, vous avez commencé un peu à en parler, mais le déficit spirituel contemporain, etc. Oui, oui. Est-ce qu'il faut répondre à ça ? Est-ce que c'est notre mission ?
0: Ben certainement, certainement. La théologie cherche de donner des clés de lecture de ce vide spirituel, mais aussi de cette quête spirituelle. Et justement, je citais Victor Emile Frankl, qui est un psychologue, mais qui n'était pas, contrairement à son maître Freud, fermé aux phénomènes religieux. Et justement, il disait que poser la question du sens de la vie, c'est déjà commencer à être religieux. Alors quand on dit religieux, il ne faut pas vite aller vers une profession et une adhésion religieuse.
1: Mais il ne s'agit pas d'être missionnaire un peu... Enfin, il faut l'être, mais pas forcément exactement. Affirmatif tout de suite.
0: Mais aider les personnes à interroger ces questionnements intérieurs. Et les phénomènes récents, par exemple, de ces nouveaux baptisés, ils nous ont surpris comme Église. Je parlais avec un archevêque, il me dit on ne s'attendait pas. Surtout après le rapport de la SIAZ, on se disait, on fait profil bas, ben voilà, le Seigneur nous a surpris. Mm-hmm. Donc interpréter ce phénomène, accompagner ces gens, les aider aussi à ne pas aller vers les extrêmes, parce que parfois, ils arrivent à l'Église et ils veulent vraiment... un visage qui n'est pas l'essentiel, mais qui est un vestige extérieur. Donc la théologie a cette sagesse millénaire de savoir orienter, de savoir interpréter les phénomènes. J'aimais bien votre relecture de la question politique. Dans un certain sens, un théologien est un iconoclaste qui ne canonise aucun modèle politique parce que il a... comme le disait justement Maître, cette réserve eschatologique. Le royaume de Dieu ne se réalise pas ni à extrême gauche, ni à extrême droite. Et notre travail, c'est vraiment d'être extrêmement fidèle à l'évangile qui nous dépasse toujours. Et donc, en revenant à votre question sur la quête de sens, je trouve que ces jeunes, ils nous déplacent par leur quête dans un temps où les analystes, sociologie, psychologie, histoire, etc., disaient c'est la fin de la religion, Dieu est mort. Mmh. Mais non, il n'est pas mort. Mmh. L'image de Dieu, le surnaturel, il est encore vivant au cœur de l'humain. Et notre travail comme théologien, justement, cette actualisation du mystère pour l'aujourd'hui, c'est chercher de accompagner sans prosélytisme, mais avec une écoute sincère, ces chercheurs d'un sens, et le plus possible manifester comment ce sens s'ouvre au supersens, toujours dans le langage de Frankl, pour dire que la foi en Dieu, c'est quelque chose qui répond à cette quête. Mmh.
1: Vous êtes d'accord ?
2: Oui, tout à fait. Moi j'ajouterais volontiers le terme d'espérance. Je pense qu'on a vraiment... Aujourd'hui, la question de l'espérance se pose pour beaucoup de gens. C'est-à-dire que la tentation du désespoir est là. Voilà. Parce que, à cause de ce qu'on voit, les évolutions du monde, etc., à cause de la crise écologique, à cause, disons, du déficit du manque d'utopie, finalement, on n'a plus tellement de choses qui soient capables de nous mobiliser, etc., etc. Et je crois qu'on est menacé par des formes de désespoir. Pour ça, c'était très, très fort, je trouve, de prendre pour l'année jubilaire le thème de l'espérance. Mm-hmm. Je pense que l'Église, elle a vraiment apporté un message d'espérance, de dire, mais vous savez, même si il y a des tas de choses qui nous échappent, même si c'est vrai qu'on ne peut pas faire grand-chose, mais on peut déjà, à partir notamment de ce qu'on vit, les relations qu'on vit, eh bien, on peut déjà retrouver le goût de vivre. Et j'avais été très frappé par un ami jésuite qui est en Syrie, et donc dans un pays en ruine, hein, quand même. Et il disait, ben voilà, il travaillait avec des jeunes. Il disait, ils auraient 1000 raisons de désespérer, et en fait, ce qui nous empêche de désespérer, c'est ce qu'on vit entre nous, dans le champ des relations. Voilà. Et comme on est toujours capable de vivre des choses heureuses, de se réjouir de ce qui arrive aux uns aux autres, ça redonne de l'espoir. Alors que on est au milieu d'un champ de ruines. Voilà. Donc je pense que là-dessus, l'Église, elle a vraiment un message, une flamme même à porter.
1: Ouais. Ben, ça sera le mot de la fin. Merci, merci à tous les deux. Alors, vous avez fait paraître, Robert Chaïb, deux livres, Au-delà de la mort de Dieu, vous en parliez, chez Salvator, et Les visages de la prière chrétienne, aux éditions du CERF. Malheureusement, on n'a plus trop de temps pour que vous le présentiez. Et puis, Étienne Grieux, Le Dieu qui ne compte pas, aux éditions Salvator, et puis un livre, alors une seconde, parce que le titre est tellement, tellement intriguant. Les oreilles de l'évêque aux facultés Loyola, ça parle de quoi?
2: Alors, ça parle en fait du diaconat, des diacres. Voilà. Les diacres sont les oreilles de l'évêque. Et pour dire, on ne peut pas penser le ministère diaconal sans repenser l'ensemble des ministères.
1: Merci beaucoup à tous les deux. Merci de nous avoir suivis. 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On se retrouve la semaine prochaine.
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2: Le brave homme, pensait Augustin. La main grasse et fine de M. Rubenson tapotait son manteau d'un geste de pianiste, faisant valoir l'indépendance de son doigt annulaire. « Mon cher monsieur le friand, vous n'avez pas bien compris ce qui vous est demandé, » fit-il, avec une douceur consolatrice, nuancée, ponctuée à miracle. Une mortifiante suspension de quelques secondes eut largement le temps de développer toute sa saveur d'humiliation. « Je ne vous prie pas, monsieur Méridier, ne vous prie pas de nous apporter vos propres décisions. Je vous invite à m'indiquer simplement les possibilités matérielles, c'est-à-dire vacances de poste ou existantes ou à faire naître, dans les conditions qui sollicitent madame Andro Méridier, et de me soumettre ensuite la rédaction administrative de la disponibilité momentanée que je lui accorde. » Sa guêtre grise se balançait entre la chaise de M. Lefriant et son propre fauteuil à 50 cm du sol, au bout d'un pantalon parfait. Augustin vit derrière le lorgnon scintillant du chef de bureau s'affoler son œil servile et rigoureux. « Bien, monsieur le directeur, fit-il, je vais vous soumettre l'état des chaires et postes pouvant répondre aux desiderata dans les académies de Lyon, Grenoble et Besançon et vous renseigner sur chacun. » Il trottina vers la porte. Sa petite jaquette tombait sans taille, comme un rideau, le long de son dos défectueux. Une bûche craqua dans le vaste feu. Il eut le temps, avant de sortir, de poser le pied sur une étincelle qu'il releva, encore fumante, et il la portait dans ses mains comme pour un jugement de Dieu. L'état des postes étalé devant leurs yeux, ils comparèrent les distances par Genève et Lausanne. Un arc de cercle définissait le lieu géométrique des pays possibles. Annecy, Chambéry, Lons-le-Saunier, Besançon, comme tout cela était indirect. Il y avait Bourg, c'est vrai, il y avait Bourg. Mais Bourg, Bourg, ce n'était que Bourg. Tandis que Lyon, au contraire, Lyon... Eh bien, c'était Lyon. Et Bourg était-il beaucoup plus près de Genève ? Acceptez Lyon, madame, si grande ville. De plus, vous retrouveriez là le passé de votre frère. Monsieur le Friand fut incomparable. Il rappela à monsieur le directeur combien, dans les grandes villes, le jeu des vacances et des délégations comportait de ramifications et de moelleux. Il fit apparaître sous un jour différent les hérissements du maquis légal. Les décrets, règlements, décisions et toutes les insertions au bulletin officiel, dégelés, se fluidifièrent. Certes, tout le monde pouvait les connaître, eux et chacune de leurs parties. Mais leurs combinaisons et carambolages, l'extension de leurs dispositions, les subtils échanges et prêts d'articles qu'ils se consentaient en clignant des yeux, voilà où le jeu révélait ses finesses. Faites pour l'esprit, tactique de champion et d'as. Des commodités administratives insoupçonnées surgirent, prirent corps. Des réactifs secrets et puissants décelèrent les promesses de permanence dans les situations provisoires. Des panneaux qu'on eût cru d'une seule pièce se désarticulèrent, mirent toujours des tiroirs cachés. Des textes desséchés s'humectaient, en des mains tièdes, bourgeonnaient. Augustin était un peu confus. On avait l'air d'attendre les commodités de Christine. Suivant la vieille expression fatiguée, le réel débordait ses cadres. L'administration se désossait comme la nature. « Veux-tu prendre une voiture et rentrer seule ?» demanda Christine. « Je voudrais voir Marie Gerfaux, avenue de Saxe. »« Nous irons ensemble. Il fait doux, je n'ai pas froid. » La voiture partait déjà vers les Invalides. « De quoi souris-tu ? » fit Christine. De cette bonne volonté des choses, de toutes ces facilités refusées de notre père autrefois. Ce fut la partie avouée de sa réponse, l'autre, il la tut. Il lui aimait savoir si Christine souhaitait réellement s'épancher seule auprès de sa cousine, parler avec elle d'autres formes de vie possibles dès qu'il ne serait plus, ou si son idée n'était qu'habileté innocente pour l'attirer dans l'émotion d'une visite religieuse. Deux hypothèses vraisemblables, et peut-être vraies toutes les deux. Le taxi continuait son chemin par des rues silencieuses, entre un chevet d'église, des maisons de rapport démodées, des magasins bruns sans apparence, et les portails fermés de nobles vieux hôtels. Il contourna les Invalides, descendit vers les parages de l'école militaire, promena son petit halètement dans des quartiers déblayés et nus. Ils descendirent devant un cul-de-sac creusé dans la paroi gauche de l'avenue de Saxe. L'immeuble de pierre au fond de la passe faisait penser à un pensionnat ou à une maison de force, mais toute une série de croix sculptées au linteau démentait ces assimilations. Personne ne vous demandait où vous alliez. Personne ne s'occupait de vous ni ne vous rencontrait. On montait un escalier plein d'échos et de solitude, en une rêverie de belle au bois dormant. Au fait, une porte ouvrait droit sur une chapelle, soulevée au haut de cet escalier vertical et sans issue, bouton porté par une haute tige, pour une floraison en plein ciel. Augustin retrouvait, défraîchi, de plus courte taille, plein de charme encore, tous les souvenirs de sa première visite au temps du grand lycée, il y avait 15 ans. Une vieille petite religieuse riante, au visage couperosé, les reçut à l'entrée, les installa sur un banc de cette chapelle, les y fit attendre comme au salon. Augustin reconnut les simili vitraux découpant sur le bleu leurs compartiments lancéolés que traversaient des trajectoires d'oiseaux. Même le frottement d'un balai sur quelques planchers invisibles ne lui était pas complètement nouveau. Dans toutes les inutiles visites dont il se souvenait, un balai avait frotté là. Comme il portait les yeux sur l'autel, il vit se lever lentement du sol un tas de bures, couleur croûte de pain. C'était la tourière qui venait de baiser en se prosternant le pavé du cœur. « Est-ce qu'il y a quelque chose de spécial ?» demanda Augustin. « Une exposition du Saint-Sacrement, je ne sais quoi ?»« Non, elle se prosterne toujours ainsi devant le tabernacle. » « Ton parapluie vient d'en faire autant, » fit-il avec sa même indifférence détachée. Christine ramassa le parapluie tombé dans l'allée centrale. « Voulez-vous venir ?» demanda la tourière, d'un air riant et continu de bonheur sans cause. Ils passèrent dans des couloirs étroits, entre des murs blanchis de chaux traditionnels, sur des planchers lavés d'une propreté invraisemblable. Ils longeaient des maximes morales imprimées sur ces murs, en lettres noires pour étiquette d'emballeur. Quelques-unes ne dépassaient pas le vésicule épieux, mais d'autres, denses et fortes, étincelaient de splendeur biblique. Augustin s'arrêta devant celle-ci. Pourquoi la terre et la cendre s'élèvent-elles d'orgueil ? C'était une citation de l'Ecclésiaste, avec l'indication du verset. Une grille en bois, basse et longue, occupait toute la largeur du parloir où ils entrèrent. « Notre mère vicaire va venir », annonça la tourière au souffle ravi, comme si elle leur offrait une place gardée au paradis. L'assistante de l'abbesse expliqua Christine. « C'est une charge que Marie remplit depuis 2 ans. » Augustin se sentait dans un silence si pur qu'il entendait le bruit de sa montre. « Au fond, fit-il, en cette impression de bonheur décoloré que laissent tous les cloîtres, on doit pouvoir vivre très bien ici, je m'en accommoderai. » Il parlait tout bas, comme si des paroles trop fortes devaient marquer sur ce grand calme et rayer sa surface. Une statuette bleue de l'espèce bon marché décorait une encoignure. Comme il se retournait vers les autres parois, il lut cette maxime juste dans son dos. « Cherchez-moi et vous vivrez, dit le Seigneur. » Il trouva que l'Ancien Testament donnait beaucoup. On entendit des glissements de targettes et le bruit roulé de plusieurs verrous. Sans secousse et bien graissé, un rideau de bois derrière la grille se repliait panneau par panneau. Quelqu'un prononça « Loué soit notre Seigneur Jésus-Christ » d'un ton récitatif et conventionnel. Augustin vit une grande forme de boue devant eux et d'une couleur singulière. Elle n'était pas grise, ni jaune, ni brun clair, plutôt soupe mitonnée. Oui, c'était bien cela. Soupe mitonnée. Un voile hermétique à raides plis noirs tombait devant leur visage.

Il ne savait pas s'il apercevait de face ou de dos la silhouette simplifiée. Il n'était même pas sûr qu'elle eût dit « Loué soit notre Seigneur Jésus-Christ ». Peut-être était-ce autre chose qu'il convenait de faire, ou une autre personne qu'il fallait louer. De très grande taille, massive, haut masse, la religieuse laissait deviner une anatomie de manœuvre. Cette grille, cette bure, cette noire rigidité voilée et 20 ans d'intervalle avaient transformé la Marie de chez nous. Les souvenirs d'autrefois, lancés à la rencontre, ne trouvaient plus rien, revenaient comme la colombe. Ses yeux de fantôme à travers les voiles se maintenaient sur Christine et l'ignoraient lui. Au-dessus d'une autre inscription noire, deux pieds en plâtre orangé, nus, à hauteur d'homme et fleuris de roses, décoraient le mur derrière la vicaire. La grille cachait le reste de la statue. Elle semblait surprise en pleine ascension. De ternes mots de couvent et de bonnes femmes expliquaient les intentions du bon Dieu qui peuvent paraître dures, mais sont pour notre bien, ou la nécessité d'obéir à sa sainte volonté, et autres lieux communs de sympathie pieuse. Votre mère était tellement bien préparée, n'est-ce pas? Et quant à l'enfant, le voilà auprès du bon Dieu, bien avant nous. C'est un petit voleur de paradis. Monotonie de consolation où rien ne distinguait la mort d'une simple bronchite, d'une perte d'argent, de la pluie ou des autres intentions du bon Dieu. Hors de la visite et délaissé par la conversation, Augustin s'approcha avec le plus de silence qu'il put de l'angle droit formé par les murailles. Il y fit glisser sa chaise et s'y appuya. Le dossier de la chaise et la muraille formèrent comme un réduit où, enserré de deux côtés, il put reposer son dos et ses épaules. Pourquoi ces consolations l'avaient-elles surpris? Elles étaient ce que pouvait dicter à ces femmes la prédominance presque monstrueuse d'un motif centre, d'un motif roi. Pour qu'elles possédassent sur Dieu la fameuse preuve expérimentale, il suffisait que leur cœur pût sentir suprême ce que leur pensée jugeait suprême. Si Augustin l'avait pu lui-même, l'angoissante question du reclassement de ses motifs se trouvait résolue, mais il ne pouvait pas. On a pourtant besoin de motifs, même pour 3 mois de vie, de quoi conduire entre 2 œillères, surtout ce petit bout de route, la rosse humaine bien fouillée. En lui, au contraire, règne le désordre d'une chambre de mort, la chambre funèbre d'il y a 3 semaines, et il se perd dans l'état de valeurs qui ne serviront plus. Derrière la clôture, les consolations s'étaient faites plus tendres. Depuis que j'ai reçu votre dépêche, toutes mes communions ont été pour vous, ma chérie. Ne croyez pas que je ne comprenne pas. Dieu n'a pas défendu de pleurer. On croyait sentir passer la tendresse retenue et l'ascétique douceur d'un baiser arrêté par les grilles. Ce silence et cette paix arrachaient Augustin aux moments actuels, le rendaient au passé, le lançaient sur les pistes des calmes anciens jours. Sans doute, ce passé tenait de Marie un certain charme autour duquel il aurait rêvé autrefois. Mais ce charme n'eût pas moins existé sans Marie ni personne pour le soutenir, solitaire et diffus dans une luminosité déserte. Que son adolescence avait été belle, riche, pleine d'attentes, si naturellement hiérarchique et en ordre qu'il s'en était pas aperçu. Il fallait, pour le lui apprendre, tous les chaos qui avaient suivi. Elle se nommait piété, raison, froideur ardente, douces années. De petites visites pâles font toc-toc à ses vitres, de l'extrême bout de leurs doigts blancs. Voici la lumière orangée d'un fanal d'écurie, le frappant d'un sabot de cheval, le froid matin vert, l'onglet d'août et les hauts plateaux, et cette tasse d'eau à goût d'herbe et de fer blanc qu'a refusé jadis la grande femme voilée, debout devant l'entrecroisement de ses grilles. C'était la fin de sa jeunesse heureuse, le meilleur morceau dans la comédie de sa vie, la dernière scène de l'acte 1. Un bruit singulier s'était déjà fait entendre, qu'il commença seulement de remarquer. Glissement régulier et racleur d'une varlope abattant des copeaux. Quel bruit insolite dans cette maison! Une autre chose aussi étonnait, de l'encoignure où se trouvait Augustin, comme il plongeait les yeux obliquement de l'autre côté du treillis, il crut apercevoir le rebord extrême d'une étoffe de bure, ni pliée ni rangée, jetée en tas sur une chaise de coin, dans la partie clôturée du parloir,
des ordres bien peu conventionnels. Puis sa songerie oublia bientôt le bruit de varlope et l'étoffe de bure. Il parcourait sa vie en une indifférence détachée, pleine d'ironie et d'indolence, et ne la connaissait sienne que parce qu'il la voyait plus clairement. La dernière scène de l'acte 1, et voici l'acte 2. Autre lieu, autre costume. Ce qu'on est convenu d'appeler le drame de pensée pure. Le coude appuyé sur le dossier de sa chaise, Augustin dessine avec son index de vagues décors tremblés. Premier tableau. La critique positive détruit le christianisme du jeune héros. Scène de nuit, dramatique et concentrée. Deuxième tableau. La critique de la critique positive détruit la critique positive. Scène morcelée, multiple et molle, diluée sur bien des jours. On voit fuir à tire-d'aile le grand génie blanc des certitudes. Exeunt, la critique biblique et le génie blanc. Musique du crépuscule des dieux. Acte 3. L'apparition de l'ange. L'ange reconquiert le jeune héros. Monseigneur Herzog est là pour la dernière scène et la bénédiction nuptiale. Donne-moi ta pensée et reçois mon amour. Tentatrice, musique de mariage, musique pathétique, musique de sarcasme et de ridicule et de sanglots. Quel beau sujet. Cornélien, rhénanien, un peu bébête. Grave erreur du destin dramaturge qui n'a pas vu le beau sujet. Quel besoin d'un quatrième acte ? Et pourquoi ce nouveau personnage, le plus banal, le plus ressassé du monde, qui court la rue en carrosse noire et des chevaux teints ? Exit l'ange, intrat la mort. Maladroit. La furie de douleur des jours précédents revenait sous une autre forme. Augustin se leva, s'approcha de la grille, échangea avec la vicaire des mots aimables et quelconques, qui le forcèrent de se calmer. Une cloche sonna dans quelques corridors perdus. Comme la religieuse fermait les panneaux, il eut le temps de voir un spectacle singulier. Le paquet de bure jeté en tas sur la chaise, en un coin du parloir grillé, remua. Un pied pur, de chair pâle, vivante cette fois, sortit de l'étoffe, en agita les plis pour les regrouper, rentra sous la bure. Ils partirent sur cette image étrange. Elle l'accompagna quelque temps, dans les remous de sa tristesse, le long des couloirs nus et déserts bordés des lettres noires, pour étiquette et pour maxime. Voici trois lignes d'Isaïe, dit Augustin, s'avançant vers une partie du corridor où il n'avait pas encore pénétré. Christine dut l'attendre. Il venait de s'attarder devant l'inscription, s'étant prêté au long retentissement de ces trois lignes dans son cœur. Pourquoi ce bruit de varlope qu'on entendait ? Elles ont une sœur qui leur fait la menuiserie. Et qu'est-ce donc que ce pied nu qui remuait sous cette robe ? L'auditrice qui accompagne toute religieuse appelée au parloir. Elles font en effet le sacrifice de leur intimité. Christine répondait comme un guide ou comme un catéchiste. Mais il n'avait demandé des renseignements que pour éviter une question sur le motif de son retard à la rejoindre. Lui ne faisait pas le sacrifice de son intimité. Il était tout au verset d'Isaïe. Comme un homme que sa mère console, ainsi je vous consolerai. Je vous porterai sur mon sein et je vous balancerai sur mes genoux. Il s'en détacha avec indifférence au moment même de l'attrait. La fin de la journée passa très vite. Fatigué de ses deux visites successives, bien qu'il eût pris le temps de goûter et de s'étendre aux heures fixées par le médecin, Augustin se coucha fiévreux. Christine lui porta une lettre d'Italie venue par le courrier du soir. Tu ne verras pas ton ami l'argilier, il est à Rome pour 2 mois encore. Augustin avait eu le temps de penser à un autre correspondant possible et d'en supporter d'absurdes et humiliants battements de cœur. La lettre annonçait qu'à son retour d'Italie, l'argilier viendrait le voir en quelque lieu qu'il fût. De longues heures après, en un état de sensibilité bien différent, il se connut au centre d'une compagnie très gaie. La maison tremblait tout entière, de cris, de taquineries, de danses et de chœurs enfantins. Des enfants entouraient un établi de menuisiers,
chantant et dansant, frère des petits chanteurs de Cantori de Florence. Visible par saccades entre les guirlandes de leurs bras, une sorte de religieuse mécanique, un automate voilé, varlopait avec furie, en une envolée de jupes couleur de pain. Vue malgré le voile, ses lèvres muaient tout le temps, naturellement puisqu'elle priait. L'important était ce rythme, ces chants, ces mouvements d'une grâce dansante. Et rie et rend, ma sœur menuisière. Les copeaux tombaient avec les ave. Christine se détacha en tournant du groupe des enfants danseurs et sa petite tête rieuse fouettait l'air de ses deux tresses. Un couple brumeux et singulier qu'il n'avait pas vu encore, qui venait de naître tout seul, de rien, commençait de tourner. Deux personnes pesantes, relevant pour valser les mêmes lourdes robes couleur de pain. Chose étrange, elles valsaient pieds nus. Quelqu'un demanda « Vous ne reconnaissez pas Mère Marie des Cinq Plaies et Mère Marie des Trois Mages ?» Les deux Mères Marie tournoyaient au bras l'une de l'autre, montrant par période égale comme des phrases, deux visages fous et suants. Une autre voix dit « Elle danse bien ?» C'était Monsieur Rubenson. Il se promenait avec son père et l'évêque. Pourquoi l'évêque ? Mais Augustin sentait qu'il était tout à fait naturel qu'il fût là.

0: Monsieur Rubenson exposa la théorie bergsonienne de la grâce dans un paysage d'une jeunesse merveilleuse où, sous le nom de rue aux Prémontés, se trouvait en réalité une avenue toute nouvelle et inconnue. Monsieur Rubenson expliquait que cette abbaye des bois de Chaudefonds, liée, on ne savait pourquoi, à cette leçon sur la grâce, datait en réalité du début du XVe, du temps des enfants chanteurs. Mais comment avait-il su qu'Augustin s'était rendu à cette abbaye, puisqu'il était bien sûr de n'avoir fait que le rêver? Puis tout s'évapora dans la plus lumineuse joie. Ils virent Anne à cheval, adolescente, radieuse, et les cheveux flottants, comme Augustin l'avait déjà vu, il ne savait où. Son père dit avec une politesse cérémonieuse et surannée qu'ils allaient avoir l'honneur de saluer Mademoiselle de Préfailles. Mais Augustin savait bien qu'elle n'était venue que pour lui. L'air était d'une beauté incroyable, rafraîchi d'un soleil édénique et de petites brises qu'on sentait. Anne dit qu'elle les lui ferait partager et le sens était très clair. Mais il fallait se hâter. Le train allait partir et c'était la raison de cette tension dans l'attente. Ils partiraient ensemble. Il ne fallait pas s'évanouir cette fois. L'essentiel de la conversation religieuse qu'elle avait désiré d'avoir avec lui n'était plus pour la difficulté biblique, mais la question de la douleur. Les circonstances amenaient ce glissement de point de vue. Lui expliquer cela sans déformation logique, quoiqu'en plein rêve, il le sentait horriblement fatigant. Du reste, une sourde poussée inclinait toute chose vers le réveil. Elle lui tendit une petite main gantée de gris, d'une précision touchable. Il se courba pour émettre ses lèvres en une explosion de gratitude et de sanglots. Elle le regardait tendrement de ses yeux violets sombres, pleins de promesses et d'éclats. Il s'éveilla sous la violente douceur de ses regards, retrouva la chambre nocturne. Il n'avait jamais fait de plus beaux rêves, l'apercevoir dans la fraîcheur et la fantaisie d'un long songe était un bonheur bon à prendre. Il savourait sa présence comme s'il la voyait encore, et pleurait doucement dans son oreiller, ce qui lui était facile puisqu'il s'était réveillé en larmes. L'émotion du rêve durait plus longtemps que ces images qui se délabraient lentement. Il fut fier de la manière dont il avait supporté ce rêve. Ni furie, ni âcreté, ni refus idiot d'accepter l'inéluctable, mais une large douleur ruisselante où commençait enfin de pénétrer la conviction qu'il ne la verrait plus. Elle sortait de sa vie, devenait une ombre. Une cassure arrachait de lui ses 3 mois pathétiques. Ni son existence à elle, ni la sienne, ne se rencontreraient plus. Les idées d'apaisement, de renoncement, de fin de tout se mêlèrent. When to the sessions of sweet silence float, I summon up remembrance of things past. S'il avait dû vivre un certain nombre d'années, après maintes crises intercalaires, ces grands vers qu'il aimait se seraient bien présentés un jour. Mais la mort rendait tout plus simple. Une longue barre dorée, inattendue, verticale, entre plafond et sol, marquait la porte de Christine. Elle avait, d'un seul coup, fait pivoter et remis en place la topographie confuse où son réveil laissait la chambre. Il était 6h30 du matin. Il fut entrouvrir la fenêtre, reçut le froid de l'aube, se recoucha, ramena son édredon jusqu'au menton. Christine, pour entendre le cas échéant son appel, laissait jour et nuit la porte simplement appliquée contre le chambranle, sans la fermer. Il l'entendit partir, étouffant tous les bruits possibles, le cri des serrures, le craquement des parquets et des gonds. Il sentit l'impression physique de la solitude. Heureusement, elle ne serait pas longue à rentrer. Elle s'en allait ainsi tous les matins, une fois à Montmartre, une fois à Notre-Dame-des-Victoires, et aussi à un petit couvent voisin, commode, qui servait de pension de famille pour bonne et fille de service. Elle rentrait toujours à 8h, lui préparait son déjeuner. Rien n'était moins mystérieux que ces matinées. Elle ne lui laissait rien ignorer. Il croyait bien maintenant qu'elle avait fait exprès de l'amener voir Marie. Elle avait tenté de lui conduire l'Arguillier. Elle lui entraînait à Montmartre si sa santé le lui avait permis. Elle ne lui infligeait aucune conversation religieuse, aucune suggestion, aucun conseil, mais accumulait devant lui tout ce qui pouvait lui en parler. Il voyait suffisamment clair cette douce tactique. Elle avait pris son âme en charge. Naturellement, pour rien au monde, il n'eût laissé sentir le moindre déplaisir de ce qui n'était même pas une insistance, simplement une présence orientée. D'abord, parce qu'il aimait qu'on s'occupât de lui par faiblesse de malade, ensuite, parce qu'il l'aimait elle-même, enfin, parce qu'il avait tué son enfant. Christine maintenait auprès de lui, non loin d'une lampe à esprit de vin et d'une boîte d'allumettes, un pot de thé au lait et des biscottes beurrées. Il fallait 5 minutes pour faire chauffer ce petit repas. Il demeurait là, vaguement odorant, invisible dans la nuit, discret, hors de contact mais à portée de son bras s'il voulait l'étendre. Bon symbole de ses prières à elle. Des voitures de laitiers passèrent à toute vitesse sur le macadam de la rue d'Assas. Les fantastiques matériaux du rêve revinrent traverser son informe songerie. Les bois de Chaux-de-Fonds, la sœur menuisière, la danse des maris aux pieds nus, Anne à cheval adolescente et radieuse. Et aussi la partie logique de la trame romanesque, celle qui l'avait tant fatiguée, la question biblique disparue, remplacée par le problème de la douleur.
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1: Vierge Marie, mère du bel amour, entraîne-nous par ce chapelet vers la lumière et la vie de ton Fils.

0: Fils et du Saint-Esprit. Amen. Prions pour les personnes malades et handicapées et leur entourage et le rétablissement de celles qui commencent leur convalescence. N'oublions pas les malades dépressifs et leurs proches, qu'ils trouvent dans la prière courage et consolation. Prions pour les familles, pour un bébé décédé à sa naissance et pour ses parents, pour une famille qui revient d'étranger avec 6 enfants, sans travail et logement. Prions pour la France. Remercions pour les grâces obtenues. Prions pour les agonisants, pour tous les défunts et les âmes du purgatoire. Prions pour les personnes inhumées aujourd'hui.
1: Je crois en Dieu, le Père Tout-Puissant, Créateur du ciel et de la terre, et en Jésus-Christ, son Fils unique, notre Seigneur, qui a été conçu du Saint-Esprit, est né de la Vierge Marie, a souffert sous Ponce Pilate, a été crucifié, est mort et a été enseveli, est descendu aux enfers. Le troisième jour est ressuscité des morts, est monté aux cieux, est assis à la droite de Dieu, le Père Tout-Puissant, d'où il viendra juger les vivants et les morts. Je crois en l'Esprit Saint, à la Sainte Église catholique, à la communion des saints, à la rémission des péchés, à la résurrection de la chair, à la vie éternelle. Amen.
2: Notre Père qui es aux cieux, que ton nom soit sanctifié, que ton règne vienne, que ta volonté soit faite sur la terre comme au ciel.
0: Donne-nous aujourd'hui notre pain de ce jour. Pardonne-nous nos offenses, comme nous pardonnons aussi à ceux qui nous ont offensés. Et ne nous soumets pas à entrer en tentation, mais délivre-nous du mal. Amen.
2: Je vous salue, Marie, pleine de grâce. Le Seigneur est avec vous. Vous êtes bénie entre toutes les femmes, et Jésus, le fruit de vos entrailles, est béni.
0: Sainte Marie, Mère de Dieu, priez pour nous pauvres pécheurs, maintenant et à l'heure de notre mort. Amen.
2: Je vous salue, Marie, pleine de grâce. Le Seigneur est avec vous. Vous êtes bénie entre toutes les femmes, et Jésus, le fruit de vos entrailles, est béni.
0: Sainte Marie, Mère de Dieu, priez pour nous pauvres pécheurs, maintenant et à l'heure de notre mort. Amen.
2: Je vous salue, Marie, pleine de grâce. Le Seigneur est avec vous. Vous êtes bénie entre toutes les femmes, et Jésus, le fruit de vos entrailles, est béni.
0: Sainte Marie, Mère de Dieu, priez pour nous pauvres pécheurs, maintenant et à l'heure de notre mort. Amen.
2: Gloire au Père, au Fils et au Saint-Esprit,
0: comme il était au commencement, maintenant et toujours, dans les siècles des siècles. Amen.

0: Mystère douloureux. Premier mystère, l'agonie de Jésus. Seigneur, donne-moi de regretter mes péchés, de confesser mes fautes. Pardonne-moi.
1: Notre Père qui es aux cieux, que ton nom soit sanctifié, que ton règne vienne, que ta volonté soit faite sur la terre comme au ciel.
2: Donne-nous aujourd'hui notre pain de ce jour. Pardonne-nous nos offenses, comme nous pardonnons aussi à ceux qui nous ont offensés. Et ne nous laisse pas entrer en tentation, mais délivre-nous du mal. Amen.
1: Je vous salue, Marie, pleine de grâce. Le Seigneur est avec vous. Vous êtes bénie entre toutes les femmes, et Jésus, le fruit de vos entrailles, est béni.
2: Sainte Marie, Mère de Dieu, priez pour nous pauvres pécheurs, maintenant et à l'heure de notre mort. Amen.
1: Je vous salue, Marie, pleine de grâce. Le Seigneur est avec vous. Vous êtes bénie entre toutes les femmes, et Jésus, le fruit de vos entrailles, est béni.
2: Sainte Marie, Mère de Dieu, priez pour nous pauvres pécheurs, maintenant et à l'heure de notre mort. Amen.
1: Je vous salue, Marie, pleine de grâce. Le Seigneur est avec vous. Vous êtes bénie entre toutes les femmes, et Jésus, le fruit de vos entrailles, est béni.
2: Sainte Marie, Mère de Dieu, priez pour nous pauvres pécheurs, maintenant et à l'heure de notre mort. Amen.
1: Je vous salue, Marie, pleine de grâce. Le Seigneur est avec vous. Vous êtes bénie entre toutes les femmes, et Jésus, le fruit de vos entrailles, est béni.
2: Sainte Marie, Mère de Dieu, priez pour nous pauvres pécheurs, maintenant et à l'heure de notre mort. Amen.
1: Je vous salue, Marie, pleine de grâce. Le Seigneur est avec vous. Vous êtes bénie entre toutes les femmes, et Jésus, le fruit de vos entrailles, est béni.
2: Sainte Marie, Mère de Dieu, priez pour nous pauvres pécheurs, maintenant et à l'heure de notre mort. Amen.
1: Je vous salue, Marie, pleine de grâce. Le Seigneur est avec vous. Vous êtes bénie entre toutes les femmes, et Jésus, le fruit de vos entrailles, est béni.
2: Sainte Marie, Mère de Dieu, priez pour nous pauvres pécheurs, maintenant et à l'heure de notre mort. Amen.
1: Je vous salue, Marie, pleine de grâce. Le Seigneur est avec vous. Vous êtes bénie entre toutes les femmes, et Jésus, le fruit de vos entrailles, est béni.
2: Sainte Marie, Mère de Dieu, priez pour nous pauvres pécheurs, maintenant et à l'heure de notre mort. Amen.
1: Je vous salue, Marie, pleine de grâce. Le Seigneur est avec vous. Vous êtes bénie entre toutes les femmes, et Jésus, le fruit de vos entrailles, est béni.
2: Sainte Marie, Mère de Dieu, priez pour nous pauvres pécheurs, maintenant et à l'heure de notre mort. Amen.
1: Je vous salue, Marie, pleine de grâce. Le Seigneur est avec vous. Vous êtes bénie entre toutes

0: Deuxième mystère, Jésus est flagellé. Seigneur, apprends-moi la pureté dans mes regards, dans mes paroles, dans mes comportements. Apprends-moi à maîtriser mes instincts et à me modérer. Donne-moi la grâce du jeûne. Notre Père qui es aux cieux, que ton nom soit sanctifié, que ton règne vienne, que ta volonté soit faite sur la terre comme au ciel.
1: Donne-nous aujourd'hui notre pain de ce jour. Pardonne-nous nos offenses, comme nous pardonnons aussi à ceux qui nous ont offensés. Et ne nous laisse pas entrer en tentation, mais délivre-nous du mal.
0: Amen. Je vous salue, Marie, pleine de grâce. Le Seigneur est avec vous. Vous êtes bénie entre toutes les femmes. Et Jésus, le fruit de vos entrailles, est béni.
2: Sainte Marie, Mère de Dieu, priez pour nous, pauvres pécheurs, maintenant et à l'heure de notre mort. Amen.
0: Je vous salue, Marie, pleine de grâce. Le Seigneur est avec vous. Vous êtes bénie entre toutes les femmes. Et Jésus, le fruit de vos entrailles, est béni.
2: Sainte Marie, Mère de Dieu, priez pour nous, pauvres pécheurs, maintenant et à l'heure de notre mort. Amen.
0: Je vous salue, Marie, pleine de grâce. Le Seigneur est avec vous. Vous êtes bénie entre toutes les femmes. Et Jésus, le fruit de vos entrailles, est béni.
2: Sainte Marie, Mère de Dieu, priez pour nous, pauvres pécheurs, maintenant et à l'heure de notre mort. Amen.
0: Je vous salue, Marie, pleine de grâce. Le Seigneur est avec vous. Vous êtes bénie entre toutes les femmes. Et Jésus, le fruit de vos entrailles, est béni.
2: Sainte Marie, Mère de Dieu, priez pour nous, pauvres pécheurs, maintenant et à l'heure de notre mort.
0: Amen. Je vous salue, Marie, pleine de grâce. Le Seigneur est avec vous. Vous êtes bénie entre toutes les femmes. Et Jésus, le fruit de vos entrailles, est béni.
2: Sainte Marie, Mère de Dieu, priez pour nous, pauvres pécheurs, maintenant et à l'heure de notre mort. Amen.
0: Je vous salue, Marie, pleine de grâce. Le Seigneur est avec vous. Vous êtes bénie entre toutes les femmes. Et Jésus, le fruit de vos entrailles, est béni.
2: Sainte Marie, Mère de Dieu, priez pour nous, pauvres pécheurs, maintenant et à l'heure de notre mort. Amen.
0: Je vous salue, Marie, pleine de grâce. Le Seigneur est avec vous. Vous êtes bénie entre toutes les femmes. Et Jésus, le fruit de vos entrailles, est béni.
2: Sainte Marie, Mère de Dieu, priez pour nous, pauvres pécheurs, maintenant et à l'heure de notre mort.
0: Amen. Je vous salue, Marie, pleine de grâce. Le Seigneur est avec vous. Vous êtes bénie entre toutes les femmes. Et Jésus, le fruit de vos entrailles, est béni.
2: Sainte Marie, Mère de Dieu, priez pour nous, pauvres pécheurs, maintenant et à l'heure de notre mort.
0: Amen. Je vous salue, Marie, pleine de grâce. Le Seigneur est avec vous. Vous êtes bénie entre toutes les femmes. Et Jésus, le fruit de vos entrailles, est béni.
2: Sainte Marie, Mère de Dieu, priez pour nous, pauvres pécheurs, maintenant et à l'heure de notre mort. Amen.
0: Je vous salue, Marie, pleine de grâce. Le Seigneur est avec vous. Vous êtes bénie entre toutes les femmes. Et Jésus, le fruit de vos entrailles, est béni.
2: Sainte Marie, Mère de Dieu, priez pour nous, pauvres pécheurs, maintenant et à l'heure de notre mort. Amen.
0: Gloire au Père, au Fils et au Saint-Esprit,
2: comme il était au commencement, maintenant et toujours, dans les siècles des siècles. Amen.

0: Jésus est couronné d'épines. Seigneur, apprends-moi à être doux et effacé, à reconnaître ma petitesse et à ne pas tomber dans l'orgueil.
1: Notre Père qui es aux cieux, que ton nom soit sanctifié, que ton règne vienne, que ta volonté soit faite sur la terre comme au ciel.
2: Donne-nous aujourd'hui notre pain de ce jour, pardonne-nous nos offenses,

0: aussi à ceux qui nous ont offensés, et ne nous laisse pas entrer en tentation, mais délivre-nous du mal. Amen.
1: Je vous salue, Marie, pleine de grâce. Le Seigneur est avec vous. Vous êtes bénie entre toutes les femmes, et Jésus, le fruit de vos entrailles, est béni.
0: Sainte Marie, Mère de Dieu, priez pour nous pauvres pécheurs, maintenant et à l'heure de notre mort. Amen.
1: Je vous salue, Marie, pleine de grâce. Le Seigneur est avec vous. Vous êtes bénie entre toutes les femmes, et Jésus, le fruit de vos entrailles, est béni.
0: Sainte Marie, Mère de Dieu, priez pour nous pauvres pécheurs, maintenant et à l'heure de notre mort. Amen.
1: Je vous salue, Marie, pleine de grâce. Le Seigneur est avec vous. Vous êtes bénie entre toutes les femmes, et Jésus, le fruit de vos entrailles, est béni.
0: Sainte Marie, Mère de Dieu, priez pour nous pauvres pécheurs, maintenant et à l'heure de notre mort. Amen.
1: Je vous salue, Marie, pleine de grâce. Le Seigneur est avec vous. Vous êtes bénie entre toutes les femmes, et Jésus, le fruit de vos entrailles, est béni.
0: Sainte Marie, Mère de Dieu, priez pour nous pauvres pécheurs, maintenant et à l'heure de notre mort. Amen.
1: Je vous salue, Marie, pleine de grâce. Le Seigneur est avec vous. Vous êtes bénie entre toutes les femmes, et Jésus, le fruit de vos entrailles, est béni.
0: Sainte Marie, Mère de Dieu, priez pour nous pauvres pécheurs, maintenant et à l'heure de notre mort. Amen.
1: Je vous salue, Marie, pleine de grâce. Le Seigneur est avec vous. Vous êtes bénie entre toutes les femmes, et Jésus, le fruit de vos entrailles, est béni.
0: Sainte Marie, Mère de Dieu, priez pour nous pauvres pécheurs, maintenant et à l'heure de notre mort. Amen.
1: Je vous salue, Marie, pleine de grâce. Le Seigneur est avec vous. Vous êtes bénie entre toutes les femmes, et Jésus, le fruit de vos entrailles, est béni.
0: Sainte Marie, Mère de Dieu, priez pour nous pauvres pécheurs, maintenant et à l'heure de notre mort. Amen.
1: Je vous salue, Marie, pleine de grâce. Le Seigneur est avec vous. Vous êtes bénie entre toutes les femmes, et Jésus, le fruit de vos entrailles, est béni.
0: Sainte Marie, Mère de Dieu, priez pour nous pauvres pécheurs, maintenant et à l'heure de notre mort. Amen.
1: Je vous salue, Marie, pleine de grâce. Le Seigneur est avec vous. Vous êtes bénie entre toutes les femmes, et Jésus, le fruit de vos entrailles, est béni.
0: Sainte Marie, Mère de Dieu, priez pour nous pauvres pécheurs, maintenant et à l'heure de notre mort. Amen.
1: Je vous salue, Marie, pleine de grâce. Le Seigneur est avec vous. Vous êtes bénie entre toutes les femmes, et Jésus, le fruit de vos entrailles, est béni.
0: Sainte Marie, Mère de Dieu, priez pour nous pauvres pécheurs, maintenant et à l'heure de notre mort. Amen.
1: Gloire au Père, au Fils et au Saint-Esprit,
0: comme il était au commencement, maintenant et toujours, dans les siècles des siècles. Amen.

0: Jésus porte sa croix. Quatrième mystère. Seigneur, donne-moi ta paix malgré les difficultés. Aide-moi à porter ma croix et à être patient dans les épreuves. Apprends-moi à ne pas alourdir le fardeau de mes frères, mais à les soulager dans leurs peines.
1: Notre Père qui es aux cieux, que ton nom soit sanctifié, que ton règne vienne, que ta volonté soit faite sur la terre comme au ciel.
2: Donne-nous aujourd'hui notre pain de ce jour. Pardonne-nous nos offenses, comme nous pardonnons aussi à ceux qui nous ont offensés. Et ne nous laisse pas entrer en tentation, mais délivre-nous du mal. Amen.
1: Je vous salue, Marie pleine de grâce. Le Seigneur est avec vous. Vous êtes bénie entre toutes les femmes, et Jésus, le fruit de vos entrailles, est béni.
0: Sainte Marie, Mère de Dieu, priez pour nous pauvres pécheurs, maintenant et à l'heure de notre mort. Amen.
1: Je vous salue, Marie pleine de grâce. Le Seigneur est avec vous. Vous êtes bénie entre toutes les femmes, et Jésus, le fruit de vos entrailles, est béni.
0: Sainte Marie, Mère de Dieu, priez pour nous pauvres pécheurs, maintenant et à l'heure de notre mort. Amen.
1: Je vous salue, Marie pleine de grâce. Le Seigneur est avec vous. Vous êtes bénie entre toutes les femmes, et Jésus, le fruit de vos entrailles, est béni.
0: Sainte Marie, Mère de Dieu, priez pour nous pauvres pécheurs, maintenant et à l'heure de notre mort. Amen.
1: Je vous salue, Marie pleine de grâce. Le Seigneur est avec vous. Vous êtes bénie entre toutes les femmes, et Jésus, le fruit de vos entrailles, est béni.
0: Sainte Marie, Mère de Dieu, priez pour nous pauvres pécheurs, maintenant et à l'heure de notre mort. Amen.
1: Je vous salue, Marie pleine de grâce. Le Seigneur est avec vous. Vous êtes bénie entre toutes les femmes, et Jésus, le fruit de vos entrailles, est béni.
0: Sainte Marie, Mère de Dieu, priez pour nous pauvres pécheurs, maintenant et à l'heure de notre mort. Amen.
1: Je vous salue, Marie pleine de grâce. Le Seigneur est avec vous. Vous êtes bénie entre toutes les femmes, et Jésus, le fruit de vos entrailles, est béni.
0: Sainte Marie, Mère de Dieu, priez pour nous pauvres pécheurs, maintenant et à l'heure de notre mort. Amen.
1: Je vous salue, Marie pleine de grâce. Le Seigneur est avec vous. Vous êtes bénie entre toutes les femmes, et Jésus, le fruit de vos entrailles, est béni.
0: Sainte Marie, Mère de Dieu, priez pour nous pauvres pécheurs, maintenant et à l'heure de notre mort. Amen.
1: Je vous salue, Marie pleine de grâce. Le Seigneur est avec vous. Vous êtes bénie entre toutes les femmes, et Jésus, le fruit de vos entrailles, est béni.
0: Sainte Marie, Mère de Dieu, priez pour nous pauvres pécheurs, maintenant et à l'heure de notre mort. Amen.
1: Je vous salue, Marie pleine de grâce. Le Seigneur est avec vous. Vous êtes bénie entre toutes les femmes, et Jésus, le fruit de vos entrailles, est béni.
0: Sainte Marie, Mère de Dieu, priez pour nous pauvres pécheurs, maintenant et à l'heure de notre mort. Amen.
1: Je vous salue, Marie pleine de grâce. Le Seigneur est avec vous. Vous êtes bénie entre toutes les femmes, et Jésus, le fruit de vos entrailles, est béni.
0: Sainte Marie, Mère de Dieu, priez pour nous pauvres pécheurs, maintenant et à l'heure de notre mort. Amen.
1: Je vous salue, Marie pleine de grâce. Le Seigneur est avec vous. Vous êtes bénie entre toutes les femmes, et Jésus, le fruit de vos entrailles, est béni.
0: Sainte Marie, Mère de Dieu, priez pour nous pauvres pécheurs, maintenant et à l'heure de notre mort. Amen.
1: Gloire soit au Père, au Fils et au Saint-Esprit,
0: comme il était au commencement, maintenant et toujours, dans les siècles des siècles. Amen.

0: Cinquième mystère, Jésus est crucifié. Merci Seigneur de tant m'aimer en donnant ta vie pour moi sur la croix, en me rachetant à la vie divine, en me donnant Marie, ta mère, pour prendre soin de moi et me guider sur la route. Guéris-moi, convertis-moi, attire et touche les cœurs de ceux qui se perdent loin de toi. Notre Père qui es aux cieux, que ton nom soit sanctifié, que ton règne vienne, que ta volonté soit faite sur la terre comme au ciel.
1: Donne-nous aujourd'hui notre pain de ce jour. Pardonne-nous nos offenses, comme nous pardonnons aussi à ceux qui nous ont offensés. Et ne nous laisse pas entrer en tentation, mais délivre-nous du mal. Amen.
0: Je vous salue Marie, pleine de grâce. Le Seigneur est avec vous. Vous êtes bénie entre toutes les femmes, et Jésus, le fruit de vos entrailles, est béni.
1: Sainte Marie, Mère de Dieu, priez pour nous pauvres pécheurs, maintenant et à l'heure de notre mort. Amen.
0: Je vous salue Marie, pleine de grâce, le Seigneur est avec vous. Vous êtes bénie entre toutes les femmes, et Jésus, le fruit de vos entrailles, est béni.
1: Sainte Marie, Mère de Dieu, priez pour nous pauvres pécheurs, maintenant et à l'heure de notre mort. Amen.
0: Je vous salue Marie, pleine de grâce, le Seigneur est avec vous. Vous êtes bénie entre toutes les femmes, et Jésus, le fruit de vos entrailles, est béni.
1: Sainte Marie, Mère de Dieu, priez pour nous pauvres pécheurs, maintenant et à l'heure de notre mort. Amen.
0: Je vous salue Marie, pleine de grâce, le Seigneur est avec vous. Vous êtes bénie entre toutes les femmes, et Jésus, le fruit de vos entrailles, est béni.
1: Sainte Marie, Mère de Dieu, priez pour nous pauvres pécheurs, maintenant et à l'heure de notre mort. Amen.
0: Je vous salue Marie, pleine de grâce, le Seigneur est avec vous. Vous êtes bénie entre toutes les femmes, et Jésus, le fruit de vos entrailles, est béni.
1: Sainte Marie, Mère de Dieu, priez pour nous pauvres pécheurs, maintenant et à l'heure de notre mort. Amen.
0: Je vous salue Marie, pleine de grâce, le Seigneur est avec vous. Vous êtes bénie entre toutes les femmes, et Jésus, le fruit de vos entrailles, est béni.
1: Sainte Marie, Mère de Dieu, priez pour nous pauvres pécheurs, maintenant et à l'heure de notre mort. Amen.
0: Je vous salue Marie, pleine de grâce, le Seigneur est avec vous. Vous êtes bénie entre toutes les femmes, et Jésus, le fruit de vos entrailles, est béni.
1: Sainte Marie, Mère de Dieu, priez pour nous pauvres pécheurs, maintenant et à l'heure de notre mort. Amen.
0: Je vous salue Marie, pleine de grâce, le Seigneur est avec vous. Vous êtes bénie entre toutes les femmes, et Jésus, le fruit de vos entrailles, est béni.
1: Sainte Marie, Mère de Dieu, priez pour nous pauvres pécheurs, maintenant et à l'heure de notre mort. Amen.
0: Je vous salue Marie, pleine de grâce, le Seigneur est avec vous. Vous êtes bénie entre toutes les femmes, et Jésus, le fruit de vos entrailles, est béni.
1: Sainte Marie, Mère de Dieu, priez pour nous pauvres pécheurs, maintenant et à l'heure de notre mort. Amen.
0: Je vous salue Marie, pleine de grâce, le Seigneur est avec vous. Vous êtes bénie entre toutes les femmes, et Jésus, le fruit de vos entrailles, est béni.
1: Sainte Marie, Mère de Dieu, priez pour nous pauvres pécheurs, maintenant et à l'heure de notre mort. Amen.
0: Gloire au Père, au Fils et au Saint-Esprit, comme il était au commencement, maintenant et toujours, dans les siècles des siècles. Amen.
2: Je vous salue, Joseph, vous que la grâce divine a comblé. Le Sauveur a reposé entre vos bras et grandi sous vos yeux. Vous êtes béni entre tous les hommes, et Jésus, le Fils de votre virginale épouse, est béni. Saint Joseph, donné pour Père au Fils de Dieu, priez pour nous maintenant dans nos difficultés de famille, de travail, de santé, maintenant et à l'heure de notre mort. Amen.
0: Saint Louis-Marie Grignon de Montfort,
3: priez pour nous.
0: Saint Joseph,
3: priez pour nous.
0: Notre-Dame de Fidélité,
3: priez pour nous.
0: Au nom du Père et du Fils et du Saint-Esprit. Amen.

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1: 4 heures.
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3: Mes chers amis, aujourd'hui, nous allons parler du don d'intelligence. C'est le 6e des dons du Saint-Esprit, et la béatitude qui lui correspond, c'est la béatitude des cœurs purs. Tout d'abord, parlons de l'intuition pénétrante des choses divines. La foi, vous le savez, est une adhésion de notre esprit à la vérité première qui est Dieu qui se révèle. La foi est donc un assentiment au témoignage de Dieu. Nous sommes de simples créatures et nous sommes reliés au mystère de notre Créateur par la foi théologale. Cette vertu a un prix inestimable. Elle est, enseigne le Concile de Trente, le commencement du salut de l'homme et le fondement et la racine de toute justification. La foi peut-elle être perfectionnée? Oui, elle peut et doit être perfectionnée de deux côtés. Du côté des créatures par le don de science dont nous avons déjà parlé, et du côté de Dieu et de son mystère par le don d'intelligence. La lumière naturelle de l'intelligence nous fait saisir les premiers principes évidents par eux-mêmes. De la même façon, au niveau surnaturel, l'instinct du Saint-Esprit nous fait pénétrer par une connaissance cordiale l'intime des mystères divins. Le Saint-Esprit, en effet, nous fait connaître les mystères par la sympathie de l'amour. Celui qui aime devine ce qui est caché dans le cœur de celui qui l'aime. Le don d'intelligence nous fait ainsi passer de ce qui est extérieur à ce qui est profond. Ainsi, notre intelligence, perfectionnée par ce don, va progresser des dehors de l'histoire du salut à la réalité substantielle de l'incarnation rédemptrice. En lisant la Bible, par exemple, notre esprit s'enfonce, à partir du sens littéral, vers le sens profond et spirituel des Écritures. En méditant les paraboles de notre Seigneur, notre esprit va des figures à la vérité qu'elles suggèrent. Et toujours, le don d'intelligence nous conduit de ce qui est sensible à la vérité intelligible et nous fait monter des effets aux causes en toutes les réalités révélées. Saint Paul dit dans la première aux Corinthiens, « L'Esprit scrute tout, même les profondeurs de Dieu. Ce qui se présente comme ineffable est alors senti en nous par le tact du don d'intelligence. » La finesse de l'intelligence. Ce don, c'est très important, mes chers amis, ne nous donne pas de nouvelles révélations, mais il nous offre une plus grande lumière pour nous guider vers la vérité tout entière, selon le terme du chapitre 16e de Saint Jean. Il ne dévoile pas la substance du mystère qui ne sera contemplée que dans la vision béatifique, mais cependant il perfectionne notre foi théologale sous trois aspects que je vais énumérer. D'abord, le don d'intelligence renforce ce que l'on appelle la crédibilité des mystères de la Trinité et de l'Incarnation. Ces mystères sont dignes d'être crus. On ne sait pas ce qu'est la vérité du mystère, certainement, ou comment elle est, mais on sait seulement que ce qui apparaît du dehors ne s'oppose pas à la vérité de ce qui est, par exemple la Trinité. L'homme comprend alors qu'il ne doit pas s'éloigner, c'est ce que nous dit saint Thomas, il ne doit pas s'éloigner des vérités de foi à cause de ce qu'il voit du dehors. Premier point. Deuxième point, pour tout ce qui est ordonné à ces mystères impénétrables, qui sont la Trinité et l'Incarnation, tout ce qui est ordonné, c'est-à-dire les miracles, les prophéties, les paroles, les événements de l'histoire du salut, pour tout cela, le don nous offre une claire vue de leur rapport au mystère. Il peut nous procurer la pénétration soudaine et bouleversante d'un passage de l'Écriture, comme pour saint Augustin, qui, vous le savez sans doute, a été transpercé par par ces mots de saint Paul dans le chapitre 13e de l'Épître aux Romains. Revêtez-vous du Seigneur Jésus-Christ. À l'instant même, écrit saint Augustin, avec les derniers mots de cette pensée, ce fut comme une lumière de sécurité déversée dans notre cœur et toutes les ténèbres de l'hésitation se dissipèrent. Troisième aspect, pour la pratique de la vie chrétienne, le don d'intelligence nous fait sentir la grandeur des actes les plus simples. Il fait descendre la vertu régulatrice du mystère au cœur de notre agir chrétien. Grâce à lui, écrit le père Rogatien Bernard, les âmes saintes ont ce tact instinctif d'insinuer jusque dans les plus humbles actes les plus hautes pensées et d'imprimer aux choses du temps un air d'éternité. La foi, cependant, reste toujours une connaissance obscure. Elle ne fait pas en nous une clarté suffisante pour nous faire vouloir toujours efficacement le bien. Dans ces trois alentours de la foi que je viens de décrire, le don d'intelligence dissipe sans doute les obscurités, les malentendus, mais seulement autant qu'il est nécessaire au salut. Il affermit contre les théories contraires à la crédibilité, il éclaire les rapports du créé au mystère, et il nous purifie des préjugés et des aberrations morales qui nous mettraient en danger de tomber. La certitude affectueuse de la foi. Quels seront pour nous, mes chers amis, les fruits du don d'intelligence? Ce sont la certitude dans l'intelligence et la joie dans la volonté. Cette certitude sera une intuition obscure et négative. Nous saisirons que le mystère dépasse tout ce que nous pouvons en connaître et tout ce que nous pouvons en dire. Mais elle sera aussi une pénétration affectueuse, une connaissance qu'on appelle par connaturalité, comme celle qu'un enfant expérimente pour sa mère. Notre esprit humain, dans un mystérieux dépassement de son mode propre, revêt le mode de Dieu, le mode de l'objet divin qu'il connaît. Le don d'intelligence nous fait donc goûter l'habitation du Consolateur, du Saint-Esprit, en notre âme. C'est là, mes chers amis, un point très important. C'est le fondement de la vie intérieure, écrit le père Garrigou-Lagrange. C'est là qu'elle commence, sans que nous en ayons généralement conscience, dès l'instant de la justification. C'est là aussi qu'elle aboutit, lorsque débarrassée de ses scories par la mortification de la croix, l'âme entre vraiment et consciemment dans son centre intérieur où la Sainte Trinité n'a cessé d'habiter tant qu'a duré l'état de grâce. Fin de citation du père Garrigou. Cette vérité, le père Chardon la qualifiait de la vérité la plus importante du christianisme. Oui, si nous sommes en état de grâce, la Trinité non seulement est présente en nous, comme en toute chose, mais elle habite en nous comme dans un temple où elle est connue et aimée. Le don d'intelligence apaise l'inquiétude de la foi par la sympathie de notre âme avec le mystère. Alors vraiment, nous entrons dans ce que Jésus a évoqué au chapitre 4 de saint Jean, l'adoration en esprit et en vérité. Une présence s'impose à notre esprit, une majesté est là, infinie, intouchable, incommensurable, qui emplit tout et qui envahit notre âme même. J'ai la conviction que c'est en Dieu que je me meus, que je vis et que j'existe. Un bel exemple, pour finir, du don d'intelligence nous est donné dans le dialogue de sainte Catherine de Sienne. Le père Gardeil écrit ceci. À une femme, nature plus instinctive, le don d'intelligence, qui tient davantage du sentiment, car si les propositions se concluent, les principes se sentent, donc l'intelligence, à Sainte Catherine de Sienne spécialement. Pourquoi ce Dieu qui met sa gloire à perfectionner la nature ne se sera-t-il pas révélé à une sainte d'une manière appropriée aux tendances de son sexe, c'est-à-dire comme un principe dont la vérité demandait à être sentie plutôt que raisonnée, donc comme un Dieu sensible au cœur, pour reprendre l'expression du grand Pascal.
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Le temps de la guerre froide entre Amérique et Russie est bel et bien fini. Les deux superpuissances ont survécu un peu au XXIe siècle, mais uniquement de réputation, issue du XXe siècle par l'énorme potentiel nucléaire du temps de l'équilibre de la terreur. Aujourd'hui, il n'y a plus deux puissances atomiques, il y en a neuf. Neuf puissances atomiques capables de terroriser le monde par le feu nucléaire. Alors la France, la Grande-Bretagne et la Chine, mais aussi Israël, le Pakistan, l'Inde, la Corée du Nord. Et tout ça, en plus, bien sûr, des USA et de la Russie. Sur ces neuf nations foudroyantes, sept ne sont pas, ou ne sont plus, des démocraties paisibles. D'où le danger accru des bombes atomiques aux mains de chefs d'État plus ou moins équilibrés. Mais le déclin des deux superpuissances d'hier est encore plus marquant que la dissémination de l'arme nucléaire à travers le monde. Regardons l'Amérique de Trump. On avait obtenu un accord avec l'Iran pour surveiller attentivement la non-production de bombes atomiques iraniennes. Et voilà que Donald Trump dénonce unilatéralement cet accord et somme l'Iran d'être encore plus transparent pour montrer sa bonne volonté de renoncement à l'arme nucléaire. Alors Trump menace, puis déclenche le bombardement de l'Iran en collaboration avec Israël, d'abord sur les sites d'enrichissement d'uranium en Iran, avec des bombes spéciales capables de perforer le sol. Peu à peu, les menaces d'éradication de l'Iran qui succèdent aux appels aimables à la négociation, et on recommence cette alternance de menaces et d'appels à la paix. Trump bombarde d'abord des sites, maintenant, plus simplement des sites militaires, mais des sites industriels et même des sites gouvernementaux iraniens. Les USA utilisent leurs forces gigantesques, leurs richesses et leurs technologies. Eh bien, rien n'y fait. L'Iran ne cède rien. Non seulement les deux objectifs américains et israéliens, à savoir le renoncement à la bombe atomique et le renversement du régime des ayatollahs, non seulement ces deux objectifs ne sont toujours pas atteints, mais l'Iran a encore et toujours la capacité militaire d'envoyer des missiles sur les bases américaines du Moyen-Orient et sur les alliés du Golfe Persique, Koweït, Bahreïn, Émirats Arabes Unis, Qatar et même Arabie Saoudite. C'est l'échec total. L'Iran l'emporte à tel point que malgré les annonces triomphalistes de Trump, le détroit d'Ormuz est encore sous le contrôle de l'Iran. Les USA, dit première puissance du monde, économique et militaire, a été battu au Vietnam, a été battu en Afghanistan, a été battu au Soudan, et va peut-être être vaincu par l'Iran.

Soyons justes. Les Américains ont pas mal réussi contre Daesh et contre le régime syrien d'El-Assad. Mais le Hamas, mouvement terroriste, et le Hezbollah, amis de l'Iran, bougent toujours. Tandis que Trump laisse faire les colons juifs contre les Palestiniens de Cisjordanie. Véritable scandale. L'autre ex-superpuissance est encore plus en échec, et cela face à l'Ukraine. Au bout de 4 ans de guerre, les Russes n'ont toujours pas conquis tout le Donbass et n'avancent plus. Ils bombardent aveuglément l'Ukraine, mais sont eux-mêmes gravement touchés par les drones ukrainiens. Et attention, drones ukrainiens maintenant de fabrication ukrainienne, qui peuvent désormais atteindre 90% du territoire russe, y compris au-delà de l'Oural, c'est-à-dire en Asie. J'allais dire, pauvre Poutine qui vraiment cherche une porte de sortie honorable, faute d'être glorieux, pour faire la paix. Le président Zelensky lui propose la démilitarisation du Donbass, mais en garde la souveraineté en accord avec sa population ukrainienne. Quant à la Chine, qui prétend au podium de superpuissance, elle semble trop loin de ses bases pour tenter une opération militaire, bien que ça pourrait la tenter, d'autant plus qu'elle est un partenaire important de l'Iran. À cet égard, la Chine souffre de l'obstruction du détroit d'Ormuz, mais elle compense ses manques en pétrole par le charbon qu'elle a en abondance. La Chine pèse de tout son poids de deuxième puissance économique mondiale et se contente de mettre en péril les économies occidentales, d'autant plus qu'elle détient 60% de l'extraction des métaux rares et 90% du raffinage de ces métaux rares. Métaux pas si rares que ça dans le monde, mais très mélangés à d'autres terres. Or, ces nombreux métaux rares, comme le lithium, sont indispensables à toutes les industries de pointe. Et l'Europe ? Serait-elle l'Europe la quatrième superpuissance ? On peut le dire, surtout si on la compare au déclin spectaculaire des prétendues superpuissances. Elle est incontestablement une des principales puissances économiques du monde, malgré ses difficultés dues au repliement des USA, qui se ferment, voire les droits de douane imposés par Trump, et au déploiement de la Chine, qui s'ouvre, elle, en masse au contraire, voire les exportations chinoises massives. Dans le Monde, journal Le Monde, des 24, 25 et 26 mai, Olivier Blanchard, l'ex-économiste en chef du Fonds monétaire international, le FMI, déclare, je cite, « L'Europe est une force économique aussi solide que les USA et la Chine. » Mais ce qui nous préoccupe surtout ici, dans cette chronique, c'est la puissance militaire, c'est notre thème. Or là, l'Europe n'est pas une grande puissance.

0: Du coup, dans un monde qui n'hésite pas à sombrer dans de multiples guerres, la diplomatie européenne patine beaucoup. C'est ainsi que l'Europe n'est guère consultée quant à la guerre en Ukraine, si ce n'est par les seuls Ukrainiens, mais pas vraiment, voire pas du tout, par les Russes ni les Américains. Pourtant, l'Europe est directement concernée. La guerre est en Europe. Alors, dans le détroit d'Ormuz, les Européens ne peuvent que constater les fermetures successives sans aucune prise sur ce qui s'y passe. On cherche à développer d'autres voies d'approvisionnement, dont le passage par l'Arctique. Impuissance européenne encore au Liban. Mais quand même des sanctions européennes contre les colons israéliens en Cisjordanie. Malgré tout, l'Europe, et particulièrement la France, résiste bien dans leurs relations en Afrique, contrairement aux fausses nouvelles. 30 chefs d'État ou de gouvernement africains ont participé au sommet franco-africain au Kenya cette année. La France a 10 fois plus de flux commerciaux et d'investissements en Afrique que les Russes ou que les Chinois, qui, tués ensemble, Russes et Chinois, ont échoué leur implantation en Afrique. Nous devons reconnaître que Trump a raison au moins sur un point. Depuis la dernière guerre mondiale, les pays européens se sont réfugiés sous le parapluie de la puissance américaine en ne faisant que peu d'efforts pour leur propre armée. Vient maintenant le temps des menaces russes et du désengagement américain. Dès lors, les Européens augmentent le plus rapidement possible leur budget de la défense. D'autant plus que l'Europe doit armer l'Ukraine. Certes, les Américains fournissent des armes à l'Ukraine, mais, comble de la honte, ce sont les Européens qui les achètent aux USA pour les transmettre à l'Ukraine. Bref, les budgets européens de la défense atteignent péniblement les 2,5% de nos PIB, dont celui d'ailleurs de la France, malgré les récents suppléments d'efforts. Le budget américain, lui, dépasse les 4% du PIB américain, qui est un PIB immense. Et ce budget américain de la défense devrait atteindre 1500 milliards en 2027, alors que le budget français n'atteindra pas les 100 milliards. Mais le principal atout de l'Europe n'est pas dans le hardware de son armement. L'Europe influe et doit influer par le software de sa philosophie politique. L'Europe est le seul bloc mondial d'esprit de paix et de démocratie. Ce n'est pas à la mode de la planète, mais c'est pourtant le seul espoir mondial. Partout ailleurs, ce sont les troubles intérieurs et les menaces extérieures. En 1932, Einstein interroge Freud. Pourquoi la guerre? En 2026, la question est toujours pertinente et pressante. Les deux grands plus génies du XXe siècle, les deux plus grands génies du XXe siècle, nous ont laissé pantois.
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1: Le génie du christianisme vous propose aujourd'hui la tradition liturgique dans l'Église catholique. Et pour évoquer cette tradition qui est peut-être l'un des cœurs du génie du christianisme qui donne le titre à cette émission, nous avons l'immense bonheur de recevoir le père Hervé Godin. Bonjour père.
2: Bonjour Emeline.
1: Vous êtes professeur de théologie au séminaire Saint-Jean de Nantes, curé de la paroisse Saint-Vincent-des-Vignes dans la région de Nantes aussi, avec une solide formation d'historien. C'est globalement ce qu'il faut pour appréhender ce qu'est la tradition.
2: En tout cas, ça donne la capacité de goûter ses fruits avec délectation, ça c'est sûr. À la fois l'histoire, vous avez raison de le souligner, et puis à la fois l'enracinement dans un terroir. Moi, je suis curé dans le vignoble nantais, et j'ai appris de cette terre si singulière, justement, peut-être ce qu'était encore plus la tradition, et notamment dans ses formes, dans ses expressions, on va en parler avec la liturgie. Il faut rappeler peut-être à nos auditeurs que la tradition, c'est quelque chose qui est transmis, non pas quelque chose de mort, comme une idée ou un concept, mais comme une réalité vivante qui se transmet de génération en génération dans le développement de l'Église. On connaît ce passage de la première épître aux Corinthiens où saint Paul dit « Je vous ai transmis ce que j'ai moi-même reçu. La nuit où il était livré, notre Seigneur Jésus-Christ prit le pain, il le rompit et le donna à ses disciples. » Voilà. Et ce récit de l'institution en fait manifeste que le Seigneur a voulu qu'à travers une forme précise, qu'il donne lui-même de sa propre autorité, qui est la seule possible, soit transmis cette vie qu'il est venu nous communiquer, tradérer, livrer. Le Seigneur se livre et il se donne donc à toutes les époques de la vie de l'Église, à travers notamment les sacrements.
1: Et je me disais à vous entendre que nous parlons français, que vous avez cité la lettre de saint Paul en français et pas en grec ou en araméen. Et je me disais que c'était peut-être une des marques de ce développement de la tradition qui n'est pas morte, au sens où on resterait dans l'archéologie, de sacrements qui seraient uniquement valables si, alors pourquoi pas en araméen, si tant est qu'on puisse reconstituer l'araméen de l'époque de Jésus, mais qui reste vivant et donc s'adapte, vous l'avez dit, aux générations successives, c'est-à-dire aussi aux évolutions linguistiques, peut-être culturelles, qui permettent à chacun de vivre cette vie de l'Église.
2: Oui, effectivement. En fait, l'Église n'est pas un champ archéologique, au sens où on ne reconstitue pas des scènes de la vie de Jésus. Et donc la messe, par exemple, n'est pas la reproduction théâtrale de la scène vécu par Jésus au soir du Jeudi Saint, parce qu'autrement il faudrait que nous soyons couchés sur des banquettes, j'en sais rien, mais vous imaginez un peu un truc à l'oriental, voilà. C'est pas le propos. En fait, ce qui est transmis à travers des formes qui ne sont pas figées mais qui se déploient dans l'histoire, c'est le mystère central de la vie du Seigneur avec ce sacrifice qu'il a fait de sa vie. Et cette notion sacrificielle, elle est au cœur de la vie de l'Église. Donc ça, pour le coup, ça peut pas être touché. En revanche, la manière dont se déploie ce sacrifice dans les âges de la vie de l'Église, l'histoire montre que, en réalité, ça a évolué en fidélité au principe. Bien sûr, il s'agit pas d'inventer des choses de l'extérieur, mais ça évolue dans les deux sens. Ça évolue dans le sens de la chronologie, c'est-à-dire que la messe telle que nous la connaissons aujourd'hui n'est pas célébrée de la même manière qu'elle l'était au IVe siècle, par exemple. Et pourtant, c'est la même. Et ça évolue aussi dans le sens géographique, au sens que même à notre époque, dans l'Église catholique, il n'y a pas que le seul rite latin, qui est majoritaire certes, mais on peut penser aussi aux églises orientales unies à Rome, qui ont leur propre tradition liturgique et qui sont, peut-être que nos auditeurs ont eu l'occasion de l'expérimenter, ces traditions sont assez différentes de celles que nous connaissons, nous, dans notre tradition latine. Donc, voyez, ce que je veux dire par là, c'est que penser la tradition liturgique comme quelque chose de monolithique qui serait un espèce d'objet éternel, c'est une invention qui n'est pas conforme à la tradition elle-même. Et donc c'est un contresens. Selon les deux coordonnées que j'ai données, les coordonnées de l'histoire et les coordonnées de la géographie. Et c'est très important de conserver ces choses-là à l'esprit, parce que ça permet d'accueillir correctement le déploiement du trésor qui nous est légué par l'Église et qui doit, à toutes les époques, porter des fruits en continuité et en fidélité avec l'Église, l'Église apostolique. En fait, le critère que nous donne la tradition de l'Église, c'est la fidélité au successeur de Pierre. Et donc, la communion à l'évêque de Rome, c'est-à-dire au pape, eh bien, permet de vérifier qu'on s'inscrit dans ce déploiement organique de la tradition, ou au contraire qu'on s'en exclut, soit parce qu'on a arrêté le déploiement en se figeant sur une époque ou sur un style, soit parce que on a carrément basculé dans une théologie qui n'est plus celle des apôtres, quoi.
1: À vous entendre, je me disais que l'un des aspects du génie du christianisme, c'est finalement cette capacité donnée par le Seigneur à l'Église d'encadrer un développement avec un critère sûr pour que, alors c'est peut-être le fidèle qui parle ici, la messe soit la vraie messe. Oui. Vous voyez toujours cette inquiétude que l'on a parfois pour avoir voyagé effectivement et parfois assisté à des messes de rites déstabilisant quand on a habitué au rite latin, se dire mais c'est une vraie messe qui porte les mêmes fruits finalement que la messe à laquelle je suis habitué.
2: Et oui, et puis surtout ce qui est très difficile pour nous aujourd'hui, pour notre époque, parce que c'est quand même le mal majeur de notre société, c'est qu'en ce domaine, il faut se garder de tout subjectivisme. C'est-à-dire que le critère de la vraie messe, pour prendre cette expression,
1: galvaudée, c'est parfois pas, l'inquiétude.
2: C'est pas ce que je ressens, c'est ce qui est conforme à la tradition et à la tradition dans son entièreté. C'est-à-dire pas à une forme, une époque ou un style qui serait le mien. Ça, c'est très important. On parle du génie du christianisme. Un des génies du christianisme, et je pense en particulier à quelque chose.

0: autrefois, eh bien on doit pouvoir penser que dans la manière dont l'Église se vit, il faut que le dépôt de la foi, qui doit demeurer intact, s'incarne dans une histoire, un contexte, en fidélité justement à ce dépôt, c'est-à-dire sans déformation et sans ajout exogène. Voilà. Et c'est ça le critère, et c'est ça qui appartient à l'Église. En fait, ce qui appartient à l'Église, et quand je dis à l'Église, c'est aux apôtres et à leurs successeurs, c'est de garantir que ce dépôt de la foi soit conservé intact et qu'il soit accueilli et transmis à l'intérieur des terres où il va se trouver annoncé. Et voilà.
1: Alors, j'étais en train d'imaginer le missionnaire qui arrive en Amérique latine ou en Chine, par exemple, avec ce dépôt de la foi, qui doit le développer dans une culture qui n'est évidemment pas une culture européenne. Comment choisit-il dans la musique, dans les mots, dans la réalité culturelle dans laquelle il doit déposer cette foi chrétienne, ce qui est conforme et ce qui peut pour le coup être exogène, voire dangereux, limite du païanisme dans la culture qu'il rencontre. Parce que le missionnaire, il exporte le Christ, il exporte pas, il impose pas la religion, enfin la civilisation européenne d'une certaine manière, si je vous suis.
0: Et pourtant l'incarnation, pour revenir à cette idée centrale, l'incarnation c'est un temps, un lieu, une culture. Et donc au niveau liturgique, par exemple, on a un grand débat au XVIe siècle et au XVIIe siècle sur la question de l'importation du christianisme en Chine. Doit-on célébrer la messe avec des galettes de riz ou doit-on conserver le blé? Et c'est une question qui peut paraître tout à fait futile, mais qui en réalité ne l'est pas, parce que en fait, c'est très difficile en Chine à cette époque de trouver du blé et de trouver du vin fait avec du raisin. Et donc, comment faire pour réussir à célébrer la messe? Et donc, les missionnaires ont demandé à Rome la possibilité de célébrer avec autre chose que du blé et du raisin. Et ça leur a été refusé, précisément parce que, au nom de cette fidélité au mystère de l'incarnation, c'est-à-dire que il appartient à l'Église, avec le discernement de l'Esprit, de savoir ce qui relève de ce mystère de l'incarnation et de ce qui relève d'une forme qui serait liée à un contexte. Donc, par exemple, la langue liturgique est liée à un contexte. La preuve, c'est qu'on n'a pas toujours célébré en latin. Oui. Voilà. Et en revanche, l'usage du pain et du vin, de raisin, ça, c'est pas lié à un contexte, c'est lié à la volonté du Seigneur, puisque la symbolique du pain et du vin correspond à la pédagogie de Dieu sur son projet à lui de se donner à toutes les générations.
1: Et on voit les coordonnées que vous nous disiez tout à l'heure, la chronologie et la géographie. Finalement, le latin, quand on est sur des rites orientaux catholiques, c'est pas une obligation. Par contre, le pain et le vin, on le retrouve effectivement partout.
0: Exactement.

0: Nous avons l'immense bonheur d'avoir le père Hervé Godin qui nous fait voyager en Chine et qui nous introduit quand même, au-delà du caractère très plaisant de notre échange, au cœur de la tradition dans l'Église catholique et en l'occurrence de la tradition liturgique. Alors vous nous avez donné avant la pause des critères qui permettent de comprendre ce qui est le plus important, le dépôt de la foi et son déploiement, et ce qui peut être contingent dans les rites et dans les sacrements. Est-ce que ça touche uniquement la messe, mais est-ce que dans les autres sacrements, je pense au baptême,
1: ça touche en fait l'intégralité des sacrements, puisque

0: Si on prend la théologie de saint Thomas d'Aquin, à partir des catégories d'Aristote, d'ailleurs, il pense les sacrements comme matière et forme. Et en fait,
1: Il va falloir nous expliquer. Alors, matière, forme. Je reconnais mon vieux cours de philosophie, mais voilà, honnêtement, pas plus.
0: Par exemple, dans l'Eucharistie, la matière, c'est les espèces du pain et du vin. Et la forme, ça va être les paroles de consécration qui sont prononcées par le prêtre sur ce pain et ce vin. Et on peut dire que tous les sacrements, il y a toujours un élément matériel, c'est-à-dire une réalité sensible, et un élément formel, c'est-à-dire que il y a un rite qui est posé sur cette matière. Par exemple, dans le baptême, l'élément matériel, c'est l'eau, et l'élément formel, c'est « je te baptise au nom du Père et du Fils et du Saint-Esprit ». Et d'ailleurs, si on dit « nous vous baptisons » ou si on dit « en fidélité à la grand-mère » ou je sais pas quoi, « tu reçois le baptême », eh ben en fait, là, le baptême est invalide parce qu'en fait, la forme n'y est pas. Voilà. Donc, pour reprendre la question initiale, si on reprend les catégories de saint Thomas, donc de matière et de forme, on comprend que à travers les expressions historiques et géographiques de la foi, il y a des éléments intangibles et inchangeables qui, en réalité, permettent de garantir non seulement la fidélité au dépôt révélé, mais qui permettent de garantir aussi l'unité de l'Église. Et je pense que même des éléments qui peuvent être modifiés, dans sa sagesse, l'Église les conserve pour l'unité. J'en reviens à la question de la langue liturgique, au latin. Le Concile Vatican II rappelle que le latin reste et demeure la langue de l'Église parce qu'il permet de garantir que tous les membres de l'Église, même s'ils ont accès à une liturgie en langue vernaculaire, puissent se sentir appartenir à l'unique Église latine, enfin à l'Église latine, et que par conséquent, lorsqu'ils se retrouvent de façon internationale, on puisse avoir cet élément d'appartenance. Vous voyez, la forme, la manifestation extérieure du rite n'est pas indifférente au sentiment d'appartenir à une réalité commune. Et donc, selon sa sagesse anthropologique, l'Église maintient à travers le temps et à travers l'histoire, même si elle connaît des changements, des déploiements, des éléments qui lui permettent quand même de garantir l'unité et la fidélité, encore une fois, au dépôt révélé. Sur la question du latin, par exemple, le Concile rappelle dans Sacro Sanctum Concilium que les fidèles doivent connaître les parties qui leur incombent dans la messe en latin. On est encore loin du compte, je pense, mais
1: Vous avez les carnets de chants,
0: oui,
1: avec voilà les termes en latin, et dans les mieux faits, on a les traductions en français pour être pour comprendre aussi le latin que l'on
0: en fait,
1: que l'on prononce.
0: Il appartient quand même aux pasteurs de l'Église d'éduquer leurs fidèles à cette appartenance commune. Voilà. Donc que la liturgie soit célébrée en français, c'est tout à fait normal, habituel, etc. dans notre pratique usuelle de l'Église, notamment chez nous. Mais il n'empêche qu'il faut quand même garder ce critère d'appartenance à quelque chose qui excède les limites géographiques de ma paroisse, de mon diocèse ou de mon pays, quoi.
1: Pour avoir assisté à pas mal de messes en Pologne et en Europe de l'Est, honnêtement, qu'est-ce que ça fait du bien d'entendre du latin et de se dire « Ah, là, je reconnais au moins cette partie-là. »
0: On est chez nous, ouais.
1: On est chez nous. Et c'est vrai qu'il y a un sentiment d'appartenance extrêmement fort.
0: Ouais. Et puis, au-delà de ça, c'est aussi le critère. Vous savez, les Italiens ont cette formule, ils disent « traduttore, traditore ». Traduire, c'est trahir. Et de fait, on voit bien dans les débats qui accompagnent toujours la publication des nouveaux livres liturgiques combien c'est difficile de faire consensus pour trouver le mot juste pour traduire le mot original, enfin de la source en tout cas. Et donc le latin reste pour l'Église catholique la langue critère à partir de laquelle on vérifie la conformité à la fois à la tradition et au dépôt de la foi. Et donc c'est très important effectivement que ce soit pas qu'une affaire de clercs et que les fidèles laïcs puissent aussi s'approprier cet héritage qui est le leur. C'est-à-dire que le latin n'est pas un truc de curé, hein. Le latin, c'est l'expression juste de l'appartenance à la vie de l'Église catholique. Et ça, il me semble que dans l'Église catholique, il n'y a pas que des prêtres. Il y a aussi des fidèles baptisés laïcs et qui sont même en majorité.
1: Merci de le rappeler. Et heureusement, effectivement, sinon, je ne vois pas quel troupeau vous pourriez mener au salut si les c'est laïcs ça. Que nous sommes n'existent pas. En vous entendant, je me disais que finalement, ce recours au latin et cette nécessité finalement de traduire génération après génération, ce n'est pas comparable à un mouvement très européen de renaissance où on redécouvre régulièrement les textes latins, les textes grecs, je pense à la renaissance carolingienne, à la renaissance du 12e, à la renaissance du Quattrocento, et qui est une forme de dynamisme en réalité, parce qu'il faut se réapproprier le dépôt de la foi tout en essayant quand même de le comprendre, de l'adapter. Est-ce que ça participe, vous parliez du cardinal Newman dans une autre émission, à ce développement, à cette meilleure compréhension?
0: Oui. En fait, il y a quelque chose de l'Église qui arbitre un peu, j'aime bien prendre l'image d'un jardinier. Le jardinier, pour que son jardin ne devienne pas une jungle ou un désert, il est à la fois obligé de conserver et de préserver les essences et en même temps de les ordonner, de les tailler pour supprimer ce qui est mort ou ce qui est corrompu ou ce qui est devenu étouffant. Voilà. Et quand on regarde l'histoire de l'Église, on se rend compte qu'à toutes les époques, et vous en citiez quelques-unes, l'Église a fait ce travail d'émondage précisément en permettant que le fruit béni puisse être donné à toutes les générations. Je parlais de mon apostolat, moi, dans ma paroisse qui se trouve dans les vignes, ce merveilleux terroir de notre diocèse. Eh bien, en réalité, en regardant la vigne, et c'est d'ailleurs une image biblique à bloc, le Christ parle de la vigne, le grand discours de Jean sur la vigne, c'est quand même bon. Eh bien, il y a ce travail de taille qui permet de redonner vitalité et qui permet de garantir aussi une fidélité du produit et du fruit final. Et donc dans la vie de l'Église, pour reprendre cette image de la vigne, il faut qu'à certaines époques, on ait ce travail, qui est parfois douloureux, hein, d'émonder pour que la vigne puisse à nouveau repartir et reproduire un fruit qui soit abondant et bon.
1: Est-ce que, par exemple, les réformes liturgiques du XXe siècle font partie de ce travail d'émondage où on va, par exemple, pour la Semaine Sainte, je pense à Pie XII, se débarrasser d'un certain nombre de choses qui ne font plus sens pour redonner le cœur du cœur, finalement, du dépôt de la foi?
0: Et exactement, ça fait partie de ce travail et ça prend du temps. Le temps est une notion essentielle de la vie de l'Église. Il faut jamais oublier que à chaque concile, il y a à peu près un siècle minimum pour que le concile soit reçu. Le concile Vatican II ne fera pas exception à la règle. Et donc on voit bien que il y a une histoire de la réception et qu'on ne l'a pas encore complètement écrite.
1: Ce qui est bien avec l'Église, c'est qu'en 20 siècles, il y a aussi une expertise de l'humanité, une expertise finalement des réformes qui montre qu'en 20 ans, le concile de Trente, parfois, a pris 2 siècles pour atteindre certains diocèses.
0: Exactement. Donc,
1: on a le temps de voir venir. Si je refais les choses de manière très simple, c'est finalement l'Église dans sa sagesse, la papauté, enfin, le pape, les évêques, qui donnent le cadre dans lequel se développe ce qui est le plus important, c'est-à-dire les fruits de la tradition. C'est pas la tradition en elle-même qui est importante, c'est notre vie avec le Seigneur.
0: C'est notre vie avec le Seigneur qui se dit dans des formes qui sont liées, selon ce principe de l'incarnation, à l'histoire dans laquelle nous sommes insérés.
1: Et dans la géographie?
0: Et dans la géographie, évidemment.
1: Vous êtes curé de paroisse. Comment faites-vous cette pédagogie de la tradition auprès de vos fidèles?
0: Vous voyez, par exemple, je vais prendre un exemple très simple. Moi, je suis arrivé dans cette paroisse et j'ai découvert que, parce que je m'intéresse à l'histoire, comme vous l'avez souligné, que nous étions déjà dans la Vendée militaire. Dans ma paroisse, il y a eu le passage des colonnes infernales qui ont brûlé l'église avec les habitants dedans.
1: Donc là, à l'époque de la Révolution française.
0: À l'époque de la Révolution française, voilà. C'est les mêmes colonnes infernales que au Luxe-sur-Boulogne. Elles sont passées par ma paroisse. Et en fait, ça laisse des traces, ça, à toutes les générations. Et c'est une réalité assez sensible, en vérité. Et du coup, être fidèle à la tradition, c'est être fidèle aussi à la fidélité de nos ancêtres, à cette foi. Et ça se vit de façon très concrète, simplement déjà en n'oubliant pas le sacrifice qui a été le leur. Pour prendre un exemple peut-être un peu moins polémique ou difficile, c'est ce qu'on essaie de vivre dans les commémorations pour la paix, le 11 novembre ou le 8 mai, où en fait on fait pas de l'archéologisme, on essaie pas de reconstituer des choses, on essaie simplement de se souvenir que si on est français, ça a un sens, et que à cause de cette identité, des gens ont donné leur vie. Eh bien, de la même manière, la foi, et de façon suréminente peut-être, la foi et l'appartenance à l'Église, eh bien ça s'incarne dans une fidélité, et c'est en renouant avec ses racines qu'on va pouvoir à nouveau, pour notre génération, porter du fruit.
1: Merci infiniment, Père Gaudin, de nous avoir permis de comprendre ce qu'est la tradition vivante de l'Église catholique. Merci à Nicolas, notre technicien, et à la semaine prochaine.

Évangile de Jésus-Christ selon saint Jean. Près de la croix de Jésus se tenait sa mère et la sœur de sa mère, Marie, femme de Cléophas, et Marie-Madeleine. Jésus, voyant sa mère et près d'elle le disciple qu'il aimait, dit à sa mère, « Femme, voici ton fils. » Puis il dit au disciple, « Voici ta mère. » Et à partir de cette heure-là, le disciple l'a pris chez lui. Marie est la femme debout dans l'épreuve, Stabat Mater. Elle accompagne Jésus jusqu'au bout. Au milieu de l'abandon que subit son fils, elle l'assure de sa présence. Alors que l'injustice et la haine se conjuguent autour de lui, elle témoigne de son amour indéfectible. Alors que l'insulte et le dénigrement s'abattent sur Jésus, elle conserve dans son cœur le mystère de ce Fils venu de plus loin qu'elle-même. Marie, dans la souffrance qu'elle traverse, ne sombre pas dans la vindicte, la colère ou le désespoir. La pureté qu'elle a conservée n'est pas souillée par la violence des émotions qui la traversent. Elle demeure la femme de foi qu'elle a toujours été. Elle sait que son fils est entré librement dans sa passion. Marie, à cette heure, est Notre-Dame du consentement. Elle accepte la volonté de son fils de donner sa vie ainsi. Debout, Marie est encore au service de ce fils qui lui confie une ultime mission. La parole « Voici ton fils, voici ta mère » établit Marie comme mère de l'Église. Jésus, dont la passion purifie l'humanité, associe sa mère à l'œuvre du salut. Il fait de sa compassion l'instrument de sa maternité ecclésiale. Marie aime déjà ces pécheurs que son fils est en train de sauver et d'agréger à son Église. Notre-Dame des douleurs accueille ce que la passion de son fils fait renaître.

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1: Année A, 25e dimanche du temps ordinaire. Première lecture. Livre d'Isaïe, chapitre 55. Cherchez le Seigneur tant qu'il se laisse trouver. Invoquez-le tant qu'il est proche. Que le méchant abandonne son chemin et l'homme perfide ses pensées. Qu'il revienne vers le Seigneur, qui lui montrera sa miséricorde, vers notre Dieu qui est riche en pardon. Car mes pensées ne sont pas vos pensées, et vos chemins ne sont pas mes chemins. Oracle du Seigneur. Autant le ciel est élevé au-dessus de la terre, autant mes chemins sont élevés au-dessus de vos chemins, et mes pensées au-dessus de vos pensées. Commentons qu'il, l'homme perfide, revienne vers le Seigneur qui lui montrera sa miséricorde, vers notre Dieu qui est riche en pardon. Avec sainte Faustine, Jésus lui dit « Mon cœur déborde d'une grande miséricorde pour les âmes et particulièrement pour les pauvres pécheurs. Si elles pouvaient comprendre que je suis pour elles le meilleur Père, que c'est pour elles que le sang et l'eau ont jailli de mon cœur, comme d'une source débordante de miséricorde. » Petit journal 367. Et Jésus ajoute, dans les couvents, il y a des âmes qui remplissent mon cœur de joie. Mes traits sont gravés en elles. Et c'est pour cela que le Père Céleste les regarde avec une prédilection particulière. Elles seront un spectacle pour les anges et les hommes. Leur nombre est très petit. Ce sont elles qui protègent de la justice du Père Céleste et qui obtiennent miséricorde pour le monde. L'amour de ces âmes et leur sacrifice soutiennent l'existence du monde. Petit journal 367. Dieu dit aussi, dans la première lecture de ce dimanche, autant le ciel est élevé au-dessus de la terre, autant mes chemins sont élevés au-dessus de vos chemins et mes pensées au-dessus de vos pensées. Ce verset est très important. Le gouvernement mondial qui se met en place sous nos yeux n'a pas tellement la vision du bien commun, mais il recherche surtout le bien d'une élite financière mondiale, ce qui est très différent. Il n'a pas les pensées de Dieu, et s'il devient totalitaire, lui soumettre totalement notre volonté serait déshumanisant. L'intelligence artificielle peut en savoir beaucoup plus que nous, mais elle ne crée que par la répétition, et elle ne peut donner la vie divine ni offrir un chemin au-dessus de nos chemins. Là encore, lui soumettre notre vie serait déshumanisant. Dieu sait beaucoup de choses que nous ignorons. Il est le maître de tout. Il veille au bien commun de toute l'humanité et de tout l'univers. Nos actions ne peuvent pas égaler celles de Dieu. Et nos pensées ne peuvent percevoir qu'un bien particulier, par exemple, notre équilibre personnel, le bien de notre famille, de notre pays, ou même du monde entier, mais sous un aspect partiel, avec des informations très imparfaites. Et pourtant, l'Évangile indique que l'homme doit se diriger vers la volonté de Dieu. Et Jésus nous montre l'exemple par sa prière à Gethsémani. Non pas comme je veux, Père, mais comme tu veux. Revenons à Isaïe. Autant le ciel est élevé au-dessus de la terre, autant mes chemins, dit le Seigneur, sont élevés au-dessus de vos chemins et mes pensées au-dessus de vos pensées. Ce verset doit servir à ceux qui commandent pour toujours s'efforcer de penser au bien commun et non pas à des intérêts particuliers. Saint Thomas d'Aquin écrit « Le bien de tout l'univers est celui que considère Dieu, son créateur et gouverneur. Aussi, tout ce que Dieu veut, il le veut sous la raison du bien commun, qui est sa bonté, laquelle est le bien de tout l'univers, tandis que la créature ne saisit selon sa nature qu'un bien particulier, qui lui est proportionné. Saint Thomas distingue l'objet matériel, qui est un bien particulier que notre intelligence est capable de discerner, et l'objet formel, qui est le bien commun voulu par Dieu, car Dieu veut toute chose sous la raison de bien. Si notre intention est bonne, pour une raison de bien, dit saint Thomas, alors nous sommes dans la volonté divine quant au motif du vouloir. Mais nous ignorons ce que Dieu veut dans le détail de nos vies, et nous ne pouvons pas nous conformer à sa volonté sous ce rapport, si ce n'est de garder les commandements. Dans la gloire, cependant, tous verront en chacune de leurs volontés particulières l'ordre que Dieu établit entre ce que les gens veulent et ce qu'il veut lui-même. Et c'est pourquoi les gens conformeront en tout leur volonté à celle de Dieu, non seulement formellement, mais aussi matériellement. C'était la question 19, l'article 10 de la Prima Secundae. Autant le ciel est élevé au-dessus de la terre, autant mes chemins sont élevés au-dessus de vos chemins et mes pensées au-dessus de vos pensées, dit le Seigneur. Sainte Faustine dit: j'ai compris à un certain moment combien déplaît à Dieu une action qui peut paraître la plus louable, mais qui n'est pas inspirée par une intention pure. Ces actions incitent Dieu à punir plutôt qu'à récompenser. Petit journal 484. Mais il faut être prudent quand nous jugeons des intentions des autres, surtout de ceux qui prient. Sainte Faustine témoigne: aucun des gens ne comprend mon cœur, et cela ne m'étonne plus maintenant, car cela m'a autrefois étonnée quand mes intentions étaient blâmées et mal interprétées. Mais maintenant, je ne m'en étonne plus du tout. Les gens ne savent pas percevoir l'âme. Ils voient le corps et ils jugent d'après ce corps. Mais comme le ciel est loin de la terre, de même les pensées de Dieu sont loin de nos pensées. Petit journal 1445. Pour sainte Faustine, qui demandait la fête de la divine miséricorde et la peinture d'une représentation du Christ ressuscité, l'accomplissement de la volonté divine passait par l'obéissance à ses supérieurs religieux, à ceux qui, dit-elle, tiennent la place de Dieu auprès de moi. Petit journal 375. Et c'est logique, même pour nous, qui ne vivons pas avec de tels vœux religieux. Nous avons tous à situer notre vision du bien, même si nous pensons être inspirés de Dieu, en lien avec d'autres personnes, spécialement celles qui ont la charge du bien commun. C'est une question de finalité et non pas d'intermédiaire. Si les intermédiaires se prennent pour Dieu, alors les moyens humains, le comment, remplacent le but poursuivi, ce qui provoque des dérives. Jésus dit à sainte Faustine: je suis avec toi. Pendant cette retraite, je t'affermirai dans la paix et le courage, pour que les forces ne te manquent pas dans l'accomplissement de mes desseins. C'est pourquoi tu vas absolument renoncer à ta propre volonté pendant cette retraite, et ainsi toute ma volonté s'accomplira en toi. Sache que cela va te coûter beaucoup. C'est pourquoi, écris sur une page blanche ces mots: à partir d'aujourd'hui, ma propre volonté n'existe pas. Et barre la page. Et de l'autre côté, écris ces mots: à partir d'aujourd'hui, j'accomplis la volonté de Dieu, partout, toujours, en tout. Ne t'effraie de rien. L'amour t'en donnera la force et en facilitera l'accomplissement. Petit journal 372. Chers auditeurs, Un tel sacrifice de la volonté personnelle n'a bien sûr de sens que vis-à-vis de Dieu, et parce que les pensées de Dieu sont au-dessus des nôtres, comme le dit le livre d'Isaïe. Merci, et que Dieu vous bénisse.
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1: Bonjour à tous. Cette semaine, dans Question de vie, nous tentons d'interroger la joie. Si jusqu'à présent, nous avons pu voir surtout les différentes définitions de la joie, mais également ses interprétations culturelles et les représentations qu'on a pu en avoir, notamment en philosophie antique, on en est venu au constat qu'il existait deux types de joie, à savoir la joie active et la joie passive. Donc la joie passive, on a pu voir précédemment qu'elle venait plutôt de causes extérieures, donc lorsque on éprouve cette émotion, lors d'expériences agréables, lors de satisfactions qui viennent finalement un peu malgré nous, cet état de satisfaction que l'on n'a pas choisi, que l'on n'a pas anticipé, et que l'on va parfois, des fois, associer au bonheur, à l'excitation ou encore à la gratitude. Donc on va tenter à chaque fois de faire un peu les distinctions entre ces différents termes et voir en quoi la joie s'en distingue. Et on a également donc la joie intérieure, celle que l'on avait notamment vue par le latin gaudere, à savoir se réjouir, anticiper, donc finalement quelque chose qu'on cultive au fond de soi-même, que l'on choisit finalement de vivre. Alors c'est se réjouir par anticipation, mais ça peut aussi éventuellement être le fait de se souvenir, le fait de revivre certains moments de joie. Donc là, à nous de voir dans quel état ça nous met. Est-ce que c'est le même type de joie? Est-ce que c'est la même expérience? Finalement, retrouvons-nous cet agrément, cette douceur qui va qualifier finalement ce terme de joie? Donc ça, c'est à vous de faire l'expérience. Plus tard, on verra quelques petites questions pour tenter finalement de s'approprier ce terme et voir finalement qu'est-ce que la joie pour vous personnellement, et tout du moins quelle est votre interprétation finalement de la joie au quotidien. Alors pour ce faire, faut bien sûr s'interroger soi-même, savoir comment dans notre vie de tous les jours, est-ce que finalement on retrouve cette joie plutôt chaque jour de la semaine ou plutôt mensuellement, plutôt et de faire une sorte de petit bilan finalement, quelle est la dernière fois où vous avez pu ressentir cette émotion de joie. Parce que la joie fait partie vraiment des émotions primaires, avec la peur, la tristesse, la surprise, la colère et le dégoût. Donc c'est une émotion universelle et donc qui va se retrouver dans l'instant présent. Donc la vie finalement de tous les jours et le fait de cultiver la joie au quotidien peut se manifester à travers plein de formes différentes. Que ce soit le rire, que ce soit l'observation d'un oiseau, un sentiment de légèreté, le vent qui nous caresse la joue. Bien sûr, on a vu également les termes d'émerveillement. Quand on ressent cette forme d'émerveillement, on a la joie généralement qui est pas loin, mais aussi différentes formes, et ça, elles sont toutes personnelles, d'épanouissement. Donc là, c'est qu'est-ce qui nous rend épanouis au quotidien? On pourrait se poser la question pour répondre aussi à qu'est-ce qui nous rend joyeux et qu'est-ce qui nous fait traverser finalement cette émotion dans notre quotidien, dans la vie de tous les jours. On pourrait également se demander si finalement elle est là de passage ou si c'est plutôt un bien-être au quotidien. Si c'est quelque chose qui s'installe dans le temps, si c'est quelque chose que l'on peut orchestrer et finalement... Si c'est toujours lié avec cette idée de douceur, sentiment de légèreté, est-ce que finalement, dans votre conception, la joie est quelque chose qui vient par à coup, ou plutôt est-elle plus tributaire d'un quotidien, d'un épanouissement au sens plus large, et finalement d'une orchestration de la vie de tous les jours? Là, encore une fois, on pourrait se poser quelle est la dernière fois où on a ressenti cet état. État de joie furtif comme état de bien-être au quotidien. Ou encore un état d'émerveillement. Ça reste toujours, quelles que soient là, les différentes manifestations qu'on a pu voir, que ce soit l'émerveillement, la gratitude, etc., ça reste des émotions positives. Et derrière, finalement, cette idée de joie, on voit bien qu'il y a aussi l'idée d'une paix, l'idée d'une confiance. Donc, contrairement finalement au plaisir ou au bonheur, ce que l'on va voir là, très prochainement, on voit bien que la joie ne vient pas seule. Elle vient accompagner finalement, et peut-être c'est ça qui va appuyer cette forme de douceur, donc paix et confiance, mais également donc par son ouverture, elle va engendrer un certain lâcher-prise.

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1: Donc, être joyeux, être dans la joie, synonyme aussi d'accepter une certaine forme de vulnérabilité. On voit, premièrement, qu'on a plusieurs visions de la joie au quotidien. Qu'en tant qu'émotion primaire, on peut la cultiver, on peut la ressentir de façon aussi quotidienne, mais qu'elle peut se manifester donc de plein de formes différentes, et que c'est à nous aussi de savoir repérer ces différentes formes pour pouvoir prendre conscience finalement de ces moments de joie. Là où aussi on peut définir, à savoir la joie prendra plus la forme pour certains d'un bien-être au quotidien ou pour d'autres la forme d'un rire et d'un sentiment de légèreté. Là encore, on voit bien que ça va dépendre de notre propre définition que l'on va se faire de la joie. Néanmoins, il n'y a aucun barrage dans le fait de la ressentir au quotidien, dans la vie de tous les jours, et ce malgré finalement tous les aléas auxquels on peut être confronté. On peut toujours prendre le parti effectivement de regarder les choses différemment et éprouver ces sentiments de légèreté et de rire. Maintenant, effectivement, bien sûr que certaines personnes ont plus, dans leur caractère aussi, c'est plus présent pour certaines personnes et moins pour d'autres. Et c'est là aussi ce qu'on va pouvoir continuer de voir ensemble. Finalement, les questions à se poser et comment finalement entretenir et cultiver cette joie au quotidien. Puisque la joie, comme on l'a vu, est aussi génératrice de paix et de confiance, on se demande finalement pourquoi ne pas l'entretenir, pourquoi ne pas la cultiver, pourquoi ne pas en faire finalement un socle de notre état d'esprit quotidien. On l'a vu, c'est parce qu'il y a aussi l'autre facette, à savoir la joie implique donc ouverture et donc lâcher prise et l'acceptation de sa vulnérabilité. Alors ça aussi, ça peut faire peur et on n'a pas forcément envie de le vivre tous les jours, lâcher prise. Tout le monde n'en est pas capable, tout comme le fait d'accepter sa vulnérabilité, ou tout du moins pas tout le temps. Et ça demande un effort si c'est pas, tout du moins si c'est pas conscient. Lorsque la joie nous envahit et qu'elle nous met dans cet état-là, c'est pas conscient, on est submergé par la joie, on est heureux, on est en confiance, en paix. Et on prend pas acte finalement de se lâcher prise et on n'a pas le temps finalement de se poser la question de sa vulnérabilité. Et néanmoins, quand on souhaite la cultiver et l'entretenir au quotidien, ça fait partie des enjeux qui vont, pour le moins, à chaque fois se poser, dans la mesure où ça va travailler une certaine ouverture en nous. Et que ça va nous demander, finalement, d'acquérir une certaine compétence émotionnelle. Donc la joie, comme quelque chose qui se travaille, hein, est quelque chose aussi donc d'actif et de passif, et que l'on peut entretenir au quotidien. Ainsi, je vous remercie pour votre écoute et je vous dis à bientôt.

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2: Nous abordons cette semaine le rôle du père, la figure, la place du père dans la famille, car il nous semble bien que nous parvenons à une sorte de tournant. D'un côté, il semble qu'il y ait un patriarcat, c'est-à-dire une forme de famille où le père domine, décide avec son autorité. De l'autre côté, nous allons aujourd'hui vers une famille de plus en plus déstructurée où il semblerait que le père n'ait plus de place, qu'il y ait une absence du père, qu'en fin de compte, le père ne serve à rien. Entre ces deux extrêmes, il nous semble bien qu'il y a un chemin moyen à trouver. Alors nous revenons donc à la notion de patriarche pour commencer. Et nous avons souligné que le patriarcat, de manière traditionnelle, c'est une organisation sociale qui donnait tout pouvoir au père sur l'ensemble de sa descendance, y compris le patrimoine. C'est le type de la société romaine. C'est un système politico-juridique dans lequel l'autorité et les droits sur les biens et les personnes sont détenus par un homme d'âge mûr en général qui règne en maître sur un patrimoine et une communauté associée composée notamment de sa famille et ses parents, ses vassaux, ses serviteurs et ses esclaves. L'homme occupe alors la position du père fondateur qui règne sur son monde. Mais nous avons vu également que le patriarcat prend une autre dimension dans le contexte biblique. Les patriarches ne sont pas ceux qui décident de tout de manière autoritaire. Par exemple, dans l'histoire d'Abraham et de son neveu Lot, un conflit les oppose. Eh bien, Abraham a cette sagesse de dire à son neveu « Il faut que nous nous séparions parce que nos troupeaux sont trop nombreux pour essayer de trouver leur nourriture aux mêmes endroits. Nous allons nous séparer. » Et au lieu de le faire de manière autoritaire, en disant à son neveu « Moi, je vais vers telle contrée, toi, va vers telle autre », il laisse le choix à son neveu. « Choisis donc la vallée qui est en fait la dépression de la mer morte, ou bien le désert du Néguev, et j'irai là où tu ne vas pas. » On voit bien qu'ici, ce n'est pas du tout l'attitude d'un dominant qui décide de tout. Le patriarche dans la Bible est avant tout perçu dans un rôle spirituel. C'est lui qui a le premier initié une relation avec Dieu et qui entretient cette relation, cette alliance, d'où le nom de patriarche, père de l'alliance. Et nous avons vu que leurs épouses sont également concernées, et on les appelle matriarches, mères de l'alliance. C'est ensemble, en fait, que patriarches et matriarches ont initié cette relation à Dieu, l'entretiennent et la font perdurer, notamment par la descendance. Et jusqu'à preuve du contraire, il faut être deux pour assurer une descendance. Revenons au patriarcat classique, au père autoritaire et dominateur. Cette forme la trouve-t-on dès les origines de l'humanité ? Ou bien est-ce un concept qui s'est petit à petit imposé dans la société humaine? Sur cette question, tous les anthropologues ne sont pas d'accord entre eux. Néanmoins, tous reconnaissent que le patriarcat a fait irruption ou s'est imposé peu à peu dans la société humaine. Là où ils ne sont pas d'accord, c'est sur les circonstances qui ont permis cette émergence du patriarcat.

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1: D'après la sociologue Christine Castelin-Meunier, on a longtemps admis que, par un stéréotype de genre, les mères étaient les mieux dotées au niveau de la douceur et de l'émotion depuis la fin des temps. Mais il n'y a rien de plus faux. Les anthropologues et les spécialistes de la préhistoire dénoncent ce cliché de l'homme pourchassant le mammouth tandis que la femme tisonne le feu dans la caverne. En réalité, l'homme de Néandertal prenait soin des plus fragiles, les vieillards, les handicapés, les enfants. Le système patriarcal s'est vraiment installé, selon elle, avec la religion, le père devenant l'incarnation de Dieu sur terre, et a perduré avec la société bourgeoise du XIXe siècle. Selon l'anthropologue Lewis Henry Morgan, qui vécut au XIXe, l'introduction du système patriarcal serait étroitement liée à l'émergence de la propriété. La prédominance des femmes dans la maison, dit-il, tout comme la reconnaissance exclusive de la mère, étant donné qu'il est impossible de connaître avec certitude le véritable père, signifie une très haute estime des femmes, c'est-à-dire des mères. Voici ce qu'en pense Friedrich Engels, philosophe, sociologue, anthropologue du XIXe siècle, théoricien socialiste et communiste allemand qui était d'ailleurs un grand ami de Karl Marx. C'est l'une des idées les plus absurdes qui nous ait été transmise par le siècle des Lumières que l'idée selon laquelle la femme, à l'origine de la société, a été l'esclave de l'homme. Chez tous les sauvages et tous les barbares du stade inférieur et du stade moyen, et même en partie chez ceux du stade supérieur, la femme a une situation non seulement libre, mais fort considérée. Selon l'anthropologue Elizabeth Wayland Barber, il semble que deux conditions fondamentales, au moins, aient été nécessaires pour que le patriarcat puisse émerger. En premier lieu, le commerce des métaux, ce qui, nécessairement, nous ramène aux alentours de l'âge de bronze. Cette activité qu'est l'extraction, la fusion, le commerce des métaux pourrait avoir monopolisé l'énergie masculine, puisque les femmes, ralenties dans leur liberté,

patriarcat serait apparu avec la fin du nomadisme. Le nouveau mode de vie sédentaire aurait entraîné la nécessité de protéger l'accumulation des richesses. La nécessité de protéger la richesse entraîna donc l'obligation d'une organisation militaire. Les tâches militaires et les fonctions politiques qui allaient avec échurent donc aux hommes physiquement plus forts, les femmes conservant les tâches liées à la maternité. Enfin, selon Emmanuel Todd, qui est né en 1951 à Saint-Germain-en-Laye, qui est historien, anthropologue français, le patriarcat n'est pas une forme archaïque de société, mais au contraire, le fruit de son évolution à partir des formes primitives de société de chasseurs-cueilleurs, dans lesquelles le statut de la femme est très élevé. Même si ces thèses sont diverses, elles reviennent toutes à cette évidence, le patriarcat n'est pas un système qui remonterait aux origines de l'humanité.

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1: C'est une deuxième rencontre aujourd'hui dans cette série des clés pour vivre. Sans plus tarder, je salue Éric de Russe. Bonjour Éric de
2: Russe. Bonjour.
1: Alors, vous venez de sortir récemment, 20 ans après, c'est le sixième livre que vous consacrez autour de Edith Stein. Celui-ci s'intitule, et il est paru aux éditions du Carmel, L'individu et la communauté selon Edith Stein, une pensée de la relation. Alors, dans cet ouvrage, notamment, on découvre la manière dont la personne peut développer ce qu'elle porte véritablement en elle. Elle porte en elle des capacités, des trésors parfois qu'elle ne connaît pas elle-même, tout en demeurant toujours ouverte, et ça c'est aussi un point important, aux autres, ouverte au monde, tout en étant dans cette société, dans cette communauté. Alors aujourd'hui, on va s'intéresser à la formation de la personne, si vous voulez bien. Alors pourquoi, et puis on en revient toujours à Edith Stein, qui donne aussi des clés et des lumières aussi pour aujourd'hui, pour notre monde et notre manière aussi de prendre certaines directions. Pourquoi Edith insiste-t-elle sur le fait que la personne ne doit pas être absorbée par la communauté complètement ?
2: Alors, pourquoi la personne ne doit pas être absorbée complètement par la communauté, même si la conscience qu'un individu a d'appartenir à une communauté ou à des communautés, parce qu'en réalité, la première communauté, nous le disons, c'est la famille, mais il y a une communauté plus

0: large, un peuple, et éminemment cette communauté de conditions qu'on appelle l'humanité, bon, pour Edichan, l'appartenance au peuple juif, ultimement l'appartenance à une communauté religieuse. Vous voyez bien qu'on peut décliner la notion de communauté à plusieurs niveaux, et donc il faut l'individu, par le biais de la socialisation, prend conscience de sa dimension communautaire. Et donc, dira Edith Stein, un être qui a cette conscience d'appartenir à une communauté, il doit déverser dans la communauté les richesses qui sont les siennes. C'est-à-dire qu'il doit offrir, donner, contribuer aussi au déploiement, puisque ce qui fait qu'une communauté existe en tant que telle, ce sont les vécus des individus qui la constituent, qui par leur personnalité, ce qui les anime, vont dessiner la physionomie d'une communauté. Donc il s'agit de se sentir responsable d'une communauté en contribuant à son déploiement et en déversant les richesses. Pour autant, vous le disiez, il ne s'agit pas pour autant de nier l'impulsion, je le disais au départ, qui habite chacun à déployer sa note propre. Donc se sentir appartenir à la communauté ne veut pas dire, en effet, tout lui sacrifier et tomber dans une sorte, d'ailleurs ça ne serait plus une communauté mais ce qu'elle appelle une masse, tomber dans une sorte de d'uniformisation où les singularités disparaissent au profit de la masse, d'un collectif qui ne permet plus aux richesses des individualités d'enrichir le tissu communautaire et de le renouveler. Donc il faut préserver en effet cet aspect. En même temps, si un individu doit se sentir responsable de sa communauté et doit contribuer à son développement, en même temps, la communauté doit avoir conscience d'avoir une responsabilité à l'égard de ses membres. Et c'est là que nous rejoignons la question de l'éducation, c'est-à-dire de la formation intégrale de la personne. L'une des responsabilités de toute communauté à l'égard de ses membres, c'est de veiller à leur formation et de leur en donner les moyens, de leur octroyer les soins et les médiations nécessaires à leur formation, c'est-à-dire leur permettre de s'humaniser. Par exemple, veiller, bon, on le voit, c'est le but de l'école, veiller à ce que les individus puissent bénéficier par le biais de la transmission, de l'enseignement, d'un certain nombre d'apports. Bon, je ne parle évidemment pas des soins physiques, cela va de soi, des soins de la protection, enfin toute cette responsabilité, ces responsabilités d'une communauté à l'égard de ses membres, qui doivent être protégés, a fortiori lorsqu'ils sont vulnérables. Nous sommes tous vulnérables, au moins au début de notre existence, nous le restons, et évidemment à la fin. Donc la communauté, elle doit se sentir responsable de ses membres, elle doit les accompagner. Et la formation...
1: Permettez-moi, vous venez d'employer aussi un terme, surtout pour notre temps, notre société actuelle, la communauté doit aussi, dans sa responsabilité, protéger.
0: Mais oui, protéger ce qu'elle doit commencer à faire à l'égard des individus au début de leur vie, car quelle plus grande vulnérabilité que, évidemment, ce que nous sommes, on pourrait dire, dès la conception, à la naissance, évidemment, mais jusqu'à la mort. Et cette protection, elle va notamment s'exercer à travers la responsabilité que les parents ou les tuteurs vont exercer à l'égard des enfants, leur permettant de bénéficier des conditions objectivement nécessaires pour tout individu humain, pour pouvoir se développer sainement et être en effet protégé de toute atteinte, de toute dégradation et surtout d'exercer ce droit à vivre et à se déployer comme un être humain. Donc en effet, l'éducation, c'est la figure, l'une des figures centrales pour Edith Stein, de la manière dont une communauté exerce sa responsabilité à l'égard de ses membres. C'est un droit fondamental, mais un droit dont une communauté est plus précisément en réalité, quand je dis communauté, bon, je pense à la famille, mais plus largement, c'est une responsabilité qui incombe à la société, hein, puisqu'Edith Stein, je ne précise pas, mais distinguera communauté et société, la scolarisation, etc. Et En effet, c'est un aspect fondamental de la pensée d'Edith Stein.
1: Puisque vous parlez, et avec Edith, de cette communauté, et puis de cette formation aussi à l'individu, qu'est-ce qu'une véritable formation devrait permettre qu'une personne devienne véritablement avec cette stature d'homme ou de femme debout quand on parle de cette éducation, et notamment, j'en reviens à notre société aussi actuelle d'aujourd'hui, et là je pense aussi à ceux et celles qui sont peut-être parents, qui ont des enfants, qui sont eux-mêmes en communauté, qui confient aussi leurs enfants pour cette formation, cette éducation aussi future. On est parfois un peu inquiet. Voilà, nos enfants ont besoin aussi d'être éduqués et protégés, comme vous venez de le rappeler.
0: Alors, pour Edith Stein, l'éducation, c'est une formation intégrale de la personne humaine. Elle dit que c'est le façonnement de l'être humain pour qu'il devienne ce qu'il doit être, pleinement humain, et pleinement lui-même. Donc le double enjeu de l'éducation, c'est d'accompagner le déploiement d'une humanité, c'est un processus d'humanisation, qui va permettre aux individus de déployer d'une part les caractéristiques communes à tous les membres de notre espèce, c'est-à-dire développer leur raison, développer leur liberté, développer leur sensibilité, leur affectivité,
1: leur créativité.
0: Leur créativité, exactement. Donc, toutes les capacités dont les êtres humains sont dotés en vertu de ce qu'ils sont en tant qu'humains. Donc, et cela signifie devenir pleinement humain, déployer au maximum les caractères communs à notre espèce, grâce, parce que cela ne se fait pas tout seul, évidemment, ce n'est pas en se reposant sur l'instinct que nous nous éduquons, mais nous devons y collaborer, y contribuer, et Edith Stein dit, librement et par la connaissance, donc nous devons y apporter notre concours, mais il faut être correctement accompagné, et il faut des médiations, c'est le rôle notamment de l'enseignement, c'est le rôle de l'acquisition du langage, de la maîtrise du langage pour structurer notre monde intérieur, pour apprendre à communiquer nos pensées à autrui, à comprendre autrui, donc il y a notamment la maîtrise du langage, notamment l'acquisition d'une culture, et Edith Stein dit la mission spécifique de l'école, c'est d'initier au domaine de l'expérience humaine à la culture, à un patrimoine. Donc vous voyez, toutes ces médiations vont permettre normalement le déploiement, c'est la finalité d'une humanité, pour qu'elle devienne ce qu'elle doit être en tant qu'humaine, mais aussi, il ne faut pas perdre de vue cet enjeu, qui permette à chacun, tout en devenant pleinement humain, de déployer ce qu'il est en propre. Car Edith Stein pense que chaque être humain possède une note propre, un sceau particulier, et que l'éducateur doit apprendre à le déceler et à l'accompagner, car pour elle, cette spécificité de chacun indique possiblement le service que chacun pourrait rendre, le meilleur service que chacun pourrait rendre à la communauté et à la société s'il développe les talents et les potentialités qui sont les siennes. Et l'éducation doit tenir les deux.
1: On est à l'ère aussi de l'intelligence artificielle. C'est aussi un autre thème que l'on aurait pu peut-être l'évoquer. Éric de Ruse, entre Edith Stein aussi, et ce temps du numérique où tout s'accélère. Qu'est-ce que vous en pensez?
0: Bon, évidemment, Edith Stein ne l'a pas connu, mais ce qui est certain en la lisant, c'est que l'IA reste de toute façon toujours de l'ordre des moyens et pas des fins. Et ce qu'il y a d'insubstituable, c'est l'effort qu'est appelé à faire chaque individu pour participer du déploiement de ses propres potentialités. Et certes que l'IA ou d'autres moyens puissent être des outils, des aides et des soutiens, c'est indiscutable sans doute, mais cela ne nous saurait nous dispenser jamais de structurer notre monde intérieur, de travailler sur la précision des termes que l'on emploie, de chercher à déceler la pensée de ceux qui nous parlent, d'essayer de nous ajuster à certaines attentes ou pas, et tout cela est de l'ordre d'une maturation humaine que la machine à laquelle la machine ne peut pas se substituer.
1: Pas remplacer. Voilà, l'humain est toujours là et l'humain est appelé à préserver aussi et à prendre soin de son intériorité, de tous ces trésors qu'il habite.
0: Oui, nous y reviendrons, cette question de l'intériorité en lien avec l'individu. l'individualité et son rapport à la communauté.
1: Et je vous propose d'y revenir et puis d'en parler au cours de la semaine. Et je vous donne rendez-vous, quant à moi, dès demain à la même heure.
0: Je vous remercie.
1: Merci Eric Derus.

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2: Bonjour à tous. Le Saint-Siège a annoncé que la rencontre sur la famille convoquée par Léon XIV se tiendra au Vatican du 7 au 14 octobre prochain. Les participants, notamment les présidents des conférences épiscopales et plusieurs familles, seront invités à travailler sur les 5 thématiques retenues. Comme annoncé en mars dernier par le pape Léon XIV, le Vatican accueillera donc cette rencontre pour réfléchir aux mesures à prendre pour annoncer l'évangile aux familles aujourd'hui à la lumière d'Amoris Laetitia. Cette exhortation apostolique avait été publiée en 2016 par le pape François après 2 synodes consacrés à la famille en 2014 et 2015. Elle avait suscité d'âpres débats, notamment concernant une éventuelle ouverture des sacrements pour les couples de personnes divorcées et remariées. La rencontre rassemblera tous les chefs des églises catholiques orientales et tous les présidents des conférences épiscopales du monde. Participeront aussi quelques familles, comme l'avait annoncé le pape lors du consistoire extraordinaire le 27 juin dernier. Le dicastère pour les laïcs, la famille et la vie, le ministère du Vatican qui organise l'événement, insiste sur l'importance pour les participants d'avoir le courage de poursuivre le chemin ouvert par Amoris Laetitia. Cette semaine leur est présentée comme une occasion de rencontre, d'écoute et de discernement. Les participants travailleront autour de 5 thématiques. La première portera sur les réalités, la beauté et les défis offerts par les familles aujourd'hui. Le dicastère invite à regarder comment les transformations rapides qui marquent la société actuelle influencent l'expérience de l'amour entre l'homme et la femme, l'engendrement de la vie, le soin des personnes, la transmission de la foi et la mission de l'Église. Le deuxième thème portera sur la découverte de la vocation au mariage par les jeunes, faisant le constat que de nombreux jeunes ont perdu confiance dans la possibilité de construire un projet conjugal et familial stable. Les organisateurs invitent à trouver des solutions pour faire redécouvrir la promesse du mariage chrétien. Ils souhaitent notamment répondre à cette quête de sens en proposant le témoignage de couples fidèles et crédibles. La troisième thématique porte sur la vie conjugale et plus particulièrement sur les premières années de mariage, décrites comme un temps décisif. Ces moments requièrent une attention particulière, note le dicastère. Ils permettent de consolider le lien conjugal et faire face ensemble aux changements qui accompagnent les débuts de la vie familiale, comme l'arrivée des enfants ou l'articulation entre vie familiale et vie professionnelle. Le quatrième thème concerne la manière dont l'Église peut accompagner les familles face aux difficultés de la vie qu'elles affrontent. Cela concerne notamment les problèmes relationnels au sein de la vie conjugale, en particulier ceux de l'abandon, de la séparation et du divorce, qui n'est pas reconnu par l'Église. Le cinquième thème porte sur la façon dont les familles peuvent être des sujets de la mission en tant que lieu de transmission de la foi aux enfants, mais aussi de témoignage quotidien de l'Évangile. Dans un monde qui évolue rapidement, la contribution des familles à la mission de l'Église est plus nécessaire que jamais pour soutenir un apprentissage de l'amour durable, assure le dicastère. Très bonne écoute de nos programmes. Nous nous retrouvons demain. À très bientôt.

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2: Bonjour à tous, à la une de l'actualité, une journée de mobilisation aujourd'hui en France. Plusieurs secteurs seront concernés, avec des appels venant notamment de la police, de l'enseignement supérieur, de l'énergie et de la santé. Ils appellent à se mobiliser pour le budget, salaire et leurs conditions de travail. Des associations se mobilisent aussi pour réclamer davantage de moyens face au dérèglement climatique. L'essence atteint un niveau record en France. Le sans-plomb 95 au 10 coûte désormais près de 2,11 € le litre en moyenne. Jamais il n'avait été aussi cher depuis le début des relevés du gouvernement en 1985. Et le diesel continue lui aussi de grimper, Virginie Quiennon.
3: Oui, c'est la sixième semaine consécutive de hausse à la pompe. Le sans-plomb 95 E10 a encore pris 2,3 centimes en une semaine. Le sans-plomb 95 E5 atteint lui environ 2,17 € le litre. Là encore, c'est un record. Et la facture est encore plus lourde pour les automobilistes qui roulent au diesel, 2,29 € le litre en moyenne. Le gazole se rapproche ainsi de son record absolu d'avril dernier, 2,31 €. En cause, l'escalade de la guerre au Moyen-Orient, elle pousse les prix du pétrole à la hausse. Le détroit d'Ormuz est bloqué par l'Iran depuis fin février et les Houthis ont pris vendredi le contrôle du détroit stratégique de Bab el-Mandeb, une situation qui fait craindre de nouvelles hausses dans les prochaines semaines.
2: Merci Virginie pour ces précisions. Une semaine au minimum sera nécessaire pour relever le TER qui a déraillé vendredi dernier entre Rouen et Caen. Les grues doivent entrer en action à partir d'aujourd'hui. Une opération qui s'annonce complexe et qui devrait durer au moins une semaine. C'est ce que dit SNCF Réseau. Pour rappel, l'accident a fait 44 blessés, dont une jeune femme grièvement touchée, mais dont les jours ne sont plus en danger. À l'étranger, une rencontre au sommet aujourd'hui en Égypte sur fond de tension au Yémen. Abdel Fattah al-Sissi doit recevoir le prince héritier saoudien Mohamed Ben Salman. Cette visite intervient après une offensive des Houthis vers le détroit de Bab el-Mandeb et des frappes contre l'Arabie saoudite, soutien des forces gouvernementales yéménites. On passe au sport avec du volley. Rendez-vous relevé pour l'équipe de France ce soir. Les Bleus affrontent l'Allemagne à l'Euro à 19h. Les Français ont remporté tous leurs matchs de groupe jusque-là, tout comme l'Allemagne. Le vainqueur prendra seul la première place du groupe. Et puis en rugby, son avenir suscitait des questions ces derniers mois. Ronan O'Gara s'inscrit dans la durée à La Rochelle. Le manager irlandais a prolongé son contrat jusqu'en 2031, soit 4 saisons supplémentaires. Voilà pour l'essentiel de l'actualité. Passez une belle matinée.
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5: C'est l'évangéliste Matthieu qui nous offre sa parole du jour dans son évangile où il dit « J'avais faim et vous m'avez donné à manger ». Voyez-vous, face aux crises sociales, l'inflation, la précarité énergétique, la solitude, on peut se sentir impotent. À quoi bon agir? Je ne peux pas tout changer. Pourtant, Jésus ne parle pas de grands plans économiques ou de révolution, il parle de gestes simples. Donner à manger, accueillir, visiter. La solidarité n'est pas une question d'héroïsme, mais tout simplement de quotidien. La solidarité à portée de main. Vous voyez, c'est des gestes qui sont accessibles à tous. Partager un repas. Pourquoi ne pas inviter de temps en temps un voisin qui est seul? Participer à une soupe populaire, donner un coup de main, aider une association locale, par exemple, à la maison du protestantisme, tous les jeudis, un repas est préparé pour les personnes isolées. Être présent, passer un coup de fil à une personne qui est seule, proposer un trajet en voiture. Il y a des programmes qu'on pourrait mettre en place, voisinage solidaire, pour encourager ces petits gestes qui changent le quotidien entre voisins. Voyez-vous, c'est l'impact des micro-actions. Ces gestes ne résolvent pas tout, bien sûr, mais ils changent le monde de quelqu'un. Ils préservent la dignité. Quel geste simple pourriez-vous poser cette semaine pour quelqu'un dans votre entourage? face à l'individualisme dans la société dans laquelle nous vivons, cette société qui valorise la performance, l'autonomie, la solidarité est un acte de résistance. Elle dit nous avons besoin les uns des autres. Il y a les groupes d'entraide qui se forment dans les immeubles pour aider les personnes âgées, les familles monoparentales. Il y a des exemples tout simples, il suffit de regarder autour de nous. Intégrer la solidarité dans son quotidien, c'est une manière d'être, par exemple, des consommateurs responsables à acheter dans des magasins solidaires, pourquoi pas. Faire du bénévolat, donner 2 heures par mois à une association. Et la question qui se pose pour nous, et si la solidarité devenait une habitude, comme se brosser les dents. La solidarité n'a pas besoin d'être spectaculaire pour être efficace. Alors cette semaine, choisissez un geste simple, un sourire, un service, une écoute, et faites-en une priorité. Car c'est dans l'ordinaire que se construit un monde plus humain.

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1: Année A, 25e dimanche du temps ordinaire. Première lecture. Livre d'Isaïe, chapitre 55. Cherchez le Seigneur tant qu'il se laisse trouver. Invoquez-le tant qu'il est proche. Que le méchant abandonne son chemin et l'homme perfide ses pensées. Qu'il revienne vers le Seigneur, qui lui montrera sa miséricorde, vers notre Dieu qui est riche en pardon. Car mes pensées ne sont pas vos pensées et vos chemins ne sont pas mes chemins. Oracle du Seigneur. Autant le ciel est élevé au-dessus de la terre, autant mes chemins sont élevés au-dessus de vos chemins. Et mes pensées au-dessus de vos pensées. Commentons qu'il, l'homme perfide, revienne vers le Seigneur qui lui montrera sa miséricorde vers notre Dieu qui est riche en pardon. Avec sainte Faustine, Jésus lui dit « Mon cœur déborde d'une grande miséricorde pour les âmes et particulièrement pour les pauvres pécheurs. Si elle pouvait comprendre que je suis pour elle le meilleur père, que c'est pour elle que le sang et l'eau ont jailli de mon cœur, comme d'une source débordante de miséricorde. » Petit journal 367. Et Jésus ajoute, « Dans les couvents, il y a des âmes qui remplissent mon cœur de joie. Mes traits sont gravés en elles. Et c'est pour cela que le Père Céleste les regarde avec une prédilection particulière. » Elles seront un spectacle pour les anges et les hommes. Leur nombre est très petit. Ce sont elles qui protègent de la justice du Père Céleste et qui obtiennent miséricorde pour le monde. L'amour de ces âmes et leur sacrifice soutiennent l'existence du monde. Petit journal 367. Dieu dit aussi, dans la première lecture de ce dimanche, « Autant le ciel est élevé au-dessus de la terre, autant mes chemins sont élevés au-dessus de vos chemins et mes pensées au-dessus de vos pensées. » Ce verset est très important. Le gouvernement mondial qui se met en place sous nos yeux n'a pas tellement la vision du bien commun. Mais ils recherchent surtout le bien d'une élite financière mondiale, ce qui est très différent. Il n'a pas les pensées de Dieu, et s'il devient totalitaire, lui soumettre totalement notre volonté serait déshumanisant. L'intelligence artificielle peut en savoir beaucoup plus que nous, mais elle ne crée que par la répétition. Et elle ne peut donner la vie divine ni offrir un chemin au-dessus de nos chemins. Là encore, lui soumettre notre vie serait déshumanisant. Dieu sait beaucoup de choses que nous ignorons. Il est le maître de tout. Il veille au bien commun de toute l'humanité et de tout l'univers. Nos actions ne peuvent pas égaler celles de Dieu. Et nos pensées ne peuvent percevoir qu'un bien particulier, par exemple, notre équilibre personnel, le bien de notre famille, de notre pays, ou même du monde entier, mais sous un aspect partiel, avec des informations très imparfaites. Et pourtant, l'Évangile indique que l'homme doit se diriger vers la volonté de Dieu, et Jésus nous montre l'exemple par sa prière à Gethsémani, non pas comme je veux, Père, mais comme tu veux. Revenons à Isaïe. Autant le ciel est élevé au-dessus de la terre, autant mes chemins, dit le Seigneur, sont élevés au-dessus de vos chemins, et mes pensées au-dessus de vos pensées. Ce verset doit servir à ceux qui commandent pour toujours s'efforcer de penser au bien commun et non pas à des intérêts particuliers. Saint Thomas d'Aquin écrit, Le bien de tout l'univers est celui que considère Dieu, son créateur et gouverneur. Aussi, tout ce que Dieu veut, il le veut sous la raison du bien commun, qui est sa bonté, laquelle est le bien de tout l'univers, tandis que la créature ne saisit selon sa nature qu'un bien particulier, qui lui est proportionné. Saint Thomas distingue l'objet matériel, qui est un bien particulier que notre intelligence est capable de discerner, et l'objet formel, qui est le bien commun voulu par Dieu, car Dieu veut toute chose sous la raison de bien. Si notre intention est bonne, pour une raison de bien, dit saint Thomas, alors nous sommes dans la volonté divine quant au motif du vouloir. Mais nous ignorons ce que Dieu veut dans le détail de nos vies, et nous ne pouvons pas nous conformer à sa volonté sous ce rapport, si ce n'est de garder les commandements. Dans la gloire, cependant, tous verront en chacune de leurs volontés particulières l'ordre que Dieu établit entre ceux qui les gens veulent et ceux qu'il veut lui-même. Et c'est pourquoi les gens conformeront en tout leur volonté à celle de Dieu, non seulement formellement, mais aussi matériellement. C'était la question 19, l'article 10 de la Prima Secundae. Autant le ciel est élevé au-dessus de la terre, autant mes chemins sont élevés au-dessus de vos chemins et mes pensées au-dessus de vos pensées, dit le Seigneur. Sainte Faustine dit: j'ai compris à un certain moment combien déplaît à Dieu une action qui peut paraître la plus louable, mais qui n'est pas inspirée par une intention pure. Ces actions incitent Dieu à punir plutôt qu'à récompenser. Petit journal 484. Mais il faut être prudent quand nous jugeons des intentions des autres, surtout de ceux qui prient. Sainte Faustine témoigne: aucun des gens ne comprend mon cœur, et cela ne m'étonne plus maintenant, car cela m'a autrefois étonnée quand mes intentions étaient blâmées et mal interprétées. Mais maintenant, je ne m'en étonne plus du tout. Les gens ne savent pas percevoir l'âme. Ils voient le corps et ils jugent d'après ce corps. Mais comme le ciel est loin de la terre, de même les pensées de Dieu sont loin de nos pensées. Petit journal 1445. Pour sainte Faustine, qui demandait la fête de la divine miséricorde et la peinture d'une représentation du Christ ressuscité, l'accomplissement de la volonté divine passait par l'obéissance à ses supérieurs religieux, à ceux qui, dit-elle, tiennent la place de Dieu auprès de moi. Petit journal 375. Et c'est logique, même pour nous, qui ne vivons pas avec de tels vœux religieux, nous avons tous à situer notre vision du bien, même si nous pensons être inspirés de Dieu, en lien avec d'autres personnes, spécialement celles qui ont la charge du bien commun. C'est une question de finalité et non pas d'intermédiaire. Si les intermédiaires se prennent pour Dieu, alors les moyens humains, le comment, remplacent le but poursuivi, ce qui provoque des dérives. Jésus dit à sainte Faustine: je suis avec toi. Pendant cette retraite, je t'affermirai dans la paix et le courage, pour que les forces ne te manquent pas dans l'accomplissement de mes desseins. C'est pourquoi tu vas absolument renoncer à ta propre volonté pendant cette retraite, et ainsi toute ma volonté s'accomplira en toi. Sache que cela va te coûter beaucoup. C'est pourquoi, écris sur une page blanche ces mots: à partir d'aujourd'hui, ma propre volonté n'existe pas. Et barre la page. Et de l'autre côté, écris ces mots: à partir d'aujourd'hui, j'accomplis la volonté de Dieu, partout, toujours, en tout. Ne t'effraie de rien. L'amour t'en donnera la force et en facilitera l'accomplissement. Petit journal 372. Chers auditeurs, Un tel sacrifice de la volonté personnelle n'a bien sûr de sens que vis-à-vis de Dieu, et parce que les pensées de Dieu sont au-dessus des nôtres, comme le dit le livre d'Isaïe. Merci, et que Dieu vous bénisse.
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Notre Père, qui es aux cieux, que ton nom soit sanctifié, que ton règne vienne, que ta volonté soit faite sur la terre comme au ciel. Donne-nous aujourd'hui notre pain de ce jour. Pardonne-nous nos offenses, comme nous pardonnons aussi à ceux qui nous ont offensés. Et ne nous laisse pas entrer en tentation, mais délivre-nous du mal. Amen.

Donne à tes fidèles, Dieu Tout-Puissant, d'aller avec courage sur les chemins de la justice à la rencontre du Seigneur, pour qu'ils soient appelés lors du jugement à entrer en possession du royaume des cieux, par Jésus le Christ, notre Seigneur. Amen.

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4: Bonjour à tous, à la une de l'actualité, une journée de mobilisation aujourd'hui en France. Plusieurs secteurs seront concernés, avec des appels venant notamment de la police, de l'enseignement supérieur, de l'énergie et de la santé. Ils appellent à se mobiliser pour le budget, salaire et leurs conditions de travail. Des associations se mobilisent aussi pour réclamer davantage de moyens face au dérèglement climatique. L'essence atteint un niveau record en France. Le sans-plomb 95 au 10 coûte désormais près de 2,11€ le litre en moyenne. Jamais il n'avait été aussi cher depuis le début des relevés du gouvernement en 1985. Et le diesel continue lui aussi de grimper, Virginie Quienon.
5: Oui, c'est la sixième semaine consécutive de hausse à la pompe. Le sans-plomb 95 E10 a encore pris 2,3 centimes en une semaine. Le sans-plomb 95 E5 atteint lui environ 2,17€ le litre. Là encore, c'est un record. Et la facture est encore plus lourde pour les automobilistes qui roulent au diesel. 2,29€ le litre en moyenne. Le gazole se rapproche ainsi de son record absolu d'avril dernier, 2,31€. En cause, l'escalade de la guerre au Moyen-Orient, elle pousse les prix du pétrole à la hausse. Le détroit d'Ormuz est bloqué par l'Iran depuis fin février et les Houthis ont pris vendredi le contrôle du détroit stratégique de Bab el-Mandeb, une situation qui fait craindre de nouvelles hausses dans les prochaines semaines.
4: Merci Virginie pour ces précisions. Une semaine au minimum sera nécessaire pour relever le TER qui a déraillé vendredi dernier entre Rouen et Caen. Les grues doivent entrer en action à partir d'aujourd'hui. Une opération qui s'annonce complexe et qui devrait durer au moins une semaine. C'est ce que dit SNCF Réseau. Pour rappel, l'accident a fait 44 blessés, dont une jeune femme grièvement touchée, mais dont les jours ne sont plus en danger. À l'étranger, une rencontre au sommet aujourd'hui en Égypte sur fond de tension au Yémen. Abdel Fattah al-Sissi doit recevoir le prince héritier saoudien Mohamed Ben Salman. Cette visite intervient après une offensive des Houthis vers le détroit de Bab el-Mandeb et des frappes contre l'Arabie saoudite, soutien des forces gouvernementales yéménites. On passe au sport avec du volley. Rendez-vous relevé pour l'équipe de France ce soir. Les Bleus affrontent l'Allemagne à l'Euro à 19h. Les Français ont remporté tous leurs matchs de groupe jusque-là, tout comme l'Allemagne. Le vainqueur prendra seul la première place du groupe. Et puis en rugby, son avenir suscitait des questions ces derniers mois. Ronan O'Gara s'inscrit dans la durée à La Rochelle. Le manager irlandais a prolongé son contrat jusqu'en 2031, soit 4 saisons supplémentaires. Voilà pour l'essentiel de l'actualité. Passez une belle matinée.

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1: Nous abordons cette semaine le rôle du père, la figure, la place du père dans la famille, car il nous semble bien que nous parvenons à une sorte de tournant. D'un côté, il semble qu'il y ait un patriarcat, c'est-à-dire une forme de famille où le père domine, décide avec son autorité. De l'autre côté, nous allons aujourd'hui vers une famille de plus en plus déstructurée où il semblerait que le père n'ait plus de place, qu'il y ait une absence du père, qu'en fin de compte, le père ne serve à rien. Entre ces deux extrêmes, il nous semble bien qu'il y a un chemin moyen à trouver. Alors nous revenons donc à la notion de patriarche pour commencer. Et nous avons souligné que le patriarcat, de manière traditionnelle, c'est une organisation sociale qui donnait tout pouvoir au père sur l'ensemble de sa descendance, y compris le patrimoine. C'est le type de la société romaine. C'est un système politico-juridique dans lequel l'autorité et les droits sur les biens et les personnes sont détenus par un homme d'âge mûr en général qui règne en maître sur un patrimoine et une communauté associée composée notamment de sa famille et ses parents, ses vassaux, ses serviteurs et ses esclaves. L'homme occupe alors la position du père fondateur qui règne sur son monde. Mais nous avons vu également que le patriarcat prend une autre dimension dans le contexte biblique. Les patriarches ne sont pas ceux qui décident de tout de manière autoritaire. Par exemple, dans l'histoire d'Abraham et de son neveu Lot, un conflit les oppose. Eh bien, Abraham a cette sagesse de dire à son neveu « Il faut que nous nous séparions parce que nos troupeaux sont trop nombreux pour essayer de trouver leur nourriture aux mêmes endroits. Nous allons nous séparer. » Et au lieu de le faire de manière autoritaire, en disant à son neveu « Moi, je vais vers telle contrée, toi, va vers telle autre », il laisse le choix à son neveu. Choisis donc la vallée qui est en fait la dépression de la mer morte, ou bien le désert du Néguev. Et j'irai là où tu ne vas pas. On voit bien qu'ici, ce n'est pas du tout l'attitude d'un dominant qui décide de tout. Le patriarche dans la Bible est avant tout perçu dans un rôle spirituel. C'est lui qui a le premier initié une relation avec Dieu et qui entretient cette relation, cette alliance, d'où le nom de patriarche, père de l'alliance. Et nous avons vu que leurs épouses sont également concernées, et on les appelle matriarches, mères de l'alliance. C'est ensemble, en fait, que patriarches et matriarches ont initié cette relation à Dieu, l'entretiennent et la font perdurer, notamment par la descendance. Et jusqu'à preuve du contraire, il faut être deux pour assurer une descendance. Revenons au patriarcat classique, au père autoritaire et dominateur. Cette forme la trouve-t-on dès les origines de l'humanité ? Ou bien est-ce un concept qui s'est petit à petit imposé dans la société humaine? Sur cette question, tous les anthropologues ne sont pas d'accord entre eux. Néanmoins, tous reconnaissent que le patriarcat a fait irruption ou s'est imposé peu à peu dans la société humaine. Là où ils ne sont pas d'accord, c'est sur les circonstances qui ont permis cette émergence du patriarcat.

0: patriarcale s'est vraiment installée, selon elle, avec la religion, le Père devenant l'incarnation de Dieu sur Terre, et a perduré avec la société bourgeoise du XIXe siècle. Selon l'anthropologue Lewis Henry Morgan, qui vécut au XIXe, l'introduction du système patriarcal serait étroitement liée à l'émergence de la propriété. La prédominance des femmes dans la maison, dit-il, tout comme la reconnaissance exclusive de la mère, étant donné qu'il est impossible de connaître avec certitude le véritable père, signifie une très haute estime des femmes, c'est-à-dire des mères. Voici ce qu'en pense Friedrich Engels, philosophe, sociologue, anthropologue du XIXe siècle, théoricien socialiste et communiste allemand qui était d'ailleurs un grand ami de Karl Marx. C'est l'une des idées les plus absurdes qui nous ait été transmise par le siècle des Lumières, que l'idée selon laquelle la femme, à l'origine de la société, a été l'esclave de l'homme. Chez tous les sauvages et tous les barbares du stade inférieur et du stade moyen, et même en partie chez ceux du stade supérieur, la femme a une situation non seulement libre, mais fort considérée. Selon l'anthropologue Elizabeth Wayland Barber, il semble que deux conditions fondamentales, au moins, aient été nécessaires pour que le patriarcat puisse émerger. En premier lieu, le commerce des métaux, ce qui, nécessairement, nous ramène aux alentours de l'âge de bronze. Cette activité qu'est l'extraction, la fusion, le commerce des métaux pourrait avoir monopolisé l'énergie masculine, puisque les femmes, ralenties dans leur liberté de mouvement par les nourrissons et les enfants en bas âge, ne pouvaient voyager sur de longues distances. Et en second lieu, la condition également nécessaire serait la division du travail, liée à l'amélioration des conditions de vie, au désir de réunir le nécessaire pour le mieux-être que cette amélioration procure, semble bien entrer en ligne de compte. Cette thèse n'exclut toutefois pas le rôle d'autres conditions qui auraient pu jouer un rôle plus ou moins important. Selon Colin Spencer, le patriarcat serait apparu avec la fin du nomadisme. Le nouveau mode de vie sédentaire aurait entraîné la nécessité de protéger l'accumulation des richesses. La nécessité de protéger la richesse entraîna donc l'obligation d'une organisation militaire. Les tâches militaires et les fonctions politiques qui allaient avec échurent donc aux hommes physiquement plus forts, les femmes conservant les tâches liées à la maternité. Enfin, selon Emmanuel Todd, qui est né en 1951 à Saint-Germain-en-Laye, qui est historien, anthropologue français, le patriarcat n'est pas une forme archaïque de société, mais au contraire, le fruit de son évolution à partir des formes primitives de société de chasseurs-cueilleurs, dans lesquelles le statut de la femme est très élevé. Même si ces thèses sont diverses, elles reviennent toutes à cette évidence, le patriarcat n'est pas un système qui remonterait aux origines de l'humanité.
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2: Évangile de Jésus-Christ selon saint Jean. Près de la croix de Jésus se tenait sa mère et la sœur de sa mère, Marie, femme de Cléophas, et Marie-Madeleine. Jésus, voyant sa mère et près d'elle le disciple qu'il aimait, dit à sa mère, « Femme, voici ton fils. » Puis il dit au disciple, « Voici ta mère. » Et à partir de cette heure-là, le disciple l'a pris chez lui. Marie est la femme debout dans l'épreuve, Stabat Mater. Elle accompagne Jésus jusqu'au bout. Au milieu de l'abandon que subit son fils, elle l'assure de sa présence. Alors que l'injustice et la haine se conjuguent autour de lui, elle témoigne de son amour indéfectible. Alors que l'insulte et le dénigrement s'abattent sur Jésus, elle conserve dans son cœur le mystère de ce Fils venu de plus loin qu'elle-même. Marie, dans la souffrance qu'elle traverse, ne sombre pas dans la vindicte, la colère ou le désespoir. La pureté qu'elle a conservée n'est pas souillée par la violence des émotions qui la traversent. Elle demeure la femme de foi qu'elle a toujours été. Elle sait que son fils est entré librement dans sa passion. Marie, à cette heure, est Notre-Dame du consentement. Elle accepte la volonté de son fils de donner sa vie ainsi. Debout, Marie est encore au service de ce fils qui lui confie une ultime mission. La parole « Voici ton fils, voici ta mère » établit Marie comme mère de l'Église. Jésus, dont la passion purifie l'humanité, associe sa mère à l'œuvre du salut. Il fait de sa compassion l'instrument de sa maternité ecclésiale. Marie aime déjà ces pécheurs que son fils est en train de sauver et d'agréger à son Église. Notre-Dame des douleurs accueille ce que la passion de son fils fait renaître.

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0: 6h59, bonjour à toutes et à tous et bienvenue sur Radio Présence en ce mardi 15 septembre. Le programme arrive dans quelques minutes, un point sur la météo aussi, vous le verrez. Un air d'été souffle encore en région. On fera le point complet après l'actualité nationale, il est 7h, très bon réveil.
1: Bonjour à tous, à la une de l'actualité, une journée de mobilisation aujourd'hui en France. Plusieurs secteurs seront concernés, avec des appels venant notamment de la police, de l'enseignement supérieur, de l'énergie et de la santé. Ils appellent à se mobiliser pour le budget, salaire et leurs conditions de travail. Des associations se mobilisent aussi pour réclamer davantage de moyens face au dérèglement climatique. L'essence atteint un niveau record en France. Le sans-plomb 95 au 10 coûte désormais près de 2,11€ le litre en moyenne. Jamais il n'avait été aussi cher depuis le début des relevés du gouvernement en 1985. Et le diesel continue lui aussi de grimper, Virginie Quienon.
2: Oui, c'est la sixième semaine consécutive de hausse à la pompe. Le sans-plomb 95 E10 a encore pris 2,3 centimes en une semaine. Le sans-plomb 95 E5 atteint lui environ 2,17€ le litre. Là encore, c'est un record. Et la facture est encore plus lourde pour les automobilistes qui roulent au diesel. 2,29€ le litre en moyenne. Le gazole se rapproche ainsi de son record absolu d'avril dernier, 2,31€. En cause, l'escalade de la guerre au Moyen-Orient, elle pousse les prix du pétrole à la hausse. Le détroit d'Ormuz est bloqué par l'Iran depuis fin février et les Houthis ont pris vendredi le contrôle du détroit stratégique de Bab el-Mandeb, une situation qui fait craindre de nouvelles hausses dans les prochaines semaines.
1: Merci Virginie pour ces précisions. Une semaine au minimum sera nécessaire pour relever le TER qui a déraillé vendredi dernier entre Rouen et Caen. Les grues doivent entrer en action à partir d'aujourd'hui. Une opération qui s'annonce complexe et qui devrait durer au moins une semaine. C'est ce que dit SNCF Réseau. Pour rappel, l'accident a fait 44 blessés, dont une jeune femme grièvement touchée, mais dont les jours ne sont plus en danger. À l'étranger, une rencontre au sommet aujourd'hui en Égypte sur fond de tension au Yémen. Abdel Fattah al-Sissi doit recevoir le prince héritier saoudien Mohamed Ben Salman. Cette visite intervient après une offensive des Houthis vers le détroit de Bab el-Mandeb et des frappes contre l'Arabie saoudite, soutien des forces gouvernementales yéménites. On passe au sport avec du volley. Rendez-vous relevé pour l'équipe de France ce soir. Les Bleus affrontent l'Allemagne à l'Euro à 19h. Les Français ont remporté tous leurs matchs de groupe jusque-là, tout comme l'Allemagne. Le vainqueur prendra seul la première place du groupe. Et puis en rugby, son avenir suscitait des questions ces derniers mois. Ronan O'Gara s'inscrit dans la durée à La Rochelle. Le manager irlandais a prolongé son contrat jusqu'en 2031, soit 4 saisons supplémentaires. Voilà pour l'essentiel de l'actualité. Passez une belle matinée.
0: Et 7h02, tout de suite, nous retrouvons Éric Leclerc de Radio Présence Saint-Gaudens pour l'actualité régionale.
3: Bonjour, au mouvement de grève hier au bureau de poste de Rangueil à Toulouse, 14 agents de différents services sont mis en grève pour demander des embauches, de meilleures conditions de travail, de la reconnaissance et un apaisement relationnel avec leur manager. Jeudi dernier, Sud et CGT avaient été reçus par la direction et n'avaient rien obtenu, aucune avancée notable sur les revendications du personnel. Un sapeur-pompier victime d'insultes et de menaces de mort lors d'une intervention sur la commune de Portet-sur-Garonne samedi dernier. Le SDIS de la Haute-Garonne condamne les actes de violence dont sont victimes les sapeurs-pompiers en service et met tout en œuvre pour les soutenir, les accompagner et rester à leur écoute. Un rappel, un préavis de grève est lancé depuis la semaine dernière par les sapeurs-pompiers jusqu'au 20 octobre. Parmi leurs revendications, un financement pérenne, juste et ambitieux des SDIS à la hauteur des missions toujours plus nombreuses qui leur sont confiées et les enjeux de sécurité civile, le recrutement statutaire de sapeurs-pompiers professionnels, la santé et la sécurité des personnels qui doivent devenir une priorité nationale. Des tests de fumée sur le réseau d'eau usée sur la commune de Rieum en Haute-Garonne. Dans le cadre de l'exploitation du réseau d'assainissement de la commune, le SMEA réalise des tests de fumée depuis vendredi dernier. Ces opérations s'étaleront sur plusieurs semaines. De la fumée non nocive est injectée dans les canalisations pour identifier les évacuations d'eau pluviale raccordées par erreur au réseau d'eau usée. De la fumée peut s'échapper du sol ou sortir par les gouttières et colonnes d'évacuation des habitations. Pas d'inquiétude, c'est tout à fait normal est directement lié aux vérifications en cours. Dans le cadre de l'appel à projet soutien aux aidants, l'association AVA 32 organise une formation intitulée Autisme stratégie éducative du 23 au 25 septembre à Auch. Cette action financée par le département du Gers et la Caisse nationale de solidarité pour l'autonomie. Cette formation s'adresse aux proches aidants accompagnant un enfant ou un adulte présentant un trouble du spectre de l'autisme. Elle a pour objectif d'apporter aux participants des connaissances, des outils pratiques et des stratégies éducative afin de favoriser l'accompagnement au quotidien. Dans le cadre de la 9e édition du Loto du patrimoine, la mission patrimoine pour la sauvegarde du patrimoine en péril, portée par Stéphane Bern, déployée par la Fondation du patrimoine et soutenue par le ministère de la Culture et FDJ United, vient d'annoncer le montant des aides accordées à chacun des 18 sites emblématiques des régions de métropole et d'outre-mer. En Occitanie, la manufacture de Montaulieu, dans l'Aude, recevra une aide de 500 000 euros. Les sommes octroyées par la mission patrimoine viennent compléter les aides publiques et privées, ainsi que l'autofinancement pour atteindre la totalité du besoin de financement.
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0: Il y a un air de début d'été en région ce matin, avec un ciel totalement dégagé dès l'aube, sans le moindre nuage à l'horizon. Le soleil qui s'installera rapidement, avec une fraîcheur encore bien présente ce matin, et aucun risque de précipitation à signaler d'après Météo France. Il fait déjà 16 degrés à Mirepoix, Aspé et Séméac, 15 degrés à Gimont, 17 à Frouzens et Gratentour, 15 degrés à Montauban et Villefranche-de-Rouergue, et 13 degrés à Marcillac-sur-Célé. Cet après-midi, le ciel restera d'un grand bleu, jusque dans la soirée, sans la moindre trace de nuage, laissant le soleil frapper fort. Les températures grimperont nettement pour culminer à quasiment plus de 35 degrés. Une chaleur estivale à contre-saison d'un mois de septembre. Dans le détail, il fera 34 degrés à Saint-Céré, 31 degrés à Rodez, 36 degrés attendus à Bressol, Rabastens et Toulouse, 33 degrés à Nailloux et Villeneuve-de-Rivière et 30 degrés à Tarbes.
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7h07, au programme de cette nouvelle heure, on va retrouver la sélection d'événements proposés par Anne-Rose Jankovic pour le diocèse de Tarbes-Lourdes, qui sera avec nous en direct ce matin pour le premier tour des diocèses du côté de Tarbes-Lourdes cette saison. On ouvrira l'abécédaire des parents et on parlera des activités extrascolaires. On les choisit comment pour les enfants? Eh bien, c'est ce que nous verrons avec Nadège Charpentier dans quelques minutes. En plus, c'est le bon moment puisque on a eu beaucoup de forums d'associations il y a 15 jours, un peu moins de 15 jours. Et donc peut-être que ben, y a des questions qui se posent. Quelle activité extrascolaire faire? La musique, le sport, de l'art? Eh bien, c'est ce qu'on verra avec Nadège Charpentier. Et puis à 7h40, un nouveau grand entretien avec Isabelle Duché. Et si lire la Bible devenait plus facile? C'est l'intuition de Camille Alaric. Cette habitante de Lourdes a créé un bracelet connecté pour lire la Bible sur n'importe lequel des smartphones. Eh bien, beaucoup de questions à la suite de ce bracelet connecté. Il nous expliquera comment fonctionne ce bracelet. Est-ce que ce bracelet permet de faire? Ce sera donc à 7h40. C'est vrai que beaucoup de questions déjà en tête. On verra ça donc dans un petit peu plus d'une demi-heure. Mais tout de suite, 7h08, il est l'heure de jouer.

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Dans l'évangile du jour, selon Saint Jean, chapitre 19, versets 25 à 27, qui sont les personnes présentes près de la croix de Jésus? Réponse A, la mère de Jésus, Marie, femme de Cléophas et Marie-Madeleine. Réponse B, Pierre, Paul et Jacques. Ou réponse C, les 12 apôtres. Trois propositions, une bonne réponse et le numéro pour participer. 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Dans quelques instants, on va retrouver la prière du matin avec le frère Tanguy Marie Pouliquen, le saint du jour. Expliqué en 3 minutes, juste après Julien Doré. Il est 7h10. Très bon réveil.

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1: En ce 15 septembre, nous souhaitons une belle et sainte fête aux Dolorès, Roland et Albin. Aujourd'hui sont fêtés les bienheureux Juan Bautista et Jacinto de Los Angeles, nés en 1660 au Mexique, dans la région d'Oaxaca. Leur tribu, les Indiens Zapotèques, a été évangélisée peu avant par les Dominicains. Ce terme « Zapotèque », en dehors d'être une insulte du capitaine Haddock, désigne le peuple d'une civilisation amérindienne précolombienne qui existe encore aujourd'hui. Juan et Jacinto sont donc chrétiens et ont le même âge. Ils sont tous deux mariés et pères de famille. Investis dans l'organisation civile locale, ils gravissent les échelons progressivement comme avocats, juges ou maires. Ils sont finalement propulsés à la fonction la plus haute, procureur général, et sont en charge de la moralité publique et de la pureté de la foi dans leur région. Cela est une priorité, car ayant été récemment évangélisé, la situation des chrétiens est encore fragile. Il faut donc veiller à l'arrêt des rites païens habituels avant l'arrivée des missionnaires. Le 14 septembre 1700, ils sont informés de la tenue d'une réunion de culte idolâtrique. Ils avertissent les prêtres de la paroisse et partent arrêter cette manifestation. Ils doivent alors subir la riposte des Indiens. Ils se réfugient au couvent dominicain, mais les lieux sont rapidement assiégés. Des incendies se propagent et les Indiens menacent de représailles non seulement Juan et Jacinto, mais aussi les prêtres et tous leurs proches. Ils choisissent librement de se rendre et demandent à recevoir les derniers sacrements. Ils disent vouloir mourir pour l'amour de Dieu sans faire usage des armes. Ils succombent sous la torture lente et cruelle de leurs tortionnaires, refusant de renier leur foi et sans jamais se plaindre. Lors de leur béatification, saint Jean-Paul II les prend comme exemple pour montrer qu'aller à Dieu en conservant sa culture et ses traditions est possible. Seigneur Dieu, ton premier commandement nous garde de l'idolâtrie. Par amour pour toi, les bienheureux Juan Bautista et Jacinto sont allés jusqu'à donner leur vie pour la défense de ton nom. Intercession de ces deux pères de famille, accorde-nous de vivre en témoin de ton commandement nouveau auprès des nôtres.
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Le grand philosophe et théologien Karl Rahner nous dit « Notre mission est d'aider à faire l'expérience immédiate de Dieu, dans laquelle l'homme découvre que l'incompréhensible que nous appelons Dieu est proche. » Dieu est certes incompréhensible. On ne peut pas faire une équation, même théologique, de Dieu. Dieu nous dépasse. Dieu est. Il est tellement grand que nous ne pouvons pas le mettre dans le contenant de notre pensée. Mais notre pensée peut dire la vérité de Dieu, l'identité de Dieu, à laquelle nous sommes invités à participer par une proximité intérieure. Mais seul Dieu donne Dieu. Nous ne prenons pas Dieu. Seul Dieu se communique gratuitement au fond de notre cœur pour que nous puissions nous approcher de lui. Et en étant proches de lui, nous pouvons ainsi devenir proches des autres. Dieu Emmanuel nous a donné de participer dès maintenant au royaume de Dieu. Et le royaume de Dieu, c'est que Dieu est au milieu de nous. Il est en nous. Il est pour nous. Et ce pour nous de Dieu se déplace dans nos cœurs pour que nous aussi nous devenions pour les autres, pour faire grandir leur vie et leur donner le goût que Dieu est proche d'eux, qu'il est proche d'eux pour leur plus grand bonheur.

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1: Avant de partir du côté du diocèse de Tarbes-Lourdes pour le nouveau tour des diocèses, on ouvre l'abécédaire des parents ce matin avec Nadège Charpentier.
2: Septembre, le grand marché aux inscriptions. La question qui vous travaille est souvent, est-ce que je fais assez? Et alors, on se compare. Le fils des voisins fait 3 activités et la cousine en fait 4, dont une le samedi matin. Et vous? Vous en êtes à une? Ou encore combien? Et votre enfant y traîne les pieds? Alors on rajoute, pas par conviction, par angoisse, on coche une case pour le corps, une case pour l'esprit, une case pour le collectif. On construit un enfant équilibré comme on remplit un panier bio. Et mercredi devient alors une opération logistique. Il y a le sac de sport, le goûter dans la voiture, la mère qui court, le père qui prend le relais, l'enfant qui s'endort à l'arrière dès 18h30. Et on appelle ça l'épanouissement. C'est plutôt une accumulation d'activités qui mène votre enfant en perpétuelle activité, école, judo, musique. Il ne s'arrête pas. Je voudrais poser une chose très simplement. Un enfant, il a besoin d'un emploi du temps surchargé ou il a besoin de 2 ou 3 choses qu'il aime et du temps vide autour? Car on dit souvent, il est important que votre enfant s'ennuie. Le temps vide, c'est le grand sacrifié de nos plannings avec ça. Exactement là que l'enfance se fabrique pourtant. L'ennui du dimanche après-midi, le jeu qui part dans tous les sens, la cabane sous la table, le rien qui dure. C'est là qui se naît la capacité à s'occuper de soi, tout seul. Et cette compétence-là, aucun club ne la vend. Un enfant suroccupé apprend beaucoup de choses, certes, mais il apprend surtout à être animé, à attendre que l'adulte lance l'activité suivante. Et c'est peut-être la seule chose qu'on ne voulait pas lui transmettre. Il devient alors en attente de la prochaine activité et petit à petit, il n'en prend plus plaisir. Il attend la nouvelle découverte. Alors, j'aimerais poser 3 questions, honnêtement. La première, c'est qui veut ça? Il y a des enfants au judo pour réparer le judo qu'un parent n'a pas fait. Il y a des filles au conservatoire parce qu'une grand-mère a un piano. Ce n'est pas grave, ça arrive à tout le monde. Il faut juste s'en rendre compte. La deuxième question qui me vient, c'est est-ce que ça survit à novembre? C'est-à-dire qu'en septembre, tout le monde est enthousiaste. Mais en novembre, quand il pleut, qu'on voit que l'activité... Elle commence à devenir difficile, que notre enfant y traîne des pieds au cours des moments où il y va. Est-ce qu'on prend vraiment cet avis en compte? Et la troisième question, combien de soirs on dîne à peu près calmement tous ensemble? Parce que ça, c'est un vrai indicateur. Pas le nombre d'activités, le nombre de repas où personne ne regarde l'heure. Mais on peut poser une règle simple. Et la dire à l'enfant en début d'année, on va jusqu'aux vacances de Noël et après on décide ensemble. Ce n'est pas de la démission, c'est un contrat. Ça apprend 2 choses en même temps. On ne lâche pas en premier ennui, on a le droit de se tromper. Le meilleur planning n'est pas le plus rempli, c'est celui qui laisse à votre enfant assez de place pour découvrir ce qu'il aime, y compris quand ce n'est pas ce que vous auriez choisi.

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1: 7h25, direction le diocèse de Tarbes-Lourdes qui fourmille de personnes bientôt, qui va être en pleine effervescence. Bonjour Anne-Rose.
2: Bonjour Jonathan, bonjour à tous.
1: Et oui, à l'approche de la venue du pape Léon XIV en France, et notamment à Lourdes, on vous retrouve étonnamment en forme, Anne-Rose.
2: Pourquoi étonnamment? Évidemment, je suis en forme, c'est la rentrée. C'est la rentrée dans les paroisses, les écoles, le caté, les aumôneries, les mouvements et à Radio Présence. Et on attend le pape avec impatience, on est dans les starting blocks.
1: Ah oui, là,
2: tout va bien, nous sommes heureux et tout va bien.
1: Ah ben, tout va bien, il y a beaucoup d'événements du côté du diocèse, évidemment, en plus de la venue du pape Léon XIV. Qu'est-ce que vous avez sélectionné, Anne-Rose?
2: Alors, je voudrais vous parler de la journée du presbytérium, puisqu'aujourd'hui, mardi 15 septembre, eh bien, tous les prêtres du diocèse de Tarbes et Lourdes sont rassemblés dans notre maison diocésaine, la maison Saint-Paul à Tarbes, avec notre évêque, Monseigneur Mika. Voilà, une journée de travail, sans doute, mais aussi de prière, en ce jour où nous fêtons Notre-Dame des Douleurs. Voilà, donc cette journée qui va rassembler tous les prêtres et les diacres du diocèse de Tarbes et Lourdes. Et puis, cette semaine, eh bien, il se passe évidemment beaucoup de choses dans le diocèse, comme dans tous les diocèses, puisque vous l'avez dit, c'est la rentrée. C'est la rentrée aussi marquée par, pour nous, un changement d'économe. Nous disons au revoir à notre économe diocésain, Monsieur Patrice Maury. Et pour prendre sa suite, eh bien, nous accueillons cette semaine Monsieur François-Régis Pascal, voilà, qui s'installe tranquillement à la maison Saint-Paul, qui rencontre ses collaborateurs et avec lequel nous allons faire connaissance, sans doute sur Radio Présence dans les semaines à venir. Mais on le laisse s'installer tranquillement. En tous les cas, merci à notre économe qui s'en va et bienvenue à notre nouvel économe.
1: Voilà, bienvenue à vous et on fera connaissance, j'en suis sûr, rapidement. Quels sont les autres événements que vous avez à nous présenter, Anne-Rose?
2: Je vais quand même vous parler de la venue du pape, parce qu'évidemment, vous êtes au courant de tout ce qui va se passer au sanctuaire de Lourdes. Et s'il vous manque des informations, je vous invite à consulter le site du sanctuaire de Lourdes, sur lequel vous avez le programme et toutes les actualités mises à jour, au fur et à mesure des journées qui passent. En tous les cas, moi aujourd'hui, je voudrais vous parler de ce qui est proposé dans certains lieux pour les personnes qui ne vont pas aller à Lourdes, soit parce qu'elles se sentent trop fatiguées pour aller au sanctuaire avec la foule, etc., ce qu'on peut très bien comprendre, ou bien parce qu'elles n'ont pas eu de place pour pouvoir rentrer dans le sanctuaire, eh bien les paroisses se mobilisent pour que, eh bien, dans les paroisses, et c'est le cas autour de Lourdes aussi, eh bien les personnes qui ne seront pas à Lourdes puissent quand même être pleinement en communion avec l'événement et prier avec le Saint-Père et tous les fidèles qui seront présents au sanctuaire de Lourdes. C'est le cas notamment pour la paroisse Notre-Dame des Gaves. Alors Notre-Dame des Gaves, c'est toute la paroisse du pays d'Argelès-Gazost, à 20 petites minutes de Lourdes. Eh bien, déjà, c'est une paroisse qui est mobilisée depuis le début de l'été. Il y a 8 quarts qui sont réservés pour cette paroisse, pour venir à Lourdes. Et pour tous ceux qui ne viendront pas, déjà, le vendredi soir, il y aura la retransmission de la veillée des jeunes. Donc entre 18h30 et 22h, la veillée du pape Léon au Stade de France, qui sera au presbytère d'Argelès-Gazost. Tous les jeunes peuvent venir, et pas seulement les jeunes. Et puis le dimanche 27 septembre, eh bien, au presbytère d'Argelès-Gazost, là aussi, dès le petit matin, vous pourrez venir déjà pour partager un moment convivial, suivre la messe, et puis partager le reste de la journée, un temps convivial, pique-niquer. Enfin voilà, tout est fait pour que, eh bien, vous ne soyez pas seul, parce qu'en fait, c'est ça le message, c'est ne restez pas seul ce jour de fête, même si vous n'êtes pas à Lourdes, eh bien vous êtes embarqué avec nous dans cet événement qui est un jour de fête, qui est un jour de grâce. Et donc voilà, ne restez pas seul. Dans vos paroisses, il y a forcément des propositions qui sont faites. C'est le cas à Argelès-Gazost, c'est le cas aussi à Lourdes. Pour les paroissiens de Lourdes qui ne seront pas dans le sanctuaire, eh bien ils pourront se rendre dans la salle paroissiale, la salle Saint-Pierre, en centre-ville de Lourdes, pour vivre aussi cette journée du dimanche, avec la retransmission de la messe évidemment à 11h, mais dès avant cela, le matin, un temps convivial et le partage du pique-nique après la messe.
1: Évidemment, Radio Présence vous fera vivre tout cela en direct et sur place, notamment avec vous aussi, Anne-Rose.
2: Ah bah avec moi, mais pas seulement avec moi. Tout le réseau Radio Présence, une vingtaine de personnes se mobilisent dès vendredi matin, dès le 25 à 7h avec les matinales d'Isabelle Duché jusqu'au lundi 28 à 14h. Un programme spécial avec des plateaux, des directs, des duplex, des retransmissions. Enfin voilà, tout pour vous faire vivre vraiment via les ondes de Radio Présence cet événement. Pas seulement la séquence à Lourdes, mais le voyage apostolique du Saint-Père en France, Paris, Lourdes et puis Metz.
1: Et voilà, et toutes les informations du diocèse sur catholique65.fr. Merci beaucoup Anne-Rose, à très
2: merci
1: bientôt.
2: À
1: on vous retrouve avec Radio Présence Lourdes à midi.
2: Bien sûr, évidemment, je serai présente avec Gilles Galbardi.
1: Très bien, merci beaucoup, à bientôt Anne-Rose.
2: Merci.
1: Tout de suite, il est 7h31 et il est l'heure de retrouver l'actualité nationale.
3: Bonjour à tous. À la une de l'actualité, une journée de mobilisation aujourd'hui en France. Plusieurs secteurs seront concernés avec des appels venant notamment de la police, de l'enseignement supérieur, de l'énergie et de la santé. Ils appellent à se mobiliser pour le budget, salaire et leurs conditions de travail. Des associations se mobilisent aussi pour réclamer davantage de moyens face au dérèglement climatique. L'essence atteint un niveau record en France. Le sans-plomb 95 E10 coûte désormais près de 2,11 € le litre en moyenne. Jamais il n'avait été aussi cher depuis le début des relevés du gouvernement en 1985. Et le diesel continue lui aussi de grimper, Virginie Quienon.
4: Oui, c'est la sixième semaine consécutive de hausse à la pompe. Le sans-plomb 95 E10 a encore pris 2,3 centimes en une semaine. Le sans-plomb 95 E5 atteint lui environ 2,17 € le litre. Là encore, c'est un record. Et la facture est encore plus lourde pour les automobilistes qui roulent au diesel. 2,29 € le litre en moyenne. Le gazole se rapproche ainsi de son record absolu d'avril dernier, 2,31 €. En cause, l'escalade de la guerre au Moyen-Orient, elle pousse les prix du pétrole à la hausse. Le détroit d'Ormuz est bloqué par l'Iran depuis fin février et les Houthis ont pris vendredi le contrôle du détroit stratégique de Bab el-Mandeb, une situation qui fait craindre de nouvelles hausses dans les prochaines semaines.
3: Merci Virginie pour ces précisions. Une semaine au minimum sera nécessaire pour relever le TER qui a déraillé vendredi dernier entre Rouen et Caen. Les grues doivent entrer en action à partir d'aujourd'hui. Une opération qui s'annonce complexe et qui devrait durer au moins une semaine. C'est ce que dit SNCF Réseau. Pour rappel, l'accident a fait 44 blessés, dont une jeune femme grièvement touchée, mais dont les jours ne sont plus en danger. À l'étranger, une rencontre au sommet aujourd'hui en Égypte. Sur fond de tension au Yémen, Abdel Fattah al-Sissi doit recevoir le prince héritier saoudien Mohamed Ben Salman. Cette visite intervient après une offensive des Houthis vers le détroit de Bab el-Mandeb et des frappes contre l'Arabie saoudite, soutien des forces gouvernementales yéménites. On passe au sport avec du volley. Rendez-vous relevé pour l'équipe de France ce soir. Les Bleus affrontent l'Allemagne à l'Euro à 19h. Les Français ont remporté tous leurs matchs de groupe jusque-là, tout comme l'Allemagne. Le vainqueur prendra seul la première place du groupe. Et puis en rugby, son avenir suscitait des questions ces derniers mois. Ronan O'Gara s'inscrit dans la durée à La Rochelle. Le manager irlandais a prolongé son contrat jusqu'en 2031, soit 4 saisons supplémentaires. Voilà pour l'essentiel de l'actualité. Passez une belle matinée.
1: Et 7h33, après l'actualité nationale, retour de l'information en région avec Éric Leclerc.
5: Bonjour. Au mouvement de grève hier au bureau de poste de Rangueil à Toulouse, 14 agents de différents services sont mis en grève pour demander des embauches, de meilleures conditions de travail, de la reconnaissance et un apaisement relationnel avec leur manager. Jeudi dernier, Sud et CGT avaient été reçus par la direction et n'avaient rien obtenu, aucune avancée notable sur les revendications du personnel. Un sapeur-pompier victime d'insultes et de menaces de mort lors d'une intervention sur la commune de Portet-sur-Garonne samedi dernier. Le SDIS de la Haute-Garonne condamne les actes de violence dont sont victimes les sapeurs-pompiers en service et met tout en œuvre pour les soutenir, les accompagner et rester à leur écoute. Un rappel, un préavis de grève est lancé depuis la semaine dernière par les sapeurs-pompiers jusqu'au 20 octobre. Parmi leurs revendications, un financement pérenne, juste et ambitieux des SDIS à la hauteur des missions toujours plus nombreuses qui leur sont confiées et les enjeux de sécurité civile, le recrutement statutaire de sapeurs-pompiers professionnels, la santé et la sécurité des personnels qui doivent devenir une priorité nationale. Des tests de fumée sur le réseau d'eau usée sur la commune de Rieum en Haute-Garonne. Dans le cadre de l'exploitation du réseau d'assainissement de la commune, le SMEA réalise des tests de fumée depuis vendredi dernier. Ces opérations s'étaleront sur plusieurs semaines. De la fumée non nocive est injectée dans les canalisations pour identifier les évacuations d'eau pluviale raccordées par erreur au réseau d'eau usée. De la fumée peut s'échapper du sol ou sortir par les gouttières et colonnes d'évacuation des habitations. Pas d'inquiétude, c'est tout à fait normal et directement lié aux vérifications en cours. Dans le cadre de l'appel à projet soutien aux aidants, l'association AVA 32 organise une formation intitulée Autisme stratégie éducative du 23 au 25 septembre à Auch. Cette action, financée par le département du Gers et la Caisse nationale de solidarité pour l'autonomie, cette formation s'adresse aux proches aidants accompagnant un enfant ou un adulte présentant un trouble du spectre de l'autisme. Elle a pour objectif d'apporter aux participants des connaissances, des outils pratiques et des stratégies éducative afin de favoriser l'accompagnement au quotidien. Dans le cadre de la 9e édition du Loto du patrimoine, la mission Patrimoine pour la sauvegarde du patrimoine en péril, portée par Stéphane Bern, déployée par la Fondation du patrimoine et soutenue par le ministère de la Culture et FDJ United, vient d'annoncer le montant des aides accordées à chacun des 18 sites emblématiques des régions de métropole et d'outre-mer. En Occitanie, la manufacture de Montaulieu, dans l'Aude, recevra une aide de 500 000 euros. Les sommes octroyées par la mission Patrimoine viennent compléter les aides publiques et privées, ainsi que l'auto financement pour atteindre la totalité du besoin de financement.
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1: Nous découvrons ce matin un bracelet connecté pour lire la Bible plus facilement, Isabelle Duché.
2: C'est vrai qu'alors que la Bible est le livre le plus vendu au monde, 73% des catholiques pratiquants en possèdent une et 70% la lisent. C'est ce que révèle une récente étude IFOP. Mais c'est vrai que pour l'invité de Radio Présence, la Bible n'est pas faite pour prendre la poussière sur une étagère. Elle doit être ouverte, elle doit être lue, elle doit être partagée. Nous en parlons avec notre invité Camille Alaric. Alaric, bonjour.
3: Bonjour Isabelle.
2: Vous êtes à Lourdes et vous avez créé donc un bracelet connecté pour lire la Bible sur son smartphone. Quel constat avez-vous fait pour vous lancer dans un tel projet ?
3: Je me suis rendu compte qu'à Lourdes, en fait, dans toutes les boutiques qu'il y a, donc vendre des objets de piété à Lourdes, c'est monnaie courante, mais vendre la Bible, c'est beaucoup plus rare. Je me suis dit qu'il fallait remédier à ça. Et en fait, à Lourdes, très peu de boutiques vendent la Bible parce que c'est dans le milieu de l'édition. En fait, les prix sont affichés sur les livres et les marges ne sont pas les mêmes que sur les autres objets de piété. Donc, j'ai décidé de créer un bracelet qui donnait accès à la Bible et qui pourrait être en vente dans les boutiques de la ville.
2: Oui, donc en fait, au lieu de présenter la Bible et de la vendre sous la forme du livre, vous avez pensé à ce bracelet connecté qui renvoie évidemment la Bible, vous allez nous expliquer comment ça marche, mais qui peut être vendu dans les boutiques de Lourdes. Et de fait, ce bracelet connecté est vendu dans 15 boutiques de Lourdes. Et pour la venue du Saint-Père, un pop-up store sera spécialement installé rue de la Grotte. Personnellement, Camille Alaric, quelle est votre propre expérience de la Bible ?
3: J'ai déjà lu le Nouveau Testament quand j'étais jeune. Puis j'ai essayé de me remettre à lire la Bible pendant des vacances, un jour où je l'ai trouvé sur la table de chevet. Et j'ai eu beaucoup de mal, je vous avoue, j'ai eu beaucoup de mal. Et surtout que ce n'est pas un livre qu'on peut lire en une soirée, c'est assez compliqué.
2: C'est assez long en plus.
3: Voilà. Oui. Et j'ai eu beaucoup de mal à la lire. Et depuis que je me suis mis avec mon petit bracelet, j'arrive à avoir un petit parcours régulier grâce à un petit plan de lecture qui me permet de rester fidèle à ma pratique.
2: À votre lecture quotidienne. Alors justement, voilà. Vous allez nous expliquer, Camille Alaric, à quoi il ressemble ce bracelet connecté. Décrivez-le nous.
3: Alors. On a deux catégories de bracelets. On a un bracelet en grain style pierre naturelle et un bracelet en tissu élastique dans lequel, en fait, on a mis une petite puce électronique qui ressemble un petit peu aux puces électroniques qu'on va retrouver dans les cartes de crédit sans contact. Qui vous permet juste, en fait, vous avez juste à prendre votre téléphone, vous le passez au-dessus du bracelet. Et la Bible s'affiche et elle reprend la lecture exactement là où vous étiez arrêté. Vous n'avez pas à rechercher la page ni rien, ça s'ouvre directement.
2: Donc vous n'avez pas eu besoin d'installer une application sur votre smartphone pour connecter ce bracelet à votre téléphone ?
3: Exactement.
2: D'accord.
3: Il n'y a rien à faire.
2: D'accord. Alors, à quoi a-t-on accès précisément avec ce bracelet connecté quand on l'approche de son smartphone ?
3: Alors, vous avez accès au total à 14 versions de la Bible en 5 langues.
2: Et 14 versions, c'est-à-dire ?
3: C'est-à-dire, vous allez trouver la Bible en latin, en grec, en français, vous avez 7 ou 8 versions de la Bible Louis II, la Bible Crampon, toutes les Bibles qui sont libres de droit, en fait.
2: D'accord. Et par exemple, la Bible de Jérusalem, elle est accessible ?
3: Non, pas la Bible de Jérusalem.
2: Voilà, d'accord. Et la traduction

0: liturgique, est-ce qu'elle est accessible aussi?
1: Non plus.
0: Et dans ce cas, les bibles, enfin les traductions que vous pouvez lire, est-ce qu'elles sont compréhensibles ou est-ce qu'il y a
1: Ah oui, c'est alors elles sont très facilement compréhensibles et alors on a l'avantage d'avoir un comparateur de versions. Vous pouvez sélectionner les versions que vous avez et les afficher simultanément sur votre écran pour voir justement voir les différences entre chaque version et vous faire une idée plus précise de l'évolution.
0: D'accord. Donc ça veut dire que vous pouvez faire un petit travail d'exégèse, vraiment très modestement, où vous mettez plusieurs textes les uns à côté des autres et vous pouvez comparer les différentes traductions, c'est ça?
1: C'est ça.
0: D'accord. Et donc vous, personnellement, Camille Alaric, vous vous en servez pour lire un passage chaque jour. Donc à chaque fois que vous rapprochez votre bracelet connecté de votre téléphone, vous arrivez au passage que vous avez lu la veille et ça vous permet d'avoir une lecture continue ou est-ce que vous pouvez sélectionner aussi un chapitre plutôt qu'un autre?
1: Oui, vous pouvez sélectionner les chapitres, les livres qui vous plaisent. Au total, il y a plus de 100 plans de lecture qui ont été mis en place, qui vous permettent de lire la Bible en fait sous différents angles avec différentes durées. Vous pouvez sélectionner une durée, par exemple, vous pouvez dire je vais lire le Nouveau Testament en 30 jours et le plan de lecture va se mettre en place pour vous et vous allez avoir à chaque fois les chapitres qui vont s'afficher dans l'ordre et reprendre là où vous vous êtes arrêté.
0: D'accord. Comment vous avez fait pour découper justement sur cette durée que le lecteur impose?
1: Alors, le découpage, il se fait en amont, hein, il se fait en amont de mon côté. Mais ensuite, quand je dis 30 jours, c'est l'objectif est de 30 jours, mais avec le bracelet, vous pouvez le lire en une journée si vous êtes motivé, comme en un an si vous préférez.
0: D'accord. D'accord. Évidemment, on s'adapte aux besoins de chacun. Vous avez, vous proposez de mettre vraiment la Bible à la portée de tous. Vous avez parlé, Camille Alary, de 100 plans de lecture. J'aimerais bien que vous nous expliquiez de quoi il s'agit.
1: Alors, il y a différents plans de lecture. Donc, vous en avez qui vont vous permettre d'avoir, par exemple, il y en a un qui regroupe 1000 versets bibliques inspirants. Donc à chaque fois que vous allez scanner le bracelet, plutôt que d'avoir une longue lecture, vous allez arriver seulement sur un verset, un passage qui va être là pour vous donner une inspiration du moment, pour pouvoir essayer de vous remonter le moral, on va dire, quand vous en avez le plus besoin.
0: Et donc vous mettez un mot-clé pour dire voilà, j'ai besoin d'une parole de la Bible encourageante ou au contraire je suis dans la joie, j'ai besoin d'une parole qui prolonge mon action de grâce.
1: Il y a même pas besoin, juste en fait vous le passez vous passez le bracelet dessus, et il va vous sortir j'ai envie de vous dire c'est un petit peu la loterie en fait, vous savez pas vraiment sur quoi vous allez quel type de verset vous allez avoir. Après, il y a d'autres plans de lecture qui vous permettent d'avoir des versets plus axés sur la famille. J'ai essayé d'en faire un pour arrêter de fumer, même.
0: Ah. Bon, sur quel texte vous vous reposez pour arrêter de fumer?
1: Sur tous les textes qui ont un rapport avec la chair et la préservation du corps et de l'esprit.
0: Ah. D'accord. D'autres plans de lecture?
1: J'ai des plans de lecture sur l'évangile, sur les évangiles, selon Saint Paul, Saint Matthieu. Ouais, avec une 110, je peux tous vous les énumérer, mais il vaut mieux que...
0: D'accord, oui. Alors, évangile, il n'y a pas d'évangile de Saint Paul, ce sont les épîtres, mais j'imagine épîtres, que vous vouliez dire Saint Matthieu, Saint Jean, ou Saint Luc ou Saint Marc. Vous avez aussi, Camille Alary, ajouté un système d'intelligence artificielle pour analyser et éclairer les passages les plus complexes. Alors, on sait bien que l'intelligence artificielle, elle rend d'énormes services, mais elle comporte son lot d'erreurs. Quelles sont vos sources pour ces explications?
1: Alors, moi, j'ai intégré un lien qui permet de connecter ChatGPT ou Perplexity, en stipulant bien que je ne suis ni l'un ni l'autre. Et en fait, je donne accès... vous avez qu'à sélectionner un verset et vous pouvez poser une question particulière à ChatGPT ou à Perplexity qui va vous répondre à ce sujet.
0: D'accord.
1: Mais c'est pas une intelligence artificielle qu'on a développée
0: spécifiquement
1: de notre côté.
0: Ouais. Oui, et c'est pas une intelligence artificielle qui a été corrigée en amont, voilà, qui par des biblistes notamment et des exégètes.
1: Non, non. Et puis d'accord. Aujourd'hui, avec la vitesse à laquelle elle évolue, l'intelligence artificielle, qui peut la rattraper, hein,
0: Oui, bien sûr. J'aimerais comprendre la différence entre votre bracelet connecté qui conduit directement donc à un site hein, sur le smartphone et l'ouverture d'une application telle que AELF ou bien l'application Prion ou encore Bible.
1: Oui, bon, alors on a déjà notre petit lecteur vocal qui nous permet de lire la Bible au besoin. On a intégré différents modes de lecture pour pouvoir avoir différents types d'affichage, dont même un affichage pour les dyslexiques, qui permet une lecture plus facile ou une écoute. Et donc la différence par rapport à une application, c'est que déjà il n'y a pas de données qui risquent d'être piratées parce que vous n'avez aucune donnée qui sont transmises, vous n'avez rien qui est installé sur votre téléphone. Et le but, c'était vraiment de réduire la friction le plus possible. La friction, c'est tout ce que vous allez avoir autour quand vous avez la volonté de faire quelque chose. C'est tout ce qui va vous arriver autour sur votre téléphone. Généralement, quand vous allez vouloir ouvrir votre application sur la Bible, le temps que vous ouvriez, que vous déverrouillez votre téléphone, vous allez voir apparaître des dizaines de notifications dans tous les sens qui vont venir de des plateformes de réseaux sociaux ou des emails ou autre chose et tout. Et vous risquez d'avoir votre objectif...
0: Ah oui, donc là, vous voulez qu'on aille droit au but.
1: Voilà, là, c'est droit au but. Voilà, il y a zéro clic, il y a rien à faire. La seule chose que vous avez à faire, c'est rapprocher le téléphone et la Bible s'affiche directement.
0: Et on arrive directement sur la parole de Dieu. Ben, c'est magnifique. Vous avez spécialement créé, Camille Allary, un modèle pour la visite du Saint-Père à Lourdes. Est-ce que vous pouvez nous le décrire?
1: Oui, mais alors j'en ai fait deux.
0: Ah, deux.
1: Alors, il y en avait un qui est bleu, qui est élastique bleu avec... une représentation de la grotte de Lourdes d'un côté et la doctrine du pape en latin
0: in io
1: unum la devise du pape in io uno unum
0: pour qu'il soit un
1: voilà et un autre bracelet donc avec toujours la même devise et d'un côté une petite représentation de Sainte Bernadette face à la Vierge Marie et de l'autre le pape Léon XIV.
0: Ah, magnifique. Donc évidemment, les pèlerins qui viendront, les 150 000 pèlerins qui viendront à Lourdes les 26 et 27 septembre prochains, pourront trouver vos bracelets, et notamment ce bracelet connecté spécial Léon XIV. Voilà, une bonne façon en tout cas de se connecter directement à la Bible et de pouvoir la lire sur son smartphone sans être pollué par différentes notifications. Je vous remercie beaucoup Camille Allary de nous avoir présenté ce bracelet connecté et bravo pour cette création.
1: Merci beaucoup.
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3: Tout de suite, retrouvons le père Vincent Gallois, curé de la paroisse cathédrale à Toulouse, pour la lecture et le commentaire de l'évangile du jour selon saint Jean, chapitre 19, versets 25 à 27.
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4: Évangile de Jésus-Christ selon saint Jean. Près de la croix de Jésus se tenait sa mère et la sœur de sa mère, Marie, femme de Cléophas, et Marie-Madeleine. Jésus, voyant sa mère et près d'elle le disciple qu'il aimait, dit à sa mère, « Femme, voici ton fils. » Puis il dit au disciple, « Voici ta mère. » Et à partir de cette heure-là, le disciple l'a pris chez lui. Marie est la femme debout dans l'épreuve, Stabat Mater. Elle accompagne Jésus jusqu'au bout. Au milieu de l'abandon que subit son fils, elle l'assure de sa présence. Alors que l'injustice et la haine se conjuguent autour de lui, Elle témoigne de son amour indéfectible. Alors que l'insulte et le dénigrement s'abattent sur Jésus, elle conserve dans son cœur le mystère de ce Fils venu de plus loin qu'elle-même. Marie, dans la souffrance qu'elle traverse, ne sombre pas dans la vindicte, la colère ou le désespoir. La pureté qu'elle a conservée n'est pas souillée par la violence des émotions qui la traversent. Elle demeure la femme de foi qu'elle a toujours été. Elle sait que son Fils est entré librement dans sa passion. Marie, à cette heure, est Notre-Dame du consentement. Elle accepte la volonté de son Fils de donner sa vie ainsi. Debout, Marie est encore au service de ce Fils qui lui confie une ultime mission. La parole « Voici ton Fils, voici ta mère » établit Marie comme mère de l'Église. Jésus, dont la passion purifie l'humanité, associe sa mère à l'œuvre du salut. Il fait de sa compassion l'instrument de sa maternité ecclésiale. Marie aime déjà ces pécheurs que son Fils est en train de sauver et d'agréger à son Église. Notre-Dame des douleurs accueille ce que la passion de son Fils fait renaître.

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8: Il est 8h, tout de suite, nous retrouvons un nouveau point sur l'actualité nationale.
9: Bonjour à tous. À la une de l'actualité, ils se sont mobilisés au milieu de la nuit. Plusieurs dizaines de pêcheurs bloquent depuis 3h ce matin la sortie du dépôt pétrolier de Fos-sur-Mer dans les Bouches-du-Rhône. Ils protestent contre la hausse des prix du carburant et la dégradation de leurs conditions de travail. Une cinquantaine de camions-citernes sont à l'arrêt. Ils réclament aussi d'être reçus par la ministre de la Pêche, Catherine Chabot. Hier, plusieurs pêcheurs ont également manifesté à Sète et Port-Vendres. Journée de grève donc dans plusieurs professions aujourd'hui en France. Les électriciens et les gaziers sont mobilisés. Ils défendent un tarif préférentiel sur l'énergie. Les policiers, eux, réclament des revalorisations salariales et de meilleures conditions de travail. Écoutez Laurent Martin de Frémont du syndicat Unité SGP Police.
10: C'est pas une colère qui est née hier. Tout part d'un rendez-vous qui a été reporté par le ministre de l'Intérieur. Un rendez-vous au cours duquel nous devions négocier à minima une revalorisation salariale, mais pas que. Donc il faut absolument aujourd'hui que l'administration prenne ça en compte. Parce que le moral des collègues, le moral est en berne, il est dans les chaussettes. On ne peut plus continuer à travailler avec rien, alors que dans le même temps, on nous en demande de plus en plus. Donc, des revalorisations salariales et puis des moyens humains dont nous manquons cruellement aujourd'hui, et notamment en investigation.
9: Des propos recueillis par Julie Pierret. Le monde de l'élevage se retrouve à Rennes à partir d'aujourd'hui. Le Space, salon international du secteur, ouvre après un été difficile, marqué par les canicules et la sécheresse. Les éleveurs s'inquiètent du manque de fourrage pour nourrir leurs animaux cet hiver. La question de l'accès à l'eau sera aussi au cœur des discussions. Anne Hidalgo attendue aujourd'hui devant le Sénat sur les violences dans le périscolaire parisien. La mission d'information veut savoir ce que l'ancienne maire de Paris savait des agressions signalées et comprendre les dysfonctionnements dans leur traitement. Anne Hidalgo reconnaît des défaillances. Elle est visée par une plainte de plusieurs familles. Son successeur Emmanuel Grégoire sera entendu demain. À l'étranger, un drone abattu cette nuit au-dessus de la Lituanie par les chasseurs de l'OTAN. L'appareil a violé l'espace aérien du pays et serait arrivé de Biélorussie. Il s'est écrasé dans une zone rurale dans le centre du pays. Son origine reste inconnue. Le président lituanien assure que l'OTAN est prête à défendre son espace aérien. Et puis on termine par du sport avec du volley. Un test attend l'équipe de France. Les Bleus affrontent l'Allemagne à l'Euro ce soir. Coup d'envoi à 19h. Les Français ont remporté tous leurs matchs de groupe jusque-là, tout comme l'Allemagne. Et donc le vainqueur prendra seul la première place du groupe. Passez une belle journée.
8: Et juste après l'actualité nationale, place à l'information en région, présentée par Eric Leclerc de Radio Présence Saint-Gaudens.
11: Bonjour. Au mouvement de grève hier au bureau de poste de Rangueil à Toulouse, 14 agents de différents services se sont mis en grève pour demander des embauches, de meilleures conditions de travail, de la reconnaissance et un apaisement relationnel avec leur manager. Jeudi dernier, Sud et CGT avaient été reçus par la direction et n'avaient rien obtenu, aucune avancée notable sur les revendications du personnel. Un sapeur-pompier victime d'insultes et de menaces de mort lors d'une intervention sur la commune de Portet-sur-Garonne samedi dernier. Le SDIS de la Haute-Garonne condamne les actes de violence dont sont victimes les sapeurs-pompiers en service et met tout en œuvre pour les soutenir, les accompagner et rester à leur écoute. Un rappel, un préavis de grève est lancé depuis la semaine dernière par les sapeurs-pompiers jusqu'au 20 octobre. Parmi leurs revendications, un financement pérenne, juste et ambitieux des SDIS à la hauteur des missions toujours plus nombreuses qui leur sont confiées et les enjeux de sécurité civile, le recrutement statutaire de sapeurs-pompiers professionnels, la santé et la sécurité des personnels qui doivent devenir une priorité nationale. Des tests de fumée sur le réseau d'eau usée sur la commune de Rieum en Haute-Garonne, dans le cadre de l'exploitation du réseau d'assainissement de la commune, le SMEA réalise des tests de fumée depuis vendredi dernier. Ces opérations s'étaleront sur plusieurs semaines. De la fumée non nocive est injectée dans les canalisations pour identifier les évacuations d'eau pluviale raccordées par erreur au réseau d'eau usée. De la fumée peut s'échapper du sol ou sortir par les gouttières et colonnes d'évacuation des habitations. Pas d'inquiétude, c'est tout à fait normal est directement lié aux vérifications en cours. Dans le cadre de l'appel à projet soutien aux aidants, l'association AVA 32 organise une formation intitulée Autisme Stratégie Éducative du 23 au 25 septembre à Auch. Cette action, financée par le département du Gers et la Caisse nationale de solidarité pour l'autonomie, cette formation s'adresse aux proches aidants accompagnant un enfant ou un adulte présentant un trouble du spectre de l'autisme. Elle a pour objectif d'apporter aux participants des connaissances, des outils pratiques et des stratégies éducative afin de favoriser l'accompagnement au quotidien. Dans le cadre de la 9e édition du Loto du patrimoine, la mission patrimoine pour la sauvegarde du patrimoine en péril, portée par Stéphane Bern, déployée par la Fondation du patrimoine et soutenue par le ministère de la Culture et FDJ United, vient d'annoncer le montant des aides accordées à chacun des 18 sites emblématiques des régions de métropole et d'outre-mer. En Occitanie, la manufacture de Montaulieu, dans l'Aude, recevra une aide de 500 000 euros. Les sommes octroyées par la mission patrimoine viennent compléter les aides publiques et privées, ainsi que l'autofinancement pour atteindre la totalité du besoin de financement.
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8: Il y a comme un air de début d'été en région ce mardi matin, avec un ciel totalement dégagé dès le lever du soleil, sans le moindre nuage à l'horizon. Le soleil qui s'installe rapidement avec une fraîcheur encore présente ce matin et aucun risque de précipitation signalé par Météo France. Il fait actuellement 16 degrés à Mirepoix, Aspé et Séméac, 15 degrés à Gimont, 17 degrés à Frouzens et Gratentour, 15 degrés à Montauban et Villefranche de Rouergue, 13 du côté de Marcillac-sur-Célé. Cet après-midi, eh bien, le ciel restera d'un grand bleu jusque dans la soirée, sans la moindre trace de nuage dans le ciel, laissant le soleil frapper fort cet après-midi. Des températures qui grimperont nettement pour culminer jusqu'à quasiment 35 degrés. Une chaleur estivale à contre-saison d'un mois de septembre. Dans le détail, il fera 34 degrés à Saint-Céré, 31 degrés à Rodez, 36 degrés à Bressol, Rabastens et Toulouse, 33 à Naillou et Villeneuve-de-Rivière et 30 degrés attendus à Tarbes.
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8: Beaucoup de choses à retrouver encore avant 9h. Marie Binet continuera d'être avec nous pour une nouvelle chronique Vie à deux pour mieux vivre sa vie de couple. Et puis, sans transition vraiment aucune avec l'assurance, Jérôme Debardis est de retour avec nous ce matin pour une nouvelle chronique. On sait que c'est un petit peu compliqué, un peu barbant de tout comprendre sur l'assurance. On n'a pas l'habitude d'avoir notre assureur tous les jours au bout du téléphone. Eh bien, il essaiera, Jérôme Debardis, de nous expliquer et il essaiera de bien nous informer sur les droits, notamment de ce qui se passe dans le monde de l'assurance. Ce sera à 8h20. 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Tout de suite, Joe Dassin sur Radio Présence et juste après Marie Binet, il est 8h08. Bon début de journée et bon réveil.

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1: Marie Binet, bonjour.
2: Bonjour Jonathan, bonjour à tous.
1: On parle de projet professionnel aujourd'hui dans la vie à deux. Pourquoi ?
2: Tout simplement parce que la vie professionnelle occupe une grande partie de notre vie personnelle et conjugale et familiale. D'autant plus que aujourd'hui, hommes et femmes souvent travaillent. Alors il peut y avoir un rythme plein temps, mi-temps, temps partiel. N'empêche qu'il y a des choix et des décisions qui vont concerner déjà chacun individuellement, parce qu'il y a souvent un projet de carrière, un métier peut-être passion ou un métier alimentaire, et que ça demande à chacun une implication, un investissement en dehors du foyer. Et que ça a bien sûr une répercussion sur le rythme de vie familiale, sur l'aspect financier et sur l'aspect bien sûr des occupations, du temps libre disponible pour être avec son conjoint, sa conjointe ou les enfants. Et c'est vraiment essentiel d'en parler régulièrement. Au début, bien sûr, quand on se rencontre, mais aussi par rapport à une vision dans le temps jusqu'à la retraite. Finalement, c'est quoi ton projet professionnel ? Est-ce que tu as envie de rester toujours dans le même travail ? Est-ce que tu as envie d'expérimenter autre chose ? Est-ce que tu as envie de faire une nouvelle formation ? Quelquefois, on ne le sait pas au moment où on en parle, mais ça va arriver à un moment donné. Donc, est-ce qu'on a un niveau d'ouverture suffisant pour soutenir l'autre dans la réalisation de soi, dans son travail, qui est un lieu de mission, qui est un lieu de vie, un lieu où on s'épanouit, un lieu où on apprend à se connaître et où on développe des compétences, des qualités qu'on n'a peut-être pas l'occasion de développer quand on est dans la vie conjugale ou familiale. Et c'est riche parce que ce que l'on vit professionnellement, très simplement, on le ramène chez soi. Donc si on n'est pas heureux à la maison, souvent ça va avoir un impact au travail, et vice versa, si on n'est pas bien au travail, on va le ramener à la maison, ou alors au contraire, si on se réalise au travail, on va rentrer, on va être de bonne humeur. Et pouvoir parler de sa vie professionnelle, c'est aussi pouvoir compter sur l'autre quand on a des moments où on est stimulé, passionné par un projet, et des moments où on peut être dans le doute ou dans la difficulté. Et puis, il y a des trajectoires professionnelles qui font quelquefois, il y a une prise de risque. Je quitte mon travail salarié pour m'installer indépendant. Est-ce que c'est OK pour toi ? Est-ce que tu peux prendre le relais pendant quelques temps ? Et puis, voilà, ce sont des trajectoires et ça permet aussi d'anticiper, de préparer progressivement le passage quand même important qui est celui de la retraite où on arrêtera de travailler.
1: Très bien. Ah, c'est bien de parler de retraite. Merci beaucoup Marie Binet. À bientôt.
2: À bientôt.
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1: Et ce sera donc ce soir à 19h. Tout de suite, 8h14, on continue de parler de musique. 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D'ailleurs, il y a eu une émission Mélomanie avec Éric Dupri que vous pouvez retrouver en podcast sur le site internet de Radio Présence. C'était fin août et justement, il était question de ce 47e festival, presque un demi-siècle de concerts, de festivals avec Piano Jacobin. 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Il vous reste encore donc quelques minutes pour tenter votre chance. Dans 3 minutes, 4 minutes. Nous allons retrouver Jérôme Debardis pour une chronique assurance. À suivre aussi l'actualité internationale en direct de Rome et de Radio Vatican. Et tout ça, ça arrive juste après Santa sur Radio Présence. 8h16. Vous êtes sur Radio Présence. Merci d'être avec nous.

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1: Nouvelle chronique assurance aujourd'hui. Bonjour Jérôme Debardis.
2: Bonjour Jonathan, bonjour à tous.
1: Alors, on sait déjà que conduire sans assurance, c'est pas bien.
2: Oui, ça c'est quelque chose qu'on a répété à plusieurs reprises.
1: Mais on va continuer de le répéter.
2: On est poussé par l'actualité à le répéter dans la mesure où des études sont en train de sortir, mais très récentes, hein, sur l'augmentation du phénomène de la non-assurance.
1: Ah, et ça c'est pas la meilleure idée qu'on puisse avoir cette année.
2: Ben non, pas vraiment. Et aujourd'hui, on constate qu'en 2025, pratiquement 6% des véhicules impliqué dans un accident grave n'était pas couvert par une assurance. 6%. Bon, enfin, en l'occurrence, 5,8. Voilà. Bon. Et c'est une augmentation considérable dans la mesure en 2018, c'était seulement 3,5% des véhicules qui étaient pas couverts, impliqués dans un accident. Hein.
1: Alors, s'il y a un accident d'une personne qui n'est pas assurée, qui paye ?
2: Alors, ça, là, c'est le fonds de garantie automobile qui va intervenir souvent, notamment dans le cas des dommages corporels graves. Sur un petit sinistre, il faut raconter sur personne. Mais si vous avez le malheur dans votre vie de croiser un conducteur non assuré et qui vous cause un dommage, dans lequel sa responsabilité est engagée, bien sûr, là, vous avez le fonds de garantie automobile qui va pouvoir intervenir. Ce fonds de garantie va payer vos dommages corporels, matériels, et ensuite, il va se retourner contre le conducteur non assuré qui risque d'en souffrir toute sa vie.
1: C'est une sorte d'avance, finalement.
2: Alors, c'est une avance.
1: C'est un crédit obligatoire.
2: Oui, c'est une avance. Ça fonctionne comme si vous aviez un assureur en face. Donc, il y a des expertises, il y a tout ce qui... Enfin, le système est un peu plus long que si vous aviez un véritable assureur en face, mais le résultat est le même. Et ça encore, c'est une spécificité du régime français. Si vous allez en Espagne, à ma connaissance, vous n'avez pas ce genre de choses. J'ai eu un cas de figure proche de chez moi, dans lequel je sais très bien que la personne n'a pas, ou en tout cas ses enfants n'ont pas été du tout indemnisés par un fonds de garantie quelconque.
1: Je rappelle que c'est hautement réprimandé. Sans assurance, c'est quoi ? C'est suspension de permis, immobilisation et confiscation du véhicule.
2: Ouais. Alors souvent, la non-assurance, il est assez classique qu'elle soit couplée avec la suspension de permis d'ores et déjà.
1: Généralement,
2: en règle générale, j'ai pas le permis et j'ai pas l'assurance. Voilà.
1: Et puis j'ai fait comme tout le monde, conduite sans permis, quel risque ?
2: Exactement.
1: On me dit inscription au fichier de l'AGIRA.
2: Oui, alors l'AGIRA, c'est effectivement un organisme intercompagnie qui permet, lorsque quelqu'un vient s'assurer dans un cabinet d'assurance ou chez une mutuelle, d'interroger l'ensemble des compagnies d'assurance en France pour savoir si cette personne a déjà eu des accidents, si cette personne a du malus ou pas, et si ces déclarations qu'il vous fait au départ sont exactes. Voilà. Et ça, c'est le fichier AGIRA. Alors, c'est assez intrusif, le fichier AGIRA, mais ça s'avère quand même très nécessaire.
1: On retrouve notamment sur l'AGIRA le bureau central de tarification.
2: Oui.
1: Si vous pensez qu'il n'y a aucune assurance qui peut vous aider...
2: Ah ben voilà, vous allez devant le bureau central de tarification et en quelque sorte on va tirer au sort l'assureur qui va avoir la chance ou la malchance de vous assurer.
1: On va tirer au sort.
2: Ben oui, un petit peu, parce qu'en fait autour de la table vous avez toutes les compagnies d'assurance et puis on dit plouf plouf, aujourd'hui c'est toi qui t'y colle.
1: Ah oui, donc c'est pas vraiment, oui. Et puis là, il n'y a pas possibilité de négocier. C'est
2: alors,
1: comme ça.
2: On ne négocie pas le prix, et ça ne peut porter que sur l'assurance obligatoire. L'assurance obligatoire, elle attend l'assurance de responsabilité. Donc, le Bureau central de tarification, va donner une indication, va dire à telle compagnie, écoutez, voilà, vous faites cette offre-là, à tel prix, c'est votre prix, ok. Et puis, la personne prend ou ne prend pas. Mais si elle prend pas, ben, elle s'assurera pas, c'est tout. C'est vraiment le recours ultime, hein.
1: D'accord, donc petit conseil, vous me dites si je prends des risques, hein, Jérôme ?
2: Oui.
1: Il faut conduire avec une assurance.
2: Ah oui, c'est un conseil assez facile à donner.
1: J'ai décidé de mettre les pieds dedans, là. Vous voyez là, je dénonce.
2: Il existait aussi, je ne sais pas si on en entend beaucoup moins parler, mais il existait une compagnie d'assurance qui avait comme slogan SOS Malus. Bon, SOS Malus, ça a été un phénomène important. Je pense qu'il existe encore aujourd'hui des compagnies d'assurance qui sont spécialisées dans le risque dit aggravé.
1: Alors ça, c'est plutôt une bonne nouvelle, le risque aggravé, qu'il y a des assurances qui sont faites pour ça.
2: Oui, tout à fait. bon.
1: Alors, pas livré à nous-mêmes.
2: Un phénomène qu'on peut pointer du doigt aujourd'hui également, le Fonds de garantie automobile alerte sur la forte augmentation du nombre des trottinettes électriques et autres engins de déplacement personnel motorisés non assurés. Une trottinette sur deux roulerait sans assurance. Tout ça parce que, et là c'est pas forcément la volonté de ne pas payer, c'est que les gens savent pas que c'est une obligation d'assurance. Or c'en est une.
1: Ils considèrent ça un petit peu plus comme une moto, on peut voir ça maintenant, une trottinette, il faut avoir la protection.
2: Si vous le considérez comme une moto, vous êtes impardonnable de ne pas l'assurer, parce que tout le monde sait qu'une moto doit s'assurer. Une trottinette, je peux comprendre que les gens achètent une trottinette. Alors, c'est au vendeur professionnel d'informer son acheteur, mais ensuite, quand les transactions se font entre deux particuliers, bon, ben voilà, c'est comme ça que ça se passe.
1: Puis généralement, si on a un doute, on va appeler l'assurance.
2: Voilà, il faut appeler l'assurance. Et puis une dernière précision, les moins de 30 ans représentent la moitié des non-assurés. Voilà, mais c'est assez logique quand on y réfléchit d'ailleurs. Le but, c'est pas de les sanctionner, le but, c'est d'essayer de faire en sorte qu'ils soient assurés au départ. Et voilà, ça c'est une démarche qui concerne les assureurs, qui doivent trouver des moyens, mais c'est un serpent de mer. Moi, quand j'étais en activité, déjà il y a 40 ou 50 ans, il y a 40 ans, on voyait très bien que les jeunes ne pouvaient pas s'assurer. C'était 3 fois, 4 fois, 5 fois le prix d'une assurance particulière, mais c'était aussi 5% des assurés qui faisaient 50% des dommages. 5% des assurés, les jeunes, faisaient 50% des dommages à l'époque.
1: Beaucoup de chiffres dans cette chronique, mais globalement, vous voyez que les chiffres de personnes non assurées restent encore élevés.
2: Voilà.
1: Et puis on le voit, c'était déjà
2: c'est
1: comme
2: un
1: ça.
2: Fléau.
1: C'est déjà
2: fléau.
1: Comme ça il y a 50 ans, et ce sera peut-être toujours pareil dans 50 ans. On verra, on n'espère pas.
2: Bah non.
1: Merci beaucoup, Jérôme. À la semaine prochaine.
2: À la semaine prochaine.
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1: presque 28 minutes. On va retrouver Isabelle Duché pour le thème de Vivante Église aujourd'hui.
6: Alors, je vous propose en cette rentrée de correspondre à nos envies de bien faire et notamment celle de mieux équilibrer notre vie conjugale et notre vie professionnelle. Alors, je recevrai le père Pierre-Marie Castegnos. Et il est religieux membre de la Congrégation des Serviteurs de Jésus. Il accompagne de nombreux jeunes dans leur discernement au mariage. Et il est notamment l'auteur de l'ouvrage « Couple et vie professionnelle » aux éditions Salvator. Il nous donnera de précieux conseils pour équilibrer justement ces deux vies, la vie conjugale, la vie professionnelle, notamment à l'heure du télétravail, à l'heure de la multiplication des écrans.
1: Très bien. C'est vrai que multiplication des écrans, on est 1, 2, 3, 4, 5, j'en ai 6, 7, 8 sous les yeux.
6: Oui, c'est terrible. Et à la maison, peut-être pas autant comme
1: ça. Non, à la maison, il n'y a que la télé, c'est tout.
6: Ouais. La télé, le téléphone.
1: C'est tout.
6: Voilà.
1: Et ça fait que deux.
6: Pas de téléphone dans la chambre et pas de télé dans la chambre.
1: Non, pas de télé. Non, sinon, ça empêche de dormir le soir.
6: Voilà, exactement.
1: Faut pas d'écran, il faut lire un livre.
6: Et pour la relation conjugale, c'est pas bon.
1: C'est pas bon.
6: Parce qu'on se parle plus.
1: Exactement.
6: Chacun sur son écran.
1: C'est ça. Voilà. Comme vous êtes actuellement sur votre téléphone.
6: Mais oui, parce que c'est.
1: Vous ne regardez plus, Isabelle. Ça y est, c'est fini.
6: C'est terrible. Enfin, je vous rassure, on n'est pas en couple. Hein.
1: Non, non.
6: Chacun chez soi.
1: 8h29. Eh ben dites donc, il reste une minute.
6: Ah bah attendez, vous voulez que je vous dise, il y a un sondage qui vient de sortir.
1: Ah bah allez-y.
6: Qui a été demandé par Aletheia, Famille Chrétienne et RCF Notre-Dame. Et c'est un sondage qui a été fait spécifiquement pour la visite du pape et qui donne les attentes des Français. Mais je vous en dirai plus peut-être à la fin de cette matinale, parce que j'ai pas eu le temps de le décortiquer.
1: Ah, vous n'avez pas eu le temps de le découvrir encore.
6: Ouais, je suis au milieu à la bouche.
1: Alors, est-ce qu'on aura le temps? Ça, c'est ce qu'on verra, évidemment. Et on verra ça juste après l'actualité internationale en direct de Rome et de Radio Vatican. À préciser aussi que vous pouvez retrouver, évidemment, toutes les dernières chroniques qu'on a fait ce matin, qu'on a écoutées, qu'on a retrouvées en podcast sur le site internet de Radio Présence, avec aussi un petit bandeau et un décompte pour la venue du pape en France. Je vous laisse découvrir ça tout de suite. Il est 8h30.
7: Laudetur Jesus Christus.
8: Attaque du réseau ferroviaire ukrainien, frappes aériennes intensifiées, y compris à la frontière de l'OTAN. La Russie met la pression sur l'Ukraine et ses alliés européens dans le même temps. Dans cette édition, nous irons au Mali où le premier ministre algérien est venu entériner le réchauffement des relations avec Bamako après des mois de tensions. Et puis au Moyen-Orient, déplacements forcés, intimidation, expansion des colonies. Israël porte un projet d'élimination des Palestiniens en Cisjordanie. C'est l'accusation d'une ONG israélienne contre son propre gouvernement. Dans ce conflit, dans ce contexte de conflits régionaux, deux anciens ennemis cherchent la voie du dialogue en mer Égée. La Grèce, en tout cas, tend la main à la Turquie, tout en restant ferme sur sa souveraineté face aux ambitions de mainmise d'Ankara sur des parcs marins au large des îles grecques. C'est ce que nous verrons dans notre dossier du jour à la fin de ce journal. Mais tout de suite, les évolutions à vitesse grand V de l'intelligence artificielle qui semble dépasser, en tout cas, effrayer déjà les plus grands développeurs eux-mêmes.
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8: Bonjour à toutes et à tous. L'intelligence artificielle va-t-elle déjà trop loin, alors que plusieurs géants du secteur s'interrogent sur la rapidité d'évolution de leur modèle? La question revient au cœur des débats. Des leaders de cette technologie demandent de ralentir les évolutions techniques. Et Olivier Bonnel, dans la foulée des alertes des géants de la tech, les appels se multiplient pour réguler et encadrer l'IA.
10: Oui, c'est une sorte de peur qui gagne même les principales entreprises de développement de l'IA, comme dans un mauvais film de science-fiction. Le 9 septembre, Jacob Kobson, chercheur en IA, qui a commencé sa carrière chez OpenAI pour travaille ensuite chez Anthropic, les deux géants mondiaux de l'intelligence artificielle jettent un pavé dans la mare. Aucune des deux entreprises n'agit de manière responsable. Elles foncent tout droit vers une super intelligence capable de s'améliorer elle-même et jouent avec nos vies, dénonce-t-il sur les réseaux sociaux avant de claquer la porte. Quelques jours plus tard, le patron d'Anthropic, Dario Amodei, appelle à temporiser le développement des modèles d'IA. Idée aussitôt approuvée par ses concurrents, Sam Altman et Elon Musk. Au cœur des inquiétudes, Blandine, une nouvelle étape qui s'est accélérée cet été, l'auto-amélioration récursive, c'est-à-dire un processus qui voit l'IA s'améliorer elle-même sans intervention humaine.
8: Alors, depuis Olivier, tout le monde souhaite temporiser et rappeler le nécessaire encadrement de ces modèles d'IA.
10: Oui, hier, Microsoft publiait un code de conduite pour le développement de son intelligence artificielle visant à créer une IA qui reste contrôlée par les humains. Le patron du groupe de défense français Thales exhorte les gouvernements à prendre leurs responsabilités pour réguler l'intelligence artificielle. La Chine, grand rival des États-Unis, s'inquiète également. Le chef du renseignement chinois a averti dimanche que l'IA représentait une menace pour la sécurité nationale de son pays. Si des puissances étrangères utilisaient cette technologie pour le déstabiliser, l'IA, apprend-on, qui sera au cœur des débats de l'Assemblée Générale des Nations Unies qui s'ouvre dans une semaine à New York. Bref, le monde semble être pris dans une introspection majeure sur les dérives de ces outils, sauf Donald Trump qui dénonce, lui, une conspiration malsaine contre l'intelligence artificielle. Dans son encyclique Magnifica Humanitas, Blandine, Léon XIV invitait à désarmer l'IA. Désarmer ne signifie pas renoncer à la technologie, mais bien à l'empêcher de dominer l'humain, rappelait le pape. Un texte, on le voit, plus actuel que jamais.
8: Merci Olivier Bonnel. Dans le reste de l'actualité, un drone a été abattu par l'OTAN au-dessus de la Lituanie. C'est ce qu'a annoncé ce mardi le président lituanien. Intervention cette nuit des avions de chasse de l'Alliance Atlantique dont la Lituanie fait partie. Une alerte sans préciser à qui appartenait ce drone intercepté dans l'espace aérien de ce pays frontalier de la Biélorussie allié de Moscou. Intensification des attaques, diversification des cibles. Nous l'avons vu ces derniers mois, la Russie met toujours plus l'Ukraine sous pression, alors que sur le front, les lignes semblent figées. Moscou riposte à la campagne de drones ukrainiens lancée en juin dernier, notamment dans la profondeur du territoire russe, ce qui met également sous pression les alliés européens de Kiev. À Moscou, Jean-Didier Revoin.
11: Frappe contre des trains à la frontière de l'OTAN, attaques aériennes redoublées sur l'Ukraine, campagne présumée de sabotage dans l'Union européenne. C'est la réponse russe à la multiplication des attaques de drones ukrainiens contre des réserves de carburant et des entrepôts de géants russes du commerce en ligne dans la profondeur du territoire de la Fédération. Une intensification des hostilités facilitée par la faiblesse des défenses antiaériennes ukrainiennes. C'est aussi l'échec de la stratégie ukrainienne qui devait amener Vladimir Poutine à la table de négociation. Cette multiplication des frappes russes a également valeur d'avertissement pour les alliés européens de l'Ukraine que Moscou avait prévenu. S'étonnant de la précision des attaques de drones ukrainiens, le chef de la diplomatie russe avait souligné qu'elle n'était possible qu'avec le soutien des techniciens britanniques. Sergueï Lavrov avait ensuite annoncé que la Russie se réservait le droit de frapper tout ce qui était susceptible d'alimenter la machine de guerre de Kiev. C'était quelques semaines plus tard au tour de Vladimir Poutine d'annoncer l'intensification des frappes russes à laquelle on assiste. Une escalade dont les experts se demandent si elle doit mener à des pourparlers de paix ou inciter Washington à faire pression sur Kiev et ses alliés européens pour qu'ils acceptent les revendications russes. Jean-Didier Revoin, Moscou, pour Radio Vatican.
12: Dans le Golfe Persique, les représailles se poursuivent entre les Houthis yéménites et l'Arabie Saoudite. Les rebelles chiites ont revendiqué une nouvelle attaque de grande envergure sur des bases militaires dans le sud du royaume. L'offensive Houthi a pris le contrôle du détroit de Bab el-Mandeb ces derniers jours et ciblé de nombreux sites pétroliers du premier exportateur mondial de brut. Le prix du baril restant donc bloqué au-dessus du seuil symbolique des 100 dollars. Riyad promet aujourd'hui une riposte après la cinquantaine de frappes saoudiennes qui a déjà été lancée contre le Yémen et les Houthis en 24 heures. C'est un projet d'élimination. C'est le titre choc d'un rapport de l'ONG de défense des droits humains, B'Tselem, organisation israélienne, qui vient de publier près de 250 pages pour documenter la politique menée par son propre gouvernement en Cisjordanie. Un véritable système politique qualifié d'apartheid et qui s'est consolidé ces derniers mois et qui rend la vie impossible aux 3 millions de Palestiniens dans les territoires occupés. Israël veut effacer la présence des Palestiniens. C'est le constat qui fait beaucoup parler à l'étranger, mais beaucoup moins en Israël, finalement sur place. L'éclairage de notre correspondante Julia Ganancia.
13: L'organisation B'Tselem dénonce notamment les violences et les intimidations, les restrictions de circulation, l'asphyxie économique, les déplacements forcés et l'expansion des colonies en Cisjordanie. Pour l'ONG israélienne, ces phénomènes ne sont pas une succession d'incidents isolés, mais les éléments d'une même politique. Le rapport est largement repris à l'étranger, notamment par le Guardian et le Monde. En Israël, en revanche, il ne fait pas les gros titres des principaux médias généralistes comme Ynet ou Israel Hayom. Un traitement existe toutefois, le journal de droite Makor Rishon consacre un article au rapport, mais pour dénoncer ce qu'il présente comme une offensive de communication de B'Tselem contre Israël. Le contraste est donc frappant. Une ONG israélienne accuse son propre gouvernement d'accélérer une politique d'élimination de la présence palestinienne en Cisjordanie. Une accusation largement relayée à l'international, mais qui reste relativement marginale dans le paysage médiatique israélien à ce jour. À Tel Aviv, Julia Ganancia pour Radio Vatican.
12: Jour de protestation en République démocratique du Congo ce mardi. La coalition d'opposition C64 rassemble ses troupes pour une marche politique à Kinshasa. Une nouvelle mobilisation contre le changement de la constitution qui permettrait à l'actuel président Félix Tshisekedi de briguer un troisième mandat. Avertissement de la rue le jour de la rentrée du Parlement en RDC qui rouvre ses travaux dans un contexte de tension sociale et surtout d'insécurité dans l'Est. Au Kivu. Le réchauffement entre le Mali et l'Algérie, c'est ce qui est venu acter le chef du gouvernement algérien en visite hier à Bamako. Objectif de ces échanges, relancer et redynamiser la coopération entre les deux pays après 15 mois d'une forte crise diplomatique qui a opposé les deux voisins. Les détails avec notre correspondant Abdulrazak Idrissa.
14: Le chef du gouvernement algérien a remis au président Goïta une lettre d'invitation pour une visite en Algérie de son homologue Tebboune et indiquer que les modalités de cette visite sont déjà en préparation des deux côtés. La visite a été aussi l'occasion d'échanges entre les deux délégations sur les défis sécuritaires régionaux. La présence à Bamako du Premier ministre algérien, quelques jours seulement après la visite de son homologue Abdoulaye Meïga à Alger, illustre la volonté partagée des deux pays de consolider leurs relations de solidarité et de coopération bilatérale. Des relations qui s'étaient fortement dégradées après la destruction en avril 2025 par l'armée algérienne d'un drone malien à la frontière entre les deux pays. Alger avait alors affirmé que l'appareil avait violé son espace aérien, ce que Bamako avait contesté. Les deux pays avaient chacun rappelé son ambassadeur et fermé réciproquement leur espace aérien. Ils cherchent désormais à tourner la page de cette crise et à rétablir le dialogue direct. Abdoul Razak Idrissa à Niamey pour Radio Vatican.
12: Et puis dans l'actualité vaticane, les cardinaux vont retrouver leur rémunération d'avant Covid. Ce lundi, le pape Léon XIV a abrogé une mesure d'austérité que François avait adoptée pendant la pandémie. Les primes d'ancienneté et les bonus sont rétablis pour les hauts responsables du Saint-Siège, signe que les finances du Vatican se portent mieux. Plus de détails à retrouver sur notre site internet. Plus de 75 ans de différents territoriaux et maritimes opposent la Grèce et la Turquie. Mais depuis près de 3 ans maintenant, la signature d'une déclaration d'amitié et de relations de bon voisinage a permis d'entamer une désescalade entre Athènes et Ankara. Sauf que cette désescalade est mise à mal ces derniers temps, notamment par une série d'initiatives turques en mer Égée et en Méditerranée. Exemple récent avec l'annonce de la Turquie de créer des parcs marins non loin des côtes grecques dans une mer de plus en plus survolée par des drones missionnés par Ankara. Pourtant, dans le contexte d'affaiblissement de l'OTAN, Athènes semble plutôt tendre la main à la Turquie. Le premier ministre grec a achevé dimanche une visite sur l'île de Kastellorizo à la frontière maritime gréco-turque, tout en

0: rappeler que il y a toujours ce problème de différends gréco-turcs, les délimitations des frontières maritimes, des zones économiques exclusives et de l'espace aérien. Et c'est un moyen de rappeler à tout le monde, les Européens, les Turcs et l'opinion publique grecque, qu'il y a une question là et qu'il serait bien de la régler.
1: Cette visite intervient quelques semaines après l'annonce de la création de deux parcs marins nationaux turcs aux abords des côtes grecques. Un projet vécu comme une menace par Athènes.
0: Alors c'est toujours pareil avec ces développements des parcs nationaux dans des zones contestées. C'est toujours à double tranchant. C'est-à-dire que d'un côté, vous dites « Ah bah c'est bien ». La Turquie veut protéger son environnement. La Turquie n'a pas toujours été exemplaire en matière de protection de l'environnement. Donc c'est très très bien, protéger les eaux légères. La mer Égée est une mer en souffrance. Elle subit, comme c'est une mer semi-fermée, elle subit plus que les autres le réchauffement climatique. Il y a une pollution parce qu'il y a du surtourisme, il y a beaucoup de passages de navires, puisque c'est le point de passage pour aller en mer Noire. Donc, protéger les eaux de la mer Égée, comme c'est de tous les océans, c'est très bien. D'un autre côté, est-ce que c'est pas un moyen pour la Turquie d'essayer de contester la souveraineté grecque sur certaines parties de la mer Égée? Dès l'instant où la Turquie prend une décision sur la mer Égée, le gouvernement grec le scrute.
1: Athènes s'est récemment rapproché militairement d'Israël pour faire face aux violations de son espace aérien. C'est une stratégie pour peser face à la Turquie?
0: C'est plutôt dans une logique, en fait, de l'ennemi de mon ennemi est mon ami. Les relations entre Israël et la Turquie sont devenues exécrables. Donc il y a cette logique-là. Et puis il y a aussi le fait que l'atout principal d'Israël, c'est que c'est devenu une puissance technomilitaire. Ils ont des armements de pointe, des systèmes de défense de pointe. Et c'est ça qui intéresse les Grecs, d'acheter des équipements de très haut niveau qui devraient leur permettre de beaucoup mieux contrôler l'espace aérien et de dissuader la Turquie de violer l'espace aérien.
1: Et en face, quelle est la stratégie affichée par Recep Tayyip Erdogan dans la région?
0: C'est très difficile d'analyser la politique étrangère et militaire turque. Et sans conteste, l'une de ses lignes directrices actuellement, c'est son hostilité à Israël. Pourquoi continue-t-il à instrumentaliser, à jouer sur les tensions de temps en temps avec la Grèce? J'ai du mal à l'expliquer parce que, très franchement, ça fait bien longtemps que la menace grecque brandie par les ultranationalistes turcs, à mon avis, faut vraiment tomber sur des gens très âgés et très mal informés pour que ça les fasse encore réagir, parce que dans l'environnement de la Turquie, l'idée que la Grèce puisse un jour attaquer la Turquie paraît totalement surréaliste. Donc, rationnellement, ils devraient faire un pas en direction de la Grèce, saisir la Cour internationale de justice, trouver un accord avec les Grecs, ce qui lui permettrait petit un d'améliorer son image en Europe et en Amérique du Nord, se rapprocher de l'Union européenne. Je pense que là, vraiment, il y a une occasion face à un gouvernement grec qui est capable de jouer et ouvert à la négociation. Et en plus, ça isolerait encore un peu plus Israël. Ce que cherchent les Israéliens en se rapprochant de la Grèce, c'est de trouver des alliés au sein de l'Union européenne. Donc, si son objectif, c'est d'isoler un peu plus Israël, il ferait mieux de s'en rapprocher.
2: Interrogé par Alexandra Sergan, Gilles Bertrand, maître de conférence en sciences politiques et relations internationales à l'Institut d'études politiques de Bordeaux, était ce matin l'invité de Radio Vatican.
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4: 8h45 tout de suite, retour de l'essentiel de l'actualité en région de ce mardi 15 septembre, présenté par Éric Leclerc.
5: Mouvement de grève hier au bureau de poste de Rangueil à Toulouse. 14 agents de différents services se sont mis en grève pour demander des embauches, de meilleures conditions de travail, de la reconnaissance et un apaisement relationnel avec leur manager. Jeudi dernier, celui des CGT avait été reçu par la direction et n'avait rien obtenu. Aucune avancée notable sur les revendications du personnel. Des tests de fumée sur le réseau d'eau usée sur la commune de Rieux, en Haute-Garonne, dans le cadre de l'exploitation du réseau d'assainissement de la commune, le SMEA réalise des tests de fumée depuis vendredi dernier. Ces opérations s'étaleront sur plusieurs semaines. De la fumée non nocive est injectée dans les canalisations pour identifier les évacuations d'eau pluviale raccordées par erreur au réseau d'eau usée. Pas d'inquiétude, c'est tout à fait normal et directement lié aux vérifications en cours. Dans le cadre de la 9e édition du loto du patrimoine, la mission patrimoine pour la sauvegarde du patrimoine en péril vient d'annoncer le montant des aides accordées à chacun des 18 sites emblématiques des régions de métropole et d'outre-mer. En Occitanie, la manufacture de Montolieu dans l'Aude recevra une aide de 500 000 euros.
4: Tout de suite, lecture et commentaire de l'Évangile.

0: Du jour selon Saint Jean, chapitre 19, versets 25 à 27, avec le père Vincent Gallois, curé de la paroisse cathédrale à Toulouse.
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2: Évangile de Jésus-Christ selon Saint Jean. Près de la croix de Jésus se tenait sa mère et la sœur de sa mère, Marie, femme de Cléophas, et Marie-Madeleine. Jésus, voyant sa mère et près d'elle le disciple qu'il aimait, dit à sa mère, « Femme, voici ton fils. » Puis il dit au disciple, « Voici ta mère. » Et à partir de cette heure-là, le disciple l'a pris chez lui. Marie est la femme debout dans l'épreuve, stabat mater. Elle accompagne Jésus jusqu'au bout. Au milieu de l'abandon que subit son fils, elle l'assure de sa présence. Alors que l'injustice et la haine se conjuguent autour de lui, elle témoigne de son amour indéfectible. Alors que l'insulte et le dénigrement s'abattent sur Jésus, elle conserve dans son cœur le mystère de ce Fils venu de plus loin qu'elle-même. Marie, dans la souffrance qu'elle traverse, ne sombre pas dans la vindicte, la colère ou le désespoir. La pureté qu'elle a conservée n'est pas souillée par la violence des émotions qui la traversent. Elle demeure la femme de foi qu'elle a toujours été. Elle sait que son fils est entré librement dans sa passion. Marie, à cette heure, est Notre-Dame du consentement. Elle accepte la volonté de son fils de donner sa vie ainsi. Debout, Marie est encore au service de ce fils qui lui confie une ultime mission. La parole « Voici ton fils, voici ta mère » établit Marie comme mère de l'Église. Jésus, dont la passion purifie l'humanité, associe sa mère à l'œuvre du salut. Il fait de sa compassion l'instrument de sa maternité ecclésiale. Marie aime déjà ces pécheurs que son fils est en train de sauver et d'agréger à son Église. Notre-Dame des douleurs accueille ce que la passion de son fils fait renaître.

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1: h 57, dans quelques instants, nous allons retrouver le gagnant ou la gagnante du jour. Heureusement que la matinale n'est pas filmée, Isabelle.
2: Ouais, c'est un peu un sketch hein, quand même ce matin.
1: Alors, pour vous expliquer, Isabelle a couru de son bureau au studio parce qu'elle était en train de faire autre chose et qu'elle avait peut-être oublié. Et
2: de refaire le podcast.
1: Et en mettant le casque, ça donnait quelque chose de très, très Picasso. Mmh. Voilà.
2: Ouais.
1: Commence bien l'année, Isabelle.
2: Ah oui, ça commence bien, ça commence fort.
1: Du coup, on est là pour parler de l'entretien de ce matin et innovation.
2: Une innovation, ce matin nous avons parlé d'un bracelet connecté qui conduit directement à la lecture de la Bible. L'inventeur de ce bracelet est Camille Allary, il habite Lourdes et il a constaté qu'il n'y avait pas de Bible à vendre dans la cité mariale. Alors il a créé ce bracelet connecté pour accéder facilement à la parole de Dieu. Il nous explique à quoi ressemble ce bracelet.
3: En grain, style pierre naturelle et un bracelet en tissu élastique dans lequel en fait on a mis une petite puce électronique qui ressemble un petit peu aux puces électroniques qu'on va retrouver dans les cartes de crédit sans contact, qui vous permet juste en fait de vous avez juste à prendre votre téléphone, vous le passez au-dessus du bracelet et la Bible s'affiche et elle reprend la lecture exactement là où vous étiez arrêté. Vous n'avez pas à rechercher la page ni rien, ça s'ouvre directement. Vous avez accès au total à 14 versions de la Bible en 5 langues. C'est-à-dire, vous allez trouver la Bible en latin, en grec, en français. Vous avez 7 ou 8 versions de la Bible Louis II, la Bible Crampon. Toutes les Bibles qui sont libres de droit, en fait.
2: Et voilà, c'était Camille Allary. Il a créé spécialement pour la visite du pape à Lourdes 2 bracelets connectés. Ils seront donc à découvrir les 26 et 27 septembre prochains.
1: Très bien. Demain, on change de sujet.
2: Oui, mais on reste quand même dans la thématique de la visite de Léon XIV en France. Nous serons en effet en ligne avec Grégory Turpin, chanteur-compositeur, originaire de Saint-Géron, en Ariège. Il a un petit clin d'œil pour notre ami Jérôme de Bardi. Il a eu la chance d'être au Vatican le jour de l'élection du pape Léon XIV. Et quand il a appris que ce dernier venait en France, il a eu envie de mettre en chanson ce qu'il avait sur le cœur. Et il a donc écrit cette chanson « Pour que le monde ait la vie », qu'il chantera avec Natacha Saint-Pierre au Stade de France pour la Veillée des Jeunes et aussi à Lourdes, en présence du Saint-Père. Et donc, Grégory Turpin nous racontera demain l'histoire de la création de cette chanson.
1: Merci beaucoup Isabelle, on vous retrouve dans quelques minutes pour Vivante Église. Et juste avant de se quitter, on répond à la question du jour dans l'évangile d'aujourd'hui. Et qui sont les personnes présentes près de la croix de Jésus? Il y avait 3 propositions, écoutons la réponse d'aujourd'hui.
4: C'est la réponse à Marie-Madeleine. Je m'appelle Cathy, j'habite à Villeneuve-de-Lausanne. Merci.
1: Eh bien voilà, merci à vous aussi d'avoir participé. Vous étiez nombreux et nombreuses à avoir tenté votre chance et félicitations, c'était effectivement la réponse A. On va vous rappeler Cathy pour prendre vos coordonnées et vous envoyer vos billets pour la 47e édition du festival Piano Jacobin au Cloître des Jacobins à Toulouse jusqu'au 30 septembre. Belle journée à toutes et à tous. Tout de suite, 9h01, place à l'actualité nationale.
5: Bonjour à tous. À la une de l'actualité, ils se sont mobilisés au milieu de la nuit. Plusieurs dizaines de pêcheurs bloquent depuis 3 heures ce matin la sortie du dépôt pétrolier de Fos-sur-Mer dans les Bouches-du-Rhône. Ils protestent contre la hausse des prix du carburant et la dégradation de leurs conditions de travail. Une cinquantaine de camions-citernes sont à l'arrêt. Ils réclament aussi d'être reçus par la ministre de la Pêche, Catherine Chabot. Hier, plusieurs pêcheurs ont également manifesté à Sète et Port-Vendres. Journée de grève donc dans plusieurs professions aujourd'hui en France. Les électriciens et les gaziers sont mobilisés. Ils défendent un tarif préférentiel sur l'énergie. Les policiers, eux, réclament des revalorisations salariales et de meilleures conditions de travail. Écoutez Laurent Martin de Frémont du syndicat Unité SGP Police.
6: C'est pas une colère qui est née hier. Tout part d'un rendez-vous qui a été reporté par le ministre de l'Intérieur. Un rendez-vous au cours duquel nous devions négocier à minima une revalorisation salariale, mais pas que. Donc il faut absolument aujourd'hui que l'administration prenne ça en compte. Parce que que le moral des collègues, le moral est en berne, il est dans les chaussettes. On ne peut plus continuer à travailler avec rien, alors que dans le même temps, on nous en demande de plus en plus. Donc, des revalorisations salariales et puis des moyens humains dont nous manquons cruellement aujourd'hui, et notamment en investigation.
5: Des propos recueillis par Julie Pierret. Le monde de l'élevage se retrouve à Rennes à partir d'aujourd'hui. Le Space, salon international du secteur, ouvre après un été difficile marqué par les canicules et la sécheresse. Les éleveurs s'inquiètent du manque de fourrage pour nourrir leurs animaux cet hiver. La question de l'accès à l'eau sera aussi au cœur des discussions. Anne Hidalgo, attendue aujourd'hui devant le Sénat sur les violences dans le périscolaire parisien. La mission d'information veut savoir ce que l'ancienne maire de Paris savait des agressions signalées et comprendre les dysfonctionnements dans leur traitement. Anne Hidalgo reconnaît des défaillances. Elle est visée par une plainte de plusieurs familles. Son successeur Emmanuel Grégoire sera entendu demain. À l'étranger, un drone abattu cette nuit au-dessus de la Lituanie par les chasseurs de l'OTAN. L'appareil a violé l'espace aérien du pays et serait arrivé de Biélorussie. Il s'est écrasé dans une zone rurale dans le centre du pays. Son origine reste inconnue. Le président lituanien assure que l'OTAN est prête à défendre son espace aérien. Et puis on termine par du sport avec du volley. Un test attend l'équipe de France. Les Bleus affrontent l'Allemagne à l'Euro ce soir. Coup d'envoi à 19h. Les Français ont remporté tous leurs matchs de groupe jusque-là, tout comme l'Allemagne. Et donc, le vainqueur prendra seul la première place du groupe. Passez une belle journée.
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2: Couple et travail font-ils bon ménage avec l'utilisation massive des écrans, des réseaux sociaux, avec le télétravail? La cloison entre vie personnelle et vie professionnelle est poreuse. Comment équilibrer ces deux sphères, trouver une juste place pour chacun et pour sa vie spirituelle? Équilibrer sa vie conjugale et sa vie professionnelle, c'est le défi auquel de nombreux couples sont confrontés aujourd'hui. Nous en parlons avec le père Pierre-Marie Castegnos de la communauté des serviteurs de Jésus et de Marie. Bonjour père.
7: Bonjour Isabelle, bonjour aux auditeurs.
2: Vous êtes de passage dans notre région puisque vous séjournez quelques jours à l'abbaye de Boulors. Mais en fait, vous venez de l'abbaye d'Ourscan dans l'Oise puisque vous êtes donc dans cette communauté et vous animez régulièrement des conférences et des retraites de préparation au mariage. Vous accompagnez des couples, de nombreux couple. Et vous êtes l'auteur de cet ouvrage, ce dernier ouvrage, Couple et vie professionnelle chez Salvator. Alors, j'aimerais bien qu'on commence par cette première question de la tendance qu'ont beaucoup de couples, on pourrait dire presque tous, à cloisonner notre vie professionnelle, notre vie personnelle, notre vie spirituelle, afin d'être plus efficient. En fait, c'est ce qu'on croit. Mais est-ce que c'est un leurre?
7: C'est un leurre, très certainement, parce qu'en fait, et c'est un peu l'intuition de ce livre, et c'est mon expérience aussi dans l'accompagnement des couples, le fait de dire, les choses sont en lien, il faut passer du wagon compartiment au wagon corail. Vous vous rappelez, quand le wagon corail, au wagon TGV maintenant, où il n'y a plus de compartiment, c'est-à-dire que ce que je peux vivre dans ma vie de couple rejaillit, retentit dans ma vie professionnelle et un temps de chômage évidemment a des impacts sur la relation matrimoniale. Et donc c'est l'intuition de ce livre de voir que tout est lié, qu'il y a un lien, il y a une communication, il y a une communion entre les différentes réalités de nos vies, alors qu'on veut agir en silo. Eh bien je crois que le livre dit autre chose, dit non, c'est une fausse piste, fausse bonne idée d'une certaine manière, parce que les gens veulent se protéger, je cloisonne comme ça, non. Parce que, évidemment, si vous avez, par exemple, on parlait hors micro des questions des faillites, si vous fondez votre entreprise, et une grande partie des fondations d'entreprise se terminent par des faillites, c'est pas sans conséquence
2: sur la relation
7: familiale, conjugale, etc.,
2: et oui,
7: sur l'estime de soi, sur, voilà. Donc, je crois que c'est vraiment assez important, et de dire, au fond, je suis parti, le premier chapitre du livre, c'est une méditation sur un texte de Saint Jean-Paul II, qui un texte dans parmi les derniers documents qu'il a publié dans son magistère, c'est le nouveau millénaire qui commence, et c'est une partie de ce texte, de ce document qui s'appelle la spiritualité de communion.
2: Et justement, je vous cite, vous écrivez dans votre livre, dans le fragile équilibre entre la vie conjugale et la vie professionnelle, cette nécessité d'affermir le couple par la communion Et cette communion, c'est un décentrement de soi-même, un combat spirituel contre soi-même. Alors, comment faire cet apprentissage de la communion?
7: Cet apprentissage de la communion, déjà, premièrement, est-ce que pour moi c'est une priorité? Est-ce que c'est un critère de discernement? Le lien et la qualité de lien à l'intérieur de mon couple et de ma famille va être un critère de discernement pour ensuite mes choix professionnels. Et je pense que c'est, si je pars de ça, du coup, critère de discernement, ma religion, c'est celle de l'agenda. Ça veut dire quoi? Ça veut dire que, à l'intérieur de l'agenda, je donne un temps et un lieu pour pouvoir vérifier la qualité de lien. C'est l'intuition des équipes Notre-Dame, vous savez, avec le fameux devoir s'asseoir, etc., et qui est vraiment une excellente initiative et une excellente intuition. Voilà, ce devoir de s'asseoir, eh bien, tous les couples le faisaient, avoir une relecture de sa vie professionnelle à l'aune de la qualité de lien, est-ce qu'un déménagement, est-ce qu'une formation, est-ce que une transition professionnelle, tout ça, qu'est-ce que ça a eu comme impact? C'est vraiment, et c'est vrai que c'est un combat spirituel, parce que c'est vrai que choisir le lien et la qualité de relation comme un axe de discernement, c'est pas, parce qu'en nous, il y a des forces centrifuges aussi, il y a en nous qui font que, ben non, l'autre, moi je décide tout seul.
2: Et puis souvent, le couple est une variable d'ajustement, finalement,
7: exactement,
2: par rapport à la vie professionnelle.
7: Le couple est une variable d'ajustement de mon emploi du temps professionnel, si j'ai le temps, etc. Et ça, je crois que je veux dire, c'est ce rapport au temps aussi qui est à l'intérieur même de l'intuition de ce livre, c'est-à-dire que comment est-ce que je gère, et est-ce que je suis capable de dire non à des propositions professionnelles parce que c'est le temps du couple, parce que c'est le temps de la famille.
2: Oui, et ça, et vous dites, c'est effectivement un combat parce que ça n'est pas forcément évident.
7: C'est pas intuitif. Ouais. C'est pas intuitif, et c'est pas la vie professionnelle qui va vous pousser vers ça, qui va vous dire, écoutez, non, surtout votre employeur, non, prenez du temps pour votre famille. Non, si vous pouvez répondre pendant vos congés aux mails, c'est très bien.
2: Et répondre au téléphone quand vous êtes déjà rentré chez vous.
7: Et déjà voilà, à table, voire à table, c'est très désagréable. J'en parle un peu sur la question du rapport aux écrans, etc. Et je crois qu'il faut sanctuariser au niveau des repas familiaux, par exemple, sanctuariser dans même la chambre matrimoniale. Il y a une étude récente qui est sortie qui dit que des jeunes couples font de moins en moins l'amour parce que précisément ils s'endorment avec leur portable en train de regarder du TikTok et finalement épuisés, ils font plus attention à l'autre, ils ont plus de relations de tendresse, etc. Donc vous voyez, il y a vraiment cette porosité, donc faut être très attentif à ces allers-retours entre ces deux réalités.
2: Dans cette exigence de communion, il y a finalement cette volonté que réussir son couple, c'est un projet en soi.
7: Bien sûr. C'est le projet, je veux dire, réussir son couple, c'est le projet pour ceux qui décident de suivre cette voie, c'est vraiment le projet, je veux dire. Et c'est pas, ça se fera pas tout seul, je veux dire, c'est aimer n'est pas spontané. On voit en nous, et c'est pour ça que c'est un combat spirituel, en nous il y a des forces qui nous emmènent loin de l'autre. Donc, et tout est fait dans notre société, en tout cas, pour nous éloigner du Seigneur, déjà. Bon, j'aime bien cette citation de Bernanos, je sais pas si je l'ai mise dans le livre, la société moderne est une conspiration contre toute forme de vie intérieure. C'est la France contre les robots en 1946. Il disait ça, donc que dirait-il aujourd'hui? Et donc, cet éloignement du Seigneur fait que, progressivement, on voit la société comme une juxtaposition de personnes. On voit le couple comme une juxtaposition de personnes.
2: Une notion individuelle,
7: d'individualisme. Même au niveau des impôts, maintenant, chacun va faire sa déclaration. Parce que c'est vrai que la quantité de divorces, etc. Bref. Donc, il y a plus cette dimension de corps. Et je crois que le fait de mettre la communion au centre même du critère pour choisir les évolutions professionnelles, etc., je trouve que c'est le bon critère parce que c'est ça qui va donner une unité.
2: C'est
7: l'unité de vie.
2: Et ça permet aussi de lutter contre l'égoïsme, le perfectionnisme et l'activisme aussi dans le travail.
7: Qui sont les deux obstacles à la communion. Les grands activisme et perfectionnisme, c'est vraiment les obstacles à la communion. Perfectionnisme, c'est-à-dire que je vois tout de suite le point noir dans la page blanche, je n'accueille pas les fragilités de l'autre. Activiste, je mets dans 24 heures, dans plus de 24 heures. Et ça vient aussi du monde professionnel. Ça vient de l'éducation, mais le monde professionnel encourage à la fois perfectionnisme et activisme, hein, et non pas, et n'encourage pas la contemplation. Donc, oui, c'est ça, c'est évident.
2: Oui. Qu'est-ce que vous avez parlé un petit peu, Pierre-Marie Castagnos, du ce rapport au temps. Il diffère, évidemment, forcément, selon que nous sommes dans une sphère privée ou dans la sphère professionnelle. Comment il vient particulièrement influencer la vie conjugale?
7: Ah bah, ça vient influencer parce qu'il y a cette porosité dont on parlait tout à l'heure, qui précisément fait que dans ma vie professionnelle, on passe quand même plus 80% du temps éveillé au travail, qu'on est à plein temps en tout cas, ce qui veut dire que au fond et dans ce temps professionnel, ben on demande de répondre en temps et en heure, on a une urgence, etc. Bon, c'est là, et on, progressivement, surtout avec le télétravail, avec la question du Covid aussi, progressivement ces habitudes professionnelles
2: d'exigence
7: d'immédiateté se passe ensuite dans les relations matrimoniales. Ah ben je t'ai envoyé du coup un mail hier, tu apparais alors qu'on va se croiser peut-être dans 2 heures. Mmh. Et pourquoi est-ce qu'on parlerait pas? Et c'est intéressant de voir qu'aujourd'hui, je disais ça dans un nombre d'entreprises font marche arrière par rapport au télétravail parce qu'ils disent ben voilà, le fait de pas être ensemble dans la même pièce fait perdre énormément de temps. Alors que si autour de la machine à café, ça évite au moins une dizaine de mails incendiaires et on sait, ah ben tu pensais ça, mais je pensais ça, etc. Donc on voit même le monde du travail fait marche arrière par rapport à ce perfectionnisme et cet activisme. Mmh.
2: Est-ce qu'il n'y a pas un risque aussi avec cette porosité entre les deux sphères d'exiger de l'autre plus que ce qu'il peut donner, un peu comme on exige d'un collaborateur?
7: Oui, d'un collaborateur, surtout si l'autre n'a pas une vie professionnelle aussi développée que son conjoint. Mais où, pour faire un peu schématique, bien des femmes ont des vies professionnelles en pointillé pour les enfants, etc., etc. Mais il y a ce qu'on appelle le travail invisible. C'est-à-dire, je rentre moi-même, j'ai ma journée, etc., comme homme, etc., rempli, et je vois au fond, qu'est-ce que tu as fait toute la journée? Et je crois que ça fait qu'on ne valorise pas. Et aujourd'hui, dans la vie professionnelle, beaucoup se plaignent, surtout la jeune génération, de pas être valorisés dans leur travail. Mmh. Et ça, je pense que c'est quelque chose qui...
2: Quel qu'il soit.
7: Mmh. Il y a un manque de valorisation. Et c'est l'un des grands reproches qui est fait au management, en tout cas dans nombre d'entreprises, d'être dans l'efficacité, mais à la fin, il n'y a que du négatif. Le perfectionnisme, c'est le point noir dans la page blanche. Et alors, je donne mon maximum. Et ça, transférer à la vie matrimoniale, évidemment, c'est mortifère parce que c'est source de tension, voire de séparation. Mmh.
2: Et donc, qu'est-ce que ça implique pour cette reconnaissance? Est-ce que c'est justement dans le cadre de ce devoir de s'asseoir dont vous parliez au début qu'il faut finalement que chacun remercie l'autre pour ce qu'il fait?
7: Oui, je crois que c'est à ouvrir les yeux. Il y a une forme d'aveuglement quand on est trop impliqué, je pense par exemple aux créateurs d'entreprise, trop impliqué dans la vie professionnelle, quand on est trop à fond dans son métier et que l'autre, il y a une sorte d'aveuglement, et ce qui fait qu'on ne se rende pas compte du travail des autres. Moi qui vis en communauté, quand il y a des frères qui sont absents, etc., mais qui ont des tâches toutes humbles, sonner les cloches, fermer les portes de l'abbaye, sortir les poubelles, ils ne sont pas là qui le fait.
2: Et oui.
7: On se rend compte, ah oui, ah, tel frère, il faisait tout ça. Alors que moi, je suis en train de donner des grandes conférences partout. Voilà. Donc, du coup, ça nous fait beaucoup de bien. Et du coup, de remercier l'autre pour ce qu'il fait et d'avoir une sorte de sortir de cet aveuglement de l'efficacité et du perfectionnisme pour valoriser et soutenir.
2: J'aimerais qu'on parle d'un sujet qui est quand même délicat, c'est la question de l'infidélité, puisque le monde du travail peut être aussi source de tentation. Elle se niche pas forcément là où on s'imagine. Quelle forme elle peut prendre et évidemment comment s'en délivrer?
7: Ah oui, ouais. La question, j'ai fait tout un chapitre sur les infidélités au pluriel.
2: Oui, c'est ça.
7: Parce que, précisément, il y a plusieurs formes d'infidélité. C'est sûr que faire passer son travail avant sa relation ou donner l'impression que l'autre est une variable d'ajustement de mon emploi du temps
2: professionnel, c'est déjà de l'infidélité.
7: C'est déjà, je ne mets pas l'autre au centre. Il y a quelque chose de, c'est le partage de toute la vie. C'est ça la vie matrimoniale. C'est le partage de la vie. C'est pas juste le partage de quelques heures. Donc, l'autre n'est pas la variable d'ajustement de mon emploi du temps. Donc, mais ensuite, s'il y a des couples qui se forment au travail, il y a des couples qui se défont parce que précisément, et je cite plusieurs exemples, ces questions d'infidélité viennent du fait que je passe plus de temps éveillé avec mes collaborateurs, avec mes collègues, qu'avec mon... Et je ne crois pas du tout à l'homme de ma vie, la femme de ma vie. Il y a des styles d'hommes, des styles de femmes qui nous plaisent. Et donc, et surtout, dans, vous avez rencontré dans les ambiances où vous êtes, des gens avec le même niveau de formation, parfois les mêmes valeurs, parfois, etc. etc. Et du coup, vous allez sentir une sorte d'attirance. Et je donne plusieurs exemples. Je pense à cet homme qui est vraiment pas du tout dragueur, au contraire, très sur la réserve, etc., extrêmement fidèle, etc. Et il est passé de l'industrie à la banque, l'industrie majoritairement masculine, la banque majoritairement féminine, avec 9 semaines de vacances et congés payés. Et puis, en fait, il a, petit à petit, avec une de ses collaboratrices, qui aurait pu potentiellement, dans une autre vie, être sa femme, tout à fait. Et du coup, il a senti qu'il y a quelque chose qui s'éveillait en lui, et du coup, il a donné sa démission.
2: Et c'est très courageux.
7: Parce qu'il a dit, c'est sa femme, lors de l'invitation de ce couple, avec cette collaboratrice et son mari, qui aussi fréquentait la paroisse, etc., et dit, le couple s'en va, elle lui dit, tu es amoureux. Et il s'en était pas rendu compte.
2: Oui, la femme l'avait vu.
7: Et c'est comme ça que tu m'as regardé la première fois.
2: Waouh.
7: Et ça a été un choc, parce que lui, c'est un homme archi fidèle, et il s'est rien passé, hein. On parle de rien. Moi, c'est pour ça, j'invite, qu'est-ce qui, en amont, va pouvoir éventuellement être des warnings, et ça demande une vie interspirituelle, bien sûr, pour dire, attention, là, je suis en train de rechercher la présence de l'autre, parce que c'est ce que je faisais au début avec moi,
2: celle qui m'a rejoint.
7: Pour X raisons, pour 10, 15 ans, 20 ans de vie matrimoniale, etc. On a, grosso modo, fait le tour et puis, du coup, on veut de la nouveauté, je pense que c'est assez exigeant de dire justement cette question quand c'est pas aussi les entreprises qui organisent des formes de avec des venez sans les conjoints,
2: des séminaires
7: d'entreprise, etc., à Ibiza, etc. Bref, donc voilà, on voit bien, voilà. Et là aussi, faut être très attentif. Et je pense aussi à des personnes qui ont l'occasion de travailler en one to one comme ça avec les personnes de l'autre sexe, mais ou qui sont. Je me souviens, ce directeur commercial me disait, moi j'étais qui travaillait auprès des grandes surfaces, ma collaboratrice. On était du lundi au vendredi, de 9h à 19h dans la voiture.
2: Ensemble,
7: et on allait voir les rayons dans les différents supermarchés. Bon, le lundi, on se dit, il s'est rien passé. Mais je passais beaucoup plus de temps. Et puis, on se confie. Laisse regarder à l'intérieur. On laisse, etc. Et je pense que cette question de cette infidélité, je parle d'infidélité, il y a deux formes, ad intra et ad extra, c'est-à-dire ad intra, à l'intérieur du couple, c'est ce manque de fidélité qui consiste justement à ne pas valoriser son conjoint, à ne pas être attentif, etc., fait que progressivement, ad extra, qui est l'adultère, ou des gestes posés, voilà, qui sont répréhensibles, le manque de fidélité à l'intérieur du couple fait le lit au sens propre et figuré de l'adultère lui-même. Donc, je pense que c'est intéressant. Là aussi, il y a des allers-retours. Là aussi, il faut pas. Ce que je vis avec mon conjoint au quotidien va protéger ou non mon couple.
2: Vous disiez, Père Pierre-Marie Castagnos, qu'il fallait vérifier tout cela dans la prière, dans la vie spirituelle. Comment concrètement voir où est le curseur et où est le bon équilibre?
7: Moi, ça m'a. J'ai un exemple qui m'a. Je pense que j'en parle dans le livre. Ça m'avait beaucoup marqué d'un couple vraiment formidable. Ça. Et lui, garçon vraiment formidable, mais un an et demi de vie. De double vie, hein. Et il me dit une chose, il me dit, engagé dans faire des sessions à Paris Monial, vie de prière de couple, c'est les enfants dans etc., très engagé dans la paroisse, bref, et il me dit, il me manquait cette intimité avec le Seigneur qui fait que j'étais dans une forme d'impunité, et alors que et à un moment donné, il dit à son épouse, voilà ce que je vis, etc. Elle, c'est son monde qui s'est complètement effondré. Il dit, pas avec ce qu'on vit, pas les valeurs qu'on transmet aux enfants, pas avec notre implication spirituelle. Et je me dis, voilà, là aussi, voyons les choses dans un aller-retour, voyez les choses non pas dans un cloisonnement, mais au contraire dans une respiration. Et le manque de vie spirituelle fait que je suis moins attentif aux warnings, qu'on appelle aussi motion du Saint-Esprit, les warnings qui en moi, je dis, oh là, attention là. Là, il y a potentiellement un danger et qui fait qu'en fait, je suis aveuglé.
2: Je laisse glisser.
7: Je laisse glisser.
2: Oui, c'est ça. Oui. Vous écrivez dans votre ouvrage « Le jugement de conscience est parasité par une intelligence blessée par l'ignorance et l'erreur ».
7: Et oui, c'est, moi j'ai fait mes études avec des grands maîtres de saint Thomas d'Aquin et Aristote, et il dit « qu'est-ce qui blesse l'intelligence ?» C'est l'erreur, justement, et l'ignorance. L'erreur et l'ignorance. Voilà. On se justifie, on rationalise, j'ai bien raison d'agir comme j'agis, etc., pour X raisons, dans beaucoup de domaines. Hein. Quand il n'y a pas très longtemps, on faisait notre déclaration d'impôt. Ah, voilà. On ne va pas mettre ça parce que, voilà, quel est le plus grand voleur? C'est l'État. Donc, voilà. Mais ça, c'est on rationalise une erreur. Donc, et pareil, et l'ignorance, dire, ben oui, au fond, l'ignorance, manque de formation spirituelle, manque de formation humaine, qui fait qu'on se met dans des situations qui sont ensuite des impasses.
2: Parce qu'on ne voit plus trop la frontière entre le bien et le mal.
7: Voilà,
2: on se fait un petit peu sa sauce.
7: On se fait à sa sauce, c'est une sorte de relativisme. Hein, on se fait à sa sauce, voilà, puis on se donne toujours des bonnes raisons d'agir comme on agit. Hein, ben si l'autre était plus prévenant avec moi, ce ne serait pas arrivé. Voilà, du coup, alors que c'est moi le coupable, je me fais victime. Oui. Donc ça c'est rationalisé et c'est une erreur. Donc je crois que c'est de dire notre intelligence elle est blessée par les conséquences du péché originel en nous. Ça il faut aussi en prendre conscience et de se dire tiens qu'est-ce que je me donne comme dans ma vie spirituelle. Qu'est-ce que je me donne comme éléments qui me permettront d'être attentif à ce qui se passe à l'intérieur. Et est-ce que je fais peut-être aller voir une personne qui, c'est ce qu'on appelle l'accompagnement spirituel, pour un discernement. Voilà ce que j'ai, ce que je vis à l'intérieur. Qu'est-ce que vous en pensez? Qu'est-ce que ça vous paraît prudent, pas prudent, etc., etc. Je pense aussi d'être dans une humilité, de se mettre sous le regard d'un autre qui a plus d'expérience et qui validera ou non une conduite.
2: Oui. Et puis vous citez cette citation de Jean-Paul II, le corps c'est le langage le plus fort, parce que vous dites qu'il faut finalement pas séparer, pas déconnecter le corps de l'âme.
7: C'est déconnecter le corps de l'âme, ce qu'on appelle le dualisme, et la déconnexion du corps de l'âme c'est la mort. C'est le principe de la mort. Donc, et je crois que c'est intéressant de dire qu'aussi, je fais souvent le lien avec la relation intime des époux. La relation intime des époux, vie professionnelle et qualité de relation. Parce que là aussi, il y a une respiration. Hein, et je pense, je cite un exemple d'un couple. Lui était célibat géographique, ah, je l'appelle célibat. Couple à distance, qui vaudrait mieux. Rien de dire célibataire, célibat géographique,
2: oui, c'est pas juste.
7: C'est pas juste, parce que. Ben non, je suis en couple. Oui. Mais pour X raison, il n'y avait pas d'autre solution. Mais ils avaient mis un cadre qui fait que du lundi au vendredi, ils étaient absents. Ils ne prenaient aucun engagement le week-end et ils avaient toujours un moment d'intimité avant de repartir. Et ce cadre-là, ils le verraient. Et ce qui fait qu'ils ont pu durer dans la distance, alors que d'autres couples qui n'étaient pas à distance se sont séparés. Et je crois beaucoup au cadre. Le fait de poser un cadre ensemble, cadre qu'on écrit, qu'on signe et qu'on relie, qui fait qu'on peut tenir la distance, parce qu'évidemment, on coupe la distance sur plusieurs... là, les questions d'infidélité, parce qu'il avait du coup forcément un autre appartement ailleurs qui était pourvu par l'entreprise, etc. Et ça a été dans leur discernement. Ça a été quelque chose de dire, mais est-ce que tu vas tenir le coup? Est-ce que je vais pas me sentir trop seul? Et je pense que le fait qu'ils se soient posé un cadre qui aille jusqu'à rythmer leur intimité, je trouve ça vraiment, vraiment
2: très lucide.
7: Très lucide. Et ils sont encore mariés et femmes aujourd'hui, et à la retraite, donc ils ont passé toute leur vie professionnelle avec ce cadre-là
2: qui a fait que, séparé,
7: bien sûr. Maintenant, aujourd'hui, en plus, avec la vision, on peut avoir un temps chaque jour. Ils s'appelaient pour avoir des nouvelles de la famille.
2: Ça maintient le lien
7: Le quotidien. Voilà. Je pense que c'est important de dire. C'est un lieu. C'est ce que je termine dans la conclusion de cet ouvrage. C'est un lieu aussi de combat. Hein. C'est comme cette terre promise qui d'où coule le lait et le miel, mais qui est aussi un combat. On voit ça dans la parole de Dieu. C'est une terre de combat entre les Jébuséens, les Amoréens, etc., etc. C'est une terre, et notre terre, la Terre Sainte est encore un lieu de combat. Et ça, voilà. Mais je veux dire, c'est les deux. C'est à la fois un lieu de fécondité et à la fois un lieu de lutte.
2: Et un lieu de combat. Je vous propose, Père Pierre-Marie Castaignos, de marquer une pause. Nous parlerons juste après de trois situations professionnelles qui mettent à mal l'équilibre conjugal, le chômage, la faillite et le burn-out. Et puis vous nous direz comment ces crises peuvent être un tremplin aussi pour le couple. Nous écoutons « Aimons toujours, aimons encore », interprété par Les Frangines.

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1: Vie conjugale et vie professionnelle, c'est le sujet de notre réflexion aujourd'hui. Nous sommes avec le père Pierre-Marie Castaignos de la communauté des serviteurs de Jésus et de Marie et auteur de Couple et vie professionnelle chez Salvator. La vie professionnelle n'est pas un long fleuve tranquille, des événements divers comme le chômage, la faillite et le burn-out peuvent mettre à mal le couple. Vous écrivez à propos du chômage que ce chômage peut être la plus grande épreuve pour un couple, mais aussi la meilleure chance de rebondir. Et vous mettez un point d'attention sur la façon dont la personne au chômage se présente aux autres. Soit elle est dans le déni, soit elle est victime, soit elle assume sa situation. Et dans ce cas-là, si le conjoint voit comment l'autre réagit, il peut l'accompagner. Et alors justement, comment se positionner face à ce conjoint au chômage ?
2: Alors c'est la question du chômage, je crois que c'est aujourd'hui beaucoup, en tout cas, passe par la casse au chômage dans la vie professionnelle. Mmh. Et quand c'est court, quand c'est quelques mois, ça va, mais quand ça commence à durer, c'est intéressant de voir comment celui qui est au chômage, dans un dîner, présent, parce que tout de suite, vous rencontrez quelqu'un, vous lui demandez quoi ? Qu'est-ce que tu fais ?
1: Bien sûr.
2: On ne demande pas c'est quoi tes passions, c'est quoi tes hobbies, c'est quoi les personnes qui comptent pour toi. Non, qu'est-ce que tu fais ? Tout de suite le travail. Il y a une sorte d'hypervalorisation, d'hyperbolisation du travail, et c'est de façon hyperbolique, c'est excessif. Et donc, je suis au chômage, je suis en recherche d'emploi, c'est vrai que c'est quelque chose qui fait que parfois l'autre tourne le dos, tourne la tête et s'adresse à son autre voisin de table, n'a rien. Ou typiquement, ça même c'est autre chose, mais une mère de famille qui met en pause en disant moi je suis maman au foyer, etc. Mais on voit pas qu'elle a X de bénévolat de ceci, qu'elle est lien, fait du lien. Voilà. Et je crois que la question du chômage, c'est une épreuve, surtout quand ça dure. Surtout qu'on n'ose plus poser la question à l'autre.
1: Où en es-tu ?
2: Où est-ce qu'on est-tu, etc. On n'ose plus poser la question à l'autre. C'est intéressant. C'est à un moment donné, parce que c'est un peu. Je crois que je fais le lien aussi avec la question des couples qui ont la difficulté d'avoir des enfants. Parce qu'on n'arrive plus, à un moment donné, au début on posait des questions, etc., puis à un moment donné on ne parle plus de ça.
1: Oui, c'est ça.
2: Parce qu'il y a une fécondité.
1: Sujet tabou.
2: Il y a une fécondité qui aurait dû être au rendez-vous. Alors là, c'est la nature, etc., qui est parfois cruelle. Mais bon, pour la vie professionnelle, c'est pareil. Et je crois que c'est important de dire, tiens, comment est-ce que je me présente en société, moi qui suis au chômage, comment est-ce que je vis ça, est-ce que celui qui est au travail valorise tout ce que... Parce que rechercher un emploi, c'est un emploi.
1: Oui, c'est ça. Et donc, ça veut dire ne pas forcément dire à celui qui est au chômage, puisque tu es à la maison, t'as que ça à faire, lance une machine, va chercher les enfants à l'école. C'est
2: exactement. Comme quoi, mais comment la vaisselle n'est pas encore faite, mais comment tu devais repeindre le salon d'ici 2 mois, comment tu fais quoi. Et ça, je pense qu'il y a aussi une forme de cécité, il y a un aveuglement. On ne voit pas tout ce que l'autre fait quand il se met vraiment en route. Et puis, il y a des périodes économiques qui sont plus compliquées que d'autres, et nous en vivons une en particulier, où certains veulent travailler mais ne trouvent pas d'emploi, etc., en accord avec leur formation. Voilà, comment est-ce que je suis capable de rebondir, parce que si en plus du chômage, mon couple me lâche, c'est la descente aux enfers.
1: Oui, et on le voit souvent dans les personnes qui arrivent après à la rue.
2: Les faillites, c'est encore plus fort. Parce qu'il y a eu de l'argent mis du couple, voire de la belle famille, voire des amis qu'on a sollicité. Est-ce que tu peux me reprêter, etc. Puis faillite. Il y a un grand nombre d'entreprises qui se créent, que je donne une statistique, je ne me rappelle plus maintenant, mais qui tombent en faillite.
1: Et ça abîme la confiance.
2: Et ça abîme la confiance, oui, forcément.
1: Et comment le conjoint peut-il soutenir son conjoint, son mari ou sa femme qui est au chômage?
2: En prenant des nouvelles, tu en es où? Qu'est-ce que tu as fait? Ok, est-ce que tu veux que je te... Parce qu'il y a des baisses de régime, j'imagine, quand on est au chômage. Il y a des jours avec, il y a des jours sans. Il y a des moments de découragement. Oui, on aurait dû envoyer X candidature, on ne l'a pas fait. X CV, on ne l'a pas fait. Bon, voilà, parce que, voilà, aujourd'hui, que je sois capable d'entendre, aujourd'hui, je n'avais pas la forme, je n'ai rien fait. Aujourd'hui, je suis allé me balader.
1: Et sans jugement, alors.
2: Voir, je suis allé au ciné. Parce que c'est facile de juger. Oui. L'autre est au travail. Et aujourd'hui, j'avais besoin de souffler. J'avais besoin. Et le fait de pas juger l'autre, et je crois que c'est une grande partie de l'esprit positif dans lequel le demandeur d'emploi va pouvoir rester et se sentir soutenu par son coup. Maintenant aussi, il y a une chose par rapport au chômage. J'en ai beaucoup plus parlé dans le livre SUSL. C'est à quelle étape du couple, au niveau de la formation du couple, ce chômage apparaît. Oui. Si c'est avant le mariage, et j'ai eu des cas comme ça de garçons, c'était plutôt des garçons, parce que c'est vrai que la charge mentale du travail culturellement retombe plus sur le garçon, etc., et qui était au chômage pendant le temps de fiançailles, mais se bougeait pas du tout, voire avait enchaîné 3 périodes d'essai consécutives sans pouvoir déboucher sur un CDI. Qu'est-ce que ça dit aussi? Et donc là aussi, est-ce que c'est à l'intérieur du mariage ou est-ce que c'est en amont du mariage? Ce qui est dit est différent.
1: Oui, et ça, c'est aussi dans une question dans le discernement. Toujours dans ce cas du chômage, la personne qui cherche un emploi peut perdre confiance en elle, voire même tomber en dépression. Et là, pareil, quelle est la place de l'époux? Parce que c'est pas son médecin. C'est pas la personne qui va le sauver.
2: C'est ça. C'est pas la personne. Vous savez, c'est ce qu'on appelle le triangle de Karpman, etc., qui sont les 3 manières toxiques d'entrer en relation. Hein. Victime. Voilà, je suis ou sauveur. Voilà, je peux aider. Mais à un moment donné, il y a l'autre aussi. Il y a avoir des professionnels qui peuvent aider. Il y a aussi de plus en plus du coaching, de l'accompagnement dans la transition professionnelle, parce que le fait du chômage, c'est qu'on n'a pas non plus d'horaire.
1: Oui, c'est vrai.
2: Et vous n'avez pas d'horaire. Alors, vous avez les horaires des enfants, l'horaire de l'école, etc. Mais bon, mais ensuite, vous avez toutes des plages horaires vides. Alors que quand vous êtes au travail, c'est rythmé, etc. Il y a pas. Donc, je pense que c'est important de se donner un rythme. Et que l'époux aide à celui qui est en recherche d'emploi à garder ce rythme, à valoriser, à encourager, à de dire.
1: Oui, vous utilisez ce sigle VTC.
2: VTC, valorise ton conjoint. Valorise ton conjoint. Voilà, avec des cartes, on valorise l'autre. Parce qu'il y a des périodes, où on est plus fragile. Je me rappelle ce père de famille, ingénieur de formation, etc. Au chômage, des enfants demandent à la maman, mais papa, il est toujours ingénieur? Est-ce qu'il est, oui, il est, et du coup, et c'est très important traditionnellement, quand c'est l'époux qui vit le temps de chômage, c'est plus douloureusement vécu, et la place de l'épouse est très importante parce que c'est elle qui va donner aussi confiance et qui va renvoyer une image positive aux enfants. Alors, il peut y avoir aussi des tensions, financières. Parce que lié au chômage, heureusement, on a des airbags sociaux en France qui font que ça aide, mais il y a les fins de droit aussi. Bon, et qu'est-ce qu'on arrive quand on est en fin de droit? Et il y a des emprunts qui ont été faits pour acheter la maison, etc. Donc, c'est tout ça. En tout cas, le conseil que je donnerais, ne restez pas seul. Pour toutes les situations professionnelles, mais situations dans la vie, ne restez pas seul. Demandez de l'aide. L'aide d'un professionnel. Il y a des réseaux de conseillers conjugaux, etc., qui aident. L'aide d'un père spirituel. Voilà. Le fait de pas rester seul. Parce que c'est une épreuve.
1: Et c'est une épreuve. Mais c'est une épreuve dont on peut sortir grandi. Puisque vous évoquez dans votre livre, Père Pierre-Marie Castagnos, que ça peut être un tremplin pour se rapprocher du Seigneur. Ça peut être aussi une façon de découvrir des talents qui étaient insoupçonnés.
2: Exactement. Le fait d'avoir un accompagnement, ça fait que, et le fait aussi de dire peut-être d'autres autour de vous, ben, on prie à cette intention, on est vraiment avec vous dans la prière. Je cite un cas d'un couple catholique de tradition, mais qui n'était pas pratiquant, et des amis pratiquants disent, on va prier, faire une prière à Saint-Joseph, de façon à ce que tu trouves un travail, etc. Et à la fin de la neuvaine, il trouve un travail. Et lui, pour lui, ça a été un signe. Il s'est dit, ah bon, hein, d'accord. Et il a démarré toute une vie spirituelle. Grâce, ce temps de chômage a été un temps béni parce que il a recentré aussi sur l'essentiel. Lui qui était très focus sur sa carrière, sur le niveau de vie, etc. Et la vie spirituelle avait aussi son importance.
1: Vous avez évoqué rapidement la faillite avec les difficultés financières qui en découlent et puis l'ego forcément de la la personne qui est blessée. Je voudrais quand même qu'on parle du burn-out, parce que c'est une autre situation professionnelle qui a des répercussions non négligeables sur le couple. Et puis, on en voit quand même beaucoup aujourd'hui. Et vous écrivez, ce n'est pas la générosité qu'il faut blâmer, mais un manque de vie intérieure et de repos.
2: Et de repos. Ça, je crois que la question du burn-out, c'est vraiment... Et attention, le burn-out, c'est pas juste une fatigue. Le burn-out, c'est une grande claque que vous prenez qui vous met 6 mois à terre. C'est-à-dire qu'il n'y a plus... C'est quand vous mettez la clé dans votre voiture, la clé pour démarrer, il n'y a plus de batterie. C'est pas j'ai fait un burn-out la semaine dernière, ça va mieux. Aujourd'hui, ça c'est pas un moment de fatigue, mais c'est il y a plus d'énergie. Je peux même plus lever le matin. Et il y a des témoignages comme ça, des personnes, leur conjoint les porter physiquement parce que il n'avait plus d'énergie. Donc du coup, je crois que c'est intéressant la question du burn-out. C'est vraiment, la personne n'a pas été assez attentive aux warnings, aux motions du Saint-Esprit. Il y avait déjà des compensations parfois dans des addictions. Il y avait déjà des grands moments de découragement. Il y avait et on n'a pas été attentif, on n'a pas su dire non. Et dire non, c'est dire je. Et ça, je crois que c'est, on n'a pas su dire non à des sollicitations parce qu'on a voulu plaire au patron, à mon manager, ou au contraire faire plaisir, prendre partie du travail des collaborateurs pour les soulager. On s'est positionné comme sauveur. Donc je pense que

0: que je te vois de plus en plus fatigué, je te vois de plus en plus triste, je te vois de plus en plus parle-moi un peu plus. Voilà. Là aussi, il y a parfois des formes d'enfermement, d'aveuglement, parce qu'on il y a toujours des angles morts dans nos vies. On ne se voit pas agir.
1: Oui.
0: L'orgueil, c'est ça, c'est qu'on ne se voit pas agir. Et le fait d'avoir un conjoint ou un frère, un effet miroir qui fait que, mais est-ce que je l'accepte? Est-ce que j'accepte ou est-ce que je suis tellement dans ma bulle que en fait ben j'arrive et c'est uniquement quand je suis au pied du mur là que j'ai pas d'autre solution que de demander de l'aide.
1: Et vous écrivez que chacun est responsable de l'autre.
0: Et oui, ouais. Je pense que de dire qu'il y a une sorte de surtout entre conjoints, c'est on est vraiment on
1: à prend veiller soin. L'un sur l'autre.
0: On veille l'un sur l'autre. Hein. Ouais. C'est je pense que c'est et c'est intéressant de voir que l'inverse de Caïn et Abel où Dieu demande mais où est Abel, ben, suis-je le veilleur de mon frère? Ouais. Suis-je le meilleur de mon frère? Ben justement, ça c'est un des fruits du péché. C'est le premier homicide. Donc quelque chose de mortifère de ne pas veiller sous prétexte de vouloir respecter sa liberté, etc. Et c'est encore une fois cet individualisme que l'on, qui se vit dans la vie professionnelle, mais qui retentit dans
1: et
0: le
1: qui
0: couple.
1: Retentit, qui résonne sur la vie de couple. Pour terminer, qu'est-ce que vous pourriez dire aux chefs de service, aux chefs d'entreprise qui nous écoutent, à propos de la part qu'ils peuvent jouer, eux, dans l'équilibre de leurs collaborateurs entre leur vie professionnelle et leur vie personnelle?
0: Alors c'est délicat parce que quand on dit vie de couple, c'est vie privée et le contrat de travail, évidemment, ne va pas dans la vie privée, etc. Maintenant, il y a des choses, on peut faciliter des choses en étant plus souple, par exemple s'il y a un enfant malade, s'il y a un deuil dans la famille mais qui rentre pas dans les deuils prévu par la convention collective ou le code du travail, on peut faciliter les choses en donnant peut-être des congés sans solde. Voilà, on dit j'ai besoin de ça, c'est compliqué à la maison, etc. Et parce que c'est vrai, comme c'est souvent aussi des confidents pour certains. Comment est-ce que vous vivez? Donc, mais maintenant, il faut savoir garder sa place. Vous êtes pas les employeurs ne sont pas sauveurs des couples.
1: Non. Mais est-ce qu'il n'y a pas une force, une forme d'exemplarité?
0: Alors oui.
1: Le
0: droit à la déconnexion, par exemple. Le droit à la déconnexion. Et ça, je pense, c'est important. On a parti d'un chapitre sur le numérique, etc. Ben, de dire voilà, vous maintenant, celui qui est en vacances ne peut plus se connecter à sa boîte mail professionnelle. Parce qu'on a paramétré la boîte mail comme ça. De même après 20h, vous ne pouvez plus. De même après. D'accord. Mais ça, parce que je cite un cas où il y a un chef d'entreprise qui a mis son couple en danger, il a réalisé ça, il a dit, mais ça, je ne vais pas l'imposer à mes. Du coup, lui-même n'a plus non plus accès à son boîte professionnelle. Vous voyez, qui fait que le temps que vous vivez un couple qui est heureux, une personne qui est heureuse dans son couple, dans sa famille, c'est un cas, quelqu'un qui est heureux dans son travail.
1: Oui, oui, tout est lié, comme vous
0: dites. Tout
1: disiez.
0: Est lié.
1: Oui, oui. Et ben voilà, ce sera le mot de la fin. Tout est lié, sphère professionnelle, sphère personnelle, et puis évidemment, vie conjugale. Merci beaucoup, Père Pierre-Marie Castaignos. Vous nous avez donné aujourd'hui des clés pour équilibrer sa vie conjugale avec son travail. Je rappelle le titre de votre ouvrage, Couple et vie professionnelle chez Salvator. Merci beaucoup.
0: Merci Isabelle, merci à tous.
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0: que est votre intelligence dans le Christ.
1: Notre Père, qui es aux cieux, que ton nom soit sanctifié, que ton règne vienne, que ta volonté soit faite sur la terre comme au ciel. Donne-nous aujourd'hui notre pain de ce jour. Pardonne-nous nos offenses, comme nous pardonnons aussi à ceux qui nous ont offensés. Et ne nous laisse pas entrer en tentation, mais délivre-nous du mal. Amen.
2: À toi, Seigneur.

Donne à tes fidèles, Dieu Tout-Puissant, d'aller avec courage sur les chemins de la justice à la rencontre du Seigneur, pour qu'il soit appelé lors du jugement à entrer en possession du royaume des cieux, par Jésus le Christ, notre Seigneur. Amen.

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2: Bonjour à toutes et à tous et bienvenue sur les ondes de Radio Présence Figeac. Il vient de sonner 10h et il est l'heure de retrouver vos émissions locales avec aujourd'hui, en 7h, le handicap, l'émission Zoom sur le handicap, visage d'église animé par Pascal Bahu. Mais tout de suite, commençons 7h avec Guillaume Boucher et l'émission en occitan des Biaïu de Biassa. Bonne écoute, chères auditrices et chers auditeurs. 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
3: Bonjour à tous et à toutes. Je suis très content de vous tourner à trouver dans notre émission de Biaïu de Biassa. Aujourd'hui, de qui on aime parler de los ombuesos, des jauboys, des grailes et tout ce que le rasso d'instruments de los putoreiros duplos. Mais qu'est-ce que diable en français que les ombuesos? Aujourd'hui, mesdames et messieurs, nous vous proposons de découvrir les hautbois populaires du monde. Quelles sont les sources et musicales dont nous disposons pour apprécier ces musiques? Si le domaine français est le plus riche au monde par la variété de ses cornemuses, il ne l'est pas moins par la variété de ses hautbois populaires. Mais savez-vous d'où nous viennent les hautbois? L'antiquité gréco-latine connaissait l'usage des hanches doubles avec l'avlos. On peut associer l'expansion des hautbois au voyage de la religion musulmane tant à l'est, en Chine, on connaît même les hautbois jusqu'au Japon, qu'on nomme Michiriki, comme à l'ouest, à la pointe de la Bretagne française. Mais les hautbois ne se limitent pas à cette occupation du vieux continent. Et ils ont traversé la mer, tantôt avec les colons chrétiens espagnols en Amérique centrale, où l'on joue la chirimilla, avec un tuyau mélodique en terre cuite, tantôt à Cuba, où les travailleurs immigrés chinois, œuvrant notamment pour la construction du chemin de fer au XIXe siècle, apportèrent la suona, que les Cubains appellent depuis trompeta china, la trompette chinoise. Parmi les nombreux noms des hautbois du monde, on peut faire quelques classifications. Certains ont des noms isolés particuliers, tels le doudouk arménien. D'autres hautbois maghrébins et espagnols sont associés au nom de la cornemuse, qui tire le sien propre de la chèvre, et dont on retrouve la racine un peu partout au nord de l'Afrique et en Europe. Raïta, gaïta, gaïda, rappelant l'alsacien gaïs ou l'anglais goat, et qui rappelle leur krabor, cobretor, et sobretos occitanes. D'autres sont associés au roseau qui constitue l'anche, la pièce buccale par laquelle est émis le son, calamos en grec. La chalumie française, le coromelo occitane, la chirimilla latino-américaine, le chalmai allemand, la charamella italienne, la caramusa grecque. Mais le mot le plus répandu est le persan zurna et ses nombreuses variantes depuis la Chine jusqu'aux Balkans, en passant par l'Inde et l'Asie centrale, du persan Zour, la fête, et Naï, le roseau, joué avec les indissociables tambours de très nombreuses factures. Nous vous proposons, pour une première écoute, d'écouter deux airs grecs, dont une danse à cinq temps, et un air intitulé Samiotissa, interprété par le trio de hautbois languedocien de Tenora et de Tible catalan, les grains charmants.

Cet enregistrement est particulier, vous aurez pu entendre un hautbois basse assez peu répandu, qu'on appelle le sarrusophone, et qui est le fait d'un inventeur sud-aveyronnais, M. Sarrus, et dont l'instrument a été exhumé et la pratique promue par un musicien Philippe Neveu, oboïste de renom, dont nous aurons à reparler dans cette émission. À l'écoute, on pourrait croire qu'il y a une différence radicale entre ce hautbois populaire et le hautbois classique qu'on connaît dans nos orchestres. C'est simplement une différence de facture et d'évolution. Au XVIIe siècle, les familles de musiciens-compositeurs français Hautetert et Philidor, puis leurs successeurs, feront petit à petit évoluer les hautbois populaires vers l'instrument connu aujourd'hui et mondialement diffusé. Mais cette histoire n'est qu'une partie d'une plus grande histoire, et la chalumeau du Moyen-Âge va connaître à la Renaissance d'autres adaptations et expérimentations qui déboucheront sur la variété des hautbois populaires du domaine français. Toutes les régions sont concernées par cette pratique et l'on connaît des pièces de collection en Normandie ou bien dans le Poitou, entre autres. Mais c'est à la Bretagne, à la Catalogne et à l'Occitanie que nous devons d'avoir maintenu ininterrompues ces traditions instrumentales. La bombarde en Bretagne, le tible et l'invention de la tenora catalane et la myriade des hautbois occitans, dont chaque nom relève d'une facture et d'un son propre. L'auboy languedocien, l'ambouège quercinoise, rouergate et albigeoise, le clary pyrénéen, le graille et tarné, la tchalemine landaise, la bouesse ariégeoise. On doit aux joutes sétoises et de l'étang de Thau dans l'Hérault d'avoir maintenu ininterrompu la pratique du couple hautboy tambournette jusqu'à nos jours et dont nous proposons l'écoute d'un joueur emblématique du milieu du XXe siècle, Léon Larose, enregistré en 1966, accompagné du tambourineur Paul Vidal, interprétant le pavois d'or lors du défilé des joutes.

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1: Mais qu'en est-il du Quercy ? Les auteurs quercinois, à cheval entre le 19e et le 20e siècle, mentionnent la pratique de l'amboise et du tambour à répétition. Le montalbanais Émile Pouvillon, lors des fêtes de la Pentecôte à Moissac, écrit les lignes suivantes dans Terre d'Oc. Dans l'intervalle des hymnes, le tambourin et l'amboise, postés à l'avant du bateau, sonnaient une sorte de marche ou de danse guerrière qui est de tradition ce jour-là, et dont l'invention remonte sans doute aux origines de la race. L'amboise nasillait, le tambourin ronflait, et l'étrange musique sautillante et barbare, associée à la pompe catholique, je ne sais quelle ardeur païenne, écho des rites d'autrefois. Ou encore dans sa nouvelle « Le tunnel », à propos d'une excursion à Soliac, Soliac-sur-Célé j'entends, qui relate la construction du tunnel de la Pescalerie et le portrait d'un personnage haut en couleur, Cantarelle. Le percement de ce tunnel avait été un gros événement dans l'histoire de Soliac. Témoin et même acteur de cette mémorable entreprise, l'aubergiste nous en racontait les péripéties. La chose, paraît-il, n'avait pas été toute seule. Les gens de l'endroit, ignorants et têtus, le vieux surtout, avait fait opposition au projet. Le plus enragé de tous, nous disait l'aubergiste, le meneur de la bande, habitait là, en plein rocher, sur le terrain même où devait se livrer la bataille. Vous voyez ce trou noir, un peu au-dessus de l'entrée du tunnel ? C'est l'entrée de la grotte où je logeais Cantarelle. Il s'y était établi, tout jeune, du temps des grandes guerres, sous l'empereur premier, quand les gendarmes traquaient les conscrits. Il y avait pris ses habitudes. Cette croze avait une issue vers le Causse, un boyau par où Cantarelle se glissait comme une couleuvre. L'endroit lui était commode, pêche ou chasse, tout s'y trouvait à portée. Cantarelle n'était pas en peine de sa nourriture. Les bonnes âmes n'auraient pas manqué d'ailleurs de le secourir à l'occasion. Les réfractaires n'étaient pas mal vus dans le pays. Au carnaval, quand les maisons envoient au passant la bonne odeur des boudins grillés ou des crêpes à la belle saison, lorsque l'amboise et le tambour promènent à travers les campagnes l'annonce de quelques « bottes », comprenez la fête votive, Cantarelle s'invitait, s'asseyait à table de famille, ou bien il dansait le branle sur le pré communal, il nouait ses mains aux mains des jolies filles dans le tourbillon de la ronde tremblante. L'empire tombé, le réfractaire disparut, le braconnier resta. Il vécut, en effet, et même il vécut bien pendant assez longtemps. Il fut le fournisseur attitré des auberges du canton, le pourvoyeur des presbytères et des châteaux. Mais après les années grasses vinrent les années maigres, le métier se gâta. Trop de braconniers, trop de gendarmes. De ce couple hautbois-tambour, l'écrivain tarn-et-garonnais Léon Cladel, originaire du moulin de Lalande, dans la région de Lozerte, en a fait les héros de son roman, La fête votive de Saint-Bartholomé-Porte-Glève. Et c'est tout le roman qu'il faudrait citer et dont nous vous recommandons vivement la lecture. Cette association du hautbois à la fête, religieuse ou profane, a déjà été évoquée dans l'étymologie persane de la zourna, le roseau de la fête. Elle est encore magnifiée dans le roman « Au pays des bombances » d'Ernest Lafont, écrivain d'Albas dans la vallée du Lot, ou encore dans le poème du même auteur « Le carnaval, le postiche, le farandolo et le dancio redondo » que voici. Le carnaval, le postiche, le farandolo et le dancio redondo. 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Si ces pratiques se sont effondrées avec tout un monde lors de la Première Guerre mondiale, le témoignage des plus anciens est venu enrichir la littérature d'agrément et l'autre administrative. On parle en effet des hautbois et tambours dans les monographies des contrôleurs des contributions du Lot au XIXe siècle. Et encourager des enquêtes fructueuses qui ont permis de retrouver des instruments anciens à Val-Liourle, à Savignac dans l'Aveyron, à Rabastens dans le Tarn, à Cahors et au Monta dans le Lot. La reproduction de ces instruments a commencé et son amélioration se poursuit notamment grâce aux initiatives des musiciens de l'Ogroncho dans le Lot et de l'Otalvero dans le Tarn. Elle présente de l'intérêt pour les jeunes musiciens, dont nous vous proposons l'écoute d'une version d'une ronde du Quercy, Gouillac et Cheja Morida, par le groupe Tripou.

Avant de clore cette émission, nous voulons à tout prix saluer le musicien de renom mondial Philippe Neveu, né à Moissac, et qui nous inspire et nous conseille après avoir confronté le hautbois languedocien à la musique classique, aux musiques anciennes, aux musiques improvisées, ainsi qu'au jazz musette, dont nous vous proposons, pour nous quitter, l'écoute d'une version de la célèbre valse Nani de Joseph Colombo, réécrite pour trois hautbois languedociens et catalans, et interprétée ici, une fois encore, par les Grinces Charmants.

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1: 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Zoom sous le handicap, une émission pour les personnes en situation de handicap. Un partenariat avec l'APEAI Adar. Nouvelle émission Zoom sur handicap et aujourd'hui j'ai avec moi au studio Jérôme Payet. Bonjour Jérôme.
2: Bonjour à toi.
1: Comment ça va?
2: Ça va bien, merci.
1: Pour commencer, est-ce que tu peux te présenter? Donc tu es président du comité départemental handisport du Lot, c'est bien ça?
2: Oui, tout à fait.
1: Et tu es sportif?
2: Oui, tout à fait aussi, parasportif. Donc je pratique l'aviron, enfin le para-aviron plus exactement. Voilà, au niveau national actuellement.
1: Depuis longtemps?
2: Alors j'ai pratiqué l'aviron vraiment depuis que j'étais jeune et ado. Et suite à l'incident, donc, j'ai repris le para-aviron en 2012. Voilà, ouais. Et voilà, avec de la compétition au niveau national, international. Avec un palmarès international en 2018, avec une troisième place au championnat du monde par aviron.
1: Ouais.
2: Voilà, et depuis, je continue à ramer au niveau national. Et voilà, on a été affilié un temps au comité handisport du Lot. Et quand on s'est présenté la possibilité de reprendre la présidence, puisque l'ancienne présidente avait des soucis de santé, je me suis dit que je voulais faire partager mon expérience et pour contribuer au développement de la pratique handisport dans le Lot.
1: Alors justement, ce comité départemental handisport du Lot, est-ce que vous pourriez nous faire un petit historique?
2: Oui, alors c'est un comité qui date de 2013, effectivement, qui a plus ou moins évolué au fil des ans. Et ces dernières années, voilà, on va dire qu'il manquait un petit peu d'envergure. On a eu des agents de développement qui ne sont pas forcément restés sur le long terme. Ça a été un peu compliqué. Donc, quand je l'ai repris, voilà, il était basé à Puy-l'Évêque, où habitait l'ancienne présidente. Il n'y avait que quelques clubs historiques. Donc, la première action, ça a été de ramener le siège social sur Cahors pour regagner en visibilité. Voilà, et puis de trouver de nouveaux clubs à affilier pour proposer de diversifier l'offre d'activités sportives, voilà, aux personnes en situation de handicap. Donc je précise, nous, ce sont notre public, on va dire, ce sont les personnes en situation de handicap moteur et sensoriel. Voilà, donc déficience.

0: Il y a un peu plus d'un an, et
1: Ouais.
0: puis petit à petit, bon, ben voilà, il faut se laisser du temps parce que c'est,
1: Voilà.
0: les choses se font
1: Mais on
0: doucement,
1: commence
0: mais
1: à vous voir un petit peu, vous avez
0: oui,
1: une bonne visibilité.
0: tout à fait. Voilà, parmi les associations qu'il y a, on va parler peut-être des activités proposées, mais voilà, on a créé notre propre association en e-sport carcinois pour justement combler un manque qu'il y avait sur les activités douces, je dirais.
1: Ouais.
0: Et on commence effectivement à être de plus en plus visible et du coup à avoir de plus en plus de pratiquants sur les territoires de Cahors et Figeac.
1: Donc là, en termes de clubs qui sont affiliés chez vous, il y en a combien?
0: Donc on est sur 7 clubs à ce jour, donc avec
1: Ouais.
0: le rugby 13, avec le Cahors Lot 13, donc et son équipe, sa fameuse équipe des Diables Cadurciens.
1: Oui.
0: Donc c'est un sport assez tonique, voilà. Et on a aussi le club de l'Aviron Douélé, proche de Cahors,
1: Oui.
0: un club de randonnée pour déficients visuels qui est Lot Regard, donc qui est proche de Cahors aussi. Un club Défi Tandem qui propose des séjours en tandem pour des déficients visuels ou déficients auditifs. Le Cahors Tennis de Table qui nous a rejoint il y a peu et qui va proposer très prochainement sur Figeac de l'activité tennis de table pour du ping-parkinson pour les personnes souffrant de la maladie de Parkinson.
1: D'accord.
0: Et le club aussi, les Joélotes, donc sont des personnes vraiment sportives qui pratiquaient beaucoup le trail sur le Lot et qui ont monté cette association et qui amènent des personnes avec du lourd handicap dans des Joélettes. Donc Joélette, pour ceux qui ne connaissent pas, c'est une sorte de chaise à porteur avec une roue, on va
1: Ouais.
0: dire, pour résumer. Voilà, avec une roue, donc c'est un peu tout terrain et donc il faut 4 ou 5 personnes pour l'amener.
1: Ouais.
0: Et ça permet d'amener des personnes sur des trails un petit peu physiques. Voilà, ils mettent à disposition aussi le matériel pour des familles qui voudraient amener une grand-mère ou une personne en situation de handicap sur une balade. Voilà. Et bien sûr, Handisport Kersinois, qui est un peu notre association satellite, qui propose, elle, de la boccia. Donc, c'est une discipline paralympique, c'est une sorte de pétanque d'intérieur, on va dire, qui se joue avec des balles en cuir.
1: Ouais.
0: D'ailleurs, en 2024, on a une championne paralympique française qui est Aurélie Aubert. Et on propose aussi du tir sarbacane, effectivement, qui est une activité assez douce et qui permet de développer le souffle.
1: Oui.
0: Ou le tir carabine laser, effectivement, donc qui se fait une carabine, on va dire, style biathlon, qui permet d'allumer à distance des cibles électroniques. Voilà.
1: D'accord.
0: Donc on est actuellement, avec un e-sport kersinois, sur un monde de découverte de l'activité douce. Et l'idée, c'est de. On peut, suivant les gens qui viennent, proposer d'autres activités, du badminton, du torball pour les déficients visuels. Voilà. Et l'idée, c'est que si les gens accrochent sur une discipline, et puis on les oriente après sur un club. Ce qui est arrivé sur Cahors, voilà, une personne a commencé le tir laser avec un e-sport kersinois et ensuite s'est retrouvée à faire du paratir au club de tir et faire même de la compétition.
1: Votre objectif principal, c'est vraiment faire découvrir toutes les activités sportives adaptées en toute sécurité pour les personnes en situation de handicap.
0: Oui, complètement. Voilà. Et en plus des créneaux proposés par nos clubs affiliés et les créneaux d'activité de handisport kersinois, tout au fil de l'année, voilà, on a un agent de développement à mi-temps qui propose des activités découvertes, effectivement, qui sont ouvertes à toutes
1: Il y a la
0: les personnes.
1: sensibilisation qui est faite, du coup.
0: Voilà, ouais. Donc on s'appuie sur nos clubs affiliés pour proposer, pour montrer leur activité, mais aussi, voilà, on est en recherche de clubs qui souhaiteraient. S'ouvrir aux personnes en situation de handicap, monter une
1: Ouais.
0: section d'e-sport, voilà, même si leur discipline, enfin l'activité handi de leur discipline est gérée par leur propre fédération,
1: Ouais.
0: on peut quand même les accompagner et puis échanger dessus et proposer ces activités à nos adhérents. Voilà.
1: En termes d'action, vous avez été aussi notamment le parrain de l'édition 2026 du Forum Santé, Handicap et Autonomie de Figeac, dont on a parlé il y a quelques semaines. Donc c'était le 13 juin dans les jardins de l'hôpital. Qu'est-ce que ça représente, un événement comme celui-ci pour vous?
0: Mais déjà, je remercie effectivement les représentants des usagers là, de l'hôpital de Figeac de m'avoir sollicité. Donc, ils cherchaient effectivement pour cette édition un parrain qui est un certain parcours sportif. Voilà, donc j'ai été honoré effectivement d'être sollicité. Et ça m'a permis effectivement de rencontrer énormément d'associations qui participantes à ce forum et d'échanger effectivement. Et se rendre compte voilà, que sur Figeac, il y avait aussi pas mal de demandes et besoins en termes d'activité physique pour les personnes en situation de handicap.
1: Ça s'est bien passé pour vous?
0: Oui, très, très bien. On a pris pris beaucoup de contacts. Bon, il y a eu peu de public, puisque c'était surtout des débats entre associations, effectivement, ouais. sur les thématiques liées au handicap, santé et autonomie. Mais voilà, on a pris des contacts et je reviens là en début.

0: de saison, on va dire, après l'été, effectivement. Ouais. Donc ce forum a clôturé, on va dire, un petit peu la saison 2025-2026. Mmh. Et là, on est reparti pour après quelques vacances pour la saison 2026-2027.
1: Ouais.
0: Voilà, avec des contacts. Mais aujourd'hui, par exemple, avec la maison d'accueil temporaire en rez-de-chaussée, mmh. avec qui, effectivement, on a eu des aides pour leur proposer, effectivement, des activités sur toute la saison.
1: D'accord.
0: Donc on espère... Voilà, renforcer les rangs d'Handisport Quercinois Figeac, puisqu'on mmh. a une antenne figeacoise de l'Handisport Quercinois.
1: D'accord.
0: Voilà, parmi nos clubs affiliés, c'est actuellement la seule association qui a une antenne figeacoise. Voilà,
1: j'ai pas pensé à vous demander, vous êtes plusieurs personnes du coup à gérer le comité là pour le Lot ?
0: Oui, tout à fait. Oui, donc moi je suis donc président du comité Handisport, mmh. de droit donc président de Handisport Quercinois. On a un vice-président donc qui est Jean-Marc Lagarde, qui est président aussi de l'Aviron Douélé.
1: Ouais.
0: Notre trésorière donc Béatrice Ganil est issue de l'Aviron Cadurcien. Voilà, et travaille beaucoup avec nous sur la partie finance et comptabilité. Mmh. Et là, effectivement, on est aussi en recherche de bénévoles, puisqu'on n'a plus de secrétaire actuellement.
1: Ouais.
0: Mais il y a une personne avec qui on va commencer à travailler justement. Pour la prise d'adhésion qui a mené à être secrétaire. On a rencontré notre bénévole. Voilà, on va dire que la fin de saison et l'été a été assez... On a fait pas mal de rencontres de personnes...
1: C'était bénéfique.
0: Oui, ouais, voilà, bénéfique en termes de rencontres. Et pas mal qui ont posé des questions et qui ont commencé à s'intéresser à ce qu'on faisait et qui ont envie de s'impliquer un petit peu. Voilà. Donc là, je suis en train aussi de profiter de cette année, là, puisque j'ai un peu plus de disponibilité à présent, pour effectivement renforcer une équipe bénévole, la structurer et pouvoir, suivant les disponibilités, effectivement, les envies de chacun aussi, l'appétence de chacun, proposer différentes actions, puisqu'on a énormément de... Comme on reprend, on a énormément de pistes pour d'action, ou que ce soit même nous, pour nous structurer en termes de communication, de site internet qui est à refondre, de liens avec les bénévoles. Il y a vraiment tout cette vie à relancer un petit peu. Et puis, à côté de ça, effectivement, trouver de nouveaux clubs qui souhaiteraient proposer leur activité au public institution de handicap pour que l'offre s'étoffe. Et en parallèle de ça, c'est la difficulté pour nous aussi, c'est de trouver de nouveaux adhérents ou de personnes à faire découvrir, parce que notre public, comme je le disais, c'est les personnes en situation de handicap moteur ou sensoriel.
1: Ouais.
0: Et elles sont souvent isolées un peu chez elles, quoi. Ce sont des personnes souvent autonomes, isolées, donc il faut un petit peu aller les chercher.
1: Ouais.
0: Elles ne sont pas forcément regroupées. Il y a quelques centres, effectivement, d'hébergement qui peuvent les accueillir. Mais nous, on est sur du handisport et voilà, on a quand même une grande quantité de personnes qui sont un petit peu qui ont la difficulté du transport et qui va falloir. Du coup, un des gros projets à mener, ça va être aussi réfléchir à une solution de transport pour amener ces personnes-là sur de l'activité physique.
1: Autre événement, Jérôme, dimanche 6 septembre dernier, il y a eu le forum des associations de Figeac auquel vous avez participé. Là, pareil, vous avez eu des effets bénéfiques de cet événement.
0: Oui, alors c'était une première pour nous sur Figeac, effectivement, puisque on est tout récemment affilié donc à l'OIS, effectivement, du Grand Figeac. Ce qui nous a permis effectivement d'être présents à ce forum des associations. Il y a eu une matinée effectivement où on a eu pas mal de rencontres avec des personnes en situation de handicap ou de personnes valides qui connaissaient des personnes en situation de handicap, qui se sont renseignées effectivement sur ce qu'on proposait et qu'on a pu orienter en fonction de leur capacité effectivement sur un e-sport quercinois ou leur proposer d'autres activités. Mais l'après-midi, ça a été plutôt des rencontres avec d'autres associations ou d'autres structures, effectivement, qui nous a permis de voir vers qui on pouvait se tourner. Par exemple, on a été sollicité par la cible figeacoise pour leur prêter une carabine laser, puisque pour faire leur démonstration.
1: Ouais.
0: Voilà, donc en retour, je pense qu'on pourra les faire un cycle découverte avec eux. Donc c'est aussi cela qui compte pour nous, c'est être dans le partage, dans l'échange entre... nous, on ne va pas amener quelqu'un, pour l'instant, vers de la compétition d'une discipline qu'on ne gère pas.
1: Ouais.
0: Mais on peut faire découvrir, effectivement, cette discipline. Et si la personne accroche, eh bien, effectivement, elle peut se tourner ensuite vers la structure qu'on accompagnera aussi pour intégrer la personne dans les meilleures conditions.
1: Jérôme, qu'est-ce que vous avez comme projet futur ?
0: Alors,
1: pour savoir quand on va, il y aura quelque chose ?
0: Oui, tout à fait. Là, prochainement, donc, Il y a un challenge interdépartemental de boccia qui se prépare pour novembre. Il devrait se dérouler pour Figeac. D'ailleurs, on est en recherche de salle, effectivement, assez conséquente. Donc, interdépartemental, il se fera en collaboration avec le comité handisport, le CDH 82, donc comité handisport du Tarn-et-Garonne, et le CDH 12, donc comité handisport de l'Aveyron.
1: Ouais.
0: Voilà. Et les trois comités, donc, puisqu'on est associé à ce challenge, amèneront des personnes effectivement pour le partage autour de cette activité boccia. Donc,
1: okay. Qui est une espèce de pétanque, c'est ça?
0: Voilà, une sorte de pétanque d'intérieur qui se pratique avec des balles en cuir, effectivement, plus ou moins denses, si on veut qu'on roule ou pas. C'est une activité qui est très adaptée, même pour du lourd handicap. On a eu le financement d'une rampe de boccia, donc c'est une rampe qui permet de. À une personne même tétraplégique de déclencher le tir avec sa tête. Si on lui met un casque adapté sur la tête, elle peut déclencher le lancer de la balle. D'ailleurs, notre première rampe de boccia a été financée par une association figeacoise qui est l'association Inerwil.
1: Oui.
0: Donc une association féminine qui regroupe des fonds lors de marches ou de ventes et qui a vu nos activités, qui a décidé de nous soutenir l'an dernier et qui a renouvelé son partenariat et son soutien cette année et avec je pense un soutien qui va s'inscrire dans la pérennité. Tant que parce qu'on est en accord complet sur le développement qu'on veut mener sur l'handisport.
1: Qu'est-ce que vous avez comme autre projet?
0: Comme autre projet, donc il va y avoir un projet en partenariat avec l'APF France Handicap, Impulsion Sport 2026. Donc là, ça serait une présentation des activités parasport qui se fera à la Batignura au mois d'octobre. Donc l'APF France Handicap et nous-mêmes allons communiquer dessus prochainement.
1: Ouais.
0: Puisqu'on est aussi, on travaille en partenariat avec donc l'APF France Handicap, d'ailleurs qui sur Figeac nous met à disposition. Le deuxième mercredi du mois, une salle là au clubhouse du stade du Calvaire.
1: Ouais. Hein.
0: On a un e-sport carcinois aussi, une autre activité par mois sur la salle Artefact, donc à l'entrée de Figeac vers Londieu.
1: Ouais.
0: Et sinon aussi, on travaille en collaboration avec le sport adapté. Alors je fais juste, j'en profite de faire une petite parenthèse là, sur le sport adapté et en e-sport. Donc en e-sport, comme je le disais, notre public sont les personnes en situation de handicap moteur ou sensoriel, déficience auditive. Ou visuel. Et le sport adapté, on est sur de la déficience mentale, psychique, troubles autistiques. Voilà. Donc deux publics différents, avec des fois effectivement du polyhandicap. Mm-hmm. Nous, on va prendre des personnes tant que le trouble mental, psychique ou autistique n'est pas trop prépondérant, on va dire.
1: D'accord.
0: Puisque nos bénévoles et nos éducateurs ne sont pas forcément formés pour accueillir les personnes avec ce type de trouble. Voilà.
1: Ok. Est-ce que vous pouvez nous dire quelques mots sur vos partenaires, Jérôme?
0: Oui, les partenaires, donc effectivement, dans les soutiens financiers, donc on a le département du Lot, effectivement, qui nous soutient. Inerwil, comme je dis, qui a renouvelé son soutien cette année. Tout récemment, l'ACEF Occitane, qui nous a financé effectivement une nouvelle rampe de boccia.
1: Ouais.
0: La région aussi, Occitanie, donc a un soutien pour l'achat de matériel et contribue à cet achat de matériel qu'on essaie de faire évoluer chaque année. La CPAM aussi nous a soutenus l'an dernier. On devrait les resolliciter pour effectivement mener à bien certains projets. Quoi. Et bien sûr, effectivement, un des partenaires financeurs, c'est l'Agence nationale du sport. Donc, au travers de ces déclinaisons, donc le service départemental à l'engagement, la jeunesse et le sport, sa structure régionale également qui a des appels à projets de financement. Effectivement, là. Mais après, voilà, je dirais, au-delà de ça, on va essayer de renforcer donc les partenaires, que ce soit financiers, puisqu'on commence maintenant à pouvoir montrer ce qu'on sait faire. Et puis, il faut d'abord montrer Patelanche avant d'aller. Donc là, on a vraiment des choses concrètes à montrer et des projets qui vraiment sont bien avancés. Donc, on va essayer de renforcer le nombre de financeurs. Voilà, après, il faut qu'on se structure au niveau de notre site aussi, parce qu'on est aussi aidé avec de nombreux dons d'associations ou de particuliers. Et voilà, on est une association d'intérêt général et d'utilité publique. puisqu'on hérite de cela, de la fédération handisport, et du coup on peut recevoir des dons et mettre des reçus fiscaux effectivement pour.
1: D'accord, donc on peut directement vous faire un don.
0: Oui, tout à fait. Ouais. Pour l'instant, voilà, c'est pas automatisé, voilà, mais on peut me contacter effectivement via notre adresse internet, donc cd46@handisport.org. Voilà, ou je suis directement sur mon téléphone, Jérôme Payet, 06 13 23 87 50.
1: Justement, vous me lancez la perche, je vais vous demander les informations pratiques, donc votre numéro de téléphone, l'adresse mail, donc le site internet.
0: Site internet, donc handisport-lot.org, donc ça c'est vraiment le site local. Bon, pour l'instant il est en construction, mais voilà, on fait aussi un appel aux bénévoles. Là j'ai avoir un peu plus de temps pour rechercher des bénévoles, donc voilà, des web designers qui auraient envie effectivement de contribuer au développement de notre site. Le site de Handisport Quercinois aussi, donc handisportquercinois.fr. Voilà. Sinon pour le comité Handisport, moi je suis joignable sur mon numéro de téléphone, donc 06 13 23 87 50. Et notre adresse mail, donc cd46@handisport.org.
1: Peut-être une présence sur les réseaux sociaux, Facebook, Instagram.
0: Oui, on essaie. Alors, c'est un petit peu sporadique sur Facebook à chaque événement, Instagram. Voilà, on a un compte LinkedIn. Donc, c'est pareil, c'est des endroits de communication qui vont se développer. De manière plus générale, il y a un groupe Facebook qui s'appelle Handisport Lot 46, qui permet où on fait aussi passer nos informations sur les différentes activités, mais où tout club ou tout, enfin toute personne, même n'importe quel particulier peut s'inscrire et peut faire passer de l'info, soit sur un don de matériel, soit sur un partage d'informations, voilà, toute thématique liée au handicap ou handisport. Ouais.
1: Donc très bien. Quelque chose à ajouter, Jérôme ?
0: Non, on a fait le tour pour le moment, pour ce début de saison, voilà.
1: Exactement. Merci beaucoup en tout cas de votre venue.
0: Mais merci.
1: Et bonne continuation.
0: Merci à vous.
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3: Bonjour à tous. À la une de l'actualité, ils se sont mobilisés au milieu de la nuit. Plusieurs dizaines de pêcheurs bloquent depuis 3h ce matin la sortie du dépôt pétrolier de Fos-sur-Mer dans les Bouches-du-Rhône. Ils protestent contre la hausse des prix du carburant et la dégradation de leurs conditions de travail. Une cinquantaine de camions-citernes sont à l'arrêt. Ils réclament aussi d'être reçus par la ministre de la Pêche, Catherine Chabot. Hier, plusieurs pêcheurs ont également manifesté à Sète et Port-Vendres. Journée de grève donc dans plusieurs professions aujourd'hui en France. Les électriciens et les gaziers sont mobilisés. Ils défendent un tarif préférentiel sur l'énergie. Les policiers, eux, réclament des revalorisations salariales et de meilleures conditions de travail. Écoutez Laurent Martin de Frémont du syndicat Unité SGP Police.
4: C'est pas une colère qui est née hier. Tout part d'un rendez-vous qui a été reporté par le ministre de l'Intérieur. Un rendez-vous au cours duquel nous devions négocier à minima une revalorisation salariale, mais pas que. Donc il faut absolument aujourd'hui que l'administration prenne ça en compte. Parce que le moral des collègues, le moral est en berne, il est dans les chaussettes. On ne peut plus continuer à travailler avec rien, alors que dans le même temps, on nous en demande de plus en plus. Donc, des revalorisations salariales et puis des moyens humains dont nous manquons cruellement aujourd'hui, et notamment en investigation.
3: Des propos recueillis par Julie Pierret. Le monde de l'élevage se retrouve à Rennes à partir d'aujourd'hui. Le Space, salon international du secteur, ouvre après un été difficile, marqué par les canicules et la sécheresse. Les éleveurs s'inquiètent du manque de fourrage pour nourrir leurs animaux cet hiver. La question de l'accès à l'eau sera aussi au cœur des discussions. Anne Hidalgo, attendue aujourd'hui devant le Sénat sur les violences dans le périscolaire parisien. La mission d'information veut savoir ce que l'ancienne maire de Paris savait des agressions signalées et comprendre les dysfonctionnements dans leur traitement. Anne Hidalgo reconnaît des défaillances. Elle est visée par une plainte de plusieurs familles. Son successeur Emmanuel Grégoire sera entendu demain. À l'étranger, un drone abattu cette nuit au-dessus de la Lituanie par les chasseurs de l'ONU. l'OTAN, l'appareil a violé l'espace aérien du pays et serait arrivé de Biélorussie. Il s'est écrasé dans une zone rurale dans le centre du pays. Son origine reste inconnue. Le président lituanien assure que l'OTAN est prête à défendre son espace aérien. Et puis on termine par du sport avec du volley. Un test attend l'équipe de France. Les Bleus affrontent l'Allemagne à l'Euro ce soir. Coup d'envoi à 19h. Les Français ont remporté tous leurs matchs de groupe jusque-là, tout comme l'Allemagne. Et donc le vainqueur prendra seul la première place du groupe. Passez une belle journée.

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1: Je suis pour la deuxième fois cette semaine avec Serge Chosy, qui était chercheur au laboratoire d'aérologie de l'Observatoire Midi-Pyrénées, professeur émérite à l'Université Paul Sabatier et spécialiste des orages. Et la semaine dernière, nous avons eu une première belle émission où il nous a expliqué ce qu'étaient les nuages d'orage, les cumulonimbus et comment les choses se passaient à l'intérieur, en particulier ce qui créait de l'électricité, puisque c'est de ça qu'il s'agit. En fait, c'est l'électricité qui produit les éclairs et puis on le verra aussi, le bruit finalement, le tonnerre. Donc, je vais demander à Serge aujourd'hui de nous expliquer un petit peu plus en détail comment se forment les éclairs et d'où vient le bruit. Et s'il y a plusieurs sortes d'éclairs, je pense qu'il y a plusieurs sortes d'éclairs, il va nous expliquer tout ça. Donc, je te laisse la parole, Serge. Tu vas nous parler aussi des missions, bien sûr, des missions d'observation où tu es allé aux États-Unis, en Afrique, et puis dans plusieurs endroits en France, pour obtenir les données qui permettent de mieux comprendre les orages. Comment ça se passe dans un cumulonimbus?
2: Eh bien, un champ électrique prend naissance au sein du nuage d'orage. Un champ électrique, c'est une grandeur physique qui se caractérise en volts par mètre. Et donc, cette grandeur augmente sans arrêt sous l'effet des séparations de charges et donne naissance à des valeurs qui finissent par ioniser l'air. Vous savez que l'air, je dirais calme entre guillemets, est un isolant de l'électricité. Mais là, quand le champ électrique dépasse certaines valeurs, eh bien, l'air peut s'ioniser et devenir conducteur. Et donc, ça donne naissance à des décharges électriques qui forment ce qu'on appelle des canaux conducteurs et donc qui forment des éclairs. Alors, ces décharges, elles sont classées en général en deux catégories. Les éclairs intranuages ou internuages, entre deux régions nuageuses de polarité opposée, évidemment. Et puis, les éclairs nuage-sol, et c'est eux que l'on caractérise par le terme foudre en général, c'est-à-dire ils partent du nuage, ils vont vers le sol. Alors, il faut savoir que les éclairs intranuages apparaissent tout d'abord. Ce sont les premiers qui apparaissent dans le développement de l'orage, et ce sont les plus nombreux.
1: Et excuse-moi, ce qu'on appelle les éclairs de chaleur dans le langage commun, c'est ça?
2: Non, pas du tout. C'est une erreur. En fait, il n'y a pas d'éclairs de chaleur.
1: Ah bon?
2: On appelle éclairs de chaleur des éclairs qu'on voit au loin et on n'entend pas le tonnerre. Tout simplement parce que le son s'atténue beaucoup plus vite que la lumière. Bon.
1: Et puis une autre croyance populaire là, à propos de la foudre. Oui. Donc les éclairs qui vont jusqu'au sol, c'est la foudre. Et la foudre, c'est l'électricité. Il y a des histoires de boules de feu ou des choses comme ça.
2: Foudre en boule, oui, effectivement.
1: Ah, ça existe?
2: Ah oui, ça existe, mais on n'a pas su complètement la caractériser. Ça reste encore à l'étude. Foudre en boule. Il y a vraiment des phénomènes particuliers avec une ionisation de l'air qui crée un plasma sous forme de sphère. Donc, sinon, ça peut se produire, effectivement.
1: On apprend des choses.
2: Alors, les éclairs intranuages sont les plus nombreux, ils sont 70 à 80% des éclairs produits par un cumulonimbus, alors que les éclairs nuages au sol, ils sont de 20 à 30% et ils apparaissent lors de la phase mature de l'orage. Donc chaque éclair débute par une phase bidirectionnelle qui est appelée précurseur. Donc le phénomène de l'éclair, c'est pas une étincelle qui jaillit comme ça spontanément, non, c'est un phénomène assez complexe et qui comprend plusieurs phases. La première phase, c'est donc celle qu'on appelle la phase précurseur. Alors c'est vrai aussi bien pour les intranuages que pour les nuages au sol. Donc c'est il y a deux décharges, l'une qui part vers le haut, l'autre qui part vers le bas, simultanées, et donc qui connectent des pôles électrostatiques de polarité opposée, évidemment. Et lorsque ces pôles sont connectés grâce au précurseur, eh bien apparaît la phase la plus énergétique de l'éclair, qui, alors pour les intranuages, on appelle ça recoil streamer, c'est un terme anglais, il n'y a pas de traduction française vraiment, alors que dans les éclairs nuages sol, on appelle cela l'arc en retour. Alors, je voudrais préciser un peu, un éclair nuage sol, qui est évidemment la catégorie d'éclairs qui nous intéresse le plus, puisque ça nous concerne, hein, c'est proche. Donc ces éclairs nuage sol, ils relient en fait la base négative du nuage au sol, devenu donc positif, sous l'influence de la charge nuageuse. La plupart d'entre eux, donc, débutent dans le nuage, mais pas tous, je vais le préciser, lorsque la phase précurseur qui se ramifie, elle cherche son chemin, en quelque sorte, entre le nuage et le sol, lorsque une des branches des ramifications atteint le sol, elle est suivie de ce qu'on appelle un arc en retour, c'est-à-dire une onde électrique très intense, ascendante, qui véhicule un courant électrique le plus intense que produise l'éclair, lequel tend à neutraliser la charge accumulée à la base du nuage.
1: Et ce qu'on voit, c'est celui qui descend, c'est celui qui monte, ou les deux?
2: On voit les deux, mais le précurseur est faiblement lumineux, alors que l'arc en retour est violemment lumineux. Je vous donnerai les intensités, les valeurs, vous comprendrez très bien.
1: Et excuse-moi, pourquoi c'est en zigzag? C'est vraiment zigzag ou c'est une idée?
2: C'est pas en zigzag, ça se ramifie, c'est-à-dire comme les branches d'un arbre. C'est tout simplement parce que le précurseur cherche le chemin le plus facile vers le sol, pour ce qui est des... Et alors, l'arc en retour est très intense. Hein. Certains démarrent d'une partie élevée du sol. La tour Eiffel est typique à ce titre, puisque très souvent, un précurseur démarre du sommet de la tour Eiffel, va vers le nuage, et quand le précurseur atteint le nuage, de nouveau, un nouveau précurseur redescend du nuage et donne naissance à un nouvel arc en retour.
1: C'est compliqué, oui. Ça. Oui. Donc, tu as un précurseur, si j'ai bien compris, hein, un précurseur dans le nuage qui envoie une onde électrique au sol.
2: Oui.
1: Et ensuite, ça remonte, ça c'est l'arc en retour. Voilà. Et ensuite, il y a un nouveau précurseur.
2: Il peut y avoir, oui. Dans les nuages au sol, il y a des multiples allers-retours entre le nuage et le sol, ce qui donne cette impression de clignotement que l'on voit au loin quand on voit un éclair. C'est de multiples allers-retours, donc précurseur. Arc en retour, nouveau précurseur, nouvel arc en retour, etc. Il peut y en avoir jusqu'à plusieurs dizaines d'allers-retours.
1: Et pourquoi les points hauts?
2: Tout simplement parce que électrostatiquement, il y a un renforcement du champ électrique au sommet des pointes.
1: C'est
2: l'effet de pointe.
1: Oui, c'est ça.
2: Donc,
1: oui, d'accord.
2: Effectivement, si le champ électrique local dépasse le champ d'ionisation de l'air, eh bien, il donne naissance à un précurseur ascendant, tout simplement.
1: Eh bien, toutes ces connaissances, elles ne sont pas venues toutes seules, elles sont venues par des observations et une accumulation de données d'observation, un peu dans, peut-être pas dans tous les pays du monde, mais dans plusieurs pays très différents les uns des autres. Est-ce que tu peux nous raconter un peu tes missions, Serge?
2: Oui, il y a eu une série de missions qui s'appelait COP81, convection profonde tropicale en Côte d'Ivoire, à Korogo, et puis il y a eu une grande mission en Floride, qui nous étions... invité par la NASA, ce qui était un grand honneur pour nous, on était très heureux d'être là, et donc on a pu recueillir des données numériques très importantes sur les éclairs, en particulier nuages sol. Alors, en Floride, il y a eu une anecdote un peu particulière, puisque, vous savez, en Floride, en été, il y a pratiquement un orage par jour. Et là, donc, on était très heureux de recueillir ces données. Et puis, tout d'un coup, il y a eu plusieurs jours sans orage. Eh bien, nos amis techniciens et scientifiques de la NASA n'ont pas hésité. Ils ont invité une tribu d'Indiens pour venir faire la danse de la vie.
1: Et ça a marché.
2: Et évidemment, dès le lendemain, on a eu un bel orage.
1: Mais ils ont fait ça pour plaisanter ou
2: bien
1: ils y
2: sûr,
1: croyaient?
2: Ah bon, bien sûr. Même. Bien sûr. Mais c'était très intéressant.
1: C'est vrai.
2: Les Indiens étaient ravis, évidemment. Et donc, grâce à ces missions, on a donc obtenu certaines données, en particulier la phase précurseur du nuage sol, donc qui descend du nuage. Elle se propage de manière donc discontinue. En moyenne, elle dure 20 millisecondes, à une vitesse moyenne de 100 km par seconde. Mais l'arc en retour, qui est beaucoup plus violent, lui, il dure beaucoup moins, 70 microsecondes, et il se propage à une vitesse moyenne de 10 000 à 100 000 km par seconde.
1: Oula !
2: ce qui est énorme, évidemment. Et donc, l'intensité électrique d'un arc en retour, puisque c'est l'intensité maximum de l'éclair, elle peut atteindre plusieurs centaines de milliers d'ampères. Alors évidemment, ça fait une énergie, une puissance développée énorme. Et donc, comme cette énergie est produite dans un canal d'éclair qui ne mesure pas plus de quelques dizaines de centimètres de diamètre, eh bien, cette énergie provoque une élévation de température qui peut atteindre jusqu'à 30 000 degrés.
1: Oula !
2: 30 000 degrés. Alors, une telle température dans un canal d'éclair aussi petit provoque évidemment, d'une part, une forte luminosité du canal, et puis surtout la brutale dilatation de l'air qu'elle contient. Et cette brutale dilatation, eh bien, elle produit une onde sonore qu'on appelle le tonnerre. Le tonnerre, c'est la dilatation.
1: Le bruit vient de la dilatation.
2: De la dilatation
1: rapide.
2: De l'air, voilà. Et puis enfin, les dernières découvertes, c'est ce qu'on appelle les elfes ou les farfadets.
1: Ah oui, ça c'est amusant. Enfin, c'est amusant. C'est très sérieux scientifiquement,
2: c'est très
1: mais
2: sérieux,
1: vous avez
2: oui.
1: des jolies dénominations là.
2: Voilà. Alors, c'est certains orages violents qui produisent des décharges lumineuses très particulières et qui n'apparaissent qu'au-dessus du sommet du cumulonimbus.
1: Ça va vers le haut, quoi.
2: Ah oui.
1: Donc,
2: oui.
1: On le voit depuis l'espace.
2: Ça part du haut. On les a découvertes assez récemment. Et ce sont des pilotes d'avions de ligne qui, les premiers, ont aperçu ces lueurs. Rouge d'ailleurs, les farfadets, donc les sprites sont rouges et qui l'ont indiqué. Et au début, on les a pas crus, on leur a dit qu'ils voyaient des éléphants roses, ce qu'on peut imaginer. Mais finalement, on a découvert qu'ils avaient bien raison. Alors évidemment, ça se produit à des altitudes très élevées, mais ça ne produit pas de tonnerre, parce que l'air est raréfié là. Et donc, il y a à la fois les sprites, ce qu'on appelle farfadets en français, qui sont des décharges lumineuses rouges, donc ascendantes, et puis qui sont associées à de grands anneaux lumineux qui, eux, sont appelés elves en anglais, donc les elfes, tout simplement. Et puis il y a également, alors plus bas en altitude, immédiatement au-dessus du sommet des cumulonimbus, il y a ce qu'on appelle des blue jets, en anglais c'est les jets bleus, donc en quelque sorte, des jets rectilignes bleutés qui s'échappent du sommet des nuages à une vitesse qui peut quand même atteindre 1000 km par seconde. Et les études dans ce domaine se poursuivent.
1: Dites, heureusement que les scientifiques ont fini quand même par accepter ce que disaient les pilotes.
2: en effet. Alors, il faut des conditions particulières pour les observer. Il faut être suffisamment loin de l'orage et être dans un environnement dégagé. Donc, c'est très particulier.
1: Eh ben, merci Serge de toutes ces explications. Et maintenant, la semaine prochaine, on va parler des dangers. Quels sont les dangers des orages? Comment faire pour s'en protéger? À la semaine prochaine, Serge.
2: À la semaine prochaine.

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4: Tu es le fils de Milka, Milka femme de Nachor, Nachor frère d'Abraham. Oui, Rebecca vient bien du pays d'Abraham. Elle est de sa parenté, elle a traversé tout le pays jusqu'à Canaan, elle a épousé Isaac. Et ils s'aiment, mais elle n'a toujours pas d'enfant. Stérile, c'est comme une insulte. Stérile, c'est comme une malédiction. Stérile, c'est ce qu'on lui crache sur son passage. Les années passent. Les semaines, les mois, les années, les dizaines d'années passent. Isaac a 70 ans. Rebecca est âgée. Pourtant, rien n'est impossible. Un jour, elle sent la vie en elle. Mais alors une vie tumultueuse qui grandit. C'est une grossesse volumineuse. Elle attend des jumeaux. Une grossesse douloureuse. Les jumeaux agités semblent mener en son sein une rude bataille. Alors elle va consulter. Elle va consulter l'Éternel. Et l'Éternel lui répond, deux nations sont dans ton ventre, et deux peuples se sépareront au sortir de tes entrailles. Un de ces peuples sera plus fort que l'autre. Le plus grand sera assujetti au plus petit. Forte de cette parole, Rebecca les attend. Elle est prête. Et le jour de la naissance, le premier à sortir, roux et poilu, Ésaü sera son nom. Son frère le talonne déjà. Il naît en tenant le talon d'Ésaü. Jacob sera son nom. Et ses deux frères grandissent et tous les opposent. Ésaü le rouge, sa couleur de cheveux rouge, sa toison qui court sur son corps rouge, la viande saignante qui l'engloutit, le vin qui l'absorbe, rouge, rouge. Lui, l'habile chasseur, traque le gibier et s'en réjouit. Jacob, doux et tranquille, reste à l'ombre de la toile de tente avec les femmes. La force, la puissance d'Ésaü fait plaisir à son père Isaac et la délicatesse, la finesse de Jacob fait plaisir à sa mère Rebecca. Voilà, chacun le sien. Le papa Isaac préfère Ésaü et la maman Rebecca préfère Jacob. Peut-être qu'elle se redit encore en secret, le plus grand sera assujetti au plus petit. C'est ce qu'avait dit l'Éternel et Rebecca regarde avec fierté son petit Jacob. Peut-être l'a-t-elle bercé au son du « le plus petit sera le plus grand, le dernier sera le premier », je ne sais pas, mais voilà, Rebecca. Elle voit l'état dans lequel rentre Ésaü lorsqu'il rentre de la chasse. Après avoir couru jour et nuit, il rentre, il est épuisé, affamé, égaré presque. Ésaü est parti chasser, justement. Alors elle se tourne vers son petit Jacob et elle lui dit « Prépare. Prépare donc pour ton frère un plat de lentilles rouges comme il aime tant. » Et Jacob puise de l'eau, allume le feu, jette les lentilles. Voilà. Voilà le plat de lentilles rouges qui mijote sur le feu, gardé attentivement par Jacob. Et Ésaü rentre de la chasse, joue rouge de l'effort, ventre affamé. Il voit le plat de lentilles rouge, rouge, rouge, rouge. Tu en veux? Tu as faim? Alors vends-moi ton droit d'aînesse. Après tout, tu n'es l'aîné que d'un instant. Mais je meurs de faim, j'en ai rien à faire du droit d'aînesse. Jure-le-moi et je te donne ces belles lentilles rouges. Et Ésaü jure. Il vend son droit d'aînesse pour un plat de lentilles. Et Jacob lui donne le plat de lentilles, du pain, du vin. Et le temps passe, assez sans doute, pour oublier le plat de lentilles et le droit d'aînesse vendu

0: La famine, un exil, l'abondance, la puissance et de nouveau l'errance. Et puis des disputes autour d'un puits, d'un deuxième, d'un troisième puits et enfin la paix. Mais le temps est vraiment passé. Jacob et Ésaü ont désormais 40 ans et Isaac, le père, est très très vieux. Il est couché dans son lit dont il ne se lève plus. Ses yeux ne lui permettent plus de voir que des ombres. Il sent que sa fin est proche. Alors il appelle son fils, Ésaü. Ésaü, mon fils, prends tes armes et ton carquois. Va dans les champs, chasse du gibier, fais-moi un mets comme je l'aime et apporte-moi toi-même à manger, afin que mon âme te bénisse avant que je meure. Va, mon fils, et je te donnerai ma bénédiction. Aussitôt, Ésaü prend ses armes et court dans les champs. Mais Rebecca, ombre dans l'ombre, avait tout entendu. C'est elle qui a porté ses enfants. C'est elle qui a consulté l'Éternel et il lui a répondu « Le plus grand sera assujetti au plus petit ». Alors elle sait ce qu'il faut faire, elle agit, elle ordonne. Jacob, va. Va chercher deux bons chevreaux. J'en ferai un plat, comme ton père l'aime. Et tu lui porteras et il te bénira. Mais Jacob, en grandissant, en vieillissant, est toujours resté fin, fluet, sans poil sur le corps, et il ne ressemble en rien à Ésaü. Il lui dit qu'il sera découvert, que son père verra qu'il est un menteur et qu'il ne recevra pas une bénédiction, mais une malédiction. Écoute, mon fils, alors cette malédiction sera pour moi. Je la prendrai sur moi, elle tombera sur moi. Ne t'occupe de rien, va. Et fais ce que je t'ordonne. Alors Jacob, sans chercher à comprendre davantage, part, cherche deux chevreaux, et elle les prépare, comme le vieux père aime manger ce plat. Ensuite, elle prend un beau vêtement d'Ésaü, et elle le pose sur le corps de Jacob. Puis, elle prend de la peau de mouton et elle couvre le cou et les bras de Jacob. Elle met dans les mains de son fils le plat et le pousse vers le lit du père. Le père, dans son lit, ne voit que des ombres. Une ombre s'approche. Qui es-tu ? Je suis Ésaü, ton fils aîné, et je t'apporte le plat que tu m'as demandé. « Afin que tu me bénisses. »« Déjà, comme tu as été rapide. »« Eh, c'est que l'Éternel, ton Dieu, a fait venir le gibier à ma rencontre. »« Alors, approche que je te touche, car la voix est celle de Jacob. » Et il le touche, et à la rencontre de la peau de mouton, il dit « Mais les bras sont ceux d'Ésaü. » »« Oui, c'est moi. » Alors serre-moi, donne-moi à manger, et je te bénirai. Et Jacob serre et fait manger son père. Il lui donne du vin. Approche-toi, mon fils, et baise-moi, embrasse-moi. Jacob se baisse et embrasse son père. Alors Isaac sent l'odeur des vêtements. C'est bien l'odeur des vêtements d'Ésaü, c'est bien Ésaü. C'est l'odeur de mon fils qui est comme l'odeur d'un champ que l'Éternel a béni. Et ce qui va se passer à cet instant, eh bien vous le saurez la semaine prochaine. Est-ce que Isaac va bénir Jacob ? Est-ce qu'Ésaü va rentrer juste à temps ? Vous le saurez au prochain épisode ou alors en allant plonger dans la Genèse. À vous de voir. Bonne journée à tous. Et bonne semaine !
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6: Année A, 25e dimanche du temps ordinaire, première lecture, livre d'Isaïe, chapitre 55. Cherchez le Seigneur tant qu'il se laisse trouver, invoquez-le tant qu'il est proche, que le méchant abandonne son chemin et l'homme perfide ses pensées. Qu'il revienne vers le Seigneur, qui lui montrera sa miséricorde, vers notre Dieu qui est riche en pardon. Car mes pensées ne sont pas vos pensées, et vos chemins ne sont pas mes chemins. Oracle du Seigneur. Autant le ciel est élevé au-dessus de la terre, autant mes chemins sont élevés au-dessus de vos chemins, et mes pensées au-dessus de vos pensées. Commentons qu'il, l'homme perfide, revienne vers le Seigneur qui lui montrera sa miséricorde vers notre Dieu qui est riche en pardon. Avec sainte Faustine, Jésus lui dit « Mon cœur déborde d'une grande miséricorde pour les âmes et particulièrement pour les pauvres pécheurs. Si elles pouvaient comprendre que je suis pour elles le meilleur Père, que c'est pour elles que le sang et l'eau ont jailli de mon cœur, comme d'une source débordante de miséricorde. » Petit journal 367. Et Jésus ajoute, « Dans les couvents, il y a des âmes qui remplissent mon cœur de joie. Mes traits sont gravés en elles. Et c'est pour cela que le Père Céleste les regarde avec une prédilection particulière. Elles seront un spectacle pour les anges et les hommes. Leur nombre est très petit. Ce sont elles qui protègent de la justice du Père Céleste et qui obtiennent miséricorde pour le monde. L'amour de ces âmes et leur sacrifice soutiennent l'existence du monde. » Petit journal 367. Dieu dit aussi, dans la première lecture de ce dimanche, autant le ciel est élevé au-dessus de la terre, autant mes chemins sont élevés au-dessus de vos chemins et mes pensées au-dessus de vos pensées. Ce verset est très important. Le gouvernement mondial qui se met en place sous nos yeux n'a pas tellement la vision du bien commun, mais il recherche surtout le bien d'une élite financière mondiale, ce qui est très différent. Il n'a pas les pensées de Dieu, et s'il devient totalitaire, lui soumettre totalement notre volonté serait déshumanisant. L'intelligence artificielle peut en savoir beaucoup plus que nous, mais elle ne crée que par la répétition, et elle ne peut donner la vie divine ni offrir un chemin au-dessus de nos chemins. Là encore, lui soumettre notre vie serait déshumanisant. Dieu sait beaucoup de choses que nous ignorons. Il est le maître de tout. Il veille au bien commun de toute l'humanité et de tout l'univers. Nos actions ne peuvent pas égaler celles de Dieu. Et nos pensées ne peuvent percevoir qu'un bien particulier, par exemple, notre équilibre personnel, le bien de notre famille, de notre pays, ou même du monde entier, mais sous un aspect partiel. avec des informations très imparfaites. Et pourtant, l'Évangile indique que l'homme doit se diriger vers la volonté de Dieu. Et Jésus nous montre l'exemple par sa prière à Gethsémani. Non pas comme je veux, Père, mais comme tu veux. Revenons à Isaïe. Autant le ciel est élevé au-dessus de la terre, autant mes chemins, dit le Seigneur, sont élevés au-dessus de vos chemins, et mes pensées au-dessus de vos pensées. Ce verset doit servir à ceux qui commandent pour toujours s'efforcer de penser au bien commun et non pas à des intérêts particuliers. Saint Thomas d'Aquin écrit « Le bien de tout l'univers est celui que considère Dieu, son créateur et gouverneur. Aussi, tout ce que Dieu veut, il le veut sous la raison du bien commun, qui est sa bonté, laquelle est le bien de tout l'univers, tandis que la créature ne saisit selon sa nature qu'un bien particulier, qui lui est proportionné. » Saint Thomas distingue l'objet matériel, qui est un bien particulier que notre intelligence est capable de discerner, et l'objet formel, qui est le bien commun voulu par Dieu, car Dieu veut toute chose sous la raison de bien. Si notre intention est bonne, pour une raison de bien, dit Saint Thomas, alors nous sommes dans la volonté divine quant au motif du vouloir. Mais nous ignorons ce que Dieu veut dans le détail de nos vies, et nous ne pouvons pas nous conformer à sa volonté sous ce rapport, si ce n'est de garder les commandements. Dans la gloire, cependant, tous verront en chacune de leurs volontés particulières l'ordre que Dieu établit entre ceux qui les gens veulent et ceux qu'il veut lui-même. Et c'est pourquoi les gens conformeront en tout leur volonté à celle de Dieu, non seulement formellement, mais aussi matériellement. C'était la question 19, l'article 10 de la Prima Secundae. Autant le ciel est élevé au-dessus de la terre, autant mes chemins sont élevés au-dessus de vos chemins et mes pensées au-dessus de vos pensées, dit le Seigneur. Sainte Faustine dit « J'ai compris à un certain moment combien déplaît à Dieu une action qui peut paraître la plus louable, mais qui n'est pas inspirée par une intention pure. Ces actions incitent Dieu à punir plutôt qu'à récompenser. » Petit journal 484. Mais il faut être prudent quand nous jugeons des intentions des autres, surtout de ceux qui prient. Sainte Faustine témoigne. Aucun des gens ne comprend mon cœur, et cela ne m'étonne plus maintenant, car cela m'a autrefois étonnée quand mes intentions étaient blâmées et mal interprétées. Mais maintenant, je ne m'en étonne plus du tout. Les gens ne savent pas percevoir l'âme. Ils voient le corps et ils jugent d'après ce corps. Mais comme le ciel est loin de la terre, de même les pensées de Dieu sont loin de nos pensées. Petit journal 1445. Pour Sainte Faustine, qui demandait la fête de la Divine Miséricorde et la peinture d'une représentation du Christ ressuscité, l'accomplissement de la volonté divine passait par l'obéissance à ses supérieurs religieux, à ceux qui, dit-elle, tiennent la place de Dieu auprès de moi. Petit journal 375. Et c'est logique, même pour nous, qui ne vivons pas avec de tels vœux religieux, nous avons tous à situer notre vision du bien, même si nous pensons être inspirés de Dieu, en lien avec d'autres personnes, spécialement celles qui ont la charge du bien commun. C'est une question de finalité et non pas d'intermédiaire. Si les intermédiaires se prennent pour Dieu, alors les moyens humains, le comment, remplacent le but poursuivi, ce qui provoque des dérives. Jésus dit à Sainte Faustine, « Je suis avec toi. Pendant cette retraite, je t'affermirai dans la paix et le courage, pour que les forces ne te manquent pas dans l'accomplissement de mes desseins. » C'est pourquoi tu vas absolument renoncer à ta propre volonté pendant cette retraite, et ainsi toute ma volonté s'accomplira en toi. Sache que cela va te coûter beaucoup. C'est pourquoi, écris sur une page blanche ces mots. À partir d'aujourd'hui, ma propre volonté n'existe pas. Et barre la page. Et de l'autre côté, écris ces mots. À partir d'aujourd'hui, j'accomplis la volonté de Dieu, partout, toujours, en tout. Ne t'effraie de rien. L'amour t'en donnera la force et en facilitera l'accomplissement. Petit journal 372. Chers auditeurs, un tel sacrifice de la volonté personnelle n'a bien sûr de sens que vis-à-vis de Dieu, et parce que les pensées de Dieu sont au-dessus des nôtres, comme le dit le livre d'Isaïe. Merci, et que Dieu vous bénisse.
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7: L'évangile de la consolation avec le père Cyprien Comte, le livre du prophète Isaïe. Les groupes bibliques œcuméniques vous proposent une conférence animée par le père Cyprien Comte, enseignant à l'Institut catholique, intitulée « Le deuxième Isaïe, consoler, relever, ouvrir un chemin ». Selon les historiens du texte, cette section du texte biblique, aussi appelé « Livre de la consolation d'Isaïe », date probablement de 2 siècles après Isaïe, l'homme du 8e siècle avant Jésus-Christ. Cette conférence propose de parcourir les magnifiques promesses de consolation et de restauration de ces 16 chapitres, évoquant en particulier les célèbres cantiques du serviteur où les chrétiens reconnaissent l'annonce du Seigneur Jésus-Christ. Rendez-vous jeudi 17 septembre à 20h en l'église Saint-Joseph de Balma, avenue Pierre Coupeau. Halte spirituelle ignatienne dans les Pyrénées ariégeoises. Le réseau ignatien Cotopaïs organise une halte spirituelle les samedis 19 et dimanche 20 septembre au centre de montagne de Suc et Santenac dans le Val de Sauce. Ce week-end de ressourcement articulé autour de la question « Pour vous, qui suis-je ?» alternera enseignement, prière personnelle et partage, inscription et renseignements tarifaires par courriel à secrétariat@coto-païs.net. Histoire et mémoire, Charles Berkowitz à la procure de Montauban. Que viennent faire la Joconde et une fillette juive à Montauban en 1942? C'est le mystère au cœur du roman historique « La quintette de Montauban ». Son auteur viendra à la rencontre des lecteurs ce samedi 19 septembre à la librairie La Procure, boulevard Montauriol. Il évoquera cette période troublée où se croisent les figures de Mgr Théas, évêque résistant, ou du conservateur André Chanson, protecteur des trésors du Louvre. Séance de dédicace dès 15h30, suivie d'une conférence à 18h30. Contact au 05 81 52 85 09. Et enfin, journée du patrimoine au Grand Couvent de Gramin, le samedi 19 et dimanche 20 septembre, de 10h à 12h et de 14h à 17h. Découvrez la chambre du Père Bonhomme, figure emblématique de l'histoire du Grand Couvent de

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2: C'est une deuxième rencontre aujourd'hui dans cette série des clés pour vivre. Sans plus tarder, je salue Éric de Russe. Bonjour Éric de Russe.
3: Bonjour.
2: Alors, vous venez de sortir récemment, 20 ans après, c'est le 6e livre que vous consacrez autour de Edith Stein. Celui-ci s'intitule, et il est paru aux éditions du Carmel, L'individu et la communauté selon Edith Stein, une pensée de la relation. Alors, dans cet ouvrage, notamment, on découvre la manière dont la personne peut développer ce qu'elle porte véritablement en elle. Elle porte en elle des capacités, des trésors parfois qu'elle ne connaît pas elle-même, tout en demeurant toujours ouverte, et ça c'est aussi un point important, aux autres, ouverte au monde, tout en étant dans cette société, dans cette communauté. Alors aujourd'hui, on va s'intéresser à la formation de la personne, si vous voulez bien. Alors pourquoi, et puis on en revient toujours à Edith Stein, qui donne aussi des clés et des lumières aussi pour aujourd'hui, pour notre monde et notre manière aussi de prendre certaines directions. Pourquoi Edith insiste-t-elle sur le fait que la personne ne doit pas être absorbée par la communauté complètement ?
3: Alors, pourquoi la personne ne doit pas être absorbée complètement par la communauté, même si la conscience qu'un individu a d'appartenir à une communauté ou à des communautés, parce qu'en réalité, la première communauté, nous le disons, c'est la famille, mais il y a une communauté plus large, un peuple, et éminemment, cette communauté de conditions qu'on appelle l'humanité, bon, pour Edith Stein, l'appartenance au peuple juif, ultimement, l'appartenance à une communauté religieuse. Vous voyez bien qu'on peut décliner la notion de communauté à plusieurs niveaux, et il faut l'individu, par le biais de la socialisation, prend conscience de sa dimension communautaire. Et donc, dira Edith Stein, un être qui a cette conscience d'appartenir à une communauté, il doit déverser dans la communauté les richesses qui sont les siennes. C'est-à-dire qu'il doit offrir, donner, contribuer aussi au déploiement, puisque ce qui fait qu'une communauté existe en tant que telle, ce sont les vécus des individus qui la constituent, qui par leur personnalité, ce qui les anime, vont dessiner la physionomie d'une communauté. Donc il s'agit de se sentir responsable d'une communauté en contribuant à son déploiement et en déversant les richesses. Pour autant, vous le disiez, il ne s'agit pas pour autant de nier l'impulsion, je le disais au départ, qui habite chacun à déployer sa note propre. Donc, se sentir appartenir à la communauté ne veut pas dire, en effet, tout lui sacrifier. Et tomber dans une sorte, d'ailleurs ce ne serait plus une communauté, mais ce qu'elle appelle une masse, tomber dans une sorte de d'uniformisation où les singularités disparaissent au profit de la masse, d'un collectif ne permet plus aux richesses des individualités d'enrichir le tissu communautaire et de le renouveler. Donc il faut préserver en effet cet aspect. En même temps, si un individu doit se sentir responsable de sa communauté et doit contribuer à son développement, en même temps, la communauté doit avoir conscience d'avoir une responsabilité à l'égard de ses membres. Et c'est là que nous rejoignons la question de l'éducation, c'est-à-dire de la formation intégrale de la personne. L'une des responsabilités de toute communauté à l'égard de ses membres, c'est de veiller à leur formation et de leur en donner les moyens, de leur octroyer les soins et les médiations nécessaires à leur formation, c'est-à-dire leur permettre de s'humaniser. Par exemple, veiller, bon, on le voit, c'est le but de l'école, veiller à ce que les individus puissent bénéficier par le biais de la transmission

0: de l'enseignement, d'un certain nombre d'apports. Bon, je ne parle évidemment pas des soins physiques, cela va de soi, des soins de la protection, enfin toute cette responsabilité, ces responsabilités d'une communauté à l'égard de ses membres, qui doivent être protégés, a fortiori lorsqu'ils sont vulnérables. Nous sommes tous vulnérables, au moins au début de notre existence, nous le restons, et évidemment à la fin. Donc la communauté, elle doit se sentir responsable de ses membres, et elle doit les accompagner.
1: Et
0: la formation...
1: Permettez-moi, vous venez d'employer aussi un terme... Surtout pour notre temps, notre société actuelle, la communauté doit aussi, dans sa responsabilité, protéger.
0: Mais oui, protéger ce qu'elle doit commencer à faire à l'égard des individus au début de leur vie, car quelle plus grande vulnérabilité que, évidemment, ce que nous sommes, on pourrait dire, dès la conception, à la naissance, évidemment, mais jusqu'à la mort. Et cette protection, elle va notamment s'exercer à travers la responsabilité que les parents ou les tuteurs vont exercer à l'égard des enfants, en leur permettant de bénéficier des conditions objectivement nécessaires pour tout individu humain pour pouvoir se développer sainement et être en effet protégé de toute atteinte, de toute dégradation et surtout d'exercer ce droit à vivre et à se déployer comme un être humain. Donc en effet, l'éducation, c'est la figure, l'une des figures centrales pour Edith Stein, de la manière dont une communauté exerce sa responsabilité à l'égard de ses membres. C'est un droit fondamental, mais un droit dont une communauté, et plus précisément en réalité, quand je dis communauté, bon, je pense à la famille, mais plus largement, c'est une responsabilité qui incombe à la société, hein, puisqu'Edith Stein, je ne précise pas, mais distinguera communauté et société, la scolarisation, etc. Et en effet, c'est un aspect fondamental de la pensée d'Edith Stein.
1: Puisque vous parlez, et avec Edith, de cette communauté, et puis de cette formation aussi à l'individu, qu'est-ce qu'une véritable formation devrait permettre qu'une personne devienne véritablement avec cette stature d'homme ou de femme debout quand on parle de cette éducation, et notamment, j'en reviens à notre société aussi actuelle d'aujourd'hui. Et là, je pense aussi à ceux et celles qui sont peut-être parents, qui ont des enfants, qui sont eux-mêmes en communauté, qui confient aussi leurs enfants pour cette formation, cette éducation aussi future. On est parfois un peu inquiet. Voilà, nos enfants ont besoin aussi d'être éduqués et protégés, comme vous venez de le rappeler.
0: Alors, pour Edith Stein, l'éducation, c'est une formation intégrale de la personne humaine. Elle dit que c'est le façonnement de l'être humain pour qu'il devienne ce qu'il doit être, pleinement humain, et pleinement lui-même. Donc le double enjeu de l'éducation, c'est d'accompagner le déploiement d'une humanité, c'est un processus d'humanisation, qui va permettre aux individus de déployer d'une part les caractéristiques communes à tous les membres de notre espèce, c'est-à-dire développer leur raison, développer leur liberté, développer leur sensibilité, leur affectivité,
1: leur créativité.
0: Leur créativité, exactement. Donc, toutes les capacités dont les êtres humains sont dotés en vertu de ce qu'ils sont en tant qu'humains. Donc, et cela signifie devenir pleinement humain, déployer au maximum les caractères communs à notre espèce, grâce, parce que cela ne se fait pas tout seul, évidemment, ce n'est pas en se reposant sur l'instinct que nous nous éduquons, mais nous devons y collaborer, y contribuer, et Edith Stein dit, librement et par la connaissance, donc nous devons y apporter notre concours, mais il faut être correctement accompagné, et il faut des médiations, c'est le rôle notamment de l'enseignement, c'est le rôle de l'acquisition du langage, de la maîtrise du langage pour structurer notre monde intérieur, pour apprendre à communiquer nos pensées à autrui, à comprendre autrui, donc il y a notamment la maîtrise du langage, notamment l'acquisition d'une culture. Edith Stein dit la mission spécifique de l'école, c'est d'initier au domaine de l'expérience humaine à la culture, à un patrimoine. Donc vous voyez, toutes ces médiations vont permettre normalement le déploiement, c'est la finalité d'une humanité, pour qu'elle devienne ce qu'elle doit être en tant qu'humaine, mais aussi, il ne faut pas perdre de vue cet enjeu, qui permette à chacun, tout en devenant pleinement humain, de déployer ce qu'il est en propre. Car Edith Stein pense que chaque être humain possède une note propre, un sceau particulier et que l'éducateur doit apprendre à le déceler et à l'accompagner, car pour elle, cette spécificité de chacun indique possiblement le service que chacun pourrait rendre, le meilleur service que chacun pourrait rendre à la communauté et à la société s'il développe les talents et les potentialités qui sont les siennes. Et l'éducation doit tenir les deux.
1: On est à l'ère aussi de l'intelligence artificielle. C'est aussi un autre thème que l'on aurait pu peut-être l'évoquer. Éric de Ruse, entre Edith Stein aussi, et ce temps du numérique où tout s'accélère. Qu'est-ce que vous en pensez?
0: Bon, évidemment, Edith Stein ne l'a pas connu, mais ce qui est certain en la lisant, c'est que l'IA reste de toute façon toujours de l'ordre des moyens et pas des fins. Et ce qu'il y a d'insubstituable, c'est l'effort qu'est appelé à faire chaque individu pour participer du déploiement de ses propres potentialités. Et certes que l'IA ou d'autres moyens puissent être des outils, des aides et des soutiens, c'est indiscutable sans doute, mais cela ne nous saurait nous dispenser jamais de structurer notre monde intérieur, de travailler sur la précision des termes que l'on emploie, de chercher à déceler la pensée de ceux qui nous parlent, d'essayer de nous ajuster à certaines attentes ou pas. Et tout cela est de l'ordre d'une maturation humaine que la machine à laquelle la machine ne peut pas se substituer.
1: Qui ne pourra pas remplacer. Voilà, l'humain est toujours là et l'humain est appelé à préserver aussi et à prendre soin de son intériorité,
0: oui,
1: et de tous ces trésors qu'il habite.
0: Oui, nous y reviendrons, cette question de l'intériorité en lien avec l'individualité, son rapport à la communauté.
1: Et je vous propose d'y revenir et puis d'en parler au cours de la semaine. Et je vous donne rendez-vous, quant à moi, dès demain à la même heure.
0: Je vous remercie.
1: Éric de Ruse.

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4: Trois membres de notre équipe ont participé en avril à une présentation en présentiel à la Banque de France sur le thème le surendettement. Voici ce qu'ils en ont retenu. La commission de surendettement peut être saisie par toute personne surendettée et dans l'incapacité de régler ses dettes personnelles ou professionnelles. Cependant, les amendes et les dettes pénales sont exclues de la procédure de surendettement. La constitution du dossier, c'est-à-dire le formulaire de demande, est accessible en ligne ou disponible auprès des guichets de la Banque de France. Les justificatifs à joindre sont une lettre explicative, la copie de la pièce d'identité, l'avis d'imposition ou non-imposition, les relevés bancaires de tous les comptes. Le dossier est examiné dans les 3 mois et de nouvelles pièces peuvent être demandées. Lorsque le dossier est déclaré recevable, les poursuites en cours pour récupération des dettes sont suspendues. Des mesures sont prises en fonction de la situation du demandeur. Les possibilités de liquidation judiciaire si un bien est saisissable ou effacement des créances. Mais qui paie réellement l'effacement des dettes? Contrairement à une idée reçue, ce n'est pas l'État qui prend en charge ces montants. Les sommes effacées constituent des pertes pour les créanciers, les banques, les organismes de crédit ou les fournisseurs de services qui ne sont pas remboursés. Tout dossier de surendettement traité est inscrit dans un fichier national pour une durée de 7 ans maximum. Toutefois, la durée de blocage varie selon les incidents. 2 ans pour les retraits de cartes, et 5 ans pour les incidents de paiement, chèques, découverts bancaires, etc. Il faut être conscient que les mesures de rétablissement personnel dégradent les relations avec les organismes bancaires. Il est possible à la commission de surendettement de demander au tribunal, à la demande du débiteur, une suspension d'expulsion locative dès lors que le dossier est déclaré recevable. Nouvelle modalité dans les procédures de surendettement. Les commissions de surendettement peuvent statuer sur la recevabilité d'un dossier dans un délai de 3 mois après son dépôt, contre 6 mois auparavant. Elles peuvent décider seules des mesures de rééchelonnement des dettes et d'effacement des intérêts dans le but d'accélérer les procédures. Les procédures d'exécution sont suspendues dès qu'un dossier sera jugé recevable, et même dès son dépôt, si la commission le juge nécessaire au vu de la situation du débiteur. Les propriétaires de leur résidence principale ont désormais accès aux procédures de surendettement. Ce n'est pas une honte de rentrer dans la procédure de surendettement. C'est parfois le dernier recours pour sortir d'un engrenage. Mais cela doit être pris comme une opportunité pour mieux rebondir, et cela définitivement.
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0: L'ange du Seigneur annonce à Marie qu'elle serait la mère du Sauveur, et elle conçut du Saint-Esprit. Voici la servante du Seigneur, qu'il me soit fait selon ta parole. Et le Verbe s'est fait chair, et il a demeuré parmi nous. Je vous salue Marie, pleine de grâce. Le Seigneur est avec vous. Vous êtes bénie entre toutes les femmes, et Jésus, le fruit de vos entrailles, est béni. Sainte Marie, Mère de Dieu, priez pour nous, pauvres pécheurs, maintenant et à l'heure de notre mort. Que ta grâce, Seigneur, se répande dans nos cœurs. Par le message de l'ange, tu nous as fait connaître l'incarnation de ton Fils bien-aimé. Conduis-nous par sa passion et par sa croix jusqu'à la gloire de la résurrection. Par le Christ, notre Seigneur. Amen.
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2: Il est midi, soyez les bienvenus pour votre magazine quotidien Présence Midi. Bonjour à vous, Anne-Rose Jankovic.
3: Bonjour Gilles, bonjour à tous.
2: Dans quelques jours maintenant, le pape sera à Lourdes. Évidemment, on va consacrer une partie de cette émission à cet événement exceptionnel.
3: Oui, je vais vous raconter comment les paroisses du diocèse de Tarbes-Lourdes se préparent pour cet événement. Et puis, nous entendrons Monseigneur Jacques Perrier, l'évêque émérite de Tarbes-Lourdes, qui va nous raconter comment lui a accueilli Benoît XVI et Jean-Paul II. C'était il y a quelques années. Et il en garde des souvenirs assez passionnants, vous verrez.
2: Et comme tous les mardis, on évoquera l'agenda du diocèse de Tarbes-Lourdes avec malgré tout pas mal d'événements.
3: Beaucoup d'événements, avec notamment aujourd'hui la journée du presbytérium et puis l'arrivée d'un nouvel économe pour le diocèse de Tarbes-Lourdes.
2: Dans l'actualité également, à noter que les pompiers seront en grève très prochainement.
3: Oui, le mardi 29 septembre, les pompiers seront en grève à l'échelle nationale. Ils portent 5 revendications. Le sergent-chef Alban Casseron du SDIS 65 et délégué syndical au SDIS 65 nous expliquera ce que sont ces 5 revendications.
2: Et dans cette émission, on parlera architecture avec les Halles de Lourdes, avec Laurent de l'Office de Tourisme. Il va nous retracer l'histoire des Halles de Lourdes qui débute à Toulouse, puisqu'elles ont été démontées à Toulouse pour être remontées à Lourdes. Voilà, ça sera écouté aux alentours de 12h50. Vous allez rester avec nous, du coup.
3: Oui, et puis samedi, j'irai faire un tour sur le marché de Lourdes, bon, sous les Halles.
2: En connaissant l'histoire des Halles, c'est
3: formidable. Voilà, c'est beaucoup mieux pour acheter son pâté, son fromage.
2: On commence avec l'essentiel de l'actualité régionale, avec les titres à la une.
4: Mouvement de grève hier au bureau de poste de Rangueil à Toulouse. 14 agents de différents services se sont mis en grève pour demander des embauches, de meilleures conditions de travail, de la reconnaissance et un apaisement relationnel avec leur manager. Jeudi dernier, celui des CGT avait été reçu par la direction et n'avait rien obtenu. Aucune avancée notable sur les revendications du personnel. Des tests de fumée sur le réseau d'eau usée sur la commune de Rieux, en Haute-Garonne, dans le cadre de l'exploitation du réseau d'assainissement de la commune. Le SMEA réalise des tests de fumée depuis vendredi dernier. Ces opérations s'étaleront sur plusieurs semaines. De la fumée non nocive est injectée dans les canalisations pour identifier les évacuations d'eau pluviale raccordées par erreur au réseau d'eau usée. Pas d'inquiétude, c'est tout à fait normal et directement lié aux vérifications en cours. Dans le cadre de la 9e édition du loto du patrimoine, la mission patrimoine pour la sauvegarde du patrimoine en péril vient d'annoncer le montant des aides accordées à chacun des 18 sites emblématiques des régions de métropole et d'outre-mer. En Occitanie, la manufacture de Montpellier dans l'Aude recevra une aide de 500 000 euros.
2: Merci Eric Leclerc, on vous retrouve tout à l'heure à 12h30 pour développer ces titres dans le journal régional. À tout à l'heure Eric.
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2: Si vous nous rejoignez, soyez les bienvenus. Direction le diocèse de Tarbes-Lourdes pour évoquer l'actualité. On parlera bien évidemment de la venue du pape dans le diocèse de Tarbes-Lourdes, sanctuaire de Lourdes, dans un instant avec vous, Anne-Rose Jankovic. Rebonjour.
3: Bonjour Gilles, bonjour à tous.
2: Mais pour débuter, on commence avec la journée du presbytérium. C'est aujourd'hui.
3: Eh oui, aujourd'hui, en ce mardi 15 septembre, tous les prêtres et les diacres du diocèse de Tarbes-Lourdes sont réunis à la maison Saint-Paul, c'est la maison du Cézanne à Tarbes, pour une journée de travail, d'annonce des nouveautés de l'année journée pastorale et puis évidemment une journée de prière et de convivialité. Ils sont évidemment avec Monseigneur Mika, notre évêque. Voilà, c'est cette rencontre qui a lieu plusieurs fois par an, et cette semaine est marquée non seulement par cette rencontre des prêtres et des diacres de notre diocèse, mais aussi par l'arrivée d'un nouvel économe pour le diocèse de Tarbes-et-Lourdes, qui est en train de s'installer pour voilà dans le diocèse, qui prend ses marques dans son nouveau bureau. Il succède à Monsieur Patrice Maury, voilà donc François-Régis Pascal, qui vient d'arriver comme économe dans le diocèse de Tarbes-et-Lourdes. Grosse semaine pour notre diocèse.
2: Oui, exactement. On poursuit avec cette soirée chrétienne divorcée. C'est également ce soir, je crois, à la Maison Saint-Paul.
3: Exactement,
2: pareil,
3: hein. Tout à fait, à la Maison Saint-Paul, 51, rue de Trénesse à Tarbes. Ce soir, à partir de 20h, une rencontre pour les chrétiens divorcés. Vous êtes séparés, divorcés en nouvelle union. Eh bien, une équipe de chrétiens divorcés vous présente un parcours pour cheminer après une séparation. Il s'agit de faire connaissance, échanger sur vos attentes et puis construire ensemble des chemins d'espérance. N'hésitez pas à en parler autour de vous. Cette rencontre est vraiment ouverte largement. Et donc, rendez-vous ce soir à 20h à la Maison Saint-Paul à Tarbes.
2: Direction, je crois, la Vallée d'Orbe, dans le petit village qui s'appelle Bourispe, voilà, vous connaissez bien cette vallée que vous appréciez beaucoup, je crois.
3: Effectivement, c'est juste à côté de Saint-Lary-Soulan.
2: Ouais, et on en parle parce que ce samedi, il y a une soirée récitale lyrique.
3: Oui, et vous savez que ce week-end, ce sont les journées du patrimoine, et donc c'est l'occasion de pousser la porte de notre patrimoine religieux, et c'est encore mieux s'il y a une proposition culturelle. Le récital lyrique proposé en l'église de Bourispe et organisé par les Amis du Vieux Bourispe, c'est une proposition pour le samedi 19 septembre à 18h, récital lyrique, mezzo-soprano, ténor, piano, avec notamment Baptiste Bernichan. Voilà, c'est ouvert à tous, participation libre. Rendez-vous donc pour une belle soirée dans la charmante église de Bourispe ce samedi soir à 18h.
2: Voilà, vous avez évoqué les journées du patrimoine. Effectivement, c'est ce week-end. Autre lieu à découvrir pour ces journées, bien direction Cauterets. Vous avez relevé un bel événement.
3: On change de vallée et effectivement, dans le cadre des journées du patrimoine, l'organiste de Cauterets vous présentera l'orgue en général et l'orgue de Cauterets en particulier, avec une retransmission sur écran géant du jeu de l'organiste et puis d'images qui seront des images explicatives, voilà, pour vous expliquer le fonctionnement des grandes orgues. Et à l'issue du concert, eh bien, l'organisme vous proposera de monter voir l'orgue de près. Ça a lieu dimanche 20 septembre de 18h à 19h en l'église de Cauterets, évidemment, donc, et l'entrée est libre, voilà, donc, pour cette journée du patrimoine du côté de Cauterets.
2: Avant de parler de la venue du Saint-Père au sanctuaire de Lourdes, un mot du lancement de l'année pastorale à Lourdes, à la paroisse de Lourdes.
3: L'année paroissiale démarre le 20 septembre, dimanche 20 septembre, à Lourdes, pour la paroisse du Pays de Lourdes, avec une messe à 10h30 en l'église du Sacré-Cœur, avec la chorale de la paroisse, suivie d'un repas partagé dans les salles paroissiales Saint-Pierre, et puis un temps festif et convivial tout l'après-midi, avec notamment la présentation des services et des mouvements. Voilà, et puis des intermèdes musicaux pour mettre un petit peu d'ambiance, voilà, et puis il y aura également l'occasion et la présentation des besoins pour les services communautaires, donc à la fois l'occasion pour la paroisse de faire appel aux bonnes volontés, et puis l'occasion pour les services et les mouvements déjà bien installés, bien en action, et bien de faire connaître leur mission. Voilà donc pour ce lancement de l'année paroissiale pour la paroisse du Pays de Lourdes ce dimanche 20 septembre.
2: On parle maintenant de la venue du Saint-Père à Lourdes. Les paroisses du diocèse de Tarbes et Lourdes se préparent activement, hein.
3: Oui, effectivement. Alors, je voudrais aujourd'hui vous parler des paroisses qui font des propositions pour toutes les personnes qui ne seront pas au sanctuaire de Lourdes, parce qu'effectivement, on parle beaucoup des milliers de pèlerins qui seront dans le sanctuaire de Lourdes pour vivre cet événement. Et puis, il y a tous ceux qui ne seront pas dans le sanctuaire, mais qui seront quand même liés à l'événement, en communion avec l'événement. Ce sont des personnes qui, soit n'ont pas eu leur place pour rentrer, ou bien qui ne se sentent pas, voilà, la force de passer la journée puisque on le sait, ce sera quand même une journée un petit peu fatigante. Eh bien, ça n'empêche que même si vous n'êtes pas dans le sanctuaire de Lourdes, vous pouvez vraiment vivre pleinement cet événement. Et par exemple, la paroisse d'Argelès-Gazost, eh bien, propose déjà dès le vendredi 25 septembre, à partir de 18h30, de 18h30 à 22h, elle propose de suivre la veillée du pape Léon au Stade de France avec une retransmission de toute cette veillée sur grand écran dans le au presbytère d'Argelès-Gazost. Voilà, c'est ouvert à tous, mais sur inscription, il faut contacter la paroisse. Et puis à Argelès-Gazost, toujours pour ne citer que ce lieu pour l'instant, et bien que la paroisse ait mis en place 8 quarts, dont 2 d'ailleurs pour le pays Teuil, voilà, pour les pèlerins qui vont venir jusqu'à Lourdes, et bien il y a encore un écran géant qui sera toujours installé au presbytère d'Argelès dimanche pour toutes les personnes qui ne seront pas au sanctuaire et qui voudront suivre la messe. Alors, vous avez bien compris, Gilles, l'idée, c'est bien sûr de pouvoir suivre malgré tout dans des conditions un peu sympathiques et hors du commun cet événement. Et puis, évidemment, c'est de ne pas rester seul parce que c'est trop dommage. C'est pas parce que vous n'êtes pas au sanctuaire de Lourdes que vous ne pouvez pas vivre cet événement avec votre communauté paroissiale notamment. Donc, vraiment, l'idée, eh bien, c'est que chacun puisse vivre un temps vraiment fort à l'occasion de la venue du pape à Lourdes. Même chose, même son de cloche, si je puis dire, du côté de Lourdes. Et pourtant, vous allez me dire, eh bien, à Lourdes, c'est facile de descendre au sanctuaire. Ben oui, mais c'est facile, mais c'est pas forcément évident pour tout le monde. Et puis, des personnes ont fait le choix, eh bien, peut-être de rester, voilà, dans un lieu avec moins de monde. Eh bien, la paroisse de Lourdes propose aussi, dans les salles paroissiales Saint-Pierre, la retransmission le dimanche 27 septembre de la messe, d'abord de toute la séquence du pape Léon XIV dans le sanctuaire. Donc, dès le matin, vous pouvez arriver, vous serez accueillis, voilà, par une équipe qui propose un temps convivial. Vous pourrez suivre la messe et puis rester pour partager le repas. Voilà. Donc, il y a de la place pour tout le monde, des solutions pour tout le monde. Ne restez pas seul, voilà, pour ce dimanche 27 septembre. Profitez de cet événement pour vivre un temps fort.
2: Voilà, profitez de cet événement en écoutant également Radio Présence. On peut peut-être dire deux mots. C'est vraiment un gros dispositif que Radio Présence va déployer. Ce dispositif va démarrer dès le vendredi matin, 7h jusqu'au lundi. Vraiment un dispositif avec toutes les équipes qui seront mobilisées sur le terrain, que ce soit à Lourdes, à Paris, à Metz, bref. Tout ça, ça sera aussi également sur Radio Présence.
3: Effectivement, du vendredi 25 dès 7h jusqu'au lundi 28 14h, nous ne vous lâcherons pas. Et vous pourrez tout suivre grâce aux journalistes, aux reporters, voilà, aux correspondants et puis aux techniciens comme vous, Gilles, parce que voilà, grâce à vous, on pourra retransmettre tout ce qui va se passer avec des heures de plateau en direct.
2: Voilà, un événement donc à suivre sur Radio Présence. Voilà pour un aperçu de l'agenda du diocèse de Tarbes et Lourdes. Catholique65.fr, c'est le site internet où l'application au clocher vous permet de retrouver toutes ces informations. Merci Andros Jankovic.
3: Merci à vous Gilles.
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2: Et on continue à évoquer la venue du Saint-Père à Lourdes avec un évêque émérite.
3: Effectivement, je suis allée me promener du côté d'Argelès-Gazost où réside désormais Monseigneur Jacques Perrier, l'évêque émérite de Tarbes et Lourdes, qui a accueilli ici à Lourdes deux papes, Jean-Paul II et Benoît XVI. Deux papes, trois événements, puisque Jean-Paul II, vous le savez, est venu deux fois. Alors, qu'en retient-il? Eh bien, il nous raconte les souvenirs qu'il en garde. Et il n'y a que Monseigneur Perrier pour nous parler dans la même interview de l'Immaculée Conception, de liberté et d'un petit déjeuner manqué. Écoutez.
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3: Monseigneur Perrier, dans quelques jours, le pape Léon XIV sera en France et à Lourdes. Vous, Monseigneur, vous avez accueilli deux papes bien différents, ici à Lourdes, alors que vous étiez l'évêque.
6: Oui, 2004 et 2008. Les deux voyages sont liés au dogme de l'Immaculée Conception. 2004, parce que c'est le 150e anniversaire de la définition. Et puis 2008, 150e anniversaire des apparitions. Et la pointe des apparitions, c'est quand même la parole de la Vierge le 25 mars. Je suis l'Immaculée Conception. Alors, comme vous dites, les hommes sont différents, les périodes sont différentes. Bon, le pape Jean-Paul II, bon, médiatiquement, ça a été cadré, focalisé sur son handicap, sa maladie. Enfin, bon. Et c'est très important. Il n'est pas venu pour se montrer, mais il acceptait de se montrer tel qu'il était. Et c'est ça, au-delà de toute parole sur la dignité du malade, sur ci, sur ça, etc., c'est ça qui a porté. Malade parmi les malades, sans honte, sans honte. On fait ce qu'on peut faire, il pouvait faire peu de choses. Il ne disait pas un mot en privé. Il gardait le très peu de voix qu'il avait conservé, capacité respiratoire, pour la parole publique, uniquement.
3: Alors, vous, les moments privés que vous avez eus avec lui, il n'a pas pu vous parler.
6: Il n'y a pas un mot. Pas un mot. Je crois, dans l'avion, au redépart, merci, mais pas un mot. Et c'est pas bon, les gars, le président de la conférence épiscopale, pareil, c'est pas, voilà. Voilà. Et en fait, la pointe, la vraie originalité de ce pèlerinage, c'est d'être venu dans un lieu de ce qu'on appelle dans l'Église de vraie révélation privée. C'est-à-dire que les apparitions de Lourdes ne font pas partie de la foi catholique. On peut être catholique et dire, moi, j'y crois pas. Enfin, bon, voilà, sceptique ou voilà. Ça fait pas partie de la foi catholique. Et donc, qu'il vienne dans ce lieu de révélation privée, sur laquelle Rome ne s'est jamais, d'ailleurs, absolument formellement engagé. Le mandement de Monseigneur Laurence dit, oui, elle est apparue 18 fois. La Vierge Immaculée est apparue 18 fois. Mais le titre même, « Je suis l'Immaculée Conception », n'était pas prononcé à l'époque. Bon, maintenant, les papes plus récents l'ont repris à leur compte. Et donc, pour moi, c'est un fait signifiant extrêmement important pour Lourdes. Vous vous rendez compte que le pape, dans l'état de santé où il est, il soit... pour commémorer le 150e anniversaire du dogme défini du temps de son prédécesseur, viennent à Lourdes, oui. Non seulement le fait à Rome, où ça avait eu lieu en grande pompe en 150 ans plus tôt, mais qui viennent à Lourdes, pour Lourdes, c'est un truc énorme. Et en fait, c'est ça le motif, c'est ça le motif. Avec, depuis Jean-Paul II en particulier, Benoît XVI pareil, etc., l'insistance sur le fait que l'Immaculée Conception, c'est pas tellement un truc physique... Les corps ne sont pas impurs, ils peuvent être malades. Bon. Mais c'est la liberté. Et les dernières paroles de Jean-Paul II à Lourdes, c'est sur la liberté, que la liberté a besoin d'être sauvée du péché, que la Vierge en a été sauvée, c'est l'Immaculée Conception, et qu'elle est, dans ce cas-là, qu'elle est pleinement libre. Et les derniers mots, c'est « défendez votre liberté bon. ». Et le mot les plus forts de son premier pèlerinage à Lourdes en 1983, c'était aussi sur la liberté. Les deux paroles fortes de Jean-Paul II, les deux fois où il vient, c'est la liberté. Ouais. Et l'Immaculée Conception, c'est la liberté pleine de Marie de pouvoir accepter sa mission. C'est ça, la vraie originalité du pèlerinage. Mais la dimension... malade parmi les malades, qui réconforte les malades, qui leur rend leur dignité, je suis d'accord, tout à fait d'accord. Disons, c'est un peu comme les guérisons à Lourdes, il n'y a rien dans le message qui concerne les guérisons. Rien, rien, rien. Bon, mais c'est, ça fait partie de Lourdes, mais c'est très bien comme ça. Et c'est quand même cohérent avec la révélation du nom. Bon, quant à Benoît XVI, lui, c'est le 150e anniversaire, disons, d'une certaine façon, c'est moins original.
3: C'était pas la même démarche, parce que Benoît XVI, lui, n'était pas malade. C'était un homme plutôt âgé, mais il n'était pas malade, il était en bonne santé.
6: Oui, et quand il vient, il marche encore d'un pas assez alerte. Voilà. On a toujours les images finissantes, mais c'est pas vrai. Quand il était âgé, mais assez alerte. Il marchait d'un bon pas. Oui. Bon. Alors, une des originalités du pèlerinage de Benoît XVI, d'abord, il est resté assez longtemps, il est resté... pas tout à fait 48 heures, mais presque. Et puis, il a fait le chemin du jubilé, qui a été l'invention de cette année-là. Donc, il a commencé par aller à l'église paroissiale, les fonts baptismaux. Il est allé ensuite au cachot, là où, de façon assez brève, mais enfin, à l'époque des apparitions, habitait la famille Soubirous. Dans un troisième temps, il est allé à la grotte, bien évidemment. Ensuite, bon, tout se passe dans l'espace du domaine. Et puis le dernier jour, le troisième jour, il va à l'hospice où Bernadette a passé l'essentiel de sa vie à Lourdes. On n'y pense pas, l'hospice. Bon. Or, c'est là qu'elle a tout appris humainement, religieusement, le catéchisme, la vie religieuse, le soin des malades, tout appris là-bas, tout. Elle commence à aller à l'hospice en 58, elle ne part qu'en 66, donc 8 ans, dont 6 où elle était pensionnaire là-bas. Et donc c'est très important que le pape y soit allé. C'était les 4 étapes du chemin du jubilé. Et ce qui a été de remarquable, c'est justement, il a accepté, et moi-même je ne l'ai pas rencontré, mais donc il a compris le projet et il l'a adopté. C'était plus compliqué, parce que dans plusieurs lieux, il fallait à chaque fois, la sécurité, c'est toujours un peu plus compliqué. Si vous êtes dans 4 lieux, c'est plus compliqué s'il n'y en a qu'un seul. Et donc ça, il a tout à fait appliqué. Il connaissait parfaitement Lourdes, il connaissait parfaitement Bernadette, il n'est tombé dans aucun piège, il ne l'a pas traité de bergère alors qu'elle n'a pas été bergère. Donc il connaissait très très bien. C'était une parole très simple, mais très très lourdaise, très lourdaise. Il n'a pas dit des paroles qu'on aurait pu dire un peu n'importe où ailleurs, parce que c'est des paroles vraies, chrétiennes et évangéliques et catholiques. Non, c'était vraiment très enraciné. Et avec une simplicité de rapport confondante.
3: Avec Benoît XVI, vous avez pu échanger, contrairement à Jean-Paul II qui ne pouvait plus parler.
6: Ah oui, parce que il résidait quelque part là, et donc il y avait 7 ou 8 personnes qui habitaient au même endroit que lui. Je crois qu'il y avait ses secrétaires, mais il n'y avait pas de secrétaire d'État. Je ne crois pas qu'il y avait de cardinal ou truc comme ça. Bah. Et donc l'évêque du lieu, à l'époque c'était moi, il fallait venir au repas. Il fallait venir au repas, donc j'ai fait plusieurs repas avec lui. Bon. On mangeait pas grand-chose, c'était sobre, le repas était sobre, etc. Bon, et voilà, donc on a pu parler, effectivement, sauf un petit déjeuner avec la police, la sécurité, ça, je suis arrivé, il avait fini. Alors évidemment, ça fait moche de dire... il remontait l'escalier, je me suis confondu en excuses, etc. Donc, il m'a dit que c'était pas grave.
3: Il n'était pas fâché. Quelle image vous gardez vraiment, alors s'il fallait retenir qu'une seule, vous l'avez accueilli pour tous les Lourdais, mais c'est quand même vous personnellement qui avez accueilli le pape Jean-Paul II, le pape Benoît XVI, l'évêque de Tarbes et Lourdes accueille le pape quand il arrive sur le sol bigourdan. Quel souvenir personnel vous en gardez?
6: C'est-à-dire ma démarche à l'égard de l'un et de l'autre était très différente. Pour Jean-Paul II, c'est moi qui ai pris l'initiative de l'inviter. Je crois que si j'étais passé par les circuits officiels, ça ne serait jamais arrivé, ça n'aurait jamais abouti. On me dit, c'est pas possible, vous n'y pensez pas, etc. Heureusement que j'ai demandé à personne. Enfin, je ne dis pas que c'est un modèle et qu'il faut que ce mot doit faire comme ça, mais enfin, j'ai fait comme ça. Bon. Donc, c'est comme ça. Et ça se passait à la visite ad limina du mois de janvier. Pour Benoît XVI, j'avais écrit au pape, peu de temps après son élection, en lui disant, il va y avoir le 150e, vraisemblablement, vous viendrez, vous serez sans doute invité par la conférence épiscopale, etc. Mais, est-ce que vous avez des recommandations à nous faire dans le message de Lourdes? Parce que j'ai trop l'habitude que, vous êtes l'évêque, le pape a fortiori, vous arrivez quelque part, tout est prêt à l'avance. Tout est prêt. Vous êtes pris dans ce que les gens ont préparé, ce qui est tout à fait légitime qu'ils aient préparé. Mais alors après, si vous leur changez quelque chose, c'est bon. Et donc, j'avais inversé le mouvement. J'avais dit, vu l'importance de Lourdes mondialement pour l'Église catholique, quand même, c'est normal que vous me donniez quelques orientations, quelques directions. Et donc, il m'avait répondu, effectivement, aux vacances suivantes, donc un mois après, et c'est une lettre authentique, c'est son style, tout à fait, etc., en me donnant 3 orientations, etc. Donc voilà, c'était ça le lien.
3: Et on peut les connaître, ces orientations?
6: Oui, si mes souvenirs sont bons, il va y avoir l'Eucharistie, une juste dévotion mariale, et puis les malades. Je crois, il me semble que c'était les 3, voilà. Bon.
3: Voilà. Incontournable à Lourdes.
6: Incontournable à Lourdes, voilà. Donc ce texte, il est aux archives, il y a 2 pages du pape. Voilà. Donc les 2 procédures ont été un peu particulières. Elles ne sont pas. Et alors, c'est pareil, la lettre au pape, Benoît XVI, elle aussi, elle est passée par des voies détournées, elle n'est pas passée par les voies officielles.
3: Ah voilà, on parlait de liberté tout à l'heure. Vous avez été aussi libre dans votre manière d'inviter 2 papes différents à Lourdes alors que vous étiez évêque. Vous serez au sanctuaire de Lourdes, évidemment, pour voir et prier avec le pape Léon XIV, pardon.
6: Oui, d'habitude, le dimanche, je vais à la messe.
3: Pas toujours au sanctuaire de Lourdes?
6: Non. Ici, à Argelès et dans les environs.
3: Est-ce que vous attendez ou vous espérez un message spécial de Léon XIV à Lourdes le dimanche 27 septembre?
6: Ça, je n'en sais rien. Mon observation des deux choses, c'est que les signes, les gestes, etc. sont parfois plus importants. Vous voyez, donc le fait même du pèlerinage de Jean-Paul II, cette date, dans son état de santé, et puis pour Benoît XVI d'avoir fait le chemin du jubilé, et ensuite d'être venu prier pendant le temps d'adoration eucharistique le dimanche après-midi, et lui-même d'y prier longuement, pas simplement de venir faire une génuflexion. Voilà. Après, il peut y avoir des paroles, mais ça, il faut le laisser libre. Faut pas dire j'attends ceci ou cela. Non, il faut rester disponible.
3: Merci beaucoup, Monseigneur Perrier.
2: Voilà, Monseigneur Jacques Perrier, évêque émérite du diocèse de Tarbes-et-Lourdes, répondait aux questions d'Anne-Rose Jankovic. Allez, quasiment 12h et presque 30 minutes sur les pendules de Radio Présence, avant de retrouver la suite de votre magazine. Enfin, un point sur l'actualité régionale. Le journal est présenté aujourd'hui par Éric Leclerc. Bonjour Éric.
4: Bonjour. Mouvement de grève hier au bureau de poste de Rangueil à Toulouse. 14 agents de différents services sont mis en grève pour demander des embauches, de meilleures conditions de travail, de la reconnaissance et un apaisement relationnel avec leur manager. Jeudi dernier, Sud et CGT avaient été reçus par la direction et n'avaient rien obtenu, aucune avancée notable sur les revendications du personnel. Un sapeur-pompier victime d'insultes et de menaces de mort lors d'une intervention sur la commune de Portet-sur-Garonne samedi dernier. Le SDIS de la Haute-Garonne condamne les actes de violence dont sont victimes les sapeurs-pompiers en service et met tout en œuvre pour les soutenir, les accompagner et rester à leur écoute. Un rappel, un préavis de grève est lancé depuis la semaine dernière par les sapeurs-pompiers jusqu'au 20 octobre. Parmi leurs revendications, un financement pérenne, juste et ambitieux des SDIS à la hauteur des missions toujours plus nombreuses qui leur sont confiées et les enjeux de sécurité civile, le recrutement statutaire de sapeurs-pompiers professionnels, la santé et la sécurité des personnels qui doivent devenir une priorité nationale. Des tests de fumée sur le réseau d'eau usée sur la commune de Rieum en Haute-Garonne. Dans le cadre de l'exploitation du réseau d'assainissement de la commune, le SMEA réalise des tests de fumée depuis vendredi dernier. Ces opérations s'étaleront sur plusieurs semaines. De la fumée non nocive est injectée dans les canalisations pour identifier les évacuations d'eau pluviale raccordées par erreur au réseau d'eau usée. De la fumée peut s'échapper du sol ou sortir par les gouttières et colonnes d'évacuation des habitations. Pas d'inquiétude, c'est tout à fait normal et directement lié aux vérifications en cours. Dans le cadre de l'appel à projet soutien aux aidants, l'association AVA 32 organise une formation intitulée Autisme stratégie éducative du 23 au 25 septembre à Auch. Cette action, financée par le département du Gers et la Caisse nationale de solidarité pour l'autonomie, cette formation s'adresse aux proches aidants accompagnant un enfant ou un adulte présentant un trouble du spectre de l'autisme. Elle a pour objectif d'apporter aux participants des connaissances, des outils pratiques et des stratégies éducative afin de favoriser l'accompagnement au quotidien. Dans le cadre de la 9e édition du Loto du patrimoine, la mission patrimoine pour la sauvegarde du patrimoine en péril, portée par Stéphane Bern, déployée par la Fondation du patrimoine et soutenue par le ministère de la Culture et FDJ United, vient d'annoncer le montant des aides accordées à chacun des 18 sites emblématiques des régions de métropole et d'outre-mer. En Occitanie, la manufacture de Montaulieu, dans l'Aude, recevra une aide de 500 000 euros. Les sommes octroyées par la mission patrimoine viennent compléter les aides publiques et privées, ainsi que l'auto financement pour atteindre la totalité du besoin de financement.
2: Merci Éric Leclerc. Retour de l'info sur notre antenne dans une demi-heure avec l'actualité nationale et internationale. Les pompiers seront en grève le mardi 29 septembre prochain. Le sergent-chef Alban Casseron, délégué syndical au SDIS 65, nous explique quelles sont les 5 revendications qui mobiliseront les pompiers dans quelques jours. Il est au micro d'Anne-Rose Jankovic.
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3: Pourquoi Pourquoi les pompiers sont en grève bientôt, le mardi 29 septembre? Vous allez nous expliquer les revendications. Je crois qu'il y a 5 revendications qui sont portées par l'intersyndicale à l'échelle nationale. Quelles sont ces revendications, Alban Casseron?
7: Oui, bonjour, je représente donc au niveau local, je suis secrétaire syndical, mais je vais parler au nom de l'intersyndicale et notamment de nos 5 revendications qui sont portées au niveau national depuis de nombreuses années. Aujourd'hui, ces revendications sont portées par plusieurs syndicats, la quasi-totalité de nos syndicats au niveau national. Donc le premier, le plus important, ça, c'est le financement de nos services d'incendie et de secours qui aujourd'hui sont sous-dimensionnés, sous-financés depuis de nombreuses années. Pourquoi ? Mais parce qu'aujourd'hui, ce financement est en totalité repose sur les départements et les communes. Et comme on sait aujourd'hui, les départements et les communes, eh bien, elles aussi subissent des coupes budgétaires et donc ont du mal aujourd'hui à subventionner les pompiers du 65, mais comme les pompiers de toute la France.
3: Les subventions ont baissé ou en fait ce que vous déplorez, c'est qu'elles aient stagné?
7: Alors aujourd'hui, on ne peut pas dire qu'elles ont baissé. Elles n'ont pas non plus stagné, elles ont augmenté, mais malheureusement, elles n'ont pas augmenté à la hauteur du nombre d'interventions que nous réalisons tous les jours.
3: C'est quoi un budget, pour qu'on comprenne dans quelle dimension on est, le budget d'un SDIS départemental, comme celui des Hautes-Pyrénées, c'est quoi? Ça ressemble à quoi, le budget du SDIS 65?
7: Alors aujourd'hui, sans rentrer dans des chiffres précis, mais aujourd'hui, nous sommes à 55% financés par le département à hauteur de 13 millions d'euros, à peine un peu plus, et nous sommes financés donc les 45% par les communes et les EPCI à hauteur de 11 à 12 millions d'euros par an. Sauf qu'aujourd'hui, ça suffit plus. Au fil des temps, des années, nos interventions ont augmenté, nos moyens financiers n'ont pas augmenté à la même hauteur, alors que nos véhicules coûtent de plus en plus cher avec l'inflation, le carburant augmente. Nos interventions deviennent de plus en plus techniques et demandent du matériel et des formations de plus en plus précises. Et donc tout cela engendre des coûts. Et aujourd'hui, nos services sont mis à rude épreuve financièrement.
3: Vous diriez qu'à cause de ce manque de financement efficace, puisque c'est ce que vous dénoncez, le matériel et notamment les véhicules ne sont pas à la hauteur de vos besoins. Vous pourriez vous mettre en danger parce que vous n'avez pas les véhicules nécessaires pour faire face.
7: Nous aujourd'hui, on a la chance dans les Hautes-Pyrénées d'avoir une flotte de véhicules qui est à la hauteur de nos besoins. Nous n'avons pas de problématique de ce côté-là, mais oui, dans certains SDIS, dans certains services, il manque des véhicules, il manque des ambulances, et notamment, on l'a vu cet été, il manque encore de camions de feux de forêt.
3: Eh oui.
7: On a perdu plus de 1000 camions sur les 10 dernières années de feux de forêt en France.
3: Perdu, ça veut dire qu'il y a eu des accidents?
7: Des accidents, certains sur des feux qui ont été brûlés, mais également dû au vieillissement des véhicules. Et comme nos services n'ont pas les moyens forcément de remplacer la flotte, on en perd. Comme le nombre de canadaires que nous avons perdu. Et je rappelle qu'il y a quelques années, nous avons eu jusqu'à 20 canadaires dans les années 90.
3: Combien ça coûte un camion de pompiers pour faire face au feu, ou un canadaire?
7: Par exemple, une ambulance, on est dans les 90 à 110 000 euros, voire un peu plus dans les Hautes-Pyrénées parce qu'on a des véhicules de type 4x4 qui coûtent un peu plus cher.
3: Oui.
7: Quand un engin incendie, pour le feu de forêt, nous sommes dans les 200-250 000 euros. Et un engin incendie urbain, 300 000. Et pour une grande échelle, l'échelle qui vient sauver des gens en hauteur, on est dans les 700, 800, voire jusqu'à 1 million d'euros.
3: La première revendication, donc, l'argent. Vous réclamez un meilleur financement.
7: Oui, à titre d'exemple, pour l'argent, juste pour que ça parle aux gens, aujourd'hui, le budget de la sécurité civile globale SDIS et sécurité civile, donc le ministre de l'Intérieur, on est à peu près à 5,6 milliards pour les SDIS et à peu près 900 millions d'euros, bientôt 1 milliard, pour la sécurité civile. Donc ça représente entre 6 et 7 milliards. À titre de comparaison, aujourd'hui, la police et la gendarmerie, on est à 25 milliards. Voilà. Aujourd'hui, on finance plus le ramassage des ordures ménagères que les pompiers.
3: Vous revendiquez aussi un recentrage de vos missions. Alors ça, on a du mal à comprendre. On se dit que les missions d'un pompier, elle semble claire vue de l'extérieur. Qu'est-ce que vous appelez un recentrage de vos missions ? C'est quoi le problème ?
7: Aujourd'hui, il y a quelques années, pour certains de nos concitoyens, on venait pour détruire des nids de guêpes. On venait pour plein d'autres choses. On a réduit notre champ d'activité, mais malheureusement aujourd'hui, avec le vieillissement de la population, avec le recul des médecins de campagne, de ville, les déserts médicaux, on intervient de plus en plus. Et aujourd'hui, au niveau des ambulances, notre partie, on va dire, sur secours à la personne, elle a énormément augmenté. Et aujourd'hui, on demande un recentrage sur ces missions parce qu'aujourd'hui, malheureusement, on intervient sur des ivresses voies publiques. On intervient pour amener des gens qui ont des rendez-vous médicaux.
3: Ça veut dire que pourquoi c'est vous qu'on appelle ? Pourquoi on appelle les pompiers quand quelqu'un est ivre sur la voie publique ?
7: Eh bien, malheureusement, par carence, on intervient pour aller amener la dame qui a rendez-vous chez l'ophtalmo à l'hôpital parce qu'il n'y a pas assez d'ambulances.
3: Parce que ça paraît dingue, vous faites quand même pas taxi, vous faites pas.
7: Si, on fait taxi, ça peut arriver, bien sûr. Dans l'autre pays, ça peut arriver,
3: mais à quelle fréquence quand même.
7: Il y a des départements où c'est tous les jours, les pompiers font taxi. Oui.
3: Donc les pompiers font taxi pour quelqu'un qui n'a pas trouvé d'ambulance pour aller à un rendez-vous médical et qui n'a pas d'autres moyens, pas de moyens de locomotion, qui n'est pas autonome.
7: Oui, c'est ça.
3: C'est les pompiers qu'on appelle.
7: Oui.
3: Donc ça veut dire que ce temps que vous passez sur ces missions, qui sont quand même des missions d'aide à la personne, donc c'est quand même dans votre ADN, vous, ce que vous dites, c'est quoi ? C'est qu'en fait, c'est dans votre ADN de servir, sur ce genre de mission.
7: Nous, par contre, ce qu'on dit, c'est oui, c'est pas aux pompiers de les faire. Mais c'est un service public de les faire. Et il faut qu'on trouve une solution pour qu'il y ait un service public qui les réalise.
3: Pompier, voilà. C'est pas le service public.
7: Si, pompier, c'est le service public. Mais nous, on est dans l'urgence. Nous, on a des missions urgentes. Et il y a des services qui devraient le faire. Mais aujourd'hui, malheureusement, il n'y a aucun service qui peut les faire.
3: Si vous n'y allez pas, qu'est-ce qui se passe ? Si vous refusez ces missions, qui les fait ? Ce sera toujours au détriment de la personne qui a besoin d'aide et qui a passé le coup de fil au départ.
7: Alors aujourd'hui, pour les Hautes-Pyrénées, on intervient toujours. Parce que, comme vous savez, ça a été répété cet été, les pompiers, c'est un métier quand même passion. Et au niveau du 18, la plupart du temps, ils essaient de trouver des solutions pour envoyer une ambulance pompier. Parce qu'on sait que malheureusement, à la fin... S'il n'y a pas les pompiers, s'il n'y a pas quelqu'un qui vient, c'est une personne qui va attendre, qui va peut-être souffrir. Parce que malheureusement, des fois aussi, les informations sont mal passées et peut-être c'est beaucoup plus grave qu'au départ.
3: Donc de toute façon, vous y allez. De toute façon, les pompiers se
7: déplacent. De toute façon, il y aura quelqu'un qui va y aller et en règle générale, ça sera les pompiers.
3: Donc vous, ce qui vous inquiète, c'est jusqu'à quel point vous pourrez assurer ça.
7: C'est ça. Jusqu'à quel point on sera en rupture capacitaire, ce qu'on appelle. C'est-à-dire qu'on ne pourra pas envoyer une ambulance, mais pour un cas grave.
3: Pour qu'on comprenne bien, le SDIS-65 dans les Hautes-Pyrénées, donc c'est 192 sapeurs-pompiers professionnels. Bien sûr, au SDIS, il y a aussi du personnel administratif et technique, mais pour aller sur le terrain, 192 sapeurs-pompiers professionnels dans les Hautes-Pyrénées. Ce que vous dénoncez aussi, c'est un problème de recrutement, précisément de pompiers professionnels. Il y a des volontaires. Le sujet, c'est pas de dire que les volontaires ne servent à rien. J'imagine que ils sont bien là. Peut-être que vous pouvez nous dire combien il y en a dans les Hautes-Pyrénées. Il y en a pas assez ou ça suffit pas. Quel est le problème ?
7: Alors oui. Aujourd'hui, il y a donc 192 sapeurs-pompiers professionnels et entre 1000 et 1100 pompiers volontaires. Aujourd'hui, si on regarde le nombre de sapeurs-pompiers départemental, mais en France. Ce chiffre n'a pas évolué à la hauteur de nos interventions. C'est-à-dire qu'on a le même nombre de pompiers.
3: Les interventions sont de plus en plus nombreuses et de plus en plus diverses.
7: Mais pas à la hauteur des sapeurs-pompiers, en général. Ouais. Et nous, ce qu'on dit, et les chiffres que les organisations syndicales avancent, sont des chiffres de l'inspection générale de l'administration et de l'inspection générale de la sécurité civile, qui préconisent un recrutement de 21 000 sapeurs-pompiers professionnels en France. Aujourd'hui, nos SDIS, par manque de financement, utilise à outrance le statut de sapeur-pompier volontaire. Il en faut bien sûr des pompiers volontaires dans les campagnes, dans les centres ruraux, dans les centres loin. Mais nous, ce qu'on demande, c'est qu'aujourd'hui, on recrute sous statut de sapeur-pompier professionnel afin de ne pas sursolliciter les pompiers volontaires.
3: Alors, ça veut dire quoi ? Ça veut dire que des personnes qui sont pompiers volontaires, vous aimeriez qu'elles deviennent pompiers professionnels, mais les pompiers volontaires, ils ont une profession à côté, ça veut dire...
7: Alors, oui, tout à fait.
3: Vous voulez les inciter
7: déjà aujourd'hui, il faut savoir qu'il y a 3000 lauréats du concours. Aujourd'hui, 3000 lauréats du concours qui ne sont pas embauchés parce qu'il n'y a pas de poste. Donc, la plupart de ces 3000 pompiers qui ont le concours, la plupart sont pompiers volontaires. Parce qu'il faut savoir que...
3: Alors qu'ils pourraient être pompiers professionnels.
7: Voilà, ils sont pompiers, voilà, ils sont volontaires. La plupart aujourd'hui des pompiers professionnels en France ont été pompiers volontaires ou sont pompiers volontaires. C'est une réalité. Moi-même, j'ai commencé comme pompier volontaire. Et donc, aujourd'hui, nous, ce qu'on demande, c'est que ces pompiers volontaires, sur plusieurs années, via un concours, soient embauchés en tant que pompiers professionnels pour avoir de vraies garanties pour eux. Parce qu'aujourd'hui, un pompier volontaire ne cotise ni à la sécurité sociale, ni pour la formation, ni pour sa retraite. Il n'y a aucune cotisation sociale ni patronale.
3: Il touche une indemnité ?
7: Il touche seulement une indemnité qui est inférieure au SMIC, pour un jeune qui commence, qui a 8 euros de l'heure. Et aujourd'hui, c'est une main-d'œuvre, malheureusement, on appelle une main-d'œuvre parce que nous, c'est comme ça qu'on on les appelle, malheureusement, pas cher en fait.
3: Est-ce que vous avez le sentiment de les sursolliciter par manque d'effectifs de professionnels ? Vous les...
7: Oui, tout à fait, tout
3: donc
7: à fait.
3: Ça peut
7: aujourd'hui,
3: être au détriment.
7: Ils sont sursollicités. Et encore, je remercie pour ça aujourd'hui nos supérieurs aux ISO 65, parce qu'aujourd'hui, on a réussi à mettre des règles un peu plus claires où demain, à partir de 2027, les pompiers volontaires ne pourront pas dépasser le volume de 650 heures annuelles. Mmh. Dans certains SDIS, il y a des pompiers volontaires qui réalisent 1200, 1400, 1600, 1800, voire 2000 heures, oui, en plus de leur travail. Donc, ils sont bien sursollicités aujourd'hui.
3: Donc à la fois un meilleur traitement pour les pompiers volontaires et puis le recrutement de pompiers professionnels, ça c'est un point important de vos revendications.
7: Et tout ça c'est un lien en fait, si on a plus de professionnels, les volontaires seront mathématiquement sollicités. Un titre de comparaison, parce qu'on aime bien comparer la France à l'Allemagne. À titre de comparaison, l'Allemagne c'est 1 million de pompiers volontaires. 1 million de pompiers volontaires. En France, c'est 200 000. Mais si on a plus de pompiers professionnels, les pompiers volontaires seront moins sollicités.
3: Il n'y en a pas plus parce que ça coûte cher. Combien gagne un pompier professionnel ?
7: Oui, à titre de comparaison, un pompier professionnel aujourd'hui qui débute dans la profession, avec les cotisations sociales et patronales, aujourd'hui, ça représente 45 000 euros à l'année. Pour le même nombre d'heures, un pompier volontaire, ça coûte au niveau de notre employeur 4 à 5 000 euros.
3: Et oui,
7: voilà le ratio pour le même pompier.
3: Le quatrième point de vos revendications, c'est un point dont on a beaucoup parlé cet été, notamment au moment des terribles incendies dans les Landes. C'est l'état de votre santé, votre sécurité. D'abord, vous dites que vous êtes mal équipé, ça on l'a beaucoup entendu. C'était avec cette histoire de cagoule qui protège pas bien des fumées. Mais vous dites aussi que ça fait déjà des années, presque 20 ans, que vos collègues de l'intersyndicale tirent la sonnette d'alarme pour dire que il y a aussi des problèmes de cancer qui ne sont pas reconnus, mais qui sont liés, qui seraient liés directement quand même à l'exercice de votre profession.
7: Et oui, tout à fait. Là où le danger est là où les gens fuient, nous on y va. Et là aujourd'hui, au niveau équipement, pour l'urbain, pour beaucoup de choses, nous sommes assez équipés. Mais derrière, on est toujours en difficulté sur la prévention. Et notamment cet été, on l'a vu, les gens ils l'ont vu.

0: comme les pays du Nord. Ça fait plus de 10 ans qu'aujourd'hui ont mis en place des protocoles, un suivi médical pour les pompiers. Nous, aujourd'hui, on a seulement 4 cancers qui sont reconnus comme maladies professionnelles.
1: Lesquels ?
0: Alors, je ne les ai pas là, mais c'est notamment, il me semble, la vessie, je ne les ai plus de tête, mais seulement 4. Et il y a quelques années, c'était seulement 2. Aujourd'hui, dans la représentation du nombre de cancers chez les jeunes, nous sommes sous-représentés chez les pompiers. Mmh. Et passé 50 ans, nous sommes sur-représentés.
1: Donc, des meilleures protections, un meilleur suivi médical et une meilleure reconnaissance des dangers, des maladies que vous pouvez...
0: Oui, alors aujourd'hui, nous, c'est au niveau national qu'on demande, parce qu'au niveau local, nos employeurs, pour beaucoup, sont favorables à tout ça. Nous, dans les Hautes-Pyrénées, ça fait des années qu'on travaille là-dessus, on a mis des choses en place, on a un suivi médical, on a un suivi post à la fin de notre carrière pour les retraités, où il y a un suivi médical.
1: Pour le 10-65.
0: Pour le 10-65, on a réussi. Voilà, c'est ça qu'on dit. C'est qu'aujourd'hui, nous, on a la chance dans l'Haute-Pyrénées d'avoir mis des choses en place qui n'ont certes pas parfaites, qui peuvent être améliorées et qui doivent être améliorées, notamment sur la partie feu de forêt. Pour avoir discuté récemment avec notre médecin chef, ils sont favorables. Donc, on a des bonnes discussions, mais malheureusement, dans beaucoup de ZIS, ce n'est pas le cas pour une partie clairement financière aujourd'hui.
1: Oui.
0: Pour beaucoup.
1: Donc on revient toujours au premier point.
0: Il y a une cagoule aujourd'hui qui a été fabriquée il y a un an ou deux, mais qui coûte 70 euros. Et quand vous devez équiper 1200, 1300 pompiers, voire plus dans certains 10, entre 10 et 70, c'est un coût financier.
1: Mmh. En même temps, un pompier qui n'est pas bien équipé, il ne va pas aller très loin.
0: C'est ce qu'on dit à nos employeurs. C'est qu'un pompier en bonne santé, qui n'a pas de problème, et sera encore plus performant et plus efficace pour la population.
1: Le dernier point de vos revendications, c'est une nouvelle filière. Alors ça, c'est ce que vous m'avez dit quand on a préparé cette émission. Qu'est-ce qu'il y a derrière ça? Qu'est-ce que vous réclamez?
0: Oui, notre dernière filière date de 2012. Les syndicats, la plupart des syndicats étaient contre cette nouvelle filière. Aujourd'hui, le chef d'une ambulance ou le chef d'un camion incendie, dans la fonction publique, est de catégorie C, alors que pour la brigade des sapeurs-pompiers, pour l'armée, la gendarmerie, la police, il devrait être au moins de catégorie B. Mmh. Voilà, donc ça c'est un peu la partie financière aujourd'hui, où les pompiers, on demande un peu plus de revalorisation salariale, financière, comme la plupart des fonctionnaires, notamment via le point d'indice, ou via quelques années notre prime de feu.
1: Vous vous sentez lésé par rapport aux autres professions publique?
0: Oui, il y a quelques années, on s'était battu parce qu'aujourd'hui, il faut savoir que par rapport à la police ou la gendarmerie, nous ne sommes pas reconnus métiers à risque, mais seulement métiers dangereux et catégoratifs. Nous, les pompiers, on part aujourd'hui dans la nouvelle qu'on a combattue, réforme des retraites, on partira à 59 ans. Quand un policier part à 52 ans.
1: Alors, j'entends tout ce que vous dites, Alban Casseron. Cela dit, l'objectif, ou peut-être le point d'attention, c'est de ne pas vous opposer aux policiers et aux gendarmes.
0: Ah, tout à fait. Nous, ce qu'on demande, c'est d'être mis au même titre d'égalité que la police.
1: Ce sont pas vos ennemis.
0: C'est pas du tout à fait nos ennemis. On ne demande pas qu'ils passent, que leur recul de l'âge, comme nous, devienne à 59 ans, bien sûr. Nous, ce qu'on dit, c'est que ça reste compliqué, malheureusement, pour nos pompiers, à passer 50 ans, quand même, d'aller chercher des gens aux fenêtres, de rentrer dans des feux, de combattre, on a vu les feux, feux de forêt, à passer 50 ans.
1: Cette grève du mardi 29 septembre, elle va se passer comment? C'est une grève à l'échelle nationale, hein, on le répète. Qu'est-ce que vous allez faire?
0: Alors, il y aura plusieurs temps. Dès le dimanche 27, il y aura un camp au niveau du Champ de Mars, où on invite à Paris, où on invite les gens, les citoyens, les élus à rencontrer les pompiers. Il y aura une déambulation dans les rues de Paris le lundi 28, et ensuite le mardi 29, une grande manifestation à Paris. Mais je le rappelle également, une manifestation prévue à 10h, départ de la Bourse du Travail à Tarbes, où on invite l'ensemble des citoyens, des élus à venir soutenir les pompiers. Et on va mettre en place dans les prochaines semaines, au niveau des centres de secours, on invite les gens à venir nous rencontrer au niveau du centre de secours, à venir parler avec les pompiers pour venir nous soutenir.
1: Vous faites en fait une opération citoyenne, quoi.
0: Oui, également, c'est ça. Aujourd'hui, on a besoin de tout le monde. Mais aujourd'hui, je pense que le constat, il est de tout le monde. Aujourd'hui, l'Association des départements de France, des maires de France, vont dans le même sens.
1: Vous vous sentez soutenu par les élus locaux ?
0: pas suffisamment.

0: Je pense que nos élus locaux doivent prendre plus position. Aujourd'hui, nous avons demandé d'être reçus par l'ensemble des députés, nos deux députés et nos deux sénatrices. Donc, on est en attente de leur réponse. Je suis persuadé qu'elles nous recevront. Nous avons déjà été reçus par Sylvie Ferrer, madame la députée, que je remercie, vendredi dernier. Et nous savons qu'au niveau local, nos élus nous soutiennent, sont convaincus. Mais malheureusement, on aimerait encore plus.
1: Vous n'êtes pas sans savoir, sergent chef, que le pape Léon XIV arrive en France. Précisément, il sera sur nos terres quand vous démarrerez ce mouvement de grève. Comment vous anticipez cela pour pas empêcher les milliers de personnes qui ont prévu de venir, de se déplacer, que ce soit à Paris ou à Lourdes? Comment vous vous mobilisez sans déranger ceux qui ont prévu de prier avec le pape Léon XIV?
0: Alors, je tiens à rassurer tout le monde, il y aura pas de d'action syndicale de notre part. Nous respectons tout à fait la venue du pape et nous serons pleinement mobilisés malgré la grève. Nous serons comme tous les jours réquisitionnés, ce qu'on appelle maintenus en service. Et bien au-delà, pour la venue du pape à Lourdes, nous serons bien évidemment, nos effectifs seront mobilisés. Aujourd'hui, il y a pas 100% de nos effectifs, parce que c'est pratiquement impossible, mais nous avons 80 à 90% de nos effectifs qui seront mobilisés pour la venue du pape.
1: Il faut une autre partie de l'effectif disponible pour le reste du département, si jamais il se passe quelque chose.
0: Oui, tout à fait. Il y a le quotidien, malheureusement, comme cet été pour les feux de forêt, il y a le quotidien qui est toujours là et qui continuera à être assuré par les pompiers. Et on a un gros dispositif avec des renforts venus de d'autres départements, bien sûr. Comme en 2008,
1: Vous y étiez en 2008?
0: Oui, tout à fait. Moi, j'étais jeune, pompier. J'étais en 2008 dans le dispositif. J'ai passé jusqu'à 5 jours au niveau de Lourdes, pour organiser un peu et être au niveau de la logistique.
1: Et quels souvenirs vous en gardez?
0: Ouais, des bons souvenirs, parce que les pompiers, tout ce qui est dans l'anticipation, nous savons faire. Dans l'urgence, nous savons faire également. Donc, nous savons répondre. Mais aujourd'hui, on a besoin de personnel pour répondre encore mieux à ces sollicitations.
1: On a bien compris vos revendications et les raisons de ce mouvement de grève mardi 29 septembre. Merci beaucoup, sergent-chef Alban Casseron, d'être venu nous expliquer tout cela. À bientôt.
0: Merci à vous. Merci à vous.
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4: Avec Laurent de l'Office de tourisme de Lourdes, on va prendre la direction des Halles de Lourdes. Bonjour Laurent.
5: Bonjour Gilles.
4: On va s'intéresser à l'histoire des Halles de Lourdes et cette histoire, eh bien, elle commence à Toulouse.
5: Exactement. Donc nos Halles lourdaises, en fait, effectivement, sont originaires de Toulouse. Donc on va partir dans la Ville-Rose pour démarrer un peu cette histoire. Effectivement, dans les années 1200, à Toulouse existait un marché qui s'appelait en fait le marché de la pierre. Alors pourquoi le marché de la pierre? C'est que à l'époque on vendait beaucoup de grains parce que les gens faisaient leur pain eux-mêmes et donc pour faire ces mesures de grains, on utilise la pierre pour les tares et pour arriver à mesurer de façon juste et équitable le poids du grain. Ces halles ont vécu en fait pendant plusieurs siècles et donc ont connu un succès en fait assez important à Toulouse. Elles étaient fortement utiles, mais au fil du temps en fait le quotidien s'est un peu dégradé. Voilà, les halles devenait en fait un peu insalubre. Donc il a été décidé dans les années en fait fin 1800 de mettre une structure en fait construite en dur et donc à cette époque les architectes se sont inspirés de ce qu'on trouvait à Paris et en l'occurrence les Halles de Paris et donc a été construit à Toulouse donc des Halles, donc les Halles de la Pierre en fait sur un style baltard et donc ça a été flambant neuf. Mais l'expansion de Toulouse à l'époque faisait que ces halles se trouvaient dans le prolongement de la rue de Metz et gênaient le développement de la ville. Donc elles ont résisté à peu près une trentaine d'années fin 1800, il a fallu les démonter, voilà, parce qu'elles gênaient et ça a permis d'ouvrir en fait sur une place qui est devenue la place Esquirol à Toulouse.
4: Ces Halles de Lourdes ont donc été installées sur la place du Champ commun à Lourdes. Elles ont donc été achetées en 1892 et montées en 1895.
5: Tout à fait. Alors, ce qui s'est passé effectivement, c'est que on avait à Lourdes la place du Champ Commun, donc qui est une très ancienne place de marché pour la ville, hein, puisque de façon historique, on retrouve des éléments en fait qui datent des années de l'an 1000, où sur certaines cartes, on trouve en fait l'existence de cette place du Champ Commun. C'était le lieu où tous les paysans des vallées venaient vendre leur bétail. Donc, on avait tout le bétail des vallées, notamment du Lavedan, qui venait à Lourdes. Et cette place, en fait, avait des marchés hebdomadaires et des foires annuelles. Il y avait 3 foires par an. Voilà. Et donc, la volonté a été fin donc 1800 d'installer un bâtiment complémentaire, structuré, plus esthétique. Ça allait un peu dans le développement de la ville, hein, après les apparitions aussi. Et avec l'arrivée des premiers touristes aussi, enfin bon, tout ça faisait qu'il fallait pérenniser l'architecture de la ville. Et donc ces halles qui avaient été achetées à Toulouse ont été remontées à Lourdes. Alors pas exactement de la même façon, hein, la structure reste la même, il a fallu l'adapter, fondre des piliers en métal en fait à Toulouse, les amener à Lourdes pour l'architecture, il a fallu rajouter de la pierre de Lourdes, s'inspirer aussi de la couleur de Lourdes, donc c'est pour ça qu'ils ont cette couleur rouge. Voilà, donc ça a permis de remettre une structure en place qui était plutôt emblématique et magnifique.
4: Autre date importante pour les Halles de Lourdes, c'est en 2008, puisque les Halles sont structurées en 2 parties. C'est toujours le cas aujourd'hui.
5: Exactement. Donc 2008, c'est le dernier virage, on va dire. Voilà, elles ont leur développement, leur essor. Et effectivement, en 2008, le bâtiment a été divisé en 2 parties. Donc avec la création d'un pôle culturel avec la médiathèque et la partie en fait Halles, donc marché couvert de l'autre côté qu'on connaît aujourd'hui et qu'on peut aller visiter pour découvrir toute la gastronomie locale des Pyrénées.
4: Et la gastronomie locale des Pyrénées, on en parlera dans une prochaine chronique. Ça fera l'objet donc d'un autre sujet sur ces Halles de Lourdes. Voilà, peut-être que la plupart des gens ne savaient pas que l'histoire des Halles de Lourdes commence à Toulouse. C'est grâce à Laurent de l'Office de Tourisme que nous avons appris énormément de choses aujourd'hui. Un grand merci. On se retrouve pour une prochaine chronique, Laurent, pour parler donc du contenu de ces Halles de Lourdes. Un grand merci et à très bientôt.
5: À bientôt, Gilles.
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3: Dans la guerre des drones qui se poursuit en Europe entre l'Ukraine et la Russie, les pays du continent européen sont de moins en moins épargnés. Un drone a été abattu pour la première fois par l'OTAN dans le ciel de la Lituanie ce matin. Un autre engin a été retrouvé au large des côtes polonaises. Nous retrouverons notre correspondant à Varsovie au début de ce journal. La Grande-Bretagne menacée de désunion hier, l'Écosse, l'Irlande du Nord et le Pays de Galles ont revendiqué leur droit à l'autodétermination. Explication à suivre dans ce journal. Au sommaire également, la décision de la Cour suprême espagnole de ne pas accorder le droit de vote aux descendants des exilés du franquisme. Une décision qui fait beaucoup de bruit, on verra. Et puis dans l'actualité africaine, nous reviendrons sur ce réchauffement diplomatique entre le Mali et l'Algérie. Le Premier ministre algérien était hier en visite à Bamako.
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3: Bonjour, la guerre des drones se poursuit sur le sol européen. Les frappes sont quotidiennes entre la Russie et l'Ukraine et les survols d'engins sans pilote suspectés d'être russes continuent par ailleurs. Alors qu'un drone a été abattu pour la première fois par l'OTAN dans le ciel lituanien ce matin, une équipe de recherche hydrographique militaire a retrouvé hier un drone russe au large des côtes polonaises cette fois-ci. L'appareil a pu être retrouvé intact et pourrait fournir de précieux renseignements aux services spéciaux polonais. C'est le reportage à Varsovie de notre correspondant Adrien Sarla.
5: Échoué sur le sable, le drone que les vagues ont ramené vers les côtes polonaises hier soulève de nombreuses questions. La charge explosive permettant son autodestruction n'ayant pas été activée, le lieutenant-colonel Dariusz Rostkosz et ses équipes n'ont eu aucun mal à identifier l'engin.
6: Il s'agit d'un appareil de type Gerber appartenant à la Fédération de Russie. Depuis le 30 juillet, nous n'avons constaté aucune violation de notre espace aérien. Il est probable que ce drone est dérivé depuis les eaux internationales ou depuis une plage proche d'ici.
5: Pour l'instant, le ministre de la Défense, Władysław Kosiniak-Kamysz, assure que rien n'indique que la Pologne était sa cible.
7: Ce drone est probablement encore plus sophistiqué que ce que nous avons pu analyser jusqu'à présent. C'est très important pour les services du contre-espionnage militaire. Il est fort probable que la Fédération de Russie l'ait perdu lors d'une manœuvre d'entraînement en mer Baltique.
5: Certains experts avancent qu'il aurait aussi pu participer à une manœuvre d'observation visant la Pologne et ses infrastructures stratégiques sur la Baltique. Le secrétaire d'État à la Défense, Cezary Tomczyk, rappelle à quel point le pays est exposé.
8: À bien des égards, la Pologne est actuellement la cible privilégiée des attaques hybrides et de l'espionnage russe.
5: Ce week-end encore, un drone a fait exploser la locomotive d'un train reliant Kiev à Varsovie, à seulement 2 km de la frontière, tandis qu'un autre a visé un poids lourd à seulement 800 mètres du poste frontalier polonais. Adrien Sarla, Varsovie. Pour Radio Vatican.
3: Sur le terrain de la guerre russo-ukrainienne, l'armée ukrainienne a revendiqué ce matin l'attaque d'une raffinerie russe et d'une usine de production de drones, attaques qui ont eu lieu la nuit dernière. Le Kremlin salue, lui, la bonne idée de Donald Trump sur une trêve des frappes des infrastructures énergétiques menées à la fois par l'Ukraine et la Russie. Hier, le président américain avait affirmé que Kiev et Moscou s'étaient engagés à ne plus frapper les infrastructures énergétiques adverses. Un jour après s'en être pris à Kiev pour ses attaques contre les raffineries russes, le président américain qui a imputé la hausse du prix du diesel dans le monde, principalement à la guerre entre la Russie et l'Ukraine, justement, et non à l'Iran. Un autre front, justement, est le Moyen-Orient et la péninsule arabique en particulier. Les attaques des Houthis se multiplient en direction de l'Arabie Saoudite. Ce matin, le Royaume a émis une brève alerte sur un risque d'attaque dans trois régions, dont l'une pour la ville sainte de la Mecque. Une première depuis le début de la guerre au Moyen-Orient, au mois de février dernier. Ce matin, Riyad a promis de riposter avec fermeté après de nouvelles attaques des rebelles chiites pro-iraniens. Téhéran, de son côté, se défend d'intervenir dans les affaires yéménites. Le prince héritier saoudien Mohamed Ben Salman, qui est par ailleurs attendu en Égypte ce mardi pour évoquer ces tensions. De son côté, le Conseil de sécurité des Nations Unies se réunira ce mardi soir à New York pour évoquer la situation dans le détroit de Bab el-Mandeb au sud du Yémen, désormais sous contrôle quasi exclusif des Houthis. Le Qatar avertit aujourd'hui que la fermeture du détroit serait, je cite, site catastrophique pour l'économie mondiale. L'avenir de ce passage maritime stratégique inquiète la communauté internationale alors que le détroit d'Ormuz est largement entravé en raison des bombardements américains visant l'Iran. Et puis, chose rare depuis le début de cette guerre, le Pentagone reconnaît une pénurie de munitions liées à cette guerre contre la République islamique. Un rapport du ministère américain de la guerre révèle qu'entre le 28 février et le 30 juin dernier, l'opération Fureur épique contre l'Iran a coûté environ 33,4 milliards de dollars dépensés uniquement en munitions tirées. C'est sans doute l'un des effets collatéraux du Brexit au Royaume-Uni. Les dirigeants des trois nations, Écosse, Pays de Galles et Irlande du Nord, ont revendiqué hier leur droit à l'autodétermination. Les trois leaders étaient réunis à Cardiff et ont aussi déclaré que leur avenir, l'avenir de leur nation, était dans l'Union européenne. Les précisions de notre correspondant à Londres, Jean Jaffré.
1: Le Premier ministre gallois, Ran Lawes, chef du Cymru, a accueilli à Cardiff John Sweeney, dirigeant du Parti national écossais, SNP, et Michelle O'Neill, Premier ministre d'Irlande du Nord, numéro 2 du Sinn Féin, qui lutte pour l'unification de l'Irlande du Nord avec la République d'Irlande. Depuis la dévolution accordée par le gouvernement de Tony Blair, New Labour, en 1998, les trois nations sont dotées d'un parlement ou d'une assemblée qui élit un first minister, lequel forme un gouvernement en charge d'un budget, de l'éducation, de la santé et d'attirer des investisseurs, entre autres. Les trois nations comptent 10,5 millions d'habitants sur une population totale du Royaume-Uni estimée à près de 70 millions. Depuis le référendum sur l'indépendance de l'Écosse en 2014, le non l'avait emporté avec 55% des voix, les six gouvernements qui se sont succédés ont refusé d'autoriser de nouveaux référendums d'autodétermination, au moins pas avant 2030.
3: Jean Jaffré, correspondance à Londres. Le Saint-Siège réaffirme son soutien aux usages pacifiques de la technologie nucléaire, tout en appelant à renforcer les garanties, la sûreté et la coopération internationale. Position rappelée hier à l'ouverture de la 70e conférence générale de l'Agence internationale de l'énergie atomique à Vienne, une conférence qui se tient jusqu'à vendredi. C'est Mgr Gallagher, le secrétaire pour les relations avec les États et les organisations internationales, qui représente le Saint-Siège face à l'essor de l'intelligence artificielle dans le secteur nucléaire. Ce dernier a plaidé également pour une innovation placée sous le signe de la responsabilité du bien commun. Plus de détails à retrouver sur vaticannews.va. Partons en Espagne où la décision fait beaucoup de bruit. Des centaines de milliers de citoyens espagnols pourraient être privés de leur droit de vote pour les prochaines élections législatives de 2027. La Cour suprême espagnole a en effet suspendu provisoirement le droit de vote des descendants d'exilés républicains durant la période franquiste, ayant obtenu la nationalité espagnole récemment. Les explications à Barcelone de Luis Marsans.
2: On l'appelle la loi des petits-enfants. Entre 2022 et 2025, le gouvernement Sanchez a permis aux fils et petits-fils d'exilés républicains espagnols installés à l'étranger d'obtenir la nationalité espagnole. Près d'un million de personnes, dont une grande majorité en Argentine, ont déposé un dossier de naturalisation. 300 000 ont déjà obtenu cette nationalité. Les autres attendent une validation de leur dossier. Mais la justice a suspendu le droit de vote accordé à tous ceux qui viennent d'obtenir ce passeport par cette voie-là. La procédure de naturalisation, elle, n'est pas remise en cause. La justice considère que cette procédure menace de porter atteinte à l'objectivité et à la transparence du processus électoral. Pour la droite et l'extrême droite qui voyaient dans cette mesure une manière pour la gauche d'obtenir plus de voix, c'est une victoire. Pedro Sanchez, lui, conteste cette décision. Reste que l'annonce de la justice espagnole ne changera sans doute pas grand-chose, car en moyenne 5% seulement des Espagnols de l'étranger participent aux élections et leur vote est très semblable à celui des résidents espagnols. Barcelone, Luis Marsans pour Radio Vatican.
3: À la une de l'actualité africaine, je vous en parlais en titre, ce réchauffement des relations diplomatiques entre le Mali et l'Algérie, c'est ce qui est venu acter le chef du gouvernement algérien en visite hier à Bamako. L'objectif de ces échanges, relancer, redynamiser la coopération entre les deux pays après 15 mois d'une forte crise diplomatique qui a opposé les deux voisins. Jour de protestation République démocratique du Congo, ce mardi, la coalition d'opposition C64 rassemble ses troupes groupe pour une marche à Kinshasa, la capitale, une nouvelle mobilisation contre un changement de la constitution. Elle permettrait à l'actuel président Félix Tshisekedi de briguer un troisième mandat. Un avertissement dans la rue le jour de la rentrée parlementaire en RDC qui rouvre ses travaux dans un contexte de tensions sociales et d'insécurité, en particulier dans la région des Kivu, à l'est de la RDC. Ainsi s'achève ce journal. Merci pour votre fidélité. Prochain rendez-vous de l'information sur nos ondes, ce sera bien évidemment à 18h en direct de Rome. Vous serez accompagné par Xavier Sartre. Je vous souhaite d'ici là une excellente après-midi.
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11: Nous abordons cette semaine le rôle du père, la figure, la place du père dans la famille, car il nous semble bien que nous parvenons à une sorte de tournant. D'un côté, il semble qu'il y ait un patriarcat, c'est-à-dire une forme de famille où le père domine, décide avec son autorité. De l'autre côté, nous allons aujourd'hui vers une famille de plus en plus déstructurée où il semblerait que le père n'ait plus de place, qu'il y ait une absence du père, qu'en fin de compte, le père ne serve à rien. Entre ces deux extrêmes, il nous semble bien qu'il y a un chemin moyen à trouver. Alors nous revenons donc à la notion de patriarche pour commencer. Et nous avons souligné que le patriarcat, de manière traditionnelle, c'est une organisation sociale qui donnait tout pouvoir au père sur l'ensemble de sa descendance, y compris le patrimoine. C'est le type de la société romaine. C'est un système politico-juridique dans lequel l'autorité et les droits sur les biens et les personnes sont détenus par un homme d'âge mûr en général, qui règne en maître sur un patrimoine et une communauté associée composée notamment de sa famille et ses parents, ses vassaux, ses serviteurs et ses esclaves. L'homme occupe alors la position du père fondateur qui règne sur son monde. Mais nous avons vu également que le patriarcat prend une autre dimension dans le contexte biblique. Les patriarches ne sont pas ceux qui décident de tout de manière autoritaire. Par exemple, dans l'histoire d'Abraham et de son neveu Lot, un conflit les oppose. Eh bien, Abraham a cette sagesse de dire à son neveu « Il faut que nous nous séparions parce que nos troupeaux sont trop nombreux pour essayer de trouver leur nourriture aux mêmes endroits. Nous allons nous séparer. » Et au lieu de le faire de manière autoritaire, en disant à son neveu « Moi, je vais vers telle contrée, toi, va vers telle autre », il laisse le choix à son neveu. « Choisis donc la vallée qui est en fait la dépression de la mer morte, ou bien le désert du Néguev, et j'irai là où tu ne vas pas. » On voit bien qu'ici, ce n'est pas du tout l'attitude d'un dominant qui décide de tout. Le patriarche dans la Bible est avant tout perçu dans un rôle spirituel. C'est lui qui a le premier initié une relation avec Dieu et qui entretient cette relation, cette alliance, d'où le nom de patriarche, père de l'alliance. Et nous avons vu que leurs épouses sont également concernées, et on les appelle matriarches, mères de l'alliance. C'est ensemble, en fait, que patriarches et matriarches ont initié cette relation à Dieu, l'entretiennent et la font perdurer, notamment par la descendance. Et jusqu'à preuve du contraire, il faut être deux pour assurer une descendance. Revenons au patriarcat classique, au père autoritaire et dominateur. Cette forme, la trouve-t-on dès les origines de l'humanité ? Ou bien est-ce un concept qui s'est petit à petit imposé dans la société humaine ? Sur cette question, tous les anthropologues ne sont pas d'accord entre eux. Néanmoins, tous reconnaissent que le patriarcat a fait irruption ou s'est imposé peu à peu dans la société humaine. Là où ils ne sont pas d'accord, c'est sur les circonstances qui ont permis cette émergence du patriarcat.

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1: D'après la sociologue Christine Castelin-Meunier, on a longtemps admis que, par un stéréotype de genre, les mères étaient les mieux dotées au niveau de la douceur et de l'émotion depuis la fin des temps. Mais il n'y a rien de plus faux. Les anthropologues et les spécialistes de la préhistoire dénoncent ce cliché de l'homme pourchassant le mammouth tandis que la femme tisonne le feu dans la caverne. En réalité, l'homme de Néandertal prenait soin des plus fragiles, les vieillards, les handicapés, les enfants. Le système patriarcal s'est vraiment installé, selon elle, avec la religion, le père devenant l'incarnation de Dieu sur terre, et a perduré avec la société bourgeoise du XIXe siècle. Selon l'anthropologue Lewis Henry Morgan, qui vécut au XIXe, l'introduction du système patriarcal serait étroitement liée à l'émergence de la propriété. La prédominance des femmes dans la maison, dit-il, tout comme la reconnaissance exclusive de la mère, étant donné qu'il est impossible de connaître avec certitude le véritable père, signifie une très haute estime des femmes, c'est-à-dire des mères. Voici ce qu'en pense Friedrich Engels, philosophe, sociologue, anthropologue du XIXe siècle, théoricien socialiste et communiste allemand qui était d'ailleurs un grand ami de Karl Marx. C'est l'une des idées les plus absurdes qui nous ait été transmise par le siècle des Lumières que l'idée selon laquelle la femme, à l'origine de la société, a été l'esclave de l'homme. Chez tous les sauvages et tous les barbares du stade inférieur et du stade moyen, et même en partie chez ceux du stade supérieur, la femme a une situation non seulement libre, mais fort considérée. Selon l'anthropologue Elizabeth Wayland Barber, il semble que deux conditions fondamentales, au moins, aient été nécessaires pour que le patriarcat puisse émerger. En premier lieu, le commerce des métaux, ce qui, nécessairement, nous ramène aux alentours de l'âge de bronze. Cette activité qu'est l'extraction, la fusion, le commerce des métaux pourrait avoir monopolisé l'énergie masculine, puisque les femmes, ralenties dans leur liberté de mouvement par les nourrissons et les enfants en bas âge, ne pouvaient voyager sur de longues distances. Et en second lieu, la condition également nécessaire serait la division du travail, liée à l'amélioration des conditions de vie, au désir de réunir le nécessaire pour le mieux-être que cette amélioration procure, semble bien entrer en ligne de compte. Cette thèse n'exclut toutefois pas le rôle d'autres conditions qui auraient pu jouer un rôle plus ou moins important. Selon Colin Spencer, le patriarcat serait apparu avec la fin du nomadisme. Le nouveau mode de vie sédentaire aurait entraîné la nécessité de protéger l'accumulation des richesses. La nécessité de protéger la richesse entraîna donc l'obligation d'une organisation militaire. Les tâches militaires et les fonctions politiques qui allaient avec échurent donc aux hommes physiquement plus forts, les femmes conservant les tâches liées à la maternité. Enfin, selon Emmanuel Todd, qui est né en 1951 à Saint-Germain-en-Laye, qui est historien, anthropologue français, le patriarcat n'est pas une forme archaïque de société, mais au contraire, le fruit de son évolution à partir des formes primitives de société de chasseurs-cueilleurs, dans lesquelles le statut de la femme est très élevé. Même si ces thèses sont diverses, elles reviennent toutes à cette évidence, le patriarcat n'est pas un système qui remonterait aux origines de l'humanité.
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5: Bienvenue dans Maestro. J'ai envie aujourd'hui de vous faire connaître mes coups de cœur pour certaines mélodies et je ne m'en lasse jamais de les écouter. Pietro Mascagni, Intermezzo. C'est l'un des compositeurs italiens d'opéra les plus importants du tournant du XXe siècle.

Charles Avizon, compositeur anglais, né en 1709. On va écouter le concerto numéro 3 en ré mineur, l'Allegro Spiritoso. Alors, l'Allegro Spiritoso, c'est un mot italien indiquant qu'il faut jouer avec entrain.

Marin Marais, c'est un compositeur de la période baroque, joueur de viol de gambe, musicien à la cour de Louis XIV. C'est le badinage.

0: Chers auditeurs, chères auditrices, à la prochaine fois.
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3: Jean-Marc Olivier, bonjour.
4: Bonjour.
3: Voilà, c'est la troisième fois que nous nous retrouvons pour parler de votre ouvrage et de quelque chose qui nous tient à cœur, nous, à Toulouse, le Concorde est un avion mythique. Et vous avez écrit là-dessus, paru aux éditions Midi-Pyrénées, vous avez écrit un ouvrage s'intitulant 1969, Concorde premier vol. J'encourage nos auditeurs à acheter cet ouvrage, qui est un petit format, et on a grand plaisir à l'offrir. Et on a grand plaisir à les recevoir aussi.
4: Oui, tout à fait. Oui. Voilà. Nous ne touchons pas de droit d'auteur, donc ce n'est pas intéressé.
3: Ah bon ? Alors, voilà, donc nous avons parlé des prémices de ces avions supersoniques.
4: Supersoniques, oui. Deux fois même.
3: Oui, voilà. Voilà. Alors, j'aimerais savoir quels hommes d'État ont décidé de créer un avion de transport supersonique.
4: Oh, ce sont souvent les plus grands dirigeants, que ce soit Charles de Gaulle en France, mais déjà il y avait des projets même avant lui, avec des personnages clés, bien sûr comme Henri Ziegler, qui s'occupe donc de toute l'aéronautique française et même en partie européenne.
3: Mais qui demeurait à Toulouse, il me semble, non ?
4: Oui, son fils Bernard est né à Toulouse d'ailleurs.
3: Ah oui, c'est ça.
4: Tout à fait, oui. Oui. Et il vivait, moi j'ai pu l'interviewer, le fils d'Henri Ziegler, parce que Henri Ziegler malheureusement était décédé là, oui, depuis quelques temps quand je suis arrivé à Toulouse, moi. Et Bernard Ziegler, lui, était encore en ville, il est décédé malheureusement depuis, mais j'ai pu l'interviewer à plusieurs reprises, il avait une parole assez libérée, et lui c'était le chef pilote d'essai pour l'Airbus A300B. Voilà, donc il avait une vision critique du Concorde parce qu'il a été victime des colibets des ingénieurs Concorde qui se moquaient de l'Airbus A300B.
3: Qui était lourdeau pour eux.
4: Moyen courrier, oui. Alors, ils avaient même trouvé un surnom beaucoup moins délicat. Ils l'appelaient la grosse vache. Oui, donc, il y avait le bel oiseau, le Concorde, et la grosse vache, la 300B. Alors, Bernard Ziegler avait de l'humour et il l'a mis d'ailleurs dans son titre d'ouvrage, hein, Zig plus loin l'air, et l'apostrophe, et où il dit, oui, mais la grosse vache est devenue la vache à lait, parce que sans l'Airbus A300B, il n'y aurait plus d'aéronautique à Toulouse. Hein.
3: Vous faites penser, figurez-vous, qu'hier, il y avait à la télévision une émission sur Bernadette Chirac, qui était appelée la tortue, et son mari, assez finement, a fait remarquer à un journaliste, il dit, mais n'oubliez pas que la tortue a battu le lièvre.
4: Eh oui.
3: Alors la grosse vache a quand même continué à fonctionner.
4: Tout à fait, voilà. Tout à fait.
3: Alors, quels sont les hommes d'État donc qui ont décidé de créer un avion de transport supersonique ?
4: En France, si on reste en France, par exemple, le soutien a été total, oui, mais même un peu avant De Gaulle. Mais oui, De Gaulle a accéléré le processus en quelque sorte. Georges Pompidou était fasciné aussi par le Concorde. Il fait la plupart de ses voyages en Concorde avant même que le Concorde soit mis en service officiellement. Hein. Valéry Giscard d'Estaing aussi.
3: Il était dithyrambique, Pompidou.
4: Ah oui, on a plein de photos de lui dans le Concorde. Oui, c'est pour lui. Alors, c'est vrai que c'est paradisiaque de faire Paris-New York en 3h25. Mais bon, le coût est élevé quand même.
3: Hein. On en parlera. Voilà. Alors, ce qu'il y a d'étonnant, c'est l'association avec le Royaume-Uni.
4: Oui.
3: Qui a eu cette idée-là ?
4: Alors, ça coûte très cher de développer un avion de ce type-là. Oui. Hein. On parle de pratiquement, à un moment donné, 200 000 personnes mobilisées dans les deux pays sur 600 sites. Donc c'est gigantesque. Et puis un savoir-faire aéronautique fort au Royaume-Uni, hein, qui remonte lui aussi à assez longtemps. Hein. Et donc les Britanniques en particulier sont très très forts dans tout ce qui est fabrication, mise au point des ailes, motorisation aussi. D'ailleurs les réacteurs, le fameux Olympus du Concorde, est un réacteur qui profite des savoir-faire de firmes comme Rolls-Royce, et côté français, la SNECMA, la Société nationale d'études et conception de moteurs d'avion. Voilà. Donc, c'est une association qui a porté ses fruits.
3: D'accord. Oui, et puis c'est vrai que, enfin, ça n'a rien à voir, mais je trouve que l'aviation anglaise, pendant la guerre, a fait ses preuves. Hein.
4: Ah ben pendant la Seconde Guerre mondiale, c'est ce qui sauve le Royaume-Uni, absolument, bien sûr. Oui. Hein, les Spitfire en particulier, qui se révèlent efficaces contre les Messerschmitt BF-109. Oui. Donc l'Allemagne n'arrive pas à prendre le contrôle du ciel, l'Allemagne nazie ne peut pas débarquer. Donc le Royaume-Uni échappe à l'invasion, parce qu'il n'avait pas les forces terrestres pour résister si les Allemands résistaient à débarquer. Donc c'est salvateur. Combiné avec les radars quand même, qui viennent d'être mis au point et qui permettent aux pilotes de décoller quelques minutes avant que les avions allemands soient au-dessus du Royaume-Uni. Ils dorment même sous les ailes de leurs avions, de leur Hurricane et de leur Spitfire.
3: Comme en Russie.
4: Oui.
3: En Russie, les Français qui avaient rejoint des aviateurs dormaient souvent dans leurs avions.
4: Ou sous les ailes, parce que dans un avion, ça peut être trop étroit, mais...
3: Je ne sais pas, mais bon, et puis de temps en temps, ils sortaient pour remettre en marche, parce que ça gelait.
4: Ah oui, bien sûr, oui.
3: Oui. Alors, l'association avec le Royaume-Uni, moi, je me suis dit, c'est curieux, parce que l'entente franco-anglaise n'était pas, ça ne me semblait pas tellement évident, mais apparemment ça marchait.
4: Il y a quand même une entente, dite cordiale. Donc,
3: cordiale,
4: Puis il y a des intérêts économiques. C'est une affaire quand même d'entreprise aussi, donc les entreprises y voient leur intérêt, mais en même temps c'est politique. Donc il y a quelques, entre guillemets, aberrations. Par exemple, on a deux usines pour produire au final 20 avions.
3: Quelques avions.
4: Oui, 20 avions, 6 pour les essais. 14 vendus.
3: Ouais,
4: donc les surcoûts là sont gigantesques. Quoi.
3: Oui.
4: Entre autres. Oui.
3: Alors justement, est-ce qu'il y a eu une étude de marché ?
4: Alors il y a eu une étude de marché un peu biaisée parce qu'il y a aussi le prestige politique de développer le premier avion supersonique civil, même si comme on l'a dit la dernière fois, le Tupolev a franchi les différentes étapes avant, mais le Tupolev n'a pas été exporté, n'a pas été vendu.
3: Et on lui a fait moins de publicité.
4: Ah, en France, oui, ça c'est sûr. Et puis surtout après son crash, même en URSS aujourd'hui, c'est très difficile même de voir un Tupolev Tu-144, il n'y en a que deux de conservés, dont l'un au musée Monino de Moscou, où j'ai pu aller il y a quelques années, quand c'était encore possible, et il est remisé à l'extérieur, tout au fond du musée, dans un champ, et on ne peut pas monter dedans. Donc l'URSS a conscience, et même la Russie actuelle a conscience que cet avion était un échec. Oui. Donc alors l'étude de marché, au début, révèle qu'il suffirait d'en vendre 200 ou 300 pour gagner de l'argent. C'est une étude de marché très optimiste, hein, puisque la barre traditionnelle, même pour des avions non supersoniques, c'est plutôt de l'ordre de 400-500 avions vendus pour commencer à gagner de l'argent. Mmh. Oui. Et dans le cas du Concorde, il y a eu de tels surcoûts, de telles dérives dans les coûts, plus le fait qu'on ait deux usines, etc. Hein, ça a quand même engendré une barre très très élevée. On parle plutôt de 1000 avions, en tout cas les experts de ces comptages parlent plutôt de 1000 avions vendu pour commencer à gagner de l'argent avec le Concorde.
3: Donc, on était loin du compte.
4: Ben oui.
3: Oui, parce que déjà, il me semble quand même que la France et le Royaume-Uni avaient été quand même très appauvris par la guerre.
4: Oui, ben là, ils ont bénéficié quand même de la reprise économique, de l'aide états-unienne, etc. Donc on est dans les années 60.
3: Ils n'avaient peut-être pas beaucoup d'économie quand même, non ?
4: Si, c'est reparti. À la fin des années 60, est quand même au bon moment des Trente Glorieuses, avant le choc pétrolier de 73, fin 73. Et donc, ça va quand même, économiquement, financièrement, c'est jouable. Et les États sont là, bien sûr. Mais pas de chance. Le premier vol du Concorde a lieu en 1969, mais la mise en service a lieu en 1976, donc après le choc pétrolier. Et il y a un deuxième choc pétrolier en 1979.
3: Et
4: donc, le Concorde, c'est au moins 14 litres, à condition que l'avion soit bien complet, 14 litres aux 100 km par passager.
3: Il est très gourmand.
4: Ah oui, parce que si vous comparez avec des avions actuels, c'est plutôt des longs courriers comme le 380, c'est 3 litres. Hein.
3: Combien ?
4: Il y a 14 litres. C'est même pas 3 litres, c'est 2 litres 8, je crois, le 380.
3: Ah oui.
4: À condition qu'il soit rempli aussi, ce qui n'est pas évident pour le Tour 80. Oui.
3: Oui, mais...
4: L'Airbus a 380, mais dans le monde d'Airbus, on fait comme chez Boeing. Oui. Chez Boeing, on dit le 737. Donc, chez Airbus, on fait pareil, on dit le 380.
3: Oui, d'accord. Bon. Alors, la conception. Est-ce qu'on avait vraiment la compétence pour construire ces avions supersoniques? Est-ce que l'aérospatiale était déjà dans cette mouvance?
4: Ah oui, tout à fait, puisqu'on a déjà réalisé, avec là, c'est le groupe Dassault qui réussit cela, à développer des avions supersoniques qui vont même à plus de Mach 2 pour le domaine militaire, au Royaume-Uni, comme en France. Oui. Bombardier stratégique aussi, avion de chasse, mais bombardier stratégique aussi, le fameux Mirage 4, sur lequel s'entraîne André Turca, avant la mise en service, voilà, les premiers essais du Concorde.
3: D'accord. Alors, Dassault est intervenu là-dedans?
4: Non, mais Dassault a accepté de faire passer un certain nombre de ses savoir-faire.
3: Bon, alors Dassault n'est pas vraiment intervenu, mais il avait une expérience des avions de chasse.
4: Et des bombardiers stratégiques qui sont capables de passer Mach 2, et donc ses savoirs, à l'initiative de l'État aussi, ont été en partie partagés. Oui.
3: On peut pas parler, on est loin d'avoir fini, on va parler aussi de la conception, la distribution des tâches, qui n'a pas dû être un mince travail, mais évidemment, ça sera la semaine prochaine.
4: Avec plaisir.
3: À bientôt.
4: À bientôt.
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7: C'est une deuxième rencontre aujourd'hui.

0: dans cette communauté. Alors aujourd'hui, on va s'intéresser à la formation de la personne, si vous voulez bien. Alors pourquoi, et puis on en revient toujours à Edith Stein, qui donne aussi des clés et des lumières aussi pour aujourd'hui, pour notre monde et notre manière aussi de prendre certaines directions. Pourquoi Edith insiste-t-elle sur le fait que la personne ne doit pas être absorbée par la communauté complètement ?
1: Alors, pourquoi la personne ne doit pas être absorbée complètement par la communauté, même si la conscience qu'un individu a d'appartenir à une communauté ou à des communautés, parce qu'en réalité, la première communauté, nous le disons, c'est la famille, mais il y a une communauté plus large, un peuple, et éminemment, cette communauté de conditions qu'on appelle l'humanité, bon, pour Edith Stein, l'appartenance au peuple juif, ultimement, l'appartenance à une communauté religieuse, vous voyez bien qu'on peut décliner la notion de communauté à plusieurs niveaux, et il faut l'individu, par le biais de la socialisation, prend conscience de sa dimension communautaire. Et donc, dira Edith Stein, un être qui a cette conscience d'appartenir à une communauté, il doit déverser dans la communauté les richesses qui sont les siennes. C'est-à-dire qu'il doit offrir, donner, contribuer aussi au déploiement, puisque ce qui fait qu'une communauté existe en tant que telle, ce sont les vécus des individus qui la constituent, qui par leur personnalité, ce qui les anime, vont dessiner la physionomie d'une communauté. Donc il s'agit de se sentir responsable d'une communauté en contribuant à son déploiement et en déversant les richesses. Pour autant, vous le disiez, il ne s'agit pas pour autant de nier l'impulsion, je le disais au départ, qui habite chacun à déployer sa note propre. Donc, se sentir appartenir à la communauté ne veut pas dire, en effet, tout lui sacrifier. Et tomber dans une sorte, d'ailleurs ça ne serait plus une communauté mais ce qu'elle appelle une masse, tomber dans une sorte de d'uniformisation où les singularités disparaissent au profit de la masse, d'un collectif qui ne permet plus aux richesses des individualités d'enrichir le tissu communautaire et de le renouveler. Donc il faut préserver en effet cet aspect. En même temps, si un individu doit se sentir responsable de sa communauté et doit contribuer à son développement, en même temps, la communauté doit avoir conscience d'avoir une responsabilité à l'égard de ses membres. Et c'est là que nous rejoignons la question de l'éducation, c'est-à-dire de la formation intégrale de la personne. L'une des responsabilités de toute communauté à l'égard de ses membres, c'est de veiller à leur formation et de leur en donner les moyens, de leur octroyer les soins et les médiations nécessaires à leur formation, c'est-à-dire leur permettre de s'humaniser. Par exemple, veiller, bon, on le voit, c'est le but de l'école, veiller à ce que les individus puissent bénéficier par le biais de la transmission, de l'enseignement, d'un certain nombre d'apports. Bon, je ne parle évidemment pas des soins physiques, cela va de soi, des soins de la protection, enfin toute cette responsabilité, ces responsabilités d'une communauté à l'égard de ses membres, qui doivent être protégés, a fortiori lorsqu'ils sont vulnérables. Nous sommes tous vulnérables, au moins au début de notre existence, nous le restons, et évidemment à la fin. Donc la communauté, elle doit se sentir responsable de ses membres, et elle doit les accompagner. Et la formation.
0: Permettez-moi, vous venez d'employer aussi un terme, surtout pour notre temps, notre société actuelle. La communauté doit aussi, dans sa responsabilité, protéger.
1: Mais oui. Protéger ce qu'elle doit commencer à faire à l'égard des individus au début de leur vie, car quelle plus grande vulnérabilité que, évidemment, ce que nous sommes, on pourrait dire, dès la conception, à la naissance, évidemment, mais jusqu'à la mort. Et cette protection, elle va notamment s'exercer à travers la responsabilité que les parents ou les tuteurs vont exercer à l'égard des enfants, leur permettant de bénéficier des conditions objectivement nécessaires pour tout individu humain pour pouvoir se développer sainement et être en effet protégé de toute atteinte, de toute dégradation et surtout d'exercer ce droit à vivre.

0: et à se déployer comme un être humain. Donc en effet, l'éducation, c'est la figure, l'une des figures centrales pour Edith Stein, de la manière dont une communauté exerce sa responsabilité à l'égard de ses membres. C'est un droit fondamental, mais un droit dont une communauté est plus précisément en réalité, quand je dis communauté, bon, je pense à la famille, mais plus largement, c'est une responsabilité qui incombe à la société, hein, puisqu'Edith Stein, je ne précise pas, mais distinguera communauté et société, la scolarisation, etc. Ouais. Et en effet, c'est un aspect fondamental de la pensée d'Edith Stein.
1: Puisque vous parlez, et avec Edith, de cette communauté, et puis de cette formation aussi, oui, à l'individu, qu'est-ce qu'une véritable formation devrait permettre qu'une personne devienne véritablement avec cette stature d'homme ou de femme debout quand on parle de cette éducation, et notamment, j'en reviens à notre société aussi actuelle d'aujourd'hui. Et là, oui, je pense aussi à ceux et celles qui sont peut-être parents, qui ont des enfants, qui sont eux-mêmes en communauté, qui confient aussi leurs enfants pour cette formation, cette éducation aussi future. On est parfois un peu inquiet.
0: Oui.
1: Voilà, nos enfants ont besoin aussi d'être éduqués et protégés, comme vous venez de le rappeler.
0: Oui. Alors, pour Edith Stein, l'éducation, c'est une formation intégrale de la personne humaine. Elle dit que c'est le façonnement de l'être humain pour qu'il devienne ce qu'il doit être, pleinement humain et pleinement lui-même. Donc le double enjeu de l'éducation, c'est d'accompagner le déploiement d'une humanité, c'est un processus d'humanisation, qui va permettre aux individus de déployer d'une part les caractéristiques communes à tous les membres de notre espèce, c'est-à-dire développer leur raison, développer leur liberté, développer leur sensibilité, leur affectivité,
1: leur créativité.
0: Leur créativité, exactement. Donc toutes les capacités dont les êtres humains sont dotés en vertu de ce qu'ils sont en tant qu'humains. Donc, et cela signifie devenir pleinement humain, déployer au maximum les caractères communs à notre espèce, grâce, parce que cela ne se fait pas tout seul, évidemment, ce n'est pas en se reposant sur l'instinct que nous nous éduquons, mais nous devons y collaborer, y contribuer, et Edith Stein dit, librement et par la connaissance, donc nous devons y apporter notre concours, mais il faut être correctement accompagné, et il faut des médiation, c'est le rôle notamment de l'enseignement, c'est le rôle de l'acquisition du langage, de la maîtrise du langage pour structurer notre monde intérieur, pour apprendre à communiquer nos pensées à autrui, à comprendre autrui, donc il y a notamment la maîtrise du langage, notamment l'acquisition d'une culture, et Edith Stein dit la mission spécifique de l'école, c'est d'initier au domaine de l'expérience humaine à la culture, à un patrimoine. Donc vous voyez, toutes ces médiations vont permettre normalement le déploiement, c'est la finalité d'une humanité, pour qu'elle devienne ce qu'elle doit être en tant qu'humaine, mais aussi, il ne faut pas perdre de vue cet enjeu, qui permette à chacun, tout en devenant pleinement humain, de déployer ce qu'il est en propre. Car Edith Stein pense que chaque être humain possède une note propre, un sceau particulier, et que l'éducateur doit apprendre à le déceler et à l'accompagner, car pour elle, cette spécificité de chacun indique possiblement le service que chacun pourrait rendre, le meilleur service que chacun pourrait rendre à la communauté et à la société s'il développe les talents et les potentialités qui sont les siennes. Et l'éducation doit tenir les deux.
1: On est à l'ère aussi de l'intelligence artificielle. C'est aussi un autre thème que l'on aurait pu peut-être l'évoquer. Éric de Ruse, entre Edith Stein aussi, et ce temps du numérique où tout s'accélère. Qu'est-ce que vous en pensez?
0: Bon, évidemment, Edith Stein ne l'a pas connu, mais ce qui est certain en la lisant, c'est que l'IA reste de toute façon toujours de l'ordre des moyens et pas des fins. Et ce qu'il y a d'insubstituable, c'est l'effort qu'est appelé à faire chaque individu pour participer du déploiement de ses propres potentialités. Et certes que l'IA ou d'autres moyens puissent être des outils, des aides et des soutiens, c'est indiscutable sans doute, mais cela ne nous saurait nous dispenser jamais de structurer notre monde intérieur, de travailler sur la précision des termes que l'on emploie, de chercher à déceler la pensée de ceux qui nous parlent, d'essayer de nous ajuster à certaines attentes ou pas, et tout cela est de l'ordre d'une maturation humaine que la machine ne peut pas se substituer.
1: Pourra pas remplacer, voilà. L'humain est toujours là et l'humain est appelé à préserver aussi et à prendre soin de son intériorité, oui. De tous ces trésors qu'il habite.
0: Oui, nous y reviendrons, cette question de l'intériorité en lien avec l'individualité, son rapport à la communauté.
1: Et je vous propose d'y revenir et puis d'en parler au cours de la semaine et je vous donne rendez-vous, quant à moi, dès demain à la même heure.
0: Je vous remercie.
1: Éric Derus.

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0: Je reçois aujourd'hui au studio deux invités, Isabelle et Louis de l'association Mille Mains du pays de Figeac. Bonjour à tous les deux.
2: Bonjour Armand.
0: Comment allez-vous?
3: Très bien, merci.
0: Peut-être pour commencer, est-ce que vous pourriez nous dire un petit peu comment ont avancé les travaux cette année et nous rappeler ce que vous avez déjà effectué?
3: Alors, je vais commencer.
0: Oui, bien
3: sûr. Pour l'année 2026, on a effectué un chantier au mois d'avril qui s'est situé à Cambura et Cardaillac. Cardaillac, c'était une finalisation d'un chantier précédent. Donc, c'était plutôt du débroussaillage. Et puis, sur Cambura, on a fait donc une bonne partie de remontage de murets en pierre et du débroussaillage. Ça s'est super bien passé, il faisait plutôt beau et on a eu vraiment une belle journée et un certain nombre de bénévoles puisqu'ils étaient une quarantaine à peu près.
0: D'accord, donc une bonne journée.
3: Voilà. Ouais. Après, au mois de juin, donc, il y a eu la réunion de toutes les mille mains du Lot et donc le chantier se situait sur Rocamadour. Donc moi, je n'y étais pas, ni Louis non plus, mais ça s'est aussi bien passé. Ça a été un petit peu plus succinct, visiblement, mais en tous les cas, ceux qui ont participé dans les mille mains du pays de Figeac ont passé aussi une bonne journée.
0: Bon, très bien.
4: Je rajouterai par contre, par rapport à la journée du 11 avril, puisque c'était notre journée de printemps, qu'on a été aussi très très bien reçus par les deux municipalités de Cardaillac et de Cambura.
0: Donc,
4: je tiens à le préciser parce qu'on a été excessivement très bien reçus, autant le matin pour le café d'accueil que pour le soir en fin de journée où on organise un débriefing finalement, et puis là on a été très très bien accueillis donc ce 11 avril 2026.
0: Oui. C'est bien ces petits temps le matin, le soir, ça permet de débriefer un peu, d'échanger.
4: Voilà, tout à fait, oui. Ça permet d'échanger, ça permet de parler de la journée qui a été effectuée, etc.
0: Et c'est... Peut-être des idées à chaque fois, peut-être pour les chantiers suivants, tout ça.
4: Oui, oui,
0: des,
4: et puis
0: des remarques,
4: les échanges de photos éventuellement, de parler, etc. avec des gens de la municipalité, tout ça, qui nous ont... moi, j'ai relevé ça. C'est vraiment cette année où on a été très, très bien reçus.
3: Exactement. Tu as raison de le souligner.
0: Ouais. La suite, ce sera donc très bientôt. C'est le 3 octobre. Est-ce que vous pouvez nous présenter un petit peu cette journée?
3: Oui, donc je vais parler de la journée et donc du lieu surtout.
0: Oui.
3: Donc, ça va se situer sur Bédevé, à la Combe de Salgues. Ça va commencer à 8h du matin, comme d'habitude, avec un accueil à la Grangette, donc à côté de la mairie de Bédevé. Et puis, la journée va se dérouler. Et je laisse Louis continuer sur l'organisation de la journée.
4: Oui, alors le but est toujours le même, c'est-à-dire on entretient les chemins, on restaure les murets. Et le matin, donc, on se retrouve à 8h pour un café d'accueil. Cette année, il sera donc à la mairie de Bédué, dans la salle des fêtes, qui est située derrière l'église de Bédué. À 8h30, en principe, on arrive à déployer les participants sur les chantiers. Donc, opération de débroussaillage, de remontage de murets. Midi et demi, on tire du sac notre pique-nique, puis on reprend les travaux. Et enfin, comme je disais tout à l'heure, vers 17h, à la fin des travaux, on regroupe les participants, on fait un bilan, on fait un petit apéritif dînatoire qui est offert par l'association, donc à la salle des fêtes de Bédué. On revient donc sur Bédué. Voilà. Donc concernant les matériels à prévoir, il faut toujours bien sûr prévoir des vêtements de travail un peu usagés.
0: On ne va pas venir en sandales.
4: Voilà, c'est ça, ouais, des chaussures, de bonnes chaussures. Des gants, quoique les gants, en principe, on les fournit au niveau. On a toujours de quoi fournir aux bénévoles qui arrivent, qui se greffent à notre association. On a toujours des gants à fournir. Éventuellement des sécateurs, si vous pouvez avoir un coupe-branche, une pioche, une fourche. Mais on est bien équipé, quand même, nous, au niveau de l'association, en matériel, genre taillé, genre. Débroussailleuses, oui, donc il n'y a pas de problème. Voilà, donc au niveau des inscriptions...
0: Oui, comment ça se passe?
4: Alors, on a décidé cette année jusqu'au 2 octobre, c'est-à-dire la veille du 3 octobre, le samedi, d'accueillir les personnes. Et là, vous avez la possibilité donc de vous inscrire par soit par mail, soit par téléphone.
0: Ouais.
4: Alors par mail, c'est 1000mainsdupaysdefijac@gmail.com, sachant que 1000 s'écrit en chiffres, donc 1 et 3 zéros. Donc je répète, 1000mainsdupaysdefijac@gmail.com. Ou alors par téléphone, vous pouvez téléphoner au 06 35 38 59 64. Je répète, 06 35 38 59 64. Voilà ce que je peux dire au niveau de cette organisation. On vous remercie déjà par avance pour votre soutien et on sera ravis de vous accueillir.
0: Alors justement, s'il y a des gens qui nous écoutent, qui souhaitent devenir bénévoles à l'association, pareil, ils vous contactent par ce même numéro. Ou cette même adresse,
4: oui. Oui, par cette même adresse, oui, parce que pour les inscrits, on a un autre système de convocation.
0: Ouais.
4: Mais bon, au niveau ici de cet accueil, je pense qu'on ne peut pas donner. Ou est-ce qu'on peut donner l'adresse ?
3: Non,
4: Je ne pense pas, parce que c'est un peu destiné aux personnes qui sont déjà adhérentes à notre
0: D'accord.
4: club. Puis le site est un site HTTPS qui est assez compliqué à... Donc le mieux c'est de pour nous, je pense que le mieux c'est le numéro de téléphone.
0: D'accord.
3: Ou alors, le mail.
4: Oui, parce que par mail ça nous permet de récolter déjà les informations de mail, de nom, de prénom et de numéro de téléphone souvent.
0: Vous attendez combien de personnes à peu près sur ce chantier ?
4: Ben là on attend entre 40 et 50 personnes, je pense.
3: Voilà, généralement on est une quarantaine.
0: Ouais.
3: En tous les cas, la dernière fois nous étions une quarantaine, donc on espère faire mieux parce qu'il y a pas mal de murets à remonter, il y a quand même un peu plus de 3 km à débroussailler.
0: D'accord.
3: Donc toutes les mains et tous les bénévoles seront les bienvenus, que ce soit uniquement le matin ou toute la journée ou l'après-midi.
0: Mmh.
3: Ils ne sont pas obligés de faire toute la journée. On peut comprendre
0: D'accord.
3: qu'il y ait des impératifs horaires pour certains d'entre vous. Donc venez le matin, l'après-midi, toute la journée, vous serez accueillis et on pourra vous donner de quoi faire. On va aussi parler un peu de publicité qu'on va faire. Donc il y a, y a des affiches qui ont été imprimées et qui vont être placées donc sur Fijac,
0: ouais.
3: Donc sur les sucettes, les abribus. Donc, si vous voulez retrouver les informations, vous nous verrez un peu partout dans Fijac.
0: Dans différents commerces aussi, je suppose ?
3: Oui.
0: Office de tourisme, peut-être aussi ?
3: Oui, tout à fait.
0: Ouais.
3: Voilà. Donc, ça permettra aussi peut-être de diffuser de manière plus importante. Je tiens juste à préciser une chose. La réunion, donc le rendez-vous, c'est à la Grangette et pas à la salle des fêtes de Bédoué. La salle des fêtes est beaucoup plus grande et la Grangette est juste à côté de la mairie.
0: D'accord. Voilà.
4: Derrière l'église, comme je disais tout à l'heure.
3: Oui, tout à fait. L'emplacement est bon, mais c'est le nom qui ne va pas.
4: Alors moi, je rajouterais, pas besoin d'être un spécialiste. Hein, il suffit de venir avec ses deux mains, finalement. Chacun peut apporter sa contribution et puis une belle journée pour apprendre, rencontrer et faire ensemble, comme on dit.
0: Eh bien, Isabelle et Louis, on peut vous souhaiter que vous ayez le plus de monde possible. Une belle météo aussi, peut-être ?
4: Oui, bien sûr, la météo est importante.
0: Très bien. Merci à vous.
4: Eh bien, merci.
3: À vous. Merci.
0: Et
3: merci
0: bonne
3: à
0: journée.
3: Vous.
4: Bonne journée aussi.
3: Bonne journée.
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6: Bonjour à toutes et à tous, bienvenue sur l'antenne de Radio Présence dans le Lot. Aujourd'hui, nous avons le droit à un temps à se jeter dans la piscine. 34 degrés pour les maximales à Cahors, 32 degrés à Figeac, l'Albin, Castel-de-Montratier, Montcuq et puis l'Évêque, 31 degrés à la Capelle-Marival, Quissac et la Bastide-Murat et 29 degrés pour les minimales à Sénaillac-la-Tronquière. Pas trop de vent prévu dans l'après-midi avec un beau soleil bleu, c'est ce qui nous attend. Demain mercredi, nous aurons droit à une remise sur les températures avec 23 degrés pour les maximales à Cahors et 19 degrés pour les minimales à Sénaillac-la-Tronquière. Peu de nuages dans le ciel et une après-midi douce pour demain mercredi. Je vous souhaite une agréable journée en notre compagnie sur l'antenne de Radio Présence dans le Lot.

0: Une grande question, la France va-t-elle vers une récession? C'est un des mots les plus utilisés récemment durant les débats politiques de ces derniers mois. Mais savons-nous réellement ce qu'est une récession et nous dirigeons-nous vers elle? Une récession correspond généralement à deux trimestres consécutifs de croissance négative, soit au moins 6 mois de recul de l'activité économique. Pour l'instant, la France n'en est pas encore là, mais au premier trimestre 2026, la croissance est déjà tombée à zéro. Malheureusement, les signaux deviennent de plus en plus préoccupants. Selon l'INSEE, le taux de chômage a franchi la barre des 8% au premier trimestre, son plus haut niveau depuis 5 ans. Un net retournement du marché du travail dans un contexte où les défaillances d'entreprises progressent de 5% sur un an. En 2025, près de 70 000 sociétés ont mis la clé sous la porte, y compris des enseignes connues. Alors la dette étouffe les marges de manœuvre. Dans le même temps, l'inflation s'installe durablement. Tirée notamment par la hausse des prix du pétrole, elle atteint déjà 2,2%. Et si la guerre en Iran se prolonge, certains redoutent un retour vers les 3% d'ici la fin de l'année 2026. Une perspective qui menace directement la consommation des ménages. La France encaisse donc de plein fouet les conséquences économiques du conflit au Moyen-Orient. La problématique dans ce contexte est que le pays dispose aujourd'hui de très peu de marge de manœuvre budgétaire pour amortir le choc. Contrairement à plusieurs voisins européens, la France reste fortement endettée. La dette publique approche désormais les 3 500 milliards d'euros. Or, avec la remontée des taux d'intérêt, son coût explose. La charge de la dette représentait environ 30 milliards d'euros il y a 5 ans. Elle atteint aujourd'hui 64 milliards d'euros et pourrait grimper jusqu'à 100 milliards dans 2 ans si la tendance se poursuit. Un symbole résume cette situation. Pour la première fois sous la 5e République, le remboursement de la dette devient le premier poste de dépense de l'État devant l'éducation nationale. Autrement dit, la France consacre désormais davantage d'argent à rembourser son passé qu'à préparer son avenir, qu'il s'agisse d'écologie, de défense ou d'investissement stratégique. Mais alors, quel impact réel sur les ménages français? Selon le pire scénario de la Banque de France, l'inflation approcherait les 4% en 2027. Pour un couple avec 2 enfants, la facture pourrait rapidement s'alourdir. En moyenne, selon la Banque de France, le prix de l'électricité pourrait grimper de 5 à 10%, le gaz de 5 à 10%, l'alimentation, un secteur clé où les denrées comme la viande ou le poisson pourraient prendre de 3 à 8% supplémentaires, et le carburant de 5 à 20% selon les cours du pétrole. Au total, la récession pourrait avoir comme effet un surcoût du prix de la vie sur des secteurs basiques. La note s'élèverait entre 1300 à 2700 euros supplémentaires par an. Mais le principal danger, c'est la santé des entreprises. Les plus fragiles ne pourraient pas encaisser cette inflation, ce qui mènerait à des pertes d'emplois. Mais attention, ce scénario reste une prévision, pas une certitude. En réalité, la récession semble s'éloigner. La Banque de France anticipait encore récemment une légère croissance. Tout dépendra de l'évolution de l'inflation, de l'emploi et de la situation économique dans les prochains mois.
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2: Cette semaine, je suis avec Mathieu pour vous dévoiler le programme ciné des cinémas du Grand Figeac. Bonjour Mathieu.
3: Salut Armand.
2: Comment ça va?
3: Bah ça va, écoute, malgré la rentrée.
2: Voilà, c'est ça. Mais bon, on a toujours le soleil avec
3: oui,
2: nous pour l'instant
3: ça,
2: en tout cas.
3: Tu vas rester un peu.
2: Semaine du 9 au 15 septembre, on commence avec une comédie, La Nirvana. Qu'est-ce que c'est?
3: Eh ben écoute, c'est un film de Hakim Bougueraba avec Hichem Bougueraba, c'est une affaire de famille. Mm-hmm. On retrouve aussi au casting Jean-Baptiste Brucker et Emma Smet. Et c'est l'histoire de Jean, un agriculteur en faillite, hein, qui croule sous les dettes, comme souvent, malheureusement.
2: Oui.
3: Et voilà, les huissiers et la solitude depuis que Sylvie l'a largué. Puis un soir, lorsqu'il s'apprête à commettre l'irréparable dans sa grange, un « miracle » entre guillemets lui tombe littéralement dessus. Foued, un jeune de cité en cavale, encastre son 4x4 rempli de drogue dans le mur de sa grange, lui sauvant la vie un peu par accident. Voilà, c'est à partir du 9 septembre et c'est à voir un Figeac comme à Cap de Nac.
2: Dans un tout autre genre, la fin d'Oak Street. Ça pourrait nous arriver, Mathieu, un jour.
3: Ouh là, bah, oui, en plein Figeac.
2: Voilà, un quartier de Figeac.
3: Donc c'est un film américain de David Robert Mitchell avec entre autres Anne Hathaway et Ewan McGregor. C'est l'histoire donc d'un événement, un mystérieux événement cosmique qui arrache Oak Street à sa paisible banlieue et la transporte vers un lieu inconnu. La famille Platt, désorientée dans ce nouvel environnement hostile, comprend vite qu'il leur faudra rester unis pour survivre. Et il y a un petit avertissement quand même, parce qu'il y a des scènes qui peuvent impressionner un jeune public. C'est à voir en VO comme en VF et à Figeac uniquement.
2: Thématique danse avec le film Girl.
3: Oui, tout à fait. Un film donc taïwanais de Ki Chu avec Roy Xu, Esther Liu et Yu Fei Lai. L'histoire se passe à Taïwan en 1988. Ziao Li, une jeune adolescente timide, peine à trouver sa place au sein de sa famille dysfonctionnelle. Elle voit sa vie bouleversée par sa rencontre avec Li Li, une jeune fille vive et insouciante qui lui permet de s'évader de son quotidien. Mais lorsque le passé douloureux de sa mère ressurgit, d'anciennes blessures refont surface. Là aussi, un petit avertissement. Je pense qu'il y a des scènes qui peuvent un petit peu heurter. Donc c'est à voir à Figeac, donc en VO uniquement.
2: Parlez-nous cette semaine, il n'y aura pas non une mais deux conférences Unipop, Mathieu.
3: Exactement, et on commencera par un film de Jeanne Herry, donc Garance. Donc Unipop, on rappelle, c'est un film en avant-première, puis une conférence. Donc généralement c'est une rencontre avec le réalisateur ou un comédien du film. Cette semaine, donc le jeudi 17 septembre à Figeac, on aura l'occasion de poser nos questions à Jeanne Herry, donc la réalisatrice. Au casting de Garance, on retrouve Adèle Exarchopoulos, Sarah Giraudot et Sarah-Jeanne Drillaud. Et ben voilà, c'est l'histoire de Garance, qui est une jeune actrice alcoolique. 8 ans d'un parcours fait de déménagement, de travail, de rencontres, de fêtes et d'angoisses, de joie et de coups durs, mais aussi une révolution intime, amicale et sexuelle, un chaos aux allures de grande récré où se mêlent autant d'amour que de déconstruction. Voilà, c'est à venir découvrir donc le jeudi 10 septembre au tarif de 5,50€, donc le tarif abonné.
2: D'accord.
3: Et donc tu me parlais de la deuxième conférence Unipop qui aura lieu le lundi 14 septembre. Cette fois-ci, on passe de l'autre côté du Lot, donc à Cap-de-Nac-Gare. C'était à 18h30, comme toutes les séances Unipop. Donc on va pouvoir découvrir en avant-première le film Notre Salut de Emmanuel Marr, avec au casting Swan Arlo, Sandrine Black et Harpo Gitt. L'histoire se passe en septembre 1940. Le régime de Pétain se met en place. Henri Marr, 49 ans, débarque à Vichy sans le sou, sans contact, loin de sa femme et de ses enfants. Il voit dans la nouvelle administration l'opportunité de trouver enfin la place qu'il mérite. Dans sa valise, son traité politique édité à compte d'auteur, Notre Salut, d'où il défend ses convictions patriotiques et ses méthodes d'ingénieur. Son credo, gagner en efficacité pour relever la France de la débâcle. Je rappelle, ce sera le lundi 14 septembre à 18h30 à Cap-de-Nac.
2: Merci Mathieu. Vendredi 15 septembre, il y aura un ciné-rencontre à Figeac. Parlez-nous-en un petit peu.
3: Oui, c'est dans le cadre du festival Renaissance, donc le festival qui est organisé par l'Arrosoir.
2: Ouais.
3: On va pouvoir rencontrer Alain Paradol, donc un brodeur, ancien élève de l'école François Le Sage à Paris, et aussi découvrir ou redécouvrir le film de Bertrand Tavernier, La princesse de Montpensier, avec Mélanie Thierry et Lambert Wilson, entre autres. L'histoire se passe en 1562, la France est sous le règne de Charles IX, les guerres de religion font rage, Marie de Mézières tente en vain d'oublier sa passion avec le duc de Guise, mais devient malgré elle l'enjeu de passions rivales et violentes auxquelles vient aussi se mêler le duc d'Anjou, futur Henri III. C'est au tarif de 4€, je vous invite à venir pour discuter avec Alain Paradol après.
2: Nous partons au Soudan avec le film Cotton Queen.
3: Voilà, un film allemand de Susanna Mirghani avec Mihad Murtaba, Rabah Mohamed Mahmoud. Ça se passe dans un village cotonnier du Soudan. Voilà, c'est l'histoire de l'adolescente Nafissa. qui grandit en y comptant les récits héroïques de la lutte contre les colonisateurs britanniques racontés par sa grand-mère. Mais l'arrivée d'un homme d'affaires étranger ravive les douleurs du passé et promet de bouleverser l'avenir de Nafissa et de son village. C'est à partir du 11 septembre et c'est à Cap de Nagar en VO uniquement.
2: Un film asiatique avec Sous le soleil de Kyoto.
3: Voilà, un film japonais de Akiko Oku, avec Yumi Kawai, Riku Hagiwara. L'histoire se passe à Kyoto, comme le titre l'indique. Entre l'université et un petit boulot dans des bains publics, Toru garde toujours ses parapluies à portée de main, tels des boucliers contre le monde extérieur. Quand il rencontre Anna, mystérieuse, lumineuse, fragile, l'évidence naît entre eux avant qu'elle ne disparaisse soudainement. C'est à venir voir donc à partir du 9 septembre à Cap de Nac en VO.
2: Pour conclure cette semaine, la bataille de Gaulle, partie 1.
3: Et oui, qu'on a déjà passé, mais oui, que certains ont raté.
2: Exactement, comme moi, par
3: je
2: exemple.
3: Personne, voilà. donc on va pouvoir redécouvrir le film de Antonin Baudry avec au casting beaucoup de monde, hein, Simon Abkarian, Simon Russell-Bill, Florian Le Sueur, Benoît Magimel, Nils Schneider, Anna Maria Bartolovei aussi. L'histoire se passe en juin 1940, hein, la France s'effondre et signe l'armistice. Au milieu du chaos, un homme refuse de céder. Seul contre tous, ce général inconnu s'échappe vers Londres pour sauver ce qui reste d'un rêve, la liberté. Si vous ne l'avez pas vu, venez, courez, et puis surtout, il y a la suite qui arrive la semaine prochaine.
2: Merci Mathieu, et bonne séance ciné.
3: Bonne séance ciné.
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2: Il est l'heure de l'agenda local tout de suite sur Présence Figeac.
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2: On commence avec le don de sang. Où donne son sang ce mois de septembre dans notre département? Il y a le site EFS de Cahors situé au 34 rue sur le Boursol. Place aux donneurs réservée devant l'entrée du site et ticket à disposition à l'accueil pour le parking de l'amphithéâtre et du phare. Ouverture les mardis de 13h à 18h et les vendredis de 10h à 13h et de 14h à 18h. Privilégiez la prise de rendez-vous sur le site mon-rdv-dondesang.efs.santé.fr mon-rdv-dondesang.efs.santé.fr. Et puis n'oubliez pas les collectes mobiles, la prochaine aura lieu à la salle polyvalente de Bières-sur-Serre le 22 septembre de 14h30 à 18h30. Voici le prochain concert des Amis des Orgues de Figeac. De par leur essence même qui comprend la mise en valeur de l'abbatiale Saint-Sauveur de Figeac, écrin de la plupart de leurs concerts, les Amis des Orgues de Figeac s'associent traditionnellement aux Journées du Patrimoine qui ont lieu le 3e week-end de septembre. Associant de manière originale l'orgue et la guitare, le concert offert au public fera une large part aux œuvres des 19e et 20e siècles autour des compositeurs emblématiques de chacun des instruments. Vous y trouverez Julien Legrand à la guitare, titulaire du diplôme national supérieur professionnel de musicien, et Virgile Monin à l'orgue, qui lui est toulousain d'adoption et professeur d'orgue et d'écriture au conservatoire à rayonnement départemental de Tarbes, Lourdes, Pyrénées. Comme tous les concerts donnés en l'abbatiale Saint-Sauveur de Figeac, le concert du patrimoine est retransmis sur grand écran à l'intérieur de l'édifice. Rendez-vous dimanche 20 septembre, 18h à l'abbatiale Saint-Sauveur de Figeac. Tarif plein 15€, c'est gratuit pour les adhérents, les étudiants, les moins de 18 ans et les chômeurs. L'association La Grange fête ses 20 ans, rendez-vous samedi 3 octobre à la Grange du Causse sous le Metz, au programme de 9h à 12h30, deuxième partie des Assises de la langue et de la culture occitane, accueil à 9h, présentation, travail en atelier, synthèse, à 15h, déambulation musicale, ludique et contée, exposition à la Grange du Causse et à la Commanderie, percussion du monde, concert, performance, improvisation, musique en déambulation, fanfare, bande de violon, pifrada, jeu de quilles, contes et autres ateliers de lutherie, à 18h, rétrospective et prise de parole, À 19h, apéritif et buffet en fanfare. À 20h30, bal des 20 ans avec les musiciens de la Granja, les cousins du Quercy, Grolas et invités. Rendez-vous donc pour ces 20 ans de la Granja, ainsi que la deuxième partie des Assises de la langue et de la culture occitane. C'est le samedi 3 octobre. Pour de plus amples renseignements, vous pouvez contacter l'association au 05 65 22 97 32. 05 65 22 97 32. Ou par mail contact@la-granja.fr contact@la-granja.fr. Vous pouvez aussi suivre l'actualité sur le site www.associationlagranja.com. Bien sûr, vous pouvez aussi réécouter le sujet du jour. Récemment, j'ai pu avoir comme invité Xavier Vidal, donc, qui est membre de l'association La Granja et qui est venu nous parler de cette thématique, donc à savoir les 20 ans de La Granja. Rendez-vous, je le rappelle, à la Grange du Causse de Soulemès. C'est en entrée libre et c'est le samedi 3 octobre à partir de 9h. Voici la prochaine projection de Cinélot. Elle aura lieu à Leim avec le film de la Comédie Française. Dans 3 heures, Nina dévoile sa première mise en scène à la Comédie Française. Mais dans l'agitation des dernières répétitions, rien ne se passe comme prévu. Retard, coup de stress, problèmes techniques et problèmes d'ego secouent la troupe. Pourtant, Nina n'a pas d'autre choix que d'aller jusqu'au bout, car s'il y a bien une règle d'or à la Comédie Française, c'est qu'on n'annule pas. Commence alors une course contre la montre pour sauver la représentation. Rendez-vous ce soir, 20h30, à Leim pour cette projection organisée par Cinélot. Cinélot que vous pouvez contacter au 05 65 11 44 36. Cinélot au 05 65 11 44 36. Ouverture de saison 2026-2027. L'équipe de scénographes vous invite à découvrir la nouvelle saison du Théâtre de l'Usine lors d'une soirée festive et conviviale, vendredi 18 septembre, à partir de 19h. Pour ce qui concerne le programme, donc à 19h, présentation de saison. Avez-vous déjà mis un pied dans l'atelier, la résidence ou le studio? Connaissez-vous la piscine? Cette présentation de saison vous propose un voyage spatio-temporel dans les méandres des bâtiments du Théâtre de l'Usine et dans ceux de la programmation artistique. Pour découvrir la saison, venez déambuler à la rencontre de ceux qui la font. Artistes, partenaires, bénévoles, amateurs et amatrices, et toute l'équipe bien sûr, de pièce en pièce, ils vous divulgueront les secrets de cette saison riche et impertinente. Apéro dînatoire offert, ensuite à 21h, un concert avec Michael Fishman, aka Ify Fish, qui est accompagné de ses amis longue date, Jean, Flo et Charles, dit les Moonperches. Ils vous proposent une musique ouverte à tous les horizons, voguant entre la musique anglaise des années 60, la musique world de la chanson française et les musiques modernes, un voyage folk réjouissant. C'est en entrée libre, la billetterie est ouverte depuis aujourd'hui. Découvrez toute la programmation en ligne sur le site théâtredelusine-sincéré.com. théâtredelusine-sincéré.com. Vous pouvez aussi, pour de plus amples renseignements, contactez le Théâtre de l'Usine au 05 65 38 28 08, 05 65 38 28 08. Rendez-vous, je le rappelle donc, vendredi 18 septembre dès 19h pour cette ouverture de saison 2026-2027. Pour terminer cet agenda, l'Office de tourisme du Grand Figeac enrichit sa programmation estivale avec une nouvelle visite guidée consacrée au parc photovoltaïque citoyen de l'Hivernan, en partenariat avec Célewatt, société coopérative citoyenne engagée dans le développement des énergies renouvelables sur le territoire. Cette nouvelle proposition illustre la volonté de l'Office de tourisme de faire découvrir le Grand Figeac sous toutes ses facettes. Si le patrimoine, les paysages et la gastronomie demeurent des incontournables, les visiteurs habitants ou touristes sont également de plus en plus nombreux à rechercher des expériences originales, leur permettant de comprendre les projets qui façonnent le territoire d'aujourd'hui. Animé par les bénévoles de Célewatt, la visite permettra de découvrir le fonctionnement d'une centrale photovoltaïque au sol et les principes de la production d'électricité solaire. Une visite accessible à tous. Rendez-vous le 24 septembre à 9h au parking du stade de l'Hivernon. Tarif individuel 7€ par personne, gratuit pour les mineurs. Possibilité de visite groupe sur demande, jauge minimale de 4 participants. Réservation auprès de l'Office de tourisme du Grand Figeac. 05 65 34 06 25 05 65 34 06 25. C'est la fin de cet agenda. Bonne continuation à notre écoute.
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2: Journée de formation et d'échange sur le sacrement des malades. Ça se passe mercredi 7 octobre à la Bastide du Murat, salle Joachim Murat, premier étage de la mairie, prendre l'escalier extérieur. La formation sera dispensée par le père Bertrand Courmier, responsable pour le diocèse du pôle liturgie et sacrement. Elle s'adresse aux équipes d'aumônerie des hôpitaux, équipe SEM. Déroulement de la journée, 9h30, accueil, 9h45, temps de prière préparé par Claire Aumônier du CH de Cahors. 10h, enseignement, père Bertrand Courmier, carrefour, questions-réponses. 12h30, repas partagé. 14h15, temps d'échange et 15h30, fin de la rencontre. Pour plus de renseignements, vous pouvez contacter le diacre Serge Clergé du diocèse de Cahors, groupe modérateur pastoral de la santé pour les aumôneries des hôpitaux, 06 67 97 23 67, 06 67 97 23 67. Camp à Paris pour les ados, pèlerinage de 5 jours à Paris pour les collégiens et lycéens pendant les vacances de la Toussaint, du 19 au 23 octobre, hébergement à la basilique du Sacré-Cœur de Montmartre, où le Saint-Sacrement est exposé perpétuellement depuis 150 ans. Il y aura la participation à une nuit d'adoration, il y aura aussi un pèlerinage à la cathédrale Notre-Dame et à la chapelle de la Médaille Miraculeuse. Une journée sera consacrée à la bioéthique, rencontre avec les petites sœurs de maternité catholique et avec la Fondation Le Jeune. Autre activité, une marche sur les traces des saints, Sainte-Geneviève, Saint-Louis, Sainte-Annette Pelleras, Saint-Jean-Gabriel Perboire, et aussi une visite de l'extraordinaire Sainte-Chapelle et du musée du Moyen-Âge. Voyage en train au départ de Cahors. Attention, le nombre de places est limité. Date limite d'inscription 20 septembre. Tous les renseignements se trouvent sur le site jeunecatholotte.fr. Jeune au pluriel, catho au pluriel, lotte.fr. Sinon auprès de Jeanne Dumont, 07 50 84 70 57. Jeanne Dumont au 07 50 84 70 57. Pour finir, quelques informations de la paroisse de Figeac. Prière des Laudes, Église de Saint-Sauveur, chapelle Notre-Dame de Pitié à Figeac, du mardi au samedi, 8h, dimanche 8h30. Adoration silencieuse, Église de Saint-Sauveur à Figeac, chapelle Notre-Dame de Pitié, du mardi au samedi, 7h-8h, mercredi et jeudi, 7h-22h, samedi, 7h-12h et le dimanche, 8h30-9h30. Confession, Église de Saint-Sauveur à Figeac, chapelle Notre-Dame de Pitié, samedi, de 10h à 12h. Tous les soirs à l'abbatiale Saint-Sauveur de Figeac, 20h30, visite de l'abbatiale, 21h, complie, prière du soir. Tous les soirs, sauf les deuxièmes et derniers lundis du mois, pas de visite et de complie, le 4, 14, 27 et 28 septembre. Le secrétariat paroissial est ouvert le jeudi, 10h, 12h, 13h30, 17h30, téléphone 09 62 56 51 68, 09 62 56 51 68, une adresse mail paroisse-de-figeac@gmail.com, bien sûr, le site internet pour suivre toute l'actualité de la paroisse www.paroisse-de-figeac.fr. Parcours Alpha, buffet d'accueil, mercredi 30 septembre, invité au prochain Parcours Alpha, n'hésitez pas, c'est à 19h30. Pour de plus amples renseignements, une adresse mail est à votre disposition, parcoursalpha-figeac@gmail.com. Camp à Paris, 19-23 octobre pour les 12-17 ans. Chaîne d'adoration, mercredi et jeudi, 7h-22h, chapelle Notre-Dame de Pitié à Figeac. Renseignements auprès de Nicole, 06 74 45 52 02. Nicole au 06 74 45 52 02. Voilà pour ces quelques informations religieuses, elles sont à retrouver avec bien d'autres sur le site de notre diocèse www.cahors.catholique.fr.
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2: Chers amis, nous retrouvons Jean-Marie Dujardin, laïc dominicain à Lille. Bonjour à vous Jean-Marie.
3: Bonjour Jean-Marie, bonjour Armand,
2: oui,
3: pardon.
2: Voilà, je m'appelle Armand, pas Jean-Marie.
3: Bonjour Armand, et puis bonjour aussi à tous nos auditrices et nos auditeurs que je suis heureux de retrouver. Voilà, pour vous entraîner, si vous le voulez bien, dans une méditation sur la croix glorieuse le 14 septembre, étant entendu aussi, et j'en parle dans mon texte, que le lendemain, nous fêtons Marie, Mère de Dieu. Marie, Notre-Dame des Douleurs, plus exactement. Mm-hmm. Voilà. Le 14 septembre, l'Église célèbre la croix glorieuse de Jésus, notre Sauveur. Que peut-il donc y avoir de glorieux dans une croix? Ce supplice affreux et barbare qui consiste à clouer un homme et le suspendre aux voies dans des souffrances horribles jusqu'à ce que ses forces de résistance l'abandonnent et qu'il se laisse aller à l'étouffement, conséquence de la compression de son thorax et de son cœur poussé à bout de rythme. Ils sont légions, tous ces suppliciés, qui, au cours des siècles, ont subi cette mort terrible et ignominieuse. La croix aussi, qui peut être la souffrance de toute personne accablée de malheurs et de maux dans son corps et son âme, il serait sans doute difficile et même impossible de dresser la liste des douleurs humaines de toutes formes qui peuvent réduire l'homme, créature de Dieu tout aimée de lui, à l'état de totale décrépitude et d'anéantissement. Pourquoi, Seigneur? La souffrance est un mystère. Le seul mystère, sans doute, qui n'ait été voulu par toi, Seigneur. Mon Dieu,

0: Dans ta plénitude, tu es, pour l'homme, ta créature tout aimée, l'inconnaissable et le tout proche à la fois. Et tu es celui dont le mystère, qu'il est lui-même, dépasse infiniment toute raison humaine. Tu n'as voulu ni la souffrance, ni la mort, mais elles sont pourtant apparues, conséquence du choix mauvais que l'homme a fait de la liberté totale que dans ton amour tu lui avais donnée. Seigneur, j'ai beau tourner et retourner tout ça dans ma tête et dans mon cœur, je me sens perdu, incapable de comprendre vraiment. Alors je n'irai pas plus loin. Je me laisse emporter par ta présence invisible mais réelle qui me parle, quelque part au tréfonds de moi. Tu es l'amour, et c'est au nom de ton amour que tu as créé l'homme. Et tu l'as créé pour aimer. Mais sa défiance l'a séparé de toi, et elle a ouvert la porte à la souffrance et à la mort qui résultent de cette séparation, car c'est toi seul qui es la vie et le bonheur. Mais tu ne pouvais pas en rester là. Père, notre Père, comment le péché de l'homme, ta créature, aurait-il pu prévaloir sur la puissance infinie de ton amour? Non, décidément, cela ne pouvait être. Et voilà que toi, Dieu d'amour, le Tout-Puissant, l'Éternel, celui qui est de toute éternité et pour l'éternité des éternités, tu t'es mis en route sur nos chemins humains, pécheurs et périssables, en la personne de ton Fils, Jésus. Dieu fait homme en chemin à la rencontre des routes humaines, tortueuses, semées d'embûches et de périls. Tous ces chemins du cœur de l'homme, quand Jésus, tu viens rénover, reconstruire, aplanir, illuminer. Il nous l'a dit, Jésus, ton bien-aimé, sorti de toi. Je suis le chemin, la vérité et la vie. Celui qui me suit ne marchera pas dans les ténèbres. Nous lisons cela en Saint Jean, au chapitre 8 et 14. Seigneur, je pense à l'exclamation admirative d'Élisabeth qui dit à Marie en visite auprès d'elle, « D'où me vient-il donc que la mère de mon Seigneur vienne jusqu'à moi ?» Marie, la toute pure, toute immaculée, toute choisie et aimée de toi, toute comblée de ta grâce, Marie que ton ange de l'Annonciation a mise en chemin elle aussi, porteuse de son Sauveur à notre monde pécheur. Marie comblée de grâce et de joie, mais aussi Marie douloureuse que l'Église va célébrer sous le vocable de Notre-Dame des douleurs, parce qu'au pied de la croix, elle est restée debout, inflexible dans la foi et l'amour, sûre de ta victoire, ô Dieu. Oui, Seigneur, tu m'émerveilles parce que ton amour est sans pareil. Tu n'as pas voulu que l'homme soit voué à la mort, car tu réprouves le mal qui la génère. Et toi, Dieu, tu es la plénitude du beau et du bien, la perfection et la fécondité sans limite de l'amour. Ton Fils unique bien-aimé, Jésus-Christ, est venu, selon ton amoureuse volonté, rejoindre l'homme pour vivre avec lui sa vie, sa souffrance, toute sa condition, sauf le péché. Et il a incarné ta passion du salut des hommes. Il a personnalisé dans notre chair humaine ton amour fou pour l'homme qui s'était séparé de toi. Et ta passion infiniment amoureuse, pour accomplir la mission de notre rédemption, il l'a totalement assumée, vécu jusqu'au don total de lui-même dans sa chair d'homme à Dieu. Il est allé jusqu'à connaître notre mort, lui le juste, tout puissant sorti de toi, qui s'est fait le plus petit, adoré le mépriser, le dernier des derniers, en toute liberté pour accomplir la mission de nous sauver tous. Par sa croix, librement acceptée, et sa victoire sur notre mort, il nous a rendus à la vie, ou plutôt, il nous a rendu la vie dans une condition définitive plus belle que l'initiale. Et cela, parce que par la victoire de ton Christ, tu fais de chacun de nous non seulement ta créature que tu as faite à l'origine, mais aussi tes enfants bien-aimés, fils de Dieu, tous frères du Christ et frères en lui. Lui, ton envoyé. Ton Fils unique, qui est en ta sainte Trinité de toute éternité, sorti de toi et donné au monde, après avoir répandu parmi nous ta parole de vie éternelle, l'a portée jusqu'à se donner totalement sur la croix infâme, instrument de torture et de mort, imaginé par l'homme pécheur et aveugle. Et il a fait de la croix infâme une croix de gloire, lumineuse, resplendissante, d'où surgit le salut du monde. Du cœur transpercé de ton Christ s'écoule le sang et l'eau qui nous plongent dans son baptême. Ils sont le signe visible et inaltérable de ton infinie miséricorde qui, tel un torrent impétueux, se déverse en permanence sur notre monde pécheur. Ta miséricorde, que nous pouvons contempler et goûter à satiété dans le sacrement de ta sainte Eucharistie, mémorial du mystère adorable de notre salut réalisé par Jésus ton Fils, librement donné, offert, remis entre tes mains pour accomplir le salut des hommes. Oui, Jésus, mon Seigneur et mon Dieu, elle est glorieuse et resplendissante de lumière, ta sainte croix. Les bras étendus sur elle, tu embrasses l'humanité tout entière et tu la hisses vers l'éternité bienheureuse en son Dieu tout amour et toute miséricorde. Loué et béni sois-tu, Dieu de puissance et de majesté, Père, Fils et Saint-Esprit, glorieuse et sainte Trinité. À toi et à toi seul, toute gloire pour l'éternité.
1: Merci beaucoup Jean-Marie, je rappelle que vous êtes laïc dominicain à Lille et à très bientôt pour une prochaine émission au rythme de l'année liturgique.
0: Avec grand plaisir Armand, à très bientôt. Au revoir à toutes et à tous.
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2: Si l'homélie d'aujourd'hui, enregistrée ce matin à la grotte de Lourdes.
3: Près de la croix de Jésus se tenaient sa mère et la sœur de sa mère, Marie, femme de Cléophas, et Marie-Madeleine. Jésus, voyant sa mère et près d'elle le disciple qu'il aimait, dit à sa mère, « Femme, voici ton fils. » Puis il dit aux disciples, « Voici ta mère. » Et à partir de cette heure-là, le disciple l'a pris chez lui.

Aujourd'hui, chers frères et sœurs, après la fête d'hier, la croix glorieuse, nous fêtons Notre-Dame des douleurs. Jésus, qui prend sa croix pour nous sauver, qui meurt en croix, voit au pied de sa croix sa mère, la Vierge Marie. S'unit à la souffrance de son fils. Elle s'associe à l'œuvre de Dieu accomplie par Jésus. Elle nous montre comment assumer nos épreuves dans la vie. Ce matin, à l'office de l'Aude, on a trouvé cet hymne. Quand Jésus mourait au calvaire, rejeté par toute la terre, debout, la Vierge, sa mère, souffrait auprès de lui. Se peut-il que tant de souffrances ne nous laissent qu'indifférence, tandis que par nos offenses, nous lui donnons la mort? Si Jésus en croit, si Marie souffre au pied de la croix, c'est à cause de nos offenses, de nos péchés. C'est vrai que Notre-Dame, toute sa vie, a été ouverte à l'amour de Dieu. Elle se laissait remplir par la grâce de Dieu, par l'Esprit Saint, pour pouvoir répondre à son appel et à la mission que le Seigneur a voulu lui confier. Et toute sa vie, Marie était auprès de Jésus, en essayant de penser comme lui, de parler comme lui, de vivre comme lui. C'est pour ça que Notre-Dame a trouvé dans l'amour de Dieu, dans la confiance en lui, dans son amour, la force de rester debout au pied de la croix. Depuis que le péché est entré dans notre existence, par le péché des premiers hommes, on trouve dans notre vie la souffrance. La souffrance est apportée par le péché. Et le péché des premiers hommes était un acte libre. Voilà pourquoi Dieu ne veut pas effacer tout d'un coup les conséquences du péché, y compris la souffrance et la mort. Il ne veut pas nous remplacer. Il vient nous accompagner pour nous faire sortir là où le péché nous a plongés. Jésus, le Fils de Dieu, disait à Nicodème que Dieu a tellement aimé le monde qu'il a donné son Fils unique afin que ceux qui croient lui ne se perdent pas, mais qu'ils aient la vie éternelle. Voilà pourquoi Jésus est parmi nous. Voilà pourquoi il est en croix. Voilà pourquoi même dans la croix, sur la croix, le Seigneur dit, Père, pardonne-leur, ils ne savent pas ce qu'ils font. Dieu est amour. Et rien ne peut l'arrêter dans cet amour, même pas la souffrance, la croix ou la mort, parce que l'amour de Dieu est plus fort que la mort. Et cet amour est celui qui a porté aussi Notre-Dame dans les épreuves de sa vie. Souvent, on pense que Notre-Dame a eu une vie de rêve, toute heureuse, un sourire. Non, chers frères et sœurs, Notre-Dame a vécu sur cette terre, avec les épreuves de toute vie humaine. La tradition chrétienne a gardé cette douleur de Notre-Dame. Mais, comme toute vie humaine, chaque jour Marie, auprès de Jésus, a porté la croix quotidienne, mais par amour. Et ainsi, son cœur et sa vie a été transformé, transfiguré, rendu capable d'accueillir le don de Dieu et de passer même au-delà de la souffrance et de la mort. Voilà pourquoi Sainte Bernadette, dans les épreuves qu'elle a rencontrées, émerveillée par le regard de Notre-Dame, disait dans le dernier jour de sa vie, en embrassant la croix, quand il a fait ses promesses religieuses,
celui-ci me suffit. Elle trouvait dans Jésus en croix la force et l'amour pour grandir encore, pour faire la volonté de Dieu. Ici, Notre-Dame regarde le cœur de chacun d'entre nous. Elle veut présenter à Jésus en croix nos larmes, nos épreuves, nos difficultés, nos joies. Avec Marie, regardons vers le Seigneur Jésus pour devenir capable d'accueillir la grâce de l'Esprit Saint et de nous associer au chemin du Christ, chemin de joie qui passe par la croix. La première prière de cette messe disait que Notre-Dame s'est associée à la souffrance du Seigneur et nous avons demandé que l'Église aussi s'associe à ses souffrances pour arriver à la gloire de sa résurrection. On doit penser toujours un peu plus haut. Dieu est plus grand que ce qui est notre vie sur cette terre. Regardons vers Marie pour avancer sur le chemin de la foi, de la confiance. Le pape François disait ces mots pour cette fête dans une de ses réflexions. Marie, déchirée dans son âme sur la croix, ne s'enfuit pas, ne tente pas de se sauver elle-même, elle n'utilise pas d'artifice humain ni anesthésiant spirituel pour échapper à la souffrance. C'est l'épreuve de la compassion, rester sur la croix. Voilà ce que Marie vit. Rester le visage baigné de larmes, mais avec la foi. La foi de celle qui sait qu'en son Fils, Dieu transforme la douleur et triomphe de la mort. Saint Paul, dans sa lettre aux Colossiens, disait ces mots. Maintenant, je trouve la joie dans les souffrances que je supporte pour vous. Ce qui reste à souffrir des épreuves du Christ dans ma propre chair, je l'accomplis pour vous dans mon corps, pour son corps qui est l'Église. De cette Église, je suis ministre. J'ai la mission d'annoncer cet amour infini, d'annoncer sa parole. Saint Paul dit qu'il complète en son corps les souffrances de Jésus pour l'Église. Il s'associe, voilà, au chemin du Christ. Dans sa lettre aux Romains, l'apôtre nous dit « Je vous exhorte, don frère, par la tendresse de Dieu, à lui présenter votre corps, votre personne tout entière, en sacrifice vivant, saint, capable de plaire à Dieu, et c'est là pour vous la juste manière de lui rendre un culte. » Offrir notre existence à Dieu, par amour, en confiance, comme Marie. Voilà, notre vie, elle aussi, devient comme une offrande comme celle de notre Sauveur, comme celle de Notre-Dame. Demandons au Seigneur, par l'intercession de Notre-Dame aujourd'hui, cette grâce, de la confiance dans l'épreuve, conscient que le dernier mot appartient à Dieu et ce mot est toujours la vie, la résurrection, la vie en plénitude auprès de lui.

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3: Hier, nous avons réfléchi sur les souffrances de Marie. Aujourd'hui, nous allons approfondir ce que nous avons à découvrir à propos du sens de la souffrance. Et nous le découvrons si nous réfléchissons sur notre condition humaine. Saint Paul a écrit dans la lettre aux Galates, au chapitre 2, verset 20, « Je vis, mais ce n'est plus moi, c'est le Christ qui vit en moi. Ma vie, dans la condition humaine, dans la chair, je la vis dans la foi au Fils de Dieu qui m'a aimé et s'est livré pour moi. » Nous voyons la condition humaine qui est mise en lumière ici. Quelle est cette condition humaine? Eh bien, la première réponse que nous avons, c'est que le sens de la souffrance ne se trouve pas dans la maladie. Les malades ne sont pas leur maladie. Le sens se trouve dans notre aventure humaine, dans notre condition humaine. Pour nous chrétiens, le sens de notre aventure humaine est offert par l'Évangile, par la Bible, par l'Écriture, par la Révélation. Elle nous dévoile notre condition humaine. Et nous constatons que cette découverte de la condition humaine rejoint le bon sens de tout être humain. Nous ne pouvons pas entrer dans une réflexion sur la maladie sans prendre en compte l'un des éléments constitutifs de notre condition humaine. Nous sommes des vivants mortels. Libres pourtant, prenons acte de cette non-maîtrise de notre entrée dans l'histoire. Dans notre histoire comme individu, c'est de l'expérience toute simple. Nous n'avons pas toujours existé. Nous ne nous sommes pas donné la vie à nous-mêmes, nous l'avons reçue. Nous ne sommes pas nés adultes. Et dès la sortie du ventre de notre mère, nous avons vécu en dépendance. Nous avons assumé des limites. Peu à peu, nous avons pris des distances à l'égard de notre propre origine. Ce n'est pas pour autant que nous nous sommes libérés du temps qui passe. Toute notre existence s'est déroulée entre une naissance, une croissance et puis une fin. Alors réfléchissons sur notre condition humaine dans ce temps. Elle est inscrite, notre condition humaine, dans le mystère du temps. Quand nous souffrons, nous souhaitons au plus vite que cela passe. Vous voyez que le temps intervient dans la souffrance. Ce « au plus vite » montre l'importance du temps au cœur de la souffrance. Nous nous consolons en pensant que cela passera, que c'est simplement un moment. Nous entrons en patience, en même temps que nous nous donnons des moyens pour que ce temps soit bref. Nous découvrons que la dimension temporelle ne nous appartient pas totalement. On ne sait pas quand est-ce que cette maladie va s'arrêter, même avec les médicaments que nous prenons. Ce qui va à l'encontre de certains courants qui imaginent pouvoir forcer le temps, aller plus vite, ou prolonger notre existence. Il est vrai que nous y parvenons un peu. Regardez, prenez conscience de toutes les prothèses qui viennent nous aider à vivre, que ce soit des lunettes, que ce soit des appareils auditifs, que ce soit des pacemakers, que ce soit une canne, que ce soit un fauteuil. Ce prolongement de nos limites à travers des prothèses n'empêche pas qu'un jour arrivera où nous aurons franchi toutes les limites. Et voilà, nous ne pourrons pas supprimer la mort. L'homme, augmenté par ses prothèses, aura une limite. Toutes nos prothèses le montrent, quoi qu'en disent les tenants du transhumanisme ou du post-humanisme. Toutes ces prothèses sont plus ou moins agréables. Elles sont cependant le résultat précieux d'heureuses recherches médicales menées avec passion pour prendre soin et soulager les déficiences dues à notre condition humaine, justement. Il nous revient de mettre en lumière ce qui, déjà, dans ces initiatives, distingue l'être humain des autres vivants. Vous n'avez jamais vu un chien avec des lunettes. Il convient aussi de converser ensemble, non seulement sur ces déficiences qui surviennent progressivement au fil du temps, mais sur le sens de l'aventure humaine que nous partageons ensemble. Car justement, le quotidien nous conduit à prendre en compte le caractère inéluctable de la fin de notre existence. Elle s'approche de chacun de nous. Il nous revient d'anticiper ce moment, de nous y préparer, par une conversation en famille ou entre amis, dans nos communautés religieuses. Pourquoi est-ce qu'on ne parle jamais de la mort? Pourquoi est-ce qu'on ne parle jamais de la fin? Mais la fin n'est pas la fin de la vie. Elle nous ouvre sur un autre mystère. Pour nous chrétiens, cette conversation est une manière de répondre à l'invitation du Seigneur Jésus. Veillez donc, car vous ne savez ni le jour ni l'heure. Il ne s'agit pas d'une menace, il s'agit de nous familiariser avec cette perspective. Elle met en jeu une relation très forte entre les générations. Elle renforce l'affection entre parents et enfants, entre frères et sœurs, dont la dignité s'enracine dans le courage d'un regard sur la finitude de notre existence. La maladie en fait partie, et les soins apportés lors de la maladie mettent en lumière l'appel de celles et ceux qui la vivent souvent avec inquiétude et qui ont besoin, quand ils nous appellent, d'être accompagnés par des soins, par une présence aimante, par des initiatives de tendresse. Vous voyez, en cette première méditation, avant de dire le chapelet, nous allons demander à la Vierge Marie d'avoir le courage de converser les uns avec les autres sur cette étape ultime de notre existence qui se profile à l'horizon, dont nous ne savons pas quand est-ce qu'elle arrivera, mais en attendant, voilà que nous avons besoin d'un certain nombre de prothèses, d'un certain nombre d'aides, d'une présence. Eh bien, le premier sens de la maladie ne se trouve donc pas dans la maladie, même si parfois on les enferme dans leur maladie. Non, on ne peut pas dire de quelqu'un « c'est un autiste, c'est un psychopathe ». Non, non, c'est une personne humaine, c'est une amie, c'est un frère, c'est une sœur. Donc, avec tous ceux qui sont bien portants ou qui sont moins bien portants, essayons de converser ensemble sur cette condition humaine qui est la nôtre. Il faut nous y préparer. Avant de réciter le chapelet que nous allons prier, demandons à la Vierge Marie de prier pour nous à l'heure de notre mort, mais aussi avant, de prier avec nous dans tous ces moments où nous allons rencontrer les limites de notre existence.

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1: Pour ma fille Emmanuelle, qu'elle retrouve un travail, qu'elle trouve un travail adapté à sa situation, car elle a deux maladies très graves. Notre-Dame de Lourdes, Sainte Bernadette, aidez-nous. Sainte Bernadette, faites que mon mari revoie ses deux petits-enfants et notre fille, qu'il ignore depuis plusieurs mois.
2: Bonjour à vous. Ô Maman Marie, Notre-Dame de Lourdes, merci d'intercéder auprès de ton Fils Jésus-Christ avec Sainte Bernadette pour Françoise, atteinte d'un cancer dont ses jours sont comptés. Ses enfants, sa famille sont très malheureux, anéantis. Merci à vous de bien vouloir prier pour elle et pour eux aussi, ensemble avec tous les pèlerins de Lourdes. Merci beaucoup.
3: Soyez les bienvenus, chers pèlerins, ici dans le sanctuaire de Lourdes, dans la grotte de Massabielle, où Notre-Dame a rencontré Bernadette et ensemble ils ont prié le chapelet. Nous aussi, nous voilà aujourd'hui avec le même désir, rencontrer Marie. Nous allons prier pour les intentions proposées, nos intentions. Celle du pape Léon pour l'Église, pour le monde. On prie aussi pour le bon déroulement de son voyage apostolique ici en France et notamment à Lourdes. On prie pour la paix dans le cœur, dans le monde. On prie pour les ententes de ceux qui prient avec nous par la radio, télé ou Internet. C'est un moment de grâce, c'est un moment de foi. Alors, on commence avec le symbole des apôtres, le symbole de notre baptême. Je crois en Dieu, le Père Tout-Puissant, Créateur du ciel et de la terre, et en Jésus-Christ, son Fils unique, notre Seigneur, qui a été conçu du Saint-Esprit, est né de la Vierge Marie, a souffert sous Ponce Pilate, a été crucifié, est mort et a été enseveli. Est descendu aux enfers. Le troisième jour est ressuscité des morts, est monté aux cieux, est assis à la droite de Dieu le Père Tout-Puissant, d'où il viendra juger les vivants et les morts. Je crois en l'Esprit Saint, à la Sainte Église catholique, à la communion des saints, à la rémission des péchés, à la résurrection de la chair, à la vie éternelle. Amen. Notre Père qui es aux cieux, que ton nom soit sanctifié, que ton règne vienne, que ta volonté soit faite sur la terre comme au ciel. Donne-nous aujourd'hui notre pain de ce jour. Pardonne-nous nos offenses, comme nous pardonnons aussi à ceux qui nous ont offensés. Et ne nous laisse pas entrer en tentation, mais délivre-nous du mal. Je vous salue, Marie, pleine de grâce. Le Seigneur est avec vous. Vous êtes bénie entre toutes les femmes, et Jésus, le fruit de vos entrailles, est béni.
4: Sainte Marie, Mère de Dieu,
3: Je vous salue, Marie, pleine de grâce. Le Seigneur est avec vous. Vous êtes bénie entre toutes les femmes, et Jésus, le fruit de vos entrailles, est béni.
4: Sainte Marie,
3: Je vous salue Marie, pleine de grâce. Le Seigneur est avec vous. Vous êtes bénie entre toutes les femmes, et Jésus, le fruit de vos entrailles, est béni.
4: Sainte Marie, Mère de Dieu, priez
3: pour nous pauvres pécheurs, maintenant et à l'heure de notre mort. Gloire au Père et au Fils et au Saint-Esprit. Premier mystère douloureux, l'agonie de Jésus. Dans le jardin des Oliviers, Jésus priait ainsi. Mon âme est triste à mourir. Demeurez ici et veillez. Comment pourrais-tu dormir, Marie, en cette nuit d'angoisse et de trahison? Ton âme est triste avec celle de ton fils. Ta prière se rejoint à la sienne, et avec lui, tu redis ton fiat. Marie, cœur qui veille, apprends-nous la persévérance dans la prière, et avec toi, nous aimerons la volonté de Dieu pour nous. Notre Père qui es aux cieux, que ton nom soit sanctifié, que ton règne vienne, que ta volonté soit faite sur la terre comme au ciel. Je vous salue, Marie, pleine de grâce. Le Seigneur est avec vous. Vous êtes bénie entre toutes les femmes, et Jésus, le fruit de vos entrailles, est béni.
4: Sainte Marie, Mère de Dieu, priez pour nous pauvres pécheurs, maintenant et à l'heure de notre mort.
3: Je vous salue, Marie, pleine de grâce. Le Seigneur est avec vous. Vous êtes bénie entre toutes les femmes, et Jésus, le fruit de vos entrailles, est béni.
4: Sainte Marie, Mère de Dieu,
3: je vous salue, Marie, pleine de grâce. Le Seigneur est avec vous. Vous êtes bénie entre toutes les femmes, et Jésus, le fruit de vos entrailles, est béni.
4: Sainte Marie, Mère de Dieu,
3: je vous salue, Marie, pleine de grâce. Le Seigneur est avec vous. Vous êtes bénie entre toutes les femmes, et Jésus, le fruit de vos entrailles, est béni.
4: Sainte Marie, Mère de Dieu,
3: je vous salue, Marie, pleine de grâce. Le Seigneur est avec vous. Vous êtes bénie entre toutes les femmes, et Jésus, le fruit de vos entrailles, est béni.
4: Sainte Marie,
3: je vous salue, Marie, pleine de grâce. Le Seigneur est avec vous. Vous êtes bénie entre toutes les femmes, et Jésus, le fruit de vos entrailles, est béni.
4: Sainte Marie,
3: je vous salue, Marie, pleine de grâce. Le Seigneur est avec vous. Vous êtes bénie entre toutes les femmes, et Jésus, le fruit de vos entrailles, est béni.
4: Sainte Marie,
3: je vous salue, Marie, pleine de grâce. Le Seigneur est avec vous. Vous êtes bénie entre toutes les femmes, et Jésus, le fruit de vos entrailles, est béni.
4: Sainte Marie,
3: je vous salue, Marie, pleine de grâce. Le Seigneur est avec vous. Vous êtes bénie entre toutes les femmes, et Jésus, le fruit de vos entrailles, est béni. Je vous salue, Marie, pleine de grâce. Le Seigneur est avec vous. Vous êtes bénie entre toutes les femmes, et Jésus, le fruit de vos entrailles, est béni.
4: Sainte Marie, Mère de Dieu, priez pour nous pauvres pécheurs, maintenant et à l'heure de notre mort. Amen.
3: Gloire.

0: Deuxième mystère douloureux, la flagellation de l'évangile selon saint Jean. Pilate prit Jésus et le fit flageller. Ton fils Marie tend le dos à ceux qui le frappent, mais tu sais qu'il ne sera pas confondu. Rien ne peut bâillonner la vérité. Rien ne peut empêcher le soleil de justice de briller sur l'univers. Marie, cœur de douceur, apprends-nous la vraie sagesse et avec toi nous proclamerons la vérité. Notre Père qui es aux cieux, que ton nom soit sanctifié, que ton règne vienne, que ta volonté soit faite sur la terre comme au ciel. Donne-nous aujourd'hui notre pain de ce jour.
1: Pardonne-nous nos offenses, comme nous pardonnons aussi à ceux qui nous ont offensés. Et ne nous laisse pas entrer en tentation, mais délivre-nous du mal. Je vous salue, Marie, pleine de grâce. Le Seigneur est avec vous. Vous êtes bénie entre toutes les femmes. Et Jésus, le fruit de vos entrailles, est béni.
2: Sainte Marie, Mère de Dieu, priez pour nous, pauvres pécheurs, maintenant et à l'heure de notre mort. Amen.
1: Je vous salue, Marie, pleine de grâce. Le Seigneur est avec vous. Vous êtes bénie entre toutes les femmes. Et Jésus, le fruit de vos entrailles, est béni.
2: Sainte Marie, Mère de Dieu, priez pour nous, pauvres pécheurs, maintenant et à l'heure de notre mort. Amen.
1: Je vous salue, Marie, pleine de grâce. Le Seigneur est avec vous. Vous êtes bénie entre toutes les femmes, et Jésus, le fruit de vos entrailles, est béni.
2: Sainte Marie, Mère de Dieu, priez pour nous, pauvres pécheurs, maintenant et à l'heure de notre mort. Amen.
1: Je vous salue, Marie, pleine de grâce. Le Seigneur est avec vous. Vous êtes bénie entre toutes les femmes, et Jésus, le fruit de vos entrailles, est béni.
2: Sainte Marie, Mère de Dieu, priez pour nous, pauvres pécheurs, maintenant et à l'heure de notre mort. Amen.
1: Je vous salue, Marie, pleine de grâce. Le Seigneur est avec vous. Vous êtes bénie entre toutes les femmes. Et Jésus, le fruit de vos entrailles, est béni.
2: Sainte Marie, Mère de Dieu, priez pour nous, pauvres pécheurs, maintenant et à l'heure de notre mort. Amen.
1: Je vous salue, Marie, pleine de grâce. Le Seigneur est avec vous. Vous êtes bénie entre toutes les femmes. Et Jésus, le fruit de vos entrailles, est béni.
2: Sainte Marie, Mère de Dieu, priez pour nous, pauvres pécheurs, maintenant et à l'heure de notre mort. Amen.
1: Je vous salue, Marie, pleine de grâce. Le Seigneur est avec vous. Vous êtes bénie entre toutes les femmes. Et Jésus, le fruit de vos entrailles, est béni.
2: Sainte Marie, Mère de Dieu, priez pour nous, pauvres pécheurs, maintenant et à l'heure de notre mort. Amen.
1: Je vous salue, Marie, pleine de grâce. Le Seigneur est avec vous. Vous êtes bénie entre toutes les femmes. Et Jésus, le fruit de vos entrailles, est béni.
2: Sainte Marie, Mère de Dieu, priez pour nous, pauvres pécheurs,
1: maintenant et à l'heure de notre mort. Amen. Je vous salue, Marie, pleine de grâce. Le Seigneur est avec vous. Vous êtes bénie entre toutes les femmes, et Jésus, le fruit de vos entrailles, est béni.
2: Sainte Marie, Mère de Dieu, priez pour nous pauvres pécheurs, maintenant et à l'heure de notre mort. Amen.
1: Je vous salue, Marie, pleine de grâce. Le Seigneur est avec vous. Vous êtes bénie entre toutes les femmes, et Jésus, le fruit de vos entrailles, est béni.
2: Sainte Marie, Mère de Dieu, priez pour nous pauvres pécheurs,
0: maintenant et à l'heure de notre mort. Amen.

Troisième mystère douloureux, le couronnement d'épines. De l'évangile selon saint Jean. Jésus sortit donc dehors, portant la couronne d'épines et le manteau de pourpre. Et Pilate leur dit, « Voici l'homme. » Le plus beau des enfants des hommes est méconnaissable, mais ta foi ne vacille pas, Marie, car tu sais que c'est par ces souffrances que nous serons guéris. Marie, cœur fidèle, apprends-nous la patience dans l'épreuve, et avec toi nous entrerons dans le mystère de la rédemption. Notre Père qui es aux cieux, que ton nom soit sanctifié, que ton règne vienne, que ta volonté soit faite sur la terre comme au ciel.

0: Le Seigneur est avec vous. Vous êtes bénie entre toutes les femmes, et Jésus, le fruit de vos entrailles, est béni.
1: Sainte Marie, Mère de Dieu, priez pour nous pauvres pécheurs, maintenant et à l'heure de notre mort. Amen.
0: Je vous salue, Marie, pleine de grâce. Le Seigneur est avec vous. Vous êtes bénie entre toutes les femmes, et Jésus, le fruit de vos entrailles, est béni.
1: Sainte Marie, Mère de Dieu, priez pour nous pauvres pécheurs,
0: maintenant et à l'heure de notre mort. Amen. Je vous salue, Marie, pleine de grâce. Le Seigneur est avec vous. Vous êtes bénie entre toutes les femmes, et Jésus, le fruit de vos entrailles, est béni.
1: Sainte Marie, Mère de Dieu, priez pour nous pauvres pécheurs, maintenant et à l'heure de notre mort. Amen.
0: Je vous salue, Marie, pleine de grâce. Le Seigneur est avec vous. Vous êtes bénie entre toutes les femmes, et Jésus, le fruit de vos entrailles, est béni.
1: Sainte Marie, Mère de Dieu, priez pour nous pauvres pécheurs,
0: maintenant et à l'heure de notre mort. Amen. Je vous salue, Marie, pleine de grâce. Le Seigneur est avec vous. Vous êtes bénie entre toutes les femmes, et Jésus, le fruit de vos entrailles, est béni.
1: Sainte Marie, Mère de Dieu, priez pour nous pauvres pécheurs, maintenant et à l'heure de notre mort. Amen.
0: Je vous salue, Marie, pleine de grâce. Le Seigneur est avec vous. Vous êtes bénie entre toutes les femmes, et Jésus, le fruit de vos entrailles, est béni.
1: Sainte Marie, Mère de Dieu, priez pour nous pauvres pécheurs, maintenant et à l'heure de notre mort. Amen.
0: Je vous salue, Marie, pleine de grâce. Le Seigneur est avec vous. Vous êtes bénie entre toutes les femmes. Et Jésus, le fruit de vos entrailles, est béni.
1: Sainte Marie, Mère de Dieu, priez pour nous pauvres pécheurs, maintenant et à l'heure de notre mort. Amen.
0: Je vous salue, Marie, pleine de grâce. Le Seigneur est avec vous. Vous êtes bénie entre toutes les femmes, et Jésus, le fruit de vos entrailles, est béni.
1: Sainte
0: Marie, Mère de Dieu, priez pour nous pauvres pécheurs, maintenant et à l'heure de notre mort. Amen. Je vous salue, Marie, pleine de grâce. Le Seigneur est avec vous. Vous êtes bénie entre toutes les femmes, et Jésus, le fruit de vos entrailles, est béni.
1: Sainte Marie, Mère de Dieu, priez pour nous, pauvres pécheurs, maintenant et à l'heure de notre mort. Amen. Gloria Patri et Filio, et Spiritui Sancto, sic

0: Quatrième mystère douloureux, le portement de croix de l'évangile selon saint Jean. Les soldats prirent donc Jésus qui, portant lui-même sa croix, sortit de la ville pour aller au lieu dit Golgotha. Marie, tu ne t'enfuis pas devant la souffrance de ton fils. Tu l'accompagnes sur le chemin de la croix. Aide-nous d'être persévérants dans les épreuves, conscients qu'ainsi nous associons au mystère du salut que nous recevons, que nous transmettons. Notre Père qui es aux cieux, que ton nom soit sanctifié, que ton règne vienne, que ta volonté soit faite sur la terre comme au ciel.
1: Donne-nous aujourd'hui notre pain de ce jour. Pardonne-nous nos offenses, comme nous pardonnons aussi à ceux qui nous ont offensés. Et ne nous laisse pas entrer en tentation, mais délivre-nous du mal. Je vous salue, Marie, pleine de grâce. Le Seigneur est avec vous. Vous êtes bénie entre toutes les femmes, et Jésus, le fruit de vos entrailles, est béni.
2: Sainte Marie, Mère de Dieu, priez pour nous pauvres pécheurs, maintenant et à l'heure de notre mort.
1: Je vous salue, Marie, pleine de grâce. Le Seigneur est avec vous. Vous êtes bénie entre toutes les femmes, et Jésus, le fruit de vos entrailles, est béni.
2: Sainte Marie, Mère de Dieu, priez pour nous pauvres pécheurs, maintenant et à l'heure de notre mort.

0: votre mort. Amen. Je vous salue, Marie, pleine de grâce. Le Seigneur est avec vous. Vous êtes bénie entre toutes les femmes, et Jésus, le fruit de vos entrailles, est béni.
1: Sainte Marie, Mère de Dieu,
0: priez pour nous pauvres pécheurs, maintenant et à l'heure de notre mort. Amen. Je vous salue, Marie, pleine de grâce. Le Seigneur est avec vous. Vous êtes bénie entre toutes les femmes, et Jésus, le fruit de vos entrailles, est béni.
1: Sainte Marie, Mère de Dieu,
0: priez pour nous pauvres pécheurs, maintenant et à l'heure de notre mort. Amen. Je vous salue, Marie, pleine de grâce. Le Seigneur est avec vous. Vous êtes bénie entre toutes les femmes, et Jésus, le fruit de vos entrailles, est béni.
1: Sainte Marie, Mère de Dieu,
0: priez pour nous pauvres pécheurs,
1: maintenant et à l'heure de notre mort. Amen.
0: Je vous salue, Marie, pleine de grâce. Le Seigneur est avec vous. Vous êtes bénie entre toutes les femmes, et Jésus, le fruit de vos entrailles, est béni.
1: Sainte Marie, Mère de Dieu,
0: priez pour nous pauvres pécheurs, maintenant et à l'heure de notre mort. Amen. Je vous salue, Marie, pleine de grâce. Le Seigneur est avec vous. Vous êtes bénie entre toutes les femmes, et Jésus, le fruit de vos entrailles, est béni.
1: Marie,
0: Mère de Dieu, priez pour nous pauvres pécheurs, maintenant et à l'heure de notre mort. Amen. Je vous salue, Marie, pleine de grâce. Le Seigneur est avec vous. Vous êtes bénie entre toutes les femmes, et Jésus, le fruit de vos entrailles, est béni.
1: Marie, Mère de Dieu, priez pour nous pauvres pécheurs, maintenant et à l'heure de notre mort. Amen.
0: Je vous salue, Marie, pleine de grâce. Le Seigneur est avec vous. Vous êtes bénie entre toutes les femmes, et Jésus, le fruit de vos entrailles, est béni.
1: Marie,
0: Mère de Dieu, priez pour nous pauvres pécheurs, maintenant et à l'heure de notre mort. Amen. Je vous salue, Marie, pleine de grâce. Le Seigneur est avec vous. Vous êtes bénie entre toutes les femmes, et Jésus, le fruit de vos entrailles, est béni.
1: Sainte Marie, Mère de Dieu, priez pour nous, pauvres pécheurs, maintenant et à l'heure de notre mort. Amen.

0: Cinquième mystère douloureux, le crucifixion et la mort de Jésus. De l'évangile selon saint Jean. Près de la croix de Jésus se tenait sa mère. Voyant sa mère et près d'elle le disciple qu'il aimait, il dit à sa mère, « Femme, voici ton fils. » Puis il dit au disciple, « Voici ta mère. » Sainte Vierge Marie, Jésus te dit que nous sommes tes enfants à sa place. Jean l'évangéliste se rend compte que tu dois être sa mère. En lui, tu es notre mère. Donne-nous un cœur confiant et persévérant sur le chemin de la foi qui passe par la croix, mais en vue de la résurrection. Notre Père, qui es aux cieux, que ton nom soit sanctifié, que ton règne vienne, que ta volonté soit faite sur la terre comme au ciel. Je vous salue, Marie pleine de grâce. Le Seigneur est avec vous. Vous êtes bénie entre toutes les femmes, et Jésus, le fruit de vos entrailles, est béni.
1: Sainte Marie, Mère de Dieu,
0: je vous salue, Marie pleine de grâce. Le Seigneur est avec vous. Vous êtes bénie entre toutes les femmes, et Jésus, le fruit de vos entrailles, est béni.
1: Sainte Marie,
0: je vous salue, Marie, pleine de grâce. Le Seigneur est avec vous. Vous êtes bénie entre toutes les femmes, et Jésus, le fruit de vos entrailles, est béni.
1: Sainte Marie, Mère de Dieu, priez pour nous pauvres pécheurs, maintenant et à l'heure de notre mort. Amen.
0: Je vous salue, Marie, pleine de grâce. Le Seigneur est avec vous. Vous êtes bénie entre toutes les femmes, et Jésus, le fruit de vos entrailles, est béni.
1: Sainte Marie,
0: je vous salue, Marie, pleine de grâce. Le Seigneur est avec vous. Vous êtes bénie entre toutes les femmes, et Jésus, le fruit de vos entrailles, est béni. Je vous salue, Marie, pleine de grâce. Le Seigneur est avec vous. Vous êtes bénie entre toutes les femmes, et Jésus, le fruit de vos entrailles, est béni. Je vous salue, Marie, pleine de grâce. Le Seigneur est avec vous. Vous êtes bénie entre toutes les femmes, et Jésus, le fruit de vos entrailles, est béni.
1: Sainte Marie, Mère de Dieu, priez pour nous pauvres pécheurs, maintenant et à l'heure de notre mort.
0: Amen. Je vous salue, Marie, pleine de grâce. Le Seigneur est avec vous. Vous êtes bénie entre toutes les femmes, et Jésus, le fruit de vos entrailles, est béni.
1: Sainte Marie, Mère de Dieu, priez pour nous pauvres pécheurs, maintenant et à l'heure de notre mort.
0: Amen. Je vous salue, Marie, pleine de grâce. Le Seigneur est avec vous. Vous êtes bénie entre toutes les femmes, et Jésus, le fruit de vos entrailles, est béni.
1: Sainte Marie,
0: je vous salue, Marie, pleine de grâce. Le Seigneur est avec vous. Vous êtes bénie entre toutes les femmes, et Jésus, le fruit de vos entrailles, est béni.
1: Sainte Marie,

0: Dieu qui nous donne de vénérer en la Vierge Marie, la Mère de l'Espérance, elle qui est notre Dame des douleurs, accorde-nous par sa prière et son aide de mettre toujours notre espérance dans les biens du ciel, tandis que nous accomplissons nos tâches temporelles, et d'obtenir un jour ce que nous attendons avec foi, par Jésus le Christ, notre Seigneur.
1: Amen.
0: Le Seigneur soit avec vous.
1: Et avec votre esprit.
0: Et que Dieu Tout-Puissant vous bénisse, le Père, le Fils et le Saint-Esprit.
1: Amen.
0: Notre-Dame de Lourdes,
1: priez pour nous.
0: Sainte Bernadette,
1: priez pour nous.
0: Saint Joseph,
1: priez pour nous.
0: Reine de la paix,
1: priez pour nous.
0: Ô Marie conçue sans péché,
1: priez pour nous.

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2: Bonjour à toutes et à tous. Aujourd'hui, nous enregistrons cette émission à l'OCH, Office chrétien des handicapés, qui se trouve au cœur même du sanctuaire Notre-Dame de Lourdes et qui était un beau lieu à l'entrée Saint-Michel du sanctuaire et qui permet de faire valoir un certain nombre de magnifiques témoignages, d'accueillir de façon inconditionnelle des personnes en situation de handicap pour leur faire découvrir parfois le message de Lourdes quand c'est demandé ainsi. Et nous sommes reçus, j'ai envie de vous dire, parce que c'est chez vous ici, le Père Jean-Claude Lemaître nous reçoit en ces lieux où il vient témoigner depuis tant d'années. Bonjour Père.
3: Oui, bonjour.
2: Merci de nous recevoir. J'aurais dû dire ça ainsi parce que ça fait 30 ans que vous venez à l'OCH, ici dans ce sanctuaire Notre-Dame de Lourdes.
3: Alors oui, ça fera 30 ans l'an prochain, en 2027. Mais jusqu'à présent, j'étais venu plus comme prêtre accompagnateur d'équipe ou autre. C'est après année, cette semaine, où je suis le bénévole comme prêtre ici même. Quoi.
2: Vous êtes curé de paroisse dans le diocèse de Rennes. Vous êtes porteur d'un handicap de naissance. On va essayer de raconter un peu votre histoire. Vous avez été ordonné avec un handicap. Je crois que c'est assez rare dans l'Église de France. Vous nous parlerez aussi de votre sacerdoce, de votre vocation de prêtre. Comment vous témoignez de votre foi avec aussi cette difficulté physique que vous vivez depuis votre naissance. Mais j'ai envie de vous poser la toute première question qui est en lien avec Lourdes. En quoi ce message de Lourdes vous rejoint-il, vous, à titre personnel? Au cours de ces 18 apparitions, la petite Bernadette, en 1858, reçoit des messages tout simples de la Vierge Marie, la Mère de Dieu. En quoi ils vous rejoignent, ces messages?
3: Ces 18 apparitions me rejoignent en quelque sorte, puisque Bernadette de Lourdes, Sainte Bernadette, elle-même a été malade durant son existence. Et donc, elle rejoint le peuple des personnes malades et handicapées, dont je fais partie, quoi. Et avec ces fragilités que la Vierge Marie, avec le Seigneur Jésus, l'appelle à rayonner de sa foi au cours de ses apparitions, et comment elle a été forte devant les juges et autres, tous ceux qui l'ont cassée, salie, et puis comment elle a pu rayonner après coup, je trouve ça pas rien, quoi, qu'elle soit porteuse de ce monde des personnes handicapées et malades de par sa propre vie.
2: Donc ce que vous nous dites, Père Jean-Claude, c'est que la Vierge Marie, Mère de Dieu, s'adresse à une pauvresse et qui est souffreteuse.
3: Oui,
2: et c'est
3: une femme, la Vierge Marie, qui se met à la hauteur de Bernadette. Elle a le même âge qu'elle. Elle descend à un moment donné du lieu d'apparition pour vraiment se mettre à la hauteur d'eux. Et là, il y a un acte pour moi profond d'incarnation, de rejoindre les personnes comme elles sont et dans leur contexte de vie, quoi. Ce qui n'est quand même pas rien à l'époque où, en plus, Bernadette connaissait des soucis scolaires, des soucis familiaux. Elle était à Bartrès avant les apparitions, à l'arrivée de Sainte Nourrice. Une famille quand même compliquée au niveau pauvreté et autres, je trouve que l'itinéraire humain et spirituel de Bernadette est remarquable pour moi et m'encourage à être dynamisé.
2: La Vierge Marie dit, au cours d'une apparition à Bernadette, dit notamment « Je ne vous promets pas le bonheur de ce monde, mais de l'autre. » Si je puis me permettre, Père Jean-Claude Lemaître, vous, le bonheur, ça ne vous était pas promis comme ça, comme une évidence, parce que vous naissez avec un handicap lourd, important, vous êtes infirme moteur cérébral. Cette phrase, « Je ne vous promets pas le bonheur de ce monde, mais de l'autre »,
3: alors,
2: vous la recevez comment?
3: 3 ans après mon ordination, en 1992, il y a une vidéo qui a été faite sur ma propre histoire humaine et spirituelle de jeune prêtre. À l'époque, j'avais quand même 29 ans, et intitulée Le handicap de points à la ligne, prison ou tremplin. Et j'ai fait le choix de prendre toute ma vie, y compris, pas que, mais mon handicap visible, parce que je sais les handicaps cachés, qui ne se voient pas de caractère ou autre, des limites, hein. Eh bien, j'ai pris mon handicap comme un chemin de tremplin vers les autres et vers Dieu, et pour aussi être heureux avec mon handicap et non pas malgré mon handicap, quoi. Et c'est cette découverte-là qui m'a beaucoup impressionné dans ma foi chrétienne, de ne pas me limiter et prendre mon handicap, entre autres, comme une prison. Et le fait que la Vierge Marie dise à Bernadette qu'elle ne lui promet pas d'être heureuse en ce monde, parce qu'elle était marquée par un contexte aussi de souffrance. Moi aussi, j'étais marqué par des souffrances durant mon dernier de vie. Mais est-ce que nous pouvons aussi, moi le premier, humblement, prendre ces mêmes souffrances, ces échecs, ces galères physiques et tout ce qui en sort comme conséquences concrètes dans ma vie, comme des chemins après coup de croissance humaine et spirituelle, quoi. Et je pense que Bernadette, tout en ayant entendu cette phrase-là, ne s'est pas uniquement contentée de cette même phrase-là, qu'on voit son rayonnement jusqu'au bout comme religieuse, quoi. À Nevers.
2: On va voir au cours de cet entretien, Père Jean-Claude, comment vous avez pu dépasser beaucoup d'interdits qui vous étaient envoyés comme des oukases. Vous ne pourrez jamais être prêtre, vous ne pourrez jamais être curé, vous ne pourrez jamais avoir votre appartement, vous ne pourrez jamais avoir votre voiture, par exemple. On va voir tout ça au cours de ce récit que vous nous ferez dans cet entretien. Mais continuons sur ce message de Lourdes. Vous, la promesse du bonheur, je ne vous promets pas le bonheur de ce monde, mais de l'autre. Ça signifie quoi? C'est le regard qu'on porte sur la vie, sur l'horizon, sur l'horizon bouché ou qui s'ouvre?
3: C'est vrai que mon histoire fait que je suis un homme, un croyant et un prêtre à la fois positif et réaliste, quoi. Et je suis très marqué par la positivité de la vie, sans être pour autant naïf, hein. Mais ceci étant dit, positif et réaliste, c'est aussi accueillir la vie des gens comme elle est, entre galère et capacité et fragilité. Et en fait, par rapport à ce chemin de bonheur dont vous me parlez, c'est la dimension de la foi de type eschatologique, à savoir le bonheur déjà là et à venir dans le ciel. Et cette dimension eschatologique, elle est importante puisque c'est une tension entre l'aujourd'hui et demain.
2: Vous parliez de galère. On va évidemment voir combien vous êtes rayonnant et que votre vie en témoigne. Mais des galères, vous en avez vécu beaucoup quand même, père, si je puis me permettre. La première galère, c'est sans doute de naître avec des très grandes difficultés physiques. Jamais vous n'avez pensé, mais qu'ai-je fait au bon Dieu pour avoir ça?
3: Alors, de temps en temps, j'ai interviewé le bon Dieu en lui disant « mais tu t'exagères et tout ça ». Mais ceci étant dit, je ne me suis jamais, encore une fois, enfermé dans mon handicap comme une prison. Il y a eu une période plus difficile, à l'âge de 13-14 ans, où j'étais un peu en crise d'adolescence. Et puis en fait, à 14 ans, le Seigneur m'a fait rebondir et m'engager en église, dans différents lieux d'église. Hein. J'ai découvert le renouveau charismatique, le mouvement eucharistique des jeunes, la fraternité chrétienne des personnes handicapées, puis Lourdes. Lourdes aussi, parce qu'il y a eu, beaucoup de gens qui ont témoigné de Lourdes, et 4 ans après, je suis venu pour la première fois à Lourdes. J'avais tout juste 18 ans passé l'année de mon bac, quoi. Hein. Et c'était un revirement énorme, alors que j'étais venu une première fois à l'âge de 4 ans, et 14 ans après, je suis revenu, et je me suis dit, c'était juste quelques mois avant de rentrer à l'hôpital pour rentrer après au séminaire l'année suivante, en 82-83. Et j'étais quand même bousculé par ce revirement, alors que j'étais en pleine crise psychologique, spirituelle, en disant « mais c'est, mais qu'est-ce que je vais faire de ma vie, quoi ?» Et à 13-14 ans, quand on est adolescent, on se pose quand même pas mal de questions les uns les autres, quoi. Comme les jeunes d'aujourd'hui également.
2: Sans vouloir trop insister, tout de même, physiquement, bon, vous avez des difficultés, vous avez pu marcher à une époque, vous ne marchez plus, vous êtes dans un fauteuil électrique.
3: Je vais répondre à votre question par rapport aux galères, quoi.
2: Oui.
3: Les galères, c'était 6 ans d'hôpital à Paris, de l'âge de 90 ans. Puis ça a été aussi, effectivement, l'abandon de la marche en 2007, où même le curé Mondet me dit, mais je t'ai pas invité, c'était pas en contrat, tu deviens en fauteuil roulant électrique. Sur le coup, j'ai été un peu blessé, mais je lui dis, c'est comme ça, puis après il a accepté. Et le fait de passer d'une liberté de conduite en voiture, où je pouvais aller partout, à une dépendance autre, eh bien c'est tout un chemin d'abandon de capacité pour en trouver d'autres, puisque la même année, j'ai découvert une intériorité insoupçonnée en moi, comme si j'étais dans un garage de voiture avec plusieurs sous-sols intérieurs, quoi. Et comment rebondir à chaque fois, c'est la grosse question, quoi.
2: Les murs aussi, c'était d'apprendre à parler correctement, c'était d'apprendre des choses qui peuvent paraître à tout un chacun simples, accessibles, et pour lesquelles vous, ça a été un combat.
3: À l'hôpital, c'est vrai que je me rappellerai toujours d'un exemple parmi d'autres. J'étais des après-midi entiers avec un appareil allant des pieds jusqu'aux hanches, j'étais bloqué des genoux. C'était quand même la galère, je souffrais tout ça, mais pour mon bien. J'en ai bénéficié après. Les années d'orthophonie pour apprendre à parler, la patience qu'il a fallu, y compris auprès des professionnels paramédicaux, quoi. Et tout cela, j'en bénéficie aujourd'hui, quoi. C'était un chemin difficile de patience, d'apprentissage, d'autant plus que j'étais très loin de ma famille. Je rentrais pendant 6 ans qu'aux grandes vacances d'été et aux vacances de Noël. Tout le reste du temps, j'étais tout seul, quoi. Hors famille.
2: Vous avez des frères et sœurs, votre maman est toujours vivante, hein, et elle a essayé, elle, d'accompagner ces réalités
3: elle
2: que vous viviez.
3: Elle était très présente, hein, elle m'envoyait des colis, elle m'envoyait du courrier, elle venait de temps en temps me voir, elle venait me chercher, et aujourd'hui elle a des problèmes de dos parce qu'elle m'a porté sur son dos. À l'époque, il n'y avait pas tous l'accompagnement PMR dans les gares.
2: J'aimerais que maintenant nous parlions de votre vocation. Vous nous dites, juste avant cette émission, cet enregistrement, j'ai eu la vocation à 4 ans. J'ai envie de vous dire, mon père, mon œil, enfin, pardon, mais comment cela se peut-il ?
3: Ben, écoutez, maman m'a dit que lorsque je revenais de la messe à Pleurtuis, près de Saint-Malo, tout petit avant l'âge de 4 ans, je refaisais la messe sur une table. Je refaisais les actes du prêtre avec le pain, le vin.
2: Vous mimiez le prêtre ?
3: Ouais. Et j'ai senti un premier appel à l'âge de 4 ans. Et ce qui m'a le plus impressionné, c'est en plein lieu d'incarnation, auprès de mes frères et sœurs handicapés, fragilisés, quoi. À l'hôpital à Paris, quoi. Et je me suis dit, est-ce que ça vient de moi, est-ce que ça vient de toi, Seigneur, je sais pas, on verra. Et au jour d'aujourd'hui, bon, je suis très marqué par une certaine intelligence intuitive, comme un don du Seigneur que je vis ces temps-ci encore plus. Et l'intuition, c'est quoi? C'est voir s'il y a du fruit porté. Et s'il y a du fruit porté, ça veut dire que ça vient pas de moi, ça vient de toi, Seigneur. Et s'il n'y a pas de fruit développé ou porté, ça vient que de moi.
2: Si je puis me permettre à nouveau, cohabite en vous l'inattendu de Dieu. D'un côté, un haut potentiel intellectuel, de l'autre côté, un handicap lourd, une vocation très très précoce. Enfin, on se dit, quel inattendu.
3: Absolument. Et je pense que je crois de plus en plus à ce Dieu qu'on appelle le Dieu des surprises. Sur lequel je n'ai aucune prise.
2: Et donc vous lâchez prise, vous voilà. Faites confiance.
3: Oui, parce que je suis très marqué par la spiritualité de l'abandon de Charles Foucault, et en fait de Saint Charles Foucault aujourd'hui. Et la spiritualité de l'abandon, c'est dire au Seigneur, ben, c'est toi qui guides ma vie, je t'abandonne ma vie, et quoi qu'il arrive, je sais que tu es avec moi.
2: Nous allons nous arrêter quelques instants, si vous le voulez bien, Père Jean-Claude Lemaître, et juste après, nous continuons cet échange avec vous pour parler justement de votre vie, de votre témoignage, de votre paroisse aujourd'hui, puisque vous êtes curé de paroisse, et on va voir que la mobilisation est magnifique autour de vous, et dans cette paroisse, il se passe beaucoup de choses, et vous nous parlerez, bien entendu, à nouveau du message de Lourdes.
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0: 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De passage à Lourdes.
2: Aujourd'hui, nous sommes en compagnie de Jean-Claude Lemaître, Père Jean-Claude Lemaître. Vous êtes curé au cœur de la ville de Rennes et vous êtes prêtre depuis 1989. Il se trouve que vous êtes né avec un handicap important. Vous êtes infirme moteur cérébral, et je crois qu'il n'existe pas beaucoup de prêtres qui ont été ordonnés avec un handicap comme le vôtre. Dans le clergé français, je crois que vous êtes même unique. Et votre rayonnement peut-être tient aussi au fait que vous avez développé une sacrée résilience. D'ailleurs, on va le voir en racontant encore des éléments de votre vie. Mais là, j'ai envie de vous interroger sur ce que vous vivez comme curé de paroisse depuis 2 ans et demi maintenant. Première petite question qui était peut-être un peu provocante, mais comment votre évêque n'a-t-il pas pensé à vous demander d'être curé de paroisse avant ?
3: Quand j'ai été prêtre quelques jours avant, le supérieur de l'époque qui lui-même était évêque auxiliaire de Reims, à une époque qui est revenu après sur Reims depuis quelques temps, m'a dit « Jean-Claude, tu vivras plein d'activités missionnaires comme prêtre dans le diocèse de Rennes, puisque tu vas tourner prêtre sous peu, mais jamais tu seras curé. » Et en fait, j'ai vécu une première expérience en paroisse, là où je suis, pendant 9 ans comme vicaire. Je suis parti de cette paroisse-là, alors que j'y étais depuis 2011 en 2020, croyant ne jamais revenir comme tout prêtre. Hein. Et 3 ans après, je suis revenu comme curé de paroisse, puisqu'entre-temps, il y a eu 2 prêtres qui sont passés qui n'étaient pas en accord sans faire de commentaires là-dessus, avec la paroisse et l'historique de la paroisse et la sensibilité de la paroisse. Et des laïcs qui me connaissaient bien m'ont fait appel pour que je puisse revenir comme curé. Et il y a eu tout un chemin qui a été réalisé pour faire en sorte que je puisse, avec mon handicap, revenir comme curé, d'autant plus que c'est une paroisse qui est très aménagée pour les personnes à mobilité réduite comme moi, y compris les presbytères.
2: Et quelle mobilisation dans cette paroisse, c'est assez impressionnant parce qu'il y a beaucoup de bénévolat, il y a énormément de vie paroissiale très diversifiée, avec des groupes très nombreux, qui vivent une spiritualité, pour les uns très différente des autres, mais tout de même, tous se rattachent à cette paroisse.
3: Alors, ce qui m'a impressionné, c'est que j'étais 9 ans quand même comme vicaire avant, quoi, de revenir 3 ans après, en 2023, précisément septembre 2023, et c'est le passage comme vicaire d'une vision paroissiale partielle à une vision paroissiale globale, quoi. Et j'ai redécouvert, ou vraiment découvert, concrètement la paroisse Saint-Augustin de Rennes, autrement comme curé, et en me disant, mais c'est l'expression en outre, quoi. Hein. T'en es prêtre pour cela, pour cela, pour cela, mais en outre, tu découvres tout ce que tu as comme charge paroissiale, quoi. Et la DRH du diocèse de Rennes m'a dit l'année suivante, en 2024, Jean-Claude, tu es un véritable chef d'entreprise, quoi. Et je ne m'étais pas du tout préparé. Donc j'ai dû travailler la dimension du chef d'entreprise aussi au niveau de livres, comme tel, quoi.
2: Oui, pour gérer des mètres carrés, pour gérer des personnes, des espaces.
3: L'élément humain aussi, quoi.
2: Oui, des humains. Et alors, journée du père Jean-Claude Lemaître, comment elle s'organise? Parce que vous vous déplacez comment? Vous vous organisez comment?
3: Alors, au niveau déplacement, il y a un service rennais, et sur Rennes Métropole, qui s'appelle Andy Star, qui a donc, cette année, si je ne m'abuse, 50 ans, et qui a été créé lui-même par une personne handicapée, tétraplégique, et donc qui permet de faire en sorte que les personnes handicapées et âgées de Rennes et Métropole puissent se déplacer. Il y a quelque chose comme 1750 adhérents, usagers, et je fais partie de ce service-là depuis pratiquement 20 ans, ça fait 19 ans que j'y suis, et pour moi c'est vraiment un prolongement essentiel de ma mission au niveau des déplacements sur Rennes et ailleurs, et quand je vais ailleurs, ben, il y a le train ou la voiture avec des amis qui m'emmènent, en dehors de Rennes et Métropole, mais sur Rennes Métropole, pour moi, je ne peux pas me passer sur ce service-là. Et je suis très marqué, puisque je suis un des rares usagers qui envoie 15 jours avant sa commande de transport en Distar. Par exemple, bien, aujourd'hui est parti ce jour.
2: Oui, la commande de vos besoins.
3: Pendant 15 jours.
2: En déplacement pour les
3: jours à venir. Je suis parti de chez moi et j'ai pu la programmer, quoi. Donc ça me demande une anticipation énorme. Rien qu'au niveau des transports, tout le reste de ma vie, depuis que je suis curé de paroisse, quoi. Et donc, ceci étant dit, je pense que ma vie a beaucoup changé depuis que je suis curé de paroisse.
2: Dans quel sens elle a changé?
3: Bah, déjà au niveau organisation, quoi. Parce que j'habite un appartement, et je suis en même temps responsable d'un presbytère et d'une paroisse, quoi.
2: Il y a un vicaire, il y a des diacres.
3: Alors, il y a un vicaire qui est sur place. Il y a 2 autres prêtres d'une paroisse voisine qui sont sur place depuis octobre dernier, puisque leur presbytère et leur maison paroissiale sont en travaux. La ville de Cesson-Sévigné. Donc, il y a 3 prêtres qui cohabitent ensemble, donc, au presbytère depuis octobre dernier jusqu'en, sans doute, au moins en octobre prochain. Et donc, il y a aussi la gestion liée à la secrétaire. Il y a une secrétaire à mi-temps, il y a une femme de ménage, il y a une femme qui fait aussi la cuisine. Et à côté, 140 bénévoles qui transitent avec un excellent groupe donc du conseil pastoral que je retrouve une fois par mois. Et l'autre côté, il y a un groupe qui gère aussi tout ce qui est matériel, financier et l'organisation concrète de la paroisse, quoi, puisque nous avons la chance d'avoir une quinzaine de salles sous l'église que nous louons. avec concerts, groupes et autres qui passent. Donc c'est énorme.
2: Aumônerie d'étudiants au sein de la paroisse, hôpital psychiatrique, donc des réalités très très diverses.
3: Alors, effectivement, à l'hôpital psychiatrique, nous ne sommes pas liés à l'aumônerie comme telle, mais il y a des gens qui animent les équipes liturgiques qui vont animer et préparer des célébrations à l'hôpital psychiatrique. Et l'an dernier, donc en 2025, j'ai été trois fois comme prêtre célébrant à l'EHPAD de l'hôpital psychiatrique et j'ai découvert encore plus la réalité du monde âgé. De gens malades, quoi. Et j'ai retrouvé toute telle personne que je connaissais il y a longtemps à Saint-Malo, qui était donc dans ce service-là, et qui, dont la femme valide accompagnait son mari comme aidante conjugale. Je les ai retrouvés là, et c'était impressionnant quand on voit en pleine célébration des gens qui crient, quoi. Et quand je donnais le sacrement des malades à ces personnes-là, il a fallu que ce soit la personne elle-même aumônière, laïque, qui donne son sacrement, tellement je ne pouvais pas les approcher, tellement certains se débattaient. Quoi.
2: Vous, votre vie de sacerdoce, votre sacerdoce tel que vous l'incarnez, qu'est-ce que vous en diriez avec ces années de recul, puisque vous avez 63 ans, vous avez été ordonné en 1989, ça vous donne aussi une expérience, puisque vous avez eu beaucoup d'expériences en missions diverses, auprès de publics très divers. Qu'est-ce que vous en diriez avec tout ce recul aujourd'hui du sacerdoce tel que vous l'incarnez, avec votre singularité, j'entends.
3: Ouais, je suis très marqué dans mon expérience de croyant d'abord en Jésus par l'incarnation, l'importance d'être capable d'écouter la personne que nous rencontrons et le groupe que nous rencontrons, et respecter la personne dans son histoire, dans son contexte de vie du moment, avec ses soucis. Tant psychologique que moral, financier et autres, et toutes ces capacités aussi, quoi. Et je me dis, par exemple, quand à un moment donné vous parliez de mes journées à la paroisse, le matin j'accompagne et j'accueille pas mal de personnes au niveau accompagnement spirituel. Imaginez-vous, par mois j'accompagne 25 personnes au niveau spirituel, quoi, et sans parler des gens qui viennent ponctuellement. Donc finalement j'ai fait le choix, puisque je suis toujours en appartement à côté de mon presbytère, de que le matin soit plus un lieu d'accompagnement, et mon bureau est chez moi, dans mon appartement.
2: Donc vous avez, vous, au cœur de votre mission, l'écoute,
3: oui, et encore l'écoute.
2: Et l'accueil.
3: Ouais, et c'est impressionnant, parce qu'il y a aussi l'organisation, la mise en œuvre liturgique et tout cela, et la gestion des groupes, les préparations, les comptes rendus, et heureusement qu'il y a plein de laïcs qui s'y mettent et qui sont compétents, quoi.
2: Nous n'avons pas abordé beaucoup d'aspects de votre personnalité, Père Jean-Claude Lemaître, parce que c'est pas toujours possible au cours d'une émission toujours trop courte, mais vous êtes clown, m'a-t-on dit. Donc l'humour, il y a l'espérance dans votre vie, on l'a compris, la charité, la foi et l'humour. La place du clown, parlez-nous de cette dimension-là.
3: Je pense que mon clown existe depuis très longtemps, en fait, et je l'ai... Il y a une sorte de révélation qui s'est passée le week-end du 14 juillet 2022. Je sortais juste d'une épreuve physique, puisque je suis tombé en septembre-octobre 2021, et j'étais juste réparé physiquement, que j'ai voulu vivre cette session-là, extraordinaire pour moi, où il y a une saine révélation humaine et spirituelle qui s'est passée, d'une meilleure découverte de moi-même, de mon identité profonde d'homme, de croyant, par le biais du clown.
2: Donc vous voulez faire rire les autres.
3: C'est être clown aussi croyant, c'est une spécificité. Puis être clown et personne handicapée et prêtre, c'est quand même pas banal.
2: C'est pas banal.
3: Et le rire me vient comme ça, et même au cours d'obsèques, parfois, ça m'arrive de faire rire les gens.
2: Mais vous ne mettez pas le nez rouge en toutes circonstances.
3: Non, puis chausser le nez rouge, comme on le dit, c'est pas facile, parce que surtout devant des proches, que des gens qu'on connaît bien, et qui peuvent nous enfermer dans ce que nous vivons, dans ce que nous sommes, de ce qu'ils connaissent bien de nous. Et moi, je préfère intervenir devant des groupes que je connais pas, comme clown, et m'habille en clown avec le nez rouge, entre autres, déjà les vêtements, mais c'est pas facile de faire le passage, quoi. Parce que c'est la même identité, mais vécue autrement.
2: Bon, il faudrait que vous écriviez un livre, Père Jean-Claude Lemaître.
3: J'y suis.
2: Et vous y êtes ?
3: Vous y êtes, et en fait, ce que j'ai fait comme choix, c'est au bout de 40 ans d'ordination en 2029, de prendre un an d'année sabbatique comme prêtre, pour finir d'écrire ce livre-là.
2: Oui, parce que vous avez à témoigner, c'est sûr et certain. Nous nous arrêtons là. Un mot pour terminer sur ce lieu Lourdes qui est vraiment très cher à votre cœur. Hein. Ça fait 60 ans que vous y venez. Vous encouragez, j'imagine, tous ceux qui nous écoutent à venir vivre de la grâce de Lourdes, qui sera forcément de l'inattendu de Dieu.
3: Lourdes, c'est un peu, pour moi, notre pèlerinage de vie. c'est à la fois un pèlerinage extérieur, mais intérieur du cœur. Et comment vivre notre vie sans passer par l'autre, j'ai du mal, moi, à imaginer cela. Il y a des gens qui ne connaissent pas l'autre comme français, même comme pyrénéen. Et je me dis, l'autre, pour moi, ça a été une source de révélation, une source normale. Il y a la source qui coule devant la grotte, au fond de la grotte. Mais pour moi, je crois que l'autre a été, de l'âge de 4 ans jusqu'à 18 ans et après, un véritable révélateur humain, spirituel et fraternel.
2: Merci beaucoup, Père Jean-Claude Lemaître. Donc, je rappelle que nous étions à l'OCH, l'Office chrétien des handicapés, que nous remercions pour leur accueil et que vous y êtes, vous, un peu en résidence, entre guillemets, pour justement accueillir et témoigner.
3: Absolument, et merci à vous.
2: Au revoir.
3: Au revoir.

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1: Madame, Monsieur, bonjour et bienvenue sur Point d'Orgue, votre rendez-vous de musique sacrée. Je suis très heureux de vous retrouver pour un nouveau numéro consacré aux merveilles du répertoire. Et aujourd'hui, je vais vous proposer des regards croisés sur une prière que vous connaissez très certainement, le Magnificat, qui a donné lieu à de beaux développements musicaux. Vous allez vous en rendre compte. Alors, il existe des textes dans la liturgie chrétienne qui ont traversé les siècles en suscitant chez les compositeurs des réponses musicales extrêmement différentes. Et le Magnificat est certainement l'un des plus fascinants de ces textes. C'est celui du cantique de la Vierge Marie, qui dans l'évangile selon saint Luc, vous savez, apprend qu'elle devient la mère du Christ, elle est enceinte et elle va chez sa cousine et c'est à ce moment-là qu'elle proclame sa joie et ainsi que la magnificence de Dieu en disant « Magnificat anima mea dominum, mon âme exalte le Seigneur » et ensuite s'ensuit une très très belle prière. Un même texte donc, mais des siècles de musique qui vont séparer les deux extraits que nous allons entendre. Alors justement, deux compositeurs, je vous propose deux compositeurs qui sont très opposés dans leur approche et également dans le temps et même dans la géographie. D'une part, Jean-Sébastien Bach, maître incontesté du baroque allemand, et de l'autre, Arvo Pärt, compositeur estonien contemporain. Deux esthétiques, je vous le disais, très différentes, deux manières de faire entendre la même pièce, mais pourtant, derrière leurs différences qui sont nombreuses, vous allez l'entendre, une même volonté, celle de donner une dimension musicale au texte sacré. Alors sans plus attendre, on va parler de la version de Jean-Sébastien Bach. Alors évidemment, comme d'habitude, vous savez que je suis pris par le temps, on ne pourra pas écouter le Magnificat dans son entier, simplement la première moitié, on va dire, mais ça vous fait déjà de la très belle musique. Alors, lorsque Bach compose son Magnificat, il est installé à Leipzig depuis quelques années et il exerce une fonction considérable. Il est Thomaskantor, c'est-à-dire responsable de la musique dans les églises principales de la ville et notamment Saint Thomas. Et cette fonction n'est pas simplement celle d'un compositeur. Bach doit fournir de la musique liturgique, mais également diriger les chanteurs, les instrumentistes, former les élèves de l'école Saint Thomas et organiser les répétitions. Bref, il est véritablement au cœur de la vie musicale et religieuse de Leipzig, c'est pas un emploi fictif. Et c'est là-dedans, dans ce contexte très prolifique pour la musique et pour la vie de Jean-Sébastien Bach, que naît son Magnificat. Et l'œuvre est particulière à plusieurs titres. Alors d'abord par son importance musicale, parce que Bach, alors vous allez en entendre un aperçu, traite le texte comme une sorte d'immense architecture dans laquelle se succèdent chœur, ensemble et air soliste. En fait, dans ces grands motets, on retrouve l'architecture des plus grandes œuvres de Bach. On peut penser notamment aux Passions ou même, par exemple, à ce qu'il a pu composer pour Noël ou pour l'Ascension, voilà, tous ces grands oratorios. Et l'œuvre est particulière donc parce que ce Magnificat est écrit en latin, c'est tout à fait remarquable chez Jean-Sébastien Bach. Bien sûr, dans la même tonalité avec le latin, on peut penser à sa monumentale messe en si mineur, mais l'essentiel de la production religieuse de Bach est constitué de cantates écrites en allemand, qui sont adaptées, bien entendu, à la liturgie luthérienne. Alors avec le Magnificat, Bach revient à un texte liturgique latin particulièrement ancien et lui donne une forme musicale d'une extraordinaire richesse. L'œuvre originale était même écrite dans une tonalité particulièrement brillante, mi bémol majeur, avec une instrumentation très fournie, notamment plusieurs trompettes, timbales, flûtes au bois, cordes et basses continues. Dès les premières mesures, vous allez entendre, Bach nous fait comprendre qu'il ne s'agit pas d'une méditation intime, mais au contraire d'une proclamation. Et d'ailleurs, ça rejoint le texte « Magnificat anima mea dominum ». La traduction, c'est « Mon âme exalte le Seigneur ». Et la musique va s'en donner à cœur joie. Elle va immédiatement traduire cette exaltation. Alors, nous allons écouter le début du Magnificat jusqu'à un autre cœur, « Omnes generationes », c'est-à-dire « Toutes les générations ». Et là, on va pouvoir effectivement se rendre compte comment Bach fait correspondre la musique au texte. Parce qu'au début, vous avez ce Magnificat avec les trompettes et les timbales, quelque chose de vraiment très... avec cette profusion et cette joie qui exalte et qui exulte. Et puis après, quand vous allez entendre les arias, donc là, quelque chose de beaucoup plus intime, même si les arias conservent par une certaine forme de vélocité dans la façon de dire, et en tout cas, quelque chose d'extrêmement poétique dans la façon de déclamer le texte. Ensuite, quand on se retrouve face au dernier chœur, Homeless de Gerationes, on a quelque chose, toutes les générations, de quelque chose d'extrêmement englobant et donc forcément de musicalement extrêmement développé. Et vous allez entendre, l'écriture va devenir de plus en plus animée. Et chez Bach, on a le texte qui n'est pas simplement posé par la musique, il engendre la musique. Chaque mot devient un motif, un mouvement, une entrée de voix. Et c'est caractéristique, bien entendu, de l'écriture de Bach. La musique est profondément rhétorique. C'est également ça qu'on a chez les luthériens. Et la musique cherche à faire comprendre et ressentir le texte. Je vous invite donc à découvrir ce début du Magnificat de Jean-Sébastien Bach, ici interprété par le Netherlands Bach Society, sous la direction inspirée de Jos van Veldhoven.

Voilà pour cet extrait du Magnificat de Bach, avec ses contrastes entre ses chœurs et ses airs. Ces airs dont je peux parler peut-être un petit peu plus maintenant, parce que ce qui est intéressant, c'est cette musique vocale baroque où on parle d'aria, ou donc en français donc d'air. Un air, qu'est-ce que c'est? C'est un numéro musical destiné à un soliste, parfois deux, qui sont accompagnés d'un petit ensemble instrumental dans lequel un personnage ou une voix individuelle développe une idée, un sentiment, une prière. Et donc, on a un sentiment de changement de perspective par rapport au cœur. Là, il n'y a pas de proclamation collective, il y a une parole qui devient plus personnelle, et c'est pour ça que c'est très intéressant ici avec le Magnificat. Le langage musical est typique du baroque, avec ces lignes qui sont très travaillées, si magnifiques. Vous entendez ces airs qui ont rien à envier à ces chœurs. Mais la dimension, voilà, je vous le disais, est plus intérieure, jusqu'à avoir ce feu d'artifice omnes generationnel, qui est un des passages les plus spectaculaires du Magnificat. La traduction, évidemment, toutes les générations.

Je vous invite à découvrir l'entièreté de cette œuvre magistrale. Et on va faire un bond de quelques siècles parce que un autre compositeur va reprendre exactement le même texte. Mais là, tout semble avoir changé. Nous passons de l'Allemagne baroque du XVIIIe siècle à l'Estonie contemporaine, de l'orchestre de Bach à une musique essentiellement a cappella, de la profusion à l'épure, de la polyphonie extrêmement dense à quelques notes soigneusement choisies. Il s'agit d'Arvo Pärt. Né en Estonie en 1935, il a connu un parcours musical très particulier. Il a exploré différentes techniques de composition au cours de sa jeunesse. D'ailleurs, ce qui est amusant avec ce compositeur, c'est un petit aparté que je vous fais, c'est d'entendre ses œuvres de jeunesse qui ont beaucoup évolué. Et ensuite, il connaît une profonde crise artistique dans les années 60 et 70. Et à ce moment-là, il va chercher à se débarrasser de ce qu'il considère comme inutile dans la musique, et revient à une musique presque primitive. Et c'est dans ce contexte-là qu'il va développer son langage appelé tintinabuli, qui vient du latin tintinabulum, qui signifie petite cloche. Et donc, on a une idée de cloche qui est assez révélatrice dans sa musique, parce que chez Pärt, finalement, quelques notes seulement peuvent suffire. La musique ne cherche pas forcément à raconter, à développer ou à démontrer. Elle cherche à être là, tout simplement, à faire entendre un son, un espace et le silence. Et alors son Magnificat, composé en 1989, est une œuvre pour chœur, je vous le disais, a cappella, et c'est précisément ce qui rend la comparaison avec Bach si passionnante. Chez Bach, vous aviez un Magnificat presque immense, hein, une sorte de cathédrale sonore, et chez Pärt, au contraire, quelque chose qui est très intime, et là on retrouve l'idée de la prière. La fragilité des voix est exposée, il n'y a plus de trompette ni de timbale pour proclamer la grandeur de Dieu, il n'y a même plus d'orchestre pour soutenir les choristes, il reste des voix humaines, et surtout le silence qui chire vos pertes a vraiment une connotation si particulière. Alors on va écouter maintenant le Magnificat d'Arvo Pärt, interprété par l'Estonian Chamber Choir sous la direction de Paul Hillier, et vous allez entendre la différence avec Bach immédiatement saisissante, avec une musique extrêmement dépouillée, chaque note semble peser, les voix se déplacent avec une lenteur particulière, tout ça parce que ce qui est mis en avant par le compositeur, ce sont les harmonies, le langage harmonique, et effectivement c'est là où le texte prend une place immense, mais prise à contre-pied de chez Bach, où chaque mot devait être ciselé dans une profusion de notes. Ici, c'est au contraire le mot qui a presque plus d'importance. Et c'est là où, effectivement, on se rend compte qu'il y a finalement beaucoup de force dans le simple murmure. Écoutez donc cette version-là du Magnificat de Arvo Pärt.

0: l'extraordinaire vision spectrale presque d'Arvo Pärt dans cette composition magistrale Magnificat. Deux visions donc qui s'opposent, celle de Bach, celle d'Arvo Pärt, mais de la musique dans tous les cas magnifique, tellement porteuse de sens. J'espère que vous avez apprécié ces deux chefs-d'œuvre. Je vous retrouve la semaine prochaine pour évoquer avec vous d'autres pièces du grand répertoire et je vous dis d'ici là, portez-vous bien.
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2: Bonjour chers auditeurs, nous sommes le mardi 15 septembre, c'est l'heure du 17-18 en direct sur les ondes de Radio Présence Figeac. Armand Gall, très heureux de vous retrouver. Un beau programme vous attend de ce 17-18, en fin d'heure, Pascal Laurière dans Chemin de Traverse, le cycle d'émission La Passion au bout des doigts. Je vous parlerai d'une nouvelle visite guidée dans l'agenda, ainsi que d'un camp à Paris pour les ados dans l'agenda diocésain, le coup de cœur TV. Et ce soir, je vous propose un film Marvel. Je vous parlerai cinéma avec Mathieu, mon compère de l'Astrolabe. Annie et Hélène seront là avec une recette à base de veau. Le sujet du jour avec mes invités pour parler d'une journée mille mains. Dans quelques instants, les informations, mais tout de suite, les prévisions météo.
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4: Bonjour à toutes et à tous, bienvenue sur l'antenne de Radio Présence dans le Lot. Aujourd'hui, nous avons le droit à un temps à se jeter dans la piscine. 34 degrés pour les maximales à Cahors, 32 degrés à Figeac, Lalbin, Castel de Montratier, Montcuq et Puy-l'Évêque, 31 degrés à la Capelle Marival, Quissac et la Bastide Murat, et 29 degrés pour les minimales à Sénaillac-la-Tronquière. Pas trop de vent prévu dans l'après-midi avec un beau soleil bleu, c'est ce qui nous attend. Demain mercredi, nous aurons droit à une remise sur les températures avec 23 degrés pour les maximales à Cahors et 19 degrés pour les minimales à Sénaillac-la-Tronquière. Peu de nuages dans le ciel et une après-midi douce pour demain mercredi. Je vous souhaite une agréable journée en notre compagnie sur l'antenne de Radio Présence dans le Lot.

0: Une grande question, la France va-t-elle vers une récession? C'est un des mots les plus utilisés récemment durant les débats politiques de ces derniers mois. Mais savons-nous réellement ce qu'est une récession et nous dirigeons-nous vers elle? Une récession correspond généralement à deux trimestres consécutifs de croissance négative, soit au moins 6 mois de recul de l'activité économique. Pour l'instant, la France n'en est pas encore là, mais au premier trimestre 2026, la croissance est déjà tombée à zéro. Malheureusement, les signaux deviennent de plus en plus préoccupants. Selon l'INSEE, le taux de chômage a franchi la barre des 8% au premier trimestre, son plus haut niveau depuis 5 ans. Un net retournement du marché du travail dans un contexte où les défaillances d'entreprises progressent de 5% sur un an. En 2025, près de 70 000 sociétés ont mis la clé sous la porte, y compris des enseignes connues. Alors la dette étouffe les marges de manœuvre. Dans le même temps, l'inflation s'installe durablement. Tirée notamment par la hausse des prix du pétrole, elle atteint déjà 2,2%. Et si la guerre en Iran se prolonge, certains redoutent un retour vers les 3% d'ici la fin de l'année 2026. Une perspective qui menace directement la consommation des ménages. La France encaisse donc de plein fouet les conséquences économiques du conflit au Moyen-Orient. La problématique dans ce contexte est que le pays dispose aujourd'hui de très peu de marge de manœuvre budgétaire pour amortir le choc. Contrairement à plusieurs voisins européens, la France reste fortement endettée. La dette publique approche désormais les 3 500 milliards d'euros. Or, avec la remontée des taux d'intérêt, son coût explose. La charge de la dette représentait environ 30 milliards d'euros il y a 5 ans. Elle atteint aujourd'hui 64 milliards d'euros et pourrait grimper jusqu'à 100 milliards dans 2 ans si la tendance se poursuit. Un symbole résume cette situation. Pour la première fois sous la 5e République, le remboursement de la dette devient le premier poste de dépense de l'État devant l'éducation nationale. Autrement dit, la France consacre désormais davantage d'argent à rembourser son passé qu'à préparer son avenir, qu'il s'agisse d'écologie, de défense ou d'investissement stratégique. Mais alors, quel impact réel sur les ménages français? Selon le pire scénario de la Banque de France, l'inflation approcherait les 4% en 2027. Pour un couple avec 2 enfants, la facture pourrait rapidement s'alourdir. En moyenne, selon la Banque de France, le prix de l'électricité pourrait grimper de 5 à 10%, le gaz de 5 à 10%, l'alimentation, un secteur clé où les denrées comme la viande ou le poisson pourraient prendre de 3 à 8% supplémentaires, et le carburant de 5 à 20% selon les cours du pétrole. Au total, la récession pourrait avoir comme effet un surcoût du prix de la vie sur des secteurs basiques. La note s'élèverait entre 1300 à 2700 euros supplémentaires par an. Mais le principal danger, c'est la santé des entreprises. Les plus fragiles ne pourraient pas encaisser cette inflation, ce qui mènerait à des pertes d'emplois. Mais attention, ce scénario reste une prévision, pas une certitude. En réalité, la récession semble s'éloigner. La Banque de France anticipait encore récemment une légère croissance. Tout dépendra de l'évolution de l'inflation, de l'emploi et de la situation économique dans les prochains mois.
1: Allez, tout de suite, le sujet du jour sur le thème d'une journée mille mains.
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1: Je reçois aujourd'hui au studio 2 invités, Isabelle et Louis de l'association Mille Mains du pays de Figeac. Bonjour à tous les deux.
3: Bonjour
4: Armand.
1: Comment allez-vous?
3: Très bien, merci.
1: Peut-être pour commencer, est-ce que vous pourriez nous dire un petit peu comment ont avancé les travaux cette année et nous rappeler ce que vous avez déjà effectué?
3: Alors, je vais commencer.
1: Ouais, bien
3: pour
1: sûr.
3: L'année 2026, on a effectué un chantier au mois d'avril qui s'est situé à Cambura et Cardaillac. Cardaillac, c'était une finalisation d'un chantier précédent. Donc, c'était plutôt du débroussaillage. Et puis, sur Cambura, on a fait donc une bonne partie de remontage de murets en pierre et du débroussaillage. Ça s'est super bien passé, il faisait plutôt beau et on a eu vraiment une belle journée et un certain nombre de bénévoles puisqu'ils étaient une quarantaine à peu près.
1: D'accord, donc une bonne journée.
3: Voilà. Ouais. Après, au mois de juin, donc il y a eu la réunion de toutes les mille mains du Lot et donc le chantier se situait sur Rocamadour. Donc moi, je n'y étais pas, ni Louis non plus, mais ça s'est aussi bien passé. Ça a été un petit peu plus succinct, visiblement, mais en tous les cas, ceux qui ont participé dans les mille mains du pays de Figeac ont passé aussi une bonne journée.
1: Bon, très bien.
4: Je rajouterai oui, par contre oui. par rapport à la journée du 11 avril, puisque c'était notre journée de printemps, mm-hmm. qu'on a été aussi très très bien reçus par les deux municipalités de Cardaillac et de Cambura. Je tiens à le préciser parce qu'on a été excessivement très bien reçus, autant le matin pour le café d'accueil que pour mm-hmm. le soir en fin de journée où on organise... un briefing finalement, et puis là on a été très très très bien accueillis donc ce 11 avril 2026.
1: Oui. C'est bien ces petits temps le matin, le soir, ça permet de débriefer un peu, d'échanger.
4: Voilà, tout à fait, oui. Mmh. Ça permet d'échanger, ça permet de parler de la journée qui a été effectuée, etc. Et c'est...
1: Peut-être des idées à chaque fois, peut-être pour les chantiers suivants, tout ça.
4: Oui, oui, les échanges de photos éventuellement, ouais. de parler, etc. avec les gens de la municipalité, tout ça, qui nous ont... moi, j'ai relevé ça. C'est vraiment cette année où on a été très, très bien reçus.
3: Exactement. Tu as raison de le souligner.
1: Ouais. La suite, ce sera donc très bientôt. C'est le 3 octobre. Est-ce que vous pouvez nous présenter un petit peu cette journée?
3: Oui, donc je vais parler de la journée et donc du lieu, surtout. Oui. Donc, ça va se situer sur Bédevé, à la Combe de Salgues. Mmh. Ça va commencer à 8h du matin, comme d'habitude, avec un accueil à la Grangette, donc à côté de la mairie de Bédué. Et puis, la journée va se dérouler. Et je laisse Louis continuer sur l'organisation de la journée.
4: Oui, alors le but est toujours le même, c'est-à-dire on entretient les chemins, on restaure les murets. Mmh. Et le matin, donc, on se retrouve à 8h pour un café d'accueil. Cette année, il sera donc à la mairie de Bédué, dans la salle des fêtes, qui est située derrière l'église de Bédué. À 8h30, en principe, on arrive à déployer les participants sur le chantier. Donc, opération de débroussaillage, de remontage de murets. Midi et demi, on tire du sac notre pique-nique, puis on reprend les travaux. Et enfin, comme je disais tout à l'heure, vers 17h, à la fin des travaux, on regroupe les participants, on fait un bilan, on fait un petit apéritif dînatoire qui est offert par l'association, donc à la salle des fêtes de Bédué. On revient donc sur Bédué. Voilà. Donc concernant les matériels à prévoir, il faut toujours bien sûr prévoir des vêtements de travail un peu usagés.
1: On va pas venir en sandales.
4: Voilà, c'est ça, ouais, des chaussures, des bonnes chaussures. Des gants, quoique les gants, en principe, on les fournit au niveau. On a toujours de quoi fournir aux bénévoles qui arrivent et qui se greffent à notre association. On a toujours des gants à fournir. Éventuellement des sécateurs, si vous pouvez avoir un coupe-branche, une pioche, une fourche. Mais on est bien équipé, quand même, nous, au niveau de l'association, en matériel, genre taillé, genre. Débroussailleuse, oui, donc il n'y a pas de problème. Voilà. Donc, au niveau des inscriptions.
1: Oui, comment ça se passe?
4: Alors, on a décidé cette année jusqu'au 2 octobre, c'est-à-dire la veille du 3 octobre, le samedi, d'accueillir les personnes. Et là, vous avez la possibilité donc de vous inscrire soit par mail, soit par téléphone. Ouais. Alors par mail, c'est 1000mainsdupaysdefigeac@gmail.com, sachant que 1000 s'écrit en chiffres, donc 1 et 3 zéros. Donc je répète, 1000mainsdupaysdefigeac@gmail.com. Ou alors par téléphone, vous pouvez téléphoner au 06 35 38 59 64. Je répète, 06 35 38 59 64. Voilà ce que je peux dire au niveau de cette organisation. On vous remercie déjà par avance pour votre soutien et on sera ravis de vous accueillir.
1: Alors justement, s'il y a des gens qui nous écoutent, qui souhaitent devenir bénévole à l'association, pareil, ils vous contactent par ce même numéro? Ou cette même adresse,
4: oui. Oui, par cette même adresse, oui, parce que pour les inscrits, on a un autre système de convocation.
1: Ouais.
4: Mais bon, au niveau ici de cet accueil, je pense qu'on ne peut pas donner. Ou est-ce qu'on peut donner l'adresse?
3: Non,
4: Je ne pense pas, parce que c'est un peu destiné aux personnes qui sont déjà adhérentes à notre
1: D'accord.
4: club. Puis le site est un site HTTPS qui est assez compliqué à... Donc le mieux, c'est de Pour nous, je pense que le mieux, c'est le numéro de téléphone.
1: D'accord.
4: Ou le mail. Oui, parce que par mail, ça nous permet de récolter déjà les informations de mail, de nom, de prénom et de numéro de téléphone, souvent.
1: Vous attendez combien de personnes à peu près sur ce chantier ?
4: Ben là, on attend entre 40 et 50 personnes, je pense.
3: Voilà, généralement, on est une quarantaine. Ouais. En tous les cas, la dernière fois, nous étions une quarantaine, donc on espère faire mieux. parce qu'il y a pas mal de murets à remonter, il y a quand même un peu plus de 3 km à débroussailler.
1: D'accord.
3: Donc toutes les mains et tous les bénévoles seront les bienvenus, que ce soit uniquement le matin, ou toute la journée, ou l'après-midi. Mmh. Ils ne sont pas obligés de faire toute la journée. On peut comprendre D'accord. qu'il y ait des impératifs horaires pour certains d'entre vous. Donc venez le matin, l'après-midi, toute la journée, vous serez accueillis et on pourra vous donner de quoi faire. On va aussi parler un peu de publicité qu'on va faire. Donc il y a des affiches qui ont été imprimées et qui vont être placées donc sur Figeac,
1: ouais.
3: Les sucettes, les abribus. Donc si vous voulez retrouver les informations, vous nous verrez un peu partout dans Figeac.
1: Dans différents commerces aussi, je suppose ?
3: Oui.
1: Office de tourisme peut-être aussi ?
3: Oui, tout à fait.
1: Ouais.
3: Voilà. Donc ça permettra aussi peut-être de diffuser de manière plus importante. Je tiens juste à préciser une chose. La réunion, donc le rendez-vous, c'est à la Grangette et pas à la salle des fêtes de Bédoué. La salle des fêtes est beaucoup plus grande et la Grangette est juste à côté de la mairie.
1: D'accord. Voilà.
4: Derrière l'église, comme je disais tout à l'heure.
3: Oui, tout à fait. L'emplacement est bon, mais c'est le nom qui ne va pas.
4: Alors moi, je rajouterais, pas besoin d'être un spécialiste. Hein, il suffit de venir avec ses deux mains. Finalement, chacun peut apporter sa contribution et puis une belle journée pour apprendre, rencontrer et faire ensemble, comme on dit.
1: Eh bien, Isabelle et Louis, on peut vous souhaiter que vous ayez le plus de monde possible. Une belle météo aussi, peut-être ?
4: Oui, bien sûr, la météo est importante.
1: Très bien. Merci à vous.
4: Eh bien, merci.
3: À vous. Merci.
1: Et
3: merci
1: bonne
3: à
1: journée.
3: Vous.
4: Bonne journée aussi.
3: Bonne journée.
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1: Tartare de veau au radis. C'est ce que nous propose d'aborder Annie Hélène dans Bon Appétit. Bon appétit.
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6: Alors, je vous propose un tartare de veau au radis et à l'huile de persil. Mais l'huile de persil que vous allez faire vous-même, donc il ne s'agit pas d'aller la chercher.
3: On peut mettre le macéré.
6: Oui, voilà. Pour faire l'huile de persil, dans un bol de mixeur, vous versez 20 g de persil plat.
3: À vue de nez, un peu.
6: Il faut être 10 centilitres d'huile.
3: Oui.
6: Alors, huile d'olive, huile...
3: L'huile d'olive va bien. Hein.
6: L'huile de colza va bien aussi, parce que là, vous ne le faites pas cuire.
3: Oui.
6: Voilà. L'huile de pépin de raisin. Donc, 20 g de persil plat, 10 centilitres d'huile. Vous mixez le tout. Si vous voulez, vous passez au chinois pour enlever les feuilles de persil qui restent. Moi, perso, je ne les passe pas au chinois parce que le persil, c'est très bon.
3: Ouais.
6: Donc, quand vous avez mixé le persil et l'huile, vous salez, vous poivrez et vous mettez de côté. Vous nettoyez les radis. Alors, pour deux personnes, donc, 6 radis. Vous les nettoyez, vous les émincez en fines rondelles. Vous prenez un citron, vous le lavez, vous le zestez, vous enlevez le zeste. Voilà. Vous coupez le veau en tranches, puis en dés. Vous faites un tartare, un haché. Vous mélangez le veau au zeste de citron, du sel, du poivre, et vous réservez au frais. Dans une assiette, vous mettez votre steak de veau, en tassant légèrement. Vous répartissez autour les rondelles de radis, toutes fraîches. Puis, vous ajoutez les filets d'huile de persil que vous avez fait. Et vous mettez un dernier tour de fleur de sel, si vous en avez envie, et vous servez. C'est tout simple.
3: Très bien, c'est tout simple. Tu nous reprends les ingrédients quand même.
6: Alors, pour deux personnes, 200 g de veau que vous allez hacher, un citron, 6 radis, 20 g de persil plat, 10 centilitres d'huile, 2 cuillères à soupe de muscat, moi je n'en ai pas utilisé, de la fleur de sel et du poivre. Et si vous le passez au tamis, comme je vous disais, surtout, vous ne le jetez pas. Vous ajoutez de l'ail à ce persil qui vous reste et des filets de anchois hachés, et vous tartinez sur des pains grillés pour l'apéro.
7: C'est très bien. Voilà. Alors, un peu de musique. Nous allons écouter Michel Jonas, Armstrong.

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2: Allez, il est l'heure de parler cinéma et je retrouve mon compère de l'Astrolabe, Mathieu. Bonne séance ciné.
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2: Cette semaine, je suis avec Mathieu pour vous dévoiler le programme ciné des cinémas du Grand Figeac. Bonjour Mathieu.
4: Salut Armand.
2: Comment ça va?
4: Bah ça va, écoute, malgré la rentrée.
2: Voilà, c'est ça. Mais bon, on a toujours le soleil avec
4: oui,
2: nous pour l'instant,
4: ça,
2: en tout cas.
4: Tu vas rester un peu.
2: Semaine du 9 au 15 septembre, on commence avec une comédie, La Nirvana. Qu'est-ce que c'est?
4: Eh bien écoute, c'est un film de Hakim Bougueraba avec Hichem Bougueraba, c'est une affaire de famille. On retrouve aussi au casting Jean-Baptiste Brucker et Emma Smet. Et c'est l'histoire de Jean, un agriculteur en faillite, qui croule sous les dettes, comme souvent, malheureusement.
2: Oui.
4: Et voilà, les huissiers et la solitude depuis que Sylvie l'a largué. Puis un soir, lorsqu'il s'apprête à commettre l'irréparable dans sa grange, un « miracle » entre guillemets lui tombe littéralement dessus. Foued, un jeune de cité en cavale, encastre son 4x4 rempli de drogue dans le mur de sa grange, lui sauvant la vie un peu par accident. Voilà, c'est à partir du 9 septembre et c'est à voir un Figeac comme à Cap de Nac.
2: Dans un tout autre genre, la fin d'Oak Street. Ça pourrait nous arriver, Mathieu, un jour.
4: Ouh là, bah, oui, en plein Figeac.
2: Voilà, un quartier de Figeac.
4: Donc c'est un film américain de David Robert Mitchell avec entre autres Anna Taoué et Ewan McGregor. C'est l'histoire donc d'un événement, un mystérieux événement cosmique qui arrache Oak Street à sa paisible banlieue et la transporte vers un lieu inconnu. La famille Platt, désorientée dans ce nouvel environnement hostile, comprend vite qu'il leur faudra rester unis pour survivre. Et il y a un petit avertissement quand même, parce qu'il y a des scènes qui peuvent impressionner un jeune public. C'est à voir en VO comme en VF et à Figeac uniquement.
2: Thématique danse avec le film Girl.
4: Oui, tout à fait. Un film donc taïwanais de Ki Chu avec Roy Xiu, Esther Liu et Yu Fei Lai. C'est, donc, l'histoire se passe à Taïwan en 1988. Ziao Li, une jeune adolescente timide, peine à trouver sa place au sein de sa famille dysfonctionnelle. Elle voit sa vie bouleversée par sa rencontre avec Li Li, une jeune fille vive et insouciante qui lui permet de s'évader de son quotidien. Mais lorsque le passé douloureux de sa mère ressurgit, d'anciennes blessures refont surface. Là aussi, un petit avertissement. Je pense qu'il y a des scènes qui peuvent un petit peu heurter. Donc c'est à voir à Figeac, donc en VO uniquement.
2: Parlez-nous, cette semaine, il n'y aura pas non une, mais deux conférences Unipop, Mathieu.
4: Exactement, et on commencera par un film de Jeanne Herry, donc Garance. Donc Unipop, on rappelle, c'est un film en avant-première, puis une conférence. Donc généralement, c'est une rencontre avec le réalisateur ou un comédien du film. Cette semaine, donc le jeudi 17 septembre à Figeac, on aura l'occasion de poser nos questions à Jeanne Herry, donc la réalisatrice. Au casting de Garance, on retrouve Adèle Exarchopoulos, Sarah Giraudot et Sarah-Jeanne Driot. Et ben voilà, c'est l'histoire de Garance, qui est une jeune actrice alcoolique. 8 ans d'un parcours fait de déménagement, de travail, de rencontres, de fêtes et d'angoisses, de joie et de coups durs, mais aussi une révolution intime, amicale et sexuelle, un chaos aux allures de grande récré où se mêlent autant d'amour que de déconstruction. Voilà, c'est à venir découvrir donc le jeudi 10 septembre au tarif de 5,50€, donc le tarif abonné.
2: D'accord.
4: Et donc tu me parlais de la deuxième conférence Unipop qui aura lieu le lundi 14 septembre. Cette fois-ci, on passe de l'autre côté du Lot, donc à Cap de Nac Gare. C'est à 18h30, comme toutes les séances Unipop. Donc on va pouvoir découvrir en avant-première le film Notre Salut de Emmanuel Marr avec au casting Swan Arlo, Sandrine Black et Harpo Gitt. L'histoire se passe en septembre 1940. Le régime de Pétain se met en place. Henri Maur, 49 ans, débarque à Vichy sans le sou, sans contact, loin de sa femme et de ses enfants. Il voit dans la nouvelle administration l'opportunité de trouver enfin la place qu'il mérite. Dans sa valise, son traité politique édité à compte d'auteur, Notre Salut, d'où il défend ses convictions patriotiques et ses méthodes d'ingénieur. Son credo, gagner en efficacité pour relever la France de la débâcle. Voilà, donc je rappelle, ce sera le lundi 14 septembre à 18h30 à Capdenac.
2: Merci Mathieu. Vendredi 15 septembre, il y aura un ciné-rencontre à Figeac. Parlez-nous-en un petit peu.
4: Oui, c'est dans le cadre du festival Renaissance, donc le festival qui est organisé par l'Arrosoir.
2: Ouais.
4: On va pouvoir rencontrer Alain Paradol, donc un brodeur, ancien élève de l'école François Le Sage à Paris, et aussi découvrir ou redécouvrir le film de Bertrand Tavernier, La princesse de Montpensier, avec Mélanie Thierry et Lambert Wilson, entre autres. L'histoire se passe en 1562, la France est sous le règne de Charles IX, les guerres de religion font rage, Marie de Mézières tente en vain d'oublier sa passion avec le duc de Guise, mais devient malgré elle l'enjeu de passions rivales et violentes auxquelles vient aussi se mêler le duc d'Anjou, futur Henri III. Voilà, c'est au tarif de 4 euros et je vous invite à venir pour discuter avec Alain Paradol après.
2: Nous partons au Soudan avec le film Cotton Queen.
4: Voilà, un film allemand de Susanna Mirghani avec Mihad Murtaba, Rabah Mohamed Mahmoud. Ça se passe dans le village cotonnier, dans un village cotonnier du Soudan. Voilà, c'est l'histoire de l'adolescente Nafissa qui grandit en y comptant les récits héroïques de la lutte contre les colonisateurs britanniques racontés par sa grand-mère. Mais l'arrivée d'un homme d'affaires étranger ravive les douleurs du passé et promet de bouleverser l'avenir de Nafissa et de son village. C'est à partir du 11 septembre et c'est à Capdenac-Gare, en VO uniquement.
2: Un film asiatique avec Sous le soleil de Kyoto.
4: Voilà, un film japonais de Akiko Oku, avec Yumi Kawai, Riku Agiwara. L'histoire se passe à Kyoto, comme le titre l'indique. Entre l'université et un petit boulot dans des bains publics, Toru garde toujours ses parapluies à portée de main, tels des boucliers contre le monde extérieur. Quand il rencontre Anna, mystérieuse, lumineuse, fragile, l'évidence naît entre eux avant qu'elle ne disparaisse soudainement. C'est à venir voir donc à partir du 9 septembre à Capdenac en VO.
2: Pour conclure cette semaine, la bataille de Gaulle, partie 1.
4: Et oui, qu'on a déjà passé, mais oui, que certains ont raté.
2: Exactement, comme moi, par exemple.
4: Je ne dis personne, voilà. donc on va pouvoir redécouvrir le film de Antonin Baudry avec au casting beaucoup de monde, Simon Abkarian, Simon Russell-Bill, Florian Le Sueur, Benoît Magimel, Nils Schneider, Anna Maria Bartholovey aussi. L'histoire se passe en juin 1940, la France s'effondre et signe l'armistice. Au milieu du chaos, un homme refuse de céder. Seul contre tous, ce général inconnu s'échappe vers Londres pour sauver ce qui reste d'un rêve, la liberté. Si vous ne l'avez pas vu, venez, courez, et puis surtout, il y a la suite qui arrive la semaine prochaine.
2: Merci Mathieu, et bonne séance ciné.
4: Bonne séance ciné.
2: C'était votre émission de cinéma, L'autre ciné. Sur Radio Présence dans le Lot. Il est l'heure de l'agenda local tout de suite sur Présence Figeac.
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2: On commence avec le don de sang. Où donnons son sang ce mois de septembre dans notre département ? Il y a le site EFS de Cahors situé au 34 rue Charles-Boursol. Place aux donneurs réservée devant l'entrée du site et ticket à disposition à l'accueil pour le parking de l'amphithéâtre et du phare. Ouverture les mardis de 13h à 18h et les vendredis de 10h à 13h et de 14h à 18h. Privilégiez la prise de rendez-vous sur le site mon-rdv-dondesang.efs.sante.fr. mon-rdv-dondesang.efs.sante.fr Et puis n'oubliez pas les collectes mobiles, la prochaine aura lieu à la salle polyvalente de Bières-sur-Cère le 22 septembre de 14h30 à 18h30. Voici le prochain concert des Amis des Orgues de Figeac. De par leur essence même qui comprend la mise en valeur de l'abbatiale Saint-Sauveur de Figeac, écrin de la plupart de leurs concerts, les Amis des Orgues de Figeac s'associent traditionnellement aux Journées du Patrimoine qui ont lieu le 3e week-end de septembre. Associant de manière originale l'orgue et la guitare, le concert offert au public fera une large part aux œuvres des 19e et 20e siècles autour des compositeurs emblématiques de chacun des instruments. Vous y trouverez Julien Legrand à la guitare, titulaire du diplôme national supérieur professionnel de musicien, et Virgile Monin à l'orgue, qui lui est toulousain d'adoption et professeur d'orgue et d'écriture au conservatoire à rayonnement départemental de Tarbes, Lourdes, Pyrénées. Comme tous les concerts donnés en l'abbatiale Saint-Sauveur de Figeac, le concert du patrimoine est retransmis sur grand écran à l'intérieur de l'édifice. Rendez-vous dimanche 20 septembre, 18h à l'abbatiale Saint-Sauveur de Figeac. Tarif plein 15€, c'est gratuit pour les adhérents, les étudiants, les moins de 18 ans et les chômeurs. L'association La Grangea fête ses 20 ans, rendez-vous samedi 3 octobre à la Grange du Cause sous le Metz, au programme de 9h à 12h30, deuxième partie des Assises de la langue et de la culture occitane, accueil à 9h, présentation, travail en atelier, synthèse, à 15h, déambulation musicale, ludique et contée, exposition à la Grange du Cause et à la Commanderie, percussion du monde, concerts, performances, improvisation, musique en déambulation, fanfare, bande de violon, pifrada, jeux de quilles, contes et autres ateliers de lutherie. À 18h, rétrospective et prise de parole. À 19h, apéritif et buffet en fanfare. À 20h30, bal des 20 ans avec les musiciens de la Grangea, les cousins du Quercy, Grolas et invités. Rendez-vous donc pour ces 20 ans de la Grangea, ainsi que la deuxième partie des Assises de la langue et de la culture occitane. C'est le samedi 3 octobre. Pour de plus amples renseignements, vous pouvez contacter l'association au 05 65 22 97 32. 05 65 22 97 32. Ou par mail contact@la-grangea.fr, contact@la-grangea.fr. Vous pouvez aussi suivre l'actualité sur le site www.associationlagrangea.com. Et bien sûr, vous pouvez aussi réécouter le sujet du jour. Et bien, récemment, j'ai pu avoir comme invité Xavier Vidal, donc, qui est membre de l'association La Grangea et qui est venu nous parler de cette thématique, donc à savoir les 20 ans de La Grangea. Rendez-vous, je le rappelle, à la Grange du Causse de Soulemès. C'est en entrée libre et c'est le samedi 3 octobre à partir de 9h. Voici la prochaine projection de Cinélot. Elle aura lieu à Lame avec le film de la Comédie Française. Dans 3 heures, Nina dévoile sa première mise en scène à la Comédie Française. Mais dans l'agitation des dernières répétitions, rien ne se passe comme prévu. Retard, coup de stress, problèmes techniques et problèmes d'ego secouent la troupe. Pourtant, Nina n'a pas d'autre choix que d'aller jusqu'au bout, car s'il y a bien une règle d'or à la Comédie Française, c'est qu'on n'annule pas. Commence alors une course contre la montre pour sauver la représentation. Rendez-vous ce soir, 20h30, à Lane pour cette projection organisée par Cinélot. Cinélot que vous pouvez contacter au 05 65 11 44 36. Cinélot au 05 65 11 44 36. Ouverture de saison 2026-2027. L'équipe de scénographes vous invite à découvrir la nouvelle saison du Théâtre de l'Usine lors d'une soirée festive et conviviale, vendredi 18 septembre, à partir de 19h. Pour ce qui concerne le programme, donc à 19h, présentation de saison. Avez-vous déjà mis un pied dans l'atelier, la résidence ou le studio? Connaissez-vous la piscine? Cette présentation de saison vous propose un voyage spatio-temporel dans les méandres des bâtiments du Théâtre de l'Usine et dans ceux de la programmation artistique. Pour découvrir la saison, venez déambuler à la rencontre de ceux qui la font. Artistes, partenaires, bénévoles, amateurs et amatrices, et toute l'équipe bien sûr, de pièce en pièce. Ils vous divulgueront les secrets de cette saison riche et impertinente. Happy Rodinatoire offert, ensuite à 21h, un concert avec Michael Fishman, aka Ify Fish, qui est accompagné de ses amis longue date, Jean, Flo et Charles, dit les Moonperches. Il vous propose une musique ouverte à tous les horizons, voguant entre la musique anglaise des années 60, la musique world, la chanson française et les musiques modernes, un voyage folk réjouissant. C'est en entrée libre, la billetterie est ouverte depuis aujourd'hui. Découvrez toute la programmation en ligne sur le site théâtre-de-l'usine-sincéré.com, théâtre de l'usine-sincéré.com. Vous pouvez aussi, pour de plus amples renseignements, contactez le théâtre de l'usine au 05 65 38 28 08 05 65 38 28 08. Rendez-vous, je le rappelle donc, vendredi 18 septembre dès 19h pour cette ouverture de saison 2026-2027. Pour terminer cet agenda, l'Office de tourisme du Grand Figeac enrichit sa programmation estivale avec une nouvelle visite guidée consacrée au parc photovoltaïque citoyen de Livernant, en partenariat avec Célewatt, société coopérative citoyenne engagée dans le développement des énergies renouvelables sur le territoire. Cette nouvelle proposition illustre la volonté de l'Office de tourisme de faire découvrir le Grand Figeac sous toutes ses facettes. Si le patrimoine, les paysages et la gastronomie demeurent des incontournables, les visiteurs habitants ou touristes sont également de plus en plus nombreux à rechercher des expériences originales leur permettant de comprendre les projets qui façonnent le territoire d'aujourd'hui. Animé par les bénévoles de Célewatt, la visite permettra de découvrir le fonctionnement d'une centrale photovoltaïque au sol et les principes de la production d'électricité solaire. Une visite accessible à tous. Rendez-vous le 24 septembre à 9h au parking du stade de Livernon. Tarif individuel 7€ par personne, gratuit pour les mineurs. Possibilité de visite groupe sur demande, jauge minimale de 4 participants. Réservation auprès de l'Office de tourisme du Grand Figeac. 05 65 34 06 25 05 65 34 06 25. C'est la fin de cet agenda. Bonne continuation à notre écoute.
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2: C'est l'heure du coup de cœur TV et ce soir je propose de voir le film Captain Marvel. Captain Marvel raconte l'histoire de Carol Danvers qui va devenir l'une des super-héroïnes les plus puissantes de l'univers lorsque la Terre se révèle l'enjeu d'une guerre galactique entre deux races extraterrestres. Rendez-vous ce soir, 21h10, sur la chaîne TFX pour voir ce film. Bonne séance télé.
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2: Journée de formation et d'échange sur le sacrement des malades, ça se passe mercredi 7 octobre à la Bastide du Murat, salle Joachim Murat, premier étage de la mairie, prendre l'escalier extérieur. La formation sera dispensée par le père Bertrand Cormier, responsable pour le diocèse du pôle liturgie et sacrement. Elle s'adresse aux équipes d'aumônerie des hôpitaux, équipe SEM. Déroulement de la journée, 9h30, accueil, 9h45, temps de prière préparé par Claire Aumônier du CH de Cahors. 10h enseignement, Père Bertrand Cormier, Carrefour, questions-réponses, 12h30 repas partagés, 14h15 temps d'échange et 15h30 fin de la rencontre. Pour plus de renseignements, vous pouvez contacter le diacre Serge Clergé du diocèse de Cahors, groupe modérateur pastoral de la santé pour les aumôneries des hôpitaux, 06 67 97 23 67, 06 67 97 23 67. Camp à Paris pour les ados, pèlerinage de 5 jours à Paris pour les collégiens et lycéens pendant les vacances de la Toussaint du 19 au 23 octobre, hébergement à la basilique du Sacré-Cœur de Montmartre où le Saint-Sacrement est exposé perpétuellement depuis 150 ans. Il y aura la participation à une nuit d'adoration, il y aura aussi un pèlerinage à la cathédrale Notre-Dame et à la chapelle de la médaille miraculeuse. Une journée sera consacrée à la bioéthique, rencontre avec les petites sœurs de maternité catholique et avec la fondation Le Jeune. Autre activité, une marche sur les traces des saints, Sainte-Geneviève, Saint-Louis, Sainte-Annette Pelleras, Saint-Jean-Gabriel Perboire et aussi une visite de l'extraordinaire Sainte-Chapelle et du musée du Moyen-Âge. Voyage en train au départ de Cahors. Attention, le nombre de places est limité. Date limite d'inscription 20 septembre. Tous les renseignements se trouvent sur le site jeunecatholotte.fr. Jeune au pluriel, catho au pluriel, lotte.fr. Sinon auprès de Jeanne Dumont, 07 50 84 70 57. Jeanne Dumont au 07 50 84 70 57. Pour finir, quelques informations de la paroisse de Figeac. Prière des Laudes, Église de Saint-Sauveur, chapelle Notre-Dame de Pitié à Figeac, du mardi au samedi, 8h, dimanche 8h30. Adoration silencieuse, l'église de Saint-Sauveur à Figeac, chapelle Notre-Dame de Pitié, du mardi au samedi, 7h-8h, mercredi et jeudi, 7h-22h, samedi, 7h-12h et le dimanche, 8h30-9h30. Confession, église de Saint-Sauveur à Figeac, chapelle Notre-Dame de Pitié, samedi, de 10h à 12h. Tous les soirs à l'abbatiale Saint-Sauveur de Figeac, 20h30, visite de l'abbatiale, 21h, compli, prière du soir. Tous les soirs, sauf les deuxièmes et derniers lundis du mois, pas de visite et de compli, le 4, 14, 27 et 28 septembre. Le secrétariat paroissial est ouvert le jeudi, 10h, 12h, 13h30, 17h30, téléphone 09 62 56 51 68, 09 62 56 51 68, une adresse mail paroissedefigeac@gmail.com, bien sûr, le site internet pour suivre toute l'actualité de la paroisse, www.paroissedefigeac.fr. Parcours Alpha, buffet d'accueil, mercredi 30 septembre, invité au prochain Parcours Alpha, n'hésitez pas, c'est à 19h30. Pour de plus amples renseignements, une adresse mail est à votre disposition, parcoursalphafijac@gmail.com. Caen à Paris, 19-23 octobre pour les 12-17 ans. Chaîne d'adoration, mercredi et jeudi, 7h-22h, chapelle Notre-Dame de Pitié à Figeac. Renseignements auprès de Nicole, 06 74 45 52 02, Nicole au 06 74 45 52 02. Voilà pour ces quelques informations religieuses, elles sont à retrouver avec bien d'autres sur le site de notre diocèse www.cahors.catholique.fr.
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1: Retrouvons maintenant Pascal Laurière avec le cycle d'émission La Passion au bout des doigts. Aujourd'hui, suite au Béganua d'or, avec comme thème abordé le travail de création en équipe. Bonne émission!
2: Du chemin de traverse, La Passion au bout des doigts, une émission de Pascal Laurière, un programme Maurice Clément Fèvre. Après le verre, la deuxième matière de cette série des chemins de traverse, l'or, et plus précisément, des fils d'or. Notre deuxième artiste, une personne aux doigts de fée, Sylvie Deschamps, maître d'art, bourdeuse aux fils d'or. Bonjour et bienvenue dans l'atelier Le Bégonia d'or. Lors de l'épisode précédent, Sylvie nous a parlé de ses collaborations avec les plus grands designers et maisons de luxe. Revenons justement sur ce travail de création en équipe.
3: Oui, pourtant, il y a une satisfaction quand on crée sa pièce tout seul, parce qu'on la prend du dessin, comme vous disiez, jusqu'à la fin. Donc là, on gère tout. Donc là, on est content d'avoir fait son produit, son œuvre. Mais on doit avoir un peu la même chose malgré tout quand on est en équipe, parce que là, c'est plutôt le travail d'équipe.
4: Oui.
3: Quand vous arrivez, que toute l'équipe a fini, là, que vous voyez la pièce tous finie, où chacun y a mis sa touche, pareil, soit être magique, enfin, il va voir, soit être fort, quoi, l'émotion.
4: Ah, c'est certain, oui. C'est un peu ce que j'allais vous dire juste avant que vous me parliez de ça. C'est que, en effet, moi, de par l'état d'esprit dans lequel je suis, c'est vrai que vouloir relever des défis techniques, c'est bien beau. Mais ça veut dire que j'embarque mon équipe
3: dans cette galère.
4: Dans ce mouvement-là, dans cette galère, oui, presque. Mais c'est ça qui est chouette, c'est que tout le monde ici est parti prenant du truc et se dit, bon, OK, encore un nouveau challenge à relever. Et on y met tous tout notre cœur, tout notre savoir-faire. Si celui-là n'est pas suffisant, on n'hésitera pas à dire bon bah tiens, on avait imaginé ça comme ça, ça marche pas, tiens on va faire ça autrement, mais toujours dans l'idée d'améliorer la pièce bien évidemment, tant qu'à faire. Mais voilà, tout le monde ici

0: même motif, par exemple, en 6 heures, frise florale. Mais derrière ce motif-là, j'ai jamais la même personne.
1: Mais c'est jamais pareil. La
0: Exactement.
1: personne ne réagit pas pareil, vous n'allez pas lui dire la même chose. Enfin...
0: La technique, elle va pas l'apprendre pareil, la même vitesse, elle va pas être, elle va pas elle-même arriver avec les mêmes niveaux de difficulté au fond d'elle, propre à elle-même, et puis propre à la technique pure du travail demandé. Donc non. Alors là, je pourrais faire 1000 fois le motif frise floral que j'aurais jamais le même stage. Donc non, c'est humainement c'est très riche.
1: Oui, c'est enrichissant.
0: Ouais. C'est très très bien.
1: Ces échanges comme ça, là.
0: Voilà. C'est super quoi, c'est super. On a un cadre de travail qui est extraordinaire. On a. Voilà. Non.
1: Quand vous exposez dans des lieux sublimes, enfin, plein d'histoires, c'est assez émouvant quand même de se retrouver soit au Grand Palais, soit... ou même au Louvre, enfin, je ne sais pas si vous avez fait le Louvre, ou peu importe, même des musées, comme...
2: Oui,
1: Si on est
2: c'est...
1: dans des bâtiments chargés d'histoire, quoi. Il n'y a pas que le fait, je pense, d'avoir son œuvre, c'est au fait, c'est un tout.
2: Déjà, on est bien conscient du fait qu'on part, on prépare une exposition pour être dans un lieu comme celui-là. Et c'est vrai que déjà, à l'approche du bâtiment et au moment où on va installer, on se rend bien compte que, voilà, on est dans un lieu incroyable, chargé en effet d'histoire, ça vous l'avez dit, mais on est bien conscient aussi qu'on va toucher, vous êtes au Grand Palais, vous êtes en plein cœur de Paris, des gens de tout horizon viennent et vous ciblez un public déjà particulier. Et c'est vrai que nous ici, bon, on est un atelier boutique qui est ouvert au public, en effet. On vient chez nous pour réserver pour des visites guidées, donc, mais ça se passe à Rochefort. Donc c'est vrai qu'après, aller dans des lieux comme ça et dire, voilà... c'est ce qu'on fait de plus en plus avec Thierry et Marlène. On fait des expositions à Strasbourg, à Deauville, à l'île de Ré. On essaye maintenant un peu quand même de privilégier l'arc atlantique, parce qu'on est un petit peu chauvin quand même, et que c'est plus pratique
1: Oui,
2: pour nous aussi,
1: ça fait partie du patrimoine
2: de la
1: local, enfin
2: région.
1: local de la région. Donc
2: Voilà, donc
1: faut l'entretenir quand même.
2: ça s'entretient. Par contre, l'occasion, bon, d'exposer dans des lieux, là par exemple. Si ma candidature est retenue, et j'espère, ce serait le salon Maisons et Objets à Villepinte. Alors là, on n'est pas dans un lieu extraordinaire comme peut l'être le Grand Palais, mais il n'empêche que c'est une exposition, oui, que j'aimerais faire parce que ça va toucher un public extrêmement large et un public, par contre, de professionnels. Et ça, c'est quelque chose qui m'intéresse. De toute façon, ici, il est clair qu'on est dans un métier d'art et qu'il faut jamais se reposer en se disant ça y est,
1: C'est
2: moi j'ai
1: gagné.
2: quelques clients, bon allez, ben je vais me reposer presque un petit peu sur tous ces acquis-là. Non, on est toujours obligé de trouver de nouvelles pistes, de nouveaux marchés, de nouveaux clients, toujours obligé de réfléchir à qu'est-ce qu'on va pouvoir mettre en place pour que le marché, par exemple, si on va parler des stages loisirs, on va parler des kits de broderie. On va parler de notre site internet. Et voilà, on est toujours en perpétuelle recherche pour développer, pour continuer notre activité. Là, Villepinte, ça pourrait être justement une porte ouverte, si ma candidature est retenue là-bas, à justement ce développement de nouveaux marchés. Nous faire toujours connaître là où on ne nous connaît encore pas.
1: Oui, puis Maisons et Objets, c'est un salon qui est ouvert sur le monde. Il y a beaucoup de gens, le
2: Exactement.
1: monde entier qui vient.
2: Tout
1: C'est
2: à
1: un
2: fait.
1: salon qui est très réputé
2: Très, oui.
1: pour les métiers d'art.
2: Voilà, avec énormément de visiteurs sur 4 jours.
1: Donc là, c'est une occasion de.
2: Un gros salon, ouais. On se tourne davantage vers le milieu du luxe parce qu'on sait que nos clients sont là et que notre survie en dépend
1: Oui.
2: aussi. Donc nous, c'est vraiment le marché qu'on tend voilà, à développer. Après, ce salon à Villepinte pourrait être l'occasion d'internationaliser
1: Ça, oui.
2: aussi notre savoir-faire pour que des clients étrangers se disent tiens oui j'avais pas imaginé ça et je voudrais collaborer avec eux enfin, voilà, c'est aussi s'ouvrir ces portes-là.
1: Alors, qu'est-ce que vous êtes en train de faire là? Marlène Rouault, première d'atelier.
3: Donc là, je suis en train de réaliser un futur modèle de stage loisir niveau 5. Donc là, ça va englober pas mal de techniques

0: très variés et surtout beaucoup d'éléments en relief. Et donc là, on est parti sur le thème les toits de Russie. Donc là, il y a différentes couleurs qui sont donc associées avec différentes techniques très variées.
1: Vous avez fait ce qu'on peut appeler un dessin, puis vous rebrodez par-dessus, ou parce qu'il y a déjà des couleurs, il y a déjà toutes les formes.
0: Voilà, alors à la base, on part d'un dessin donc que Thierry a créé. Et donc, on va donc nous faire une nomenclature technique avec donc Sylvie Deschamps. Et on va associer donc différentes matières et on teste, donc on fait des essais. Si ceux-là sont concluants, on les fait, on les réalise. Et si ça nous plaît pas, ben on est amené à défaire et à reprendre. Voilà.
1: Donc au final, ça va être une broderie tout en relief.
0: Tout à fait. Ah oui, tous les toits sont vraiment très très en relief pour amener ben justement cette complexité du niveau 5.
1: Merci bien.
0: Ben, merci à vous.
2: Un brin d'histoire. C'est avec la création de l'arsenal maritime de Rochefort au XVIIe siècle que les brodeurs sont arrivés sur les bords de la Charente. Au sein de l'arsenal, une véritable ville dans la ville, les manufactures royales et l'école des fourriers. École où, entre deux campagnes, les brodeurs, hommes militaires, rebrodaient des drapeaux et uniformes. C'est entre autres cette tradition, ce savoir-faire, ce fabriqué français que perpétue, préserve l'atelier Le Bégonia d'Or avec Sylvie Deschamps, Marlène Rouault et Thierry Tarade.
3: Mon rôle ici, en fait, c'est de gérer la partie stage loisir, donc offrir aux particuliers la possibilité de venir faire des stages de 3 heures à 25 heures pour les débutants. Alors, ça permet aussi de privilégier la partie associative du Bégonia d'Or, puisque ici, on va travailler, c'est vrai, pour des grandes maisons, mais là, c'est plus partie entreprise, hein, on va dire. Elles sont en stage privé, quasiment. Je prends 3 stagiaires maximum à la fois.
4: Ah oui, c'est presque du particulier.
3: C'est du particulier, oui. Non, mais c'est ce qui fait la force de l'atelier aujourd'hui. Hein. C'est chez nous, ce qu'on offre, voilà, on l'offre avec le cœur et avec la générosité. Et voilà. Donc ça, c'est important.
4: Oui.
3: C'est le plus important.
4: C'est le plus important.
3: Ouais, voilà.
4: Pour tout le monde.
3: Ouais.
4: Et vous avez des stagiaires qui ont progressé, enfin qui sont devenus des maîtres dans leur métier.
3: Exactement. On a des cas précis. Et là, oui, il y a des brodeuses loisirs qui sont devenues même plus fortes que moi, sans problème. Mais je n'ai pas envie de le dire. Au contraire, je suis même hyper content de ça. Hein, je
4: veux dire, oui, voilà.
3: Oui, on a une fille qui était à 30 ans dégoûtée par le monde professionnel au niveau de la broderie, parce qu'elle a travaillé pour des grandes maisons. Elle était sur Londres, elle a fait énormément de prestations pour des grandes maisons. Du prêt-à-porter, voilà, ça me revient. Voilà, prêt-à-porter, donc il faut faire 10 collections par an. Enfin, elles sont rincées, à 30 ans, elles étaient rincées. Et elle est venue là. Ça l'a reboostée d'une force. Et aujourd'hui, elle est à New York, elle a un atelier, et elle crée des robes de soirée, de gala, de princesse. Et même d'autres cas, pas besoin d'aller si loin, où des femmes sont venues vers l'atelier, se sont formées, ont fait des découvertes sur des techniques avec Marlène et Sylvie. Et puis aujourd'hui, on a des ateliers qui marchent très fort, hein, au niveau national et international. Une qui travaille sur les yachts. Non, mais voilà, quoi, qu'on démarrait des carrières suite à un passage chez nous. Donc voilà, si on peut aider.
4: Ben oui.
3: Si on peut aider.
4: Ça fait tout, c'est une satisfaction de voir qu'il y a des gens qui arrivent par rapport à ce qu'on vous leur avait appris, enfin, etc. C'est quand même.
3: Et ben, un grand chef de
4: cuisine. Puis si en plus il vous dépasse, moi je trouve que c'est bien quand les élèves dépassent le maître.
3: Exactement.
4: Ça prouve que le maître, il a bien. Après, bon, faut que la personne ait aussi les qualités, les compétences et puis
3: le
4: feeling, mais voilà, malgré tout, c'est toujours.
3: Pas de secret, il y a le travail derrière après qui fera la différence. Je sais pas. Il y a un grand chef de cuisine qui disait que le bonheur est plus grand quand il est partagé. Je vais vous dire, que ce soit notre réussite à nous ou celle de ceux qu'on a aidés à réussir, je peux vous dire que c'est égal. Hein.
4: Oui.
3: Ah oui.
4: Bah, c'est même. Je pense que c'est même plus gratifiant, même plus fort, je pense,
3: Exactement, je crois, en fait. Ouais. Comme il est plus souvent agréable de faire un cadeau que d'en recevoir.
4: Merci bien.
3: Et merci à vous.
4: Puis bonne continuation, puis de nombreux stages, alors.
3: Oui, beaucoup de stages, encore beaucoup d'expériences dans ce qui n'est pas encore vécu aujourd'hui en broderie or. Et y a beaucoup de choses.
5: Pour nous aider, on a aussi les jeunes filles de l'école de Rochefort qui viennent ici à peu près 3 mois dans l'année, on va dire. Et on les confronte directement à travailler sur des commandes. de la restauration de broderie, sur des commandes pour des artistes plasticiens. Voilà, c'est plutôt ce genre de travail-là qu'on va leur confier, nous aider à préparer des expositions. Et c'est pour ça qu'on les prend, ces jeunes filles. C'est qu'il y a un réel intérêt, mais des deux parties. Voilà.
1: Chacun y retrouve.
5: Voilà, donc nous, on donne beaucoup de notre temps, de notre savoir-faire. Tout ce qui est fait ici doit être parfait. Donc ici, elles apprendront vraiment la perfection. Si quelque chose ne va pas, elles défront, elles referont. Donc elles vont apprendre qu'en effet, on est quand même sur un art qui est précieux certes, mais où on a besoin d'une vraie qualité technique.
1: Oui, parce que ici vous faites autant de la restauration que de la création.
5: Oui, on fait tout ça. Et il y a aussi ici une production de produits boutiques. Depuis 2 ans, on a déposé notre marque, le Bégonia d'Or. On va aller faire des bracelets brodés sur du cuir, des tableaux œuvres uniques brodés. Mais l'idée, c'est vraiment de pouvoir proposer à qui veut repartir avec une œuvre brodée or, d'avoir des prix qui s'adaptent un petit peu à tous les budgets.
1: Oui, qui soient accessibles pour,
5: ouais, c'est ça.
1: Pour certaines personnes.
5: D'accord. Voilà.
1: Merci bien.
5: Merci à vous.
1: Et puis, bonne continuation. Puis, beaucoup de nouvelles créations et restaurations également, parce que ça fait partie du métier aussi de faire des restaurations.
5: Merci.
2: C'était « Il était une fois, une brodeuse au fil d'or ». À nouveau, un grand merci à Marlène Rouault, Thierry Tarade et Sylvie Deschamps pour cette belle rencontre d'octobre 2017. La prochaine matière que nous allons découvrir, le bois. Bois avec lequel notre artiste fabrique un instrument emblématique, le violon. C'est à Bordeaux, chez un luthier, que je vous donne rendez-vous pour le prochain épisode de cette série « La passion au bout des doigts ». Au revoir et à très bientôt.
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7: C'est la fin de ce 17-18 en direct sous les ondes de Radio Présence Figeac. Merci à toutes et à tous de votre écoute fidèle et rendez-vous dès lundi à partir de 17h pour un prochain direct local. Armangal ravi de vous avoir accompagné et tout de suite à 18h en direct de Rome, voici le journal de Radio Vatican. Bonne soirée en notre compagnie.
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8: Le Saint-Siège rappelle sa position concernant le nucléaire. Non aux usages militaires, oui aux usages civils sous condition. Il plaide aussi pour une gouvernance éthique du nucléaire et de l'intelligence artificielle. Faire le décompte des victimes de la guerre dans la bande de Gaza, un enjeu essentiel pour le Haut Commissariat de l'ONU aux droits de l'homme pour documenter les éventuels crimes de guerre. Alerte de l'OIM, l'Organisation internationale pour les migrations au Soudan, son couloir humanitaire pourrait être fermé très prochainement faute de financement. Les Nigérians connaissent les noms des prétendants à la présidence, mais ces derniers connaissent-ils les 3 principales préoccupations de la population ? Nous verrons quelles sont-elles.
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8: Bonsoir, on parle beaucoup de nucléaire ces temps-ci, notamment au siège de l'AIEA, à l'Agence internationale de l'énergie atomique, qui tient sa 70e Assemblée générale actuellement à Vienne. Présent sur place, le secrétaire du Saint-Siège pour les relations avec les États, Monseigneur Gallagher, y a réaffirmé le soutien du Vatican aux usages pacifiques de la technologie nucléaire, tout en appelant à renforcer les garanties, la sûreté et la coopération internationale. Face à l'essor de l'intelligence artificielle dans le secteur nucléaire, Monsieur Gallagher a également plaidé pour une innovation placée sous le signe de la responsabilité et du bien commun. Les précisions d'Augustine Asta.
9: Pour le Saint-Siège, l'utilisation pacifique de la technologie nucléaire est un excellent exemple de la manière dont les progrès et le développement scientifique et technologique peuvent être mis au service de l'humanité et contribuer au bien commun. D'où la nécessité, explique Mgr Gallagher, de veiller à ce que tous les pays puissent bénéficier de l'application pacifique des technologies nucléaires conformément à leurs obligations internationales. Par ailleurs, ajoute-t-il, le renforcement des capacités des pays à utiliser la science et la technologie nucléaire constitue une étape essentielle vers le développement durable et la réduction des disparités entre les États. Enfin, l'application de l'IA dans le secteur nucléaire, conclut-il, devrait donc s'accompagner d'une prise de conscience, mais également d'une coopération internationale renforcée afin que ces technologies puissent véritablement promouvoir la paix, la sécurité, la santé humaine et la prospérité des générations présentes et futures.
8: Augustine Asta est dans le domaine militaire et là, le Saint-Siège est formellement opposé aux armes atomiques. Le nucléaire fait encore parler de lui et tout particulièrement la dissuasion nucléaire avancée proposée par la France, acceptée hier par la Finlande et qualifiée aujourd'hui de risque par la Russie qui est opposée. La Russie coupable aux yeux du Danemark d'une action irresponsable, en l'occurrence d'avoir tiré hier soir deux fusées éclairantes vers un de ses hélicoptères en mer Baltique. Dernier accrochage en date entre membres de l'OTAN et la Russie. Selon la première ministre danoise, les actions russes visent à intimider, à semer la discorde. La présidente de la Commission européenne a, elle, condamné le comportement russe irresponsable et dangereux, selon ses termes. L'ambassadeur russe à Copenhague dénonce de son côté les manœuvres provocatrices d'un hélicoptère danois près d'une frégate russe. Le sort du détroit de Bab-el-Mandeb entre le Yémen et l'Afrique examiné par le Conseil de sécurité de l'ONU. Aujourd'hui, les rebelles houthis poursuivent leur offensive au Yémen pour le contrôler complètement. L'Arabie saoudite promet pour sa part de riposter avec fermeté aux attaques houthis. Plusieurs alertes de risque d'attaque ont été lancées dans la matinée, dont une à la Mecque et à Jeddah en Arabie saoudite. Retrouver les corps des disparus palestiniens de la bande de Gaza, c'est un enjeu essentiel pour établir la réalité d'éventuels crimes de guerre commis par l'armée israélienne, d'où l'appel lancé donc par le haut commissaire de l'ONU aux droits de l'homme pour que des enquêteurs internationaux puissent accéder immédiatement à l'ensemble du territoire palestinien. Sur le terrain, les équipes de la défense civile palestinienne continuent de travailler d'arrache-pied malgré leurs très faibles moyens, Israël refusant toujours l'entrée de machines nécessaires au déblaiement. À Jérusalem, les précisions de Valérie Ferron.
10: Depuis un an, les équipes de la défense civile palestinienne bravent l'impossible pour tenter de dégager les corps enfouis sous les décombres des maisons, immeubles et commerces pulvérisés par l'armée israélienne. Plus de 650 corps et restes humains ont été retrouvés, parfois des dizaines appartenant à une même famille. Pour les familles, retrouver les corps de leurs proches ensevelis, c'est pouvoir finalement les enterrer dignement et tenter de faire le deuil. Pour les Nations Unies, il s'agit de s'assurer de l'identité des victimes et de relever tous les indices définissant des crimes de guerre ou des crimes contre l'humanité. Quelques 8000 corps seraient encore ensevelis sous les décombres, parfois dans des zones totalement sous le contrôle des forces d'occupation israéliennes et donc inaccessibles. Depuis des mois, celles-ci continuent de niveler des quartiers entiers de villes comme celle tout au sud de Rafah, où plusieurs rapports d'ONG signalent l'évacuation de gravats à raison d'une centaine de camions par jour, avec un fort risque de restes humains au milieu des pierres. Jérusalem, Valérie Ferron, Radio Vatican.
8: Les agences de l'ONU en manquent de financement et ce sont les populations civiles qui en paient les conséquences. C'est le cas au Soudan du Sud où le PAM, le Programme Alimentaire Mondial, prévient que 2 millions de personnes pourraient être privées d'aide très prochainement. Il manque en effet 86 millions de dollars dans l'immédiat et 416 millions sur les 6 prochains mois. Même inquiétude plus au nord au Soudan où, après 3 ans et 5 mois de guerre, l'horizon ne s'éclaircit toujours pas pour les 50 millions d'habitants pris en étau entre les forces armées et les forces de soutien rapide. Hier, l'Organisation internationale pour les migrations, l'OIM, a en effet prévenu qu'elle était sur le point de suspendre le pipeline humanitaire permettant de venir en aide aux personnes les plus affectées par les combats. Les explications d'Augustine Passilly.
11: Dès la fin du mois, une partie considérable de l'aide apportée à la population soudanaise pourrait être suspendue. Dans un communiqué publié hier, l'OIM prévient en effet de l'imminente interruption de l'approvisionnement en secours d'urgence au Soudan via le pipeline humanitaire commun de l'OIM. L'ensemble du système humanitaire pourrait s'effondrer d'ici quelques semaines si nous n'agissons pas maintenant, alerte Amy Pope, la directrice générale de l'agence onusienne. Au moins 15 millions de dollars sont nécessaires pour maintenir le pipeline commun à sa capacité minimale de 2026 pendant 12 mois. Ce corridor humanitaire permet notamment de fournir des abris pour les personnes déplacées par les combats ou encore par les inondations. Or, sa dimension a été considérablement revue à la baisse depuis le début de la guerre, passant de 2,8 millions de bénéficiaires en 2023 à seulement 330 000 cette année. Plus de 8,6 millions d'individus demeurent cependant déplacés à travers le pays. Ces derniers sont particulièrement vulnérables aux intempéries, aux maladies et à l'insécurité. Augustine Passy pour Radio Vatican.
8: L'opposition mobilisée contre le projet de réforme constitutionnelle promu par la majorité en RDC. Plusieurs manifestations ont eu lieu aujourd'hui à travers le Congo, mais des heurts ont éclaté entre opposants et partisans du gouvernement à Kinshasa, la capitale. Dans certaines localités, la police a fait usage de gaz lacrymogène. Le but de ces rassemblements était de dénoncer la modification de la loi fondamentale qui, pour l'opposition, pourrait permettre au président Tshisekedi de briguer un troisième mandat. Au Nigeria, la commission électorale a publié en fin de semaine dernière la liste définitive des candidats aux différents scrutins de janvier, des élections générales et présidentielles. Parmi les candidats se trouve le président sortant, Bola Ahmed Tinubu. Trois préoccupations majeures se détachent pour les électeurs nigérians. C'est ce que nous explique Marc-Antoine Pérouse de Monclos, directeur de recherche à l'IRD, spécialiste du Nigeria.
12: Principale préoccupation des Nigérians, elle est d'abord d'ordre économique. Hein. Comment faire bouillir la marmite? Le pays va mal. C'est le pays qui, avec l'Inde, compte le plus grand nombre de pauvres au monde. Hein. Et c'est aussi un pays où la pression démographique est très forte. C'est en train de devenir le troisième pays le plus peuplé au monde. Donc le premier thème de campagne, c'est celui-là, suivi ensuite de l'insécurité. Et puis, effectivement, de la gouvernance. C'est un pays qui est très marqué par la corruption. Et lors du précédent scrutin présidentiel, en 2023, il y avait un outsider, Cyril Obi, qui avait marqué des points contre les deux poids lourds des partis qui sont au pouvoir depuis la fin de la dictature militaire en 1999, le PDP qui est dans l'opposition et l'APC qui est au pouvoir. Un des enjeux donc de cette élection, ça va être aussi de voir dans quelle mesure le président sortant, qui est le candidat de l'APC, Tinubu, va être réélu ou non et quel sera, le poids de ses adversaires, dans quelle mesure les votes n'auront pas été achetés. C'est quand même une pratique qui, malheureusement, a souvent été observée au Nigeria.
8: Marc-Antoine Pérouse de Monclos, directeur de recherche à l'IRD, ce sera l'invité de notre dossier demain matin. Il était interrogé par Alexandra Siergan. Voilà, c'est la fin de cette édition. Prochain retour de l'actualité en langue française, ce sera à 8h30, heure de Rome. D'ici là, vous pouvez retrouver toutes nos informations sur notre site internet www.vaticannews.va ou notre page Facebook. Excellente soirée à toutes et à tous.
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15: Couple et travail font-ils bon ménage avec l'utilisation massive des écrans, des réseaux sociaux, avec le télétravail? La cloison entre vie personnelle et vie professionnelle est poreuse. Comment équilibrer ces deux sphères, trouver une juste place pour chacun et pour sa vie spirituelle? Équilibrer sa vie conjugale et sa vie professionnelle, c'est le défi auquel de nombreux couples sont confrontés aujourd'hui. Nous en parlons avec le père Pierre-Marie Castegnos de la communauté des serviteurs de Jésus et de Marie. Bonjour père.
16: Bonjour Isabelle, bonjour aux auditeurs.
15: Vous êtes de passage dans notre région puisque vous séjournez quelques jours à l'abbaye de Boulor. Mais en fait, vous venez de l'abbaye d'Ourscan dans l'Oise puisque vous êtes donc dans cette communauté et vous animez régulièrement des conférences et des retraites de préparation au mariage. Vous accompagnez des couples, de nombreux couple. Et vous êtes l'auteur de cet ouvrage, ce dernier ouvrage, Couple et vie professionnelle chez Salvator. Alors, j'aimerais bien qu'on commence par cette première question de la tendance qu'on beaucoup de couples, hein, on pourrait dire presque tous, à cloisonner notre vie professionnelle, notre vie personnelle, notre vie spirituelle, afin d'être plus efficient. En fait, c'est ce qu'on croit. Mais est-ce que c'est un leurre ?
16: Ben, c'est un leurre, très certainement, parce qu'en fait, et c'est un peu l'intuition de ce livre, et c'est mon expérience aussi dans l'accompagnement des couples, le fait de dire, ben, les choses sont en lien, il faut passer du wagon compartiment au wagon corail. Vous vous rappelez, quand le wagon corail, ou wagon TGV maintenant, où il n'y a plus de compartiment. C'est-à-dire que ce que je peux vivre dans ma vie de couple rejaillit, retentit dans ma vie professionnelle, et un chômage, un temps de chômage, évidemment, a des impacts sur la relation matrimoniale. Et donc, c'est l'intuition de ce livre de voir que tout est lié, qu'il y a un lien, il y a une communication, il y a une communion entre les différentes réalités de nos vies, alors qu'on veut agir en silo. Eh bien, je crois que le livre dit autre chose, dit non, c'est une fausse piste, fausse bonne idée, d'une certaine manière, parce que les gens veulent se protéger, je cloisonne comme ça. Non, parce que évidemment, si vous avez, par exemple, on parlait hors micro des questions des faillites, si vous fondez votre entreprise, et une grande partie des fondations d'entreprise se terminent par des faillites, c'est pas sans conséquence sur la relation familiale, conjugale, etc.,
15: et oui,
16: sur l'estime de soi, sur voilà. Donc, je crois que c'est vraiment assez important, et de dire, au fond, je suis parti, le premier chapitre du livre, c'est une méditation sur un texte de Saint Jean-Paul II, qui un texte dans parmi les derniers documents qu'il a publié dans son magistère, c'est le nouveau millénaire qui commence, et c'est une partie de ce texte, de ce document qui s'appelle la spiritualité de communion.
15: Et justement, je vous cite, vous écrivez dans votre livre, dans le fragile équilibre entre la vie conjugale et la vie professionnelle, à cette nécessité d'affermir le couple par la communion. Et cette communion, c'est un décentrement de soi-même, un combat spirituel contre soi-même. Alors, comment faire cet apprentissage de la communion ?
16: Cet apprentissage de la communion, déjà, premièrement, est-ce que pour moi, c'est une priorité ? Est-ce que c'est un critère de discernement ? Le lien et la qualité de lien à l'intérieur de mon couple et de ma famille va être un critère de discernement pour ensuite mes choix professionnels. Et je pense que c'est, si je pars de ça, du coup, critère de discernement, ma religion, c'est celle de l'agenda. Ça veut dire quoi? Ça veut dire que, à l'intérieur de l'agenda, je donne un temps et un lieu pour pouvoir vérifier la qualité de lien. C'est l'intuition des équipes Notre-Dame, vous savez,
15: oui,
16: avec le fameux
15: devoir de s'asseoir,
16: etc., et qui est vraiment une excellente initiative et une excellente intuition. Voilà, ce devoir de s'asseoir, eh bien, si tous les couples le faisaient, avoir une relecture de sa vie professionnelle à l'aune de la qualité de lien, est-ce qu'un déménagement, est-ce qu'une une formation, est-ce que une transition professionnelle, tout ça, qu'est-ce que ça a eu comme impact? C'est vraiment, et c'est vrai que c'est un combat spirituel, parce que c'est vrai que choisir le lien et la qualité de relation comme un axe de discernement, c'est pas, parce qu'en nous, il y a des forces centrifuges aussi, en nous qui font que, ben non, l'autre, moi je décide tout seul.
15: Et puis souvent, le couple est une variable d'ajustement, finalement,
16: exactement,
15: par rapport à la vie professionnelle.
16: Le couple est une variable d'ajustement de mon emploi du temps professionnel, si j'ai le temps, etc. Et ça, je crois que je veux dire que c'est ce rapport au temps aussi qui est à l'intérieur même de l'intuition de ce livre, c'est-à-dire que comment est-ce que je gère, et est-ce que je suis capable de dire non à des propositions professionnelles parce que c'est le temps du couple, parce que c'est le temps de la famille.
15: Oui, et vous dites, c'est effectivement un combat parce que ça n'est pas forcément évident.
16: C'est pas intuitif.
15: Ouais.
16: C'est pas intuitif, et c'est pas la vie professionnelle qui va vous pousser vers ça, qui va vous dire, écoutez, non, surtout votre employeur, non, prenez du temps pour votre famille. Non, si vous pouvez répondre pendant vos congés aux mails, c'est très bien.
15: Et répondre au téléphone quand vous êtes déjà rentré chez vous.
16: Voir à table, c'est très très agréable. J'en parle un peu sur la question du rapport aux écrans, etc. Et je crois qu'il faut sanctuariser au niveau des repas familiaux, par exemple, sanctuariser dans même la chambre matrimoniale. Il y a une étude récente qui est sortie qui dit que des jeunes couples font de moins en moins l'amour parce que précisément ils s'endorment avec leur portable en train de regarder du TikTok et finalement épuisés, ils font plus attention à l'autre, ils ont plus de relations de tendresse, etc. Donc vous voyez, il y a vraiment cette porosité, donc faut être très attentif à ces allers-retours entre ces deux réalités.
15: Dans cette exigence de communion, il y a finalement cette volonté que réussir son couple, c'est un projet en soi.
16: Bien sûr. C'est le projet, je veux dire, réussir son couple, c'est le projet pour ceux qui décident de suivre cette voie, c'est vraiment le projet, je veux dire. Et c'est pas, ça se fera pas tout seul, je veux dire, c'est, aimer n'est pas spontané. On voit bien, on voit en nous, et c'est pour ça que c'est un combat spirituel, en nous, il y a des forces qui nous emmènent loin de l'autre. Donc, et tout est fait dans notre société, en tout cas, pour nous éloigner du Seigneur, déjà. Bon, c'est pas, c'est cette, j'aime bien cette citation de Bernanos, je sais pas si je l'ai mise dans le livre, la société. La société moderne est une conspiration contre toute forme de vie intérieure. Hein, c'est la France contre les robots en 1946. Il disait ça, donc que dirait-il aujourd'hui ? Et donc, cet éloignement du Seigneur fait que, progressivement, on voit la société comme une juxtaposition de personnes. Voire, on voit le couple comme une juxtaposition de personnes.
15: Voire, oui, avec même, une notion individuelle,
16: d'individualisme. Même au niveau des impôts, maintenant, chacun va faire sa déclaration. Parce que c'est vrai que la quantité de divorces, etc. Bref. Donc, il y a plus cette dimension de corps. Et je crois que le fait de mettre la communion au centre même du critère pour choisir les évolutions professionnelles, etc., je trouve que c'est le bon critère parce que c'est ça qui va donner une unité.
15: C'est
16: l'unité de vie.
15: Et donc, ça permet aussi de lutter contre l'égoïsme, le perfectionnisme et l'activisme aussi dans le travail.
16: Qui sont les deux obstacles à la communion. Les grands activisme et perfectionnisme, c'est vraiment les obstacles à la communion. Perfectionnisme, c'est-à-dire que je vois tout de suite le point noir dans la page blanche, je n'accueille pas les fragilités de l'autre, activiste, je mets dans 24 heures, dans plus de 24 heures. Et ça vient aussi du monde professionnel. Voire ça vient de l'éducation, mais le monde professionnel encourage à la fois perfectionnisme et activisme, hein, et n'encourage pas la contemplation. Donc, ça, c'est évident.
15: Oui. Qu'est-ce que vous avez parlé un petit peu, Pierre-Marie Castagnos, du ce rapport au temps. Il diffère évidemment, forcément, selon que nous sommes dans une sphère privée ou dans la sphère professionnelle. Comment il vient particulièrement influencer la vie conjugale?
16: Ça vient influencer parce qu'il y a cette porosité dont on parlait tout à l'heure, qui précisément fait que dans ma vie professionnelle, on passe quand même plus 80% du temps éveillé au travail, qu'on est à plein temps en tout cas, ce qui veut dire que au fond et dans ce temps professionnel, ben on demande de répondre en temps et en heure, on a une urgence, etc. Bon, c'est là et progressivement, surtout avec le télétravail, avec la question du Covid aussi, progressivement ces habitudes professionnelles
15: d'exigence
16: d'immédiateté se passe ensuite dans les relations matrimoniales. Je t'ai envoyé du coup un mail hier, tu apparais alors qu'on va se croiser peut-être dans 2 heures. Mmh. Et pourquoi est-ce qu'on parlerait pas? Et c'est intéressant de voir qu'aujourd'hui, je disais ça dans un nombre d'entreprises font marche arrière par rapport au télétravail parce qu'ils disent le fait de pas être ensemble dans la même pièce fait perdre énormément de temps. Alors que si autour de la machine à café, ça évite au moins une dizaine de mails incendiaires et on se dit tu pensais ça, mais je veux penser ça, etc. Donc on voit même le monde du travail fait marche arrière par rapport à ce perfectionnisme et cet activisme.
15: Est-ce qu'il n'y a pas un risque aussi avec cette porosité entre les deux sphères d'exiger de l'autre plus que ce qu'il peut donner, un peu comme on exige d'un collaborateur?
16: Oui, d'un collaborateur, surtout si l'autre n'a pas une vie professionnelle aussi développée que son conjoint. Pour faire un peu schématique, bien des femmes ont des vies professionnelles en pointillé pour les enfants, etc., etc. Mais il y a ce qu'on appelle le travail invisible. C'est-à-dire, je rentre moi-même, j'ai ma journée, etc., comme homme, etc., rempli, et je vois au fond, qu'est-ce que t'as fait toute la journée? Et je crois que ça fait que on ne valorise pas. Et aujourd'hui, dans la vie professionnelle, beaucoup se plaignent, surtout la jeune génération, de pas être valorisés dans leur travail. Et ça, je pense que c'est quelque chose qui...
15: Quel qu'il soit.
16: Il y a un manque de valorisation. Et c'est l'un des grands reproches qui est fait au management, en tout cas dans nombre d'entreprises, d'être dans l'efficacité, mais à la fin, il y a que du négatif. Le perfectionniste, c'est le point noir dans la page blanche. Et alors, je donne mon maximum. Et ça, transférer à la vie matrimoniale, évidemment, c'est mortifère parce que c'est source de tension, voire de séparation.
15: Et donc, qu'est-ce que ça implique pour cette reconnaissance? Est-ce que c'est justement dans le cadre de ce devoir de s'asseoir dont vous parliez au début qu'il faut finalement que chacun remercie l'autre pour ce qu'il fait?
16: Oui, je crois que c'est à ouvrir les yeux. Il y a une forme d'aveuglement quand on est trop impliqué, je pense par exemple aux créateurs d'entreprise, trop impliqué dans la vie professionnelle, quand on est trop à fond dans son métier et que l'autre il y a une sorte d'aveuglement, et ce qui fait qu'on ne se rend pas compte du travail des autres. Moi qui vis en communauté, quand il y a des frères qui sont absents, etc., mais qui ont des tâches toutes humbles, sonner les cloches, fermer les portes de l'abbaye, sortir les poubelles, ils sont pas là qui le fait.
0: Et oui.
16: Et on se rend compte, tel frère, il faisait tout ça. Alors que moi, je suis en train de donner des grandes conférences partout. Voilà, donc, ça nous fait beaucoup de bien. Et du coup, de remercier l'autre pour ce qu'il fait et d'avoir une sorte de sortir de cet aveuglement de l'efficacité et du perfectionnisme pour valoriser et soutenir.
0: J'aimerais qu'on parle d'un sujet qui est quand même délicat, c'est la question de l'infidélité, puisque le monde du travail peut être aussi source de tentation. Elle se niche pas forcément là où on s'imagine. Quelle forme elle peut prendre et évidemment comment s'en délivrer?
16: Ah oui, ouais. La question, j'ai fait tout un chapitre sur les infidélités au pluriel.
0: Oui, c'est ça.
16: Parce que, précisément, il y a plusieurs formes d'infidélité. C'est sûr que faire passer son travail avant sa relation ou donner l'impression que l'autre est une variable d'ajustement de mon emploi du temps
0: professionnel. C'est déjà de l'infidélité.
16: C'est déjà, je mets pas l'autre au centre. Il y a quelque chose de, c'est le partage de toute la vie. C'est ça la vie matrimoniale. C'est le partage de la vie. C'est pas juste le partage de quelques heures. Donc, l'autre n'est pas la variable d'ajustement de mon emploi du temps. Donc, mais ensuite, s'il y a des couples qui se forment au travail, il y a des couples qui se défont parce que précisément, et je cite plusieurs exemples, ces questions d'infidélité viennent du fait que je passe plus de temps éveillé avec mes collaborateurs, avec mes collègues, qu'avec mon... Et je ne crois pas du tout à l'homme de ma vie, la femme de ma vie, il y a des styles d'hommes, des styles de femmes qui nous plaisent, et donc, et surtout, vous avez rencontré dans les ambiances où vous êtes, des gens avec le même niveau de formation, parfois les mêmes valeurs, parfois etc., etc. Et du coup, vous allez sentir une sorte d'attirance, et je donne plusieurs exemples, je pense à cet homme qui, vraiment, pas du tout dragueur, au contraire, très sur la réserve, etc., extrêmement fidèle, etc., et il est passé de l'industrie à la banque, l'industrie majoritairement masculine, la banque majoritairement féminine avec 9 semaines de vacances, congés payés. Et puis, en fait, il a, petit à petit, avec une de ses collaboratrices, qui aurait pu potentiellement, dans une autre vie, être sa femme. Tout à fait. Et du coup, il a senti qu'il y a quelque chose qui s'éveillait en lui, et du coup, il a donné sa démission.
0: Et c'est très courageux.
16: Parce qu'il a dit, c'est sa femme, lors de l'invitation de ce couple, avec cette collaboratrice et son mari, qui aussi fréquentait la paroisse, etc., et dit, le couple s'en va, elle lui dit tu es amoureux. Et il s'en était pas rendu compte.
0: Ouais, la femme l'avait vu.
16: Et c'est comme ça que tu m'as regardé la première fois.
0: Waouh.
16: Et ça a été un choc parce que lui, c'est un homme archi fidèle et il s'est rien passé. Hein. On parle de rien. Moi, c'est pour ça, j'invite. Qu'est-ce qui, en amont, va pouvoir éventuellement être des warnings, et ça demande une vie interspirituelle, bien sûr, pour dire, attention, là, je suis en train de rechercher la présence de l'autre, parce que c'est ce que je faisais au début avec moi,
0: celle qui m'a rejoint. Ne me comble pas, parce que...
16: Pour X raisons, pour 10, 15 ans, 20 ans de vie matrimoniale, etc. Bon, on a grosso modo fait le tour et puis du coup, on veut de la nouveauté, je pense que c'est assez exigeant de dire justement cette question quand c'est pas aussi les entreprises qui organisent des formes de avec des venez sans les conjoints,
0: des séminaires
16: d'entreprise, etc., à Ibiza, etc. Bref, donc voilà, on voit bien, voilà. Et là aussi, faut être très attentif. Et je pense aussi à des personnes qui ont l'occasion de travailler en one-to-one comme ça avec les personnes de l'autre sexe, mais ou qui sont. Je me souviens, ce directeur commercial me disait, moi j'étais qui travaillait auprès des grandes surfaces, ma collaboratrice. On était du lundi au vendredi de 9h à 19h dans la voiture
0: ensemble,
16: et on allait voir les rayons dans les différents supermarchés. Bon, le lundi on se dit qu'on a fait le week, il dit ben il s'est rien passé, mais je passais beaucoup plus de temps et puis on se confie et puis on laisse regarder à l'intérieur, on laisse, etc. Et je pense que cette question de cette infidélité je parle d'infidélité, il y a deux formes, ad intra et ad extra, c'est-à-dire ad intra, à l'intérieur du couple, c'est ce manque de fidélité qui consiste justement à ne pas valoriser son conjoint, à ne pas être attentif, etc., fait que progressivement ad extra qui est l'adultère, ou des gestes posés voilà qui sont répréhensibles, le manque de fidélité à l'intérieur du couple fait le lit au sens propre et figuré de l'adultère lui-même. Donc je pense que c'est intéressant de, là aussi il y a des allers-retours là aussi, il faut pas, ce que je vis avec mon conjoint au quotidien va protéger ou non mon couple.
15: Vous disiez, père Pierre-Marie Castagnos, que il fallait vérifier tout cela dans la prière, dans la vie spirituelle. Comment concrètement voir où est le curseur et où est le bon équilibre?
16: Moi, ça m'a, j'ai un exemple qui m'a, je pense que j'en parle dans le livre, ça m'avait beaucoup marqué d'un couple mais vraiment formidable, ça, et lui, garçon vraiment formidable, mais un an et demi de vie de double vie, hein. Et il me dit une chose, il me dit, engagé dans les faire des sessions à Paris le Monial, vie de prière de couple, c'est les enfants dans voilà, etc., très engagé dans la paroisse, bref, et il me dit, il me manquait cette intimité avec le Seigneur qui fait que j'étais dans une forme d'impunité, et alors que et à un moment donné, il dit à son épouse, voilà ce que je vis, etc. Elle, c'est son monde qui s'est complètement effondré. Oui. Il dit pas avec ce qu'on vit, pas les valeurs qu'on transmet aux enfants, pas avec notre implication spirituelle. Et je me dis, voilà, là aussi, voyons les choses dans un aller-retour, voyez les choses non pas dans un cloisonnement, mais au contraire dans une respiration. Et le manque de vie spirituelle fait que je suis moins attentif aux warnings, qu'on appelle aussi motions du Saint-Esprit, les warnings qui en moi, je dis, oh là, attention là, là il y a potentiellement un danger et qui fait qu'en fait je suis aveuglé.
15: Je laisse glisser. Oui, c'est ça. Oui. Vous écrivez dans votre ouvrage, le jugement de conscience est parasité par une intelligence blessée par l'ignorance et l'erreur.
16: Et oui, c'est moi j'ai fait mes études avec des grands maîtres de Saint Thomas d'Aquin et Aristote, et il dit qu'est-ce qui blesse l'intelligence, hein, c'est l'erreur justement et l'ignorance. L'erreur et l'ignorance. Voilà, on se justifie, on rationalise, j'ai bien raison d'agir comme j'agis, etc., pour X raisons, dans beaucoup de domaines, hein. Quand il y a pas très longtemps, on faisait notre déclaration d'impôt. Ah, voilà. On ne va pas mettre ça parce que, voilà, quel est le plus grand voleur? C'est l'État. Donc, voilà. Mais ça, c'est rationnel. On rationalise, une erreur. Donc, et pareil, et l'ignorance, de dire, bah oui, au fond, l'ignorance, de pas, manque de formation spirituelle, manque de formation humaine, qui fait que on se met dans des situations qui sont ensuite des impasses.
15: Parce qu'on ne voit plus trop la frontière entre le bien et le mal.
16: Voilà,
15: on se fait un petit peu sa sauce.
16: On se fait à sa sauce, c'est une sorte de relativisme. Hein, on se fait à sa sauce, voilà, puis on se donne toujours des bonnes raisons d'agir comme on agit. Hein, ben, si l'autre était plus prévenant avec moi, ce ne serait pas arrivé. Voilà, du coup, alors que c'est moi le coupable, je me fais victime. Oui. Donc ça c'est rationalisé et c'est une erreur. Donc je crois que c'est de dire notre intelligence elle est blessée par les conséquences du péché originel en nous. Ça il faut aussi en prendre conscience et de se dire tiens qu'est-ce que je me donne comme dans ma vie spirituelle, qu'est-ce que je me donne comme éléments qui me permettront d'être attentif à ce qui se passe à l'intérieur. Et est-ce que je fais peut-être aller voir une personne qui, c'est ce qu'on appelle l'accompagnement spirituel, pour un discernement. Voilà ce que j'ai, ce que je vis à l'intérieur. Qu'est-ce que vous en pensez? Qu'est-ce que ça vous paraît prudent, pas prudent, etc., etc. Je pense aussi d'être dans une humilité, de se mettre sous le regard d'un autre qui a plus d'expérience et qui validera ou non une conduite.
15: Oui. Et puis vous citez cette citation de Jean-Paul II, le corps c'est le langage le plus fort, parce que vous dites qu'il faut finalement pas séparer, pas déconnecter le corps de l'âme.
16: Déconnecter le corps de l'âme, ce qu'on appelle le dualisme, mais la déconnexion du corps de l'âme, c'est la mort. C'est le principe de la mort. Donc, et je crois que c'est intéressant de dire qu'aussi, je fais souvent le lien avec la relation intime des époux. La relation intime des époux, vie professionnelle et qualité de relation, parce que là aussi, il y a une respiration. Hein, et je pense je cite un exemple d'un couple, lui était célibat géographique, ce qu'on appelle célibat, couple à distance, qui voudrait mieux, parce que rien de dire célibataire, célibat géographique,
15: c'est pas juste,
16: parce que ben non, je suis en couple. Oui. Mais pour X raison, il n'y avait pas d'autre solution. Mais ils avaient mis un cadre. qui fait que du lundi au vendredi, il était absent. Il ne prenait aucun engagement le week-end et ils avaient toujours un moment d'intimité avant de repartir. Et ce cadre-là, il le verrait. Et ce qui fait qu'ils ont pu durer dans la distance, alors que d'autres couples qui n'étaient pas à distance, se sont séparés. Et je crois beaucoup au cadre. Le fait de poser un cadre ensemble, cadre qu'on écrit, qu'on signe et qu'on relie, qui fait qu'on peut tenir la distance, parce qu'évidemment, on coupe la distance sur plusieurs... là, les questions d'infidélité, parce qu'il avait du coup forcément un autre appartement ailleurs qui était pourvu par l'entreprise, etc. Et ça a été dans leur discernement. Ça a été quelque chose de dire, mais est-ce que tu vas tenir le coup est-ce que, ou moi, est-ce que je ne vais pas me sentir trop seul Et je pense que le fait qu'ils se soient posé un cadre qui aille jusqu'à rythmer leur intimité, je trouve ça vraiment, vraiment
0: très lucide.
16: Très lucide. Et ils sont encore mari et femme aujourd'hui, et à la retraite, mais ils ont passé toute leur vie professionnelle avec ce cadre-là
0: qui a fait que,
16: bien sûr, maintenant aujourd'hui, en plus, la vision, on peut avoir un temps, chaque jour, ils s'appelaient pour avoir des nouvelles de la famille.
0: Ça maintient le lien sur le quotidien.
16: Je pense que c'est important de dire, c'est un lieu, c'est ce que je termine dans la conclusion de cet ouvrage. C'est un lieu aussi de combat. Hein. C'est comme cette terre promise qui est d'où coule le lait et le miel, mais qui est aussi un combat. On voit ça dans la parole de Dieu, c'est un terre de combat entre les Jébuséens, les Amoréens, etc., etc. C'est une terre, et la Terre Sainte est encore un lieu de combat, et ça ne, voilà. Mais je veux dire, c'est les deux, c'est à la fois un lieu de fécondité et à la fois un lieu de lutte.
0: Et un lieu de combat. Je vous propose, Père Pierre-Marie Castaignos, de marquer une pause. Nous parlerons juste après de trois situations professionnelles qui mettent à mal l'équilibre conjugal, le chômage, la faillite et le burn-out. Et puis vous nous direz comment ces crises peuvent être un tremplin aussi pour le couple. Nous écoutons « Aimons toujours, aimons encore », interprété par Les Frangines.

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1: Vie conjugale et vie professionnelle, c'est le sujet de notre réflexion aujourd'hui. Nous sommes avec le père Pierre-Marie Castaignos de la communauté des serviteurs de Jésus et de Marie et auteur de Couple et vie professionnelle chez Salvator. La vie professionnelle n'est pas un long fleuve tranquille, des événements divers comme le chômage, la faillite et le burn-out peuvent mettre à mal le couple. Vous écrivez à propos du chômage que ce chômage peut être la plus grande épreuve pour un couple, mais aussi la meilleure chance de rebondir. Et vous mettez un point d'attention sur la façon dont la personne au chômage se présente aux autres. Soit elle est dans le déni, soit elle est victime, soit elle assume sa situation. Et dans ce cas-là, si le conjoint voit comment l'autre réagit, il peut l'accompagner. Et alors justement, comment se positionner face à ce conjoint au chômage ?
2: Alors c'est la question du chômage, je crois que c'est aujourd'hui, beaucoup en tout cas, passent par la casse au chômage dans leur vie professionnelle. Mmh. Et quand c'est court, quand c'est quelques mois, ça va, mais quand ça commence à durer, c'est intéressant de voir comment celui qui est au chômage, dans un dîner, présent, parce que tout de suite, vous rencontrez quelqu'un, vous lui demandez quoi ? Qu'est-ce que tu fais ?
1: Bien sûr.
2: On ne demande pas c'est quoi tes passions, c'est quoi tes hobbies, c'est quoi les personnes qui comptent pour toi. Non, qu'est-ce que tu fais ? Tout de suite le travail. Mmh. Il y a une sorte d'hypervalorisation, d'hyperbonation du travail, et c'est de façon hyperbolique, c'est excessif. Et donc, je suis au chômage, je suis en recherche d'emploi, c'est vrai que c'est quelque chose qui fait que parfois l'autre tourne le dos, tourne la tête et s'adresse à son autre voisin de table, n'a rien. Ou typiquement, ça même c'est autre chose, mais une mère de famille qui met en pause en disant moi je suis maman au foyer, etc. Mais on voit pas qu'elle a X de bénévolat ceci, qu'elle est lien, fait du lien. Voilà. Et je crois que la question du chômage, ça invite, c'est une épreuve, surtout quand ça dure. Mmh. Et surtout qu'on n'ose plus poser la question à l'autre.
1: Où en es-tu ?
2: Où est-ce qu'on est-tu, etc. On n'ose plus poser la question à l'autre. C'est intéressant. C'est à un moment donné, parce que c'est un peu. Je crois que je fais le lien aussi avec la question des couples qui ont la difficulté d'avoir des enfants. Parce qu'on n'arrive plus, à un moment donné, au début on posait des questions, etc., puis à un moment donné on ne parle plus de ça.
1: Oui, c'est ça.
2: Parce qu'il y a une fécondité.
1: Sujet tabou.
2: Il y a une fécondité qui aurait dû être au rendez-vous. Alors là, c'est la nature, etc., qui est parfois cruelle. Mais bon, pour la vie professionnelle, c'est pareil. Et je crois que c'est important de dire, tiens, comment est-ce que je me présente en société, moi qui suis au chômage, comment est-ce que je vis ça? Est-ce que celui qui est au travail valorise tout ce que... Parce que rechercher un emploi, c'est un emploi.
1: Oui, c'est ça. Et donc, ça veut dire ne pas forcément dire à celui qui est au chômage, puisque tu es à la maison, t'as que ça à faire, lance une machine, va chercher les enfants à l'école.
2: Exactement. Comme quoi, mais comment la vaisselle n'est pas encore faite, mais comment tu devais repeindre le salon d'ici 2 mois, comment tu fais quoi? Et ça, je pense qu'il y a aussi une forme de cécité, il y a un aveuglement. On ne voit pas tout ce que l'autre fait quand il se met vraiment en route. Et puis, il y a des périodes économiques qui sont plus compliquées que d'autres, et nous en vivons une en particulier où certains veulent travailler mais ne trouvent pas d'emploi, etc., en accord avec leur formation. Voilà, comment est-ce que je suis capable de rebondir, parce que si en plus du chômage mon couple me lâche, c'est la descente aux enfers.
1: Oui, si vous voulez, et on le voit souvent dans personnes qui arrivent après à la rue.
2: Les faillites, c'est encore plus fort. Parce qu'il y a eu de l'argent mis du couple, voire de la belle famille, voire des amis qu'on a sollicité, est-ce que tu peux me reprêter, etc., etc., puis faillite. Il y a un grand nombre d'entreprises qui se créent, que je donne une statistique, je ne me rappelle plus maintenant, mais qui tombent en faillite.
1: Et ça abîme la confiance.
2: Hein. Et ça abîme la confiance, oui, forcément.
1: Et comment le conjoint peut-il soutenir son conjoint, son mari ou sa femme qui est au chômage?
2: En prenant des nouvelles, tu en es où? Qu'est-ce que tu as fait? Ok, est-ce que tu veux que je te... Parce qu'il y a des baisses de régime, j'imagine, quand on est au chômage. Il y a des jours avec, il y a des jours sans, il y a des moments de découragement. Oui, on aurait dû envoyer X candidatures, on ne l'a pas fait, X CV, on ne l'a pas fait. Bon, voilà, parce que, voilà, aujourd'hui, que je sois capable d'entendre, aujourd'hui, je n'avais pas la forme, je n'ai rien fait. Aujourd'hui, je suis allé me balader.
1: Et sans jugement, alors.
2: Je suis allé au ciné. Parce que c'est facile de juger. Oui. L'autre est au travail. Et aujourd'hui, j'avais besoin de souffler, j'avais besoin. Et le fait de ne pas juger l'autre, et je crois que c'est une grande partie de l'esprit positif dans lequel le demandeur d'emploi va pouvoir rester et se sentir soutenu par son coup. Maintenant aussi, il y a une chose par rapport au chômage, j'en ai beaucoup plus parlé dans le livre SUSL, c'est. À quelle étape du couple, au niveau de la formation du couple, ce chômage apparaît. Si c'est avant le mariage, et j'ai eu des cas comme ça de garçons, c'était plutôt des garçons, parce que c'est vrai que la charge mentale du travail culturellement retombe plus sur le garçon, etc., et qui était au chômage pendant le temps de fiançailles, mais se bougeait pas du tout, voire avait enchaîné 3 périodes d'essai consécutives sans pouvoir déboucher sur un CDI. Qu'est-ce que ça dit aussi? Et donc là aussi, est-ce que c'est à l'intérieur du mariage ou est-ce que c'est en amont du mariage? Ce qui est dit est différent.
1: Oui, et ça, c'est aussi dans une question dans le discernement. Toujours dans ce cas du chômage, la personne qui cherche un emploi peut perdre confiance en elle, voire même tomber en dépression. Et là, pareil, quelle est la place de l'époux? Parce que c'est pas son médecin, c'est pas la personne qui va le sauver.
2: C'est ça, c'est pas la personne. Vous savez, c'est ce qu'on appelle le triangle de Karpman, etc., qui sont les 3 manières toxiques d'entrer en relation. Hein. Victime, voilà, je suis, ou sauveur, voilà, je peux aider, mais à un moment donné, il y a l'autre aussi, il y a avoir des professionnels qui peuvent aider, il y a aussi de plus en plus du coaching, de l'accompagnement dans la transition professionnelle, parce que le fait du chômage, c'est qu'on n'a pas non plus d'horaire.
1: Oui, c'est vrai.
2: Et vous n'avez pas d'horaire. Alors, vous avez les horaires des enfants, l'horaire de l'école, etc. Mais bon, mais ensuite, vous avez toutes des plages horaires vides. Mm. Alors que quand vous êtes au travail, c'est rythmé, etc. Il y a pas. Donc, je pense que c'est important de se donner un rythme. Et que l'époux aide à celui qui est en recherche d'emploi à garder ce rythme, à valoriser, à encourager, voilà, de dire.
1: Oui, utilisez ce sigle VTC.
2: VTC. Valorise ton conjoint. Valorise ton conjoint. Voilà, avec des cartes, on valorise l'autre. Parce qu'il y a des périodes, où on est plus fragile. Je me rappelle ce père de famille, ingénieur de formation, etc. Au chômage, les enfants demandent à la maman, mais papa, il est toujours ingénieur. Est-ce qu'il est, oui, il est, et du coup, et c'est très important traditionnellement, quand c'est l'époux qui vit le temps de chômage, c'est plus douloureusement vécu, et la place de l'épouse est très importante parce que c'est elle qui va donner aussi confiance et qui va renvoyer une image positive aux enfants. Alors, il peut y avoir aussi des tensions financières. Parce que lié au chômage, heureusement, on a des airbags sociaux en France qui font que ça aide, mais il y a les fins de droit aussi. Bon, et qu'est-ce qu'on arrive quand on est en fin de droit? Et il y a des emprunts qui ont été faits pour acheter la maison, etc. Donc, c'est tout ça. En tout cas, le conseil que je donnerais, ne restez pas seul. Pour toutes les situations professionnelles, mais situations dans la vie, ne restez pas seul. Demandez de l'aide. L'aide d'un professionnel. Il y a des réseaux de conseillers conjugaux, etc., qui aident. L'aide d'un père spirituel. Voilà. Le fait de pas rester seul. Parce que c'est une épreuve.
1: Et c'est une épreuve. Mais c'est une épreuve dont on peut sortir grandi. Puisque vous évoquez dans votre livre, Père Pierre-Marie Castagnos, que ça peut être un tremplin pour se rapprocher du Seigneur. Ça peut être aussi une façon de découvrir des talents qui était insoupçonné.
2: Exactement. Le fait d'avoir un accompagnement, ça fait que... Et le fait aussi de dire, peut-être d'autres autour de vous, ben, on prie à cette intention, on est vraiment... On est avec vous dans la prière. Je cite un cas d'un couple catholique de tradition, mais qui n'était pas pratiquant. Et des amis pratiquants disent, on va prier, faire une prière à Saint-Joseph de façon à ce que tu trouves un travail, etc. Et à la fin de la neuvaine, il trouve un travail. Et lui, pour lui, ça a été un signe. Il s'est dit, ah bon, hein, d'accord. Et il a démarré toute une vie spirituelle. Grâce, ce temps de chômage a été un temps béni parce que il a recentré aussi sur l'essentiel. Lui qui était très focus sur sa carrière, sur le niveau de vie, etc. Il a vu la vie spirituelle avait aussi son importance.
1: Mm-hmm. Vous avez évoqué rapidement la faillite avec les difficultés financières qui en découlent et puis l'ego forcément de la personne qui est blessée. Je voudrais quand même qu'on parle du burn-out parce que c'est une autre situation professionnelle qui a des répercussions non négligeables sur le couple. Et puis puis on en voit quand même beaucoup aujourd'hui. Et vous écrivez, ce n'est pas la générosité qu'il faut blâmer, mais oui, un manque de vie intérieure et de repos.
2: Et de repos. Ça, je crois que la question du burn-out, c'est vraiment... Et attention, le burn-out, c'est pas juste une fatigue. Le burn-out, c'est une grande claque que vous prenez qui vous met 6 mois à terre. C'est-à-dire qu'il n'y a plus... C'est quand vous mettez la clé dans votre voiture, la clé pour démarrer, il n'y a plus de batterie. C'est pas j'ai fait un burn-out la semaine dernière, ça va mieux. Aujourd'hui, ça c'est pas un moment de fatigue, mais c'est il y a plus d'énergie. Je ne peux même plus lever le matin. Et il y a des témoignages comme ça des personnes, leur conjoint les portait physiquement parce qu'il n'avait plus d'énergie. Donc du coup, je crois que c'est intéressant la question du burn-out. C'est vraiment, la personne n'a pas été assez attentive aux warnings, aux motions du Saint-Esprit. Il y avait déjà des compensations.

0: parfois jusqu'au suicide, voire la mort au travail. Je pense l'exemple des Japon, du Japon, par exemple. Il y a des gens qui meurent au travail, ils meurent à la tâche, mais physiquement.
1: Oui, c'est
0: parce
1: ça.
0: Qu'il y a un épuisement des glandes surrénales, etc., qui nous donne la capacité de rebondir, qui fait que la personne meurt sur place. Donc, ça, c'est les cas excessifs, mais nous, on n'a pas ce manque de vie intérieure qui fait que. Et ce manque de vie d'écoute du conjoint.
1: Oui, c'est ce que j'allais vous dire, parce qu'il y a quand même une correction fraternelle qui peut être faite par le conjoint,
0: absolument.
1: Mais ça, c'est pas forcément évident.
0: Oui, écoute, là, est-ce que t'en fais pas trop? Est-ce que je te vois de plus en plus fatigué, je te vois de plus en plus triste, je te vois de plus en plus. Parle-moi un peu plus. Voilà. Là aussi, il y a parfois des formes d'enfermement, d'aveuglement, parce qu'il y a toujours des angles morts dans nos vies. On ne se voit pas agir.
1: Oui.
0: L'orgueil, c'est ça, c'est qu'on ne se voit pas agir. Et le fait d'avoir un conjoint ou un frère et soeur de commun, un effet miroir qui fait que. Écoute, mais est-ce que je l'accepte? Est-ce que j'accepte? Ou est-ce que je suis tellement dans ma bulle que, en fait, j'arrive et c'est uniquement quand je suis au pied du mur, là, que j'ai pas d'autre solution que de demander de l'aide.
1: Et vous écrivez que chacun est responsable de l'autre.
0: Et oui, je pense que de dire qu'il y a une sorte de surtout entre conjoints, on prend soin
1: l'un sur l'autre.
0: On veille l'un sur l'autre. Hein. Oui. Je pense que c'est intéressant de voir que l'inverse de Cain et Abel. Cain et Abel, où Dieu demande, où est Abel? Suis-je le veilleur de mon frère? Oui. Suis-je le meilleur de mon frère? Justement, ça c'est un des fruits du péché. C'est le premier homicide. Donc quelque chose de mortifère de ne pas veiller sous prétexte de vouloir respecter sa liberté, etc. Et c'est, encore une fois, cet individualisme qui se vit dans la vie professionnelle, mais qui retentit dans le couple.
1: Et qui retentit, qui résonne sur la vie de couple. Pour terminer, qu'est-ce que vous pourriez dire aux chefs de service, aux chefs d'entreprise qui nous écoutent, à propos de la part qu'ils peuvent jouer, eux, dans l'équilibre de leurs collaborateurs entre leur vie professionnelle et leur vie personnelle?
0: Alors, c'est délicat, parce que quand on dit vie de couple, c'est vie privée, et le contrat de travail, évidemment, ne va pas dans la vie privée, etc. Maintenant, il y a des choses, on peut faciliter des choses en étant plus souple, par exemple, s'il y a un enfant malade, s'il y a un deuil dans la famille, mais qui ne rentre pas dans les deuils prévu par la convention collective ou le code du travail. On peut faciliter les choses en donnant peut-être des congés sans solde. Voilà, on dit j'ai besoin de ça, c'est compliqué à la maison, etc., etc. Et parce que c'est vrai, comme c'est souvent aussi des confidents pour certains. Comment est-ce que vous vivez? Donc, mais maintenant, il faut savoir garder sa place. Vous êtes pas les employeurs ne sont pas sauveurs des couples.
1: Non, mais est-ce qu'il n'y a pas une forme d'exemplarité?
0: Alors oui.
1: Le
0: droit à la déconnexion, par exemple. Le droit à la déconnexion. Et ça, je pense que c'est important. On a parti d'un chapitre sur le numérique, etc. De dire, voilà, vous, maintenant, celui qui est en vacances ne peut plus se connecter à sa boîte mail professionnelle. Parce qu'on a paramétré la boîte mail comme ça. De même après 20h, vous ne pouvez plus. De même après. D'accord. Mais ça, parce que je cite un cas où il y a un chef d'entreprise qui a mis son couple en danger, il a réalisé ça, il a dit, mais ça, je ne vais pas l'imposer à mes. Du coup, lui-même n'a plus non plus accès à son boîte professionnelle. Vous voyez, qui fait que le temps que vous vivez, un couple qui est heureux, une personne qui est heureuse dans son couple, dans sa famille, c'est un cas, quelqu'un qui est heureux dans son travail.
1: Oui, tout est lié, comme vous
0: disiez. Tout est lié.
1: Et ben voilà, ce sera le mot de la fin. Tout est lié, sphère professionnelle, sphère personnelle, et puis évidemment, vie conjugale. Merci beaucoup, Père Pierre-Marie Castagnos. Vous nous avez donné aujourd'hui des clés pour équilibrer sa vie conjugale avec son travail. Je rappelle le titre de votre ouvrage, Couple et vie professionnelle chez Salvatore. Merci beaucoup.
0: Merci Isabelle, merci à tous.
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1: Bonsoir à tous, à la une de l'actualité. Le gouvernement veut serrer un peu plus la vis sur les dépenses de l'État en 2027. Le Premier ministre Sébastien Lecornu demande à ses ministres de maintenir les dépenses hors défense strictement au niveau de 2026. Le Premier ministre justifie cet effort supplémentaire par une croissance revue à 0,5% et un déficit public attendu au-dessus de 5% du PIB. Les pêcheurs seront reçus jeudi par la ministre de la Mer et de la Pêche, Catherine Chabot. Ils avaient bloqué ce matin un dépôt pétrolier à Fos-sur-Mer dans les Bouches-du-Rhône pour dénoncer la hausse du prix du carburant et leurs conditions de travail. Le blocage a été levé à la mi-journée après quelques tensions avec les forces de l'ordre. Il fait encore très chaud aujourd'hui et les chaleurs ont été compliquées à gérer pour les céréaliers français. Les récoltes ont diminué de 11% cette année, conséquence notamment de la sécheresse. Pour le blé tendre, par exemple, la production a reculé de 4% avec 1,5 million de tonnes perdues en un an. Vincent Ferry est céréalier, il a perdu plus de 40 000 euros.
2: Moi, du coup, je suis dans les zones qu'on appelle les zones intermédiaires. Donc, c'est toute cette diagonale à travers le pays. Et en fait, c'est toutes les zones où il y a des cultures à faible valeur ajoutée et qui n'ont pas accès à l'irrigation. Et donc, en fait, c'est ces zones-là qui sont les plus impactées par la sécheresse, quoi. Parce qu'en fait, c'est structurellement une typologie de sol. En plus de pas avoir accès à l'irrigation, c'est une typologie de sol qui a très peu de capacité à stocker l'eau, en fait. Sur les cultures donc d'automne, donc les moins impactées, on est à 15-20% de baisse de rendement. Puis sur les cultures d'été, on est à 50%.
1: Propos recueillis par Sébastien Nadeau. Et la ministre de l'Agriculture a annoncé il y a quelques jours une enveloppe de plus d'un milliard d'euros d'aide d'urgence pour soutenir l'agriculture française. Près de 60% des salariés d'EDF étaient en grève aujourd'hui. Ils protestent contre une possible hausse de la fiscalité sur leurs tarifs préférentiels d'énergie. Le mouvement a entraîné une baisse de la puissance nucléaire disponible de 6,2 gigawatts. Plusieurs centrales sont concernées, dont Tricastin et Saint-Alban. Deux plaintes ont été déposées après des menaces de mort contre une directrice d'école dans l'Yonne. Une mère d'élève aurait mimé un geste d'égorgement lors d'une dispute sur la prise en charge de son enfant. L'éducation nationale a condamné les faits et interdit à cette mère l'accès à l'établissement. Enfin, les hommages se multiplient après l'annonce de la mort de Catherine Ringer à 68 ans. Benjamin Biolay salue une figure majeure du rock français. Clara Luciani évoque une artiste unique et irremplaçable. Et Emmanuel Macron, lui, rend hommage à une chanteuse inclassable et irrévérencieuse. Catherine Ringer a succombé à un cancer foudroyant. Voilà, c'est la fin de ce flash. Bonne fin de journée à tous.
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4: Bienvenue à l'écoute de votre magazine de l'actualité musicale classique toulousaine et régionale. En ce mois de septembre, Mélomanie se consacre essentiellement à vous présenter d'une part les festivals qui se tiennent au début de l'automne dans notre région et d'autre part les saisons de concerts ou d'opéra qui débutent à ce moment de l'année. L'Opéra National du Capitole rouvre justement ses portes au public ces jours-ci. Il lance sa saison 2026-2027 avec Rosalka, l'opéra de Dvorak, programmé du 22 septembre au 5 octobre lors de 5 représentations. Il s'agit d'une reprise de la très belle production créée au même endroit en 2022, mais avec une nouvelle distribution. De nombreux autres bons rendez-vous nous attendent ensuite, que ce soit des opéras, des récitals ou des concerts. Pour vous les présenter, j'ai le privilège de recevoir une nouvelle fois le directeur artistique de l'Opéra National du Capitole, Christophe Gresty. Cela nous vaut aussi le plaisir de retrouver le grand amoureux, grand connaisseur de l'art lyrique et Robert Pénavert, cofondateur et rédacteur du site Classique Toulouse, chroniqueur pour les sites Actu Toulouse et Culture 31, ainsi que pour les journaux Côté Toulouse et La Voix du Midi. C'est parti pour notre agenda de la saison 26-27 de l'Opéra National du Capitole.
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4: Bienvenue également à tous les deux. Merci d'être fidèles au rendez-vous. Nous allons commencer en faisant d'abord un rapide retour sur la précédente saison de l'Opéra National du Capitole qui s'est terminée il y a un peu plus de 2 mois. J'ai l'impression que l'enthousiasme du public toulousain pour ce que vous lui proposez, Christophe Gresty, dans votre établissement est plus jamais d'actualité. faudrait presque pousser les murs certains soirs. Et pourtant, vous ne présentez pas que des œuvres faciles d'accès et grand public, loin de là. Quel est votre secret?
5: Écoutez, le secret, j'ai évidemment pas de secret, mais je crois que c'est une relation de confiance et même d'amour entre une institution et son public. Je le ressens de manière très forte et j'en suis extrêmement heureux, je dois dire.
4: Mais je pense que Robert Pénavert confirmera vos propos.
6: Effectivement, c'est une alchimie très délicate, j'imagine, qui est faite de propositions nouvelles, qui est faite d'intérêts, de découverte et de ce lien de confiance qui a été lié entre l'État du Capitole, sa direction, Christophe Gresty, ses phalanges musicales, le chœur, l'orchestre, une régie et le public. Il faut dire qu'à Toulouse aussi, il y a une espèce d'ADN de l'art lyrique de très très longue date et que dès qu'on commence à parler opéra à Toulouse, il y a un éclat dans les yeux des Toulousains, et fatalement avec les propositions que fait Christophe Gresty, cet éclat se transforme en feu d'artifice. Franchement, il y a des propositions avec des metteurs en scène, Stefano Poda, oui, mais Michel Faux, Olivier Py, enfin, etc. Mais ce sont des propositions qui ne rebutent pas le public parce qu'elles sont profondément intelligentes et qui ne trahissent jamais les œuvres.
4: Alors, la saison 26-27 s'ouvre donc avec Rusalka, l'opéra d'Antonin Dvorak. Il y a 5 représentations du 22 septembre au 5 octobre, pour lesquelles vous reprenez de la production créée au Capitole en 2022, mise en scène par Stefano Poda. On vient d'en parler. Il est vrai qu'elle avait rencontré à l'époque à la fois un énorme succès critique et public. Ça, Robert peut aussi en témoigner. C'est un grand souvenir pour tous les amateurs d'opéra à Toulouse. Alors, je le dis, il y aura une nouvelle distribution en revanche.
5: Oui, en fait, la reprise s'est décidée immédiatement à la fin des représentations, parce que beaucoup de gens qui l'avaient vu me demandaient quand est-ce qu'on le reverra, et puis ceux qui ne l'avaient pas vu me disaient quand est-ce qu'on pourra le voir, qui étaient désespérés d'avoir loupé. Et donc voilà, donc c'est une reprise qui s'est décidée très très en amont, et vu en effet la complexité technique de la production, elle ne peut être présentée qu'en début de saison, au moment où nous avons le plus de temps pour répéter directement sur le plateau. Et donc, je souhaitais avoir une distribution entièrement différente, qui va d'ailleurs donner un éclairage aussi différent sur l'œuvre de ce que j'entends des répétitions. Le cast est absolument magnifique. Bah, il faut toujours continuer à chercher, hein. Il faut toujours continuer à ne jamais se reposer sur ses lauriers.
4: Oui, alors Rusalka, il y a 4 ans, c'était Anita Artik. Cette fois-ci, ce sera une chanteuse arménienne qui s'appelle Ruzan Mantashian. Peut-être un mot sur elle. Alors, ce n'est pas une prise de rôle.
5: Non, en effet, elle est arménienne, c'est un soprano lyrique. C'est une chanteuse d'une grande émotion, je dois dire. C'est la voix est splendide et puis c'est vraiment un timbre d'une grande émotion. Elle a eu un grand succès la saison dernière à l'Opéra de Paris d'Eugène Onéguine. C'est une merveilleuse artiste et en face d'elle, elle a un prince absolument incroyable qui est Pavol Breslik, qui est le grand ténor slovaque. Ricarda Merbet aussi, bon, ça c'était un monument de notre maison. Son dernier rôle, c'était la teinturière dans La Femme sans ombre, qui était spectaculaire. Là, elle vient pour ce qui est presque une pastille, qui est la princesse étrangère, qui n'apparaît que dans un seul acte, au deuxième, mais qui est pas un petit rôle, qui est un rôle qui doit être chanté par un artiste de premier plan. Alexander Oslavets, voilà, magnifique basse de Biélorussie, qui avait été notre Boris Godounov. Et Agnieszka Relis, qui est une magnifique mezzo-polonaise, dont moi je garde un souvenir au Capitole extraordinaire, puisqu'elle avait été notre Lucrèce de Britain, et qu'elle avait fait pleurer, je pense, toutes les salles avec ce rôle. Et puis après, pas mal de chanteurs français, ça c'est aussi une caractéristique de la maison, pour les nymphes, pour le garde-chasse, pour le garçon de cuisine, ce sont que des jeunes chanteurs français qui sont magnifiques.
4: Oui, avec à la direction musicale une vieille connaissance, hein, oui. Giacomo Sacripanti.
5: Oui, absolument. Ah, ça, c'est un chef de fosse incroyable, Sacripanti. Et évidemment, on l'associe au répertoire italien. À Toulouse, il a dirigé Nabucco, il a dirigé Lucrèce Borgia. Mais c'est un musicien universel, donc on voulait absolument que pour son retour à Toulouse, il sorte de ce répertoire italien. Il est très lié, pour des raisons personnelles, à la République tchèque. Et donc, il avait très très envie de faire sa première Rusalka. Et je trouve que c'est une magnifique tradition des chefs italiens. Bon, on pense tout de suite à Abbado. imbattables, chacun à leur manière, dans leur répertoire italien, mais qui excellent aussi à diriger le répertoire slave, le répertoire français. Je pense à lui comme à Michele Spotti, qui sera là plus tard dans la saison.
7: Et on va parler de Michele Spotti un peu plus tard dans cette émission, en effet. Je vais pouvoir vous faire entendre et peut-être vous faire découvrir, pour la plupart d'entre vous, la voix de Ruzan Montafian. C'est dans un des grands airs de Rusalka. On écoute la soprano arménienne.

0: Grand air de Rosalka, chanté par Ruzan Mantachian, la soprano arménienne tient donc le rôle-titre de l'opéra d'Antonin Dvorak pour l'ouverture de la saison 26-27 lors de 5 représentations du 22 septembre au 4 octobre dans la superbe mise en scène de Stefano Poda. Et je précise que les représentations commencent à 19h30, sauf les dimanches, où elles commenceront comme d'habitude à 15h. Je signale que le 26 septembre, jour de relâche pour Rosalka, vous présentez à 19h30 également une version concert de Médée, l'opéra de Marc-Antoine Charpentier, avec la contralto québécoise Marie-Nicole Lemieux dans le rôle de Médée, et avec le chœur de chambre de Namur et l'ensemble Les Épopées, dirigé par Stéphane Fuget. Il y a une superbe distribution, Christophe, pour cette première étape dans le répertoire baroque cette saison, il y en aura d'autres.
1: Oui, depuis quelques saisons, on présente une saison d'opéra en concert, baroque au sens large. C'est un répertoire absolument éblouissant, peu présent historiquement dans les dernières décennies au Capitole, qui évidemment fait son retour depuis quelques temps. Mais c'est vrai que la présence fabuleuse de l'orchestre du Capitole fait que c'est pas un répertoire que nous donnons fréquemment et vers lequel nous nous tournons naturellement. Donc il faut compenser. Donc évidemment, on fait, comme vous savez, de l'opéra baroque en scène, comme on a pu faire Platée, comme on a pu faire Jules César, comme on fera cette saison le couronnement de Poppée. Mais il y a un tel retard à rattraper et un tel foisonnement d'œuvres que je suis très heureux de pouvoir présenter ces opéras en concert. Jordi Savall me dit toujours de ne jamais oublier que les 17 et 18e siècle représentent la moitié, oui, du répertoire de l'histoire de l'opéra.
0: Robert, alors, oui, cette nouvelle donnée dans la programmation de l'Opéra National du Capitole depuis quelques années, qui consiste à avoir de plus en plus d'opéras baroques, même si c'est en version concert, je pense que vous en réjouissez aussi.
2: Bien sûr, parce que Christophe Gressy vient de parler version concert, mais effectivement, je pense qu'il va y avoir un couronnement de Poppée qui va faire date. C'est d'abord la distribution, puis le concept scénique également. Puis l'ensemble des épopées, Marie-Nicole Lemieux, effectivement, c'est une chance, oui, de l'avoir. Également, il y a, moi, c'est avec beaucoup de plaisir que j'aurais trouvé un jeune ténor tchèque, Peter Nekoranec, qu'on a eu le plaisir d'entendre au Capitole, oui, dans le Barbier de Séville, dans Idoménée, oui, et Juliette Mé. Juliette Mé, qui est toulousaine, je crois.
0: Absolument. Ah c'est même une certitude.
2: Ouais.
0: C'est une certitude. Non, c'est pas plus toulousaine qu'elle.
2: J'applaudis dès demain, et vraiment, il me tarde ce 26 septembre.
0: Oui, je pense qu'on sera beaucoup à vouloir assister donc à ce Médée de Marc-Antoine Charpentier, sachant qu'il y aura le Médée de Cherubini. Ça sera le dernier opéra de la saison. La production suivante en ce qui concerne l'opéra, c'est Peter Grimes, l'une des grandes réussites lyriques de Benjamin Britten. Là aussi, il y a 5 représentations du 20 au 29 novembre. Vous avez confié la direction musicale à Frank Berman. Il s'agit en l'occurrence d'une production de référence créée en 2009 à l'English National Opera par David Alden.
1: Absolument, grand metteur en scène américain. Et c'est vrai que avec ce Peter Grimes, il a vraiment, on peut le dire, donné à l'INO, qui est le conservatoire, enfin vraiment de l'opéra anglais. Une version de référence. On en parlait récemment avec Robert Penavert. C'est vrai que c'est au sens le plus noble et fort du terme et excitant du terme. Je dirais presque déjà un classique, si vous voulez. Tellement la mise en scène ressemble à l'œuvre. Et ça, c'est extrêmement important, surtout quand on joue des œuvres de ce genre, des œuvres extrêmement théâtrales, où chaque mouvement de scène, chaque réplique est déjà mise en scène par le compositeur. Il y a seulement les très grands metteurs en scène qui peuvent avoir l'humilité de suivre un livret à la lettre et de donner vie à ce livret. Le livret-là est absolument prodigieux. Enfin, c'est pour ça que c'est un des grands opéras du XXe siècle, au même titre que les Carmélites ou que La Passagère, que nous avons donné la saison dernière. Mais c'est un livret au cordeau, d'une intensité, d'une poésie, d'un dramatisme absolument incroyable. C'est une œuvre unique, Peter Grimes. Le seul équivalent que je vois au XXe siècle, c'est les Carmélites de Poulenc. D'ailleurs, les deux compositeurs s'aimaient beaucoup.
0: Oui, alors il va y avoir pas mal de premières. Bon, on va voir Frank Berman dans autre chose que l'opéra germanique cette fois-ci.
1: Absolument.
0: Et puis, on aura prise de rôle de Nikolaï Choukov dans Peter Grimes. Ça, Robert, vous le connaissez bien, Nikolaï Choukov, je sais.
2: Oui, j'ai ce bonheur en étant fidèle aux représentations du Capitole, d'avoir souvent entendu Nikolaï Choukov au Capitole et particulièrement son dernier Tristan. Il m'a dit quelque chose d'assez formidable. Le rôle de titre de Peter, oui, Grimes est un rôle terrible, vocalement, dramatiquement.
0: Dramatiquement aussi.
2: C'est un rôle terrible. Il sait très bien quel est le challenge
0: dans quoi il se lance.
2: Auquel il s'expose. Et donc, il est allé discuter avec Kim Begley. Alors, Kim Begley, c'est lui qui a créé le rôle au Capitole il y a un quart de siècle. Et donc, il est allé le trouver pour lui demander simplement, mais en toute humilité, parle-moi un peu de ce rôle, quoi.
1: Et c'est un opéra qui demande aussi une grosse installation scénique, puisque il y a le village, la falaise, enfin, il y a beaucoup de, décors différents. Oui. C'est un opéra maximaliste. Donc, c'est vrai que c'est pas un opéra qu'on voit partout. Et.
0: Si je peux me permettre aussi, il faut un très bon cœur, parce que les parties chorales.
1: Absolument.
0: C'est pas rien.
1: Il faut un très bon cœur, ce que nous avons. Et en plus, le cœur est très enthousiaste
0: de
1: parce que c'est un, ceux qui l'ont fait il y a 25 ans, puisque c'est.
0: Ont envie de le refaire.
1: S'en réjouissent beaucoup, parce que c'est évidemment. Le chœur a une importance énorme et sa partie est d'une force, d'une
0: puissance,
1: d'une cruauté aussi, hein, parce que c'est quand même il a un rôle assez cruel.
0: Un mot aussi sur la partenaire de Nikolaï Choukov, Yolanda Oyanel, qui va jouer le rôle d'Hélène Orford.
1: Donc aussi bien Choukov que Oyanel, c'est deux prises de rôle. C'est très spécial le rôle d'Hélène Orford parce que c'est un rôle qui n'est que de la compassion. Et qui n'est que tendresse. Donc il faut déjà une interprète d'une grande humanité. Et elle a un air qui est quand même une espèce de bel canto pur. Et il faut une chanteuse de vraiment de bel canto pour rendre hommage à cette écriture. Et puis, je me permets d'attirer votre attention sur tous les autres interprètes. Notamment, il y a quelques légendes qui sont là, comme Christopher Ventris, qui a été lui-même un immense Peter Grimes, qui là joue le rôle du révérend. Il y a des chanteurs formidables qui font leur début ici, comme Yuri Samoilov, qui a un baryton absolument fantastique, Thomas Eberstein, qui est un pilier de l'opéra de Vienne, formidable ténor, également toujours quelques chanteurs français, et un baryton espagnol absolument fantastique qui s'appelle Luis Cancino, qui chantera le rôle de Balstro. Donc plein de découvertes.
0: Plein de découvertes, ça, Robert, je sais qu'il adore. Hein, quand il y a des prises de rôle, ou quand il y a des chanteurs qu'on connaît, ou chanteuses qu'on connaît déjà, mais qui vont se mettre en danger dans d'autres rôles.
2: C'est ça qui est excitant, en définitive, voilà.
0: Alors, cette partition de Peter Grimes est considérée comme l'un des chefs-d'œuvre de Britten, je l'ai dit, notamment pour ses parties chorales. Et puis, il y a aussi quelques très beaux interludes, comme celui de l'acte 2, Sunday Morning by the Beach.

0: Sunday Morning by the Beach, interlude de l'acte 2 de Peter Grimes, l'opéra de Benjamin Britten, donné lors de 5 représentations du 20 au 29 novembre. Dans la production mise en scène par David Alden, les représentations commencent à 20h, sauf les dimanches à 15h. Au milieu des représentations de Peter Grimes, nous allons avoir droit à une petite parenthèse baroque, anglaise aussi d'ailleurs. Vous avez programmé King Arthur d'Henry Purcell les 25 et 26 novembre à 20h. C'est aussi une version concert et vous l'avez confié à un habitué de la fosse du Capitole, Hervé Niquet, et son ensemble concert spirituel. Il faut préciser que cet ouvrage a déjà été dirigé, même enregistré par Hervé Niquet.
1: Oui, c'est un ouvrage qu'il chérit, qu'il promène depuis très longtemps. Et puis donc c'est un ouvrage étrange puisque c'est une œuvre lacunaire. Enfin, et évidemment, lui a su en faire une œuvre cohérente et un récit cohérent. Donc j'ai été très heureux de pouvoir l'accueillir justement au milieu des représentations de Peter Grimes. Évidemment, on adore tous Purcell parce que c'est un mélodiste absolument prodigieux. Et justement, la passion qu'avait Britten pour Purcell fait que voilà, ça me semblait cohérent de le faire à ce moment-là.
0: Donc nous aurons la première soprano, Olivia Doré, Florian Hassler, qu'on connaît bien, deuxième soprano.
1: Absolument.
0: L'autre contre Cyril Ovitti, qui travaille depuis très longtemps avec Hervé Niquet. Et puis...
1: Alors, deux changements de distribution.
0: Ah, il y a changement.
1: La taille, ce n'est plus Romain Daïez, c'est Jean-Christophe Lagnès, que nous connaissons
0: aussi
1: bien.
0: Ah oui, bien sûr.
1: Au Cabiole, qui est un baryton absolument fantastique, qui était dans, d'ailleurs, la création de Mantovani,
0: Voyage
1: d'automne. Et pour la basse, donc, le premier soir, ça reste Andreas Wolf. Et le deuxième soir, ce sera Jérôme Boutillier, qui sera là. Notre tout récent.
0: Qui adore venir au Capitole.
1: Notre tout récent Saint-Jean-Baptiste de Salomé, voilà, qui fera la deuxième soirée.
0: Tout le monde connaît Carl Genius, l'air du froid, extrait de King Arthur, souvent repris par des contre-ténors, alors qu'il est écrit à la basse pour une basse, la preuve en musique.

0: What Power Art Thou, l'air du froid de King Arthur, chanté par le baryton basse Peter Harvey, accompagné par le concert spirituel dirigé par Hervé Niquet. L'opéra d'Henry Purcell est donc donné au Capitole en version concert les 25 et 26 novembre à 20h. Il faut attendre la fin du mois de janvier pour assister à la production suivante. C'est un des temps forts de la saison. 5 représentations de Lohengrin de Richard Wagner du 28 janvier au 7 février. C'est une nouvelle production pour laquelle vous avez constitué une sorte de dream team, Christophe Gresti, Michele Spotti à la direction musicale et Michel Faux à la mise en scène. Michel Faux, tout le monde se rappelle sa très belle mise en scène du vaisseau fantôme.
1: Oui, absolument. Il faut toujours essayer de faire une dream team, surtout là pour le retour de Lohengrin au Capitole après des décennies d'absence. Ça peut être qu'un grand moment, donc il fallait le voir comme ça. Michele Spotti, c'est un chef qui fait une carrière aujourd'hui mondiale. Il est actuellement directeur musical de l'Opéra de Marseille. Il est aussi, il fait partie du trio de chefs d'orchestre de la direction du Deutsche Oper à Berlin. Il vient de faire ses débuts au Metropolitan Opera. Il a une grande tendresse pour la maison. Il a quand même déjà dirigé trois ouvrages chez nous. Il a dirigé Idoménée, il a dirigé Traviata et Cenerentola. Et là aussi, comme pour Sagripanti, à un moment, quand ces grands chefs sont demandés partout, on discute répertoire parce que évidemment ça les intéresse de revenir dans des œuvres qu'on leur demande pas toujours. Ils ont des noms italiens donc on leur demande du répertoire italien, mais eux ils ont envie aussi d'autres choses. Et donc là il avait très envie de diriger son premier Lohengrin et donc je suis très heureux qu'il puisse le faire avec notre orchestre et un orchestre du sud de la France, un chef italien. Et quand on sait que évidemment la beauté hédoniste est un des ressorts de Lohengrin, je pense que voilà, ça va être assez vertigineux.
0: Robert, c'était quand la dernière de Lohengrin au Capitole ?
2: C'était pas au Capitole, en définitive.
0: C'était à la Logrin ?
2: C'était à la Logrin, une version concert, dont, puisque vous me le demandez, je vais vous le dire, mais j'en ai pas un excellent souvenir. Voilà, donc si vous voulez bien.
0: On n'en dira pas plus.
2: On va
0: au Capitole, c'était quand ?
2: Avant au Capitole, ça, je n'ai pas regardé avant de venir.
0: C'est vraiment très ancien,
2: mais ça remonte à au moins une cinquantaine d'années.
0: C'est les années 70.
2: Voilà, mais ce que je voudrais dire, c'est que, Christophe Grissi, vous avez parlé à distribution tout de même, parce que, Eric, vous parlez de la Dream Team avec le chef.
0: Et je voulais pas. Elle
1: continue après dans la discussion.
0: Je parle de tout, parce qu'effectivement, alors allez-y, Robert, si vous voulez vous exprimer sur la distribution. Lohengrin, c'est aussi un ténor, on le connaît très très bien, Hiram Hernandez. Il était dans Wagner, le dernier, c'était lequel ?
1: Eric, le vaisseau fantôme.
0: Le vaisseau fantôme, c'était lui, oui.
2: Et il était un passagère également.
0: Oui.
1: Si vous voulez, ce sont des rôles qui demandent des voix qui sont rares, hein. De toute façon, c'est des grands ténors lyriques. Il faut une beauté de la voix, surtout pour Lohengrin, je trouve qu'il est, si on pense à Tannhäuser ou d'autres héros wagnériens, Lohengrin est un personnage surnaturel. Donc il faut que la voix, le timbre soit... Ouais. Soit très très beau parce qu'ils ont
0: donc
1: ça
0: un peu surnaturel lui-même. Quelqu'un qui parle d'un autre monde.
1: Et donc ces voix-là sont en effet rares. Ouais. Et aussi je suis très heureux du retour à Toulouse de Chiara Isotone, cantatrice italienne qui avait mis le feu au Capitole dans Méphistophélée, qui chantera pour la première fois Elsa. Un rôle magique, et c'est vrai que moi j'aime pour Elsa des grandes voix, et là aussi il faut une grande voix lyrique, c'est beaucoup plus qu'une voix de mozartienne, Chiara Isotone aujourd'hui elle chante partout Tosca et ce genre de répertoire, donc c'est exactement le format qu'il faut pour Elsa. Par un hasard incroyable, Sophie Koch n'avait jamais chanté Ortrud, qui pourtant à mon avis est un rôle qui lui colle à la peau, et donc elle fera sa première Ortrud, et puis on accueillera une magnifique baryton finlandais qui s'appelle Tommy Akala, dans le rôle meurtrier de Telramund.
0: Et puis nous aurons Jérôme Boutillier, dont nous
1: absolument,
0: allons parler,
1: hein, qui
0: sera le héros du roi.
1: Donc on va le retrouver avec plaisir pour ce très beau rôle du héros. Et Jean Tedjen, qui était aussi dans le...
0: Oui, encore une tête et une voix connue au Capitole, Jean Tedjen.
2: Je vois qu'il y a le chœur de l'Opéra National Capitole, ne sera pas seul.
1: Non. Et il sera renforcé par celui de Montpellier. C'est une coproduction. Le spectacle sera donné
0: à
1: Montpellier, mais dans une saison ultérieure.
0: D'accord. Voilà. Vous parliez des chœurs. Il y a un chœur très célèbre dans Lohengrin, dont tout le monde connaît l'air sans savoir forcément qu'il est issu de l'opéra de Wagner. C'est le chœur des fiançailles, appelé aussi chœur des fiançailles, chœur nuptial. On l'écoute tout de suite.

0: Le cœur des fiançailles de Lohengrin. Je rappelle que la nouvelle production de l'opéra de Richard Wagner est à l'affiche du Théâtre du Capitole du 28 janvier au 7 février dans la mise en scène de Michel Faux. Il y a 5 représentations qui commencent à 18h30, notez-le bien, ou à 15h le dimanche comme d'habitude. La suite, c'est un grand classique du bel canto, on en parlait, Le Barbier de Séville de Rossini du 28 février au 11 mars. Là, vous avez vu les choses en grand, il y a 8 représentations avec une double distribution pour les rôles principaux et vous reprenez la production créée en 2021 au Capitole.
1: Absolument, il y a même 9 représentations.
0: Allez, encore une de plus.
1: Oui, en effet, donc c'est une production qu'on a créée il y a quelques années, qui est mise en scène par Josef Ernst Köplinger, qui est le directeur du Gärtnerplatz à Munich. Quand on a une production du Barbier, on la redonne, hein, c'est tout à fait logique, mais là aussi avec une distribution presque entièrement, enfin 95% nouvelle, et notamment, je suis très heureux des débuts en scène, puisque la Médée de Charpentier, c'est un concert de Juliette May.
0: Qui sera une des deux Rosina avec Florian Hassler.
1: Absolument, une des deux Rosines. Juliette May, c'est un tout jeune talent qui est issu de la maîtrise du conservatoire.
0: Oui.
1: De Marc Obstadt. Et qui est une jeune artiste d'une virtuosité absolument éblouissante.
0: Un début de carrière.
1: Et donc, je ne vois pas de meilleur rôle pour elle pour débuter
0: sur scène au Capitole
1: dans sa ville natale que la Rosine du Barbier. Donc, ça tombe merveilleusement bien. Elle l'a débuté à Toulon, je croyais, l'année dernière, et on m'en a dit, on m'en a fait des louanges extraordinaires, donc je suis très impatient. Et puis, là, vraiment, beaucoup de chanteurs qui chantent pour la première fois au Capitole. Son ténor sera Dave Monaco, qui est une des stars montantes du chant rossinien, vainqueur d'Opéralia, et qui est absolument formidable. Et puis, c'est aussi ce qui est une chose qui me touche beaucoup, c'est de voir revenir des chanteurs. Donc, on a été parmi les premiers, évidemment, à lancer, comme en premier cast de Basilio, Adolfo Corrado,
0: oui.
1: Jeune basse italienne et absolument éblouissante, qui fait l'admiration de ses aînés. Il est venu au Capitole très très tôt dans sa carrière, et puis maintenant, il est lui aussi partout, comme on le disait de Spotty, à l'Opéra de Paris, à New York, partout. Et il nous a extrêmement fidèle, donc ça j'en suis heureux. Giulio Mastrototaro qui viendra pour la première fois, formidable baryton de comédie. Enfin, et puis pour le Figaro du premier cast, on a fait ce qu'on fait rarement, c'est-à-dire de réinviter dans le même rôle un chanteur, mais ça c'était quand même très spécial parce que Vincenzo Taormina est venu donc à la création de cette production ici en deuxième cast. Florian Sempé faisait le premier cast et ça a été une révélation, oui. Et un coup de cœur du public pour ce chanteur absolument merveilleux qui a une aura, une espèce de bon cœur qui se lit sur son visage et dans son chant. Je souhaitais vraiment qu'il revienne pour le premier cast cette fois de Figaro, et c'est Figaroné.
0: Il sera donc secondé, si on peut dire, par Hugo Laporte.
1: Hugo Laporte.
0: Québécois,
1: absolument.
0: Il y a une filière québécoise, j'ai remarqué, au Capitole.
1: Eh oui, parce qu'ils sont...
0: Cette année, ils sont beaucoup.
1: Ils sont nombreux.
0: Marie-Nicole
1: et ils sont
0: Laporte,
1: très sérieux.
0: Rose
1: Nagar-Tremblay. Mais si vous voulez, ils ont le meilleur
0: la pointe
1: de la culture française, et ils ont la discipline américaine que nos chers Français feraient bien
0: forcément.
1: Parfois.
0: Bon,
1: d'avoir un peu plus. Mais c'est vrai, hein. Ce professionnalisme est absolu.
0: Allez, on va se faire un petit plaisir avec ce bonbon des airs d'opéra célèbres, l'Argo Alfactotum, le fameux air de Figaro, que chante ici justement le baryton québécois Hugo Laporte.

0: L'argot olfactotum, l'air de Figaro du Barbier de Séville, chanté par Hugo Laporte, le baryton québécois, tient le rôle en alternance avec Vincenzo Taormina dans la production de l'opéra de Rossini, donné au Capitole du 28 février 11 mars lors de 9 représentations. L'opéra suivant est un autre temps fort de la saison, parce qu'il s'agit là carrément d'une entrée au répertoire, la première production au Capitole du roi Artus, un petit bijou de l'opéra français composé par Ernest Chausson. On aura donc le roi Arthur de Purcell et le roi Artus de Chausson dans la même saison, d'où les risques de confusion. Il y a 5 représentations du 23 avril au 2 mai et vous avez confié la mise en scène au scénographe toulousain Aurélien Bory, la direction musicale Victorien Van Osten, deux artistes qu'on connaît bien à Toulouse pour des raisons différentes certes, et puis pour interpréter le roi Artus, nous allons assister à la prise de rôle de Stéphane Degout et rien que pour ça, eh bien voilà un rendez-vous à ne surtout pas rater, Christophe.
1: Ah oui, ça c'est sûr. Alors le roi Artus, en effet, c'est un opéra très rare. Il a été créé posthume à la Monnaie de Bruxelles. Et Chausson y a travaillé de nombreuses années. On connaît Chausson par le poème de l'amour et de la mer, le poème pour violon, quelques mélodies, la symphonie que d'ailleurs l'Orchestre du Capitole a enregistrée sous la direction de Plasson à l'époque. C'est un de ces musiciens fin de siècle, élève de César Franck. Donc, elle a croisé vraiment de la culture française, de Berlioz, de Chopin, et puis de la culture germanique, avec une connaissance absolue de Beethoven, de Schumann. Et évidemment, c'est la génération qui a pris Wagner de plein fouet.
0: Oui.
1: Et c'est la génération des wagneristes, des wagneriens.
0: Chausson faisait pleinement partie.
1: Ça, donc, Chausson faisait pleinement partie. Déjà, quand vous voyez la date de composition et le titre, le roi Artus, vous vous dites qu'il y a de la table ronde.
0: Oui. Oui, oui.
1: Il y a du Parsifal, de Lohengrin, évidemment, et du Tristan dans tout ça. Mais Chausson, évidemment, est un compositeur suprême qui, à la fois, donc, enfin, on ne peut pas nier la parenté du roi Artus avec l'opéra wagnérien, mais qui va son propre chemin. Enfin, c'est une œuvre très individuelle, c'est une œuvre vraiment très personnelle. Wagner était c'est pour ça qu'on l'aime, un fou furieux. Chausson avait d'autres caractéristiques, et notamment dans le roi Artus, il montre la face dépressive, en quelque sorte, de cette histoire de la table ronde. Puisqu'ici, c'est une sorte de renoncement, puisque Lancelot va renoncer par fidélité à Artus, à son amour pour Geneviève, c'est-à-dire que c'est exactement le contraire, la même chose, et le contraire de l'histoire de Tristan et Isolde. Chacun, à la fin, se sépare, en fait, par volonté de ne pas trahir Artus. Artus est un rôle absolument sublime de roi sage et rempli de douleur et de compassion pour les deux amants qu'il voit se débattre. Et c'est un rôle magnifique. Et quand on parlait de projet avec Stéphane Degout, après son Onegin et après son Wozzeck.
0: Formidable.
1: Les deux, qui ont été deux grandes incarnations, il fallait un autre personnage, évidemment, à la hauteur des deux premiers. Et je lui ai proposé le roi Artus. Il se trouve qu'il avait vu la production de l'Opéra de Paris il y a une dizaine d'années. Et il m'a dit, oui, ça, je sais que je veux le faire et je sais que je peux le chanter. Et donc, voilà, je fais pour lui, bien sûr. Mais je fais parce que d'abord, c'est un grand opéra de l'histoire de l'opéra français et qu'il est logique qu'il soit
0: au répertoire du
1: Capitole.
0: Oui.
1: C'est un des temples de l'opéra français, donc il fallait absolument le créer. Et puis nous avons, une fois de plus, l'orchestre pour un tel répertoire, puisqu'évidemment c'est un compositeur qui déploie une palette de couleurs absolument enivrante, et donc il faut un grand orchestre pour... Et là, le chœur est aussi extrêmement important, donc il y aura Stéphane Degout pour Artus, Catherine Hinault pour le rôle de Geneviève, Bror, Magnus Lodès pour celui de Lancelot, Jean-François Lapointe pour un rôle magnifique qui est celui de Merlin. C'est Merlin qui vient annoncer, donc Merlin l'Enchanteur, qui vient annoncer au roi Arthur la fin de la table ronde. Et c'est une scène d'une beauté incroyable. Et c'est un opéra aussi qui est plein de batailles. C'est un opéra épique et à la fin complètement cosmique, puisqu'il y a une scène finale qui est non pas la mort d'Artus, mais une espèce d'envolée d'Artus vers le monde de l'idéal, qui est une demi-heure de musique pure, simplement renversante. C'est une des fins les plus hallucinantes de tout le répertoire.
0: Voilà, on reverra aussi Valentin Thil, hein, qu'on aime bien à Toulouse.
2: Oui, que l'on connaît bien,
0: voilà,
2: qui a été primé au concours de chant de la ville de Toulouse.
0: Et puis donc Aurélien Bory, hein, qui va faire sa troisième, je crois, mise en scène au Capitole après
1: Absolument.
0: Parsifal et le château de Barbe Bleue.
1: Et même la quatrième, oui.
0: Un quatrième, il y a encore aussi,
1: La création d'un opéra contemporain, Daphné de Wolfgang Mitterer, oui, nous avions donné au Garonne.
0: Voilà. Bon, alors c'est une grande année pour Aurélien Bory, qui a aussi un projet avec l'Orchestre National du Capitole au Théâtre de la Cité. Je rappelle qu'il est directeur du Théâtre Garonne, Aurélien Bory. Robert, c'est un des grands moments de l'année, là, forcément.
2: Forcément. Alors, tout d'abord, pour moi particulièrement, parce que je ne l'ai jamais vu en scène, voilà.
0: Encore plus.
2: Très, très clairement. Et puis, cette distribution, Stéphane Degoute, évidemment, Catherine Humbrock, Magnus Todones, bien sûr. Et le retour Victorien Van Oosten.
1: Oui, grand chef français.
2: Et franchement, il est venu nous faire des pêcheurs de perles qui m'ont permis de revenir entendre dans l'orchestre du Capitole les couleurs et les vibrations que lui donnait Michel Plasson. Et donc je pense effectivement qu'on lui disait très justement, Christophe Gristy, c'est une partition qui est de telle ampleur, mais en même temps qui est tellement française.
1: Ah oui, complètement.
2: Qu'il fallait un chef qui n'essaie pas de la tirer vers ailleurs. Et je pense que Victorien Van Oosten est ce chef-là.
0: C'est voilà, un grand plaisir. Voilà, 5 représentations donc du 23 avril au 2 mai. Nous allons ensuite avoir droit pour la troisième fois de la saison, du 19 au 26 mai, à un opéra baroque, italien en l'occurrence. Vous l'aviez évoqué en début d'émission, le couronnement de Poppée de Claudio Monteverdi. C'est le dernier chef-d'œuvre du grand compositeur italien, créé l'année même de sa mort, en 1643. Et c'est Emiliano González Toro qui dirige cette production avec son ensemble I Gemelli, qu'on commence à avoir l'habitude d'entendre au Capitole. La mise en scène est signée Mathilde Etienne et il y a une très belle distribution.
1: Oui, donc avec Gemelli, on a déjà fait l'Orphée. Et Ulysse. Donc ce sont les trois avec Poppée, ce sont les trois opéras qui nous restent de Monteverdi. On sait qu'il en existe beaucoup d'autres, mais qui sont évidemment perdus. Poppée, si vous voulez, j'imaginais pas le faire en concert, parce que c'est un tel chef-d'œuvre de théâtre.
0: Ça aurait été trop réducteur.
1: Oui, et que on peut pas le faire en concert. Je trouve que le concert se prête même magnifiquement à Orphée, mais pas du tout à Poppée. Donc là, il fallait faire une production. En plus, bon, Poppée a été donnée une fois au Capitole, il y a une vingtaine d'années ou un peu plus, par Christophe Rousset, les talents lyriques. C'était une mise en scène de Nicolas Joël. Donc il était temps de faire une nouvelle production. Je veux dire, c'est un des sommets absolus de toute l'histoire de l'art lyrique. Même de l'art lyrique en général. Enfin, ça fait partie de cette première époque de l'opéra, puisque l'opéra est contemporain de l'ouverture des premiers théâtres publics à Venise, c'est-à-dire que là, on est à la source vraiment de l'opéra tel qu'on le continue à le pratiquer aujourd'hui, et c'est un modèle de mélange des genres, comme Shakespeare peut l'être pour le théâtre, avec du drame et de la farce. Et c'est un opéra d'une méchanceté, d'une drôlerie absolument prodigieuse, et d'une intelligence sur l'humanité, sur la vanité humaine, sur la vanité du pouvoir, sur la séduction. Enfin, c'est absolument prodigieux, comme si l'histoire avait été écrite aujourd'hui. Donc voilà, donc nouvelle production, dans une esthétique qui sera très différente de celle de la première production du Capitole il y a 25 ans. Vraiment avec un théâtre volontairement très baroque. Et puis donc en effet, un cast que j'aime bien.
0: Ah ben oui.
1: Avec Adèle Charvet pour le rôle de Poppée, mais aussi...
0: Prise de rôle pour Adèle Charvet.
1: Oui, absolument. Ouais, hein. Un formidable haute conte qui s'appelle Maximiliano Danta pour Néron, mais aussi donc Victor Bunel, William Shelton pour le rôle d'Ottone, Juan Sancho qui est déjà dans Le Barbier de Séville pour la nourrice, Marie Perbost dans le rôle de
0: Robert
1: de
0: Adore,
1: qui est une merveilleuse artiste.
0: Et comédienne aussi.
1: Une des formidables jeunes basses françaises qui s'appelle Adrien Matona.
0: Oui.
1: Qu'on a eu dans Don Giovanni et dans Carmen, qui est une voix absolument formidable, qui sera là pour le rôle de Sénèque. Donc voilà,
0: en effet. Et Léonore Pancrasi.
1: Vraiment une belle distribution, en effet.
0: Victor Bunel, enfin bon, voilà, vous l'avez cité. Donc ça, c'est aussi, ne pas rater, le couronnement de Poppée du 19 au 26 mai. Dernier opéra de la saison pour boucler la boucle. Un autre Médée, celui de Luigi Cherubini, que vous présentez au Capitole du 18 au 27 juin, en reprenant la production de Yanis Kokos, créée au même endroit en 2005. Il y a plus de 20 ans tout de même, il y a 5 représentations qui vont donner lieu à 2 prises de rôle très prestigieuses, celle de Karine Dehaye dans le rôle titre et celle de Roberto Alagna dans le rôle de Giazone, grand retour du célèbre ténor dans la programmation du Capitole, 38 ans après qu'il y a fait ses débuts, c'était en 1989. Vous vous rendez compte, Robert? Vous y étiez futur.
2: Ah, je me rends compte, oui.
0: Bon, juste un mot quand même, voilà, sur ces deux prises de rôle.
1: Oui, donc en effet, ben, j'avais cette... ça, c'est l'avantage d'être un théâtre de répertoire avec un stock de production. Et j'étais dramaturge de Nicolas Joël à l'époque où il avait fait créer Yanis Kokos cette production avec Anna Katerina Antonacci. Et cette production était dans nos stocks et elle est magnifique. Enfin, j'en ai un souvenir magnifique et je souhaitais la reprendre. Il fallait la reprendre à la bonne occasion. Donc il fallait évidemment un cast intéressant. Karine Dey poursuit au Capitole et partout où elle chante une carrière de belle cantiste, vraiment avec maintenant les plus grands rôles, comme l'Armide de Rossini, Norma, Adalgis et Norma. Donc elle fait maintenant ses très grands rôles de bel canto, et bah, évidemment, Médée fait partie de cette couronne. Donc elle va le mettre à son répertoire. Et puis, évidemment, depuis que je suis à Toulouse, j'attendais la possibilité d'inviter Roberto Alagna. Et il fallait la bonne chose. Et donc, je crois qu'une prise de rôle pour un retour, c'est évidemment quelque chose de très particulier.
0: Très, très heureux.
1: Et j'en suis très heureux avant lui. Et je crois qu'il l'est aussi. Donc, il y a parfois des choses. On attend quelques années, puis tout d'un coup, c'est très simple. Et ça, c'est évident.
0: Bon, Robert, vous l'aimez beaucoup, Roberto Alagna. Vous le connaissez, je le sais, hein, vous le connaissez personnellement. Bon, vous devez vous réjouir hein, de le revoir enfin sur la scène du Capitole, et en plus dans une prise de rôle.
2: Je me réjouis en plus de la carrière qu'il a menée.
1: Ah, c'est ça.
2: Une carrière qui doit beaucoup à Toulouse.
0: Ah oui. Et à Michel Plasson aussi, d'ailleurs.
2: Michel Plasson, Nicolas Joël. Particulièrement, puisque la première fois que Nicolas Joël nous l'a fait entendre, c'était dans une deuxième distribution de la Traviata. Et à partir de là, quasiment tous les ans, il a chanté à Toulouse.
0: Il a fait beaucoup de prises de rôle à Toulouse, Roberto Alagna.
2: Voilà, et puis il faisait beaucoup de prises de rôle parce qu'il avait besoin d'apprendre. Il était jeune. Que ce soit Werther, que ce soit Rigoletto, Lézir d'amour et Roméo. C'est un grand plaisir de revenir l'entendre au Capitole. Donc merci Christophe, Christy.
1: Avec plaisir.
0: D'avoir passé je sais pour l'avoir interviewé et en avoir discuté avec lui, c'est resté une maison très très importante pour lui, le Capitole. Il sait ce qu'il lui doit. Vraiment. Ce sera donc aussi une prise de rôle pour Karine Dey dans Médée, ce qui n'empêche pas de pouvoir l'écouter dans un des grands airs de l'opéra de Cherubini. Elle chante ici « Vous voyez de vos fils la mère infortunée ».

0: Vous voyez de vos fils la mère infortunée, un des grands airs de Médée dans l'opéra de Cherubini, chanté par Karine Deshaies, qui interprétera donc pour la première fois ce rôle à l'Opéra National du Capitole, en clôture de la saison 26-27 du 18 au 27 juin, lors de 5 représentations qui commencent à 20h, les dimanches c'est à 15h. Alors comme d'habitude, il y a aussi des récitals et des concerts tout au long de cette prochaine saison, notamment les traditionnels midi du Capitole, il y en a 5, tous à midi et demi, il y a aussi 4 récitals, il y a aussi 3 autres concerts. Il y a le retour du Quatuor d'Anel avec la pianiste russe Elisabeth Leonskaya, qui donne le jeudi 4 mars le quintet pour piano à cordes de Robert Schumann et le fameux quintet La Truite de Franz Schubert. Peut-être un mot rapide sur tout ça. Est-ce qu'il y a quelque chose que vous voulez sortir du lot? Je ne sais pas.
1: Ah bah, mais... Il y a 3 notamment cantatrices qui sont au firmament du monde lyrique aujourd'hui. D'abord, c'est Asmik Grigorian. Un phénomène incroyable
0: soprano
1: de la scène
0: lituanienne,
1: soprano lituanienne, qui est un phénomène incroyable et qui va venir chanter un programme lui-même incroyable au mois de janvier, où elle va
0: 25 janvier
1: où elle va avec deux pianistes, le père et le fils. Lucas de Genusas et son père, dans un programme absolument hallucinant où elle va chanter des grands airs des héroïnes qu'elle chante partout, et pour finir par la scène finale de Salomé. Il y aura Nadine Sierra, qui est une merveilleuse cantatrice, qui fait aussi une carrière absolument prodigieuse, qui
0: le
1: viendra
0: 3
1: avec le 3 février avec l'Orchestre de Versailles pour Mozart et Donizetti, et puis Rachel Willis-Sorensen, qui a ébloui le Capitole dans le rôle de Thaïs, et qui revient pour un récital avec son répertoire, c'est-à-dire notamment Richard Strauss,
0: Rachmaninoff, Sibelius.
1: Voilà, ça va être aussi un très grand moment de chant. Plus Joseph Kaléja, le grand ténor maltais, qui vient pour la première fois au Capitole. Enfin voilà, donc il y a beaucoup de choses.
0: Il vient le 15 novembre. Hein.
1: Et le retour aussi de Christophe Rousset, des talents lyriques,
0: oui,
1: avec le Stabat Mater de Pergolèse.
0: Stabat Mater de Pergolèse, donc avec la mezzo-soprano géorgienne Irina Sherazadishvili et le contre-ténor américain Kimon Mura, le 29 janvier à 20h, donc avec les talents lyriques dirigés par leur fondateur Christophe Rousset. Il y a Cyril Dubois aussi qui revient.
1: Cyril Dubois, la comédie, mais
0: ouais, alors musicale. Ça sera le petit truc un peu hors cadre avec l'ensemble Arte Combo. Donc c'est un programme d'un disque qu'ils avaient enregistré il y a quelques années, et ce sont c'est Broadway Rhapsody, c'est le titre.
1: Absolument.
0: De ce CD, et donc ce seront des chansons, des pièces instrumentales de Kurt Weill et George Gershwin. C'est la fin de ce numéro, le 366e de Mélomanie. Merci beaucoup à Christophe Gristy et à Robert Pénavert d'en avoir été les invités et de nous avoir présenté la très belle saison 26-27 de l'Opéra National du Capitole. Il y en a vraiment pour tous les goûts dans tous les registres. À vous de faire vos choix en achetant et réservant dès maintenant vos places d'opéra, de récital ou de concert. Vous pouvez bien sûr aussi vous abonner, sachant que la billetterie est en ligne à l'adresse www.opéra.toulouse.fr. Je rappelle d'autre part que le festival Piano Jacobin se poursuit jusqu'au 30 septembre. Il reste encore quelques concerts d'ici la fin du mois. La billetterie est en ligne à l'adresse www.pianojacobin.com. Et puis je signale enfin que les Clés de Saint-Pierre ouvrent leur saison 26-27 à la Chapelle des Carmélites de Toulouse, lundi 21 septembre à 19h30, avec le concert Contes à rebours, donné par le duo que forme la flûtiste Sandrine Tilly et le percussionniste Jean-Sébastien Borsarello. Billetterie en ligne à l'adresse www.lesclésdesaintpierre.org. Un grand merci à Marius Pujol qui a réalisé ce numéro. 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

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Très bonne semaine musicale à tous.

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1: Chères auditrices et auditeurs de Radio Présence, bonjour. Aujourd'hui dans Musique traditionnelle, j'ai la chance d'avoir pu faire revenir à nouveau Guillaume Cavaillé qui nous parle depuis Gaillac. Bonjour Guillaume.
2: Bonjour Mathilde.
1: Et nous avons toujours aux manettes Tom Boyer.
3: Et bonjour Mathilde, bonjour Guillaume.
2: Bonjour.
1: Nous allons commencer cette émission tout de suite par un reel, une musique irlandaise, et on reprendra tout de suite l'histoire de la musique irlandaise avec Guillaume Cavaillé juste après.

0: Real Africa pour commencer cette émission que j'adore. Là, ça a du punch. Merci beaucoup pour cette sélection, Guillaume, avec Doulin, du coup. C'est avec Doulin que vous jouez là-dedans.
1: C'est ça. Alors, c'est vrai qu'on n'a pas parlé encore de Doulin.
0: Des fameux Doulin.
1: L'émission précédente, on a parlé de la musique irlandaise, donc que j'ai connue à 11-12 ans. Et effectivement, du coup, je me suis mis un peu plus à m'intéresser à cette musique, sans arrêter forcément la musique traditionnelle française, occitane. Mais du coup, j'ai pris des cours de violon irlandais du coup à Tocan Center. C'est un festival, c'est une rencontre de musiciens.
0: Qu'il y a lieu en Dordogne.
1: C'est ça.
0: C'est fantastique. Tocan Saint-Apre, c'est à côté de Périgueux, Astier, Saint-Astier, je veux dire.
1: Voilà,
0: en juillet, mi-juillet à peu près, vous pouvez regarder sur Internet, hein, chers auditrices et auditeurs. Et là-bas, ça danse et ça joue pendant une semaine de la musique irlandaise.
1: Non-stop, quoi.
0: Voilà, et oui, c'est jour et nuit d'ailleurs.
1: Hein. Jour et nuit. Non, alors c'est génial parce qu'en fait, on a la chance là-bas d'avoir des Irlandais, des grandes vedettes irlandaises qui viennent. En plus, ils sont contents parce qu'il y a du soleil et tout, donc
0: et de la bonne nourriture.
1: Exactement. Donc, ils viennent en vacances et en même temps, ils nous donnent des cours pendant une semaine et des concerts et ils jouent en session. Et alors, du coup, on peut vraiment les voir, voir comment ils organisent une session, voir comment ils jouent, voir des concerts, et puis faire des stages avec eux. Et moi, j'ai beaucoup, enfin, j'ai tout appris pratiquement là-bas, pas tout, mais j'ai appris beaucoup de choses là-bas, plus après, forcément, en écoutant leur CD.
0: Donc, vous avez appris la musique irlandaise dans le Périgord, finalement.
1: C'est ça. Dans ma chambre et dans le Périgord.
0: En écoutant beaucoup de choses qui venaient de l'Irlande.
1: C'est ça. Et du coup, j'en ai profité pour le ramener aussi dans les Pyrénées orientales, là où j'étais, je suis natif de là-bas. Et j'ai monté des groupes aussi de musique trad français et irlandais, où on faisait des bals, on animait des bals dans le département pendant pas mal d'années. Et c'était très, très agréable, du coup.
0: Avec les Wooloobook.
1: Oui,
0: c'est ça.
1: Les Wooloobook, il y a eu plusieurs formations, les Teen Stew, les Wooloobook, mais bon, c'est surtout les Wooloobook qui ont bien fonctionné, on va dire. Et ça a duré un petit moment. Et si on revient sur Tocan Center, j'ai rencontré là-bas les frères Bess, Nicolas Bess et Wilfried Bess.
0: Qui font partie du groupe, hein, pour présenter Doulin, du coup.
1: Voilà, qui m'ont dit, mais c'était l'été, ils m'ont dit, dans un mois, on a une tournée à faire avec un groupe, le violoniste ne peut pas assurer ça, est-ce que tu serais prêt à faire ça? J'ai dit, ben oui, c'est quoi comme répertoire? Il me dit, oh, de la musique pop-rock, U2, je ne connaissais pas du tout ce répertoire.
0: Mais bon,
1: quand je les ai entendus chanter, déjà, j'ai pris une grosse claque parce que Wilfried, c'est vrai que quand il commence à chanter...
0: Ah oui, c'est impressionnant.
1: C'est assez impressionnant. Nico à la guitare, ça marche bien aussi. Puis les deux ensemble, c'est fabuleux. J'ai dit, bon, du coup, j'ai bossé leur CD, des enregistrements, et puis on est parti en tournée donc avec un groupe qui existe toujours, d'ailleurs. On joue très rarement, mais qui s'appelle les Gardes Générales. Et après, on a eu... c'était en 2006, on a eu une commande pour un concert de quelque chose un peu plus traditionnel irlandais, on va dire. Et donc là, j'ai fait rencontrer au Gartonera, j'ai fait rencontrer les frères
0: Fournel,
1: que j'ai connus par votre...
0: Eh oui, oui, oui, j'allais dire, j'allais mettre un petit souvenir là au milieu de tout ça.
1: C'est ça. Avec le trio Gamaïmen qu'on était. Nous
0: avons, alors, pour nous le petit souvenir, écouté. La petite parenthèse, c'est que. Donc, vous étiez en visite à Toulouse, vous étiez jeune, hein, vous aviez 17 ans. Et il y avait un bal, il y avait, c'était Gad Alzen, hein, c'était avec les frères Fournel, donc Jacob et Jocelyn, bonjour d'ailleurs s'ils nous écoutent. Et vous êtes arrivés, on a joué un petit peu, et ils ont dit, non mais lui, nous on a besoin d'un violoniste, hein. Est-ce que tu voudrais venir avec nous? Et vous avez dit, bon, il faudrait quand même que je finisse mes études avant. Mais finalement, ça s'est fait quelques années plus tard.
1: Ah, c'était pas dans ce sens, hein. Et du coup, moi, je les ai contactés pour former le groupe de ligne, du coup.
0: Et ben, du coup, voilà, ça a été. Vous vous souvenez de moi?
1: C'est ça.
0: Finalement.
1: Et puis, on a fait deux, trois répètes, on a monté un répertoire, on a fait un concert, et ça s'est super bien passé. Et du coup, on est ensemble depuis 2006.
0: Et d'ailleurs, ça marche toujours, hein, Doline, hein, parce que vous faites de temps en temps des concerts avec eux, mais c'est vraiment un groupe qui, à l'extérieur de la musique traditionnelle, marche et est connu. J'ai été assez surprise de voir des gens qui ne connaissent pas du tout la musique traditionnelle et qui m'ont dit wow, « Waouh, mais Douline, je sais pas si tu connais, c'est génial. » Je dis « Oui, un peu, oui.
1: Oui, ça marche bien. Ça a très vite bien marché. Parce que justement, il y avait l'alchimie de faire de la musique traditionnelle et en même temps rester sur ces bases de pop rock, rock, qui font que ça parle à pas mal de gens.
0: À plus, un public plus large.
1: Voilà.
0: D'ailleurs, on va écouter un autre morceau joué par Douline qui s'appelle Famine. Et puis, nous continuerons à parler après.

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1: Wouh, yeah, wouh, yeah. Ah, c'est fini. Oui, bah super morceau hein là. Famine de Doolin. Vous avez un fan, un nouveau fan, Guillaume. C'est Tom. Il a adoré ce morceau là.
2: Ah oui, je veux bien autographe d'ailleurs.
1: Alors il faut savoir que Tom est DJ dans ses moments perdus ou dans ses moments pas perdus. Et qu'il a bien l'intention de passer ce morceau pendant ses soirées.
2: Ça serait avec grand plaisir.
3: C'est un bon morceau pour qui représente, on va dire, Doolin quelque part. Ce mix justement dont je parlais, de musique pop rock et là
1: tout
3: le
1: à
3: rap
1: fait.
3: Et la musique traditionnelle.
1: Tout à fait. Et je ouais. trouve qu'effectivement, ça permet de réunir un plus grand public entre ceux qui aiment la musique irlandaise et qui vont découvrir entre guillemets la musique pop rock et le contraire. Il faut oser, je trouve, mettre ces deux styles collés.
3: Oui, oui, oui. Mais nous, ça a toujours été une évidence. Alors, ça a été critiqué. Ça a été adulé. On a eu des deux.
1: Alors Tom fait des grimaces. Je pense qu'il a plutôt adulé là pour le.
2: Ah non, mais je comprends tout à fait votre point de vue sur la situation, étant donné que la musique, pour les puristes, c'est un seul style de musique. Sauf que pour moi, la musique, et comme beaucoup de personnes maintenant, la musique peut se mélanger, s'entrelacer, et ça donne des très bonnes compositions comme ce que fait Doolin.
1: Voilà. Nous avons un fan dans le studio.
3: Ouais, alors, après, on a du mal à mettre des mots, en fait, à décrire.
1: C'est ça. Qu'est-ce que c'est comme style? Qu'est-ce que c'est? Donc, Doolin, on a déjà présenté les musiciens principaux dont vous faites partie. Je rappelle aux auditrices et aux auditeurs que vous êtes le violoniste du groupe, qu'il y a Jocelyn Fournel au baudrane, Jacob Fournel à la flûte, Will. Alors, je vous laisse présenter plutôt les autres frères.
3: Oui. Alors donc Jacob et Jocelyn, ce sont deux frères, il y a deux fratries et moi au milieu. Après il y a Wilfried, donc Bess, qui est au chant et qui joue l'accordéon, piano, fait pas mal de choses. Nicolas Bess qui est à la guitare, aux guitares on va dire, et leur cousin, donc Wilfried et Nicolas sont son frère, et le cousin Sébastien Saunier qui est à la basse. Basse acoustique, en fait, basse électrique et acoustique.
1: Et là, vous avez une chanteuse en plus sur ce morceau.
3: Alors voilà, là, c'est un CD, c'est l'avant-dernier CD que nous avons enregistré. Le dernier n'est pas encore sorti, mais va bientôt sortir. Et on a eu la chance de pouvoir l'enregistrer à Nashville, au Tennessee, aux États-Unis.
1: Wow.
3: Avec John Doyle qui était notre qui est un guitariste fabuleux qui moi
1: incroyable
3: fan
1: je suis fan aussi
3: et je le suis encore fan absolu, donc de me retrouver avec John à jouer avec John Doyle, c'était incroyable.
1: Ah ben je pense bien, oui.
3: Et il nous a aidé à développer ce CD, il nous a aidé sur les arrangements, il nous a aidé sur les couleurs, sur le son, sur pas mal de choses. Et là, il joue d'ailleurs sur ce morceau. Et il y a aussi Taron Benson, qui est une... Alors, je ne sais pas trop le prononcer, qui est une New-Yorkaise, une rappeuse new-yorkaise. Voilà, qu'on a eu la chance d'avoir sur ce thème. Je voulais dire aussi que le morceau qu'on a entendu précédemment, dans l'autre émission, il y avait John Doyle, du coup, qui jouait.
1: Sur Gavarog, Gjeravac, Jig.
3: Non, sur le Reel Africa.
1: Oui, donc c'était sur cette émission, oui, Reel Africa. Il y avait aussi John Doyle à la guitare, alors.
3: John Doyle et Kenny Malone, qui nous a quittés récemment, malheureusement. Il n'était pas tout jeune, mais on a eu la chance de travailler avec lui, qui était un grand, grand, grand percussionniste, qui a joué avec tout. il a joué tout le monde, avec tout le monde. Il est assez impressionnant. Et il y avait McGoldrick aussi, Mike McGoldrick à la flûte sur ce thème.
1: Alors, je pense que les fans de musique irlandaise sont en train d'ouvrir de grands yeux, parce que pour les auditeurs et auditrices qui ne connaissent pas, ce sont quand même des grands noms de la musique irlandaise. Je vous invite à aller chercher sur YouTube ou sur d'autres disques ces types de enfin, ces musiciens qui ont fait énormément de choses. D'ailleurs, j'en profite pour dire que, bien sûr, Tom note toutes les références que vous donnez de Guillaume, n'est-ce pas, Tom? Et qu'il les mettra sur le texte du podcast afin que vous puissiez aller chercher des références si vous en avez besoin.
2: Oui, bien sûr, tout à fait.
1: Je suppose que vous avez encore plein de choses à dire sur la musique irlandaise, Guillaume, mais nous arrivons vers la fin de l'émission, ça passe très vite. J'aimerais revenir sur votre amour aussi pour la musique occitane et la musique traditionnelle. Vous avez un duo qui tourne bien, qui s'appelle le duo Barbare. Est-ce que vous pourriez nous le présenter ?
3: Le duo Barbare, c'est avec Olivier Arnaud, du coup, à la guitare.
1: Au cordes, on dirait.
3: Au cordes, oui, c'est ça. Guitare, banjo, mandoline, bouzouki.
1: Tout ce qui se gratte.
3: Même orchestre.
1: Exactement.
3: Et du coup, ce duo, on l'a depuis, je ne sais plus, mais ça fait un bon bout de temps. On a enregistré deux CD, un live et un studio. Et voilà, on a participé à pas mal de festivals, de soirées, de mariages, on fait tout.
1: Voilà, donc vous aurez, chers auditrices et auditeurs, vous aurez les références à un duo Barbare que je vous conseille. Vous faites quand même plutôt du bal et vous faites aussi de l'irlandais. Enfin, je trouve que vous arrivez là, c'est pas la pop qui rejoint l'irlandais, c'est le folk français avec l'irlandais et en plus en faisant danser les gens dessus parce que la musique irlandaise, elle se danse, mais elle n'est pas évidente quand même.
3: Oui, on n'arrive pas à faire un choix en fait. Même quand on enregistre le CD, on se dit tiens, on va faire que l'irlandais, on va faire que de l'occitan. Non, on n'y arrive pas. Parce qu'on
1: ouais,
3: on est passionnés tous les deux par ces deux cultures et on ne voit pas. Et du coup, dans les bals, c'est pareil. On n'arrive pas à se dire on va faire que. Non, c'est pas possible. Du coup, c'est la musique, c'est un peu comme Doolin, c'est la musique du duo Barbare. Voilà, Barbare, c'est irlandais et on va dire folk ou occitan, quoi.
1: D'accord, et bien on va écouter ça.

0: Barbie Zone Blues par le duo Barbare. Alors là, on revient quand même un petit peu à vos amours sur le jazz, Guillaume, là-dessus.
1: Ouais,
0: j'ai l'impression.
1: On fait des yo-yo. Oui, alors c'est marrant. Alors, en plus, il y a une, je sais pas si on l'entend à la radio, mais il y a une basse ukulélé là, que j'ai jouée.
0: Ah, d'accord. Alors, vous avez joué en fait en duo, mais en rejoint par-dessus.
1: Oui, comme c'est du studio, là, on a profité. Ouais. Alors là, ce thème, il est tiré justement de Didier Locoud, qui nous a quittés il y a quelques années. Et en fait, un hommage à ce grand violoniste jazzman, on a voulu faire ça.
0: Didier Locoud, il a fait beaucoup de jazz et effectivement, c'était un grand violoniste. Mais je me demande s'il n'avait pas fait un peu d'irlandais ou est-ce que je confonds avec quelqu'un?
1: Peut-être avec Gilles Appape.
0: Qui est
1: Gilles
0: lui?
1: Appape a fait des irlandais. Didier Locoud, je sais pas. Bon, il a peut-être touché un petit peu, mais.
0: D'accord. Et est-ce que ce morceau, vous le jouez en balle, par exemple? Ou est-ce que c'est
1: Oui.
0: juste quelque chose en CD et du coup, vous le
1: Ah bah
0: faites.
1: non, non, non. Ah non, non, nous on est comme ça. On le joue en balle. Il se
0: D'accord.
1: débrouille. Alors, on annonce un banisson souvent. Donc entre une bourrée trois temps, une bourrée deux temps et une valse, on fait un Madison. Voilà.
0: Eh bien, ça change un petit peu, c'est bien. En tout cas, je vous ai vu en bal et il n'y a pas très longtemps. J'ai vu que vous n'hésitez pas à faire donc de l'irlandais et que vous faites danser les gens par-dessus avec des danses qui pourraient presque être inventées, par exemple des mixeurs. C'est-à-dire que vous avez envie de jouer un reel qui est un morceau irlandais et c'est pas pour ça que vous le faites pas en bal en disant bon, mais très bien, on va vous apprendre, mais levez-vous et puis on va essayer de faire quelque chose.
1: Oui, on le fait souvent. On a même inventé un petit mixeur, on va dire, avec des figures connues, hein, mais qu'on a accommodé à notre manière. Oui, le but c'est vraiment. Moi j'aime bien les bals joyeux, j'aime bien quand ça bouge, j'aime bien
0: Quand les
1: quand on
0: débutants
1: s'ennuie
0: se
1: pas
0: lèvent,
1: et que tout le monde danse, même ceux qui osent pas danser, ils dansent.
0: les enfants
1: Enfin, faire
0: aussi.
1: danser tout le monde, quoi. Moi, j'ai connu ça dans mon enfance. Pour moi, c'est ça, un bal, c'est vraiment. C'est faire danser tout le monde et puis que tout le monde s'éclate pendant 2, 3 heures, quoi.
0: Alors, je trouve que c'est une bonne conclusion pour cette suite d'émission. Merci beaucoup, Guillaume. Donc, je pense qu'on va en rester là sur la musique traditionnelle aujourd'hui. Un bal, c'est fait que pour que tout le monde s'éclate. Les enfants, les jeunes, les moins jeunes, les débutants, les expérimentés, Tom, d'ailleurs.
2: Ah, c'est là où tout est le plaisir du bal, c'est pas le partage.
0: Voilà, vous avez
1: C'est ça.
0: l'habitude aussi. Et merci beaucoup, Guillaume, d'être venu à notre micro. Merci beaucoup,
1: Merci.
0: Tom, pour l'enregistrement.
2: Avec plaisir.
0: On entend vos enfants qui arrivent, je crois qu'ils vont
1: Oui.
0: avoir besoin de vous.
1: C'est l'heure du goûter.
0: C'est l'heure du goûter. À bientôt.
1: À bientôt, merci.
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5: Chers amis auditeurs, nous retrouvons aujourd'hui pour une deuxième émission donc Ave Maïté, qui représente les Hébergeuses Solidaires, une superbe association, une fantastique association même, je devrais dire, qui propose quelque chose de très nouveau, de très innovant, c'est-à-dire un accueil pour les femmes atteintes d'un cancer pour un moment de pause. Alors Maïté, lors de la précédente émission, vous avez été extrêmement explicite et dynamique dans votre présentation. Aujourd'hui, votre disposition, cette proposition, elle est reconnue. Et justement, selon vous, Elle est reconnue comment? Et les professionnels qui vous reconnaissent, comment jugent-ils cette action et cette opportunité que vous donnez aux femmes qui sont atteintes d'un cancer?
6: Alors, effectivement, même si l'association est toute jeune, hein, parce qu'elle a moins d'un an, on a effectivement une reconnaissance qui existe. Je dirais que cette reconnaissance, elle se traduit par le fait qu'au départ, c'était moi qui cherchais des partenaires et voilà, pour expliquer ce qu'on faisait. Et aujourd'hui, les partenaires viennent à moi, c'est-à-dire qu'aujourd'hui, je reçois des mails de personnes qui me disent, on a entendu parler de votre association, on a découvert votre association. Ou mieux, je peux vous citer les mots exacts d'un mail que j'ai reçu qui disait donc c'était un atelier associatif sur Paris, un gros atelier associatif qui nous envoyait un mail en nous disant une de nos adhérentes est arrivée en parlant de vous avec des paillettes dans les yeux et on a donc décidé de vous contacter. Donc oui, la reconnaissance, elle est là. La reconnaissance, elle est multiple, je dirais. Elle est de la part des partenaires, donc tout ce qui est hôpitaux et associations, parce que ce qu'on offre, c'est complètement nouveau, ça n'existait pas. Et donc, ils sont très heureux de pouvoir proposer ça aux femmes malades, donc de pouvoir leur proposer d'accéder à des séjours gratuits ou avec des tarifs spéciaux pour elles. Donc, eux, ils sont très heureux de pouvoir compléter leur dispositif d'accompagnement par cette offre. On a la reconnaissance, bien évidemment, de ce que nous, on appelle dans l'association les femmes au ruban. Donc, voilà, on ne voulait pas de termes type guerrière, etc. Donc, on a appelé ça les femmes au ruban. Et donc, elles sont les bienvenues chez nous, quelle que soit la couleur du ruban qu'elles portent. Donc, on s'adresse à
5: D'accord.
6: tous les cancers. Il y a souvent un amalgame sur le cancer du sein, mais nous, on s'adresse bien à tous les cancers. Il y a évidemment une reconnaissance de ces femmes qui nous envoient des messages de partout en nous disant merci d'être là, merci d'exister. Celles qui ont bénéficié de ces jours, puisqu'en un an, pour l'instant, on a validé 56 séjours, nous font des retours extrêmement chaleureux en nous disant grâce à vous, j'ai osé sortir de chez moi parce que c'est quand même une maladie qui nous enferme. Voilà, donc on a des gens qui retrouvent le sourire, des femmes qui disent j'ai pu prendre un souffle avant d'entamer la prochaine étape. Donc, on a des femmes qui font des séjours chez nous entre deux cycles. Elles viennent de finir la chimio, elles doivent démarrer la radiothérapie. Et bien, elles font un break entre deux pour reprendre leur souffle. Donc, on a des messages aussi des aidants. Voilà, on a des maris qui nous envoient des messages pour nous dire que ça a apporté un nouveau souffle, qu'ils ont revu un sourire sur le visage de leur femme. Et on a aussi une reconnaissance des hébergeuses elles-mêmes, les femmes qui accueillent, parce que je reçois aussi des messages des hébergeuses qui me disent qu'elles ont vécu une rencontre merveilleuse, qu'elles sont très heureuses d'avoir pu contribuer à aider une autre femme. Et il y a des vraies rencontres et même presque des amitiés qui se créent entre les hébergeuses et les femmes au ruban. Donc en fait, on a une reconnaissance de tout le monde aujourd'hui, et on a surtout, et ça c'est merveilleux, on a un vrai bienfait qui se dégage de ces séjours, qui profite autant aux femmes au ruban qui sont accueillies qu'à celles qui les accueillent.
5: D'accord. Vous parlez des hébergeuses. Est-ce qu'il y a, je vais employer un mot qui est peut-être un peu vilain, est-ce qu'il y a des critères pour admettre les hébergeuses dans votre réseau? Est-ce qu'il y a quelque chose de particulier?
6: Alors, je peux pas dire qu'il y ait vraiment de critères. Moi, je m'engage puisque je fais des visios avec les hôpitaux, hein, avant de valider des partenariats. Je fais beaucoup de présentations, notamment avec les hôpitaux, et je m'engage auprès des partenaires à m'assurer que les logements soient un minimum corrects. Alors, je peux pas me déplacer dans les logements pour les
5: Bien sûr.
6: visiter, bien évidemment, mais je m'assure en tout cas surtout qu'ils respectent les dispositions légales. Donc, je dirais qu'il n'y a pas vraiment de critères. Vous pouvez vous inscrire avec n'importe quel logement. De toute façon, je regarderai si c'est un logement qui existe. S'il y a des annonces, je vais regarder les
5: Bien
6: annonces,
5: sûr.
6: etc. Mais il y a aussi des gens qui proposent leur résidence secondaire, donc il n'existe pas d'annonce. Dans tous les cas, je dirais que le principal critère concerne les séjours avec participation financière. Quand c'est un séjour avec participation financière, et ça j'y tiens, je vérifie que l'hébergement respecte toutes les dispositions légales de déclaration imposées par la loi et le règlement et le gouvernement. Donc, le fait qu'ils soient déclarés auprès des mairies, le fait qu'ils aient un numéro de SIRET, etc., tout ça je le vérifie et je refuse les inscriptions avec participation financière si je n'ai pas cette vérification-là. C'est peut-être le seul critère. À part ça, Voilà, à part ça, voilà, n'importe qui peut s'inscrire dans l'annuaire. On est plutôt sur des séjours à vocation de repos et déconnexion, mais pour autant, j'ai aussi des hébergements en ville et ça peut servir parce qu'on le fait aussi. On vient par exemple cette semaine de valider deux séjours pour une femme qui a plusieurs heures de route pour faire sa radiothérapie.
5: D'accord.
6: Et qui voulait du coup, la radiothérapie c'est tous les jours pendant plusieurs semaines, donc c'est très lourd. Et donc elle voulait pouvoir alléger ses trajets, ben, on lui a trouvé deux hébergements qui vont l'accueillir gratuitement à proximité du centre de radiothérapie pour qu'elle D'accord. puisse alléger ses trajets. Donc voilà, y a pas de... on est plutôt sur des hébergements au vert, des connexions. Plutôt sur des hébergements à taille humaine. Vous voyez, je contacte aucun gros hôtel, gros camping, enfin parce que quand on a cette maladie, on n'a pas forcément envie d'être immergé dans des grosses structures et dans la foule. Donc là, on est voilà, on est plutôt axé sur des séjours pour se reposer, déconnecter. Donc c'est plutôt des petites structures. Mais en soi, on refuse personne. Enfin moi, tout le monde peut me contacter.
5: Oui, bien entendu.
6: Tout le monde peut me contacter et si vraiment j'estime que c'est pas possible, j'expliquerai pourquoi c'est pas possible. Mais jusqu'à présent, j'ai pas refusé d'hébergement. Je vous dis à part éventuellement quelques-uns qui n'avaient pas respecté, enfin en tout cas qui ne répondaient pas aux dispositions réglementaires.
5: Tout à l'heure, vous avez parlé des aidants.
6: Oui.
5: Vous avez parlé des aidants, c'est-à-dire qu'une femme qui va partir en séjour, elle peut éventuellement oui. être accompagnée de
6: Tout
5: quelqu'un que l'on qualifie aujourd'hui d'aidant. Est-ce que vous avez des retours d'aidants de votre proposition?
6: J'en ai eu un qui a fait une publication d'ailleurs sur un réseau social, mais j'en ai un notamment, alors je l'ai via l'hébergeuse qui les a accueillis. J'ai un conjoint, en tout cas l'hébergeuse après leur départ, m'a dit que le conjoint lui avait glissé à l'oreille des mots qu'elle n'oublierait jamais.
5: D'accord.
6: Voilà. Et un autre conjoint a fait une publication sur les réseaux sociaux de remerciements pour le week-end offert dont ils ont bénéficié avec une petite fille. Il y avait une petite fille aussi. Voilà.
5: D'accord.
6: Donc il a fait une publication effectivement de remerciements. Donc je pense que, enfin c'est pas je pense, c'est je suis certaine que le bienfait il est vraiment pour tout le monde. Voilà.
5: D'accord. Alors, on parle aussi de projet, parce que vous êtes allé très, très vite pour monter cette association.
6: Oui.
5: Ça a été vitesse plus.
6: Oui, oui, oui.
5: Est-ce que vous avez des projets? J'ose le demander. Est-ce qu'il y a des projets qui se profilent, qui sont…
6: Alors, je vous avoue
5: qu'on a une association, donc il y a un CA et tout ça, voilà.
6: On ne s'attendait pas à ça au démarrage.
5: Voilà.
6: Aujourd'hui, ce qui se passe, c'est vraiment magnifique. Je ne sais pas si on peut appeler ça un projet. J'irais plutôt peut-être un objectif, on l'avait exprimé dès le départ. Les femmes malades n'ont pas la force de partir très loin de chez elles. On le remarque dans tous les séjours qu'on a validés jusqu'à maintenant, les femmes partent sur une distance assez courte de leur domicile parce qu'on est fatigué, parce que les traitements, parce que voilà. Et donc, le souhait de départ quand on a lancé l'asso, c'était de dire… Il faut absolument qu'on ait des hébergements dans tous les départements. Parce que, voilà, là, j'ai reçu un message récemment d'une femme qui m'a dit « J'aimerais bien partir, mais je ne peux pas partir loin de chez moi, je suis trop fatiguée et vous n'avez pas encore d'hébergement dans le 44. » Voilà.
5: Okay.
6: Donc, si quelqu'un du 44 m'écoute, s'il vous plaît. Mais on a besoin vraiment d'un maximum d'hébergements répartis partout en France parce que les femmes ne peuvent pas toujours faire beaucoup de route pour s'aérer un peu. Voilà, c'est un appel général que je lance.
5: C'est avec plaisir que nous allons le relayer.
6: Aujourd'hui, on a 65 départements représentés en France dans notre annuaire.
5: D'accord.
6: Mais on a encore des départements vides. Et ou alors, on a des départements où il y a finalement encore très peu d'hébergements. Et donc, plus on en a, et mieux on pourra répondre à la demande parce qu'il y a un vrai besoin. Et je
5: D'accord.
6: rappelle qu'on demande de faire un cadeau par an. Donc, c'est vraiment pas grand-chose.
5: Alors, le Lot est un département très touristique, l'Aveyron également. Alors, chers auditeurs, si vous êtes en capacité d'héberger, n'hésitez pas à vous connecter au site des hébergeuses solidaires. Il y a déjà des hébergeurs dans le Lot, hein, oui. solidaires, des hébergeuses solidaires dans le Lot ou dans l'Aveyron. Mais n'hésitez pas à rejoindre ce formidable réseau. Dites-moi, Maïté, on a parlé au féminin
6: oui.
5: pendant tout notre entretien.
6: Oui.
5: Donc, Alors, est-ce qu'on reste au féminin? Est-ce que l'association reste au féminin?
6: L'association conjuguera toujours tout au féminin. On a une règle grammaticale chez nous qui dit le féminin l'emporte. Mais nous aimons et nous aidons tout le monde. Donc, nous avons aussi des hébergeurs, même si effectivement c'est un métier dans lequel les femmes sont plutôt représentées. On a quelques hommes dans notre équipe. Ils se sont habitués, ils reçoivent tous nos mails au féminin. Voilà. Et j'insiste, effectivement, nous sommes des femmes qui aident des femmes. Mais vous le savez, les femmes, elles ont toujours un très grand cœur. Et donc, la maladie, c'est le même bordel pour tout le monde. Désolée pour le mot. Mais, et donc, bien évidemment, que si un homme nous contacte ou si une famille qui a un enfant malade nous contacte, bien évidemment qu'on acceptera de l'aider à bénéficier d'un séjour. Et d'ailleurs, c'est même déjà fait puisque j'ai transmis lundi un premier code de réservation pour un homme. Voilà.
5: D'accord.
6: Donc, ça reste une association au féminin, mais avec un très grand cœur. Donc, tout le monde est le bienvenu.
5: Bon, alors, c'est un superbe message voilà, que vous venez de nous lancer. Aujourd'hui, on est donc sur un superbe projet. Est-ce que... votre action, elle est féministe, vous l'avez dit, hein, mais dans le sens du terme le plus ouvert possible.
6: Oui.
5: Mais... quel point de vue avez-vous, vous et votre association, sur l'accompagnement des femmes dans le cadre d'un cancer, de la maladie? Est-ce que ce que vous avez monté, c'est une réaction aussi face
6: Bien
5: à
6: sûr.
5: Un manque
6: oui.
5: ou à
6: oui,
5: une déception
6: oui, évidemment,
5: d'accompagnement?
6: Je l'ai déjà dit, j'ai créé ce que j'ai pas trouvé pour moi.
5: Voilà,
6: à l'époque où j'en avais besoin. Donc, bien évidemment que j'ai comblé un manque. Enfin, j'ai voulu combler que d'autres femmes puissent trouver ce que moi je n'avais pas trouvé. Alors, il existe hein, quelques associations qui proposent des séjours très ciblés, mais voyez, dans des régions où là pour le coup c'était trop loin de chez moi ou voilà. La seule chose que l'oncologue avait pu me proposer, c'était une cure à la Roche-Posay. Mais la cure de la Roche-Posay, on est mélangé avec d'autres maladies. Ça a duré 3 semaines. Moi, j'ai des enfants à charge. Je ne pouvais pas partir 3 semaines. Et puis, il fallait financer le logement pendant 3 semaines. Et il était hors de... Enfin, je pouvais pas. Voilà.
5: Ouais.
6: Donc, oui, c'est un besoin. Aujourd'hui, je peux pas donner une opinion très large. Enfin, je peux pas donner une opinion qui soit objective sur l'accompagnement qui existe en France. Je pense qu'il y a des cas très très différents selon l'endroit où on est suivi. Il y a des gros hôpitaux, il y a des petits hôpitaux. Les soignants sont submergés de travail et clairement, en tout cas moi pour mon parcours, j'ai pas eu d'accompagnement de la part du corps médical. Ils m'ont débarrassé du cancer, mais le reste, ben j'ai dû me débrouiller par moi-même. Il y a des tonnes d'assos en France puisque je les cherche pour devenir partenaire avec nous. Il y a des tas de petites associations qui font un travail de dingue localement pour pouvoir aider les femmes à leur niveau et comme elles peuvent parce que il faut aussi recueillir des fonds quand on est une asso pour aider. Donc il y a vraiment des centaines voire des milliers de personnes qui font un travail extraordinaire partout en France. L'accompagnement des femmes atteintes de cancer, je vais vous donner mon ressenti. Voilà, moi, tant que j'étais pas touchée par la maladie, j'avais l'impression que c'était génial. Je déteste Octobre Rose parce que je trouve qu'Octobre Rose met plein de paillettes sur le parcours qu'on a l'impression, on a presque l'impression que c'est génial d'avoir un cancer hein, quand on regarde ce qui se passe autour d'Octobre Rose. Moi, j'aime pas ça parce que je trouve que ça donne une image faussée de ce qu'on vit aujourd'hui quand on est dedans.
5: D'accord.
6: Voilà. Donc, oui, il y a encore un travail énorme à faire sur l'accompagnement des femmes atteintes de cancer. Il y a un vrai progrès de la médecine qui nous a permis, ils le disent, hein, d'allonger les espérances de vie. Ça, c'est énorme. Mais en termes d'accompagnement au quotidien, sur tout l'impact que la maladie peut avoir sur nous, d'autant plus qu'on a quand même de plus en plus de femmes jeunes qui sont touchées. Ça veut dire que ce sont des femmes qui ont des familles à charge.
5: Ouais.
6: Il y a encore un vrai travail à faire, effectivement.
5: D'accord. En tout cas, écoutez, c'est un formidable message d'espoir. Je me répète là aussi que vous venez de nous transmettre. Vous avez aussi, avec votre cœur, indiqué un petit peu les limites de tout ce qui nous entoure et ce que l'on peut entendre autour de l'accompagnement des femmes et, vous l'avez dit aussi, des autres personnes dans la maladie. Mais en tout cas, votre initiative, ce projet, c'est un superbe projet qui est signe d'espoir, qui est porteur d'espoir.
6: Une vraie chaîne de solidarité.
5: Voilà.
6: Voilà. Il y a une vraie chaîne de solidarité. Voilà. Et ce qui est génial, c'est que vous voyez à qui vous faites un cadeau. Vous voyez le résultat immédiat. C'est pas un billet que vous glissez dans une boîte à dons et dont vous savez pas ce qui va devenir. Aujourd'hui, dans cet asso, on offre des cadeaux et on voit à qui on les offre et on voit surtout le bienfait que ça apporte, et ça apporte du bienfait à tout le monde.
5: Donc. Eh bien, écoutez, c'est sur ces superbes mots, pardonnez-moi, que nous allons nous quitter. Maïté, un grand merci pour votre témoignage.
6: Mais merci
5: et n'oubliez
6: à vous.
5: Pas, les hébergeuses solidaires sont là. N'hésitez pas à vous connecter à leur site pour peut-être répondre à une de vos attentes ou alors à être bénévole à votre tour.
6: Ou à merci bénéficier à d'un séjour.
5: Et voilà, merci, au
6: merci,
5: revoir.
6: Merci, bonne journée, au revoir.
5: Au revoir.
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7: Bonjour Florian.
9: Bonjour Marie-Odile.
7: Bien, bonsoir Florian. Bonjour à Codune, à Codune, au Dillustal ou Dillobéiture, ok, que je suis en train de conduire. Alors, bonjour à chacune et à chacun, à la maison ou bien au volant, vous êtes en train de conduire peut-être. Et Florian est en train de conduire, de piloter le micro, les poignets, les boutons.
9: La table de mixage, tout à fait. En vous écoutant quelque part.
7: Eh bien, Florian, vous êtes prêt à le dire, je suis en train de forga, ok, en belle pizzoubutu, de forga, ok, les michiou. Hein, c'est une forgaire. Voilà, quelqu'un qui bat le fer, c'est ça une forgaire. Hein, fer, maréchal ferrant, forgeron. Allez, ben Florian, j'ai parti pour forga. Alors, pour forga, ok, les michiou, au ben caougit, du caoucuché mon, de ça, de fa une pizzou de conchou que nous servirons, cadeau chez mon, pour appeler les michiou, pour faire connaître que les michiou, une conchou qui s'appelle boulet goûté. Vous vous souvenez, hein, Florian, c'est ce que je dis à tout le monde, que nous avons eu à choisir une chanson phare pour notre émission, pour l'appeler, pour la reconnaître. Et cette chanson s'appelle « Boulet goûté ». Boulet goûté, remue-toi. Boulet go, comme on dit.

0: 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Cette musique, une escotiche de Guillaume Lopez, de Morgan Astruc, d'Éric Sabatier et d'Emmanuel Isopet. Mais, au quoi le duo Broto Lopez, qui fait l'obirado di la France, per la facunice, le duo Broto Lopez, Guillaume Lopez et Cyril Broto, qui sont des professeurs de musique des écoles de musique de Cahors et de Figeac, et qui sont d'éminents musiciens qui font la tournée en France pour faire connaître la musique traditionnelle du Quercy, et qui sont de brillants compositeurs. Alors, là où très cher, you are your tour, et you are your moon tour, eh bien, le duo Broto Lopez tout soum, Broto Lopez inker, chez les Béchèches Pocha, on a les Béhiré. Alors je disais que l'autre jour à Tours, je me trouvais à Tours, et il y avait des gens du Quercy qui étaient montés à Tours, comme on dit, pour écouter le duo Broto Lopez. Alors Florian, moi je propose qu'on cède à la tentation de les écouter dans la chanson suivante peut-être. Qu'en pensez-vous ?
1: Ah oui, très bien, alors la chanson suivante.
0: Alors c'est la numéro 4 dans un magnifique disque qui s'appelle Le Bal, hein. Alors, on l'écoute. Alors, Catherine et Conchou, you sui perdut, quoi une mazurka. Moi, je suis perdu, c'est une mazurka. Eh ben, je vais courir au chouin qui dit la mazurka, c'est une mouchi perdue, parce que quand les balou pénou, le cal pas trop les bas, le cal pas trop pauja, n'y a que le fou au traitant, d'autre que le fou au chien, et je vais que quoi une mouchi difficile et pas chez perdre. Alors, voilà, la chanson, c'est je suis perdu, c'est une mazurka. Et je me faisais la réflexion à haute voix avec vous que dans la mazurka, c'est un petit peu facile de se perdre. Il y en a qui la font en levant un tout petit peu le bout du pied, léger déhanché, comme il faut. Et d'autres qui la font en levant beaucoup le pied, en tressautant, d'autres qui

0: la font sur 3 pas, d'autres sur 6 pas. C'est un peu facile de se perdre. Alors, en écoutant quoi, mais Florian, on a nous bouta qui on peut le mettre dans le studio et on a un échot ça. De bire et chorribin, on fait le mazurka, boum prometti, mais boudoïchen, écouta la musique. Avec Florian, nous allons vite rejoindre le centre du studio qui nous laisse assez de place pour commencer à étudier notre mazurka. Mais je vous laisse vous avec le CD pendant que nous faisons ce rude apprentissage.
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0: Cette magnifique création de Broto Lopez vous inspire quel mot du jour, Florian ?
1: Eh bien, liberté, voilà. Liberté, alors comment on le dit ?
0: Eh bien, la libertà.
1: La libertà.
0: Calpa la oublida, et il ne faut pas l'oublier. Ol quoi québé, et tenez-vous fiers. 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

est attendrissante, cette petite chapelle, se dit Durtal lorsqu'il fut seul. Elle est vraiment appariée à l'endroit qu'elle abrite, à la triste rivière des tanneurs qui coule en deçà de la rue de la Glacière dans les cours. Elle me fait l'effet d'être à Notre-Dame de Paris ce que sa voisine la Bièvre est à la Seine. Elle est le ruisselet de l'église, la panne pieuse, la misérable banlieue du culte. Et elles sont aussi indigentes et exquises, les voix au sexe indécis au fondu de ces pauvres nonnes. Et Dieu sait pourtant si j'exècre la voix de la femme dans le lieu saint, car elle reste quand même impure. Il me semble que la femme apporte toujours avec elle les miasmes permanents de ses malaises, et qu'elle fasse tourner les psaumes. Puis quand même, la vanité, la concupiscence sourde de la voix mondaine et ses cris d'adoration auprès de l'orgue ne sont que les cris de l'instance charnelle. Ces plaintes même dans les hymnes liturgiques les plus sombres ne s'adressent que des lèvres à Dieu, car au fond, la femme ne pleure que le médiocre idéal du plaisir terrestre qu'elle ne peut atteindre. Aussi comme je comprends que l'Église l'ait rejetée de ses offices et qu'elle emploie pour ne pas contaminer l'étole musicale de ses proses la voix de l'enfant et de l'homme, voire même celle du castrat. Et cependant, dans les couvents de femmes, cela change. Il est certain que la prière, que la communion, que les abstinences, que les vœux épurent le corps et l'âme et l'odeur vocale qui s'en dégage. Leurs effluves donnent à la voix des religieuses si écrues, si mal équarries qu'elles puissent être ces chastes inflexions, ces naïves caresses d'amour pur. Ils la ramènent au son ingénu de l'enfance. Dans certains ordres, il semble même l'émonder de la plupart de ses branches et concentrer les filets de sève qui restent sur quelques tiges. Et il songeait à un monastère de carmélites où il était parfois allé se rappelant leur voix défaillante, presque morte, dont le peu de santé s'était réfugié dans trois notes, des voix ayant perdu les couleurs musicales de la vie, les teintes du grand air, ne conservant plus dans le cloître que celles des costumes qu'elle semblait refléter, des sons blancs et bruns, des sons chastes et sombres. Ah, ces carmélites ! Il y repensait maintenant, tandis qu'il descendait la rue de la Glacière, et il évoquait une prise de voile dont le souvenir l'emballait chaque fois qu'il rêvait à des couvents. Il se revoyait un matin dans la petite chapelle de l'avenue de Saxe, une chapelle de style ogival, espagnol, percée d'étroites fenêtres tendues de vitraux si foncés que la lumière séjournait dans leurs couleurs, sans éclairer. Au fond se dressait dans l'ombre le maître-autel surélevé de 6 marches. À sa gauche, une grande grille de fer en forme d'ogive était voilée d'un rideau noir, et du même côté, mais presque au bas de l'autel, alors une petite ogive tracée sur un mur plein s'allongeait en lancette trouée au milieu d'une ouverture simulant une sorte de chatière carrée, un cadre sans panneau, vide. Ce matin-là, cette chapelle froide et obscure rutilait, incendiée par des taillis de cierges et l'odeur d'un encens non altéré comme celui des autres églises, par des bancs joints et des gommes l'emplissaient d'une fumée sourde. Elle regorgeait de monde. Tapis dans un coin, Durtal s'était retourné et avait ainsi que ses voisins suivi du regard le dos des turiféraires et des prêtres qui se dirigeaient vers l'entrée. À la porte s'était brusquement écarté et il avait eu dans une explosion de jour la vision rouge du cardinal archevêque de Paris, traversant la nef, branlant une tête chevaline précédée d'un grand nez à lunettes, voûtant sa haute taille, la penchant tout d'un côté, bénissant d'une longue main tordue telle qu'une patte de crabe les assistants. Il était monté avec sa suite à l'autel, s'était agenouillé sur un prie-dieu, puis on lui avait enlevé sa pèlerine, on lui avait passé une chasuble de soie à croix claire, tissée d'argent, et la messe avait commencé. Un peu avant la communion, le voile noir avait été doucement tiré derrière la haute grille, et dans un jour bleuâtre, pareil à une nuit de lune, Durtal avait entrevu des fantômes blancs qui glissaient et des étoiles qui clignotaient en l'air,
et tout contre la grille, une forme de femme agenouillée, immobile sur le sol, tenant elle aussi une étoile au bout d'un cierge. La femme ne bougeait pas, mais l'étoile tremblait. Puis quand le moment de la communion avait été proche, la femme s'était levée, avait disparu, et sa tête, comme décapitée, était venue remplir le cadre du guichet ouvert dans la lancette. Penché en avant, il avait alors aperçu pendant une seconde une figure morte, les paupières tombées, blanches, sans yeux, de même que les statues en marbre de l'antique, et tout s'était effacé avec le cardinal, courbé, le Saint-Ciboire à la main sur la chatière. Ce fut si prompt qu'il se demanda s'il n'avait pas rêvé. La messe s'était achevée. L'on entendait derrière la claire voix de fer, des psalmodies lamentables, des chants lents, traînés, pleurés, toujours sur la même note, des lueurs vagabondes et des formes blanches passaient dans l'azur fluide des encens. Monseigneur Richard s'était alors assis, mitre en tête, et il interrogeait la postulante, revenue à sa place, agenouillée devant lui derrière la grille. Il parlait à voix basse, on ne pouvait l'entendre. Toute la chapelle se penchait pour écouter la novice prononcer ses vœux, mais l'on ne percevait qu'un long murmure. Durtal se rappelait qu'il avait joué des coudes, qu'il était parvenu à s'approcher du cœur et que là, au travers des barres croisées de la herse, il avait aperçu la femme en blanc étendue à plein ventre dans un cadre de fleurs, et tout le couvent défilait, en se courbant sur elle, entonnait le chant des trépassés, l'aspergeait d'eau bénite comme une morte. « C'est admirable !» s'écria-t-il, soulevé dans la rue par le souvenir de cette scène. Et il se disait « la vie de ces femmes, couchées sur une paillasse piquée de crin, sans oreiller ni drap, jeûnées 7 mois de l'année sur 12, sauf les dimanches et les jours de fête, toujours manger debout, des légumes et des aliments maigres, rester sans feu l'hiver, psalmodier pendant des heures sur des dalles glacées, se châtier le corps, être assez humble pour, si l'on a été douillettement élevé, accepter avec joie de laver la vaisselle, de vaquer aux besognes les plus viles, prier dès le matin, toute la journée jusqu'à minuit, jusqu'à ce que l'on tombe en défaillance, prier ainsi jusqu'à la mort. Faut-il qu'elles aient pitié de nous et qu'elles tiennent à expier l'imbécilité de ce monde qui les traite d'hystérique et de folle, car il est inapte à comprendre les joies suppliciées de ces âmes. On ne se sent pas très fier de soi quand on songe aux carmélites, et même à ces humbles franciscaines qui sont cependant plus vulgaires. Il est vrai que celles-là n'appartiennent pas à un ordre contemplatif, mais c'est égal. Leurs règles sont assez rigides. Leur existence est assez dure pour qu'elles puissent, elles aussi, compenser par leurs oraisons et par leurs œuvres les excès de la ville qu'elles protègent. Il s'exaltait en pensant au monastère. Ah ! Être terré chez eux à l'abri des mufles, ne plus savoir si des livres paraissent, si des journaux s'impriment, ignorer pour jamais ce qui se passe hors de sa cellule chez les hommes, et parfaire le bienfaisant silence de cette vie murée en se nourrissant d'actions de grâce, en se désaltérant de plein champ, en se saturant avec les inépuisables délices des liturgies. Puis qui sait, à force de bonne volonté, de suppliques ardentes, parvenir à l'approcher, à l'entretenir, à le sentir près de soi, presque content de sa créature peut-être. Et il évoquait les allégresses de ces abbayes où Jésus vivait. Il se rappelait cet étonnant couvent d'Unterlinden, près de Colmar, où, au XIIIe siècle, ce n'était pas une, deux nonnes, c'était le monastère tout entier qui surgissait éperdu devant le Christ dans des cris de joie. Des religieuses s'élevaient au-dessus de terre, d'autres entendaient des chants séraphiques ou sécrétaient de leur corps épuisé des paumes, d'autres encore devenaient diaphanes ou se nimbaient d'étoiles. Tous les phénomènes de la vie contemplative étaient visibles dans la haute école de mystique que fut ce cloître.
Emballé comme il l'était, il se trouva devant sa porte, sans même se souvenir de la route qu'il avait prise. Et une fois dans sa chambre, il eut une distension et un éclat d'âme. Il avait envie de remercier, de demander miséricorde, d'appeler, il ne savait qui, de quérir, il ne savait quoi. Et soudain, ce besoin de s'épancher, de sortir de lui-même, se précisa, et il tomba à genoux, disant à la Vierge « Ayez pitié, écoutez-moi, j'aime mieux tout plutôt que de rester ainsi, que de continuer cette existence ballottée et sans but, ces étapes vaines. Pardonnez, Sainte Vierge, au salaud que je suis, car je n'ai aucun courage pour commencer les hostilités, pour me combattre. Ah, si vous vouliez, je sais bien que c'est fort d'oser vous supplier, alors que l'on n'est même pas résolu à retourner son âme, à la vider comme un seau d'ordure, à taper sur son fond pour en faire couler la lie, pour en détacher le tartre, mais que voulez-vous, je me sens si débile, si peu sûr de moi qu'en vérité, je recule. Oh, tout de même, ce que je voudrais, m'en aller, être hors d'ici, à mille lieues de Paris, je ne sais où, dans un cloître. Mon Dieu, c'est fou ce que je vous raconte, car je ne resterai pas 2 jours dans un couvent, et l'on ne m'y recevrait pas d'ailleurs. » Il se fit cette réflexion. « Pour une fois que je suis moins sec, moins malpropre que de coutume, je ne trouve à dire à la Vierge que des insanités et des niaiseries, alors qu'il serait si simple de solliciter son pardon, de l'implorer pour qu'elle ait pitié de ma vie déserte, pour qu'elle m'aide à résister aux sommations de mes vices, à ne plus payer, ainsi que je le fais, des redevances des nerfs, l'impôt des sens. « C'est égal, » reprit-il en se relevant. « En voilà assez. Je ferai au moins le peu que je puis, sans plus tarder. J'irai chez l'abbé demain. Je lui expliquerai mes litiges d'âme et nous verrons bien après. »

0: Chapitre 5. Il éprouva un véritable soulagement lorsque la bonne lui répondit « Monsieur l'abbé est chez lui ». Il entra dans un petit salon et attendit que le prêtre, qui l'entendait converser avec une personne dans une autre chambre, fût seul. Il regardait cette petite pièce et constatait que rien n'était changé depuis sa dernière visite. Elle restait meublée d'un divan de velours dont le rouge, jadis incarnat, était devenu de ce rose fané qu'à la confiture de framboise bu par du lait. Il y avait en outre deux fauteuils Voltaire, placés de chaque côté d'une cheminée que parait une pendule empire et des vases de porcelaine remplis de sable dans lesquels s'enfonçaient des tiges de roseaux secs. En un coin, contre le mur, sous un ancien crucifix de bois, on apercevait un prie-dieu où la place des genoux était marquée. Une table ovale au milieu, quelques gravures pieuses le long des murs, et c'était tout. « Ça sent l'autel et le logis de la vieille fille, » se dit Durtal. La vulgarité des meubles, des rideaux en damas d'étain, des cloisons tapissées d'un papier de tenture semé de bouquets de pavots et de fleurs des champs aux teintes inexactes, rappelaient en effet les chambres garnies au mois. Mais certains détails, d'abord la méticuleuse propreté de la pièce, les coussins de tapisserie posés sur le divan, les ronds de sparterie sous les chaises, un hortensia semblable à un chou-fleur peint placé dans un cache-pot couvert d'une dentelle, évoquait d'autre part l'intérieur futile et glacé d'une dévote. Il n'y manquait alors qu'une cage à serins, des photographies dans des cadres de peluche, des coquillages et des pelotes. Durtal en était là de ses réflexions, quand l'abbé survint, lui tendit la main, tout en lui reprochant doucement son abandon. Durtal s'excusa de son mieux, prétexta des occupations inaccoutumées, de longs ennuis. « Et notre bienheureuse Lidvine, qu'en faites-vous ? » Je n'ai même pas commencé sa vie. Je ne suis vraiment point dans un état d'âme qui me permette de l'aborder. » L'accent découragé de Durtal surprit le prêtre. « Voyons, qu'est-ce qu'il y a ? Puis-je vous être utile ?»« Je ne sais, monsieur l'abbé. J'ai un peu honte de vous entretenir de semblables misères. » Et subitement, il se débonda, épanchant au hasard des mots ses plaintes, avouant l'inconscience de sa conversion, ses débats avec sa chair, son respect humain, son éloignement des pratiques ecclésiales, son aversion pour tous les rites exigés, pour tous les jougs. L'abbé l'écoutait sans broncher, le menton dans sa main. « Vous avez plus de 40 ans, » dit-il lorsque Durtal se tut. « Vous avez franchi l'âge où, avant toute impulsion d'idées, c'est l'éveil de la chair qui suscite les tentations. Maintenant, vous en êtes à cette période où ce sont les pensées lubriques qui se présentent d'abord à l'imagination avant que les sens ne tressaillent. Il s'agirait donc de combattre moins votre corps endormi que votre âme qui le stimule et le trouble. » D'autre part, vous avez des lots arriérés de tendresse à placer. Pas de femme, pas d'enfant qui les puisse prendre. De sorte que les affections refoulées par le célibat, vous finissez par les reporter là où elles eussent dû tout d'abord aller. Votre fin d'âme, vous tentez de la contenter dans les chapelles, et comme vous hésitez, comme vous n'avez pas le courage de vous arrêter à une décision, de rompre une bonne fois avec vos vices, vous en êtes arrivé à cet étrange compromis. Réservez votre tendresse pour l'Église et les manifestations de cette tendresse pour les filles. Voilà, si je ne me trompe, votre bilan exact. Eh bien, mais mon Dieu, il ne faut pas trop vous plaindre, car voyez-vous, l'important, c'est de n'aimer que corporellement la femme. Quand le ciel vous a départi cette grâce de n'être pas pris par les sentiments, avec un peu de bonne volonté, tout s'arrange. Il est indulgent, ce prêtre, pensa Durtal. Oui, mais, reprit l'abbé, vous ne pouvez rester toujours entre deux selles. Le moment va venir où il faudra enjamber l'une et repousser l'autre. » Et regardant Durtal, qui baissait le nez sans répondre, « Priez-vous seulement. Je ne vous demande pas si vous faites oraison le matin, car tous ceux qui finissent par s'engager dans la voie divine, après avoir vagabondé pendant des années au hasard des routes, n'invoquent pas le Seigneur dès leur réveil. L'âme se croit mieux portante au lever du jour, elle s'estime plus solide, et elle profite aussitôt de cette passagère énergie pour oublier Dieu. Mais il en est d'elle ainsi que du corps lorsqu'il est malade. Dès que la nuit vient, les affections s'aggravent, les douleurs assoupies se réveillent, la fièvre qui dormait se ranime, les ordures ressuscitent et les plaies ressaignent. Et alors, elle songe au divin thaumaturge, elle songe au Christ. Priez-vous le soir. » Parfois, et c'est si difficile pourtant, les après-midi sont encore possibles, mais vous le dites justement, quand le jour disparaît, les mots sévissent. C'est toute une chevauchée d'idées obscènes qui me passe alors dans la cervelle. Allez donc vous recueillir dans ces moments-là.
1: Si vous ne vous sentez pas la force de résister dans la rue ou chez vous, pourquoi ne vous réfugiez-vous point dans les églises?
0: Mais elles sont fermées. Lorsqu'on a le plus besoin d'elles, le clergé couche Jésus aussitôt que la nuit tombe.
1: Je le sais, mais si la plupart des églises sont closes, il en est quelques-unes pourtant qui restent entrebâillées assez tard. Tenez, Saint-Sulpice est du nombre. Et puis il en est encore une qui demeure ouverte tous les soirs et qui par tous les temps assure les prières et les chants du salut de ses visiteurs, Notre-Dame des Victoires. Vous la connaissez, je pense.
0: Oui, monsieur l'abbé, elle est laide à faire pleurer. Elle est prétentieuse, elle est baroque, et ses chantres y baratent une margarine de sons vraiment rances. Je ne la fréquenterai donc pas comme Saint-Séverin et Saint-Sulpice pour y admirer l'art des anciens logeurs du bon Dieu, ou y écouter même falsifier les amples et les familières mélodies du plein chant. Notre-Dame des Victoires est, au point de vue esthétique, nulle. J'y suis allé quelquefois pourtant parce que, seule à Paris, elle possède l'irrésistible attrait d'une piété sûre, parce que seule, elle conserve intacte l'âme perdue des temps. À quelque heure qu'on y aille, dans un silence absolu, des gens prosternés y prient. Elle est pleine lorsqu'on l'ouvre et elle est encore pleine quand on la ferme. C'est un va-et-vient continu de pèlerins issus de tous les quartiers de Paris, débarqués de tous les fonds de la province. Et il semble que chacun d'eux alimente avec les prières qu'il apporte l'immense brasier de foi dont les flammes se renouvellent sous ses cintres enfumées, ainsi que ces milliers de cierges qui se succèdent en brûlant du matin au soir devant la Vierge. Eh bien, moi qui recherche dans les chapelles les coins les plus déserts, les endroits les plus sombres, moi qui exècre les cohues, je me mêle presque volontiers aux siennes. C'est que là, chacun s'isole, et que néanmoins, chacun s'entraide. L'on ne voit même plus les corps humains qui vous environnent, mais l'on sent le souffle des âmes qui vous entourent. Si réfractaire, si humide que l'on puisse être, l'on finit par prendre feu à ce contact, et l'on s'étonne de se trouver tout à coup moins vil. Il me semble que les prières qui, autre part, lorsqu'elles me sortent des lèvres, retombent épuisées et presque froides sur le sol, s'élancent dans ce lieu et sont emportées, soutenues par les autres, et qu'elles s'échauffent, et qu'elles planent, et qu'elles vivent. À Saint-Séverin, j'ai bien éprouvé déjà cette sensation d'une assistance s'épandant des piliers et coulant des voûtes, mais tout bien considéré, ses secours étaient plus faibles. Peut-être que depuis le Moyen-Âge, cette église use à force de ne pas les renouveler les célestes effluves dont elle est chargée, tandis qu'à Notre-Dame, cette aide qui jaillit des dalles est continuellement vivifiée par la présence ininterrompue d'une ardente foule. Dans l'une, c'est la pierre imprégnée, c'est l'église même qui veut réconforte. Dans l'autre, c'est surtout la ferveur des multitudes qui l'emplissent. Et puis j'ai cette impression bizarre que la Vierge attirée, retenue par tant de foi, ne fait que séjourner dans les autres églises, qu'elle n'y va qu'en visite, tandis qu'elle est installée à demeure, qu'elle réside réellement à Notre-Dame. L'abbé souriait.
1: Allons, je vois que vous la connaissez et que vous l'aimez. Et pourtant, cette église n'est pas située sur notre rive gauche, hors de laquelle il n'est point de sanctuaire qui vaille, m'avez-vous dit un jour ?
0: Oui, et cela m'étonne, d'autant qu'elle se dresse en plein quartier commerçant, à deux pas de la bourse, dont elle peut entendre les cris ignobles.
1: Et elle fut elle-même une bourse,
0: répliqua l'abbé.
1: Comment ? Après avoir été baptisée par des moines et avoir servi de chapelle aux Augustins des Chaux, elle a, pendant la Révolution, subi les derniers outrages. La bourse s'est installée dans ses murs.
0: J'ignorais ce détail, s'écria Durtal.
1: Mais, reprit l'abbé, il en fut d'elle comme de ces saintes qui, si l'on en croit leur biographe, recouvrèrent dans une vie d'oraison la virginité qu'elles avaient autrefois perdue. Notre-Dame s'est lavée de son stupre, et bien qu'elle soit relativement jeune, elle est aujourd'hui saturée d'émanations, injectée d'effluences angéliques, pénétrée de sel divin. Elle est pour les âmes infirmes ce que certaines stations thermales sont pour le corps. On y fait des saisons, on y accomplit des neuvaines, on y obtient des cures. Eh bien, revenons à nos moutons. Je vous disais donc que vous agiriez sagement en allant, les mauvais soirs, assister au salut de cette église. Je serais surpris si vous n'en sortiez pas émondé et vraiment calme.
0: S'il n'a que cela à m'offrir, c'est peu, pensa Durtal. Et après un silence découragé, il reprit. Mais monsieur l'abbé, quand même je fréquenterais ces sanctuaires et suivrais les offices des autres églises, alors que les tentations m'assaillent, quand même je me confesserais et m'approcherais des sacrements, à quoi cela m'avancerait-il ? Je rencontrerais en sortant une femme dont la vue me tisonnerait les sens, et bien ce serait comme après mes départs énervés de Saint-Séverin. L'attendrissement même que j'aurais eu dans la chapelle me perdrait. Je suivrai la femme. Qu'en pensez-vous ? Et subitement le prêtre se leva et arpenda la chambre.
1: Vous n'avez pas le droit de parler ainsi, car la vertu du sacrement est formelle. L'homme qui a communié n'est plus seul. Il est armé contre les autres et défendu contre lui-même. Et se croisant les bras devant Durtal, il s'exclama. Perdre son âme pour le plaisir de projeter un peu de boue hors de soi, car c'est cela votre amour humain. Quelle démence ! Et depuis le temps que vous vous réprouvez, cela ne vous dégoûte point ?
0: Si, je me dégoûte. Mais après que mes porcheries sont satisfaites, si seulement je pouvais arriver au vrai repentir.
1: Soyez tranquille, fit l'abbé qui se rassit. Vous l'avez.
0: Et voyant que Durtal hochait la tête,
1: « Rappelez-vous ce que dit sainte Thérèse. Une peine des commençants, c'est de ne pouvoir reconnaître s'ils ont un vrai repentir de leur faute. Ils l'ont pourtant, et la preuve en est de leur résolution si sincère de servir Dieu. » Méditez cette phrase. Elle s'applique à vous car cette répulsion de vos péchés qui vous excède témoigne de vos regrets. Et vous avez le désir de servir le Seigneur, puisque vous vous débattez en somme pour aller à lui. »
0: Il y eut un instant de silence. « Enfin, monsieur l'abbé, que me conseillez-vous ? » ?»«
1: Je vous recommande de prier chez vous, à l'église, le plus que vous pourrez, partout. » Je ne vous prescris aucun remède religieux. Je vous invite tout bonnement à mettre à profit quelques préceptes d'hygiène pieuse. Nous verrons après.
0: Durtal restait indécis, mécontent, de même que ces malades qui en veulent aux médecins lorsque, pour les contenter, ceux-ci ne leur ordonnent que de pâles drogues. Le prêtre se mit à rire.
1: Avouez, fit-il en le regardant bien en face, avouez que vous vous dites, ce n'était pas la peine de me déroger, car je ne suis pas plus avancé qu'avant. Ce brave homme de prêtre pratique la médecine expectante au lieu de me couper par des médicaments énergiques mes crises. Il me lanterne, me recommande de me coucher de bonne heure, de ne pas attraper froid.
0: « Oh, monsieur l'abbé, » protesta Durtal,
1: « je ne veux cependant pas vous traiter comme un enfant ou vous parler comme à une femme. Entendez-moi donc. La façon dont s'est opérée votre conversion ne peut me laisser aucun doute. Il y a eu ce que le mystique appelle un attouchement divin. Seulement, et ceci est à remarquer, Dieu s'est passé de l'intervention humaine, de l'entremise même d'un prêtre, pour vous ramener dans une voie que vous aviez depuis plus de 20 ans quittée. Or, nous ne pouvons raisonnablement supposer que le Seigneur ait agi à la légère et qu'il veuille laisser maintenant inachevée son œuvre. Il la parfera donc. Et si vous n'y mettez aucun obstacle, en somme, vous êtes à l'heure actuelle ainsi qu'une pierre d'attente entre ses mains. Qu'en fera-t-il ? Je l'ignore. Mais puisqu'il s'est réservé la conduite de votre âme, laissez-le agir. Patientez. Il s'expliquera. Ayez confiance, il vous aidera. Contentez-vous de proférer avec le psalmiste « Doce me facere voluntatem tuam, quia Deus meus est tu. »
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1: Chères auditrices, chers auditeurs, bonjour. Heureux de passer avec vous cette émission de Prélude sacré. Je vous propose aujourd'hui de nous plonger en plein cœur du 19e siècle avec ce monument de l'histoire de la musique qu'est Johannes Brahms. Il est né à Hambourg le 7 mai 1833. Il meurt à Vienne le 3 avril 1897. Compositeur monumental, œuvre monumentale qu'est son Requiem allemand que nous allons découvrir aujourd'hui. Une œuvre qui est aussi monumentale, grande, imposante dans tout le 19e siècle. Écoutons ce que Clara Schumann, l'épouse du compositeur Robert Schumann, ami de Brahms, a pu écrire. « Je suis réellement possédé par ton Requiem », écrit Clara Schumann à Brahms. « C'est là une œuvre dont la puissance singulière ne peut qu'empoigner l'auditeur, comme bien peu d'œuvres peuvent le faire. » C'est vrai. C'est opus 45 que ce Requiem allemand, un Requiem allemand, ainsi est le titre, c'est un monument choral en langue allemande. Ici, point de Requiem aeternam donnais domine, mais l'écriture en langue allemande, c'est l'un des sommets de la musique religieuse du 19e siècle dans lequel les deux solistes, soprano et baryton, n'apparaissent qu'épisodiquement. Et c'est, comme l'indique l'emploi de l'article indéfini dans son titre, un Requiem allemand, l'œuvre d'un homme de foi, mais non une prière conforme à la liturgie latine. Cette partie, pour ce monument, cette partie qui repose sur des textes choisis par Brahms lui-même dans l'écriture. Ce texte, un centon de textes bibliques, fut le fruit d'un travail long, d'un travail réfléchi de la part de Brahms, puisant principalement dans le Nouveau Testament. Il développe le thème de l'espoir. La prière pour les morts du Requiem catholique, supplication, jugement, repos de l'âme et du défunt, Requiem aeternam donnais domine, cette prière est remplacée par la consolation destinée aux vivants qui sont dans la peine. À la crainte du jugement dernier, à l'effroi du dies irae, tel que d'autres compositeurs contemporains, tels Berlioz, tels Verdi, aimeront le chanter et le dire dans les grandes dies irae de ce 19e siècle, Brahms substitue sa confiance en la bonté divine, son attente de la résurrection. La genèse du Requiem allemand couvre quelques 15 années de la carrière de Brahms, soit 1854 à 1868. Plusieurs de ces étapes restent liées à des événements dramatiques qui le troublèrent profondément. Projet de suicide et disparition de Schumann en 1856, mort de sa mère en 1865. L'œuvre fut créée dans sa première version, c'est-à-dire sans le cinquième mouvement ajouté peu après, en la cathédrale de Brême, le 10 avril 1868. Puis il sera donné dans sa version définitive, le 18 février 1869, à Leipzig. Découvrons aussitôt la première partie de ce monument. Une première partie marquée sur la partition assez lent et avec expression en fa majeur. Ici, nous retrouvons le London Philharmonic Choir and Orchestra sous la direction de Klaus Tennstedt avec Jesse Norman et Jorma Inyen.

Nous découvrions donc le premier numéro de ce requiem allemand, donc de Johannes Brahms, avec les chœurs et l'orchestre philharmonique de Londres, sous la direction de Klaus Tennstedt. Ce premier mouvement mettait en œuvre donc la juxtaposition de deux textes de la Bible, l'un de l'Ancien et l'autre du Nouveau Testament, dont l'un commente l'autre. Un verset du Sermon sur la montagne, illustré par un extrait du psaume 125. Le second numéro de cette vaste pièce qu'est le Requiem allemand de Brahms reprend comme texte divers antons. On y retrouve la première lettre de Pierre, on y retrouve Saint Jacques aussi, à nouveau la première lettre de Pierre et enfin le chapitre 35 d'Isaïe. Nous allons entendre le début de ce grand moment, ce mouvement conçu à l'origine comme un scherzo lent dans le mouvement d'une sarabande, se transformant en une étrange marche funèbre, à trois temps d'ailleurs, c'est un petit peu risible car une marche n'est jamais à trois temps, mais à deux temps, qui garde la trace de ses origines instrumentales. Ici, on va l'entendre très fortement, le chœur est asservi à l'orchestre, découvrant ce grand moment de la musique sacrée du XIXe siècle.

Cet admirable mouvement, second mouvement de ce requiem allemand de Johannes Brahms, avec ce début, cette marche funèbre très célèbre, cette longue plainte est l'un des moments les plus poignants de ce requiem allemand de Brahms. Au moment où nous avons interrompu, nous rentrions dans la partie centrale de ce second numéro, plus animé en sol bémol majeur, et qui exhorte à la patience. Mais vous, mes frères, attendez patiemment jusqu'à l'avènement du Seigneur. Rentrons maintenant dans la partie 3. La partie 3 dans laquelle nous allons retrouver essentiellement deux textes. D'abord le psaume 39 au verset 5 et 8 et ensuite la sagesse de Salomon au chapitre 3 verset 1. Ce mouvement se présente comme un grand prélude suivi d'une fugue. Le prélude tire son unité d'un seul psaume qui exhorte à la résignation. La vie sur terre n'est qu'un passage. La présence du baryton, tel l'intercesseur de l'humanité, fait référence, vous le devinerez, à la 9e symphonie de Beethoven. Découvrons son très beau moment, ce troisième mouvement, troisième numéro du requiem allemand de Brahms.

Nous écoutions donc le troisième mouvement de ce requiem allemand de Brahms. Le temps est court, l'œuvre est longue, et donc nous ne pouvons pas malheureusement écouter les autres plages. Et donc nous allons écouter maintenant le sixième numéro de ce requiem allemand de Brahms. Le sixième numéro met en œuvre divers lieux du Nouveau Testament. D'abord la lettre aux Hébreux au chapitre 13. Ensuite la première aux Corinthiens de saint Paul. Enfin l'Apocalypse. Ce mouvement est colossal et ce mouvement, vous allez l'entendre par son expression musicale, va proclamer, développer la victoire de la vie sur la mort. Il est construit en progression permanente vers une fugue finale, selon un processus de répétition en croissement, avec une force, une densité inouïe. « Nous n'avons pas ici bas de demeure durable », va dire le premier épisode, traduisant ainsi l'errance de l'humanité sur la terre. « Nous n'avons pas ici de maison de demeure durable ». Rentrons, écoutons ce dernier mouvement, et c'est malheureusement sur ce mouvement 6, qui n'est pas le dernier, puisqu'il y a encore un septième mouvement après, que nous devons nous quitter. À très bientôt. Au revoir.

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0: douceur. Bienvenue à vous, bravo et merci Eric Truffaz, trompettiste suisse et figure majeure du jazz contemporain, reconnu pour son art de faire dialoguer le jazz avec le rock, l'électro, le hip-hop ou encore les musiques du monde. En 2026, il est notamment en tournée avec Sketches of Spain, une relecture personnelle de l'album mythique enregistré par Miles Davis en 1960, aux côtés d'Antonio Lizzana, saxophoniste, chanteur et musicien de flamenco.
1: Bravo et merci.
2: Thierry Georges.
0: Vous êtes franco-suisse, Eric Truffaz. Vous êtes un frontalier, finalement, parce que vous avez grandi, vécu d'un côté et de l'autre de la frontière. Vous êtes né sur les bords du lac Léman, pas très loin de Genève, à Chêne-Bougerie, c'est dans le canton de Genève. Et vous avez grandi au pays de Gex, donc c'est en France, c'est de l'autre côté.
3: Frontalier.
0: Frontalier, effectivement. On est à l'ouest du lac Léman. À l'est du lac Léman, il y a Montreux. Même les non-spécialistes de jazz connaissent Montreux.
3: Oui, oui, parce que c'était un des premiers festivals de jazz. Maintenant, c'est plus tellement un festival de jazz. C'est Montreux Jazz, mais il y a un concert sur toute la saison qui est jazz, autrement c'est de la pop.
0: Festival qui est né
3: qui est dommage.
0: Dans les années 60. Quelle importance a eu, peut-être moins aujourd'hui, ce festival de jazz de Montreux pour vous? Vous avez écouté des retransmissions de Montreux?
3: Ah non, c'est d'une grande importance parce que il y a deux types de retransmissions quand je suis enfant. Il y a une retransmission radio des concerts et la télé. Donc c'était très nourrissant parce que d'une part il y avait du jazz, mais il y avait aussi Montreux, ils ont fait venir des groupes pop importants. D'ailleurs, Smoke on the Water, Deep Purple, c'était composé à Montreux parce que le groupe enregistrait quand le casino a brûlé.

0: Ça représentait quelque chose, la première fois que vous êtes produit au festival de Montreux. C'était plutôt dans une musique brésilienne, absolument, votre première fois.
1: Oui, oui. J'ai joué avec des Brésiliens qui étaient issus de la communauté expatriée de Brésiliens.
0: Trop zéro des sols.
1: Voilà. C'est avec eux que j'ai fait mes premiers concerts en dehors de la Suisse romande.
0: Donc effectivement, vous qui aviez écouté les retransmissions, regardé les retransmissions...
1: Ah, j'en ai vu beaucoup, bien sûr, et ça m'a interpellé. J'ai entendu Dizzy Gillespie, j'ai entendu Monty Alexander, j'ai entendu Art Blakey, des concerts formidables, quoi. Et cette musique m'a interpellé.
0: Vous êtes né dans une famille musicienne, Eric Truffaz, votre papa musicien, saxophoniste... Et votre papa avait un orchestre, orchestre de danse, était-ce un orchestre de bal?
1: Oui, tout à fait. Orchestre de bal et fanfare aussi.
0: Votre premier répertoire, c'est pas celui que vous jouez aujourd'hui, hein?
1: Ah non, le premier répertoire, c'est un mélange entre ce que j'entends mon père jouer, ce que j'entends à la radio, les indicatifs, notre feuilleton, et la fanfare, voilà. Mais ça, j'étais petit, 5-6 ans.
0: Et votre maman était engagée aussi dans l'aventure musicale familiale.
1: Oui.
0: Alors bien sûr, on vous pose toujours la question, la rencontre Eric Truffaz avec votre instrument, avec la trompette.
1: La trompette, ça vient de la fanfare, ça. Parce que quand on est en âge de jouer d'un instrument, on nous demande de choisir. On choisit ce qui nous plaît un petit peu comme ça. J'avais commencé par le tambour qui était trop gros. C'est un non-choix un peu. Quand on est enfant, on prend...
0: Est-ce que l'orchestre manquait de trompette, par exemple?
1: Voilà, c'était un petit peu ça. Mm-hmm. Et c'était là aussi la taille, l'instrument. Et après, bien sûr, ça m'a plu, quoi.

0: Et quand nous nous rencontrons, Eric Truffaz, eh bien, avec la trompette, vous fêtez vos noces de diamant.
1: C'est quoi les noces de diamant?
0: 60 ans.
1: Ah, c'est bien, je ne savais pas.
0: 60 ans ouais, ça. D'union avec la trompette.
1: Quelle est la question?
0: 60 ans, c'est, bon, c'est, ça représente une bonne partie de votre vie, effectivement.
1: Ah bah on va dire une partie de notre main, les trois quarts de ma vie.
0: Oui. Est-ce que c'est une union, alors je pense que ce n'est pas le cas, mais avec une trompette? Vous êtes polytrompettiste, chez vous il y a toute une famille de trompettes?
1: Non, il y a une famille de rapports à la trompette. Voilà. Au début, c'est l'émerveillement, c'est l'apprentissage. Après, une fois qu'on a découvert, on peut stagner, on peut avoir des problèmes. J'ai dû tout réapprendre à 30 ans, parce que j'avais pas la bonne technique de souffle, pas la bonne technique de lèvres, donc j'avais des problèmes physiques. C'est un peu comme si on faisait un sport, puis on avait mal appris à se mouvoir dans ce sport, et on a des problèmes. Des tendinites, c'est la même chose avec les lèvres. Il faut vraiment souffler juste. C'est un peu comme le tai chi ou les arts martiaux. C'est des efforts assez violents et il faut qu'ils soient faits en douceur, sans violence.
0: Comme les chanteurs, vous partagez ce travail sur le souffle, j'imagine la respiration. Mais après, il y a vraiment la partie sensible du trompettiste, ce sont les lèvres.
1: Les lèvres, il faut les épargner. Et pour ça, il faut avoir un bon muscle, il faut avoir une bonne position, il faut... Tout ça fait qu'il y a des gens qui ont ça dès le départ. Voilà, quelqu'un comme Dizzy Gillespie ou Maurice André, c'est des surdoués. Ça marche tout seul. Il y en a qui l'ont pas dès le départ. C'était mon cas. J'avais du plaisir, ça fonctionnait. Mais au bout de 20, une heure de concert, ça me brûlait.
0: Ça peut être douloureux.
1: Peut plus jouer, quoi. Ouais. Maintenant, finalement, je suis au top de ma forme, quoi.
0: Je pensais dans ma question aussi au nombre de trompettes que vous avez chez vous. Est-ce qu'il y a...
1: Non, j'en ai pas tant que ça. J'en ai une là qui est pour le concert. J'ai le même modèle dans ma maison en montagne. J'en ai une autre pour le studio. Puis j'ai un bugle qui est un instrument plus large que j'utilise dans la musique classique.
0: Alors, votre papa saxophoniste et votre papa a plus de 90 ans.
1: Il a 95.
0: 95 ans, mais à 93 ans, vous avez eu le bonheur de partager, de le faire monter sur scène avec vous.
1: Oui, mais je vais bientôt jouer avec lui, là, parce qu'il est dans l'EHPAD maintenant, mais il m'a demandé, on va faire un concert dans l'EHPAD.
0: Donc j'imagine que c'est un très grand souvenir, enfin, d'accueillir votre papa sur scène.
1: Ah bah oui, c'est toujours émouvant, quoi. Puis surtout, il m'a fait jouer quand j'étais vraiment petit. J'arrivais pas à tendre le micro, je devais lever la trompette comme ça. Il m'a encouragé et soutenu.
0: Quand, Eric Truffaz, avez-vous décidé de devenir musicien professionnel?
1: Oh, assez tôt, vers 7-8 ans, hein, je savais ce que je voulais faire. C'était clair. C'est ce qui me faisait le plus rêver.
0: Alors, vous êtes musicien et compositeur. Là aussi, ce désir de composer, enfin, c'est un
1: ça,
0: désir.
1: C'était tôt aussi.
0: C'était tôt aussi.
1: Oui, j'ai dit à mes parents très tôt, je veux être musicien et compositeur. C'était une évidence. Mais parce que je voyais mon père qui jouait dans les bals, et puis on me faisait jouer quand j'étais enfant assez régulièrement devant des gens, ça me plaisait bien.
0: La composition, alors, c'est une inspiration, divine ou pas, ou c'est beaucoup plus empirique que ça, c'est beaucoup de travail?
1: Moi, je dirais que c'est 10% d'inspiration, 90% de travail. Quand même, il y a des thèmes qui arrivent, mais après, il faut chercher, il faut en faire quelque chose. Mais quand même, il y a aussi... dans mon prochain disque, là, il y a comme des thèmes qui arrivent comme ça. Mon bassiste crée une musique, je vais chez lui, il me la met. Des fois, même sans que je l'écoute, je joue par-dessus, puis ça sort un truc qui est déjà fini.
0: Ça sort, parfois on ne sait pas d'où ça sort.
1: Bah, c'est ce que j'appelle le Saint-Esprit. C'est là que je suis relié au spirituel.
0: Est-ce que vous utilisez la trompette pour composer?
1: Non, plutôt le piano. Et puis les instruments un peu électroniques qu'on obtient à l'ordinateur si je dois composer pour l'orchestre classique. C'est-à-dire les violons.

0: Pour vous, Eric Truffaz, la vraie découverte du jazz, c'était avec l'album Kind of Blue de Miles Davis, un album de 1959, sur lequel il y avait d'ailleurs Joel Coltrane au piano. C'est l'un des grands albums, alors, bon, de Miles Davis, mais l'un des grands albums de jazz tout court.
1: Ça, dans un type de période de jazz, c'est une sorte de référence, comme dans la pop musique, Dark Side of the Moon de Pink Floyd, c'est une référence, voilà. Donc c'est un des grands albums de cette période. Alors là aussi, je crois qu'il y a du spirituel, quoi. Il y a beaucoup de grâce. Il y a des musiques qui ont de la grâce et des albums qui ont de la grâce. C'est nimbé de magie. Et ça vient de plusieurs choses, quoi. Ça vient de la qualité des musiciens, ça vient des directions musicales, ça vient des propositions qui sont nouvelles, ça vient du fait qu'ils n'ont pas travaillé avant. Pas travaillé cet album, attention.
0: Et comme on se dit parfois, à l'issue d'un concert, il y avait une grâce, enfin, pour ce concert-là, il s'est vraiment passé quelque chose,
1: oui.
0: Peut-être quelque chose en plus.
1: Alors, c'est chaque fois, on essaie de trouver la grâce dans les concerts.
0: Alors le public le ressent, vous le ressentez aussi quand,
1: oui.
0: À l'issue d'un concert, vous savez si c'était vraiment pas tout à fait comme les autres. Enfin, c'est probablement jamais comme les autres.
1: On le sent, quoi. Parce que il n'y a pas que le groupe qui est emporté par la grâce, le public aussi, donc on sent bien ça.

0: Et quand nous nous rencontrons, vous êtes en tournée notamment avec... Alors, vous avez toujours plusieurs projets, Eric Truffaz, donc vous êtes notamment en tournée avec ce projet Sketches of Spain, qui sont des esquisses finalement, des croquis d'Espagne. C'est un album de Miles Davis. Si vous êtes en tournée avec ce concert-là et ce projet-là, c'est parce qu'on l'on commémore en 2026 les 100 ans de la naissance de Miles Davis, qui est né le 26 mai 1926. Et cet album, c'était un événement important, la rencontre du jazz et des musiques du monde.
1: Bah, c'est un album important parce que c'est Miles et l'écriture de l'arrangeur qui s'appelle Gil Evans, qui est un réel compositeur,
0: qui est très
1: inspiré de Debussy, Stravinsky, de toute cette période du début du siècle. Et ils ont fait, pour moi, deux albums très importants. Celui que j'écoute le plus, c'est Porgy and Bess.
0: Gershwin.
1: Mais ils ont refait ça, Gil Evans.
0: Ah oui, d'accord, ils ont repris Gershwin.
1: Oui. Je le fais d'ailleurs, je le fais à Prague, enfin non, à Brno.
0: À Brno.
1: Avec le Big Band de Brno.
0: Ouais.
1: Je rejoue Porgy and Bess. Il y a Summertime, il y a tous ces hommes. Dans ces albums-là, oui, j'ai découvert Sketches of Spain et j'ai beaucoup aimé. Quoi.
0: Ouais.
1: Mais du coup, quand j'ai rencontré Antonio Lizana à Katmandou...
0: À Katmandou ?
1: Oui, parce qu'on était programmé dans le festival de jazz de Katmandou. J'ai bien aimé comme il chantait, comme il jouait, donc... J'ai dit qu'on devrait travailler ensemble, ça se fait comme ça.
0: Et pensez à cet anniversaire, le centenaire de la naissance de Miles Davis, que vous avez vu en concert ? Que vous avez croisé, rencontré ?
1: Non, je ne l'ai jamais rencontré. Hein. Par contre, je l'ai vu une dizaine de fois, on va dire. La dernière période, quand il est revenu en 80.
0: Mais quand vous aviez, vous, écouté Kind of Blue, c'était une espèce de révélation ?
1: C'était de la musique avec beaucoup d'espace et pas trop rapide. Ce qui fait que je pouvais jouer dessus. Je m'amusais beaucoup dessus. Ouais, c'était une révélation. Ce que j'ai aimé dans Pink Floyd, c'est qu'il y a des longues plages très calmes. Et Kind of Blue, c'est la même chose. Il y a une atmosphère.
0: Et Antonio Lizana est un saxophoniste, finalement, comme votre papa.
1: Absolument.
0: Et lui, plutôt flamenco jazz.
1: Ce qui le relie au flamenco, c'est la voix. Quand il chante.
0: Il chante.
1: Ce qui relie au jazz, c'est le sax. Et l'intérêt de refaire Sketch of Spain, c'est justement que lui, les musiciens qu'il joue sont d'Espagne du Sud. Et c'est une musique qui est née là-bas, quoi. Donc c'était intéressant.
0: Le refaire, c'est le réinventer ?
1: Ah oui, il faut trouver d'autres chemins que ce qui a été fait. Autrement, on peut faire que moins bien.
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0: Suite de ce bravo et merci, Eric Truffaz, enregistré en tournée juste avant de monter sur scène pour le spectacle Nouveau croquis d'Espagne.

0: une décennie importante pour vous, Éric Truffaz, c'était les années 90. C'est la décennie vraiment où on vous a découvert. C'est un peu comme une fusée, si on comparait. Ce serait vraiment la décennie du lancement pour vous et de la mise sur orbite.
1: Ce qui s'est passé, c'est que les années 90, fin 90, je signe sur le label Blue Note. Le deuxième album, The Dawn, a influencé la drum and bass. Plus Benning New Corner sont des albums qui ont un gros succès. Mais donc, je peux jouer dans les salles de rock. Des salles avec des publics très jeunes, étudiants. Ça change ma vie, oui.
0: Mais d'ailleurs, vous avez été très productif à la fin des années 90. Trois albums qui sont sortis en 1997, 98 et 99. Out of a Dream, The Dawn et Bending New...
1: Corners,
0: voilà, c'est ça, j'ai mal écrit. Donc c'était quand même, enfin j'imagine, c'était une production très très très intense.
1: Oui, mais facile. Ben, c'est une production qui émerge de la vie. Qu'est-ce que ça veut dire? Ça veut dire que c'est des albums qui sont sortis. Quand on faisait les réglages de son, on s'amusait et on trouvait les morceaux comme ça. On n'a pas eu à les chercher.
0: Mais des albums différents?
1: C'est, en tout cas, les deux derniers. Ouais. Le premier, je l'ai tout composé, Out of a Dream. Ça devait sortir, c'est sorti facilement.
0: Ouais.
1: Beaucoup plus que tout ce qui est venu après.
0: Vous dites, Éric Truffaz, que la scène est un moment de méditation.
1: Ah ben, bien sûr. Pourquoi je dis ça? Justement, parce qu'on cherche le Saint-Esprit. Et à travers le son, c'est la concentration. On ne pense plus, on n'est que la musique. C'est des moments qui sont très proches de la méditation.
0: Ce moment de concentration commence vraiment quand vous mettez le premier pied sur la scène?
1: Bah oui, on n'est plus que ça. Donc c'est des moments particuliers, importants.
0: Même en étant 8 sur scène?
1: Oui, mais on est 8 et seul.
0: 8 et seul, oui.
1: C'est les deux, on est avec les autres, on crée avec les autres, bien sûr. Mais on cherche la magie.
0: Et toujours, finalement, quelle que soit la combinaison du concert, donc vous êtes dans votre monde, mais face à du monde. Et ce monde-là, comment l'intégrez-vous dans votre monde?
1: J'ai l'habitude de dire que ça doit être comme la prière, ça. Bon, on prie, on est seul, on joue, puis après on englobe plus large, et on prie tous ensemble. Et le concert, c'est une sorte de prière commune.

0: Alors les festivals auxquels vous participez sont nombreux dans le monde d'ailleurs, sont, et vous le disiez à propos de cette rencontre au festival de jazz de Katmandou, sont aussi l'opportunité de rencontrer d'autres musiciens, artistes avec lesquels finalement peut naître l'envie de travailler.
1: Bah, c'est comme ça que j'ai fait la plupart de mes albums, hein. C'est des gens que j'ai rencontrés dans des festivals, en les écoutant, oui. J'ai rencontré comme ça un chanteur tunisien, j'ai emmené Trudy, pas à Tunis, à un festival au bord de la mer, et j'ai rencontré Ed Harcourt, le chanteur, c'était pas un festival, mais parce que j'ai participé à une soirée où on m'a proposé de faire un morceau avec lui, c'est souvent comme ça.
0: Mais vous pouvez sinon provoquer, susciter des rencontres ?
1: J'avoue que je le fais pas beaucoup ça. Provoquer, susciter des rencontres, c'est ce que j'ai fait avec Antonio,
0: oui.
1: Par exemple. Mais par exemple, entendre quelqu'un en disque et après provoquer la rencontre, c'est pas quelque chose que j'aime trop, parce que c'est toujours bien d'être en contact avec l'humain avant. Je sais pas pourquoi. C'est plus facile.
0: Par exemple, Dafer Youssef qui s'est produit juste avant vous, vous le connaissez ?
1: Moi, j'ai joué avec lui.
0: Ah, vous avez joué avec lui, parce que je me suis dit que vous étiez fait pour jouer ensemble, mais
1: non,
0: c'est déjà fait.
1: Ouais. Plusieurs fois ensemble déjà. Il y a à peu près 20 ans, sur la grande scène de Vienne.
0: Parce qu'il a une voix aussi, une sacrée
1: Absolument.
0: Voix, incroyable.
1: Oui.
0: Et vous dites d'ailleurs, Éric Tourvas, que les voix vous ont... C'est vrai que moi, ça m'a surpris que les voix vous ont inspiré. Je vous ai entendu citer donc des grandes voix de chanteurs très différents, comme Peter Gabriel, Billie Holiday, Ella Fitzgerald, avec Louis Armstrong, Johnny Mitchell, qui ont été des voix inspirantes pour vous.
1: Oui, mais moi, j'engage des voix. Hein. Dans mon prochain album, il y aura Abdullah Minyaoui. Vous voyez, il y aura peut-être Antonio, peut-être Vanessa Paradis. C'est des gens que je rencontre, puis qui me portent.
0: Camélia Jordana, par exemple.
1: Il y a Camélia, il y a Bertrand Belin aussi sur le dernier album. J'ai fait avec Cosmo Puccino. Parfois aussi, on m'a demandé de participer. On m'invite quelque part, puis là, après, je rencontre la personne et je la rencontre.

0: Que n'avez-vous pas expérimenté, essayé, Eric Truffaz?
1: Oh, beaucoup de choses, bien sûr. En musique, c'est tellement infini qu'il y a des instruments avec lesquels je n'ai jamais joué. J'ai écrit pour orchestre symphonique, mais je n'ai jamais joué avec quintette à cordes, par exemple. Je n'ai pas écrit de pièces pour orgue, j'ai écrit de pièces pour deux pianos et trompettes. Moi, il y a des choses que je n'ai pas faites. Bien sûr, plein de choses que je n'ai pas faites.
0: Quel est le trio? Alors, imaginons-vous, Eric Truffaz, avec deux autres musiciens. Quel est le trio idéal pour vous?
1: Je parlerais plutôt, l'idéal pour moi, c'est le duo. Piano, trompette, c'est facile. Parce qu'il y a l'harmonie et il y a le rythme. Quand même. Trio idéal, moi, je préfère le duo. C'est ça l'idéal pour moi. Parce que je fais des duos avec Segal, par exemple, des duos avec...
0: Ah oui, qui viendra ici, alors là on enregistre dans les Vosges à la Petite Pierre, et qui viendra avec Roberto Fonseca. Donc le duo, finalement, c'est...
1: Oui, c'est ce qu'il y a de plus libre. Moi, quand je joue avec Segal, on ne voit rien du tout. Et on fait qu'inventer. Et ça se passe, la grâce, elle arrive.
0: La plus grande liberté, alors on pourrait l'imaginer, on pourrait dire que vous la trouvez seule aussi. Si vous êtes seul sur scène, vous avez totale liberté.
1: Je l'ai déjà fait, mais quand même avec des machines, hein. Mais à deux, c'est vraiment parfait.
0: Et d'ailleurs, pour vous citer encore Eric Truffaz, vous dites que la vie n'est qu'exploration et aventure.
1: Bah, chaque jour, on explore à l'extérieur et à l'intérieur.
0: C'est aussi le plaisir de l'aventure et de l'exploration quand vous êtes sur scène avec Sandrine Bonner?
1: Non, pas totalement, parce que ce que je fais avec Sandrine Bonner, c'est très codé. On fait des lectures. J'explore un tout petit peu quand je suis seul, mais autrement c'est très cadré. C'est comme si j'accompagnais un film. Je me fais remonter les bretelles si j'explore trop. Quoi. Ouais.
0: Cela dit, le cinéma et la musique de cinéma vous intéressent aussi beaucoup?
1: Ah ben oui. Quand j'ai des commandes, j'écris pour les films.
0: Vous avez participé aussi à un album, et il y a une voix que je n'ai pas citée, parmi les voix qui ont été inspirantes pour vous, et c'est celle de Chet Baker.
1: Ah ben Chet Baker... Il a vécu comme un diable, mais c'est un ange.
0: Quand il chante... La voix, c'est la voix de l'ange, effectivement.
1: Quand il joue, c'est un ange. Et sa vie est un enfer. Et les gens, quand ils parlent de lui, qui font des livres sur lui ou des films, ils parlent que de l'enfer. Et c'est lui.

0: Quand je vous écoute là depuis 25 minutes, vous êtes très calme. Et dans toutes les interviews, vous êtes toujours très calme. Il n'y a pas d'accélération comme ça, d'emballement. Est-ce votre côté suisse, vos ascendants suisses?
1: Il n'y a rien à voir avec la Suisse. J'ai l'impression que la tension de l'être humain n'a rien à voir avec la frontière. C'est ma nature. Même quand je joue, je suis très calme.
0: Le trac, vous connaissez ça ou...
1: Oh, ben bien sûr.
0: Oui. Ça, c'est plutôt un moteur, finalement.
1: Le trac, il est là quand on n'est pas sûr de ce qu'on va jouer, de soi. Le trac, il vient du déficit de compétences, un petit peu, quoi. Je vous avoue que ce soir, j'ai pas trop le trac, parce qu'on l'a joué une vingtaine de fois, le projet, et on est confortable. Mais il y a de l'attention. Il y a de l'attention en un seul mot et de l'attention en deux mots aussi, parce que, voilà. Il y a beaucoup de choses à faire. C'est comme un navire qui partirait en mer et parfois qui doit affronter des orages.
0: Quand vous n'êtes pas en tournée avec ce projet, donc effectivement autour de Miles Davis, c'est avec un duo, avec le duo Corbal.
1: Alors ça, c'est un trio, c'est deux jeunes.
0: Avec le duo et vous, ça fait un trio.
1: C'est un des groupes auxquels je participe, Corbal, et avec, je co-compose aussi la musique. Ça me fait du bien parce que c'est la fille Lola Bastard, c'est la fille de Joël Bastard. Qu'on fait en lecture avec Sandrine Benner. Et donc, je l'ai vu naître et ça me fait du bien d'être avec des gens qui ont la moitié de mon âge.
0: Oui, c'est un peu en famille finalement.
1: Oui, un petit peu. Ouais.
0: Et avec, encore une fois, dans une ambiance musicale complètement différente.
1: Ça, c'est plus électro.
0: Électropop.
1: Électropop, mais ça me fait plaisir aussi, j'aime bien.

0: vous avez, diriez-vous, la même excitation au début de chaque projet, enfin, que vous initiez, puisque j'imagine que vous initiez des projets.
1: Oui, mais pour que le projet soit crédible, hein, il faut être honnête et puis avoir la foi dans le projet.
0: Finalement, on a utilisé pas mal de termes liés à la religion, finalement.
1: Parce que moi, je pense que ma religion, c'est la musique.
0: Oui. Mmh.
1: Ça, c'est clair. Et puis, je crois en l'esprit. Attention, bien sûr, puisque avec la musique, on essaye de sublimer le temps, donc on crée d'autres dimensions. Je pense qu'on est tout petit dans cet univers, et puis que parfois, on cueille des filaments d'or qui descendent des étoiles. Si on arrive à les saisir, on recrée quelque chose. Si on arrive à le partager, qu'est-ce qu'on fait avec la musique? Eh bien, comme je vous disais tout à l'heure, c'est une sorte de prière, et on s'élève tous ensemble. Donc après, la façon de se s'élever, il y en a qui vont dire que c'est le Saint-Esprit, il y en a d'autres qui vont dire que c'est l'inspiration, il y en a d'autres, ça dépend les régions. Si on est en Sud-Afrique ou si on est en Asie, on va pas utiliser les mêmes termes. Mais moi, je pense qu'il y a quelque chose de commun entre tous les hommes qui nous permet de nous élever. Et puis, il y a quand même des codes communs qui devraient nous pousser à la bienveillance et qui sont véhiculés par les religions. Et c'est de ça qu'on devrait retirer des religions. Voilà ce que je pense.
0: J'ai oublié de vous poser la question tout à l'heure, qui n'a absolument rien à voir avec ce dont nous parlions à l'instant. Il y a des musiciens, vos musiciens, hein, il y a une époque, alors je vais utiliser le terme, c'est pas tout à fait comme ça, mais que Henri Salvador vous a piqué vos musiciens?
1: Non, pas du tout. Il leur a proposé de jouer avec lui. C'est très différent. Il ne m'a pas piqué. Non. Mais enfin, ça m'a permis à l'époque...
0: Donc il est venu vous voir sur scène et il a adoré ceux qui étaient avec vous. Et il les a embarqués, quand même.
1: Oui. Non, mais ce qui me fait plaisir, c'est qu'il avait arrêté de faire de la scène. Il est venu nous voir à la Cigale et il a vu la ferveur qu'il y avait dans la salle et il a dit « Ok, je recommence ». Je l'avais oublié, hein, pour être honnête.
0: Bon, ben, y a des applaudissements, c'est peut-être la fin de notre conversation.
1: C'est parfait.
0: Merci beaucoup, Eric
1: Treffaz. Je vous en prie. Plaisir.
0: Bravo et merci Eric Treffaz. Merci Marion Portevin, relations presse du festival Au Gré du Jazz à la Petite Pierre dans le parc naturel régional des Vosges du Nord dans le Bas-Rhin pour l'organisation du rendez-vous. Réalisation Romane Feocchio. Respect.

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3: Cette semaine, nous abordons le thème des Français face à la superstition. Car récemment, je suis tombé sur un sondage qui traitait de ce sujet. Et il m'a semblé intéressant de voir à quel point, en fin de compte, les Français, mais pas que, les hommes tout simplement, ont cette nécessité d'avoir une dimension verticale dans leur vie, une dimension surnaturelle, et qui vient contrebalancer le matérialisme effréné dans lequel nous sommes englués. Selon ces sondages, nous pouvons dire que 35 à 40%, suivant les années, des Français se disent superstitieux. Réponse à prendre avec délicatesse, car peut-être que certains sont réellement superstitieux et n'osent pas le dire. En tout cas, 35 à 40% se disent superstitieux. Alors les exemples sont nombreux. Par exemple, 37% des Français considèrent le trèfle à quatre feuilles comme porte-bonheur. Un Français sur deux évite de poser le pain à l'envers. Et 40% refusent de passer sous une échelle. Ces croyances, ces superstitions, sont plus marquées chez les plus jeunes. Par exemple, chez les 15-34 ans, 51% se disent superstitieux. Alors que chez les plus de 60 ans, nous tombons à 31%. Héloïse Mozzani, auteur d'un livre des superstitions intitulé « Mythes, croyances et légendes », constate que dans les sondages, les réponses positives augmentent à chaque fois. Pendant longtemps, dit-elle, la superstition a été mal vue en France, critiquée par les philosophes du siècle des Lumières, et pendant tout le XIXe siècle, ces croyances étaient considérées comme une faiblesse d'esprit. Les Français ont néanmoins conservé leur superstition tout en s'en cachant. Mais voilà, depuis quelques années, le tabou s'est effrité, sans parfois trop y croire vraiment, mais sans vouloir non plus prendre de risques, bon nombre de Français fabriquent une sorte de melting pot de croyances dans leur petite foi personnelle. Mais comme nous le disions, les sondés sont-ils honnêtes dans leurs réponses? Ou bien ont-ils un peu peur de répondre positivement? Par exemple, seuls 17% des Français interrogés répondent que pour eux, le vendredi 13 est un jour de chance. Mais en même temps, on constate que 41% des sondés déclarent avoir joué à des jeux de hasard un vendredi 13. La Française des Jeux, d'ailleurs, ne s'y est pas trompée en lançant des grosses cagnottes pour cette date du vendredi 13.
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1: Bonjour à tous. Cette semaine, dans Question de vie, nous tentons d'interroger la joie. Si jusqu'à présent, nous avons pu voir surtout les différentes définitions de la joie, mais également ses interprétations culturelles et les représentations qu'on a pu en avoir, notamment en philosophie antique, on en est venu au constat qu'il existait deux types de joie, à savoir la joie active et la joie passive. Donc la joie passive, on a pu voir précédemment qu'elle venait plutôt de causes extérieures, donc lorsque on éprouve cette émotion, lors d'expériences agréables, lors de satisfactions qui viennent finalement un peu malgré nous. Cet état de satisfaction que l'on n'a pas choisi, que l'on n'a pas anticipé, et que l'on va parfois, des fois, associer au bonheur, à l'excitation ou encore à la gratitude. Donc on va tenter à chaque fois de faire un peu les distinctions entre ces différents termes et voir en quoi la joie s'en distingue. Et on a également donc la joie intérieure, celle que l'on avait notamment vue par le latin gaudère, à savoir se réjouir, anticiper, donc finalement quelque chose qu'on cultive au fond de soi-même, que l'on choisit finalement de vivre. Alors c'est se réjouir par anticipation, mais ça peut aussi éventuellement être le fait de se souvenir, le fait de revivre certains moments de joie. Donc là, à nous de voir dans quel état ça nous met. Est-ce que c'est le même type de joie? Est-ce que c'est la même expérience? Finalement, retrouvons-nous cet agrément, cette douceur qui va qualifier finalement ce terme de joie? Donc ça, c'est à vous de faire l'expérience. Plus tard, on verra quelques petites questions pour tenter finalement de s'approprier ce terme et voir finalement qu'est-ce que la joie pour vous personnellement et tout du moins quelle est votre interprétation finalement de la joie au quotidien. Alors, pour ce faire, il faut bien sûr s'interroger soi-même, savoir comment, dans notre vie de tous les jours, est-ce que finalement, on retrouve cette joie plutôt chaque jour de la semaine ou plutôt mensuellement, plutôt et de faire une sorte de petit bilan, finalement, quelle est la dernière fois où vous avez pu ressentir cette émotion de joie. Parce que la joie fait partie vraiment des émotions primaires avec la peur, la tristesse, la surprise, la colère et le dégoût. Donc c'est une émotion universelle et donc qui va se retrouver dans l'instant présent. Donc la vie finalement de tous les jours et le fait de cultiver la joie au quotidien peut se manifester à travers plein de formes différentes. Que ce soit le rire, que ce soit l'observation d'un oiseau, un sentiment de légèreté, le vent qui nous caresse la joue. Bien sûr, on a vu également les termes d'émerveillement. Quand on ressent cette forme d'émerveillement, on a la joie généralement qui est pas loin, mais aussi différentes formes. Et ça, elles sont toutes personnelles d'épanouissement. Donc là, c'est qu'est-ce qui nous rend épanouis au quotidien? On pourrait se poser la question pour répondre aussi à qu'est-ce qui nous rend joyeux et qu'est-ce qui nous fait traverser finalement cette émotion dans notre quotidien, dans la vie de tous les jours. On pourrait également se demander si finalement elle est là de passage ou si c'est plutôt un bien-être au quotidien. Si c'est quelque chose qui s'installe dans le temps, si c'est quelque chose que l'on peut orchestrer et finalement... si c'est toujours lié avec cette idée de douceur, sentiment de légèreté. Est-ce que finalement, dans votre conception, la joie est quelque chose qui vient par à coup, ou plutôt est-elle plus tributaire d'un quotidien, d'un épanouissement au sens plus large, et finalement d'une orchestration de la vie de tous les jours? Là, encore une fois, on pourrait se poser quelle est la dernière fois où on a ressenti cet état. État de joie furtive comme état de bien-être au quotidien. Ou encore un état d'émerveillement. Ça reste toujours, quelles que soient les différentes manifestations qu'on a pu voir, que ce soit l'émerveillement, la gratitude, etc., ça reste des émotions positives. Et derrière, finalement, cette idée de joie, on voit bien qu'il y a aussi l'idée d'une paix, l'idée d'une confiance. Donc, contrairement finalement au plaisir ou au bonheur, ce que l'on va voir là, très prochainement, on voit bien que la joie ne vient pas seule. Elle vient accompagner finalement, et peut-être c'est ça qui va appuyer cette forme de douceur, donc paix et confiance, mais également donc par son ouverture, elle va engendrer un certain lâcher-prise.

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1: Donc, être joyeux, être dans la joie, synonyme aussi d'accepter une certaine forme de vulnérabilité. On voit, premièrement, qu'on a plusieurs visions de la joie au quotidien. Qu'en tant qu'émotion primaire, on peut la cultiver, on peut la ressentir de façon aussi quotidienne, mais qu'elle peut se manifester donc de plein de formes différentes. Et que c'est à nous aussi de savoir repérer ces différentes formes pour pouvoir prendre conscience finalement de ces moments de joie. Là où aussi on peut définir, à savoir la joie prendra plus la forme pour certains d'un bien-être au quotidien ou pour d'autres, la forme d'un rire et d'un sentiment de légèreté. Là encore, on voit bien que ça va dépendre de notre propre définition que l'on va se faire de la joie. Néanmoins, il n'y a aucun barrage dans le fait de la ressentir au quotidien, dans la vie de tous les jours, et ce malgré finalement tous les aléas auxquels on peut être confronté. On peut toujours prendre le parti effectivement de regarder les choses différemment et éprouver ces sentiments de légèreté et de rire. Maintenant, effectivement, bien sûr que certaines personnes ont plus, dans leur caractère aussi, c'est plus présent pour certaines personnes et moins pour d'autres. Et c'est là aussi ce qu'on va pouvoir continuer de voir ensemble. Finalement, les questions à se poser et comment finalement entretenir et cultiver cette joie au quotidien. Puisque la joie, comme on l'a vu, est aussi génératrice de paix et de confiance, on se demande finalement pourquoi ne pas l'entretenir, pourquoi ne pas la cultiver, pourquoi ne pas en faire finalement un socle de notre état d'esprit quotidien. On l'a vu, c'est parce qu'il y a aussi l'autre facette, à savoir la joie implique donc ouverture et donc lâcher prise et l'acceptation de sa vulnérabilité. Alors ça aussi, ça peut faire peur et on n'a pas forcément envie de le vivre tous les jours, lâcher prise. Tout le monde n'en est pas capable, tout comme le fait d'accepter sa vulnérabilité, ou tout du moins pas tout le temps. Et ça demande un effort si c'est pas, tout du moins si c'est pas conscient. Lorsque la joie

Donc la joie comme quelque chose qui se travaille, hein, et quelque chose aussi donc d'actif et de passif, et que l'on peut entretenir au quotidien. Ainsi, je vous remercie pour votre écoute et je vous dis à bientôt.

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0: Bonjour et merci de nous retrouver pour la foi prise au mot sur KTO, votre rendez-vous de réflexion chrétienne. Cette semaine, nous nous penchons sur une figure si centrale qu'elle semble presque écrasante, Moïse. Son histoire est au fondement de la foi juive et de la foi chrétienne et pourtant, elle constitue aussi un point de bifurcation. D'un côté, une lecture qui voit en lui Moïse notre maître, dont la voix ne cesse de résonner à travers les âges par le travail de l'interprétation, et puis de l'autre, une lecture qui voit en lui l'annonce du nouveau Moïse, le Christ, qui vient accomplir et donner son sens ultime à la loi. Alors, comment tenir ensemble ces deux approches, la voix de Moïse s'est-elle tue pour laisser place à celle du Christ, ou continue-t-elle de dialoguer? Pour nous éclairer, j'ai le plaisir de recevoir Catherine Chalier. Bonsoir.
1: Bonsoir.
0: Catherine Chalier, vous êtes philosophe, et vous êtes auteur de La voix de Moïse, on va en parler tout au long de cette émission aux éditions du CERF. Et puis, frère Norbert Jorion, bonsoir.
2: Bonsoir.
0: Vous vous êtes prémontré, alors ça se voit à votre habit, vous êtes bibliste et vous venez de faire paraître au CERF également, du Nouveau à l'Ancien Testament. Alors, peut-être un mot, parce qu'on n'a pas l'habitude de recevoir très souvent des prémontrés dans cette émission. Qu'est-ce que c'est qu'un prémontré? Ça n'est pas un dominicain, contrairement à ce que pourrait faire penser l'habit.
2: Pas du tout. L'ordre de Prémontré, il a été fondé par Saint Norbert il y a 900 ans, en 1121, à Prémontré, qui est un petit village aujourd'hui à côté de Laon, en Picardie, qui à l'époque était au milieu de la forêt. C'est un ordre de chanoines réguliers, c'est-à-dire que nous avons la règle de Saint Augustin. Mmh. Le projet de vie des chanoines réguliers, c'est d'articuler la vie contemplative et la vie apostolique. Donc la recherche de Dieu et l'annonce de Dieu, un peu comme les deux mouvements de la respiration, on inspire et on expire. Nous avons été fondés il y a 900 ans, donc un siècle avant les Dominicains. Et Saint Dominique, au moment de fonder les prêcheurs, l'ordre des prêcheurs s'est inspiré en partie des prémontrés et de Saint Norbert.
0: Concrètement, vous faites quoi? Enfin, quelles sont les principales activités de l'ordre? Alors, les Belges connaissent assez bien les prémontrés parce qu'il y a des abbayes qui font de la bière.
2: Voilà, les abbayes.
0: Enfin, vous faites pas que ça.
2: Non, et on ne fait pas que la boire non plus. Mais les abbayes de Leff ou Grimbergen sont très connues. Ce sont des abbayes vivantes aujourd'hui, connues donc pour leur production de bière. Nous, à Mondet, on ne fabrique pas de bière. On n'a d'ailleurs pas de production artisanale. Notre travail, je dirais, c'est le service de l'Église. Donc, on est curé ou vicaire de deux paroisses qui couvrent à peu près 80 villages autour de l'abbaye. Ils ont une grande hôtellerie qui peut aussi accueillir une centaine de personnes et d'autres missions, l'aumônerie de l'hôpital psychiatrique, l'aumônerie de la prison, des frères qui enseignent aussi. Nous sommes des généralistes au service de l'Église.
0: Alors, on va revenir à Moïse. J'ai envie de vous poser à l'un et à l'autre une question assez simple. Pour vous, quand on veut aborder la figure de Moïse, par quoi il faut commencer?
1: Catherine, il faut commencer par ouvrir une Bible, et en particulier ouvrir le livre de l'Exode. Mais ensuite, on voit que la figure de Moïse est présente dans les quatre livres qui suivent, à savoir le Lévitique, les Nombres et le Deutéronome. Mm-hmm. Donc c'est une figure centrale de ce que les chrétiens appellent l'Ancien Testament. Et donc cette figure, elle apparaît en même temps, en continuité avec ce qui s'est passé dans le livre de la Genèse, puisque quand Dieu se révèle à Moïse au buisson ardent, il lui rappelle aussi qu'il est le Dieu de ses ancêtres, d'Abraham, d'Isaac et de Jacob. Donc il y a une continuité, mais il y a bien sûr une grande différence. Donc le début du livre de l'Exode, tout le peuple est descendu en Égypte. Au début, il était, grâce à Joseph, protégé et il avait échappé à la famine qui était alors en terre de Canaan. Et puis, le livre de l'Exode commence, un nouveau pharaon arrive qui n'avait pas connu Joseph et met le peuple en esclavage sous prétexte qu'il est devenu trop nombreux et qu'il risque de porter préjudice à l'Égypte. Et alors, c'est là où Pharaon donne l'ordre de tuer à la naissance tous les enfants mâles des femmes hébreux. Et c'est très important parce que Moïse, c'est quelqu'un qui échappe à la mort par deux fois. Il échappe à la mort parce que sa mère lui donne quand même naissance, le cache, et puis au moment donné, elle peut plus le cacher parce qu'il a quand même déjà quelques mois, et elle le met dans une corbeille sur le fleuve, sur le Nil, et il est sauvé une deuxième fois par la fille de Pharaon. C'est ce qui est d'ailleurs extraordinaire, parce que c'est la fille de Pharaon, de ce même Pharaon qui dit qu'il faut tuer tous les premiers-nés mâles des enfants hébreux, qui sauve cet enfant et qui lui donne ce nom Moïse, qui, dit-on, signifie sauver des eaux, mais qui est un nom égyptien. Mm-hmm. Donc ça, c'est là où Moïse apparaît pour la première fois. Donc, pour le début, si mm-hmm. vous voulez. Et ensuite, donc, si on suit le livre de l'Exode, qui est un livre d'une immense richesse, alors on s'interroge. Moïse savait-il ? Il grandit à la cour de Pharaon. Il grandit comme un prince d'Égypte. Et puis on s'interroge quand même, savait-il ce qui s'était passé avant ? Enfin, son psychiste sûrement le savait. Et commence à ce moment-là deux sorties de Moïse du palais. Pourquoi ? Pour aller voir ses frères hébreux. Et il voit un Égyptien qui est en train de violenter un hébreu, et son premier geste, c'est un geste de violence pour protéger l'esclave hébreu. Il tue cet Égyptien. Donc c'est un geste de violence. Et il ressort le lendemain, et à ce moment-là, il voit deux Hébreux qui se disputent entre eux. Et il dit à celui qui invective le second, voilà, arrête. Et celui-là lui dit, mais on sait ce que tu as fait, et donc tu n'as pas à nous donner de leçon. Et il s'enfuit, il part de l'Égypte, donc il va dans le pays de Madian, là où il se réfugie, où va passer de longues années, et peut-être on dira la suite tout à l'heure.
0: Frère Norbert, même question. Quand on veut aborder Moïse, qu'on est chrétien, par quoi il faut commencer ?
2: Je suis bien d'accord avec la proposition de Catherine Chalier de prendre les débuts de l'Exode, ce portrait en demi-teinte de Moïse qui est proposé au chapitre 2 du livre de l'Exode, le récit fantastique d'ailleurs de sa naissance, des deux fois où il est sauvé, et puis c'est ce meurtre notamment que Moïse commet, c'est-à-dire un portrait en demi-teinte qui est donné d'emblée de ce grand personnage de Moïse qui façonne les premiers livres de nos Bibles, qui façonne la loi, la Torah. En particulier le récit de sa naissance, peut-être c'est celui-là que je retiendrai. C'est un récit dont la recherche a montré qu'il était calqué sur un texte plus ancien, un texte du 8e siècle, la légende de la naissance du roi Sargon, un roi du milieu du 3e millénaire. Et donc ce texte du récit de sa naissance est écrit vers le 8e siècle. Et on arrive bien, quand on compare les deux textes, la naissance de Moïse et la naissance de Sargon, à voir que le récit de la naissance de Moïse est calqué sur celui de Sargon, qui devait être un texte bien connu, qui circulait largement. Et cela donne au lecteur, en fait, d'emblée, l'idée que ce Moïse dont on va raconter l'histoire sur plusieurs livres n'est pas n'importe qui, mais au contraire un personnage très, très important. Il est peut-être présenté comme un roi.
0: Alors, Catherine Chalier, vous avez... je vous donne la parole après, hein, frère Norbert, mais Catherine Chalier, est-ce qu'il faut en conclure que Moïse n'existe pas, que ça a été... en gros, c'est un vrai faux Sargon, quoi.
1: D'abord, par rapport à Sargon, je voudrais dire, dans le texte biblique, quand sa mère le voit qu'il est né et qu'elle ne veut pas, justement, qu'elle tente de le sauver, le mot qu'elle dit, elle voit qu'il est tov, qu'il est bon. Et ça, c'est un mot très important qui va scander beaucoup d'épisodes tels que je me suis permise de les analyser dans mon livre. Le mot bon. Maintenant, pour répondre à votre question... Ce qui me semble intéressant de lire dans le texte biblique, c'est comment ce Moïse dont on raconte l'histoire telle qu'elle est racontée, même si on a emprunté à Sargon et à je ne sais qui, c'est pas très important. Ce qui compte, c'est le texte tel que nous l'avons. Le texte tel que nous l'avons est tel que nous l'avons en hébreu, avec les possibilités d'interprétation de la lettre hébraïque. C'est très important parce que ce texte, comme vous le savez, a été traduit en grec et les chrétiens lisent généralement la Septante, c'est-à-dire le texte, la version grecque.
0: Pas frère Norbert.
1: Ou bien, oui, exceptionnellement, ou la Vulgate qui est en latin. Mais c'est à partir de la lettre hébraïque que les juifs lisent le texte et l'interprètent. Alors, pour répondre à votre question de façon plus précise, ma question dans le livre que j'ai écrit n'est pas du tout de savoir si Moïse a existé de façon historique telle que nous le lisons dans le texte. Ça, c'est ce qu'on appelle l'historico-critique, qui essaie justement de savoir à quelle couche historique appartient ce texte, quel événement il relate, est-ce vraisemblable, n'est-ce pas vraisemblable, etc. Donc, les recherches archéologiques, épigraphiques, etc., etc. Très bien. Mais ce n'est pas ça qui fait vivre le peuple juif. Ce qui fait vivre le peuple juif, c'est cette interrogation du texte hébraïque sans cesse reprise. C'est l'histoire de Moïse telle qu'elle est racontée, telle qu'elle a donné lieu à des interprétations. Et en ce sens, ce Moïse-là, non seulement a existé, mais il existe. Oui, il existe encore. Et si je peux me permettre, je pense aussi, mais on en reparlera sûrement tout à l'heure, que quand justement Jésus parle de Moïse, c'est pas le Moïse historico-critique. C'est Moïse tel qu'il vit pour lui. C'est ce Moïse-là dont il a entendu l'histoire. Voilà. Donc, c'est le peuple juif a vécu avec Moïse au long de toute son histoire. Il vit encore maintenant. Quand on relit chaque année l'Exode, etc., etc., c'est pas pour radoter. C'est pour voir comment cette histoire a un pouvoir de signification sans cesse renouvelé et un pouvoir de signification pour nous, ce qui signifie que son existence est indissociable de la nôtre et de nos questions au texte. Les deux sont liés de façon indissociable.
0: Qu'en pensez-vous, frère Norbert ?
2: J'ai peut-être une petite nuance. Je crois que le façonnement de Moïse sur Sargon, par exemple, pour le récit de sa naissance, cisèle en fait ce texte comme un prologue de toute l'histoire de Moïse et nous aide à comprendre en fait qui ce Moïse est vraiment ou ce qu'il va faire, cette action notamment de sortie, de traversée de la mer Rouge, celui qui est tiré des eaux à sa naissance et celui qui va faire vivre au peuple hébreu cette expérience de libération de l'esclavage en Égypte en franchissant les eaux de la mer Rouge. C'est un prologue, c'est-à-dire que tout est déjà contenu en quelque sorte dans le prologue, dans la lettre du texte, comme la plante déjà contenue dans la graine. Mmh. Et puis sur ce récit de la naissance de Moïse, il y a un autre élément que je veux apporter. Justement, quand on lit le texte dans l'hébreu, comme nous, eh bien, il y a un mot assez rare en fait dans ce récit de la naissance de Moïse qu'on traduit en français par Corbeil, c'est peut-être pas la traduction la plus appropriée, mais qu'importe. Ce mot en hébreu, qu'on traduit par corbeil, il n'apparaît qu'une trentaine de fois, le tout dans deux textes. Deux fois dans ce récit de la naissance de Moïse, et toutes les autres fois dans le récit du déluge, avec Noé au livre de la Genèse, donc les chapitres 6 à 9. Je pense que cette connexion des deux récits, celui de Noé et celui de Moïse, invite aussi à les mettre en parallèle. Dans les deux récits, il est question d'eau, il est question de sortie de l'eau, il est question de vie et il est question d'alliance. Et à mon avis, ce lien lexical entre le récit du déluge dans la Genèse et la naissance de Moïse dans l'Exode contribue en fait à faire comprendre au lecteur ce que Moïse va faire ou à lui donner déjà une idée de ce que Moïse s'apprête à faire dans le livre de l'Exode.
0: Le récit d'un homme qui est menacé dans son existence, qui s'enfuit un peu, enfin, ou qui s'échappe miraculeusement, etc. Évidemment, ça fait aussi penser à Jésus. Est-ce que, je l'ai dit en début, est-ce qu'on est légitime à voir dans Moïse une sorte de précurseur du Christ, enfin, ou une figure à laquelle on peut rattacher le Christ?
2: Alors je pense, en effet, vous avez raison de souligner ce parallèle entre entre l'Exode au chapitre 2 et la fuite en Égypte de Jésus, qui est racontée par exemple au chapitre 2 de saint Matthieu. C'est un aspect que je n'ai pas abordé dans mon livre, mais ce sera peut-être pour une édition
0: tome 2.
2: augmentée. Voilà. Parce que donc Moïse, qui est en Madiane, peut retourner en Égypte lorsque ses oppresseurs ont péri, et Jésus, lui, fuit avec ses parents jusqu'en Égypte pour échapper à l'oppression d'Hérode. Donc il y a un parallèle entre les deux textes, c'est-à-dire que saint Matthieu, l'évangéliste, s'ingénie en fait à brosser le portrait de Jésus à partir de la figure de Moïse. Alors, vous avez parlé de précurseur, on peut le voir dans ce sens-là, mais seulement si on part du Nouveau Testament pour aller vers l'Ancien Testament, c'est le titre de mon livre, et donc c'est le chemin antélinéaire ou antéchronologique que je propose. On ne part pas de l'Ancien pour aller vers le Nouveau, mais on part du Nouveau Testament, quand on est chrétien, du Nouveau pour aller vers l'Ancien. Parce que ce qu'on croit et ce qu'on comprend, c'est que les auteurs du Nouveau Testament ont exprimé leur foi dans le Christ Jésus, c'est-à-dire que Jésus est le Messie annoncé et attendu, à partir de grandes figures, de grands thèmes, d'images contenues dans ce que nous appelons l'Ancien Testament, disons dans la Bible hébraïque, ou dans la Septante plutôt qu'il lisait.
0: Donc le texte grec.
2: Le texte grec. Le point de départ, il est bien dans l'expérience pascale, dans l'expérience de la résurrection de Jésus, que les auteurs du Nouveau Testament racontent, à partir des textes des Écritures d'Israël.
0: On continue un peu à suivre notre Moïse, à moins que vous vouliez réagir.
1: Non, je voulais simplement dire, par rapport, je comprends très bien votre approche, simplement, je dirais que Moïse n'a jamais prétendu être un messie.
0: Oui, on va y venir.
1: Et il y a toujours une insistance dans le texte lui-même à Ish Moshe, l'homme Moïse. C'est vraiment un homme. Et quand, on va sans doute en parler, Dieu lui demande d'aller sauver son peuple, il n'a pas très envie. il est installé à Madian depuis beaucoup d'années. Beaucoup de temps se passe, il a plutôt une vie contemplative, si je puis dire, avec ses troupeaux et sa montagne. Voilà, et puis il y a cet épisode du buisson ardent qui le dérange profondément.
0: Oui, mais je vous en prie, frère Norbert.
2: Oui, s'il n'a jamais prétendu être un messie, est une figure forte de l'espérance messianique d'Israël qui a grandi au cours de l'histoire. Ce que je trouve aussi très, très porteur pour nous, c'est que la figure de Moïse a déjà été relue et interprétée à l'intérieur du judaïsme, parce que c'est à partir de cette expérience de l'Exode qu'on a rendu compte de l'exil à Babylone. Et donc finalement, les chrétiens, ou les auteurs du Nouveau Testament, en façonnant le portrait de Jésus à partir de Moïse et d'autres d'ailleurs, s'inscrivent en fait dans la ligne de ce que beaucoup d'auteurs de la Bible hébraïque ont fait avant eux, c'est-à-dire une figure qui est ce qu'elle est, qui a grandi, qui a été relue à plusieurs reprises, notamment pour expliquer ce traumatisme qu'est l'exil à Babylone. Et donc c'est dans cette continuité, dans ce sillon, que les auteurs du Nouveau Testament se sont inscrits.
0: Cette expérience du buisson ardent, qu'est-ce qui se passe? Comme vous dites, est-ce que c'est une bonne nouvelle pour Moïse?
1: Comme je l'ai dit à l'instant, il s'est passé beaucoup d'années où il est à Madian, et au fond, on ne sait pas s'il se soucie spécialement de ses frères restés en Égypte. Voilà. Et c'est Dieu qui vient. Et alors, quand même, ce qui est intéressant, donc il est en train de faire paître les troupeaux de son beau-père, Jéthro. Puis il est intrigué par ce buisson ardent qui brûle sans se consumer. Donc et il approche pour voir cette étrange chose. Donc c'est important ça, cette curiosité, c'est-à-dire il est en alerte et il entend justement dans ce buisson l'appel de Dieu qui lui dit, je résume beaucoup, d'aller sauver son peuple, il a vu la détresse de son peuple, il lui demande d'aller les sauver. C'est pas une initiative de Moïse, donc c'est, voilà. Alors, il résiste beaucoup. Et il dit, vous avez cité ça dans l'introduction, je parle pas bien, je bégaye, enfin,
0: parler lourd.
1: Donc c'est voilà. Bon, soit dit en passant, quand on regarde les discours du Deutéronome, il fait des discours remarquables. Hein, mais en attendant, voilà. Alors, il parlait lourd, donc il dit oui, mais alors Dieu dit bon, bah alors ton frère va t'aider. Alors son frère, c'est Aaron, et là. On a pour la première fois un couple de frères qui va être toujours unis, chacun ayant un rôle différent. Et c'est très important parce que si on se souvient de la Genèse, la fraternité dans la Genèse, c'est une fraternité conflictuelle. Ça commence par le meurtre d'Abel par Caïn, et puis, bon, je ne vais pas parler de ça, mais c'est tout le temps une fraternité conflictuelle, jalousie, haine, etc. Et là, on a pour la première fois un couple de frères. Et donc, ce n'est pas Moïse tout seul, c'est Moïse et Aaron. Et les commentaires qui en sont faits, c'est Moïse, il était plutôt du côté de la vérité, donc il faut que les choses soient bien vraies, et Aaron du côté de la paix. Il faut faire la paix, mais parfois trop vite, comme on pourra le voir à propos de l'épisode du veau d'or, si on a le temps d'en parler. Quoi qu'il en soit, voilà, il part pas tout, il part, mais son frère vient à sa rencontre. Donc c'est une histoire de fraternité retrouvée qui va aussi pouvoir plaider la cause du peuple. Mais Moïse, il pose cette question extraordinaire à Dieu, il dit, mais si je vais au peuple et que le peuple me demande ton nom, de la part de qui dois-je dire? Quel est ton nom? Et alors là, on a ce verset qui a fait, comme vous savez, couler des pages et des pages et des pages. Ayez, Asher, ayez, je serai qui je serai, qu'on a traduit je suis l'Éternel. Bon, c'est pas du tout un présent, c'est tout un programme. C'est un programme. Voilà. Alors, Rashi, dans son commentaire, dit, je serai avec vous dans vos souffrances présentes comme dans celles à venir. Alors, Moïse dirait, bah, écoute, ça suffit, il y a déjà celle du présent, si tu nous prévois d'autres, c'est peut-être pas la peine que je leur dise ça. Voilà, il y a beaucoup de commentaires, mais ça, c'est un point très très important, souvent de discussion entre chrétiens et juifs, sur l'interprétation de ce « Ah, Dieu dit, je serai qui je serai. Oui. Je te donne mon vrai nom. » Je ne l'ai pas dit à Abraham, Isaac et Jacob, à toi je te le dis. Et donc c'est un nom dynamique. C'est un nom dynamique et Moïse porte ce nom dynamique donc au peuple. Et donc après, il y a la rencontre avec Aaron et puis les plaidoiries nombreuses auprès de Pharaon, avec quelque chose qui est comme une énigme de la part de Dieu. Il dit, de toute façon, j'endurcirai son cœur et il ne vous laissera pas partir. Et pourtant, Moïse et Aaron vont sans cesse. Alors, ils doivent à la fois pas croire à leur mission, puisque Dieu leur a dit, son cœur sera endurci. Donc, alors, voilà. Et c'est suivi aussi des 10 plaies d'Égypte et à la dernière, donc le peuple Pharaon dira allez-y, sortez, que je ne vous vois plus.
0: Cette confrontation avec Dieu, ça c'est quelque chose qu'on va retrouver tout au long de l'histoire et c'est une des questions fondatrices du christianisme, le Dieu qui est là, qui se montre mais qui se montre pas, qui se cache mais qui se montre de partout, enfin
2: voir de dos,
0: qu'on peut voir que de dos, enfin c'est vraiment une question très centrale. Ce texte est fondateur en réalité pour finalement cet être très mystérieux dont on connaît l'existence, dont on sait l'existence mais qu'on voit jamais.
2: Oui, tout à fait. De ce point de vue, l'expérience de Dieu que fait Moïse est une expérience aussi féconde qui a été sans cesse relue, peut-être à divers moments de l'histoire du peuple d'Israël, puis après aussi dans l'Église. Quelle expérience de Dieu nous faisons, et cette puissance de la relation entre Moïse et Dieu, ce prophète sans pareil, cet intermédiaire sans pareil entre Dieu et le peuple, ou ce maître sans pareil. C'est un homme dont le prologue nous a montré qu'il avait aussi des limites ou des échecs, ou qu'il était un meurtrier. C'est-à-dire que c'est pas un homme idéal, si on peut dire. C'est au fond le miroir de notre humanité.
0: Alors on va y venir directement peut-être. Cette question, c'est quelque chose que vous développez beaucoup dans votre livre. L'idée que l'homme Moïse, on reviendra au don de la loi après, mais l'homme Moïse, il se dit aussi par ses épreuves. C'est quelqu'un qui rate beaucoup de choses, comme vous dites, qui a le parler lourd, qui est pas à l'aise, qui est pas quelqu'un, c'est pas un héros.
1: Qui est pas un héros, non, pas du tout. Moi, si vous voulez, le fil que j'ai essayé de tirer dans ce livre, c'est comment il faut lire l'histoire de Moïse en tant qu'elle nous enseigne aussi la sortie de la souffrance, la sortie aussi de sa propre souffrance. Parce qu'être habité par, il est habité par une histoire terrible. Donc, il a, comme j'ai dit, il a échappé à la mort par deux fois. Bon, et c'est très intéressant de voir que dans le Deutéronome, qui est considéré comme le livre de Moïse, c'est-à-dire c'est lui qui prend la parole à ce moment-là, il n'en parle plus, comme si cette enfance, il ne voulait plus en parler. Donc, et ensuite. La sortie de la souffrance du peuple, bien sûr, à travers donc la sortie de l'esclavage et la traversée de la mer Jour, la souffrance de la traversée du désert. Donc c'est de cette façon-là, je crois, qu'il faut lire le livre. Et alors, le don de la loi, on parlera donc tout à l'heure, mais le long de la traversée dans le désert, il y a beaucoup d'épreuves. C'est 40 ans de traversée du désert. Qui sont scandés par des épreuves différentes, des révoltes du peuple et de certains d'entre eux en tous les cas. Et puis, on remarque pas ça, mais le silence de Moïse. Moïse parle au début et à la fin. Mais pendant la traversée du désert, Moïse, je dis pas qu'il était muet, mais il n'a plus transmis la parole de Dieu. Pendant la traversée du désert et pendant les 38 ans de la traversée du désert. Et c'est un point tout à fait important de le noter.
0: C'est intéressant parce que vous avez dit, et c'est ce que vous montrez dans votre livre, hein, du Nouveau à l'Ancien Testament, que les grandes figures bibliques, David, Moïse, ont façonné la manière dont les auteurs chrétiens ont interprété ou ont présenté la figure de Jésus. Jésus, c'est le contraire, c'est un héros. C'est d'abord il parle bien, et puis tout va bien avec Jésus, tout réussit.
2: Oui, bien sûr.
0: Enfin, à la fin, ça se gâte un peu.
2: La croix a été comprise par certains comme un échec, cela dit. Je pense que c'est assez logique au fond, parce que quand on prend un modèle, quand on prend une figure, on s'appuie sur les côtés positifs, valorisants de ce modèle ou de cette figure. Quand un Français prend Napoléon pour modèle, et c'est le cas de certains responsables politiques, bon, il ne s'inspire pas de Waterloo, mais d'Austerlitz ou de Iéna. Il s'appuie sur les victoires plutôt que sur les défaites, sur les côtés positifs plutôt que sur les failles ou les limites. Et je crois que c'est aussi ce que font les auteurs du Nouveau Testament quand ils composent la figure de Jésus à partir de ces grandes figures de l'Ancien Testament, notamment Moïse, mais aussi David, Élie et peut-être d'autres encore, mais ce sont les trois figures principales. Donc on retient des côtés plus prestigieux, plus valorisants. Ça, c'est peut-être la première chose à dire. Je dirais aussi ces grandes figures biblique en demi-teinte, on l'a dit tout à l'heure pour Moïse, qui a une proximité particulière avec Dieu et qui en même temps commet un meurtre. Finalement, ce personnage en demi-teinte, il est le miroir de notre humanité. C'est Sophie Ramon qui enseigne l'exégèse à l'Institut catholique de Paris, qui dit régulièrement que les personnages de la Bible sont rarement ou presque jamais des modèles pour nous, ou des héros, mais qu'ils sont le miroir de notre humanité. Nous nous reflétons en eux, nous pouvons nous refléter en eux, et donc la trajectoire de notre vie, elle peut aussi se projeter sur la trajectoire qu'eux-mêmes ont vécue dans leur relation à Dieu. Et de ce point de vue, Moïse, qui est aussi un homme avec des échecs, ou un homme bègue, enfin le bégaiement n'est pas un échec, mais un homme qui a des limites, disons, ou qui commet le mal, le meurtre de cet homme, par exemple, cet homme Moïse, cet homme dans la vérité de son existence, c'est un miroir dans lequel nous pouvons nous-mêmes nous refléter.
0: C'est vous, enfin vous parleriez pas forcément, enfin vous ne parlez pas, sauf erreur de ma part, de miroir. Ce qui vous intéresse, c'est une figure pour surmonter la souffrance.
1: Oui, c'est une figure pour surmonter la souffrance. Et par rapport aux épreuves qu'il a vécues, d'abord, il y a cette longue station à Madian, donc comme si il pensait qu'il pouvait la surmonter simplement par cette vie contemplative loin. Oui. Et là, soudainement, cette rencontre avec Dieu qui l'oblige à agir, à aller et à penser que nul ne peut se sauver sans sauver les autres. Et que cette sortie de la souffrance, c'est pas une affaire personnelle, c'est pas une affaire de contemplation, c'est une affaire aussi, en tous les cas, de s'occuper de la souffrance des autres. Et ça, c'est un point, bien sûr, tout à fait central et qui va lui être rappelé, en particulier, au moment du don des 10 paroles, donc ce qu'on appelle les tables de la loi, mais je reviendrai sur ce mot loi tout à l'heure, sur le don des 10 paroles. Et ces paroles, elles parlent en effet de l'auteur de ces 10 paroles, mais elles enseignent aussi comment se comporter vis-à-vis des autres. Et donc, c'est la sortie de la souffrance, c'est aussi la sortie de la souffrance du peuple. On n'en sort pas seul. Alors, par rapport à Moïse, je voudrais encore insister sur les moments aussi d'incompréhension, parce que le peuple, à un moment donné, voit que Moïse est parti, donc répondre à l'appel de Dieu, une fois sorti donc de l'Égypte. Et il y a un passage qui est extrêmement important. Il rentre dans le nuage obscur. Mm-hmm. Il rentre dans le nuage obscur.
0: Donc c'est au Sinaï, donc lors du
1: Sinaï, oui. Ouais. C'est ça, au moment. Donc ça, c'est un point très important, parce que c'est il y a toujours, on ne voit pas Dieu face à face. Il y a toujours ce moment d'obscurité dans lequel il faut pouvoir rentrer pour pouvoir aussi entendre ce qui va nous délivrer. Mais ça, c'est un épisode extrêmement important. Simplement, le peuple, lui, qui attend, ne comprend pas. Et le peuple veut une réalité visible. Il veut un Dieu tangible. Et donc, c'est ce qu'il demande à Aaron de lui faire un Dieu tangible. Et Aaron, dont je disais tout à l'heure qu'il était plutôt connu pour son idée de vouloir la paix, pour avoir la paix, ce qui n'est pas une bonne idée, avoir la paix, il faut la faire, pas l'avoir. Il dit, bon, alors on va leur faire ça pour...
0: un veau d'or.
1: Pour les calmer un peu. Voilà. Donc, alors que la parole qui libère, elle est entendue par Moïse dans ce nuage obscur. Dans ce nuage obscur, et c'est là où il redescend donc avec ces tables de la loi. Qui, entre autres, disent « tu ne tueras pas ». Donc ça s'adresse aussi à Moïse. Et il y a ce moment, ensuite, de colère, quand il voit ce que les Hébreux sont en train de faire avec ce veau, et il brise cette table. Alors il y a beaucoup d'interprétations, et il y en a une qui me plaît beaucoup, l'interprétation du « briser les tables ». Il se dit « si je leur donne, ils vont les adorer. Et ça deviendra une idole, il ne faut pas que je leur donne. Ça, j'aime beaucoup cette interprétation, vous voyez.
0: Même la parole. Même la parole peut devenir une idole.
1: Voilà, même la parole peut devenir une idole. Ça, cette interprétation, elle est très remarquable. Il y en a d'autres, mais c'est celle que je retiens par excellence. Vous voyez. Donc, c'est-à-dire, ce n'est pas un moment de... C'est aussi un moment de protection du peuple contre lui-même. Il ne sait qu'adorer quelque chose, lui, donc il risque... Voilà. Et ça, c'est un enseignement pour nous aussi. C'est un enseignement aussi. Il ne faut pas adorer les paroles. Il ne faut pas adorer les paroles. Et donc, c'est tout à fait un point important. Et c'est seulement après, il y aura une deuxième remontée, une fois l'épisode du veau d'or terminé, où cette fois-là, c'est lui-même qui taillera les tables et qui les écrira. Et alors, ces tables-là, ce seront les secondes tables. Les premières, personne ne les a lues, ni vous, ni moi, seul Moïse.
2: Je trouve ça très intéressant de remarquer aussi que c'est ce Moïse-là, cet homme-là, cet homme limité, cet homme qui bégaye, cet homme qui a commis un meurtre, cet homme qui se met en colère ou qui râle, que Dieu a choisi justement pour donner à son peuple la loi, les dix paroles. C'est cet homme que Dieu a choisi pour en faire son intermédiaire privilégié entre lui-même et le peuple. Et on sait, il y a des affirmations dans le Deutéronome, notamment au chapitre 18, qui font de Moïse le prophète par excellence, prophète indépassable ou inégalable. Et donc je trouve aussi très, très suggestif pour tous les lecteurs de la Bible de voir que c'est cet homme-là que Dieu, donc limité, que Dieu a choisi, et donc on peut être choisi par Dieu ou être envoyé en mission malgré nos échecs, malgré nos limites, malgré le mal que nous avons pu faire. Même pour son bégaiement, je pense à ce texte au chapitre 4 de l'Exode, si ma mémoire est bonne, où Moïse objecte qu'il a le parler lourd, la langue lourde, et Dieu lui dit, presque du tac au tac, mais je serai avec ta bouche. Et donc, au fond, Dieu pourvoit ou Dieu remédie à nos faiblesses, à nos limites. Elles ne sont pas dirimantes, elles n'empêchent pas l'action de Dieu, mais Dieu, au fond, utilise, si on peut dire, nos limites, notre péché, nos faiblesses, pour faire son œuvre. Et on le voit aussi avec Moïse, malgré ses échecs, ses limites, ou peut-être précisément à cause de ses échecs et de ses limites.
0: Que penser pour un chrétien de cette volonté de visibiliser Dieu après tout le Christ, c'est le Dieu qui devient visible, hein, alors que l'Ancien Testament est très très, on l'a vu, hein, est très très très comment dire, réticent à tout ce qui montre, tout ce qui manifeste Dieu.
2: Oui, c'est vrai. Il y a la question de la nuée, par exemple. Il y a la question aussi du voile de Moïse. Dans le Nouveau Testament, avec Jésus, finalement, la lumière, elle paraît de son visage lui-même. C'est cela, cette expérience étonnante que font les privilégiés que Jésus avait emmenés avec lui sur la montagne, Pierre, Jacques et Jean. Et la lumière, au fond, elle jaillit de sa propre figure.
0: Qui rejoue l'expérience du Sinaï. Enfin, il y a quelque chose qui est une contre-expérience.
2: C'est ça.
0: Prolongation.
2: Évident, je crois, entre ces deux récits, ces deux épisodes. C'est peut-être pour les auteurs du Nouveau Testament une manière d'évoquer l'accomplissement qu'ils promeuvent, qu'ils défendent des Écritures en Jésus. C'est-à-dire l'accomplissement de la promesse contenue dans les Écritures par la vie, par la mission, par le ministère de Jésus en qui ils reconnaissent le Messie. Au fond, Dieu s'est fait chair, le Fils s'est incarné et Dieu s'est fait connaître de manière définitive en son Fils, en Jésus. Et c'est peut-être pour cela que les auteurs du Nouveau Testament ont moins d'égards que ceux de l'Ancien Testament à montrer Dieu ou à dire que Dieu s'est montré ou qu'on peut le voir. Donc il y a tout un travail pour les lecteurs chrétiens de la Bible de voir Dieu à travers les pages de la Bible. Dieu qui s'est fait connaître, qui s'est révélé progressivement et nous le croyons définitivement donc en Jésus.
0: Mmh. La loi, quel est son statut? Est-ce que c'est Moïse qui la rédige? Est-ce qu'il est, comme on le lit quelquefois, le législateur? C'est comme ça que les juifs de l'époque du Second Temple, hein, sans doute pour faire comprendre qui était Moïse, disait « c'est notre législateur ».
1: Oui, enfin, le mot « loi », le mot « législateur », ça, ça vient des traductions grecques. Oui. En hébreu, c'est la Torah. Hein. Torah, Nathan Lanou Moshe. Moshe nous a donné la Torah. Torah, c'est enseignement. C'est un terme beaucoup plus large que le mot « loi ». Donc, et cette loi, c'est quand même, elle est inspirée par Dieu. C'est Dieu qui dit à Moïse d'écrire. Donc, c'est pas Moïse qui invente. Le premier verset, c'est « Je suis l'Éternel, ton Dieu, qui t'ai fait sortir d'Égypte ». Donc, c'est le signataire de la loi. Mais ce signataire, en effet, il n'est pas visible. Bon, et donc, ce qui est très important dans le, disons, le décalogue, pour employer le mot ici, c'est tu. Il n'y a pas dit il ne faut pas tuer son prochain. Il y a tu ne tueras pas. Tu. Et Martin Buber, le philosophe, qui a écrit un livre sur Moïse, a une très belle remarque à ce propos. Il dit ce tu, c'est l'âme du décalogue. C'est une parole adressée à. C'est pas un code de loi, même s'il a été inspiré par des codes de loi anciens, je n'en sais rien, ça m'intéresse pas trop. Cette loi-là, elle doit habiter en toi. Elle doit habiter en toi. Et dans cette loi, en particulier, alors, à part le décalogue, il y a entre autres les préceptes qui concernent la construction du tabernacle. Je ne vais pas rentrer dans les détails, sauf un. Et donc, tabernacle, c'est le don du peuple de ses richesses pour construire ce tabernacle. Et à ce moment-là, Dieu dit, « Veshachanti betochem, je résiderai en vous. » Mais ce n'est pas dans le tabernacle que je résiderai, c'est en vous. Et donc, ce moment-là du texte, c'est ce Dieu-là qui n'est pas visible. Dans le tabernacle, on ne voit rien, mais il habitera en vous. Donc, c'est un point extrêmement important qui, ensuite, a donné lieu à beaucoup de commentaires, qui est extrêmement développé dans la littérature chassidique que je sollicite beaucoup dans le livre sur Moïse. Et en fait, c'est beaucoup ce qu'on appelle dans cette tradition, au fond, le point intérieur de l'être humain, nekudat apnimit, le point intérieur. Il y a en tout homme, ce point intérieur, ce point de réalité divine, qui est souvent, bien sûr, occulté, oublié, etc. Mais ce qui est très important de dire, c'est qu'il est avant tout le mal que l'on peut faire. Et ça, c'est un point essentiel. Parce que si ce n'est pas le cas, si le mal est premier, alors on ne pourra pas le trouver. Il faut que le mal, que le bien soit premier. Et j'en veux pour preuve un petit détail très très précis. Plus tard, dans le Deutéronome, quand Moïse, c'est la loi de Moïse, le Deutéronome, c'est lui qui parle dans le Deutéronome. Il dit, à propos de l'Égyptien, donc, qu'il ne faudra pas maltraiter l'Égyptien, qui serait donnant, et il ajoute, parce que l'Égyptien, il t'a accueilli d'abord. C'est-à-dire, c'est très difficile pour nous, êtres humains, de se souvenir d'un bien que nous a fait quelqu'un, par exemple, si ensuite ce quelqu'un s'est mal conduit avec nous. Et ça, j'insiste beaucoup sur cette antériorité du bien qu'il ne faut pas oublier par rapport au mal. Et donc, c'est un point, je crois, qui me semble central dans la transmission de Moïse, telle que beaucoup de juifs la lisent.
0: Et dans le Nouveau Testament, dans votre livre, vous montrez que c'est une des figures qui a servi à modeler la figure de Jésus, enfin, ou à la présenter. Qu'est-ce qu'on retient de la figure de Moïse? Pourquoi est-ce qu'on peut dire que le Christ est le nouveau Moïse?
2: Alors, il y a deux choses, je pense, pour répondre à votre question. D'abord, Moïse a donné lieu à une espérance messianique, c'est-à-dire qu'on a attendu un Messie qui assumerait, en fait, la figure de Moïse ou qui reprendrait ses caractéristiques.
0: Je t'enverrai un prophète comme Moïse.
2: Exactement, on voit ça à deux reprises dans le chapitre 18 du Deutéronome. Donc, c'est une affirmation, une déclaration de Dieu à son peuple qui a nourri une espérance d'un Messie comme Moïse. Et donc, c'est un prophète comme toi que je susciterai au milieu de ton peuple. Mmh. Donc c'est un messianisme prophétique. On attend un Messie comme un prophète, qui aura les traits d'un prophète. Donc ça, c'est peut-être la première chose. Alors seulement dans cette veine du messianisme prophétique que Jésus reprend, avec aussi l'autre veine qui est le messianisme royal à la suite de David. Mais dans le messianisme prophétique, Moïse est en concurrence, si je puis dire, avec une autre figure qui est le prophète Élie. Tous les deux ont nourri une espérance messianique de type prophétique. Alors, qu'est-ce qui distingue, qu'est-ce qui discrimine au fond Élie et Moïse ? Je pense que c'est dans le don de la loi qu'on a la réponse à la question que vous posez. Si on perd Moïse ou si on ne remarque pas suffisamment que Jésus, tel que saint Matthieu en particulier, le reprend pour brosser le portrait de Jésus, si on rate Moïse ou si on ne le comprend pas assez bien, c'est le don de la loi qu'on perd. Ce qu'on perd, c'est que la loi, ou la Torah, comme vous l'avez dit, l'enseignement, en fait, n'est pas seulement un code législatif pesant, une sorte de fardeau qu'on mettrait sur les épaules ou une compilation de textes législatifs ardus et abscons, mais c'est un don de Dieu à son peuple pour le faire vivre, pour lui donner de vivre. Et je crois que le lien qui est dessiné entre Jésus et Moïse, il signifie cela, en fait, ultimement, en définitive, le don de la loi que Dieu fait à son peuple, non pas pour l'accabler, mais au contraire pour le libérer, pour lui donner de vivre.
0: Mmh. On arrive à la fin de l'émission. J'aimerais qu'on parle quand même de Myriam. Parce que vous avez parlé d'Aaron, oui, bien sûr, mais il y a quelqu'un d'autre dans la fratrie.
1: Oui, Myriam, donc c'est la sœur de Moïse. C'est elle qui, quand la mère met Moïse dans ce panier, sur le Nil, surveille un peu et puis ensuite va chercher sa mère pour dire à la princesse égyptienne qu'elle a trouvé une nourrice pour l'enfant, etc. Et puis tout au long du désert, elle accompagne le peuple. Et alors il y a un épisode très très beau, très intéressant pour comprendre son rôle. C'est après la mort de Myriam. Dans le désert, le peuple se lamente, pleure, et on observe le deuil et on s'arrête. Et alors il y a un verset qui semble bizarre parce que il dit Myriam, c'est elle, elle avait un puits. Alors il y a un puits transportable dans le désert, on voit pas trop ce que ça peut.
0: Ça serait très pratique.
1: Ça serait bien, mais bon. Et alors il y a une interprétation que je trouve très intéressante et qui va bien avec le portrait de Moïse qu'on a esquissé ici, c'est le mot en hébreu, ber, le puits, c'est sur la même racine que biur, explication. Et cette interprétation que donne un rabbin chassidique dit, Myriam, c'est celle qui expliquait justement la Torah de Moïse au peuple en réponse à ses questions, en réponse à ses interrogations, alors que Moïse, c'était plutôt, il parlait de sa hauteur. Voyez, et donc, ça, c'est un point très, très important dans le texte. Et après, c'est suivi d'ailleurs par le passage où Moïse frappe le rocher pour en faire sortir de l'eau, alors que Dieu lui a dit, tu parles au rocher, tu frappes pas. Bon, et donc ici, le rôle de Myriam, elle apparaît déjà à la sortie de la traversée de la mer Rouge avec le chant de Myriam qui entraîne toutes les femmes. Et là, elle est présentée aussi comme accompagnant toute cette traversée et accompagnant cette traversée en interprétant la loi pour qu'elle soit accessible au peuple. Et je trouve cette explication tout à fait belle par rapport au rôle d'une femme, donc Myriam, dans ce désert. Alors peut-être qu'il faut ajouter aussi une chose sur la mort de Moïse, si on a...
0: Trois minutes, une seconde,
1: parce que c'est très important de voir qu'il meurt avant d'entrer en terre promise. Donc c'est Moïse n'entre pas en terre promise. Donc il voudrait bien regarder, mais il ne rentre pas en terre promise. Alors certains disent c'est un châtiment, etc. C'est peut-être aussi le sort de toute vie humaine de ne pas jamais s'accomplir complètement. J'ai un peu de problème avec le mot accomplissement.
0: Frère Lambert, qu'est-ce qu'il faut retenir de la figure de Moïse ?
2: Je dirais qu'on peut dire que Moïse est une figure du Christ Jésus, si et seulement si on s'entend bien sur la signification de la préfiguration en question, qui n'est pas une conception basse au fond de la préfiguration, qui ferait des auteurs de la Bible hébraïque, de l'Ancien Testament, au fond des auteurs d'horoscopes, finalement, ou des sortes de Madame Irma qui lirait, ou dans des boules de cristal, ou dans...

0: figure, ce mot de typologie aussi, comme on dit parfois. Et c'est ainsi que les chrétiens sont invités à lire, à articuler les deux testaments. Peut-être que le mieux serait, dans nos Bibles, d'imprimer le Nouveau Testament avant l'Ancien Testament, parce que le Nouveau Testament, au fond, nous redirige vers l'Ancien Testament, nous invite à le lire ou à le relire pour mieux comprendre le Nouveau Testament.
1: C'est ça, et ça éviterait cette idée que le Nouveau Testament, c'est le dernier mot au sens...
0: Voilà,
1: en fait, la seule chose qu'on aurait besoin de lire.
0: Oui, tout à fait. En fait, il faudrait briser l'idée d'une frise chronologique qui commencerait à la Genèse et qui poursuivrait jusqu'à l'Apocalypse, le dernier livre de nos Bibles, pour faire comprendre que à partir de la résurrection de Jésus, qui est un point de départ, que les auteurs du Nouveau Testament aussi racontent, qu'ils expliquent, qu'ils chantent, qu'ils célèbrent, qu'ils professent, à partir de cet événement, eh bien, le gond de l'histoire du monde et de l'humanité est donné pour les chrétiens, et c'est à partir de cet événement-là qu'on peut être invité à relire tout l'Ancien Testament.
1: Et à faire donc de Moïse notre contemporain, c'est un peu le but, hein, finalement, de ce que vous nous proposez. Catherine Chalier, je rappelle le titre de votre livre, donc ça s'appelle La Voix de Moïse, et c'est paru aux éditions du CERF. Et puis, Fernand Bergerion, du Nouveau à l'Ancien Testament, et pas l'inverse, on l'a bien compris, et c'est à partir de l'évangile de Matthieu. C'est dans la collection Lire la Bible, également aux éditions du CERF. Merci vraiment à tous les deux de ce dialogue sur Moïse. Merci de nous avoir suivis. 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Merci de nous avoir suivis. On se retrouve la semaine prochaine.

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0: L'homélie d'aujourd'hui, enregistrée ce matin à la grotte de Lourdes.
3: Près de la croix de Jésus se tenait sa mère et la sœur de sa mère, Marie, femme de Cléophas, et Marie-Madeleine. Jésus, voyant sa mère et près d'elle le disciple qu'il aimait, dit à sa mère, « Femme, voici ton fils. » Puis dit au disciple, « Voici ta mère. » Et à partir de cette heure-là, le disciple l'a pris chez lui.

Aujourd'hui, chers frères et sœurs, après la fête d'hier, la croix glorieuse, nous fêtons Notre-Dame des douleurs. Jésus, qui prend sa croix pour nous sauver, qui meurt en croix, voit au pied de sa croix sa mère, la Vierge Marie, s'unit à la souffrance de son fils. Elle s'associe à l'œuvre de Dieu accomplie par Jésus. Elle nous montre comment assumer nos épreuves dans la vie. Ce matin, à l'office de l'Aude, on a trouvé cet hymne. Quand Jésus mourait au calvaire, rejeté par toute la terre, debout, la Vierge, sa mère, souffrait auprès de lui. Se peut-il que tant de souffrances ne nous laissent qu'indifférence, tandis que par nos offenses, nous lui donnons la mort? Si Jésus en croit, si Marie souffre au pied de la croix, c'est à cause de nos offenses, de nos péchés. C'est vrai que Notre-Dame, toute sa vie, a été ouverte à l'amour de Dieu. Elle se laissait remplir par la grâce de Dieu, par l'Esprit Saint, pour pouvoir répondre à son appel et à la mission que le Seigneur a voulu lui confier. Et toute sa vie, Marie était auprès de Jésus, en essayant de penser comme lui, de parler comme lui, de vivre comme lui. C'est pour ça que Notre-Dame a trouvé dans l'amour de Dieu, dans la confiance en lui, dans son amour, la force de rester debout au pied de la croix. Depuis que le péché est entré dans notre existence, par le péché des premiers hommes, on trouve dans notre vie la souffrance. La souffrance est apportée par le péché. Et le péché des premiers hommes était un acte libre. Voilà pourquoi Dieu ne veut pas effacer tout d'un coup les conséquences du péché, y compris la souffrance et la mort. Il ne veut pas nous remplacer. Il vient nous accompagner pour nous faire sortir là où le péché nous a plongés. Jésus, le Fils de Dieu, disait à Nicodème que Dieu a tellement aimé le monde qu'il a donné son Fils unique afin que ceux qui croient lui ne se perdent pas, mais qu'ils aient la vie éternelle. Voilà pourquoi Jésus est parmi nous. Voilà pourquoi il est en croix. Voilà pourquoi même dans la croix, sur la croix, le Seigneur dit, Père, pardonne-leur, ils ne savent pas ce qu'ils font. Dieu est amour. Et rien ne peut l'arrêter dans cet amour, même pas la souffrance, la croix ou la mort, parce que l'amour de Dieu est plus fort que la mort. Et cet amour est celui qui a porté aussi Notre-Dame dans les épreuves de sa vie. Souvent, on pense que Notre-Dame a eu une vie de rêve, toute heureuse, un sourire. Non, chers frères et sœurs, Notre-Dame a vécu sur cette terre, avec les épreuves de toute vie humaine. La tradition chrétienne a gardé cette douleur de Notre-Dame. Mais, comme toute vie humaine, chaque jour Marie, auprès de Jésus, a porté la croix quotidienne, mais par amour. Et ainsi, son cœur et sa vie ont été transformés, transfiguré, rendu capable d'accueillir le don de Dieu et de passer même au-delà de la souffrance et de la mort. Voilà pourquoi Sainte Bernadette, dans les épreuves qu'elle a rencontrées, émerveillée par le regard de Notre-Dame, disait dans le dernier jour de sa vie, en embrassant la croix, quand il a fait ses promesses religieuses,
Celui-ci me suffit. Elle trouvait dans Jésus en croix la force et l'amour pour grandir encore, pour faire la volonté de Dieu. Ici, Notre-Dame regarde le cœur de chacun d'entre nous. Elle veut présenter à Jésus en croix nos larmes, nos épreuves, nos difficultés, nos joies. Avec Marie, regardons vers le Seigneur Jésus pour devenir capable d'accueillir la grâce de l'Esprit Saint et de nous associer au chemin du Christ, chemin de joie qui passe par la croix. La première prière de cette messe disait que Notre-Dame s'est associée à la souffrance du Seigneur et nous avons demandé que l'Église aussi s'associe à ses souffrances pour arriver à la gloire de sa résurrection. On doit penser toujours un peu plus haut. Dieu est plus grand que ce qui est notre vie sur cette terre. Regardons vers Marie pour avancer sur le chemin de la foi, de la confiance. Le pape François disait ces mots pour cette fête dans une de ses réflexions. Marie, déchirée dans son âme sur la croix, ne s'enfuit pas. Ne tente pas de se sauver elle-même. Elle n'utilise pas d'artifice humain ni anesthésiant spirituel pour échapper à la souffrance. C'est l'épreuve de la compassion. Rester sur la croix. Voilà ce que Marie vit. Rester le visage baigné de larmes, mais avec la foi. La foi de celle qui sait qu'en son Fils, Dieu transforme la douleur et triomphe de la mort. Saint Paul, dans sa lettre aux Colossiens, disait ces mots. Maintenant je trouve la joie dans les souffrances que je supporte pour vous. Ce qui reste à souffrir des épreuves du Christ dans ma propre chair, je l'accomplis pour vous dans mon corps, pour son corps qui est l'Église. De cette Église, je suis ministre. J'ai la mission d'annoncer cet amour infini, de l'annoncer, d'annoncer sa parole. Saint Paul dit qu'il complète en son corps les souffrances de Jésus pour l'Église. Il s'associe, voilà, au chemin du Christ. Dans sa lettre aux Romains, l'apôtre nous dit: je vous exhorte, donc, frère, par la tendresse de Dieu, à lui présenter votre corps, votre personne tout entière, en sacrifice vivant, saint, capable de plaire à Dieu, et c'est là pour vous la juste manière de lui rendre un culte. Offrir notre existence à Dieu, par amour, en confiance, comme Marie. Voilà. Notre vie, elle aussi, devient comme une offrande comme celle de notre Sauveur, comme celle de Notre-Dame. Demandons au Seigneur, par l'intercession de Notre-Dame aujourd'hui, cette grâce de la confiance dans l'épreuve, conscient que le dernier mot appartient à Dieu et ce mot est toujours la vie, la résurrection, la vie en plénitude auprès de Lui.

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3: Hier, nous avons réfléchi sur les souffrances de Marie. Aujourd'hui, nous allons approfondir ce que nous avons à découvrir à propos du sens de la souffrance. Et nous la découvrons si nous réfléchissons sur notre condition humaine. Saint Paul a écrit dans la lettre aux Galates, au chapitre 2, verset 20, « Je vis, mais ce n'est plus moi, c'est le Christ qui vit en moi. Ma vie, dans la condition humaine, dans la chair, je la vis dans la foi au Fils de Dieu qui m'a aimé et s'est livré pour moi. » Nous voyons la condition humaine qui est mise en lumière ici. Quelle est cette condition humaine? Eh bien, la première réponse que nous avons, c'est que le sens de la souffrance ne se trouve pas dans la maladie. Les malades ne sont pas leur maladie. Le sens se trouve dans notre aventure humaine, dans notre condition humaine. Pour nous chrétiens, le sens de notre aventure humaine est offert par l'Évangile, par la Bible, par l'Écriture, par la Révélation. Elle nous dévoile notre condition humaine. Et nous constatons que cette découverte de la condition humaine rejoint le bon sens de tout être humain. Nous ne pouvons pas entrer dans une réflexion sur la maladie sans prendre en compte l'un des éléments constitutifs de notre condition humaine. Nous sommes des vivants mortels. Libres pourtant, prenons acte de cette non-maîtrise de notre entrée dans l'histoire. Dans notre histoire comme individu, c'est de l'expérience toute simple. Nous n'avons pas toujours existé. Nous ne nous sommes pas donné la vie à nous-mêmes, nous l'avons reçue. Nous ne sommes pas nés adultes. Et dès la sortie du ventre de notre mère, nous avons vécu en dépendance. Nous avons assumé des limites. Peu à peu, nous avons pris des distances à l'égard de notre propre origine. Ce n'est pas pour autant que nous nous sommes libérés du temps qui passe. Toute notre existence s'est déroulée entre une naissance, une croissance et puis une fin. Alors réfléchissons sur notre condition humaine dans ce temps. Elle est inscrite, notre condition humaine, dans le mystère du temps. Quand nous souffrons, nous souhaitons au plus vite que cela passe. Vous voyez que le temps intervient dans la souffrance. Ce « au plus vite » montre l'importance du temps au cœur de la souffrance. Nous nous consolons en pensant que cela passera, que c'est simplement un moment. Nous entrons en patience, en même temps que nous nous donnons des moyens pour que ce temps soit bref. Nous découvrons que la dimension temporelle ne nous appartient pas totalement. On ne sait pas quand est-ce que cette maladie va s'arrêter, même avec les médicaments que nous prenons. Ce qui va à l'encontre de certains courants qui imaginent pouvoir forcer le temps, aller plus vite, ou prolonger notre existence. Il est vrai que nous y parvenons un peu. Regardez, prenez conscience de toutes les prothèses qui viennent nous aider à vivre, que ce soit des lunettes, que ce soit des appareils auditifs, que ce soit des pacemakers, que ce soit une canne, que ce soit un fauteuil. Ce prolongement de nos limites à travers des prothèses n'empêche pas qu'un jour arrivera où nous aurons franchi toutes les limites. Et voilà. Nous ne pourrons pas supprimer la mort. L'homme, augmenté par ses prothèses, aura une limite. Toutes nos prothèses le montrent. Quoi qu'en disent les tenants du transhumanisme ou du post-humanisme, toutes ces prothèses sont plus ou moins agréables. Elles sont cependant le résultat précieux d'heureuses recherches médicales menées avec passion pour prendre soin et soulager les déficiences dues à notre condition humaine, justement. Il nous revient de mettre en lumière ce qui, déjà, dans ses initiatives, distingue l'être humain des autres vivants. Vous n'avez jamais vu un chien avec des lunettes. Il convient aussi de converser ensemble, non seulement sur ces déficiences qui surviennent progressivement au fil du temps, mais sur le sens de l'aventure humaine que nous partageons ensemble. Car justement, le quotidien nous conduit à prendre en compte le caractère inéluctable de la fin de notre existence. Elle s'approche de chacun de nous. Il nous revient d'anticiper ce moment, de nous y préparer, par une conversation en famille ou entre amis, dans nos communautés religieuses. Pourquoi est-ce qu'on ne parle jamais de la mort? Pourquoi est-ce qu'on ne parle jamais de la fin? Mais la fin n'est pas la fin de la vie. Elle nous ouvre sur un autre mystère. Pour nous, chrétiens, cette conversation est une manière de répondre à l'invitation du Seigneur Jésus. Veillez donc, car vous ne savez ni le jour ni l'heure. Il ne s'agit pas d'une menace. Il s'agit de nous familiariser avec cette perspective. Elle met en jeu une relation très forte entre les générations. Elle renforce l'affection entre parents et enfants, entre frères et sœurs, dont la dignité s'enracine dans le courage d'un regard sur la finitude de notre existence. La maladie en fait partie, et les soins apportés lors de la maladie mettent en lumière l'appel de celles et ceux qui la vivent souvent avec inquiétude et qui ont besoin, quand ils nous appellent, d'être accompagnés par des soins, par une présence aimante, par des initiatives de tendresse. Vous voyez, en cette première méditation, avant de dire le chapelet, nous allons demander à la Vierge Marie d'avoir le courage de converser les uns avec les autres sur cette étape ultime de notre existence qui se profile à l'horizon, dont nous ne savons pas quand est-ce qu'elle arrivera. Mais en attendant, voilà que nous avons besoin d'un certain nombre de prothèses, d'un certain nombre d'aides, d'une présence. Eh bien, le premier sens de la maladie ne se trouve donc pas dans la maladie, même si parfois on les enferme dans leur maladie. Non, on ne peut pas dire de quelqu'un « c'est un autiste, c'est un psychopathe ». Non, non, c'est une personne humaine, c'est une amie, c'est un frère, c'est une sœur. Donc, avec tous ceux qui sont bien portants ou qui sont moins bien portants, essayons de converser ensemble sur cette condition humaine qui est la nôtre. Il faut nous y préparer. Avant de réciter le chapelet que nous allons prier, demandons à la Vierge Marie de prier pour nous à l'heure de notre mort, mais aussi avant, de prier avec nous dans tous ces moments où nous allons rencontrer les limites de notre existence.

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1: Pour ma fille Emmanuelle, qu'elle retrouve un travail, qu'elle trouve un travail adapté à sa situation, car elle a deux maladies très graves. Notre-Dame de Lourdes, Sainte Bernadette, aidez-nous. Sainte Bernadette, faites que mon mari revoie ses deux petits-enfants et notre fille, qu'il ignore depuis plusieurs mois.
2: Bonjour à vous. Ô Maman Marie, Notre-Dame de Lourdes, merci d'intercéder auprès de ton Fils Jésus-Christ avec Sainte Bernadette pour Françoise, atteinte d'un cancer dont ses jours sont comptés. Ses enfants, sa famille sont très malheureux, anéantis. Merci à vous de bien vouloir prier pour elle et pour eux aussi, ensemble avec tous les pèlerins de Lourdes. Merci beaucoup.
3: Soyez les bienvenus, chers pèlerins, ici dans le sanctuaire de Lourdes, dans la grotte de Massabielle, où Notre-Dame a rencontré Bernadette et ensemble ils ont prié le chapelet. Nous aussi, nous voilà aujourd'hui avec le même désir, rencontrer Marie. Nous allons prier pour les intentions proposées, nos intentions. Celle du pape Léon pour l'Église, pour le monde. On prie aussi pour le bon déroulement de son voyage apostolique ici en France et notamment à Lourdes. On prie pour la paix dans le cœur, dans le monde. On prie pour les entendants de ceux qui prient avec nous par la radio, télé ou Internet. C'est un moment de grâce, c'est un moment de foi. Alors, on commence avec le symbole des apôtres, le symbole de notre baptême. Je crois en Dieu, le Père Tout-Puissant, Créateur du ciel et de la terre, et en Jésus-Christ, son Fils unique, notre Seigneur, qui a été conçu du Saint-Esprit, est né de la Vierge Marie, a souffert sous Ponce Pilate, a été crucifié, est mort et a été enseveli, est descendu aux enfers. Le troisième jour est ressuscité des morts, est monté aux cieux, est assis à la droite de Dieu le Père Tout-Puissant, d'où il viendra juger les vivants et les morts. Je crois en l'Esprit Saint, à la Sainte Église catholique, à la communion des saints, à la rémission des péchés, à la résurrection de la chair, à la vie éternelle. Amen. Notre Père qui es aux cieux, que ton nom soit sanctifié, que ton règne vienne, que ta volonté soit faite sur la terre comme au ciel. Donne-nous aujourd'hui notre pain de ce jour. Pardonne-nous nos offenses, comme nous pardonnons aussi à ceux qui nous ont offensés. Et ne nous laisse pas entrer en tentation, mais délivre-nous du mal. Je vous salue, Marie, pleine de grâce. Le Seigneur est avec vous. Vous êtes bénie entre toutes les femmes, et Jésus, le fruit de vos entrailles, est béni.
4: Sainte Marie, Mère de Dieu,
3: je vous salue, Marie, pleine de grâce. Le Seigneur est avec vous. Vous êtes bénie entre toutes les femmes, et Jésus, le fruit de vos entrailles, est béni.
4: Sainte Marie, Mère de Dieu, priez pour nous pauvres pécheurs, maintenant et à l'heure de notre mort.
3: Je vous salue, Marie, pleine de grâce. Le Seigneur est avec vous. Vous êtes bénie entre toutes les femmes, et Jésus, le fruit de vos entrailles, est béni.
4: Sainte
3: Gloire au Père et au Fils et au Saint-Esprit. Premier mystère douloureux, l'agonie de Jésus. Dans le jardin des Oliviers, Jésus priait ainsi. Mon âme est triste à mourir. Demeurez ici éveillés. Comment pourrais-tu dormir, Marie, en cette nuit d'angoisse et de trahison? Ton âme est triste avec celle de ton fils. Ta prière se rejoint à la sienne, et avec lui, tu redis ton fiat. Marie, cœur qui veille, apprends-nous la persévérance dans la prière, et avec toi, nous aimerons la volonté de Dieu pour nous. Notre Père qui es aux cieux, que ton nom soit sanctifié, que ton règne vienne, que ta volonté soit faite sur la terre comme au ciel. Je vous salue, Marie, pleine de grâce. Le Seigneur est avec vous. Vous êtes bénie entre toutes les femmes, et Jésus, le fruit de vos entrailles, est béni.
4: Sainte Marie, Mère de Dieu,
3: Je vous salue, Marie, pleine de grâce. Le Seigneur est avec vous. Vous êtes bénie entre toutes les femmes, et Jésus, le fruit de vos entrailles, est béni.
4: Sainte Marie,
3: Je vous salue, Marie, pleine de grâce. Le Seigneur est avec vous. Vous êtes bénie entre toutes les femmes, et Jésus, le fruit de vos entrailles, est béni.
4: Sainte Marie, Mère de Dieu,
3: Je vous salue, Marie, pleine de grâce. Le Seigneur est avec vous. Vous êtes bénie entre toutes les femmes, et Jésus, le fruit de vos entrailles, est béni.
4: Sainte
3: Je vous salue, Marie, pleine de grâce. Le Seigneur est avec vous. Vous êtes bénie entre toutes les femmes, et Jésus, le fruit de vos entrailles, est béni.
4: Sainte Marie,
3: Je vous salue, Marie, pleine de grâce. Le Seigneur est avec vous. Vous êtes bénie entre toutes les femmes, et Jésus, le fruit de vos entrailles, est béni. Je vous salue, Marie, pleine de grâce. Le Seigneur est avec vous. Vous êtes bénie entre toutes les femmes, et Jésus, le fruit de vos entrailles, est béni. Je vous salue, Marie, pleine de grâce. Le Seigneur est avec vous. Vous êtes bénie entre toutes les femmes, et Jésus, le fruit de vos entrailles, est béni. Je vous salue, Marie, pleine de grâce. Le Seigneur est avec vous. Vous êtes bénie entre toutes les femmes, et Jésus, le fruit de vos entrailles, est béni. Je vous salue, Marie, pleine de grâce. Le Seigneur est avec vous. Vous êtes bénie entre toutes les femmes, et Jésus, le fruit de vos entrailles, est béni.

0: Deuxième mystère douloureux, la flagellation de l'évangile selon saint Jean. Pilate prit Jésus et le fit flageller. Ton fils Marie tend le dos à ceux qui le frappent, mais tu sais qu'il ne sera pas confondu. Rien ne peut bâillonner la vérité, rien ne peut empêcher le soleil de justice de briller sur l'univers. Marie, cœur de douceur, apprends-nous la vraie sagesse et avec toi nous proclamerons la vérité. Notre Père qui es aux cieux, que ton nom soit sanctifié, que ton règne vienne, que ta volonté soit faite sur la terre comme au ciel. Donne-nous aujourd'hui notre pain de ce jour.
1: Pardonne-nous nos offenses, comme nous pardonnons aussi à ceux qui nous ont offensés. Et ne nous laisse pas entrer en tentation, mais délivre-nous du mal. Je vous salue Marie, pleine de grâce. Le Seigneur est avec vous. Vous êtes bénie entre toutes les femmes. Et Jésus, le fruit de vos entrailles, est béni.
2: Sainte Marie, Mère de Dieu, priez pour nous pauvres pécheurs, maintenant et à l'heure de notre mort. Amen.
1: Je vous salue Marie, pleine de grâce. Le Seigneur est avec vous. Vous êtes bénie entre toutes les femmes. Et Jésus, le fruit de vos entrailles, est béni.
2: Sainte Marie, Mère de Dieu, priez pour nous, pauvres pécheurs, maintenant et à l'heure de notre mort. Amen.
1: Je vous salue, Marie, pleine de grâce. Le Seigneur est avec vous. Vous êtes bénie entre toutes les femmes. Et Jésus, le fruit de vos entrailles, est béni.
2: Sainte Marie, Mère de Dieu, priez pour nous, pauvres pécheurs, maintenant et à l'heure de notre mort. Amen.
1: Je vous salue Marie, pleine de grâce. Le Seigneur est avec vous. Vous êtes bénie entre toutes les femmes. Et Jésus, le fruit de vos entrailles, est béni.
2: Sainte Marie, Mère de Dieu, priez pour nous pauvres pécheurs, maintenant et à l'heure de notre mort. Amen.
1: Je vous salue Marie, pleine de grâce. Le Seigneur est avec vous. Vous êtes bénie entre toutes les femmes. Et Jésus, le fruit de vos entrailles, est béni.
2: Sainte Marie, Mère de Dieu, priez pour nous pauvres pécheurs, maintenant et à l'heure de notre mort. Amen.
1: Je vous salue, Marie, pleine de grâce. Le Seigneur est avec vous. Vous êtes bénie entre toutes les femmes. Et Jésus, le fruit de vos entrailles, est béni.
2: Sainte Marie, Mère de Dieu, priez pour nous pauvres pécheurs, maintenant et à l'heure de notre mort.
1: Je vous salue Marie, pleine de grâce. Le Seigneur est avec vous. Vous êtes bénie entre toutes les femmes. Et Jésus, le fruit de vos entrailles, est béni.
2: Sainte Marie, Mère de Dieu, priez pour nous, pauvres pécheurs, maintenant et à l'heure de notre mort. Amen.
1: Je vous salue Marie, pleine de grâce. Le Seigneur est avec vous. Vous êtes bénie entre toutes les femmes. Et Jésus, le fruit de vos entrailles, est béni.
2: Sainte Marie, Mère de Dieu, priez pour nous pauvres pécheurs,
1: maintenant et à l'heure de notre mort. Amen. Je vous salue, Marie, pleine de grâce. Le Seigneur est avec vous. Vous êtes bénie entre toutes les femmes. Et Jésus, le fruit de vos entrailles, est béni.
2: Sainte Marie, Mère de Dieu, priez pour nous pauvres pécheurs, maintenant et à l'heure de notre mort. Amen.
1: Je vous salue Marie, pleine de grâce. Le Seigneur est avec vous. Vous êtes bénie entre toutes les femmes. Et Jésus, le fruit de vos entrailles, est béni.
2: Sainte Marie, Mère de Dieu, priez pour nous pauvres pécheurs,
0: maintenant et à l'heure de notre mort. Amen.

0: Troisième mystère douloureux, le couronnement d'épines. De l'évangile selon saint Jean. Jésus sortit donc dehors, portant la couronne d'épines et le manteau de pourpre. Et Pilate leur dit, « Voici l'homme. » Le plus beau des enfants des hommes est méconnaissable, mais ta foi ne vacille pas, Marie, car tu sais que c'est par ses souffrances que nous serons guéris. Marie, cœur fidèle, apprends-nous la patience dans l'épreuve, et avec toi nous entrerons dans le mystère de la rédemption. Notre Père qui es aux cieux, que ton nom soit sanctifié, que ton règne vienne, que ta volonté soit faite sur la terre comme au ciel. Donne-nous aujourd'hui notre pain de ce jour.
1: Pardonne-nous nos offenses, comme nous pardonnons aussi à ceux qui nous ont offensés. Et ne nous laisse pas entrer en tentation, mais délivre-nous du mal. Je vous salue Marie, pleine de grâce. Le Seigneur est avec vous. Vous êtes bénie entre toutes les femmes, et Jésus, le fruit de vos entrailles, est béni.
2: Sainte Marie, Mère de Dieu, priez pour nous, pauvres pécheurs, maintenant et à l'heure de notre mort. Amen.
1: Je vous salue, Marie, pleine de grâce. Le Seigneur est avec vous. Vous êtes bénie entre toutes les femmes, et Jésus, le fruit de vos entrailles, est béni.
2: Sainte Marie, Mère de Dieu, priez pour nous pauvres pécheurs, maintenant et à l'heure de notre mort. Amen.
1: Je vous salue, Marie, pleine de grâce. Le Seigneur est avec vous. Vous êtes bénie entre toutes les femmes, et Jésus, le fruit de vos entrailles, est béni.
2: Sainte Marie, Mère de Dieu, priez pour nous pauvres pécheurs, maintenant et à l'heure de notre mort. Amen.
1: Je vous salue, Marie, pleine de grâce. Le Seigneur est avec vous. Vous êtes bénie entre toutes les femmes, et Jésus, le fruit de vos entrailles, est béni.
2: Sainte Marie, Mère de Dieu, priez pour nous pauvres pécheurs, maintenant et à l'heure de notre mort. Amen.
1: Je vous salue, Marie, pleine de grâce. Le Seigneur est avec vous. Vous êtes bénie entre toutes les femmes, et Jésus, le fruit de vos entrailles, est béni.
2: Sainte Marie, Mère de Dieu, priez pour nous pauvres pécheurs, maintenant et à l'heure de notre mort. Amen.
1: Je vous salue, Marie, pleine de grâce. Le Seigneur est avec vous. Vous êtes bénie entre toutes les femmes, et Jésus, le fruit de vos entrailles, est béni.
2: Sainte Marie, Mère de Dieu, priez pour nous pauvres pécheurs, maintenant et à l'heure de notre mort. Amen.
1: Je vous salue, Marie, pleine de grâce. Le Seigneur est avec vous. Vous êtes bénie entre toutes les femmes. Et Jésus, le fruit de vos entrailles, est béni.
2: Sainte Marie, Mère de Dieu, priez pour nous pauvres pécheurs, maintenant et à l'heure de notre mort. Amen.
1: Je vous salue, Marie, pleine de grâce. Le Seigneur est avec vous. Vous êtes bénie entre toutes les femmes, et Jésus, le fruit de vos entrailles, est béni.
2: Sainte Marie, Mère de Dieu, priez pour nous pauvres pécheurs, maintenant et à l'heure de notre mort. Amen.
1: Je vous salue, Marie, pleine de grâce. Le Seigneur est avec vous. Vous êtes bénie entre toutes les femmes, et Jésus, le fruit de vos entrailles, est béni.
2: Sainte Marie, Mère de Dieu, priez pour nous pauvres pécheurs, maintenant et à l'heure de notre mort. Amen.
1: Je vous salue, Marie, pleine de grâce. Le Seigneur est avec vous. Vous êtes bénie entre toutes les femmes, et Jésus, le fruit de vos entrailles, est béni.
2: Sainte Marie, Mère de Dieu, priez pour nous pauvres pécheurs, maintenant et à l'heure de notre mort. Amen.

0: Quatrième mystère douloureux, le portement de croix de l'évangile selon saint Jean. Les soldats prirent donc Jésus qui, portant lui-même sa croix, sortit de la ville pour aller au lieu dit Golgotha. Marie, tu ne t'enfuis pas devant la souffrance de ton fils. Tu l'accompagnes sur le chemin de la croix. Aide-nous d'être persévérants dans les épreuves, conscients qu'ainsi nous nous associons au mystère du salut que nous recevons, que nous transmettons. Notre Père qui es aux cieux, que ton nom soit sanctifié, que ton règne vienne, que ta volonté soit faite sur la terre comme au ciel.
1: Donne-nous aujourd'hui notre pain de ce jour. Pardonne-nous nos offenses, comme nous pardonnons aussi à ceux qui nous ont offensés. Et ne nous laisse pas entrer en tentation, mais délivre-nous du mal. Je vous salue, Marie, pleine de grâce. Le Seigneur est avec vous. Vous êtes bénie entre toutes les femmes, et Jésus, le fruit de vos entrailles, est béni.
2: Sainte Marie, Mère de Dieu, priez pour maintenant et à l'heure de notre mort. Amen.
1: Je vous salue, Marie, pleine de grâce. Le Seigneur est avec vous. Vous êtes bénie entre toutes les femmes, et Jésus, le fruit de vos entrailles, est béni.
2: Sainte Marie, Mère de Dieu, priez pour nous pauvres pécheurs, maintenant et à l'heure de notre mort.
1: Amen. Je vous salue, Marie, pleine de grâce. Le Seigneur est avec vous. Vous êtes bénie entre toutes les femmes, et Jésus, le fruit de vos entrailles, est béni.
2: Sainte Marie, Mère de Dieu, priez pour nous pauvres pécheurs,
1: maintenant et à l'heure de notre mort.

0: Je vous salue Marie, pleine de grâce. Le Seigneur est avec vous. Vous êtes bénie entre toutes les femmes et Jésus, le fruit de vos entrailles, est béni. Sainte Marie, Mère de Dieu, priez pour nous pauvres pécheurs, maintenant et à l'heure de notre mort. Amen. Je vous salue Marie, pleine de grâce. Le Seigneur est avec vous. Vous êtes bénie entre toutes les femmes et Jésus, le fruit de vos entrailles, est béni. Sainte Marie, Mère de Dieu, priez pour nous pauvres pécheurs, maintenant et à l'heure de notre mort. Amen. Je vous salue Marie, pleine de grâce. Le Seigneur est avec vous. Vous êtes bénie entre toutes les femmes et Jésus, le fruit de vos entrailles, est béni. Sainte Marie, Mère de Dieu, priez pour nous pauvres pécheurs, maintenant et à l'heure de notre mort. Amen. Je vous salue Marie, pleine de grâce. Le Seigneur est avec vous. Vous êtes bénie entre toutes les femmes et Jésus, le fruit de vos entrailles, est béni. Sainte Marie, Mère de Dieu, priez pour nous pauvres pécheurs, maintenant et à l'heure de notre mort. Amen. Je vous salue Marie, pleine de grâce. Le Seigneur est avec vous. Vous êtes bénie entre toutes les femmes et Jésus, le fruit de vos entrailles, est béni.
1: Sainte Marie, Mère de Dieu, priez pour nous pauvres pécheurs, maintenant et à l'heure de notre mort. Amen. Gloire

0: Père, et in secula seculorum. Amen. Cinquième mystère douloureux, le crucifiement et la mort de Jésus. De l'Évangile selon saint Jean. Près de la croix de Jésus se tenait sa mère. Voyant sa mère et près d'elle le disciple qu'il aimait, il dit à sa mère, « Femme, voici ton fils. » Puis il dit au disciple, « Voici ta mère. » Sainte Vierge Marie, Jésus te dit que nous sommes tes enfants à sa place. Jean l'évangéliste se rend compte que tu dois être sa mère. En lui, tu es notre mère. Donne-nous un cœur confiant et persévérant sur le chemin de la foi qui passe par la croix, mais en vue de la résurrection. Notre Père, qui es aux cieux, que ton nom soit sanctifié, que ton règne vienne, que ta volonté soit faite sur la terre comme au ciel. Je vous salue Marie, pleine de grâce. Le Seigneur est avec vous. Vous êtes bénie entre toutes les femmes, et Jésus, le fruit de vos entrailles, est béni.
1: Sainte Marie, Mère de Dieu,
0: je vous salue Marie, pleine de grâce. Le Seigneur est avec vous. Vous êtes bénie entre toutes les femmes, et Jésus, le fruit de vos entrailles, est béni.
1: Sainte Marie,
0: je vous salue Marie, pleine de grâce. Le Seigneur est avec vous. Vous êtes bénie entre toutes les femmes, et Jésus, le fruit de vos entrailles, est béni.
1: Sainte Marie, Mère de Dieu, priez pour nous pauvres pécheurs, maintenant et à l'heure de notre mort.
0: Je vous salue Marie, pleine de grâce. Le Seigneur est avec vous. Vous êtes bénie entre toutes les femmes, et Jésus, le fruit de vos entrailles, est béni.
1: Sainte Marie,
0: je vous salue Marie, pleine de grâce. Le Seigneur est avec vous. Vous êtes bénie entre toutes les femmes, et Jésus, le fruit de vos entrailles, est béni. Je vous salue Marie, pleine de grâce. Le Seigneur est avec vous. Vous êtes bénie

0: Entre toutes les femmes, et Jésus, le fruit de vos entrailles, est béni.
1: Sainte Marie, Mère de Dieu, priez pour nous pauvres pécheurs, maintenant et à l'heure de notre mort. Amen.
0: Je vous salue Marie, pleine de grâce. Le Seigneur est avec vous. Vous êtes bénie entre toutes les femmes, et Jésus, le fruit de vos entrailles, est béni.
1: Sainte Marie, Mère de Dieu,
0: je vous salue Marie, pleine de grâce. Le Seigneur est avec vous. Vous êtes bénie entre toutes les femmes. Et Jésus, le fruit de vos entrailles, est béni.
1: Sainte Marie, Mère de Dieu, priez pour nous pauvres pécheurs, maintenant et à l'heure de notre mort.
0: Amen. Je vous salue Marie, pleine de grâce. Le Seigneur est avec vous. Vous êtes bénie entre toutes les femmes. Et Jésus, le fruit de vos entrailles, est béni.
1: Sainte
0: Je vous salue Marie, pleine de grâce. Le Seigneur est avec vous. Vous êtes bénie entre toutes les femmes, et Jésus, le fruit de vos entrailles, est béni.
1: Sainte Marie.

0: Dieu qui nous donne de vénérer en la Vierge Marie, la mère de l'espérance, elle qui est notre dame des douleurs, accorde-nous par sa prière et son aide de mettre toujours notre espérance dans les biens du ciel, tandis que nous accomplissons nos tâches temporelles, et d'obtenir un jour ce que nous attendons avec foi, par Jésus le Christ, notre Seigneur.
1: Amen.
0: Le Seigneur soit avec vous.
1: Et avec votre esprit.
0: Et que Dieu Tout-Puissant vous bénisse, le Père, le Fils et le Saint-Esprit.
1: Amen.
0: Notre-Dame de Lourdes.
1: Priez pour nous.
0: Sainte Bernadette.
1: Priez pour nous.
0: Saint Joseph.
1: Priez pour nous.
0: Reine de la paix.
1: Priez pour nous.
0: Ô Marie, conçue sans péché.
1: Priez pour nous.

0: Présence.
1: Une heure.
2: De Thomas d'Aquin, 13e siècle. Prière au début du jour.

Seigneur, mets de l'ordre dans ma vie. Et ce que tu veux que je fasse, donne-moi de le connaître, donne-moi de l'accomplir comme il faut et comme il est utile au salut de mon âme. Que j'aille vers toi, Seigneur, par un chemin sûr, droit, agréable et menant au terme, un chemin qui ne s'égare pas entre les prospérités et les adversités, en sorte que je te rende grâce dans les choses prospères et que je garde la patience dans les choses adverses, ne me laissant ni exalter par les premières, ni abattre par les secondes. Seigneur, que toute joie me fatigue qui est sans toi, et que je ne désire rien en dehors de toi. Que tout travail, Seigneur, me soit agréable qui est pour toi, et tout repos insupportable qui est sans toi. Donne-moi souvent de porter mon cœur vers toi. Et quand je faiblis, de peser ma faute avec ma douleur, avec un ferme propos de me corriger.

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1: Une nouvelle fois, merci d'être à notre écoute, amis et fidèles auditeurs. Dans un motu proprio rendu public lundi, le pape annule les réductions de salaire dues au Covid. Plus de précisions dans quelques instants. Dans le cadre de l'actualité de l'Église sur le continent, nous irons en Côte d'Ivoire où notre correspondant nous rendra compte de la rentrée scolaire, notamment dans les écoles catholiques. 30 jeunes originaires de plusieurs pays africains ont prononcé leur premier vœu au sein de la congrégation des Fils de l'Immaculée Conception à la cathédrale Saint-Joseph de Sankt-Mélima au sud du Cameroun. Une information que nous développera Paul Valéry Mendogo. L'actualité sociale et politique sur le continent nous conduira aujourd'hui au Mali, au Cameroun, en République démocratique du Congo. Dans cette présente édition, il sera également question de suivre Monseigneur Brice Armand Ibombo, évêque de Wesso en République du Congo, qui, lors de son passage à Rome, nous a fait écho de la situation dans son diocèse. À tous et à chacun, bonne condition d'écoute.
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1: L'urgence étant passée, les mesures d'austérité liées à la période du Covid-19 peuvent désormais être levées. Par un motu proprio, le pape Léon XIV a abrogé lundi la réglementation établie par le pape François en mars 2021 qui réduisait les salaires du personnel du Saint-Siège, à commencer par ceux des cardinaux et de chefs de département de la curie romaine, et gelait les augmentations d'ancienneté bisannuelles. Une mesure rigoureuse dictée à l'époque par les conséquences de la pandémie qui avait aggravé le déficit qui caractérise depuis plusieurs années la gestion économique du Saint-Siège, ce qui a eu un impact négatif sur toutes les sources de revenus du Saint-Siège et de l'état de la cité du Vatican, comme on pouvait le lire dans le motu proprio du pape François, un avenir durable. Il s'agissait avant tout d'une révision des dépenses menées par le souverain pontife argentin afin d'éviter des mesures encore plus drastiques telles que le licenciement d'employés, en particulier des laïcs et plus encore des pères et mères de famille. Direction la Côte d'Ivoire, où des millions d'écoliers ivoiriens ont repris lundi dernier le chemin de l'école après quelques semaines de vacances. Dans les établissements catholiques, le lancement de cette nouvelle année scolaire s'est tenu au groupe scolaire Notre-Dame de la Paix de Cocody, Riviera Palmeraie, dans l'archidiocèse d'Abidjan. À cette occasion, le père Félicien Gouessé, secrétaire exécutif national de l'éducation catholique, a exhorté l'ensemble de la communauté éducative à faire de la confiance et de la communion les fondements d'une école davantage tournée vers l'excellence et la formation intégrale de la personne. Marcel Ariston-Blé.
2: La reprise des cours est effective depuis ce lundi sur l'ensemble du territoire national ivoirien, notamment dans les établissements catholiques. Le père Félicien Gouessé, secrétaire exécutif national de l'éducation catholique de Côte d'Ivoire, dans son allocution d'ouverture, a appelé l'ensemble de la communauté éducative à privilégier la communion et le dialogue afin de restaurer et de consolider la confiance entre l'école et la famille, mais également entre les élèves et leurs formateurs.
3: Alors ce que j'attends, effectivement, du fait de cette confiance, j'ai beaucoup apprécié le dicton du ministre, toute la Côte d'Ivoire à l'école, qui rejoint nos valeurs. Nous croyons qu'un enfant est éduqué par la communauté et non pas seulement par sa famille et par des experts. Donc ce que j'attends de cette année scolaire, c'est que nous renforcions davantage cette valeur de communauté éducative, c'est-à-dire tout le monde mobilisé autour du droit à l'éducation pour tous, mais surtout avec une priorité pour les plus vulnérables. C'est aussi un pan du projet éducatif mondial qui aujourd'hui, cette année, sera un ancrage particulier de notre mission.
2: Reprise des cours, joie pour les apprenants de retrouver leurs camarades et enseignants.
4: Je suis en classe de CE1B. Je vais commencer la catéchèse cette année. Et puis, mes vacances se sont bien passées. Et puis, la maîtresse, c'est très gentil. J'aime ma nouvelle classe. Et puis, merci. Merci à maman qui m'a envoyé à l'école. Je suis heureux de revoir mes habits.
2: D'autant que le thème de l'année scolaire 2026 et 2027 retenu par le ministère de l'Éducation est « Restaurons la confiance ». France pour la transformation durable de l'école ivoirienne. Marcel Ariston Blé, Abidjan, Côte d'Ivoire, pour Radio Vatican.
1: 30 jeunes originaires de plusieurs pays africains ont prononcé leur premier vœu au sein de la Congrégation des Fils de l'Immaculée Conception à la cathédrale Saint-Joseph de Saint-Mélima au sud du Cameroun. Plus de précisions dans cette correspondance de Paul Valéry Mendogo.
5: Ils sont 30. 30 jeunes qui, au terme de 12 mois de formation, ont choisi de consacrer leur vie à Dieu dans la Congrégation des Fils de l'Immaculée Conception. À la cathédrale Saint-Joseph de Saint-Mélima, la messe solennelle de leur première profession religieuse était présidée par le père Apollinaire Anguissa Metogo, supérieur de la province africaine de la Congrégation.
6: Dès demain, les 30 jeunes seront déployés dans des différentes missions, dans les hôpitaux, dans les écoles, dans les paroisses, pour mettre en pratique et en valeur tous ces enseignements qu'ils ont reçus fidèlement.
5: Même si les 30 nouveaux prophètes n'auront pas le temps de s'installer dans l'émotion de la célébration, leur joie profonde est perceptible.
7: Je suis Kofi Kwame Donatien de la Côte d'Ivoire. Tout d'abord, je devrais dire merci à Dieu pour ce jour qu'il nous a donné. On espère seulement qu'on fera toujours sa mission comme il le veut.
8: Frère Glody Timpini de la RDC. J'ai d'abord la joie de porter cet habit comme religieux aujourd'hui. Et le vœu que nous venons de faire là maintenant, là, ce ne sont pas des simples promesses. Donc notre contact envers les gens qui souffrent, envers les pauvres, est vraiment quotidien.
9: Frère Francis Munachimso Mwachiku. Je demande grâce à Dieu pour rester fidèle jusqu'à la fin.
5: La profession religieuse ne constitue donc pas un point d'arrivée. Elle inaugure un chemin quotidien de fidélité. Paul Valéry Mendogo depuis Saint-Mélima pour Radio Vatican.
1: Les nouveaux évêques du monde entier ont récemment séjourné à Rome dans le cadre d'une formation organisée à leur intention. Parmi eux, Mgr Brice Armand Ibombo, à la tête du diocèse de Wesso dans le nord de la République du Congo depuis un an. Dans une interview accordée à nos médias, le quatrième évêque de Wesso entend placer l'évangélisation et la formation au cœur de ses priorités pastorales. Parmi les principaux défis de son diocèse, l'éducation des jeunes, leur accompagnement face aux nouveaux moyens de communication, l'autofinancement et le développement des vocations. Le nouvel évêque revient sur ses chantiers et sur les grands défis qui accompagnent sa mission.
10: Les défis sont nombreux. Le premier défi, c'est parmi les missions qui m'ont été confiées par le Saint-Esprit, c'est le défi de l'évangélisation. L'évangélisation en profondeur, faire connaître le nom de Jésus, la bonne nouvelle de Jésus à travers tout le département de la Sangha qui couvre mon diocèse, à travers la catéchèse, la liturgie, la célébration des sacrements. Il y a cette année, par exemple, dans tout le diocèse, il y a eu moins de mariages. Et ça, c'est un défi majeur. Il y a eu quelques baptêmes, il y a eu des confirmations, mais c'est un petit nombre. Ça veut dire que le boulot y est, la mission est encore là, comme a dit Jésus, hein. La mission est abondante, mais les ouvriers sont peu nombreux. Nous avons un autre défi, toujours sur le plan pastoral, le défi de l'éducation. Nous devons éduquer nos jeunes. Et mon diocèse, nous avons quelques écoles et qui forment. Depuis mes prédécesseurs, je les salue pour l'initiative, pour tout le travail fait. Ils m'ont en fait ouvert le chemin, baliser le chemin. Le défi de l'éducation nous invite à continuer à ouvrir, à construire les écoles à travers notre diocèse. Pour le moment, on n'a que quelques écoles à Wesso Centre et un peu la ville à côté, Pokola, mais dans d'autres villes, d'autres villages, il n'y a pas d'école. Et ça, c'est l'une de mes préoccupations aussi. Vous savez que sans l'éducation, eh bien, il n'y a pas de futur. Hein? Joseph Kizerbo disait « éduquer ou périr ». Si on n'éduque pas, on périt. Et notre jeunesse aujourd'hui a besoin de l'éducation.
11: Il y a aussi le défi de la formation des fidèles.
10: Le défi de la formation. On doit former nos fidèles. On doit former nos jeunes qui deviennent des chrétiens mûrs, adultes. Les chrétiens sont engagés dans le monde et dans la société. Pas seulement à l'église, mais aussi des chrétiens engagés dans la société pour échapper aux dangers qui nous viennent d'ailleurs, qui nous viennent surtout du monde occidental. N'oubliez pas que tous nos jeunes aujourd'hui, avec l'Internet, avec de la communication, tout le monde, et le monde est devenu un microcosme. Hein, les Italiens disent tout le monde est paese. Donc on vit maintenant la même réalité. Ce qui est fait ici à la minute est connu ailleurs. Donc nous avons besoin de la formation. D'ailleurs, c'était parmi les thèmes aussi. Comment former nos jeunes à la manipulation, à l'utilisation de ces moyens de communication que la société nous oblige aujourd'hui. On ne peut plus rien faire sans ça parce que ça nous aide aussi de la passoire. Mais ce qui nous intéresse maintenant, c'est la bonne utilisation. Nous avons aussi le défi de l'autofinancement, c'est-à-dire sur l'aspect économique, sur le plan économique. Notre diocèse est pauvre, il faut le dire. Nous vivons dans une zone pauvre où la population, pour la plupart paysanne, c'est des agriculteurs, des agricultrices qui pratiquent l'élevage, ainsi de suite. Alors, il nous faut aussi développer ce secteur. Nous vivons en grande partie des dons, des donations. Mais de plus en plus, on nous invite déjà à l'autofinancement, à penser à l'autofinancement, parce que dans quelques années, il n'y aura plus de subsides. Et ça, c'est l'une des préoccupations majeures. Et avec mes collaborateurs, nous sommes déjà dedans, on est en train de réfléchir comment y parvenir, comment engager le processus de l'autofinancement. Nous avons des terres, nous avons des terrains, ainsi de suite. Et on est en train de comment exploiter ces terres, comment faire à ce que le patrimoine que nous avons et nous aide aussi économiquement à parvenir à cet autofinancement. Je me limite à ces trois défis qui sont pour moi plus préoccupants.
11: Le défi également des vocations, Monseigneur.
10: Le défi des vocations. Jésus l'a dit déjà dans sa parole dans l'Évangile. Et notre diocèse aussi en manque de vocation. Bon, il y a quelques années, quand j'étais au séminaire, le diocèse Wissoun avec un, deux, trois séminaristes. Mais aujourd'hui, cette année, l'an dernier, nous, on a eu 13 séminaristes. Et cette année, on en aura 15. Voilà, donc c'est déjà une bonne nouvelle, mais nous continuons à prier, nous continuons à travailler aussi. Se lancer dans la passion de la jeunesse. Le pape nous l'a rappelé. Pensez à la jeunesse, pensez au futur, pensez aux vocations. Et ça fait partie aussi de nos priorités pastorales.
1: Monseigneur Brice Armand Ibombo, évêque de Wesso en République du Congo, interrogé par Henri Moriba Camara.
0: Dans quelques instants, l'actualité sociopolitique.
1: 2 millions de personnes au Soudan du Sud pourraient être privées de l'aide du Programme alimentaire mondial PAM, a prévenu mardi l'organisation confrontée à des difficultés de financement. Devant la presse à Genève, Mathieu Oligroth, directeur exécutif adjoint des opérations du PAM, a rappelé que près de 7,8 millions de personnes, soit plus de la moitié de la population du pays, peinaient à se nourrir au quotidien. L'épidémie d'Ebola qui sévit dans l'est de la République démocratique du Congo progresse de manière exponentielle au nord Kivu, alors que des signes d'amélioration sont observés dans d'autres provinces, a indiqué mardi l'Organisation mondiale de la santé, OMS. Samedi dernier, le gouvernement congolais a annoncé que le pic de l'épidémie avait été atteint mi-août et que les paramètres indiquaient une diminution du nombre de cas au niveau national pour cette maladie extrêmement meurtrière qui a déjà tué, avant l'épisode en cours en RDC, plus de 15 000 personnes en Afrique au cours des 50 dernières années. Une attaque perpétrée lundi par des individus armés dans un bar de Bamenda, chef-lieu de la région anglophone du nord-ouest du Cameroun, a fait 3 morts et 4 blessés, ont indiqué mardi les autorités locales. Après 15 mois d'une forte crise diplomatique, le premier ministre algérien a visité lundi le Mali avec au menu des échanges la relance et la redynamisation de la coopération entre les deux pays. Les détails avec notre correspondant dans la région, Abdoul Razak Idrissa.
12: Le chef du gouvernement algérien a remis au président Goïta une lettre d'invitation pour une visite en Algérie de son homologue Tebboune et indiquer que les modalités de cette visite sont déjà en préparation des deux côtés. La visite a été aussi l'occasion d'échanges entre les deux délégations sur les défis sécuritaires régionaux. La présence à Bamako du Premier ministre algérien, quelques jours seulement après la visite de son homologue Abdoulaye Maïga à Alger, illustre la volonté partagée des deux pays de consolider leurs relations de solidarité et de coopération bilatérale. Des relations qui s'étaient fortement dégradées après la destruction en avril 2025 par l'armée algérienne d'un drone malien à la frontière entre les deux pays. Alger avait alors affirmé que l'appareil avait violé son espace aérien, ce que Bamako avait contesté. Les deux pays avaient chacun rappelé son ambassadeur et fermé réciproquement leur espace aérien. Ils cherchent désormais à tourner la page de cette crise et à rétablir le dialogue direct. Abdullah Razak Idrissa à Niamey pour Radio Vatican.
1: Prise de position des évêques et vie des chrétiens dans le monde avec Henri Moriba Camara.
13: Commençons cette rubrique par le continent asiatique où au Sri Lanka, le diocèse de Jaffna continue de réclamer une enquête internationale indépendante sur la fosse commune de Chemani. Des experts médicaux et des archéologues y ont découvert des centaines de restes humains dont certains pourraient appartenir à des enfants et des nourrissons. La troisième campagne de fouilles menée jusqu'en août a permis de mettre au jour 583 ensembles d'ossements et de squelettes, mais leur nombre exact et leur identité restent à déterminer. Le diocèse demande donc des analyses médico-légales approfondies, notamment des tests ADN, afin de faire la lumière sur le sort des personnes disparues depuis plusieurs décennies. La première assemblée des missionnaires numériques catholiques d'Asie s'est achevée cette semaine à Manila, la capitale des Philippines, après avoir rassemblé plus de 100 communicateurs et créateurs de contenu venus de tout le continent dans le but de renforcer la collaboration et d'élaborer une vision commune pour l'évangélisation numérique. Organisée sous le thème d'influenceurs à témoins, une démarche synodale pour la mission numérique en Asie. Les participants ont été invités à dépasser la simple production de contenu pour devenir de véritable témoin de foi enraciné dans la communion et la mission. L'information et son rapport à la vérité dans la guerre entre l'Ukraine et la Russie sont plus qu'essentiels. La bataille fait rage non seulement dans les médias, mais aussi sur les réseaux sociaux. Nul n'est épargné. Avoir accès à de vraies informations pour se faire une idée de la vérité des faits, c'est un enjeu de première importance, comme le souligne Mgr Ior Razia, l'éparque de l'Église gréco-catholique ukrainienne en France, Belgique, Pays-Bas, Luxembourg et Suisse.
14: Tout doit être basé sur la vérité. Et donc il faut qu'il soit la vérité dans ce domaine des médias, dans les messages publics. D'une certaine manière, c'est normal qu'il y ait plusieurs fractions de la société, mais quand une de ces parties utilise des moyens de propagande un peu plus efficaces ou essaye des moyens financiers pour avancer dans ces propagandes, ça c'est le problème. La société, la population n'a pas accès à la vérité. Et à mon avis, l'État, peut-être l'Église, doit surveiller pour que au moins toutes les positions soient
15: représentées
14: dans les médias. Mais il y a aussi des choses où vraiment cette vérité est gravement affectée ou même n'existe plus. Par exemple, il y a une fausse illusion que les Ukrainiens et les Russes sont une même nation, ou les Ukrainiens sont comme groupe ethnique des Russes, ou que la Russie est un pays originaire qui a donné la naissance à l'Ukraine. Ce n'est pas vérité, ça veut dire que c'est une faute, et c'est une propagande. Pour chacun qui a appris l'histoire, c'est évident. Donc il faut aussi mettre des choses en ordre.
13: Mgr Ior Razia, l'éparque de l'Église gréco-catholique ukrainienne en France, Belgique, Pays-Bas, Luxembourg et Suisse. Et en Allemagne, l'archevêque de Fribourg appelle à protéger la démocratie qui ne va pas de soi. À l'occasion de la Journée internationale de la démocratie, le 15 septembre, Mgr Stéphane Borger invite les citoyens à s'engager activement dans la vie démocratique, notamment dans les paroisses, les partis et la société civile. Face à la montée du populisme des droites et à la polarisation de la société, l'Église catholique du sud-est de l'Allemagne a lancé une initiative démocratique démocratique. Elle entend ainsi défendre la dignité de chaque personne et contribuer au débat public.
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1: C'est par ici que nous mettons un point final à notre programme aujourd'hui. Merci de l'avoir suivi.

de François d'Assise, 13e siècle, Cantique des créatures. Très haut, tout puissant et bon Seigneur, à toi les louanges, la gloire, l'honneur et toute bénédiction. À toi seul, Dieu suprême, ils conviennent, et nul homme n'est digne de prononcer ton nom. Loué sois-tu, mon Seigneur, avec toutes tes créatures, et spécialement notre frère Messire, le Soleil, lequel nous donne le jour et par qui tu nous éclaires. Qu'il est beau et rayonnant, et que sa splendeur nous révèle ta puissance infinie. Loué sois-tu, mon Seigneur, pour nos sœurs, la lune et les étoiles, dans le ciel tu les créas, lumineuses, précieuses et splendides. Loué sois-tu, mon Seigneur, pour notre frère, le vent, pour l'air, les nuages, le ciel, et tous les temps, par eux, tu soutiens les créatures. Loué sois-tu, mon Seigneur, pour notre sœur l'eau, laquelle est si utile, si humble, si précieuse, si pure. Loué sois-tu, mon Seigneur, pour notre frère le feu, par qui tu illumines la nuit. Il est si beau, si joyeux, si vigoureux et si fort. Loué sois-tu, mon Seigneur, pour notre sœur maternelle, la terre, laquelle nous porte et nous nourrit, riche de tant de fruits, de fleurs colorées et de plantes. Loué sois-tu, mon Seigneur, pour tous ceux qui pardonnent à cause de ton amour et qui subissent injustice et tribulation. Bienheureux ceux-là qui persévèrent dans la paix, car toi, très haut, tu les couronneras. Loué sois-tu, mon Seigneur, pour notre sœur, la mort corporelle, à qui nul homme ne peut échapper. Malheureux seulement ceux qui meurent éloignés de toi, mais heureux ceux qui ont accompli ta sainte volonté, car éternellement, ils vivront avec toi. Loué, bénissez et remerciez mon Seigneur et servez-le en grande humilité.

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2: Bonjour à tous. Un peu plus de 2 ans après l'amorce d'un dialogue institutionnel entre le christianisme et le confucianisme, une déclaration conjointe a été signée au terme d'un colloque organisé en août à Séoul, en Corée du Sud. Dans ce texte, les participants de cette rencontre historique expriment leur volonté de poursuivre le rapprochement entre les deux traditions de pensée et de spiritualité. Le premier dialogue officiel bilatéral s'est tenu donc à l'université catholique de Sogang à Séoul sur le thème « Nouveau ciel, nouvelle terre et grande harmonie, grande unité ». Dialogue entre confucéens et chrétiens pour la construction d'une société idéale. Rome était représentée à cet événement par le cardinal Kovagad et Mgr Kankanamalaj, respectivement préfet et secrétaire du dicastère pour le dialogue interreligieux. Les évêques coréens et l'Académie confucéenne de Corée étaient également impliqués. Au terme de 2 jours de travaux, les participants, des universitaires, responsables religieux et acteurs de terrain d'Asie, d'Europe et d'Amérique du Nord, ont signé une déclaration commune prônant une collaboration continue entre chrétiens et confucéens pour relever les défis urgents du monde actuel. Chrétiens et confucéens ont listé ensemble les maux contemporains, citant la fragmentation sociale, la solitude, les migrations forcées, les inégalités, la dégradation de l'environnement, la guerre, les discriminations, ainsi que le développement rapide de l'intelligence artificielle. Le texte de la déclaration s'inspire des paroles de Confucius. N'est-ce pas une joie d'avoir des amis qui viennent de loin? Et de l'invitation de Saint Paul, s'accueillir les uns les autres comme le Christ vous a accueillis pour la gloire de Dieu, pour reconnaître un appel commun à construire un monde de justice, de respect, de compassion, de paix et d'harmonie malgré leurs différences de tradition. Les signataires prônent une vie éthique fondée sur la sagesse morale, la vertu, la responsabilité. Autre thème évoqué, la défense de la dignité de toute personne humaine, l'attention aux plus vulnérables ou encore l'écologie. À partir de cette rencontre historique, chrétiens et confucéens souhaitent la croissance de l'amitié, de la compréhension mutuelle et de la coopération. En mars 2024 déjà, le Saint-Siège avait participé à Taïwan à un congrès pour promouvoir le dialogue entre le christianisme et le confucianisme. Cette initiative marquait un pas en avant significatif dans les échanges entre l'Église catholique et cette tradition philosophico-religieuse plurimillénaire, terreau culturel et spirituel de nombreux pays asiatiques. Le but de la réunion était de formuler des lignes directrices officielles pour les catholiques qui s'engagent dans un dialogue avec les adeptes du confucianisme. Ces rencontres s'inscrivent dans la dynamique plus générale de coopération entre le Saint-Siège et les grandes traditions culturelles et spirituelles de l'Extrême-Orient. Cette promotion du dialogue interreligieux représente aussi un pas important du point de vue du rapprochement diplomatique que le Saint-Siège promeut avec le Vietnam et la Chine. En Chine, Confucius, philosophe chinois qui a vécu au 6e et 5e siècle avant Jésus-Christ, est une figure centrale et l'école de pensée confucianiste fut le socle religieux et culturel du pays pendant de nombreux siècles. Aujourd'hui, le président a fait du confucianisme un des piliers de sa politique nationaliste de sinisation de la société. À demain pour d'autres infos.

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1: Au nom du Père, et du Fils, et du Saint-Esprit, Amen. Mon Seigneur et mon Dieu, je crois fermement que tu es ici, que tu me vois, que tu m'entends. Je t'adore avec profonde révérence. Je te demande le pardon de mes péchés et la grâce de faire avec profit ce moment de prière. Marie, ma Mère Immaculée, Saint Joseph et mon ange gardien, intercédez pour moi. Un jour, Jésus a comparé les gens de sa génération à des gamins assis sur la place qui s'interpellent en disant « Nous vous avons joué de la flûte et vous n'avez pas dansé. Nous avons chanté des lamentations et vous n'avez pas pleuré. » Il s'agissait probablement d'un jeu ou d'une sorte de comptine où il fallait mimer la joie ou la tristesse en fonction de la chanson. Et alors si on ne le fait pas, c'est pas du jeu. Et pourquoi vous jouez pas? Jésus semble donc dénoncer une certaine immaturité chez ses contemporains et il explique pourquoi. Jean le Baptiste, en effet, est venu. Il ne mange pas de pain, il ne boit pas de vin. Et vous dites, c'est un possédé. Le Fils de l'homme est venu, il mange et il boit. Et vous dites, voilà un glouton et un ivrogne, un ami des publicains et des pécheurs. Jésus leur dit, vous êtes comme des enfants qui se plaignent tout le temps. Vous critiquez Jean-Baptiste parce qu'il ne mange presque pas et ne boit que de l'eau, vous le classez comme fou ou comme possédé. Moi-même, le Seigneur, donc, vous me classez dans la catégorie des gloutons et des ivrognes parce que vous m'avez vu manger et boire, et parfois chez des pécheurs. Alors Seigneur, je ne pense pas que tu aies été désolé pour toi-même. Je ne pense pas que Jésus se soit dit « Ah, comme il me traite !» Non Seigneur, tu as été peut-être désolé par ce péché déjà, de jugement téméraire, de condamnation des gens à partir de presque rien. Mais peut-être aussi, tu as été désolé parce qu'ils ne se rendaient pas compte de la grandeur du moment. Ces personnes, c'est vrai, pensons-y, ont eu la chance d'approcher Dieu fait homme, le Verbe incarné, la seconde personne de la Trinité, et ils sont restés à regarder ce qu'ils mangeaient, ce qu'ils buvaient. Ils sont restés à la surface des choses. Ils n'ont même pas essayé de comprendre pourquoi Jésus allait chez les pécheurs. Ils ont ignoré la transformation des pécheurs au contact du Christ. Alors oui, ils sont comme des gamins qui sont dans leur petit monde et qui sont capables de passer complètement à côté de la grandeur de la réalité. Saint José Maria Escrivá expliquait qu'il y a deux manières de voir la vie, notamment la vie ordinaire. Soit on reste à la surface des choses, et souvent pour s'en plaindre, râler, critiquer, soit on va en profondeur parce qu'on est sensible à Dieu. Et on comprend que Dieu nous parle dans la vie de tous les jours, et qu'on peut vivre avec lui les choses de tous les jours. Les gens, écrivait Saint José Maria, ont une vision plane à ras de terre à deux dimensions. Quand tu vivras la vie surnaturelle, tu recevras de Dieu la troisième dimension, la hauteur, et avec elle le relief, le poids et le volume. La vie surnaturelle, c'est-à-dire la vie profondément chrétienne, la vie avec Dieu. Seigneur Jésus, tu as peut-être été désolé de voir ces gens de ta génération ne pas comprendre et s'obstiner à vivre à plat, à deux dimensions. Ils sont passés à côté du trésor sans même le remarquer parce qu'ils ne voulaient pas creuser. Et moi, Seigneur, aujourd'hui, je voudrais te rencontrer, non pas superficiellement, non pas à distance, en restant au fond de l'église ou de la chapelle, mais je voudrais te rencontrer personnellement, profondément. Et l'ambition des 10 minutes avec Jésus, c'est de t'aider, toi qui écoutes, à rencontrer le Christ en profondeur. En lisant l'Évangile, nous constatons qu'il y a beaucoup de gens qui ont entendu parler de Jésus. Beaucoup sont venus le voir, des foules entières, et l'ont approché de plus ou moins près. Mais tous ne l'ont pas rencontré. Il y a peut-être même des gens qui ont préféré ne pas s'approcher de trop près, par timidité ou par tranquillité, rester un peu à distance. Comme un homme du nom de Zachée, raconté par l'Évangile, qui était le chef des collecteurs d'impôts, quelqu'un de riche, il cherchait à voir qui était Jésus, ça l'intéressait. Et pour cela, il était monté sur un arbre. L'Évangile précise qu'il était de petite taille, et donc l'arbre l'aidait pour apercevoir Jésus. Jésus ne circulait pas à cheval, on voit, mais à pied, hein, au niveau des gens. Peut-être aussi Zachée pensait-il rester à distance, à l'abri dans son arbre, sans trop se mouiller, parce qu'il n'était pas très fier de lui. Il savait qu'il était pécheur. Et aux surprises, Jésus s'arrête et lui dit « Zachée, descends. Descends de ton arbre, de ton perchoir. Ne reste pas loin. Aujourd'hui, il me faut demeurer chez toi. » Vite, il descendit, dit saint Luc, et il reçut Jésus avec joie. Et un peu plus tard, pendant le repas, apparemment, Zachée debout, alors que pendant le repas, les gens étaient plutôt couchés, mais Zachée debout en public s'adresse à Jésus et lui dit « Voici, Seigneur, je fais don aux pauvres de la moitié de mes biens. Et si j'ai fait du tort à quelqu'un, je vais lui rendre 4 fois plus. » Donc Jésus, tu as provoqué la rencontre en profondeur, non pas pour accuser Zachée et le mettre face à son péché sans plus, mais pour lui offrir la possibilité de se repentir, pour lui donner la confiance suffisante pour qu'il se lance dans une révolution de sa vie intérieure, enfin extérieure et même intérieure. Et peut-être qu'en ce moment aussi, le Seigneur nous dit « Descends. Descends de tes 10 minutes avec Jésus que tu écoutes tranquillement dans ta voiture ou en faisant autre chose. Mouille-toi, enfin, n'aie pas peur de moi, nous dit Jésus. Tu n'as pas besoin d'être parfait pour t'approcher. N'aie pas peur de la vérité sur toi-même, ne la nie pas, ne l'évite pas. Comme tu le sais peut-être, cher auditeur, hein, nous sommes très contents que quelqu'un prolonge un peu au-delà de l'audio, que l'auditeur continue à parler avec Dieu après, en se servant de ce que nous venons de dire, ou pas d'ailleurs. Le plus important, c'est vraiment la rencontre avec Dieu, la tienne, la mienne. Alors une prière, oui, de près. La prière est décapante, hein, me disait un jour un moine bénédictin. La rencontre avec Dieu, si elle est sincère, enlève la couche de peinture que nous avions mis par-dessus la rouille pour que ce soit présentable. Mais c'est pas un décapage sans plus. La vraie prière désarmée devant Dieu, nommée face à la vérité sur nous-mêmes, c'est vrai. Mais c'est pas un réquisitoire, hein, c'est pas rester seul face à nos péchés ou à notre côté décevant. La prière, c'est aussi et surtout une rencontre avec Dieu qui me montre la réalité, mais avec espérance. Donc nous sommes deux à regarder cette réalité dont je peux avoir peur, Dieu et moi. Et les deux sont du même côté. Dieu n'est pas un ennemi, c'est un ami. L'Esprit Saint n'est pas un accusateur, c'est l'Esprit de vérité. Et il est aussi le sanctificateur. Celui qui nous fait partager la vie divine. Alors, il y a peut-être des gens, et peut-être nous aussi, peut-être moi aussi, qui ont parfois un peu peur de la prière, qui ont un peu peur, par exemple, de faire une retraite, de 2 ou 3 jours de prière, par crainte de se retrouver devant la vérité sur eux-mêmes. Alors, il y a des gens qui viennent à une retraite, mais bon, ils sont tout le temps en train d'entrer, sortir, ils sont en train de discuter avec les autres retraitants, à la fin ils ont discuté avec tout le monde, alors peut-être parce qu'ils sont très bavards, mais peut-être aussi parce qu'ils ont peur finalement de se retrouver avec Dieu et devant la vérité. Alors cher auditeur, je t'encourage à continuer. Si quelque chose de cet audio t'a servi ou t'a paru te concerner, bah note-le. Et n'aie pas peur d'y revenir dans ton dialogue avec Dieu. Si tu sens une grande envie de vraiment baisser les armes dans la prière, d'arrêter d'avoir un bouclier, si tu sens une grande envie de parler très sincèrement avec le Seigneur, n'hésite pas à le faire. Si tu as envie de te confesser prochainement, pour tout dire, c'est très bien. Si tu manques d'idées ou d'inspiration, ben adresse-toi à l'Esprit Saint qui intercède en nous. Et tu constateras, et nous constaterons, ce que dit Jésus dans la dernière phrase de cet évangile. Par tous ses enfants, la sagesse de Dieu a été reconnue juste. C'est-à-dire, ceux qui sont vraiment enfants de Dieu voient que la sagesse de Dieu est juste. Elle n'est pas simplement éclairante, elle n'est pas simplement intéressante, elle n'est pas accusatrice, elle est rassurante. Elle nous donne confiance. Alors ménageons-nous cette année un bon rendez-vous quotidien avec Dieu, c'est peut-être déjà fait, mais nous constaterons, en persévérant dans la prière, que la sagesse de Dieu est vraiment juste et rassurante, et que l'Esprit Saint vient au secours de notre faiblesse pour nous aider à prier. Je te remercie, mon Dieu, des bonnes résolutions, des actes d'amour et des inspirations que tu m'as communiquées dans cette méditation. Je te demande de m'aider à les mettre en pratique. Marie, ma mère immaculée, Saint Joseph et mon ange gardien, intercédez pour moi.
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4: Bonjour à tous. Cette semaine, nous interrogeons la joie. Si précédemment, nous avons pu voir les différentes définitions de la joie, nous avons également interrogé les moyens de la cultiver au quotidien et tout du moins de l'entretenir. On a vu qu'il y avait plusieurs formes de la joie, à savoir active et passive, et qu'elle dépendait aussi grandement de la signification qu'on allait lui accorder. Donc à savoir, finalement, la joie, qu'est-ce que c'est pour nous, comment on l'interprète dans notre quotidien, quelle forme cela a, comment on le ressent, à la fois psychologiquement, mais aussi psychiquement et physiquement, et comment on la partage, finalement, cette joie. Puisqu'on a vu au tout début que dans les différentes définitions, que dans la philosophie antique, la joie se rapprochait du terme de mania, et donc de délire et de folie. Notamment donc dans le Phèdre de Platon. Donc c'est également la question de finalement comment on s'approprie, entre guillemets, cette folie, cette joie, au quotidien, comment on la partage, comment on la fait vivre et comment on la cultive, comment on lui laisse une place finalement dans notre vie de tous les jours et dans notre emploi du temps. Alors, face à ces enjeux, on a vu plusieurs, encore une fois, distinctions s'opérer, c'est-à-dire que on avait l'interprétation de la joie comme un instant, juste sur le moment présent, mais également comme souhait d'un bien-être au quotidien. À savoir que cette vision-là allait nous interroger sur ce que l'on souhaitait vivre au quotidien, c'est-à-dire par exemple un sentiment de légèreté, ressentir un état de satisfaction. Alors ça pourrait être se satisfaire de ce que l'on a et d'éprouver de la joie pour ce que l'on possède déjà. Ou encore le fait de s'émerveiller au quotidien. Donc on a vu que là encore c'était une histoire de définition, mais qu'en tant qu'émotion positive, la joie générait d'une part paix et conscience, et mais aussi impliquait une ouverture, un certain lâcher prise et poser la question de l'acceptation de sa propre vulnérabilité. Alors si effectivement, comme vu précédemment, cela ne pose pas question lorsque c'est des moments furtifs, lorsque cela s'inscrit dans une démarche au quotidien, cela va nous demander un certain travail finalement sur soi, à la fois pour la faire rentrer dans notre quotidien, mais aussi pour continuer à grandir avec elle. Donc c'est pour ça que la joie en tant que telle est une compétence émotionnelle, parce qu'elle va nous demander finalement un certain travail dans notre vie de tous les jours, si l'on souhaite lui faire une place. Donc maintenant, la question, c'est de savoir finalement qu'est-ce qui va distinguer la joie du bonheur et du plaisir. Si dans les précédentes séries, nous avons pu voir les définitions du terme de bonheur et également nous interroger sur les termes de plaisir, en quoi la joie s'en distingue étant donné que ce sont tous des émotions agréables, ce sont toutes des émotions qui vont nous donner le goût, l'énergie de vivre, nous motiver. Et en même temps, ce sont des émotions qui vont disparaître, qui sont pas vouées non plus à durer éternellement, et surtout, qui ne se feront pas surface lorsque l'on est triste et déprimé. Donc on voit bien que on va retrouver cette fameuse ambivalence entre ces notions-là et toutes les émotions primaires que l'on a pu évoquer tout à l'heure, comme la peur, la tristesse, la colère, le dégoût, où là forcément les émotions négatives annulent, on va dire, les positives.

0: on est sur quelque chose de court et passager. Alors que la joie, comme le bonheur, enfin j'ai envie de dire, serait soumise à débat, à savoir est-ce que c'est la joie qui dure le plus longtemps que le bonheur, est-ce que c'est la joie qui peut s'ancrer dans le temps. Ben, quelque part, on a envie de dire oui, puisqu'on essaye tout du moins de la cultiver au quotidien et de l'entretenir. Alors que bonheur, il y a quelque chose, quelque part, qui vient un peu malgré tout. Ensuite, on a la question de l'origine concernant le plaisir. Lui, il va provenir de tout ce qui est satisfaction extérieure. Alors que la joie, comme on l'a vu avec ses deux formes, à la fois active et passive, va venir tant des satisfactions intérieures, du sentiment d'accomplissement que des satisfactions extérieures. Donc, on a encore une distinction à ce niveau-là, mais également sur les centres d'intérêt. C'est-à-dire que le plaisir, lui, va être plutôt vu de façon égocentrique ou autocentrée, alors que la joie, comme elle implique une ouverture et finalement aussi une certaine forme de vulnérabilité, elle va nous demander de nous ouvrir aux autres. Et quelque part, donc, par ce fameux travail dont on évoquait tout à l'heure, avoir plus loin et plus large que soi-même. Donc, on est dans une dynamique active ou finalement en mode quelque part de création. Alors, l'autre distinction va se poser au niveau de l'impact. Parce que si le plaisir, lui, peut nous distraire de la recherche de sens, la joie, au contraire, elle est un indicateur d'équilibre et de cohérence personnelle. Donc, on va voir en quoi aussi elle co-construit finalement un bien-être durable. Et on peut se poser la question si finalement être joyeux au quotidien, c'est une question de choix. Parce qu'on voit bien, derrière toutes ces distinctions, que la joie est quelque chose qui peut s'entretenir, qui peut se cultiver, donc qui est aussi un mouvement interne, alors qui bien sûr peut être éprouvé en fonction d'événements externes, mais qui surtout a cette particularité de pouvoir être vraiment entretenu et être vécu par les formes d'accomplissement, de création, et donc finalement d'être aussi un véritable moteur, ne serait-ce que par lui-même, que l'on peut choisir finalement d'éprouver de la joie, alors que ce soit en puisant dans ses souvenirs, que ce soit par anticipation en projetant quelque chose, ou que ce soit sur le moment, par la satisfaction du moment présent. Alors évidemment, je ne vous dis pas que ça sera les mêmes degrés de joie que si vous êtes submergé par un sentiment agréable, etc., malgré vous, que celui que l'on cultive au quotidien. Mais dans la joie, attention, on est plutôt dans une quête de paix et de confiance. Et donc une certaine forme de recherche d'équilibre, contrairement finalement à ce qu'on a pu voir avec le plaisir ou le bonheur, où ça peut être plutôt abrupt, et même si ça peut être très extatique et très agréable, ça peut très vite se vider de lui-même aussi. Donc là, finalement, l'intérêt de la joie est cette idée de co-construction finalement de quotidien. Donc comme on l'a évoqué tout à l'heure, faisant partie d'une forme de bien-être au quotidien, ou alors dans des moments furtifs dans notre journée. Ainsi, je vous remercie pour votre écoute et je vous dis à bientôt.
1: De Raymond Lulle, tertiaire franciscain du XIIIe siècle. Prière à Marie, reine couronnée de bonté, de grandeur et sainteté. Tu sais que l'aube est entre le jour et la nuit, mais qu'elle a plus d'inclination au jour qu'à la nuit, car l'intention de l'aube est qu'il soit jour. Ainsi, reine, tu es entre ton fils et les pécheurs, et ton fils est jour de splendeur, et eux sont nuit de ténèbres et de péché. Toi qui es donc plus près de ton fils que des pécheurs, donne-leur la lumière de ton fils. Ne les laisse pas demeurer dans les ténèbres.

que tu ailles, reine, vers le jour, et ne te souvienne pas de la nuit. Cela ne te ressemble pas, glorieuse, et d'aucune manière je ne crois que tu nous oublies. Car si tu es mère de Dieu, tu es aussi mère des pécheurs. Et quelle est la mère qui oublie ses fils, et surtout lorsqu'ils sont dans les ténèbres? Ah, reine, que cela ne soit. Rappelle-toi et illumine le monde entier, puisque de tout ce qui est, tu es lumière, clarté et aube.

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5: Le Canada est constitué de 10 provinces et 3 territoires. Le Québec, dont la superficie correspond à peu près à 3 fois à celle de la France, est la plus vaste et la deuxième province la plus peuplée du Canada, avec 8,5 millions d'habitants. La capitale du Québec, c'est Québec, Montréal étant la principale métropole et deuxième ville du Canada. Pour cette série québécoise, cap vers la Gaspésie, une péninsule située au centre-est du Québec. Le nom de Gaspésie est un dérivé du mot Gaspé, lui-même dérivé d'un mot en langue Micmac, Gaspeg, signifiant fin des terres. Trois rendez-vous dans ce suivez le guide gaspésien, avec un menu varié et digeste, souhaitons-le. Tout d'abord à Gaspé, à près de 1000 km au nord-est de Montréal. Gaspé, la plus grande ville de Gaspésie, 15 000 habitants. Nous retrouvons Jean-Pierre Jacques au berceau du Canada dans un double rôle puisqu'il est aussi Monsieur Colas, l'historique propriétaire du magasin général au 19e siècle. Puis Stéphanie Lachance et Diego Valdés nous accueillent dans leur auberge sous les arbres. Enfin, de Gaspé, nous nous dirigerons vers Percé, à 60 km au sud-est de Gaspé, en longeant la côte. Et à Percé, nous serons vraiment à la pointe est de la Gaspésie. Percé est célèbre pour son rocher qui est, vous l'avez peut-être deviné, Percé. Nous avons rendez-vous avec une artiste qui porte un très beau nom, Flavie Barberousse.